0: sait bien, la carte du monde ne changera pas si tous les habitants de Gaza disparaissent. Nous vous lançons un dernier appel. Partez avant la mise en œuvre du plan Trump, car ce plan vous imposera un déplacement forcé, que cela vous plaise ou non. Personne ne compatira et personne ne demandera de vos nouvelles. Vous êtes seul face à votre inévitable destin. Ni les États-Unis, ni l'Europe ne se soucient de Gaza. Même l'Iran ne pourra pas vous défendre. La partie est presque terminée pour vous. Il ne vous reste que très peu de temps. Vous pouvez recevoir une aide pour partir. Quant à nous, nous resterons ici jusqu'au jour du jugement dernier.
1: Alors ça, c'est un tract qui a été balancé par avion. Hein.
0: Voilà.
2: Ah, ouais, et sur pourquoi Gaza. Ils en ont pas fait mention aux informations ici pour qu'il y ait des commentaires sur les plateaux de télé.
0: La question, Farid, c'était, d'après toi, pourquoi il y a autant de diabolisation des Arabes? Et à travers ce que là, on vient de dire, tu crois pas que cette diabolisation, elle permet de masquer et de cacher le fait de pouvoir en toute sécurité faire un génocide?
2: Oui, absolument, tu as raison, parce qu'il y a tellement de choses, des paramètres à prendre en compte. Moi, j'ai une petite tête et j'arrive pas à analyser correctement, froidement.
0: Farid, tu es un monstre, Farid. Tu es un arabe, donc tu es un monstre, tu es musulman. Ta fille, elle est voilée. Vous êtes des monstres en banlieue à passer votre temps à brûler des voitures.
2: Ma fille, elle est danseuse classique.
0: Non, mais je suis...
2: Donc elle n'est pas voilée.
0: Non, mais je suis en train de tracer le portrait.
2: Ah, tu vois?
0: Je trace le portrait. Donc le portrait du français moyen.
2: Cette année de danse classique, et maintenant elle travaille. Elle est sage-femme et elle est tout à fait moderne. Voilà, quand je dis moderne, c'est-à-dire ni voile ni vapeur.
0: Mais que ça soit à voile ou que ça soit sans voile, de toute façon, tout est fait pour que le portrait type.
2: Chacun est libre de faire ce qu'il veut normalement.
0: Voilà, mais je sais bien.
2: Je
0: sais
2: le voile, moi, je suis pas contre, je suis pas pour, j'en ai rien à foutre en vérité.
0: Mais ben voilà.
2: C'est la liberté de conscience.
0: Exactement.
2: Mais alors, pour finir mon propos, mis à part le fait que quel est le but final, tu viens de me le souligner, c'est-à-dire c'est pour qu'ils puissent faire les choses sans qu'on puisse les dénoncer de génocide ou de génocidaire. Alors, ce qui est malheureux, c'est qu'eux-mêmes ont été victimes d'un génocide.
0: Non, pas forcément déjà, pas forcément, parce que
2: paraît-il, moi j'en sais rien, je connais pas tout.
0: Pas tous.
2: La guerre 39-45, il y a eu, paraît-il, 6 millions de juifs qui ont été déportés.
0: Non, je parle pas de ça, Farid, je dis qu'une grande partie des juifs aussi vivaient déjà soit en Palestine, soit, enfin une grande partie, il y avait des juifs en Palestine, dans les villages palestiniens, et il y avait bien sûr tous les séfarades, et puis il y avait des juifs qui sont venus des États-Unis massivement aussi à partir des années 40-50.
2: Et puis de l'Est, de l'Europe.
0: C'est ceux qui étaient génocidés, effectivement.
2: De Russie, de Pologne, oui. Mais alors là, comment on appelle ça? Je disais donc l'ONU, il y a cinq forces, disons cinq nations les plus importantes, économiquement, militairement. Il y a un seul peut bloquer tout. Est-ce que vous pensez qu'il y a une logique là-dedans?
0: Il n'y a pas de logique dans les rapports de force.
2: Il n'y a pas de logique dans les rapports de force. Donc, pourquoi est-ce qu'on a donné la possibilité à un, contre cinq, contre quatre autres, de faire la loi? Le blocage.
0: Est-ce que tu as demandé l'autorisation à Gengis Khan de mettre des têtes sur des pics partout autour de son empire?
2: C'est qui celui-là?
0: En fait, les États-Unis, c'est Gengis Khan, la Russie, c'est Gengis Khan, la France, c'est aussi Gengis Khan.
2: Et
0: regarde la déprogrammation d'une émission sur les armes chimiques utilisées par la France en Algérie. Comme par hasard, ça a été déprogrammé parce qu'effectivement, on a tous les sbires de Macron qui sont positionnés. Comme on le sait bien, on en parlait hors antenne, les médias aujourd'hui font l'objet comme toujours, ça a toujours été le cas, de placement. Donc c'est Nathalie Saint-Cricq qui est ouvertement de droite et tout le monde se souvient de ce qu'elle a fait sur le plateau télévision, puisqu'elle a été prise la main dans le sac Donc, au moment de la séquence télévisuelle donc du 9 juin 2024, au moment où il y avait la dissolution de l'Assemblée, et donc elle avait sur les plateaux télé sa mission, comme elle est facho, et sa mission effectivement c'était de défoncer Mélenchon. Et elle avait gribouillé Jean-Luc Mélenchon, JLM, un problème, PB. Et tout le caméraman l'avait pris en gros plan. Et voilà, donc du coup, on a là une preuve manifeste du contrôle par la droite des médias. Donc l'émission qui est déboulonnée, t'imagines, on parle de démocratie en France. On a non seulement bien sûr l'apologie de terrorisme pour la liberté d'expression, et on a effectivement tous ces gens-là qui sont placés dans les conseils d'administration de France Télévisions ou à la tête, et qui déprogramme des émissions historiques. Donc on a là véritablement ton explication pourquoi la France est au Conseil de sécurité.
2: Un pouvoir occulte.
0: Mais bien sûr.
2: Et le fait de le dire, je sais que je risque d'avoir des problèmes. Parce que normalement, on ne doit pas dire des choses pareilles.
0: Non, mais tu dis rien là, Farid. Par contre,
2: non, c'est un pouvoir caché, un pouvoir derrière le rideau, et des lobbies. Comme, les lobbies, c'est quoi? Les lobbies, aussi bien en Europe, là, à Bruxelles ou je sais pas où. C'est quoi leur travail? C'est de faire aller toutes les décisions dans le sens qui les arrange.
1: Bah oui, bien sûr, oui.
2: Donc, d'une certaine manière, il y a quand même une main un peu, disons, invisible, quoi. Il y a une main invisible. Maintenant, pour finir, parce que c'est
1: invisible, pas tant que ça, puisque là, il y a zéro secret sur le fait que aujourd'hui,
2: mais
1: autant.
2: C'est-à-dire que
1: non, mais tu vois, Farid.
2: Ce n'est pas d'une évidence.
1: Non, non. Oui, non. Non. Pour la majorité, sans doute pas. Mais effectivement, qui ignore. Aujourd'hui que la politique, elle soit agricole, économique, technologique, etc., n'est pas dictée par les groupes d'influence que sont les lobbies qui bossent du coup pour des grosses industries, et on les retrouve à la fois au Parlement européen, ils ont même des bureaux, et bien sûr à l'Assemblée nationale. Enfin, tu vois, il n'y a pas de secret sur le sujet, quoi.
2: Non, mais il y a toute une organisation, toute une architecture, et d'une certaine manière, il y a des pièces maîtresses là-dedans. Mm. Et ces pièces maîtresses, elles sont maîtresses parce que elles détiennent quand même un pouvoir. Mm. Et comment elles font pour arriver à ce pouvoir? Je ne sais pas. C'est ça le problème.
1: C'est juste l'ordre capitaliste qui impose ce type d'organisation des sociétés aujourd'hui. Enfin, je veux dire, il n'y a pas de t'as des boîtes, elles ont leurs lobbyistes, c'est des groupes de consultants. Regarde, il y a McKinsey en France qui bosse très bien, et en plus elles ont leurs potes à l'Élysée, donc tout va bien. Enfin, tu vois, donc voilà, non, c'est juste l'organisation sociale, politique et économique.
2: J'étais intervenu sur la radio J.
1: Mmh, ouais.
2: Et il y a trop longtemps, il y a peut-être une dizaine, quinzaine d'années. Hein. Mmh. Ils avaient dit aux journalistes, ou je sais pas quoi, animateurs qui étaient là à la radio, comme vous, je leur ai dit, comment se fait-il qu'Israël n'a pas... Toutes les résolutions, on ne les a pas respectées, les résolutions de l'ONU. Ça veut dire quoi? Donc l'ONU ne sert à rien. Les résolutions, il y en a qui sont obligés de les forcer, on les force à les appliquer. Par exemple, on leur envoie l'armée, on leur envoie soit les Américains, soit même les Occidentaux en général, hein, pour les forcer. Et puis Israël, on ne peut pas les forcer, on ne peut pas envoyer les soldats de l'ONU, on ne peut pas envoyer des gens comme ça, pour les forcer à se plier aux résolutions. Ils m'ont dit non, je dis la loi, c'est-à-dire toutes les chartes ou les lois ne sont pas appliquées, sont appliquées que par les faibles. Ceux qui sont forts, entre guillemets forts, hein, ils sont dispensés. Il m'a dit oui. Il m'a dit, de toute façon, c'est pas la loi qui commande, c'est la force.
0: Ouais. Alors, il y a une chose qui est importante.
2: Donc, si c'est pas la loi, c'est la force, on est dans la jungle.
0: Oui, mais tu vois ce que tu dis, là, Farid, ce qui est essentiel. C'est essentiel. Eh bien, on a, hélas, à gauche, une armée d'avocats Bien sûr, Amnesty International, tout ce que tu peux imaginer, Human Watch White, etc. Et toutes ces organisations-là, paradoxalement, font le travail des dominants. C'est-à-dire qu'en fait, ils produisent l'illusion que le droit international existe, ils produisent en permanence des discours, et y compris LFI, hein, y compris l'UNPA, y compris toutes les organisations de gauche, en permanence à la télé.
1: Alors, il n'y a que LO, eux, c'est la dictature du prolétariat. Ils sont contre tout.
0: Bon, voilà. Donc là, au moins, le discours, il est clair.
2: Mais
0: c'est pas que les carottes sont cuites, c'est que quand les paysans ont fait la révolution en 1789, ils n'ont pas attendu que des intellectuels leur disent si c'était le droit international, la démocratie ou quoi que ce soit. Ils ont été dans les châteaux, ils ont brûlé ce qu'on appelait les terriers, donc tous les actes de propriété à la con des seigneurs. Ils en ont égorgé quelques-uns. D'ailleurs, respect pour les Antillais que je salue ce soir pour avoir égorgé les béquets de l'époque qui étaient leurs esclavagistes, puisque c'était un pays totalitaire, complètement organisé par le code noir de Colbert au XVIIe siècle. Et donc voilà, c'est comme on dit, c'est un rapport de force. Donc paradoxalement, il faut en avoir conscience, et je le vis aussi dans les associations où je suis, une grande partie des petits bourgeois à capital culturel, qui sont enseignants, qui sont artistes, qui sont tout ce que tu veux, quoi, qui savent lire des journaux et qui passent leur temps à écouter France Culture, eh bien ces gens-là nous parlent du droit international. Il n'existe pas. Il n'y a pas de droit international.
2: Dans les soi-disant démocratie. Paraît-il, il y a quand même des pays où on dit que c'est des démocraties. La France. Pour parler de celle qu'on connaît, puisque j'y vis, et que j'aime malgré tout. Comment se fait-il que le peuple n'a pas les yeux ouverts? Le peuple français, hein. Comment se fait-il qu'il arrive à voter pour ceux qui se plient toujours à cet ordre international, donc des
1: parce que Farid, c'est vachement confortable de te dire que tu es en démocratie et d'aller voter là comme un bon petit soldat et d'avoir l'impression de faire le juste et le bien. Je sais pas trop quoi te répondre à ça. Hein.
2: Mais pourquoi est-ce que le
1: c'est confortable.
2: En France, quand même, il y a des gens, c'est quand même un pays qui a fait la révolution de 1789.
1: Ouais, mais écoute, j'ai l'impression qu'on crève pas encore assez la dalle, je sais pas.
2: Ben oui, c'est ça le problème.
1: Ouais, bah peut-être, ouais. Mais bon, on y vient, t'inquiète.
2: Mais par rapport à la justice internationale, ce qu'on
1: regarde déjà, les bébés crèvent dans les maternités, les gens crèvent aux urgences. Je pense que ça va très vite, hein, tu vois. Il y a un moment donné, peut-être que ça va marcher leur truc. Hein.
2: Est-ce qu'il va y avoir une manif là pour dénoncer le génocide contre?
1: En fait, il y en a depuis le 9 octobre, hein, depuis la riposte israélienne.
2: La trêve qui a été rompue.
1: Le problème c'est que c'est dans le sillage de justement cette lutte qui a été engagée par un certain nombre de militants et de militantes et d'associations dès le 9 octobre, hein, dès que Israël a commencé à riposter. Et c'est un truc, c'est pas nouveau, la défense de la Palestine. Moi j'ai été étudiant dans les années 80, on défilait déjà en soutien du peuple palestinien, donc le truc c'est que la mobilisation a été un peu forte au début, maintenant on est en 2025, il y a de moins en moins de monde, à Paris notamment, mais dans toutes les villes de France, il y a quasi quotidiennement des rassemblements en soutien à la Palestine,
2: monde. Quel est le point de repère? Parce que là, le fameux point de repère qui veulent justifier par rapport au génocide, c'est le 7 octobre. Mais le 7 octobre, est-ce qu'il est arrivé par hasard? Quel est le commencement du problème? Il est où? D'où vient le premier problème?
0: Après, on en a parlé, on peut toujours dire,
2: il y a eu le 7 octobre, mais avant le 7 octobre, il y avait quoi?
1: Oui, non, mais ça, c'est pas quelque chose qu'on ignore. Ben, bien sûr, mais oui. Mais
2: donc, ils prennent comme référence le 7 octobre. Hein.
1: Mais oui, mais ça, c'est pour réécrire l'histoire. Mais oui, non, mais ça, c'est l'écriture de l'histoire depuis le 7 octobre. Et c'est ce à quoi contribuent et participent aujourd'hui les médias de masse. Et qui fait que nos politiques continuent de prendre pour référence ce jour pour réécrire intégralement l'histoire de ce qui se passe aujourd'hui.
2: Donc on peut justifier à partir du 7 octobre, on peut justifier tous les génocides qui peuvent y avoir par la suite. Quoi.
1: Bah, là, en fait, c'est ce qui se passe, oui, effectivement. Oui.
2: Alors que le 7 octobre, il n'est pas arrivé par hasard.
1: Bah non. Non. Et même, il était prévu, a priori, donc, par les Israéliens. Donc, ouais. Bah,
0: tu sais bien, Farid, qu'à partir du moment...
2: Comment, alors, de tout ça?
1: Tu sais bien, Farid... Il faut que les gens crèvent un peu la dalle et passent à autre chose, ouais, effectivement.
2: Mais sinon, je crois que l'Iran a la bombe atomique, ça y est.
1: tu penses, t'es sûr? Ouais.
2: Il me semble, il me semble. Je sais pas, j'ai un petit don de clairvoyance.
1: Ok.
2: Alors, on verra bien, hein.
1: Ouais, mais y a pas un pays n'activera la carte du nucléaire aujourd'hui.
2: Ah bah parce que c'est
1: pas ça l'équilibre.
2: C'est pas ça
1: l'équilibre géopolitique. Alors, aujourd'hui.
0: J'aimerais revenir sur la question de Farid qui dit mais pourquoi le peuple vote toujours pour les comptes droites, les Macron, les Sarkozy, les Hollande, etc.
1: Et pourquoi ils vont voter pour Édouard Philippe en 2020.
0: Voilà, et bientôt pour Louis Sarkozy qui est probablement le plus décérébré pseudo-marionnettes de droite.
2: Il est introduit là.
0: Ouais. Bah, il est introduit bien sûr. Et
1: en plus t'as l'autre con de Garrido qui lui donne sa légitimité politique là.
2: Il y a des confrontations tous les deux, c'est vrai.
0: Et donc, figure-toi que je vais pas nommer l'association, mais en tout cas dans une association de défense de la Palestine où j'étais, il y a une militante qui dit ça fait des mois et des mois, voire peut-être des années, que elle distribue des tracts dans son quartier, qu'elle vend des dates qu'on achète aux rares entreprises palestiniennes qui sont pas encore défoncées par les pilleurs israéliens. Et donc voilà, la sauce achète de l'huile par des filières directes aux Palestiniens, de l'huile, des dates, etc. Et donc la femme en question dit voilà, je connais une habitante qui, et je vais répondre à ta question sur l'aliénation des gens. Et elle dit moi je ne vous achèterai plus des dates. Et la dame dit mais je comprends pas pourquoi vous achetez pas des dates. Habituellement vous me donnez de l'argent, vous m'achetez des dates, de l'huile. Je comprends pas. Eh bien figurez-vous, je vais vous dire pourquoi moi j'achète plus maintenant des produits israéliens. Parce que je ne comprends pas que les Israéliens, ils acceptent de récupérer 3-4 otages et de l'autre côté, eux, ils doivent en donner au moins des centaines. Voilà. Donc ça, c'est le peuple français. Voilà. Ça, c'est le bidochon. Ça, c'est le bidochon qui fait la France. Alors, il y a beaucoup de réflexions qu'on peut avoir.
2: C'est-à-dire que la valeur d'un Israélien est beaucoup plus importante.
0: Mais non, mais c'est pas ça. Exactement. Ouais, exactement. Il y a ça dans la réflexion. C'est-à-dire qu'elle ne voit pas qu'en fait, quelque part...
2: C'est-à-dire un Israélien vaut 1000 Palestiniens, quoi.
0: C'est ça, mais complètement. Déjà, c'est ce qu'elle devrait avoir en basique.
2: Sur la bascule. Tu sais, à l'époque, on paye des impôts en fonction de son poids.
0: Oui, ouais. Ben voilà, c'est ça, oui, c'est ça. Et elle ne voit pas...
2: C'est plus lourd, quoi.
0: Exactement, elle ne voit pas ça, comme elle ne voit pas le fait que les otages palestiniens détenus par les Israéliens, entre guillemets, ne valent aussi rien, parce que ils les ont raflés pendant dans le cadre du génocide. Ils en ont raflé des dizaines de milliers à partir du 7 octobre, parce qu'ils savaient qu'il fallait une monnaie d'échange avec les otages qui venaient d'être pris dans l'assaut du 7 octobre. Donc forcément, donc ils en avaient des milliers disponibles, donc ils pouvaient en lâcher des milliers, ils s'en foutaient. Et de toute façon, les rafles continuent tout le temps, que ça soit en Cisjordanie ou encore à Gaza, ça ne cesse jamais. Donc ils en ont des milliers. Et je rappelle pour les auditeurs que si vous voulez avoir une petite image de l'État totalitaire israélien, vous lisez Stéphanie Latté-Abdallah la toile carcérale, le titre est gentil. En fait, ça explique tout simplement que Israël est une machine totalitaire couverte de prisons et de tortures qui détiennent des dizaines de milliers d'otages, des gens qui sont arrêtés en internement administratif. C'est une phrase très jolie là aussi. C'est toujours cette sorte de révérence hein, du vice à la vertu. On appelle ça internement administratif. Non, c'est tout simplement du rapt. C'est du rapt et de la torture. Et il n'y a absolument pas de mots qui puissent correspondre à une notion de droit administratif là-dedans.
2: Dans les hommes politiques qui donnent leur mot qui compte dans le monde international, hein, est-ce que vous trouvez que s'il y avait eu le général de Gaulle, est-ce que la France aurait la même position ?
1: Par rapport à quoi ?
2: Par rapport au problème Palestine-Israël.
0: Ah, bien sûr que non, parce que le général de Gaulle...
2: De Gaulle aurait une autre attitude...
0: Mais on la connaît la phrase.
2: Cette politique-là internationale pour contrer les Américains éventuellement, parce que les Américains derrière Israël, bien sûr.
0: Ouais, mais en fait de la politique fiction, je vois pas trop à quoi ça sert,
2: non.
0: Farid, parce que de toute façon, De Gaulle n'existe pas.
2: Il y a des références quand même. De Gaulle n'était pas n'importe qui, malgré
1: oui,
2: tout.
1: Bah déjà, on serait pas dans le commandement intégré de l'OTAN, donc.
2: Ouais. Donc il nous manque un De Gaulle en fait.
0: Non, tu peux pas dire ça, Farid. Parce que De Gaulle a quand même, sur la Chionly, il a lâché aussi...
1: Attends, on lui doit la 5ème République, on lui doit Macron à De Gaulle. Hein, donc,
2: Mais quand même, par rapport à d'autres présidents qu'il y a eu depuis qu'il est décédé, quel est celui qui pourrait, d'un point de vue international, avoir un certain poids, une parole qui aurait du poids?
0: Mais par rapport à quoi?
2: Par rapport au conflit en général dans le monde. Aussi bien par rapport à l'Ukraine avec la Russie que par rapport à Israël ou par exemple la guerre d'Irak. Chirac s'était opposé. Quand les Américains sont allés, soi-disant, qu'ils avaient que l'Irak avait, que Saddam Hussein avait une bombe atomique, il était en préparation d'une bombe atomique.
1: Bah ouais, mais il y a le champion de...
2: Il y a le champion courage.
1: Il y a le champion d'Edoui Plenel, là, c'est Dominique de Villepin.
2: Ah, il y a de Villepin, oui.
1: Ah oui. Oui, parce que Plenel, apparemment, il est tombé amoureux de Dominique de Villepin, donc il veut absolument l'imposer en 2027. Mais effectivement, si t'écoutes aujourd'hui les politiques français,
2: on peut être important sur quelqu'un on a tous nos machins. Hein.
1: Ouais, ouais.
2: De Villepin, je me rappelle, il y avait le truc des étudiants dans la rue. Tu sais quand ils voulaient faire le.
1: Bah oui, le CIP ou je sais pas quoi là. J'ai été dans la rue.
2: CPE ou je sais pas.
1: Ouais, voilà. CPE, pardon. Ouais.
2: D'un point de vue de la politique internationale, il y a quand même.
1: C'est-à-dire que quand t'as un branque comme l'autre dont j'ai perdu le nom là, en ministre des Affaires étrangères, effectivement, et que t'as De Villepin qui te raconte ce qui se passe en Israël, forcément, tu te dis on a quand même régressé en termes de personnel politique. Ça c'est sûr.
2: Et pourtant, De Villepin, c'est un homme de droite.
1: Ce
2: qu'il veut dire par là, qu'un homme de droite n'est pas 100% mauvais.
1: En tout cas, il a une posture à l'international, ou en tout cas, il a une vision de la France à l'international, effectivement, qui a pas grand-chose à voir avec celle de... aidez-moi, là, comment il s'appelle, le ministre des Affaires étrangères, là? Vous savez pas?
0: Non.
1: Ah putain.
2: Quelle année?
1: Mais là, maintenant, c'est qui? Ça m'échappe totalement. Bon bref, peu importe. Je suis sûr que quelqu'un va me le dire sur le chat ou autre.
2: Oui.
1: Quand t'as ce genre de personnel politique en 2025, tu dis c'est relou quoi. Mais ça veut pas dire que De Villepin serait la source de la guérison de tous nos maux. On n'en veut pas de Villepin. Moi je suis désolé. Ok, Villepin, Ancien personnel politique connu, et surtout par rapport au rôle qu'il a eu, tu l'as rappelé, Farid, pendant la séquence Chirac et la guerre en Irak. Je suis désolé, en 2025, on a quand même du personnel politique qui est pas au pouvoir, malheureusement, mais qui, du côté de LFI, a un discours qui tient parfaitement la route. Donc,
2: on est mal barré.
1: Ah bah ça c'est sûr, en 2027 on va s'amuser. Hein.
2: On est mal barré. À votre avis, s'il y en a un qui est en préparation, là, comment il s'appelle, le maire du Havre là.
1: Ah oui, bah Édouard Philippe, ouais.
2: Édouard Philippe, là, il est en train d'affûter ses couteaux là.
1: Ouais, tu m'étonnes. Ouais, retraite à 70 ans, tout ça. Mais bon, bref.
2: Bon, bah peut-être qu'il y aura une révolution, hein, d'ici là.
1: Je sais pas, peut-être. Je sais pas.
2: Ce sera la cause commune qui va la déclencher.
1: Hein, je sais pas, ouais. Mais que les lundis que entre 21 et 23 heures. Hein. Ouais, mais c'est vrai, Farid, tu fais bien de le noter.
2: Bon, écoutez, qui vivra verra.
1: Oui.
2: Et vive les Gazaouis.
1: Oui.
2: Et je suis de tout cœur avec eux. Malheureusement, j'ai aucune force pour faire quoi que ce soit. Mais franchement, je suis écœuré de ce qui leur arrive. Je suis vraiment dégoûté.
1: Eh ben, on ne peut que se joindre à cette plainte, Farid. Voilà. Et je ne sais pas qui on va accueillir. Bonjour à toi, qui es-tu? Allô. Et il faut que tu éteignes ta radio, toi. Merci Farid, ciao.
2: Allez, salut.
1: Salut Farid. 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On est dans le salon sous les lapsus de l'actu et vous pouvez, comme Farid et la personne qui arrive à l'antenne, nous appeler au 09 72 51 55 46. Alors est-ce que tu es là, toi?
3: Oui, je suis là, c'est moi.
1: C'est qui?
3: Naour.
1: Ah, c'est Naour, d'accord. Bonjour à toi, Naour. Comment vas-tu?
3: Oh,
1: mal.
3: Franchement,
1: ouais.
3: Ça va pas terrible, mais je vous ai pris 5 minutes en retard ou je sais pas quoi.
1: C'est pas bien, Naour, tu seras fouetté pour ça.
3: c'est ça, d'accord. Comment? Vous m'avez remis quand même malgré tout. C'est de la pommade là.
1: Ouais, vas-y. Allez, mais on adore ça, Naour. Vas-y, passe-nous de la pommade.
3: D'accord, bon. J'ai de la réserve.
1: Vas-y, balance.
3: Non, mais parce que dans l'obscurité.
1: Il y a de la lumière, c'est cause commune. Mais oui, bien sûr.
3: Non, mais je vais pas dire, vous n'êtes pas les seuls, mais.
1: Comment ça, on n'est pas les seuls? Au revoir, Naour, on t'entend plus. Elle était dans un tunnel.
3: Non, mais très sérieusement, c'est quand même encourageant. Ce qu'il faudrait, je sais pas, ça a été un peu évoqué par vous.
1: Et c'est Jean-Noël Barrot, le ministre des Affaires étrangères.
3: Comment?
1: Jean-Noël Barrot, le ministre des Affaires étrangères.
3: Oui.
1: Voilà.
3: J'ai pensé, mais j'ai pas vraiment retenu son nom. J'allais dire quelque chose comme Jordan Jourdan ou quelque chose comme ça.
1: Jean-Noël Barrot, voilà.
4: Il était bébé et il s'appelait Jean-Noël quand il est né.
1: Voilà.
4: C'était un bébé de 3 jours. Bonjour Jean-Noël.
1: Et je pense que le mec, on en parlera à peine dans les livres d'histoire dans quelques années.
3: Oui,
1: absolument. C'était juste une merde en termes de ministre des Affaires étrangères.
3: Quel est le ministre dans ce, j'allais dire, de ce...
1: Gouvernement, tu parles?
3: C'est de septennat, quinquennat.
1: Alors ça dépend, il y en a qui sont assez illustres.
3: Le président, parce que c'est le président, oui, il parle tout le temps, on en parle obligé. Quels que soient les avantages qu'on lui accorde, s'il y en a, il aurait été quand même 2 fois président. Mais quel...
1: Bon, bah écoute, ouais. Si on les retiendra dans l'histoire pour l'ensemble des ministres qui ont constitué les différents gouvernements d'Emmanuel Macron, pour avoir été mis en examen ou pour avoir fait l'objet de poursuites pour divers délits, je pense que c'est quand même sur 14 ans de pouvoir, puisqu'il va arriver à ses 14 ans de pouvoir en 2027. Non, je dis n'importe quoi. Non, c'est 5 ans maintenant. C'est 10. C'est des quinquennats. Je pense que on va avoir le top des ministres concernés par des affaires ou mis en examen. Donc c'est plutôt pas mal. Hein. C'est une victoire en 2025.
3: Ouais, peut se satisfaire de
1: Oui. Non, mais je pense que c'est quand même assez notable. Voilà.
3: Ouais. Oui, de ce point de vue-là, vu sous cet angle, oui.
1: Ouais.
3: Alors, si vous mettez, parce que les sujets que vous avez évidemment évoqués sont poignants, c'est vraiment une catastrophe, une calamité. Alors, plusieurs choses concernant le dernier incident, etc., etc., les musulmans, les arabes et tout ça. Deux choses. Je ne sais pas si je vous l'ai dit. Au lendemain de la chute du bloc soviétique, les Américains à la tête de l'OTAN se sont trouvés, mais littéralement, hein, en réalité, sont trouvés orphelins d'ennemi numéro un.
1: Ça, c'est pas faux. Ouais, c'est pas faux.
3: Bon. Ils ont aussitôt trouvé et désigné qu'il était leur ennemi numéro un mondial désigné. Ce que vous savez, ce que vous vous souvenez. Eh ben, c'est pas la peine de perdre du temps. C'est ni un quelconque pays arabe, ni l'ensemble des pays arabes ou des pays musulmans, c'est l'islam. C'est officiel, mais évidemment très peu diffusé. Or, moi, je donnais mes sources. Hein, je l'ai entendu à l'époque, dans les toutes premières années 90, parce que j'ai assisté à une conférence publique, 200-300 personnes dans la salle pleine, avec deux personnalités à la tribune. Edgar Morin, sociologue philosophe, toujours en vie, il paraît qu'il vit au Maroc en ce moment.
1: Ah bon? Ok. Je crois qu'il était à Montpellier, moi. Ouais, ok.
3: Non, après, mais là, plus récemment, c'est le Maroc, il a 203 ans, à peu près.
1: Ouais.
3: Deuxième personnage, celui surtout auquel je fais référence, c'est Alain Jox, je dis bien Alain, le frère de Pierre Jox.
1: Ok, que je connais pas, ouais.
3: Voilà, qui était professeur, à l'époque, ça là, qui était professeur de stratégie à l'école militaire de Paris, c'est-à-dire l'état-major de l'armée française. Et c'est là, évidemment, dans une telle structure, qu'il a appris cette information et qu'il a divulgué de manière publique. On n'y croit pas si on veut. Enfin, deuxièmement, j'ai entendu confirmation de cette information deux ou trois fois, deux fois c'est sûr, peut-être une troisième fois sur France Culture, à des journées différentes, hein, quelques semaines près. Mais de manière rapide, allusive comme ça, ils ne se sont pas attardés dessus, sur cette information. Bon. Voilà, première chose que je voulais dire. Sur le même sujet, alors là, je le dis comme, comment dirais-je, comme information, événement historique, chacun peut lui donner ou ne pas lui donner une réalité actuelle ou pas, mais ça reste historique. Reportez-vous au Concile de Constantinople, 680 après Jésus-Christ, Concile de Constantinople. C'est intéressant, anathème en quatre points. je vous laisse découvrir le reste.
1: Bah, dis-nous un peu de quoi ça parle, parce que...
3: Bon, eh bien, ça parle de l'islam. Comme il s'agit d'un concile, vous comprenez ce que ça veut dire. Constantinople, 680 après Jésus-Christ, c'est l'islam en son entier qui est en question. Un anathème, il s'agissait de condamner, d'éradiquer l'islam, la progression, l'existence de l'islam, sous anathème. Déconsidérer complètement le prophète de l'islam. Lutter contre l'islam. Lutter sous toutes ses formes contre le Coran. Le quatrième, je me souviens pas. Il faudrait que je m'y reporte, je me souviens pas. Bon, voilà deux choses. Alors, quelqu'un bêtement, quand je dis ça, bêtement dit, ouf, renvoyer ça d'un revers de main, dire, mais qu'est-ce que ça a à voir, ça fait tant de siècles, 1500 ans, ou pas tout à fait, mais j'en conviens, je le dis. Je ne dis pas que c'est actuel, je dis, c'est historique, et tous les prêtres, tous les hommes d'église apprennent ça. Alors la réalité actuelle de cette histoire ou pas, je ne... Ça a existé. Voilà, je ne suis pas chercheur, je ne suis pas historien, je ne suis pas allé voir... Bon, ça ne me paraît pas inintéressant de le savoir par les temps qui courent. Maintenant, alors troisième point, et puis sur l'affaire Palestine, Israël et tout ça, sur l'ONU, bah, ça a été créé à partir de 1944, puis 1945, voilà, principalement les pays vainqueurs, pays occidentaux, européens, les États-Unis en premier, etc. Bah, les cinq États membres avec le droit de veto, c'est fait très clairement, il n'y a aucun mystère là-dessus, pour détenir la clé. Et il suffit d'un seul pour bloquer tout ce qui serait contraire aux intérêts des cinq puissances, en particulier de l'Occident. Et en premier, évidemment, les États-Unis. Ce sont eux qui n'arrêtent pas d'émettre le veto. Alors les médias, quand c'est les États-Unis qui mettent le veto, ils n'en parlent pas toujours. Quand c'est la Russie qui met le veto, évidemment, c'est le levier de bouclier à tort ou à raison. Maintenant, pour réformer ça, il en est question, mais c'est extrêmement difficile parce qu'il faut remplir une condition, sauf tremblement de terre, très difficile à réunir. Je ne me souviens pas exactement. C'est unanimité du Conseil de sécurité, plus l'Assemblée générale, quelque chose comme ça. Mais une condition qui est très difficile à réunir. Voilà. Et ce faisant, le droit, il a fonctionné pendant un certain temps, tant que les pays occidentaux avaient le levier en main, puis maintenant ça ne fonctionne plus. À partir des États-Unis ont changé complètement de braquet. Ça a commencé de manière très claire avec, comment il s'appelle, l'acteur américain Ronald Reagan. Et puis, avec celui-là, c'est la pire des choses. Bon, ça continue. Alors, voir dans
0: noir,
3: un temps, dans 10 ans, je ne sais pas, avec la Chine. Avec
0: Noir, bon. Réponds-moi à la question. En quoi y a-t-il eu du droit international par le passé? Donne-moi un seul cas où on a pu, par le droit international, bloquer les États-Unis, la France, l'Angleterre, la Russie ou la Chine. Donne-moi un exemple.
3: C'est une colle, c'est une excellente question. Non, mais...
1: Donc tu reprends ton...
3: On peut faire référence, peut-être, je dis bien peut-être, 56, l'affaire de Suez. Là, c'est les États-Unis qui se sont mis d'accord avec l'URSS, la Russie, l'URSS qui a mis du poing, tapé du poing sur la table, Et ils ont traîné derrière eux les États-Unis et ensemble, ils ont dit à la France et à l'Angleterre, à Israël, parce qu'Israël était d'un coup, je peux vous raconter une petite anecdote à ce sujet. Et donc les Britanniques et les Français ont arrêté, ont rapatrié leurs parachutistes suez et tout ça. Et
4: oui, mais en quoi ça parle de droit, ça
3: de ce coup. Je ne sais pas si c'est un an ou quelques mois en tout cas avant ce débarquement canal de Suez, l'affaire de Suez. Le président de l'époque 56, je ne sais plus, est-ce que c'est toujours Ben Gourion, certainement, je crois, est venu à Paris et s'est réuni avec le président du conseil de l'époque 56, c'était Guy Mollet, et le premier ministre britannique. C'est à trois, plus des observateurs ou des... Voilà. Ils se sont concertés, ont donné le rôle à Israël de provoquer, de faire semblant d'envahir l'Égypte, laquelle l'Égypte répondrait, et puis il ferait donc passer la faute à l'Égypte. Et Israël interviendrait, et puis la France et la Grande-Bretagne viendraient à son secours. C'est exactement comme ça que ça s'est passé. Ça, c'est le dessous des relations internationales.
1: Oui, mais on ne parle pas de droit international, là, nous.
3: Ah, c'est-à-dire que, c'est quand même l'invasion, laissant tomber Israël provisoirement.
1: Mais par contre, ça parle de...
3: La France, ouais. Qui sont allés...
1: Ouais, par contre, ça parle de convergence d'intérêts par rapport aux rapports de force qui établissent ce pseudo-droit international.
3: Écoute, il faudrait que je réfléchisse. Je dis non, mais c'est une excellente question. Mais un piège parce que j'ai perdu...
4: Non, c'est pas un piège, tu sais quoi
1: Attends, Nour.
4: Ouais. Nour, j'ai fait du droit, j'ai une licence de droit, et quand en licence, donc la troisième année, j'ai eu une matière qui s'appelait droit international, le prof rentre dans l'amphi, et la première phrase du professeur de droit international, qui nous dit... Oh bah je m'en souviens plus. D'accord. Mais tu parles, j'ai fait mon droit.
1: C'était Patrice Duhamel.
4: Ouais, c'était. Patrice Duhamel, ouais. Eh ben t'as tout compris. Et le mec nous dit le droit international n'existe pas.
1: Ah bah non, il t'aurait pas dit ça, Patrice Duhamel.
4: Bah si. Ah non, bah non, pas Patrice Duhamel. Mais le type, en fait, je me souviens, tout le monde a explosé de rire. C'était notre premier cours, droit international. Le droit international n'existe pas. Et le mec nous a dit, voilà, je vais vous montrer tout ce qu'il y a, tous les mots qui existent, résolution, je sais pas quoi. Il y avait toute une gamme de mots qui sont utilisés. Et il nous a dit, mais... Il faut que je vous dise la vérité. D'entrée de jeu, une chose est toute simple. Regardez comment se structure une puissance, un État, un empire. C'est la force armée. À partir du moment où vous avez une entité politique qui a une consistance, vous avez une force armée. Que ça soit une bande, un gang, que ça soit la mafia, que ça soit un gang de mercenaires, que ça soit des briseurs de grève, et il y a aux États-Unis des entreprises privées qui étaient payées par les patrons pour aller défoncer la gueule aux ouvriers, les tuer, tuer les syndicalistes, etc. Des entreprises ayant pignon sur rue, légales, etc. pour détruire toutes les grèves possibles aux États-Unis. Ce sont des entités qui existe par la force armée. Quelle qu'elle soit, cette entité politique ne peut fonctionner que par le fait d'écraser quelqu'un. L'ONU n'a pas de force armée, et d'ailleurs, c'est tellement risible que elle nous balance des casques bleus qui se laissent écharper, que ce soit au Liban, que ce soit au Rwanda, ou quel que soit, ou même à Haïti. Regarde, à Haïti, il y a des milliers de casques bleus. Et qu'est-ce qu'ils font à Haïti aux casques bleus? Et ils laissent les États-Unis, la puissance impérialiste américaine, absolument, faire ce qu'elle veut à Haïti. Et ça ne bougera jamais, et les casques bleus ne servent à rien. En fait, c'est de la vaseline. Et cette vaseline, le problème, c'est que la gauche est collabo. La gauche est collabo. Au lieu de dire nous vivons dans un chaos, nous vivons dans un monde absurde, nous sommes dans le déchaînement des hyènes et des barbares, et nous sommes pas sortis de Gengis Khan. Eh bien non, Et c'est la responsabilité de la gauche de nous faire croire, donc la gauche non seulement social-démocrate, mais on va dire même la gauche un peu radicale, ouais, de nous faire croire à ces mirages, hallucinants, alors que nous sommes que dans un monde de barbarie. Il n'y a pas autre chose que la barbarie. On l'a sous les yeux en permanence. Et on pourrait sortir 1000 génocides depuis le début de l'histoire de l'humanité. Voilà, ça n'arrêtera, ça n'a jamais cessé, et encore moins par l'ONU. Mais par contre, ça permet de cacher encore mieux, par justement ce discours idéologique, ça permet de cacher encore mieux. On prend le cas du Rwanda, par exemple. Le Rwanda, ça a été une collaboration de l'État français avec la force Hutu pour non seulement l'approvisionner en armement.
3: Ah, Belges et États-Unis, hein, aussi.
4: Et donc la France avec la force turquoise. Alors, il s'avère que je suis particulièrement bien placé pour cet épisode-là, puisque à l'époque, j'étais doctorant, docteur sans poste, et j'avais été récupéré par Samy Cohen, qui est prof à Sciences Po, pour me demander d'éplucher la presse régionale sur le Rwanda. Et à l'époque, j'étais tellement con en relations internationales que je savais même pas ce que je traitais, et tout était fait pour que je ne sache pas que Samy Cohen avait passé un contrat avec la délégation générale à l'armement pour que on sache si les Français étaient suffisamment cons pour ne pas savoir que l'armée française, impérialiste et génocidaire, collaborait avec les forces Hutu pour exterminer les Tutsis. Et donc, moi, j'étais comme un con à faire une enquête sur ce qu'on appelait à l'époque l'opinion publique à travers les médias régionaux. D'autres s'occupaient des médias nationaux, etc. etc. Et j'ai donc je suis rentré en compétence sur cette question-là. Et donc, alors, c'est là où j'ai vu que... Et donc la France, elle a acheté, France, elle a dit à l'ONU, donnez-moi le mandat avec la force turquoise, et on va s'en occuper tout seul. Et c'est exactement la même chose que ce que fait la France à Mayotte, alors que l'ONU dit pays impérialiste, ce sont les mots de l'ONU à l'égard de la France. La France est un pays impérialiste. L'ONU a demandé à plusieurs reprises à la France de laisser les Comores être indépendants. Et voilà, donc c'est la preuve que ce droit n'est rien d'autre qu'une couverture idéologique pour que les grandes puissances, en fait, fassent croire qu'il y a un ordre pour apaiser la conscience des gens sur Terre, pour qu'ils croient qu'il y a de l'ordre dans ce monde. Et donc ça les apaise et ça leur permet de continuer à bosser et de faire des chiards et de reproduire l'espèce humaine. Mais sur le fond, on n'est pas mieux que Cro-Magnon. On est resté Cro-Magnon.
3: Alors, deux choses. Moi, j'avoue aussi, très humblement, que j'ai beaucoup cru lorsque j'en faisais. J'étais complètement fasciné par le droit international, l'ouverture, le monde, l'État, etc. Et c'est fascinant, le droit international, relations internationales. Mais c'est vrai que l'aspect, c'est pas d'aujourd'hui, mais c'est après coup que j'ai compris certaines choses, même en me posant à l'époque un certain nombre de questions que tu viens de soulever pour la plupart. Mais ça s'appelle la philosophie du droit, c'est-à-dire une analyse, comme tu viens de le faire, très objective, très fine, sans concession, sur la validité, en tout cas quant à l'application, voire l'applicabilité, donc les textes, comment ils sont rédigés, du droit. Puisque l'exemple, le meilleur exemple, c'est justement les cinq permanents avec le verrou du veto, etc., etc. On confie, peut-être par commodité, mais avec intérêt pour les cinq grands, l'Occident étant majoritaire, la gestion des conflits au Conseil de sécurité et non pas à l'Assemblée générale, qui est alors elle a beau par exemple, bon exemple très clair, c'est qu'à l'heure actuelle, il y a 144 ou 145 à deux ou trois pays près qui ont reconnu l'État de Palestine. C'est comme ça, sur 193 membres de l'ONU, et pourtant le Conseil de sécurité n'ayant pas donné son aval, quelques petites conditions, l'État de Palestine non seulement il n'existe pas, est-ce qu'il va exister un jour, étant donné qu'Israël, étant donné la situation actuelle aujourd'hui, est en train d'être avalé peu à peu complètement par Israël avec l'aval des États-Unis, et le silence et de la Turquie voisine, de la Russie, de la Chine.
4: Mmh.
3: Donc c'est... Alors, à ce propos, dans les années 70, c'est une espèce d'anecdote, mais j'ai rencontré à Londres, bon, je faisais un petit séjour, un intellectuel belge, professeur dans une université belge, qui m'a dit, pour la première fois que j'entendais ça, il me dit le génocide. Ah, je ne sais pas s'il m'a dit qu'il n'existait pas, ce qu'on appelle l'Holocauste. En tout cas, c'est pas 6 millions. C'est intéressant sur le plan ce conflit israélo-palestinien, s'il s'agit vraiment d'un conflit. Et que c'est certainement pas 6 millions de victimes. Je ne sais pas s'il m'a donné le chiffre à l'époque, des moitiés. Mais, et deuxième référence, oh, il y en a un certain nombre. Je ne sais pas si vous connaissez le livre de Roger Garaudy, Les mythes fondateurs de l'État d'Israël. C'est très fin, c'est très étudié tout ça, et le dénombrement, c'est exactement la moitié, de 1900 et des poussières. Bon, 3 000, non pas 6 millions, c'est 3 millions, un petit peu moins, et non pas 6 millions. Et deuxième truc, je me souviens plus, un certain nombre de personnalités juives allemandes, bon, qui ont aidé le Troisième Reich à l'Holocauste. Bon, voilà, cela étant dit, sur le droit international, absolument, comme je dis, il faut apprendre finalement, apprendre à voir clair, à analyser les choses, et on retombe sur l'état léthargique du peuple français, et pas seulement, non, hein, la démocratie, tout ça, je veux dire, c'est un voile, c'est un leurre. Je me souviens, il n'y a pas très longtemps, j'ai entendu quelqu'un affirmer avec conviction la démocratie, la preuve qu'il y a la démocratie, puisque les gens mettent cet bulletin de vote. Alors, j'ai pas répondu parce que c'était à distance, mais c'est très intéressant. La majorité, l'extrême majorité des gens pense qu'effectivement c'est démocratique, où les gens par là expriment leur opinion. C'est pas vrai du tout. Puisqu'il y a manipulation, combien de gens sur X millions qui votent à n'importe quelle occasion glissent leur bulletin dans l'urne, votent exactement ce qu'ils veulent. Et non pas ce qu'on leur a fait croire, qu'on leur a présenté un programme qui ne sera pas tenu, et des arguments dans tel et tel discours, alors que c'est de, j'allais dire, oui, comme tu disais tout à l'heure, de la vaseline. Donc ça, c'est la réflexion sur le sens véritable de la démocratie. Bah,
1: si les gens votaient sur les programmes noirs, oui. Ils voteraient pas comme ça, hein. Pardon, mais...
3: Pourquoi on a élu en 2017 deux fois Macron?
1: Il avait un programme, Macron.
3: Mais les gens...
1: Non mais qui avait un programme parmi les candidats de 2017 et 2022? Le Pen, son programme, ouais. Il ressemble à rien. Le programme de Macron, il ressemble à rien.
3: C'est toi qui l'analyse comme ça. Je suis pas en désaccord. Mais simplement... ne serait-ce que les propos qu'il tenait, fussent-ils comment clairs ou obscurs, mais les gens ont voté parce qu'ils ont cru en lui. Alors, tu diras peut-être en lui, mais
1: attends,
3: pas
1: mais noir, tu mets à côté et de manière anecdotique et épisodique toute la propagande qu'on a subie en 2017 pour que Macron soit élu président de la République quand même.
3: Ah oui, mais je parle de ça.
1: Et ça n'a rien à voir avec son programme. Me dis pas que les gens sont éclairés quand ils vont voter Macron, en fait.
3: Justement, c'est ce que je dénonce. Je y crois. y croire ou voter pour un programme Macron ou un autre, parce que
1: de toute façon, c'est les vieux et les bourgeois qui ont voté Macron, donc enfin je veux dire, après on peut ouais. aller, on peut s'attacher noir à la composition du corps électoral. Macron, il a été élu par 16% du corps électoral. C'est les vieux, je veux dire, qui n'étaient pas concernés par la majorité de ces politiques contre les jeunes, et notamment concernant les retraites, et les bourges qui voulaient absolument qu'il soit au pouvoir, parce que on savait qu'il allait avoir des politiques qui allaient les épargner. Donc en vrai là tu es en train de nous dire juste ce qu'on dit depuis le début. C'est juste un leurre, cette histoire de démocratie.
3: Je suis absolument d'accord, c'est ce que je attends.

0: veut dire que, effectivement, c'est, les médias ont un rôle de transmetteur absolument horrible. Ça c'est certain. Et c'est appréciable. J'appréciais la précision, c'est toi qui l'as dit tout à l'heure, que le rabbin a été sauvé, ou en tout cas aidé par deux musulmans. Effectivement, je n'ai entendu parler d'aucun. Pas de nom.
1: Non, par contre.
0: C'est éclairant sur bien des choses.
1: Par contre, encore maintenant, là, il y a même pas une heure, BFM tweetait sur un de leurs plateaux la parole d'un de leurs invités, et notamment c'était Retailleau qui disait que le rabbin était victime de l'extrême gauche. Tu vois,
0: donc
1: non, mais voilà, mais on continue. Enfin, tu vois, et donc l'extrême gauche, c'est qui aujourd'hui, vu que il y a plus aucune intelligence politique, c'est censé être LFI. Donc voilà, on continue sur ce délire absolu. Et Radio France ne fait pas mieux, etc., etc. Là, on est dans une offensive. On est dans une offensive du bloc bourgeois qui est juste hallucinante, quoi.
0: Je vais vous donner un exemple. Ce midi, parce que j'écoute de temps en temps, pas toujours, mais sur radio.
1: Sur radio, oui.
0: Je vais être poli, je ne vais pas dire le qualificatif, mais midi, 2h, 14h, ce type.
1: Alors, c'est qui, c'est l'autre taré de. Comment il s'appelle, putain, j'ai oublié.
0: Berkoff.
1: Oui, voilà, Berkoff. Voilà, ouais. Voilà. Ouais. La vérité sur ce radio, c'est Berkoff.
0: Absolument horrible. Ouais. Il fait croire plein de choses. Bon, bref. Il prend l'exemple, le drapeau français qui a été hissé alors par un groupe d'extrême droite dans une occasion il n'y a pas longtemps, que la chef des écologistes
1: Tondelier,
0: c'est ça.
1: Ouais.
0: A mis un relief pour dire avec le drapeau français, le drapeau de la France, etc.
1: Non, mais elle est disqualifiée. Elle est chialée devant des flics en leur déposant des fleurs à leurs pieds. Tu vois, non, mais ouais.
0: Le commentaire de Berkoff, alors qu'ils ils font passer soi-disant. Dans son émission, soi-disant, et d'autres émissions de sur radio, soi-disant des écouteurs, des auditeurs et auditrices,
1: mais
0: pour féliciter
1: bidon.
0: Cette radio pour ses grandes qualités, etc. Alors que ce sont des gens bien préparés qui ont appris leur texte,
1: mais
0: et
1: bien
0: pour
1: sûr.
0: Dire c'est parfait, parce que, bon, bref.
1: Mais la preuve, mais que c'est bidon, nous, personne nous appelle pour dire qu'on est géniaux, hein.
0: Alors il fait,
1: sauf toi,
0: depuis
1: noir.
0: Quand, ouais. Oui. Depuis quand sortir ou arborer le drapeau de la France serait quelque chose de droitier, d'extrême droite, de mauvais.
1: Alors il y a un débat dans la gauche. Est-ce que tu peux valoriser le patriotisme et le drapeau français en même temps être vraiment de gauche radicale? Et il y a dans la France insoumise, t'as un député qui est un peu visé par les gens qui se réclament de gauche, justement, c'est Léo Mans, je crois, qui met beaucoup en avant le drapeau français.
0: Oui.
1: Alors c'est peut-être pas lui, hein, désolé si c'est pas lui, je sais plus, c'est pas Guiraud en tout cas, bon bref, c'est un des
2: c'est
1: jeunes.
2: C'est Catanins.
1: Ah, non. Non, lui il donne des claques à sa femme.
2: Avec un drapeau, il a baffé avec un drapeau.
1: Avec un drapeau. Mais voilà, non, ok. Mais du coup, oui, effectivement, le drapeau français mais c'est intéressant, Noir, le débat que tu lances. Moi, j'ai pas d'avis sur le sujet, mais j'en ai rien à branler du drapeau français. Tu vois, j'ai pas. C'est pas ça qui me fait vibrer politiquement. Mais effectivement, il y a un débat autour de ça. Est-ce qu'on peut être de gauche et invoquer un certain patriotisme et un certain attachement à une nation.

0: etc., etc. Bon, bref. Voilà, il y a un des députés de la jeune garde chez LFI qui joue ce rôle. Effectivement, pendant la manif, il y a eu ces images qu'on a vues de manifestants brandir le drapeau français, etc. Et c'était pas à l'extrême droite pour le coup. Oui, il y a un débat sur le sujet, ouais.
1: Ouais, mais enfin, c'est mineur en tout cas.
0: C'est mineur. Ouais, non mais alors voilà.
1: C'est ridicule, absolument.
0: Je te rejoins complètement sur le sujet. C'est complètement mineur comme débat quand on voit effectivement les luttes réelles hein, qu'on doit mener absolument aujourd'hui si on veut pas définitivement tomber dans le gouffre vers lequel on va là à la vitesse d'une Tesla quoi.
1: Moi je voudrais revenir sur le drame et la tragédie, il faudrait un mot beaucoup plus fort que tout ça, qui se déroule en Palestine, à Gaza. Et d'ailleurs, parallèlement, c'est vrai qu'on parle, on n'en parle pas beaucoup non plus, enfin les médias, c'est au Soudan. C'est le Soudan ou le Rwanda avec la.
0: Bah c'est le Congo
1: la
0: surtout.
1: RDC.
0: Ouais. Ouais.
1: Parce qu'on annonce 10 millions, 8 à 10 millions, c'est pas possible. Bon, bref, c'est vrai qu'il est occulté, alors que les causes ne sont absolument jamais dites, avouées, alors que c'est les grandes nations qui se disputent les richesses du sous-sol avec les métaux précieux. Et qui financent et fomentent des révoltes.
0: Bah écoute, Noir, je t'encourage vraiment à écouter l'émission du jeudi soir entre 21h et 23h, puisque Onde de Choc qui est conduite par des camarades de PEPS hein, pour une écologie sociale et populaire qui traitait justement jeudi dernier de la question du Congo et c'était tout ça était extrêmement bien exposé et dénoncé du coup.
1: Ouais. C'est tous les jeudis.
0: Tous les jeudis, trois jeudis par mois.
1: D'accord. Mais enfin, pour finir peut-être sur, en tout cas sur le, enfin, je crois qu'il faut dire le problème israélien, hein, parce que c'est pas tellement, c'est secondairement le problème palestinien, mais c'est Israël qui pose problème.
0: Le problème de l'extrême droite israélienne au pouvoir, ouais.
1: Mais comment peut-on, à notre époque, après jamais plus ça, première, deuxième guerre mondiale, peut-on revoir de la part d'un peuple, mais des historiens israéliens disent qu'il n'y a pas de peuple israélien, peu importe, ou juif, bon, et israélien. Mais comment peut-on revivre ça de la part de gens qui ont subi, quelle que soit l'ampleur, le génocide nazi, et avec soutien des grandes puissances occidentales, les États-Unis en premier, la France, comme on a dit, c'est l'Angleterre évidemment, parce que... etc.
2: Mais Noir, je t'arrête.
1: C'est un problème humain.
2: Non, je t'arrête tout de suite, Noir.
1: Philosophique, non. Métaphysique, c'est énorme.
2: Non. Il n'y a pas. Là-dessus, je considère qu'on est sur la même illusion que sur le droit international quand tu raisonnes comme ça.
1: D'accord.
2: Quand un peuple a connu une violence. La seule riposte que l'on peut observer dans l'histoire...
0: Attends, Noir, deux secondes. Ouais. Vas-y, Patrick.
2: La seule riposte, quand tu parles en termes moraux, tu parles hors de la réalité historique et politique de la façon dont les peuples réagissent. Quand les... Quand les Ottomans ont envahi les Balkans, la Grèce, la Macédoine, ça, qu'est-ce qui s'est passé 4 siècles après? Les Grecs ont foutu les Turcs dehors en 1912. Quand l'Allemagne envahit la France, qu'a fait la France? Elle a gerbé l'Allemagne comme elle a pu avec les Américains et les Japonais qui ont attaqué les Américains leur ont foutu la bombe atomique sur la gueule. Donc la logique historique permanente et récurrente, c'est la vengeance, c'est la haine. On peut pas raisonner en bisounours occidentaux pacifiés avec des termes moraux, ça n'a aucun sens. Israël, dans les mécanismes psychosociaux, ils ont été humiliés. Toute l'historiographie des témoins juifs, en tout cas ceux qui n'ont pas été génocidés, les témoins, dont les centaines de témoignages parcourent mes rayonnages de bibliothèque, tous ont dit « j'ai honte d'avoir été un mouton à l'abattoir ». Et cette honte a été la base de la haine, de la vengeance. Donc les Israéliens, les Juifs qui sont devenus Israéliens, les Juifs qui sont partis, que les Américains appelaient les « displaced persons », les personnes déplacées, la première chose qu'ils ont voulu faire, dès qu'ils sont sortis des camps, Ben Gourion et sa clique, c'est pour ça, c'est pas l'extrême droite israélienne, c'est les Israéliens. Les Israéliens, en tant que tels, sont génocidaires. Quels que soient les partis politiques. Ce qu'on appelle le parti de la paix en Israël a été autant génocidaire que l'extrême droite. Il n'y a pas de différence entre eux. Ben Gourion a été un travailliste, et c'est un travailliste qui était génocidaire, et c'est lui qui a ouvert le bal du génocide.
1: Absolument.
2: Donc il n'y a pas de différence entre le parti de la paix et l'extrême droite en Israël. C'est du simulacre. Tous sont génocidaires. Israël est un peuple génocidaire. Et parce qu'ils veulent l'extermination totale des Palestiniens et prendre leurs terres. Point barre. Et ils le font d'autant plus avec appétit, avec leur passion, ce qu'ils appellent Ben-Gvir, qui appelle ça la morale, l'éthique et machin truc, parce qu'ils sont devenus fous à partir du génocide. Ils sont devenus fous. Et c'est-à-dire qu'en fait, ils sont dans la haine absolue. On a été traités comme des moutons. On n'a pas su se rebeller, sauf Sobibor, sauf le ghetto de Varsovie, où il y a eu quelques soulèvements armés. Et de par ce traumatisme psychosociologique de n'avoir pas pu se défendre, n'avoir pas été capable de s'armer, parce que tout simplement la machine infernale de guerre nazie était telle que de toute façon le maillage leur est tombé dessus. Et rappelons qu'IBM, l'entreprise américaine, a été une des alliées les plus importantes de l'armée nazie pour mettre en fiche les juifs sur toute l'Europe. Et donc, quand les juifs ont pris cette tannée génocidaire, leur seule volonté, c'est dire plus jamais ça. Mais pas dans le sens que tu crois, Noir. Pas du tout dans le sens que tu crois. Dans le sens où cette fois-ci, nous aussi, on sera des nazis. Nous aussi, on sera aussi fort que Gengis Khan. Nous aussi, on sera aussi fort que n'importe quel peuple qui peut tuer un autre peuple. Et c'est ça qui arme les Israéliens aujourd'hui. C'est une haine qui n'a jamais cessé d'exister, telle que, quel que soit le livre d'histoire, quel que soit le livre qu'on puisse lire sur ce qui s'est passé depuis les groupes, les lobbies qui ont travaillé, les gouvernements américains, les gouvernements anglais et français avant la constitution de l'État d'Israël, tous, dès le départ, les textes aujourd'hui publiés nous disent ils voulaient l'extermination des Palestiniens. Alors au départ, ils voulaient juste prendre leurs terres et en passant les piller, violer et tuer le maximum d'opposants. C'est ce qui a été fait, plusieurs dizaines de milliers de morts, tous ceux qui avaient de près ou de loin, et ça c'est anthropologique, c'est très important, tous ceux qui de près ou de loin avaient touché un cheveu d'un Israélien étaient systématiquement exterminés après recension méthodique, village par village, par des informateurs, notamment palestiniens, par des services secrets israéliens.
1: Et le comble, effectivement.
2: Et tous ces gens-là, il y a un livre qui est sorti sur les collabos palestiniens, parce qu'effectivement, une armée qui veut exterminer l'autre utilise toujours le Absolument. Peuple en question. Et dans le colonialisme, on le sait avec les Français, les Mokasdi, les Harkis, etc.
0: Les fameux capots.
2: Et donc du coup, les Israéliens, dès le départ, ont mis en place l'extermination de tout homme, toute femme qui avait insulté un Israélien, avait porté la main sur un juif qui vivait dans les villages, etc., et, ou qui se rebellait d'une quelconque façon, systématiquement. Voilà. Donc c'est la purification du peuple israélien, d'où les actions bibliques, la Torah, et tout le discours religieux qu'on entend, c'est la dimension religieuse d'une perspective totalitaire visant justement à la réhabilitation, comme une sorte de purification par un sacrifice. Il faut sacrifier le peuple palestinien jusqu'au dernier, un peu comme les Incas et les Aztèques le faisaient aussi avec leur sacrifice de purification. On est dans des choses qui ont toujours existé sur Terre. On a besoin de se purifier par le sang pour redevenir enfin nous-mêmes, après avoir subi justement la honte absolue d'avoir été dégradé et déshumanisé. C'est pour ça que je ne crois pas qu'il y ait une démocratie en Israël. Ce sont fondamentalement des gens qui veulent une terre rien que pour eux, ça on le sait, et ce faisant, l'autre est animalisé et l'autre est déshumanisé. Et donc il n'y a pas de morale du tout dans tout ce qu'on peut imaginer comme scénario, d'autant plus, et je dirais même d'autant plus, que tu as été déshumanisé auparavant.
0: Alors juste, on va accueillir un autre auditeur ou une autre auditrice, je sais pas qui es-tu à l'antenne. Attends, Noir, ne bouge pas.
1: Attends, je reste à l'écoute.
0: Ouais.
1: Demande à Farid qui m'a salué la dernière fois.
0: Ou la dernière fois. Ok. Vous êtes une famille, quoi.
1: Je lui demande s'il veut m'appeler. Pour discuter tout ça, voilà.
0: Vous pouvez vous retrouver dans les apéros mensuels de Cause Commune. Merci Noir en tout cas de ton intervention. Qui es-tu à l'antenne?
3: Bah c'est Léa.
0: Salut Léa. Alors attends, tu veux parler avec Noir ou pas?
3: Je vais peut-être un peu parler dans le prolongement de.
0: Bah vas-y. Alors attends, juste un instant Léa. Un instant. Noir, tu nous quittes ou pas?
1: Je peux rester à l'écoute.
0: Ok, reste.
2: Et moi, j'aurais bien aimé qu'ils répondent aussi à la question morale.
0: Ok. Donc, deux secondes. Noir, est-ce que tu peux répondre à la question morale que Patrick vient de développer autour de ces différents exemples?
1: Tu veux que je réponde franchement?
0: Ouais.
1: Je crois. Je dis bien, je crois. Je suis, à coup sûr, je ne suis pas en désaccord. Mais je crois me faire illusion moi-même, pour être très honnête, en essayant de me raccrocher à une quelconque, à une certaine morale malgré tout dans l'humanité.
0: Tu veux donner du sens à tout ça, quoi.
1: Oui. Je crois que par refus de cette triste et tragique réalité, peut-être que je le refuse malgré moi. Voilà.
0: Tu veux pas sentir la merde, toucher, toucher la vie.
1: C'est trop désespérant. C'est voilà. Il y a quelque chose qui me dit, malgré moi, je me raccroche à quelque chose de positif.
0: Tu vois, et ça répond à la question ça répond à la question de Farid tout à l'heure. Pourquoi il n'y a pas de révolte? Parce qu'on va essayer on va essayer de se chercher des raisons morales, des possibilités que ça s'améliore. On a plein de bonnes raisons de ne pas se révolter en fait.
1: Oui, ça c'est un long débat, une autre fois, où il y a beaucoup de paramètres dans tout ça.
0: C'est pas faux.
1: Laissons Léa revenir.
0: Ok, vas-y Léa, à toi.
3: Oui, je vous écoute depuis le début aujourd'hui. Plein de choses intéressantes ont été dites, plein de portes ont été ouvertes, mais on va pas pouvoir...
0: Prends une porte et vas-y. Ouais.
3: Alors, comment?
0: Prends une porte, seule.
3: Juste quand même, avant de rentrer dans le débat actuel, peut-être, si j'y arrive, je voudrais dire à Farid que je l'ai entendu la semaine dernière, ce soir aussi d'ailleurs, que j'entends plus longtemps, il y a fait longtemps que je l'entends parler, et que la semaine dernière, il a fait l'intervention la plus intéressante
0: que ouais, c'était très beau.
3: Est
0: ouais.
3: connue. Mm. C'est vraiment... Et voilà, mmh. quand on est finalement concret, quand on témoigne, quand mmh. on part de la réalité, forcément de la nôtre, mmh. voilà, c'est vraiment. Et ce soir aussi, hein, quand il nous parle de sa fille, c'est intéressant aussi. Mmh. Bon, alors, oui, là où vous en étiez, moi je voudrais répondre... que moi, non, je ne veux pas tomber dans la barbarie. Je pense que... Parce que nous dire que c'est une fatalité, il faut creuser cette affaire-là.
0: De quelle affaire
3: alors,
0: tu parles ?
3: Patrick, l'analyse de Patrick, là, surtout mmh. dans la toute dernière partie, je suis d'accord avec lui, mais... Comment dire, est-ce que pour ne pas tomber, ceux qui ne seraient pas tombés dans la barbarie, je me présente comme tel, hein, et j'y tiens beaucoup, comment fait-on pour ne pas y tomber? Parce qu'on a l'impression, il faut faire attention, hein, à ne pas dire que c'est une fatalité, que c'est, je ne sais pas quoi, inhérent à l'être humain, et que donc on ne va pas y échapper, sauf peut-être... C'est un petit peu ce que je crains dans la proposition sous-jacente, là. Sauf peut-être que, finalement, à se comporter de la même façon, à tomber...
0: Mais explicite, Léa, parce que je ne sais pas du tout de quoi tu parles, en fait. Je ne sais pas si Patrick comprend, mais...
2: En fait, Léa, elle est en train de nous dire que le fait de parler du fait que nos élites, depuis l'aube de l'humanité, sont violentes, ça ouvre aucune perspective pour se dire que l'humain pourrait faire autre chose.
0: Ouais, sinon, nous-mêmes, en tant que peuple, de répondre avec la même violence.
3: Ça n'est pas ce comportement.
2: C'est vrai, c'est vrai.
3: Moi, je n'ai même pas cette illusion.
2: Oui, c'est vrai.
3: Alors, justement, plus concrètement, pour
0: s'il te plaît.
3: Partir de la question de... Enfin, je ne sais pas si c'est une question, mais de noir, comment... Bon, sur l'histoire du peuple juif, mmh. et là où ils en sont actuellement. Mmh. Comment expliquer tout ça? Alors, Patrick, ce n'est pas la première fois, parce que tu nous parles d'anthropologie, c'est très intéressant, et là, ce soir, tu as parlé de psycho-anthropologie. Alors, justement, est-ce que vous me permettez un tout petit peu d'essayer de parler de psychologie humaine
0: pour, bah vas-y, pour, vas-y, Léa.
3: Ok. Moi, ce que je, alors, concrètement, au travers de cet exemple et de cette préoccupation énorme que, semble-t-il, on partage, hein, ce qui s'est passé, ce qu'ils ont vécu, ce qu'on leur a fait vivre, et ben, vivre et mourir, hein, avec l'Holocauste, comme le dit Patrick, évidemment, c'est un traumatisme. Alors, parce que Patrick, il en parle, il décrit le problème de façon collective, mais moi j'ai envie de parler des individus qui constituent cette collectivité. Et donc, cette souffrance-là, évidemment, chez l'être humain, c'est un traumatisme énorme qui a des conséquences et qui, effectivement, sauf, moi j'en connais, hein, je connais des, j'aime pas dire des juifs parce que je sais pas bien ce que c'est que des juifs, je lance un appel d'ailleurs qui m'explique, mais je connais quelques-uns qui sont dans la résilience. Parce que justement, ils ont dû faire un travail sur eux pour aller mieux, et ça leur a ouvert d'autres perspectives à un autre niveau, hein, sur le plan de la réflexion, sur le plan intellectuel, et puis sur le plan de l'action, et puis c'est pas le cas pour beaucoup d'entre eux, et c'est lié à ce qu'ils ont vécu. Et ça, moi, comment dire, cette souffrance-là, moi je la respecte, et je ne l'oublie pas, il n'est pas question, c'est pas possible. D'ailleurs, c'est un traumatisme pour toute l'humanité, si humanité il y a encore. Alors, oui, ce que... Alors, pour autant, j'affirme et je revendique, enfin je dis que ça ne leur, enfin, ça ne leur donne pas le droit et ça ne me permet pas d'accepter qu'ils retombent, enfin, qu'ils reproduisent la même chose dans la vengeance et qu'ils reproduisent la barbarie dont on est témoin actuellement. Voilà. Mais sauf que il y a du travail entre les deux. Mais je voulais dire à Patrick que ça peut exister, heureusement, et que, enfin, il n'y a pas que des barbares sur Terre. Il y a des gens qui aspirent à autre chose et qui veulent construire autre chose.
0: Mais c'est pas ce que disait Patrick. Il disait juste que la réponse à la barbarie était une barbarie. Et il exposait en quoi ça s'expliquait.
3: Non, mais
0: en quoi il n'y avait pas des exemples dans les témoignages qui nous donnaient en fait les clés de la compréhension de cette barbarie contemporaine.
3: Oui, mais moi ce qui m'intéresse, si on la regarde, si on essaie de la comprendre, de l'analyser, c'est justement pour essayer d'en sortir. Alors je voudrais ajouter autre chose.
0: Ouais.
3: Quand je parle de ce conflit énorme, j'ai parlé de perversité. Perversité, alors évidemment, il y a de la perversité chez ceux qui reproduisent la barbarie, mais je dis toujours que la plus grande perversité, elle est chez ceux, alors je vais essayer d'être plus concrète, hein, qui utilisent. C'est une manipulation, au sens justement psycho, qui utilise la souffrance des autres pour les manipuler dans leur intérêt. Je parle de ceux, ils sont dans le monde, ils sont finalement pas majoritaires actuellement, hein, mais je parle des Américains, je parle de certains occidentaux qui, finalement, hein, au niveau psychologique, utilise cette souffrance entre parenthèses, qui s'est perpétrée chez eux, ou pour pas dire chez nous, hein, ok, le rappelait, pour mettre de l'huile sur le feu, et pour perpétrer cette guerre qui dure depuis des décennies. Ah oui, à propos.
0: Non mais ça c'est, alors juste je fais une parenthèse Léa, c'est intéressant effectivement dans en prolongement de ce que Patrick pouvait dire tout à l'heure et de son exposé autour de la compréhension de comment une barbarie subie devient une barbarie qu'on impose et qu'on fait subir à d'autres, tu mets un autre élément, qui sont les dominants aujourd'hui qui disposent des cartes suffisante pour manipuler effectivement ce résolu socio-anthropologique pour l'attiser et l'amener à s'exécuter en réalisation de dessins qui n'ont rien à voir avec les gens qui sont effectivement manipulés à la base. Ouais, j'entends ça.
3: J'ai bien précisé hein, ma position. Leur souffrance qu'on n'a pas oubliée, qu'on n'oubliera pas.
0: Non, mais il ne s'agit pas de revenir là-dessus. Hein. Il n'y a pas de débat. Elle est réelle. Mais vas-y, continue.
3: Alors, attends, où j'en étais ?
0: Ah oui, t'es facilement, on perd facilement.
3: Donc, je parlais, j'ai pas été jusqu'au bout. Ça veut dire, en plus, quand on nous traite d'antisémites, ceux qui soutiennent, enfin qui refusent ce que subissent, et puis l'objectif, enfin la disparition des Palestiniens, ne sont pas des antisémites parce que ils refusent au peuple juif de se venger de ce qu'on leur a fait subir. C'est vraiment... ça, c'est d'une grande perversité. Mais là-dedans, alors, ce sont les mêmes qui nient complètement ce qui s'est passé avant le 7 octobre.
0: Oh, pardon. Ouais. Ah, je t'ai coupé, Léa, désolé. Ah. Non, non, non, non. T'es là, Léa? Ah. Elle est là? Léa? Léa? Léa? Non, elle est pas là. Merde, désolé Léa, je t'ai coupé, je ne sais pas pourquoi, donc tu peux rappeler. Oui, c'est complexe ce que nous raconte Léa, Patrick.
2: Oui, oui, l'instrumentalisation, elle est intéressante, effectivement. Et c'est, il faut pas oublier. Elle rappelle.
0: Ouais, je pense.
2: Je finis ma phrase. Il faut pas oublier le fait que les Européens, alors peut-être un petit peu moins l'Allemagne, qui ont filé énormément de millions à l'État d'Israël pour acheter sa bonne conscience. Mmh. Si le procès de Francfort en 1965 montre que à aucun moment l'État allemand n'a voulu condamner ces nazis par le procès de Francfort, ils ont tous été innocentés. Et notamment une des astuces juridiques qui était utilisée, et Germaine Tillon, ça la rendait folle, on parle beaucoup de Germaine Tillon en ce moment, c'était qu'en fait, elle disait, mais tous les nazis sont par définition coupables. Et l'État allemand disait, non, le droit repose sur la peine individuelle. Donc si vous voulez attaquer un nazi dans un camp de concentration, vous devez prouver individuellement les faits à reprocher à tel ou tel nazi nommé personnellement. Et donc, par cette astuce, bien sûr, les déportés ne pouvaient pas prouver que tel nazi ayant tel nom avait des actions individuelles spécifiques, parce que on ne pouvait que faire une analyse globale de ce que tous les nazis faisaient dans les camps. Et donc, ça, c'est une astuce brillante de l'État allemand. Il faut savoir que le droit occidental repose sur la peine individuelle et non pas sur les peines collectives. Mélenchon en a parlé récemment à propos des familles maghrébines qui sont toutes punies par le fait qu'un membre de leur famille soit entre guillemets délinquant et que du coup la rupture du bail, donc l'expulsion du logement, affecte tous les membres de la famille. Voilà, ça c'est une punition collective et ça c'est hors du droit occidental. Donc bien sûr, une fois de plus, c'est sur les racisés qu'on veut faire ce type de punition. Et donc du coup, voilà, l'État allemand a protégé ses nazis, y compris en Argentine. Hein. Mengele a toujours été protégé par la famille Mengele, qui est d'ailleurs une entreprise qui existe toujours en Allemagne, hein, la famille Mengele, une très grosse entreprise. Et donc la culpabilité n'existait pas vraiment en Occident. En France, il faut savoir que par exemple, l'attention publique à l'égard des Juifs, ça n'a commencé qu'à partir des années 70. Jusqu'aux années 70, la résistance et la guerre étaient quasiment entièrement occupées par la résistance communiste ou par la résistance gaulliste et par les camps de manière générale. Et on ne distinguait jamais les camps de concentration des camps d'extermination. C'est pour ça que le documentaire « Nuit et brouillard » d'Alain René a été catégorisé comme révisionniste, alors que c'est montré dans toutes les écoles. Mais quand on est dans le petit monde des déportés, dans lequel j'étais pendant quelques années, eh bien, ils détestent le documentaire Nuit et brouillard, en tout cas pour les Juifs, parce que ça ne fait pas cette différence entre l'extermination des Juifs d'un côté et les camps de concentration de l'autre côté. Voilà. Donc c'est pour dire que le souci des Juifs en France, il a jamais été immédiat, pas plus aux États-Unis. Si on lit les ouvrages des sociologues américains, qui ont travaillé sur les ghettos. Louis Wirth, par exemple, a écrit un bouquin de l'école de Chicago qui s'appelle « Le ghetto juif ». Et Tsetson Kennedy a bien montré que les juifs étaient aussi parqués par le zonage comme les noirs. Et ce n'est que dans les années des mouvements du droit civique à partir des années 60 que effectivement les juifs ont pu avoir une face, je dirais, de respectabilité dans les yeux des Américains, des élites américaines protestantes qui ont cessé de les voir comme des parias. Donc la on va dire que la puissance de lobby juif aux États-Unis n'a existé que très récemment, parce qu'auparavant, effectivement, il ne pouvait exister qu'en catimini, de manière discrète, du fait de ce racisme très très fort aux États-Unis de la part des chrétiens contre les juifs et contre les noirs. Donc ça, il faut bien voir que ce sont des mécanismes de périodisation qui nous permettent de voir qu'il y a eu absolument aucune culpabilisation de l'Occident à la sortie du génocide des juifs. Voilà, ça c'est important de le rappeler, et que c'est une construction qui s'est faite de manière assez récente, on va dire grosso modo depuis une cinquantaine d'années.
0: Ok, alors je sais pas si c'est Léa qui a rappelé, qui est en ligne?
1: C'est moi, Farid.
0: Ah, c'est Farid qui est revenu, d'accord.
1: Je reviens, je suis accroché à votre radio.
0: Alors donc du coup Léa, je t'ai coupé, mais je suis désolé.
1: Léa, je la salue bien bas.
0: Ah bah c'est peut-être elle, attends.
2: Ah bah voilà, maintenant il y a Léa.
0: Ouais, alors attends, je sais pas. Allô, allô.
3: Ouais, c'est Léa.
0: Ouais, c'est Léa.
1: Bonsoir Léa.
0: Alors attends. Ok, donc ça va être la fin de l'émission. Donc on va écouter, on va écouter Farid.
1: Vite fait.
0: Ouais, vas-y.
1: Alors je voudrais, tous les trois, Léa, Olivier et Patrick, et voire Noah, pour la prochaine fois éventuellement, si on n'a pas le temps, que vous m'expliquiez quelle est la particularité d'être juif dans le monde. Est-ce que le fait que ce soit le peuple élu, donc depuis le départ, déjà, il y a une suprématie par rapport à tous les autres humains. Est-ce que c'est pas Dieu qui est fautif?
2: À toi, Olivier, tu réponds, Olivier.
0: Ça. C'est à moi que tu demandes ça, Farid.
2: Tu réponds, Olivier, s'il te plaît.
0: Mais fuck you, quoi. Avec tout le respect que je te dois, Farid. Ouais. Non, mais franchement, Dieu, j'en ai rien à foutre.
1: Non, c'est Dieu qui les a élus. Non.
0: Oui, bah écoute, oui.
1: Donc,
0: bah,
1: si tu veux, c'est un peuple, c'est une nation, c'est une religion, et ils sont tous à la fois. Et par contre, dans tous les autres pays, on va dire que c'est des nations. On ne dit pas que c'est des peuples. Ils deviennent peuple à partir du moment où ils ont fait nation. Mais au départ, ce sont des individus qui peuvent avoir différentes religions. Mais le peuple juif, il a une particularité. C'est-à-dire que juif, c'est pas seulement une religion, une croyance. C'est aussi, comment dire, une race, quelque part.
3: D'abord, il n'y en a pas de race.
1: Donc c'est quand même très particulier quand même dans le monde.
0: Ouais, je sais pas. Là, tu m'embarques sur des trucs avant la fin de l'émission.
1: Non, mais
0: pour moi, race, ça veut rien dire.
1: C'est des humains comme les autres. Ouais. Mais pourquoi ils ont cette particularité? C'est Dieu qui leur a donné, si on est croyant.
0: Non, mais ça, c'est l'instrumentalisation religieuse, effectivement, de ce qui est en train de se jouer aujourd'hui. Et c'est ce sur quoi surfe, effectivement, le gouvernement d'extrême droite israélien. Mais je sais pas, faudrait là du coup une vraie enquête, une vraie analyse.
1: Je sais pas, à l'origine du problème.
0: Mais dans une certaine mesure, c'est en tout cas l'argument qui est aujourd'hui trouvé par le gouvernement de Netanyahou, largement fanatisé pour justifier sa guerre qu'il veut transformer en guerre de civilisation, alors qu'on est juste dans dans de l'impérialisme pur et dur. Mais comme le disait Patrick, il faut bien embarquer et dans une certaine mesure ce que nous dit Léa,
1: ça veut dire qu'il y a un acte notarié quelque part.
0: Non, il n'y en a pas. Non, il n'y a pas d'acte notarié, non.
1: Bah, ils n'ont pas acheté.
0: Ouais, non, c'est sûr.
1: Ils l'ont pas acheté. Si, il paraît que Rothschild, ils ont acheté, je crois, quelque part. Ils ont
0: tu es en train de glisser à cette heure-là. Farid. Léa, vas-y.
1: Non, mais Léa,
0: Léa, vas-y.
3: C'est vrai que l'histoire religieuse fait que pendant très longtemps, ils ont vécu dans la diaspora, lui allait très vite, mais aujourd'hui, Moi, j'ai envie de le dire comme ça. Aujourd'hui, ils vivent dans une théocratie. Parce que quand je posais la question... Oui.
0: Ouais, qui ne s'affirme pas. Ouais. Non, mais t'as pas tort. Ouais. Ouais.
3: Oui. Oui, je pense que c'est important. Hein. Je crois qu'on ne peut pas... si on n'est pas de religion juive et qu'on ne pratique pas, on ne peut pas faire l'armée en Israël, hein, par exemple.
1: Bon, mais attends, donc... quand les juifs sont arrivés en Palestine, est-ce qu'il y avait déjà des gens ou pas?
0: Quand... Ben oui, tu connais la réponse, Farid.
3: Mais oui,
1: Et
0: quand les Américains sont arrivés aux États-Unis d'Amérique, il y avait des gens ou pas?
1: Ben c'est pareil.
0: Ah bah oui.
1: C'est la même chose.
3: Bon, mais peu importe, Farid, ce qui m'importe aujourd'hui, c'est que ceux qui sont nés il y a quelques décennies sur cette terre, qui sont nés et qui vivaient et que on a commencé à les chasser depuis au moins 48, eh bien, ils ont le droit de vivre sur la terre, ils sont nés. Ceux qui sont morts, de toute façon, on ne peut plus rien pour eux.
1: Non, mais dans leur politique, la terre promise, elle est réservée que pour nous.
3: Arrête, tu... Les lieux de religion, les gardes civils, non.
1: Il faut remonter depuis la Bible.
0: Non, mais ce que tu relèves, Farid, c'est juste...
3: Les pervers, j'utilise l'histoire et les religions justement pour nous diviser.
0: Vas-y, t'énerve Léa, là, Farid.
3: Pour diviser, c'est là où j'en étais tout à l'heure, quand je parlais de perversité, et pour perpétrer les guerres et la barbarie.
0: Alors moi,
3: il y avait
0: un truc qui me saoulait quand j'ai commencé les antennes sur Radio Ici et Maintenant au début des années 2000, c'était les antennes libres où forcément ça basculait sur le conflit israélo-palestinien.
1: Ah ouais.
0: Et du coup là, vous êtes en train de me refaire la même là, c'est saoulant quoi.
3: Non, mais il n'y a pas de problème.
0: Il n'y a pas de problème. Là, il y a une actualité pour le coup. Ouais. Là où t'as raison, Farid, c'est que effectivement il y a une instrumentalisation, mais il y a une double instrumentalisation. Il y a celle que Léa notait et que Patrick exposait du traumatisme des juifs victimes de la Shoah, et puis donc instrumentalisation aujourd'hui par le pouvoir israélien du peuple israélien, qui aujourd'hui manifeste pas contre le génocide des Palestiniens, ils en ont rien à branler, mais bien parce que Netanyahou a été incapable de leur ramener leurs pauvres sans otages, alors qu'ils détiennent dans les geôles palestiniennes plus de 10 000 Palestiniens sans procès, etc. etc. Et puis il y a l'autre aspect effectivement religieux, et c'est ce que effectivement le gouvernement de Netanyahou et ses fanatisés de ministres essaient de faire, en faire une guerre de religion, en fait une guerre de civilisation, et ça fait une guerre de civilisation, pardon, c'était pas une guerre c'est pas ce que je voulais dire, et c'est ce que fait exactement l'extrême droite en France, mais en Europe, c'est de construire une guerre de civilisation, et là l'ennemi c'est pas le juif, c'est le musulman. Voilà, on est exactement dans ces schémas. Donc vous avez raison tous les deux.
1: En Palestine, il n'y a pas que des musulmans, il y a des chrétiens.
0: Mais oui, j'ai pas de problème avec ça, Farid. Qu'est-ce qui réunit aujourd'hui l'extrême droite française et Netanyahou, sinon la haine de l'arabe?
1: Ah oui, ben voilà, c'est ça, c'est l'arabe.
0: Et ça n'a rien à voir avec le chrétien voilà.
3: On voit pourquoi ils...
1: Pour finir, ouais. Est-ce que vous avez vu que les soldats israéliens, alors maintenant, pas l'histoire du juif ou pas juif, les soldats israéliens qui ont mis par terre les militaires français là-bas
0: ça date un peu,
1: à la mosquée, je me rappelle plus à quel endroit.
0: Oui, ça date un petit peu. Des gendarmes.
1: C'est ouais, les gendarmes.
0: Ouais, ouais. Mais oui, c'était il y a quelques mois.
1: Mais vous vous rendez compte du scandale ?
0: Bah non, ça n'a pas fait de scandale du coup.
1: Non, mais vous voyez, c'est quand même quelque chose qui est quand même incroyable. Hein. Mais enfin, bon, mais je vais vous laisser et je vous dis, si Dieu revenait sur Terre, peut-être qu'il va dire il n'y a plus d'élus. Vous serez tous pareils.
0: Ouais, bah écoute, s'il pouvait rester où il était, arrêter de nous faire chier, celui-là, ce serait cool. Merci Farid.
1: Allez, merci,
0: à plus, ciao.
3: Alors, ni Dieu ni maître. Hein.
0: Ouais, c'est ça. Moi, je suis plutôt d'accord avec toi, Léa, sur le sujet.
3: Oui.
0: Bonne soirée, Léa.
3: Allô ?
0: Oui, vas-y.
3: Je peux dire deux mots. J'étais à la manif hier. Est-ce que je peux dire deux mots ?
0: Bah vas-y, bien sûr.
3: Enfin, pas... parce que j'ai entendu ce que vous disiez sur la façon dont ça a été traité par les médias, dans le prolongement de tout le reste.
0: Oui.
3: C'est vrai que j'étais vraiment fumasse. Bah écoutez, moi j'ai participé à une manifestation, pas seulement anti-raciste, enfin d'abord pour vous. Vous dire que c'était pas, enfin ça dépend peut-être... où on était en cortège, mais c'était pas seulement une c'était pas une manifestation pro-palestinienne. Hein.
0: Non, bien sûr que non. Non, bien sûr que non. Bien sûr.
3: Ça, ils l'ont rapporté. Ils ont donné la parole à Dominique Soupeau. Enfin, je parle des médias.
0: Bah oui, SOS Racisme. Bah oui, c'est vrai qu'aujourd'hui, SOS Racisme est le parangon de la lutte antiraciste. Ouais, ouais, oui.
3: Ils ont retransmis la parole de manifestants qui se plaignaient de faire de la politique. Et donc, enfin, pas une seule fois, ils ont dit que c'était une manifestation antifasciste. Et moi, j'y tiens. J'y tiens. Quand je parle pas de... Je vous parlerai jamais de politique, de boutique politique. Hein. Je vous parle sur le fond. D'abord, une manifestation qui se veut antifasciste, appelée par des groupes associatifs, hein, syndicaux, etc., aussi largement, je ne me souviens pas d'en avoir connu.
0: C'est vrai.
3: C'est très important, et c'est pas par hasard que ça tombe maintenant, je dirais qu'il est grand temps, ok, et que, en plus, il y avait du monde, beaucoup plus que j'en espérais. Enfin, je pensais pouvoir en espérer. Bon, mais, donc, je vais pas vous raconter ma vie, mais vous savez, moi, je passe pas beaucoup de temps sur les écrans, je ne les supporte pas, ça me fout la migraine. Donc, j'ai vérifié ce qu'ils en disaient. En écoutant France Info hier soir, en rentrant, et en écoutant Passé News, mais Europe 1. C'est pareil.
0: C'est la même.
3: C'était pas une seule fois, ils ont dit que c'était une manifestation antifasciste, et pire, je vous dis, ils ont donné la parole à ceux qui se plaignaient que, pour certains, il y avait de la récupération politique. Alors, je sais que ça veut dire autre chose. Ah oui, à ce sujet, à propos de LFI. Alors, ils n'ont pas arrêté de répéter. Sur France Info, j'ai écouté deux, trois épisodes, là. Ils n'arrêtaient pas de dire que LFI avait été mis en fin de manif. Alors, à propos de ça, moi, je vais vous dire, hein, des manifs, j'en ai fait pas mal dans ma vie. Des manifs, c'était jamais des manifs directement politiques, vous avez bien compris, mais c'était des manifs écologistes, féministes ou sociales. Hein. Bon. Et en tout cas, les premiers mai et tout ça, moi je peux vous dire que tous les partis politiques, même
0: sont
3: quand
0: ils
3: n'existaient pas, je peux vous dire qu'ils étaient tous en fin de manif.
0: Tout à fait, ouais.
3: Hein et que c'est absolument pas nouveau, mais alors ils soulignaient ça en permanence, parce que évidemment, ça servait...
0: Le discours.
3: Leur cause, pas leur cause politicienne. Hein.
0: Écoute, Léa, en tout cas, nous, on y était. Il y a Corinne qui est en train de monter le petit reportage de sa manif du 22 mars. Donc, on diffusera ça cette semaine.
3: Parce que moi, je fais souvent ça, parce que moi, je milite pas dans les partis politiques, mais dans les associations ou les syndicats quand c'est nécessaire. Donc j'étais avec Sud, et peut même être plus précis, avec Sud Santé, que j'ai contribué à construire après m'être fait virer des autres syndicats, staliniens ou sociodémocrates. Et puis aussi à un moment dans le cortège des femmes, voilà, hier.
0: Très bien, merci en tout cas.
3: Surtout dans le cortège syndical, enfin... toute seule, il y avait vraiment des slogans antifascistes.
0: Hein. Ouais. Non, mais t'as raison de relever ça, parce que en fait, effectivement, la cause aujourd'hui, elle est antifasciste, et évidemment qu'elle regroupe pour le coup l'ensemble des revendications antiracistes, et ça va évidemment jusqu'à la lutte contre l'antisémitisme. Mais c'est bien contre le fascisme qu'on se bat aujourd'hui. Tu as raison de le souligner.
3: De toute façon, le racisme, ça prépare le fascisme, ça divise. Définir ce soir ce que c'est que le fascisme, on ne sera peut-être pas d'accord. Mais
0: je pense que pour le coup, on pourrait être d'accord.
3: C'est vraiment la dictature de la bourgeoisie sur les classes laborieuses.
0: C'est ce qu'on est en train d'observer, sans problème.
3: Pour y arriver, c'est pas nouveau. Pour y arriver, bien sûr qu'il faut diviser les classes laborieuses, bien sûr qu'il faut diviser les travailleurs, et que le racisme, mais les religions aussi, mais c'est un outil de division, comme l'antisémitisme l'a été. Conclusion, ça veut dire que ce que nous avons à faire, c'est à construire l'unité entre les travailleurs par-delà les pointillés, là, par-delà les frontières. Moi, c'est ça qui m'intéresse. Enfin, j'ai jamais essayé de faire autre chose. Hein. Et donc, c'est ça qu'on a à faire. Et je crois que c'est là qu'on se comprend plus très bien. Je pense qu'il ne faut pas. Moi, toute l'histoire le prouve, les raccourcis, ça n'a jamais marché. Ce que j'appelle raccourcis, c'est déléguer notre pouvoir via les urnes à un parti politique ou à un autre, ça ne marche pas. On donne le fusil pour nous faire tirer dessus en faisant ça.
0: Il faut le bâton pour se faire battre, c'est ça l'expression.
3: Il faut que chacun fasse sa part.
0: Ok, bah merci.
3: Une dernière chose.
0: Léa, il faut qu'on y aille. On a le métro à prendre.
3: Quoi ?
0: On a un métro à prendre. Vas-y.
3: Ah oui, d'accord.
0: Ouais.
3: Je termine là-dessus, sur la manif. Hein.
0: Ouais.
3: J'ai entendu des non-journalistes citer tout à l'heure. Ça fait un bout de temps. Enfin, surtout depuis le fameux octobre, mais déjà avant. Comment dire ? Alors évidemment, hein, ils ont leur rédaction en chef et tout ça, mais quand même, la façon dont ils ont démoli, je répète, hein, je suis dans aucun parti politique et je pense que les partis politiques, pour moi, c'est des sectes, c'est comme une religion. je ne vais pas développer. La façon dont ils ont démoli justement la France insoumise, les journalistes qui font ça, les citer tout à l'heure, pourquoi ils le font ? Enfin, parce que quand même, on pourrait se dire que le fascisme, ça pourrait peut-être leur faire peur un peu. Ils n'ont même pas cité ce nom. Hein. Mais pourquoi ? Je vais vous dire pourquoi. Parce qu'ils font partie d'un pan de la bourgeoisie. La bourgeoisie intellectuelle, fait partie, il y a plusieurs pans dans la bourgeoisie. Et le fascisme, en fait, c'est le dernier rempart pour la bourgeoisie dans son ensemble. Quand justement, des auditeurs en parlaient tout à l'heure, quand la pseudo-démocratie et tout le bazar là, ça marche plus hein, pour nous mettre à la botte, eh bien on emploie la méthode force. C'est à ça qu'a servi le fascisme au XXe siècle. Et donc ces journalistes-là, cette bourgeoisie intellectuelle-là, si, ne serait-ce que si un Mélenchon prenait la place à l'Élysée, ils seraient peut-être obligés un petit peu de partager, un petit peu seulement, malheureusement, partager leurs privilèges. En fait, c'est pour ça. Ils se raccrochent aux branches, et même si pour nous empêcher de réclamer et d'obtenir notre dû, il fallait en passer par par un régime plus qu'autoritaire, fasciste, et ben ça
0: ils le
3: font. Leur privilège.
0: Ouais.
3: Voilà, c'est ça.
0: Bon, écoute, on partage Léa l'analyse. Patrick, pour conclure peut-être.
2: Non. Je pense que c'est une page ouverte. On est en train d'écrire les épisodes, émission après émission, donc ça continue.
0: Merci, merci Léa.
3: Allez, bah salut.
2: Merci Léa.
3: Je veux dire quand même ce soir, femme, vie, liberté.
0: Si tu veux. D'accord, ça marche. Salut.
3: Salut.
0: Bonne semaine, ciao. 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Vous nous écoutiez également sur causecommune.fm, bouton chat si vous participiez à cette émission. Alors, il n'y avait pas grand monde ce soir sur le chat, mais Cause Commune, donc, c'est le site qui vous permet de nous écouter ailleurs qu'à Paris et de sa région. Donc, Patrick, voilà.
2: On pourrait donner le coup de gueule de Botenga au Parlement européen
0: si
2: pour
0: tu veux
2: boucler.
0: On peut absolument faire ça. Alors c'était en réponse à un parlementaire polonais, c'est ça?
2: Voilà, un ministre polonais qui se marre pendant l'évocation de Gaza.
4: Je peux d'abord demander au Conseil d'arrêter de rigoler. Vous êtes en train de rigoler ici pendant que nous parlons de la mort de je ne sais pas combien de Palestiniens, d'une population qui se fait affamer, et vous êtes là en train de rigoler en faisant des blagues. Ce n'est pas drôle, des Palestiniens, c'est des êtres humains aussi. Vous devriez avoir honte. Et c'est ça ce qui est aujourd'hui la caractéristique de cette Union européenne, un mépris pour la vie des Palestiniens. Parce que oui, vous avez réussi à faire un discours en disant « Ah, la situation à Gaza s'empire », sans mentionner pourquoi elle s'empire. Et pourquoi est-ce qu'elle s'empire ? Ben c'est parce que Israël bloque toute aide humanitaire, toute nourriture et même l'électricité. Et qu'est-ce que ça veut dire ? Sans électricité, pas de désalination de l'eau et donc pas d'eau potable. Et donc les gens, les familles, les enfants n'ont pas d'eau potable et vous êtes là en train de rigoler. Comment est-ce possible, monsieur le ministre ? Comment est-ce possible, s'il vous plaît ? Alors aujourd'hui, cette complicité européenne et ce manque de respect pour la vie des Palestiniens doit se terminer parce que ça va se payer cash, je vous le promets.
0: Alors il nous le promet.
2: Oui. Bah oui, en fait, on crie, et c'est bien ce qu'on disait avec Noir. Quel rapport de force que pouvons-nous faire? Les journalistes sont tués, aucun journaliste indépendant ne peut être présent sur Gaza.
0: Et tiens d'ailleurs, attends, même l'Humanité a été qui était accrédité en Israël vient de se faire dégager.
2: Voilà, et puis Blast qui, comme d'autres, veut essayer de parler, elle se prend des procès, des diffamations, et donc, il suffit de se reporter au site de Blast, ils essayent désespérément de faire entendre leur voix à travers le judiciaire, donc ils vont dans la machine bourgeoise judiciaire pour se faire respecter et reconnaître, comme font les pauvres Palestiniens qui essayent de faire appel aux tribunaux israéliens pour tenter de freiner le vol de leurs terres en Cisjordanie.
0: Eh ben, ok, je pense que on s'arrête là.
2: On s'arrête là, voilà.
0: Et on se retrouve
2: au prochain épisode.
0: On se retrouve la semaine prochaine pour le 85e épisode de Sous les lapsus de l'actu. Plein de sons, plein de contenus qu'on avait prévus. On n'a pas pu évidemment les développer ce soir, puisque la parole auditeur auditrice était à vous au 09 72 51 55 46. Il faudrait que cette émission fasse 4 ou 5 heures en fait, Patrick.
2: Oui, alors je peux te la proposer pour le lundi. Voilà, je sais pas, au début du mois
0: lundi.
2: D'avril.
0: Un lundi au début du mois d'avril, ok, on peut prendre date. Effectivement, pour équilibrer, effectivement, on se rend bien compte que deux heures, c'est finalement court pour à la fois vous donner la parole et nous la prendre un petit peu en vous proposant le développement qu'on avait préparé, mais tout va bien, c'est pas grave. On en reparlera donc. Merci Patrick pour ce moment.
2: Oui, ça nous manque. nous manque.
0: Merci pour ce moment. On se retrouve lundi prochain entre 21h et 23h pour le 85e numéro. Demain, c'est libre à vous que vous retrouverez en direct à partir de 15h30. Je connais pas le sujet, je peux pas vous l'annoncer. Les programmes de la radio continuent évidemment sur causecommune.fm et nos différentes fréquences 93.1 et le DAB. On vous souhaite une excellente soirée à l'écoute de nos programmes. Merci Patrick, à bientôt.
2: À bientôt, ciao.
0: Ciao.
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0: à exposer un petit peu les choses. Qu'est-ce qui se vit actuellement dans ces foyers? Quelle est la situation telle que vous la décririez, vous? Vous êtes dans quel foyer, vous, Youssouf?
1: Moi, je suis à Jarouby, foyer. C'est un ancien FTM, foyer de travailleurs migrants.
0: Oui.
1: Et c'est dans le 14e, à la rue Jarouby, passage Jarouby.
0: D'accord.
1: Alors, moi, je suis depuis 30 ans, hein, on fait partie des anciens. Et en ce moment, le problème qui se pose, c'est surtout, particulièrement, on était en période de préparation pour la démolition du foyer.
0: Oui.
1: Ils nous avaient promis en septembre 2020 qu'il y aurait des préparatifs et puis des discussions par rapport au relogement et par rapport au déménagement. Alors du coup, cette année 2020, donc il y a eu le confinement, qu'est-ce qui se passe? C'est ça vraiment le problème quoi, qu'on a eu et qu'on a tous, hein, même dans les résidences, des nouvelles résidences actuellement. Ce qu'on appelle les résidences sociales. Mais nous, on est toujours FTM, c'est-à-dire foyer de travailleurs migrants. Et qu'est-ce qu'on a vu, qu'est-ce qu'on a vécu pendant cette période? C'est que le confinement est déclaré, en fait, pour tout le monde le 16 mars, et nous, on ne voit personne. Bon, on
0: Oui.
1: sait, on a écouté à la radio, à la télé, que voilà, il fallait se confiner et tout. Mais Adama, le gérant, ne vient pas, ne nous dit rien, il n'y avait pas d'affiche. Alors moi particulièrement, j'avais appelé à demain pour leur demander, mais qu'est-ce qu'on fait? Est-ce qu'il y a des affiches pour dire que ce qu'il ne faut pas faire et qu'on sort? Ils ont dit oui, on vient vous voir, on vient vous voir. On a attendu pendant un moment, une semaine. Alors on s'est rassemblés, on continuait à se rassembler. Moi j'ai dit à demain, à la direction, qu'il n'était plus possible de se rassembler et qu'il fallait quand même demander aux gens d'avoir une distanciation et d'avoir les masques, de se laver les mains et tout. Alors c'est là que Adama a commencé à revenir vers nous et à dire que voilà, il fallait qu'on. Alors on a discuté effectivement avec tout le monde et les gens ont accepté qu'il y avait quand même un danger de se retrouver ensemble et il fallait plus ou moins retenir un peu les consignes, quoi. Là, on a commencé. Après, jusqu'au mois d'avril, il n'y avait toujours pas Adama dans nos. Enfin, il n'y avait pas les gérants. Ils ne venaient pas nous voir. On a des personnes âgées. On a des personnes qui ne savent pas lire ni écrire et tout ça. Rien. Il y avait toujours des entrées-sorties. Alors, donc, on a beaucoup discuté là-dessus. Adama ne s'était pas réveillé du tout. Jusqu'au moment où, par exemple, il y a eu un décès. Mais qui était prévu, hein, parce que c'était une personne âgée qui avait l'Alzheimer. Et voilà, après, on a dit que c'est nous les résidents. Nous devons nous saisir du problème et puis vraiment faire des choses, quoi. On a tout de suite bloqué les délégués. Hein. Moi, je ne suis pas délégué du tout, mais bon, en tout cas, les délégués qui sont là-bas et moi-même, nous sommes dit qu'il fallait renettoyer le foyer parce que c'était quand même un problème d'hygiène. Il fallait nettoyer, décaper le sol parce que le ménage n'était pas très bien fait. Adama ne se présentait pas. Et donc, on a commencé à nettoyer et puis à bloquer certaines issues. Voilà, à bloquer certaines issues, faire nous-mêmes le ménage, quoi. Ménage au niveau humain, c'est-à-dire que demander aux gens de ne plus faire comme avant et que c'était plus possible. Et voilà. Quand on a terminé tout ça, on a demandé à Adama de revenir vers nous. Il y a la gérante quand même qui s'est déplacée, qui est venue masquée, mais qui voulait pas s'approcher des gens. Voilà, c'est qu'il faut comprendre aussi que le foyer, pour les gens du quartier, c'est un problème. Ça a été toujours un problème. Donc, quand il y a une pandémie, c'est un problème de santé publique. Donc, il faut
0: Pourquoi?
1: éviter plus ou moins il faut éviter le foyer, quoi. Alors,
0: Excusez-moi, Youssouf,
1: voilà.
0: pourquoi dites-vous le foyer a toujours été un problème pour les gens en tout ou
1: Oui, parce
0: trop?
1: que c'est dans le 14e, nous on est un peu mis à l'écart. C'est-à-dire que c'est pas vraiment une discrimination, c'est parce qu'on est entre le chemin de fer de la gare Montparnasse
0: Oui.
1: et le square. Le square, et donc entre nous et les HLM, l'OPAC qui se trouve juste en face, bon, on est séparés par le square. Donc,
0: Oui.
1: il y a quelque part une mise à l'écart du foyer. Alors, quand des gens vivant dans le quartier viennent nous voir, on sait qu'il y a quelqu'un qui vient nous voir. Si la mairie vient, se déplace, on sait que c'est la mairie qui se déplace. Si la préfecture se déplace, voilà, on n'est pas dans le quartier. Voilà, oui. Mais bon, tout en étant dans le 14e, on est quand même censé être un peu mis à distance, quoi. Alors, donc ça, ça posait problème. Et on ne voulait pas à l'époque qu'il y ait que les virus rentrent dans le foyer, parce que ça poserait un gros problème, parce que pour le quartier, c'est déjà quelque chose. Et puis ensuite, maintenant, voilà, on a dit que, écoutez, pas de panique, qu'on fait le ménage nous-mêmes et qu'on s'occupe plus d'Adoma. Alors donc, c'est comme ça qu'on s'est pris en main. Et Adoma n'a rien fait, hein. N'est pas venu nous voir, ni la direction. Il nous évite, Adoma nous évitait plus ou moins. Ça veut dire que bon, il ne faut pas y aller parce que c'est grave. Alors on croyait qu'il y aurait vraiment des morts et des morts dans le foyer. Malheureusement, on a eu qu'un seul décès. Voilà, et puis il y a eu quelques contaminations, mais pas très graves. On n'a pas plus de 5 contaminations pour un étage qui fait 300 personnes. Pour cet étage qui fait 300 personnes.
0: 311. Personnes. D'accord.
1: Voilà,
0: d'accord.
1: Officiellement, hein, 311, mais bon. Voilà,
0: donc vous avez réussi à maintenir en fait les gens en bonne santé parce que vous vous êtes vous-même organisé.
1: Oui.
0: Mais ce n'est pas Adoma qui est venu vers vous.
1: Non, ce n'est pas Adoma. C'était très bizarre parce qu'ils ont compris que voilà, on avait mis un service de sécurité nous-mêmes, parce qu'il y avait des gens qui... Il y a des jeunes qui viennent tout le temps, hein, qui viennent régulièrement nous voir. On les a dit d'éviter de revenir parce que voilà, il y a des personnes âgées qui vivent avec nous. On n'aimerait pas qu'il y ait des contaminations. Voilà, donc on a évité que les jeunes viennent de tout le temps parce qu'ils venaient pour acheter des cigarettes, ils venaient voir leurs copains. On a dit que maintenant c'est interdit, si vous voulez voir des copains, qu'ils vous donnent votre numéro de téléphone et puis que vous descendez dans le squat et puis vous parlez entre vous, quoi. Mais voilà, ça, c'est fait par les résidents. C'est vraiment fait par les résidents. Alors, il y a eu une chose qui était fantastique. Il y a des médecins qui sont dans le... Pas dans le 14e, hein, mais en tout cas, je sais qu'il y a une cellule de médecins qui ont travaillé, qui ont voulu travailler pour nous, pour voir qu'est-ce que ça passe, comment ça se fait. Et ils sont venus spontanément nous demander, est-ce qu'on pourrait faire une permanence chez vous ? Le lundi, le vendredi le lundi, le mercredi et le vendredi. Alors, ces permanences, il s'agissait uniquement, pas de consultation, hein, ni rien du tout. C'est juste pour nous donner du gel hydroalcoolique, des masques, s'ils en avaient. C'était pas Adoma à l'époque. Hein. C'était ces médecins-là qui se sont organisés. Alors, il y en a un qui a été au Mali, qui est resté longtemps, ou 5 ans. C'est un médecin sans frontières. Et qui a décidé spontanément avec d'autres médecins et des infirmières solidaires et qui sont venus nous voir. Nous, on a accepté.
0: D'accord.
1: Après le confinement, ce qui s'est passé particulièrement, qui était très grave, c'est qu'au mois de juin, Adoma a commencé à envoyer des lettres à des personnes qui n'avaient pas payé. Et c'est là où...
0: Qui n'avaient pas payé pendant la période de confinement.
1: Pendant et avant aussi. Ils avaient des problèmes de paiement, de loyer, parce que c'était des retraités, c'était des gens au chômage, qui ont des problèmes. Pandémie maintenant, qui a géré un peu leur situation parce qu'ils n'ont pas pu bricoler comme ils faisaient d'habitude. Parce que, ils ont envoyé 7 lettres d'expulsion, dont une personne âgée, malade, contaminé et qui ressortait de l'hôpital pour la deuxième fois depuis le mois d'avril. Et au mois de juin, il ressortait d'un centre de convalescence et Adoma avait envoyé. Il n'a pas pu retirer le courrier. Il n'a pas pu retirer son courrier de la boîte parce qu'il avait des problèmes de mobilité. Alors, qu'est-ce qui s'est passé ? Alors, on lui a... au mois de juillet, alors, les huissiers sont venus lui délivrer un mandat d'expulsion et tout ça, qu'il fallait partir, qu'il fallait quitter le foyer. Alors, on s'est opposé. Là, c'était une autre histoire, quoi. Voilà.
0: Les gens ne sont même pas venus vers lui. C'est-à-dire que la procédure, ça a été un courrier.
1: Alors, il y avait des courriers. Hein. Il y avait vraiment pas mal de courriers. Il a d'abord été... c'était long parce que ça date depuis 2016, qu'il ne travaillait plus, qu'il avait des problèmes avec le RSA, qu'il ne touchait plus. Et il s'en occupait réellement. Mais à un moment donné, on lui demandait des pièces à n'en plus finir, ben, comme tout le monde le sait. Hein, RSA, Pôle emploi, on vous réclame des papiers que vous n'avez pas. Et on lui réclamait surtout son premier divorce. Le jugement de son premier divorce, qui date des années 84. Alors ça, il ne le retrouve pas. Alors qu'est-ce qu'il fait? Bon, mais il ne veut pas, donc il ne touche pas le RSA. Donc du coup... Il a été jugé, on lui avait dit que bon, mais s'il ne payait pas ses arriérés, il risquait l'expulsion. Mais ça, ça datait depuis 2018, après le jugement. Quand on lui a notifié le jugement, effectivement, il était, il était déjà au courant qu'il pouvait. Mais bon, il faisait des moyens pour pouvoir payer lui-même. Il vendait du maïs, par exemple, comme ça se fait dans tous les foyers. Alors, il a pu... De 4000 euros, il est descendu à 1800 euros. Donc, il a fait un effort avant le confinement de pouvoir payer tout ça jusqu'à 1800. Alors, arrivé au mois de juillet, il ne pouvait plus. On lui a dit que vous restez le devoir de l'argent. Donc, nous, on ne peut pas vous garder. On va vous expulser. Alors, c'est là qu'il y a eu un soulèvement du foyer parce que les gens ne pouvaient plus quand même accepter qu'Adoma n'étant pas pendant le confinement, n'étant pas là, décide d'un seul coup de vouloir expulser cette personne, dont une autre personne qui n'avait que 300 euros d'arriéré. 300. Alors on a dit, mais c'est pas possible. Si on ne se soulève pas, on aura des problèmes avec Adoma quand même. Et là, on a bloqué le foyer. On a bloqué le foyer du mois de fin août.
0: Alors, quand vous dites bloquer le foyer, ça veut dire, de manière très pratique, ça veut dire quoi?
1: C'est-à-dire que grève de loyer, et puis ensuite que les huissiers ne rentreraient plus dans le foyer. Voilà. Et à demain aussi, la gérante. On a bloqué, c'est-à-dire qu'elle est venue, la gérante. On a dit que non, mais on a décidé de bloquer et que... On se prenait en charge, quoi. C'est tout. On ne peut plus continuer de vivre comme ça parce qu'on ne vous a pas vu et que subitement vous délivrez des expulsions. Ça ne continue pas. Bon, voilà. On met une cellule. Et on a dit que, à partir de maintenant, on est en grève de loyer. Alors, c'était pas.
0: Ça a duré combien de temps, cette grève de loyer?
1: On n'a pas commencé et ils sont revenus vers nous quand même. Ça n'avait pas commencé, ils sont venus nous voir pour nous dire que bon, écoutez, on veut discuter.
0: Ouais, voilà. Maintenant, ils voulaient bien discuter.
1: Maintenant, ils veulent discuter. Ils sont venus à quatre, les dirigeants d'Adoma. Quatre personnes, plus leur vigile, hein, ils ont des gens de sécurité. Mais quand ils sont venus, ils ont vu que tout le foyer était en bas, la salle de réunion. On a une grande salle de réunion, contrairement aux autres, aux autres foyers qui n'ont plus que maintenant des portions de salle de réunion. Nous, on a toujours gardé la grande salle de réunion. Et ils sont tous... Alors, quand tout le foyer est venu, est descendu, ils nous ont dit que oui, parce que le confinement, sécurité, machin, on ne peut pas faire la réunion. Mais quand même, on aimerait bien rencontrer les délégués. Ah, on les a dit d'accord, ça on veut bien. Mais bon, en tout cas, nous, on a décidé qu'à partir de maintenant, on ne bougerait plus et que personne de l'Adoma ne rentrerait plus dans le foyer. Et c'est là que, voilà, ils ont convoqué une dizaine, non, sept délégués et pour demander que, bon, on est prêt à discuter avec eux et d'arrêter les expulsions. Et de voir maintenant comment on va dialoguer, négocier, quoi. C'est là qu'ils ont arrêté. Et puis, voilà, donc les paiements de loyer n'étaient pas bloqués. Les gens ont continué à payer, mais ils étaient menacés, quoi, de bloquer. Alors, on a attendu, quoi. On a attendu. Alors, jusqu'à maintenant, on continue. Il y a cette menace de grève qui pèse. Parce qu'on les a dit qu'on ne bougerait pas tant qu'il y a... Les messieurs expulsés, malades, n'avaient pas retrouvé sa chambre. Parce que lui, il était vraiment.
0: Il a été expulsé.
1: Il a été expulsé,
0: ça
1: lui.
0: Ah oui, ça s'est fait.
1: Mais il est resté dans le foyer.
0: D'accord.
1: Il est resté dans le foyer. Il est dans une chambre.
0: Oui, c'est ça.
1: D'un des voisins, du cousin.
0: Ouais.
1: Voilà. Alors donc, on l'a dit, et jusqu'à maintenant, Adoma a proposé, parce qu'Adoma avait décidé de ne pas revenir sur cette décision. Parce que le monsieur avait des arriérés depuis 2016, qu'il est en litige avec la CAF. Alors donc, maintenant, ils ont accepté et ils ont proposé de le reloger.
0: D'accord.
1: Alors, mais dans un autre foyer. C'est là où la situation bloque. Et on a dit que non, on accepte, puisque la chambre est encore là. Elle est fermée à clé. Vous allez le rouvrir et lui permettre de rester là parce qu'il est entouré des gens avec qui il est depuis,
0: depuis
1: 20 ans.
0: Bien sûr,
1: voilà.
0: Bien sûr.
1: Donc, pour le moment, on en est là.
0: On en est là pour le moment. D'accord. Oui. Et là, vous pensez que ça va être...
1: On pense, parce que quand même le rapport de force est de notre côté, à notre faveur, et on pense que vraiment, parce que s'il ne négocie pas, il n'y aura pas de travaux. Voilà, c'est ça la tactique. C'est-à-dire qu'on les a dit que puisque vous comptez faire des travaux de réaménagement, et qu'on n'était même pas d'accord sur les modalités, et on en profite maintenant pour dire qu'il n'y aura pas de travaux. Et bon, comme ils avaient fait déjà prévu leur calendrier, alors ces calendriers maintenant risquent de tomber à l'eau, quoi. Voilà. On attend qu'ils nous disent. Alors, apparemment, c'était prévu pour 2020. 2020, c'est pas possible. C'était maintenant 2021 et encore.
0: C'est pas sûr.
1: C'est à voir. Voilà.
0: D'accord. Bon, en tout cas, ce que vous décrivez montre bien que quand il y a une solidarité entre toutes les personnes et que les gens se réunissent et se rassemblent pour dire, non, ça, on n'accepte plus là, ça fonctionne.
1: Oui, ça fonctionne. En tout cas, cette fois-ci, ça a bien fonctionné parce que c'est la situation dans laquelle on était. On était en train de discuter sur les modalités de déménagement. Et on n'était pas d'accord pour les déménagements et pour les relogements par la suite. Parce que le relogement, ça veut dire que bon, il faut que certaines personnes... quittent carrément le foyer, parce qu'ils nous ont proposé 228 chambres.
0: Alors que vous êtes plus de 300.
1: On était 311.
0: Ouais.
1: Alors donc, les autres devaient partir, et pour les 228, ils sont revenus encore à 208 maintenant. Là, on est à 208. On a 208 chambres, et on n'était pas d'accord là-dessus.
0: Et 208 chambres au moins au même endroit, ou bien 208 chambres disséminées?
1: Alors le reste, qu'est-ce qu'ils en font? Les suroccupants. Surnuméraires, comme on les appelle, c'est ceux qui payent leur lit dans le foyer, mais qui ne sont pas officiellement dans le foyer. Mais bon, on sait qu'ils existent, et Adoman sait qu'ils existent.
0: Bien sûr. Donc,
1: ce qui fait, qu'est-ce qu'on fait? On a dit que maintenant, qu'est-ce que vous faites de ces surnuméraires qui sont là depuis 10 ans? C'est des anciens sans-papiers qui ont été acceptés dans le foyer et qui ont eu leurs papiers, et maintenant que... Voilà, qu'il faut reloger. On leur a fait la liste, ils nous ont demandé de leur faire la liste, on a fait la liste.
0: D'accord.
1: Et puis maintenant, les autres personnes sur les 311, qu'est-ce qu'ils en font? Ils ne nous donnent pas la réponse. Ils ont dit qu'on va leur trouver. Mais peut-être que c'est en banlieue et que ces gens-là, ils travaillent à Paris.
0: C'est ça.
1: Le foyer existe depuis 1976. Il y en a qui sont 30 ans ou 40 ans là-bas.
0: Dans le même foyer.
1: Habitant le même foyer, ils ont leurs habitudes, on se réveille un bon matin, on leur dit que vous allez en banlieue. Alors donc, tout ça n'était pas réglé, les modalités de relogement n'étaient pas réglées. Alors donc, ils nous disent que vous allez partir, on n'était pas d'accord. Donc nous, le problème se resitue à ce niveau-là. C'est-à-dire qu'on leur a dit que maintenant, il faut qu'on discute des relogements et de la capacité du foyer, la capacité que nous aurons pour le foyer. Parce que effectivement, on était à 228, maintenant on est à 208, et on n'a pas de salle de réunion, on a, les salles que nous réclamions ne sont pas agrandies, on est toujours à 24 ou 21 mètres carrés, c'est pas suffisant pour un foyer comme ça, on a dit non, il faut qu'on discute tout ça. Alors on était dans ces discussions-là, et cela a permis... L'expulsion de ce camarade-là du foyer et la pandémie permet maintenant de rediscuter tout ça. Donc tout est à revoir en 2021. Je suppose qu'ils vont revenir vers nous, parce qu'en ce moment aussi, il y a le confinement et ils ne viennent pas nous voir. Bon, sauf que quand même, il y a la gérante qui est là pour récupérer ses loyers. Mais sinon, il n'y a pas eu de réunion d'ici, depuis quelques temps. Quelques jours.
0: Il n'y a pas
1: eu de réunion. On est là, et l'avantage pour nous, c'est parce qu'il faut absolument que les travaux démarrent. Aussi bien pour la ville de Paris que pour Adoman. Adoman tenait absolument, et puis il y a un calendrier qui a été fixé pour les travaux. Et là, c'est des pertes pour eux, quoi. Donc, on attend.
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0: Ok. Bon, on aura l'occasion tout à l'heure de revenir un peu sur certains des sujets. Mais du coup, Monsieur Silla, vous êtes dans une situation un peu similaire, vous aussi, dans un autre foyer ou ça n'a rien à voir?
3: Oui. Nous, ça n'a rien à voir un peu au niveau des Logement, nous maintenant, on est dans un logement dit résident.
0: D'accord, c'est voilà. Passé, le voilà. FTM est passé en résidence sociale.
3: Voilà,
0: d'accord.
3: Dit résident, mais toujours, nous, on croyait qu'on est dans les mêmes choses. Or, avant même, c'était plus mieux. Avant, on avait nos cuisines collectives.
0: Oui.
3: On avait plusieurs salles de réunion. Mais maintenant, on n'a plus de cuisine collective. On a des petites salles de 21 mètres carrés, comme il vient de le dire.
0: C'est-à-dire que là, le foyer en question a été transformé. Il y a eu des travaux qui l'ont fait devenir résidence sociale, ou bien c'est un autre endroit dans lequel vous
3: êtes? Non, c'est le foyer. On était sorti pour aller dans un autre endroit qu'on appelle là-bas fortification. Voilà. Pendant 2 ans, bon, ils ont reconstruit le coin, on est revenu dessus.
0: D'accord. Vous êtes revenu dans un lieu, un immeuble qui est resté le même, mais à l'intérieur, ils ont tout modifié.
3: Voilà.
0: Les chambres sont de la même taille?
3: Non, les chambres ne sont pas même taille. Les chambres sont devenues plus petites, mais il y a des petites plaques de cuisine.
0: Dans chaque chambre?
3: Dans chaque chambre, et une petite toilette. Bon.
0: C'est ça. Bon. Et on ne veut plus qu'il y ait des cuisines collectives?
3: Voilà. Il ne veut pas qu'il y ait ça maintenant. Bon, donc, tout le confort qu'on avait, bon, ils sont tous retirés. Bon, d'un côté, on comprend parce qu'on ne s'est pas soulevé beaucoup. Les soutiens qui sont là, ils sont lités avec nous beaucoup pour nous montrer le chemin, ce que la loi dit, ce que la loi ne veut pas. Ils nous ont dit ça beaucoup de fois. On a commencé à lutter. Il y a certaines fois, ça a marché. Il y a certaines fois, ça n'a pas marché. Mais le problème avec Adoma, le grand, grand problème maintenant, c'est l'exclusion.
0: Oui.
3: L'exclusion. Chez moi, il y a eu au moins 5 expulsions.
0: 5 expulsions. Vous êtes combien là dans le foyer qui est devenu résidence?
3: On est 88.
0: 88, d'accord. Voilà. C'est dans Paris aussi?
3: Oui, Paris 20e, 31 rue de la Duée, Paris 20e.
0: D'accord.
3: Bon. Tout ça là, le dernier qui était exclusé, c'est ça qui nous a fait très très très mal. Tout ce qui était exclusé, ils sont un peu âgés, mais celui-là, il était âgé, il avait 65 ans, il était handicapé, il s'appelle Saloum Traoré. Donc, ils l'ont exclusé, on a essayé de faire tout, ils se sont dit qu'ils vont lui trouver un logement avec la préfecture. Ils sont partis le loger quelque part pendant 3 jours. Après, ils se sont dit non, tu sors d'ici, tu appelles 15.
0: Le 115. Ouais.
3: Voilà, 115 encore. Il a fait toute la nuit. Il n'arrive pas à avoir. C'était une situation qu'il m'a appelé. Il m'a appelé vers 2h du matin en disant que c'est là. Mes bagages, ils sont dans l'hôtel, mais moi-même, je suis dehors. Parce qu'ils se sont dit que j'ai pris des chambres ici. Ils m'ont dit d'appeler 15. C'est un truc que, comme il dit, que la plupart. Ce sont des illettrés.
0: Oui.
3: Et ce n'est pas par quel pied danser.
0: Oui, par où commencer.
3: Bon, d'un côté aussi, il a honte de revenir dans les foyers, de dire qu'on m'a mis dehors. Bon, il y a tout ça là. Moi, j'ai dit non, attends, reviens. On va trouver une solution. Il est revenu, j'ai appelé partout, je n'ai pas trouvé de solution. Par fin, on a appelé son cousin qui se trouve en balayé, celui qui l'a amené chez lui, lendemain matin. Mais ce qui est là demain, ils sont une politique qu'on ne comprend pas. Il n'y a plus de respect. Nous qui sommes des élus, par exemple, les délégués de foyer, ils sont jamais, ils ne nous concertent pas. Même s'ils nous concertent, c'est à la dernière minute. C'est à la dernière minute qu'ils nous appellent. Donc, ces dernières minutes-là, on n'arrive pas à faire quelque chose. Bon. Toujours.
0: Mais là, il était expulsé. Cette personne dont vous parlez là était expulsée pour des questions de dette, comme ce que racontait Youssouf tout à l'heure,
3: ou pas du tout? Non, ce n'était pas pour dette, en disant qu'il y a des gens qui habitent avec lui, il y a des suréquipants.
0: Ah, c'est ça.
3: Ils sont dit qu'il y a des suréquipants.
0: Et c'est pour ça qu'ils... D'accord.
3: Voilà, ces suréquipants-là qui sont en train de dire, ils ont trouvé que deux personnes chez lui, ils habitent dans les foyers. Les messieurs, ils étaient malades, ils sont partis les voir. C'était à 10h du matin. 10h du matin, ils l'ont trouvé là-bas. Ils se sont dit que c'est les suroccupants. Il dit non, ils sont venus me saluer, je suis malade. On a expliqué tout ça là. Bon, ils n'arrivent pas. ils n'arrivent pas à comprendre.
0: Mais c'était ça, c'est là-dessus, l'action qu'ils ont menée d'expulsion, elle était soi-disant motivée par le fait qu'ils n'étaient pas censés être là.
3: Voilà.
0: Dans la résidence.
3: Dans la résidence. Okay. Et puis encore, premièrement, d'abord, ils se sont dit que non, bon, il fait le commerce dans sa chambre.
0: Ah oui.
3: Bon, ils sont rien trouvé. On a dit où sont les preuves. Il n'y avait aucune preuve. Ils sont laissés ce terrain-là. Ils sont partis sur un autre terrain en disant que, bon, il y a des suroccupations. Vous voyez, on est sur ce point-là. Donc, on n'est pas respecté. Au niveau des maladies qui vient de dire là, vraiment, on était délaissés. C'est pas que leur foyer seulement, tous les foyers de Hadama, jusqu'à on a commencé à gronder, mais quand ils sont grondés, c'est là que Hadama a pris conscience. Hadama a pris conscience, il a dit d'accord. On a eu problème de l'autre côté, là, ils sont venus nous voir, donner des masques, ils ont mis des masques dans les boîtes, sans me parler. Après, ils m'ont appelé, ils ont dit que bon, on a mis des masques dans les boîtes. J'ai dit, personne n'a vu vos masques. J'ai dit, personne ne les a vus.
0: Vous faites partie du comité des résidents.
3: Moi, je suis président du comité des résidents. Je suis président du comité des résidents. J'ai dit, vous venez chez moi, dans notre foyer, en tant que responsable. Il n'y a personne qui m'a avisé. Vous venez vous dire que vous avez mis les masques dans les boîtes. Mais même si on a vu, on n'a rien vu. J'ai dit qu'on n'a rien trouvé. Après, ils sont partis, ils ont pris un autre carton, ils sont venus, ils m'ont appelé, ils m'ont dit, mais c'est cela, voilà les cartons. Ils ont dit, voilà les cartons. Bon, donc, on est sur ces situations-là. Ça veut dire qu'ils sont en train de nous enfanter. Le mot est là. Ils sont en train de nous enfanter, comme Geneviève dit tout le temps, et c'est l'argent, l'argent, l'argent. Payer, payer, payer. C'est ça leur problème. Leur problème, c'est payer. Dès qu'il y a un petit truc seulement, mon gaz est cassé, ma porte ne ferme pas bien. Non. Ils ferment leur jet dessus. Mais dès que tu fais un mois, tu n'as pas payé seulement, les courriers, les messages écrits sur ton téléphone, ça descend seulement. Vous voyez? Bon, il y a un moment seulement que tu te rends compte, les huissiers viennent frapper devant la porte. Les huissiers rentrent, machin comme ça. Donc, c'est pas un seulement, tout le monde est en train de prendre une initiative. On veut plus qu'on nous enfantin, on veut qu'on nous respecte. En tant que nous, on est des élus. Et ils sont pas été élus, ils sont été nommés. Les postes qu'ils occupent, ils sont été nommés. Nous, on était élus. La mairie est au courant. On fait des réunions de temps en temps avec la mairie. Même actuellement, moi, avec la mairie du 20e, on vient de faire des trucs ensemble. Tout ce qui est passé, il y aura pas la même chose. Parce que ceux qui sont arrivés, on les a expliqués, ils nous ont écoutés, parce que ce sont de nouveaux élus. Ils nous écoutent maintenant. Ils m'envoient des messages, ils m'envoient des courriers. Si à une réunion, on vient. Mais ceci là, il y a un problème. Dès qu'il y a un problème, seulement, avisez-nous. Donc déjà, ça, c'est un bon point. Parce qu'il y a plusieurs endroits, la mairie ne nous coûtait pas avant. Mais moi, dans mon côté actuellement, ils sont en train de m'écouter. Ce qu'il a dit pour les médecins sans frontières, c'est vrai, tout le monde a eu des contacts avec eux, bon, ils nous ont dit, bon, à ce moment, nous, chez nous, il n'y a eu aucun cas, vraiment, il faut dire la vérité.
0: D'accord.
3: Parce que moi-même, dès les 16, j'ai pris l'initiative, j'ai fermé tous les lieux collectifs.
0: D'accord, ok. Même si les salles étaient toutes petites,
3: voilà.
0: Vous les avez
3: fermées. Voilà, même si elles étaient toutes petites, j'ai fermé.
0: D'accord.
3: Et puis encore, j'ai pris un délégué, il est monté au 6e étage. Moi, j'ai dit, je commence au rez-de-chaussée, chaque porte, tu tapes. Tu les dis les mesures de hygiène, tu les expliques. Et puis encore, s'ils voient que quelqu'un qui ne sent pas bien seulement, voilà, nos numéros, ils nous appellent. On va s'équiper des.
0: D'accord.
3: Donc, on a mis ça en.
0: Vous avez mis ça en place vous-même.
3: En place nous-mêmes. Au niveau de l'hygiène, comme il a dit là, même celui qui faisait de l'hygiène aussi, il n'est pas venu au moins pendant 20 jours. On a su qu'il n'est pas venu 20 jours. Donc, j'ai passé dans chaque étage. J'ai dit, chaque étage, vous allez nettoyer votre étage par tour de rôle. Des chambres par des chambres, vous nettoyez votre couloir, des chambres par des chambres. On a mis ça en route, le foyer était devenu nickel, propre. On a rendu très propre le foyer. Après, on l'a signalé, on dit, celui qui fait des ménages, il ne vient pas. Mais on peut comprendre, mais il fallait que vous venez voir comment ça a été. Mais vous n'êtes pas venus. Comme il a dit, les moments d'encaissement, ils sont là maintenant, après 20 jours.
0: Est-ce que pendant cette période-là, puisque c'est vous qui faisiez le ménage, etc., est-ce qu'ils ont enlevé de votre facture de redevance? Est-ce qu'ils ont enlevé les frais de ménage et d'entretien?
3: Rien. Ils sont rien enlevé. Même avec Geneviève, tout ça, là, avec Michael, on a fait des courriers. Au moins même 50 euros. Même une baisse de 50 euros pour qu'ils fassent ça. Bon, jusqu'à présent, on n'a pas eu de... la réponse de leur part pour faire ça. Et si on a eu les réductions au niveau du CAF, il fait comme on dirait que c'est eux. Il nous envoie des messages en disant que ouais, bon, 150 de CAF ou 100 euros de CAF. Moi, je les ai répondu. J'ai dit non. Pourquoi vous nous envoyez des messages? C'est CAF qui nous a envoyé. C'est pas vous qui nous a envoyé ces sommes-là. C'est CAF qui nous a envoyé. Pourquoi vous dites... CAF nous a déjà envoyé des messages. C'est pas vous de faire comme c'est vous qui était, c'est si... vous qui a fait les démarches pour avoir ces 150 là. Non, c'est nos droits, c'est nos droits qu'ils nous ont donné. Voilà, vous voyez. Donc on est sur ces points là. Au niveau du soutien, tout ce qu'ils devraient les faire, les soutiens l'ont fait. Mais avec les Adoma. Il n'y a pas qu'Adoma seulement, on ne devrait pas parler qu'Adoma seulement.
0: Non, je comprends, c'est tous les gestionnaires.
3: On a une association de tous les gestionnaires, que ce soit Adoma, Kwalia, Richemont, ADEF, tout ça là. On sait qu'il fait des réunions entre eux-mêmes. Il fait des réunions entre eux-mêmes. Ils sont les mêmes stratégies.
0: Oui, ils sont pareils.
3: Voilà, ils sont pareils. Oui, donc, on a fait des associations, on est en train de faire des trucs pour qu'on va travailler ensemble. Bon, il y a des trucs qui sont passés vraiment... C'est pas humain.
0: Et est-ce que vous faites justement vous aussi, donc vous dites là les gestionnaires entre eux se réunissent, est-ce que dans les différents foyers vous vous réunissez aussi entre comités de résidents ou autres pour pouvoir avoir une action plus forte aussi par rapport à eux tous?
3: Oui, parce que COPAF est là pour ça.
0: D'accord, ça passe par le COPAF ça. D'accord.
3: COPAF il crée les conditions des réunions pour qu'on puisse causer sur chaque problème qu'il y a. Mais dès qu'il y a un problème dans un foyer, c'est M. Sissoko, on a une plateforme, il fait alerte tout de suite.
0: D'accord.
3: En disant qu'il y a ça qui est passé chez moi.
0: Ok.
3: C'est Youssouf, c'est la même chose chez moi.
0: Okay.
3: On est au courant de ce qui est en train de passer. Donc, tout ce qui est problème de clés...
0: C'est bien. Plateforme, vous voulez dire une plateforme numérique?
4: WhatsApp.
3: Oui, WhatsApp.
0: Avec WhatsApp.
3: Oui.
0: D'accord.
3: Voilà.
0: Okay.
3: Avec WhatsApp, c'est plus facile.
0: C'est plus facile.
3: même si on n'est pas intellectuel, oralement, on arrive à parler. Voilà, c'est ça qui est important dans l'histoire.
0: Et alors, vous décriviez quelque chose, là, vous disiez tout à l'heure, la mairie du 20e, désormais, m'écoute, il m'appelle même, etc.
3: Oui.
0: Mais quel est, de votre point de vue, quel est le rôle ou la possibilité qu'auraient les élus dans les mairies d'arrondissement ou bien au niveau de la ville de Paris, pour ce qui concerne les foyers de Paris, d'appuyer, de dire quelque chose aux différents organismes gestionnaires? Pourquoi?
3: Ouais, et avant, il n'y avait pas de contact entre nous, surtout au niveau des mairies de Paris. Mairie de Paris, Geneviève a fait beaucoup de choses. On a rencontré mairie de Paris plusieurs fois, surtout Yann Brossa.
0: Ah oui, Yann Brossa qui s'occupe du logement.
3: Voilà, Yann Brossa. Bon, les premières réunions même, on a discuté, on a commencé à les cartonner, il s'est levé, il est parti.
0: Vous l'avez cartonné sur quoi?
3: Sur beaucoup de choses. Vous ne considérez pas, vous ne regardez pas les gens. Bon, Geneviève a bien dit des mots qui sont durs pour que... Après, il a ramassé ses trucs, il est parti. Mais après, bon,
0: il est revenu.
3: Non, après, une semaine ou deux semaines après, il a demandé des réunions. Bon, maintenant, on arrive à faire des réunions avec plusieurs délégués qui sont présidents de coordination. Par exemple, M. Bédé, Mamadou Baradji, et tout ça là. Il fait des réunions avec Yann Brossa plus que chaque 15 jours comme ça pour parler des situations de pandémie et puis divers problèmes.
0: D'accord.
3: Voilà. Bon. Moi, au niveau de la mairie, maintenant, bon, on m'a mis dans un groupe de 15 personnes maintenant au niveau de la mairie parce qu'ils ont dit que bon, dans tous les foyers des 20e, il y a 5 foyers. Parmi ces 5 foyers là, bon, tout le monde a donné mon nom pour que je sois un membre des comment on appelle là, les citoyens des 20e. Voilà, il y a 15 personnes qui sont choisies pour parler des problèmes divers, tout ce qui passe dans les quartiers.
0: D'accord.
3: Voilà, je suis parmi ces membres-là maintenant. Okay. Voilà, je sais que bon, je serai écouté.
0: Ok.
3: Ouais.
0: Ok.
3: Oui.
0: Bon, vous pensez que c'est par ce biais-là, c'est pas les élus eux-mêmes n'ont pas de pouvoir directement, par exemple sur Adoma ou sur un autre organisme.
3: Ils sont de pouvoir. Parce que pourquoi? La mairie de Paris, il a fait des financements.
0: Eh ben oui.
3: Il a fait des financements à un notaire qui est bon. C'est beaucoup. Donc il a ses mots à dire. Ils sont pères de la mairie de Paris surtout. Yann Brossard, quand il dit quelque chose, il les écoute. Hein. Il les écoute.
0: D'accord.
3: Voilà. Donc ce côté-là, bon, avant on partait pas vers eux, mais maintenant on fait des réunions avec eux presque chaque 15 jours maintenant. Et Yann Brossard, il tient les choses maintenant. Il est au courant de nous, comment on vit maintenant. Il sait un peu maintenant comment on vit. Donc ce côté-là, ça commence à aller quoi. Voilà, okay. grâce au soutien, quoi.
0: C'est ça, donc ouais. Ça avance. Ouais. Ça avance de ce côté-là.
3: Oui.
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0: Bon alors, monsieur Silla, pendant que vous étiez en train de parler, on a eu un troisième invité qui est arrivé. Peut-être vous avez entendu un peu des bruits de pas.
4: Bonjour madame. D'abord, je m'excuse pour le retard.
0: Je vous en prie. Quel est votre nom?
4: Sissoko Impali, bon, membre du comité des résidents de Pierre Fitte, résidence Dr Amzeleg.
0: D'accord.
4: Bon, aujourd'hui, je vais représenter deux foyers, celui des 118 rue d'Amiens, tous gestionnés par Adoma. Donc, bon, comme il y a eu ces retards-là, bon, de mon côté, c'est vraiment quelque chose qui, bon, inexcusable, quoi, parce qu'on attendait avec impatience ce moment de pouvoir s'exprimer.
0: Vous inquiétez pas, tout va bien, allez-y, okay. Prenez votre temps, tranquille, bon. Je sais que vous avez par ailleurs des horaires de travail et autres qui ne sont pas faciles, et okay. On peut comprendre qu'il y ait du retard ou des aléas dans la vie, ne vous inquiétez pas, tout va bien.
4: D'accord.
0: Allez-y, bon. Racontez-nous de la situation des deux foyers dont vous parlez là. Voilà. Ce sont donc des foyers là, ce ne sont pas des résidences sociales,
4: c'est des résidences sociales.
0: Ce sont, d'accord. Bon.
4: Avant, c'était un seul foyer qui était au, comment dirais-je, 119 avenue Lénine. C'était un grand foyer. Il y avait, on va dire, 300 résidents officiels, mais en réalité, il y avait plus que ça.
0: Bon, d'accord.
4: Ils ont démoli ça, rasé ça, et puis faire des résidences sociales. Il y en a une qui a, comment dirais-je, de avenue Louise Maury, qui fait à peu près 120 logements. Et l'autre à côté, un peu plus loin, bon, je ne vais pas bien expliquer ça, entre la clinique de l'Estrée et le stade de Franville, bon, celle-ci, elle fait 151 logements à peu près.
0: D'accord.
4: Officiel. Bon. Suite à ce déménagement-là, bon, comme ce déménagement, on a mis un peu plus de temps à déménager. Pourquoi? Parce qu'il y avait dans ces deux résidences-là, quand ils nous ont fait voir le plan, il n'y avait aucun lieu collectif. Si vous voulez, bon, on a consulté les studios. Franchement, pour une personne, il n'y a rien à dire sur les studios. Que ce soit le confort ou la superficie, là, tout va bien.
0: Oui.
4: Mais quand il s'agit de collectifs, là, alors là, ça n'existe pas. Bon, avec le soutien du COPAF, on a lutté pour avoir un peu plus de, comment dirais-je, un peu plus de collectifs, mais on est resté malheureusement sans succès, quoi. Sauf qu'ils avaient décidé de mettre, comment dirais-je, une salle de réunion. Une salle de réunion polyvalente partagée avec Adoma. C'est ce qui commence bien. On l'a dit pour les résidents, c'est partagé avec Adoma.
0: Oui, parce que les pauvres, ils n'ont pas beaucoup de bureaux ailleurs, vous comprenez.
4: Ah oui.
0: Il faut bien qu'ils aient un peu des espaces.
4: Donc, pas de bureaux. Bon, en sachant que la vie même du foyer, ça s'organise dans les réunions. Bon, à partir de ça, la vie de là-bas aussi, ça s'organise dans les réunions. Donc, si on a passé celle-là, c'est comme si on nous étouffait petit à petit, quoi.
0: C'est pour empêcher, qu'il y ait ces réunions qui se tiennent et que vous puissiez faire des choses ensemble.
4: Exact. Donc, jusqu'à présent, on est en train de subir ça. Et récemment, ils sont même fermés à porte blindée.
0: Ah oui,
4: parce que, bon, il y a une fois, soi-disant, ça a été vandalisé. Il y avait comme, avec l'appui du COPAP et du Sylvie, Sylvie, c'est la commission interministérielle là, pour les, comment dirais-je, populations immigrées.
0: Ouais.
4: Bon, qui les a quand même poussés un petit peu pour nous mettre un point d'eau à l'intérieur de ces salles-là.
0: Mm-hmm.
4: Bon, ce qui a dommage, avant, c'est les jeunes qui ont cassé les portes, ils ont été récupérer les micro-ondes.
0: Bon, ah.
4: Ça, c'est ce qu'ils avancent. Bon, comme on n'a pas de preuves, j'ai des doutes là-dessus, parce qu'ils sont capables de les retirer pour dire que c'est des jeunes aussi. Donc, on est là-dessus. Et on voulait aussi une petite salle de culte pour les plus vieux. Mais malheureusement, on n'a jamais rien eu là-dessus. Quand on est vieux, bon, il préfère se quérir dans un lieu pour se rencontrer et puis passer quelques temps ensemble et puis prendre des nouvelles les uns des autres. Là aussi, on est resté sur notre faim. Bon, le plus grave, c'est tout récemment, là, au courant du mois d'octobre. On a subi pas mal d'expulsions. On va dire à peu près une dizaine de logements qui ont été fermés.
0: Une dizaine d'expulsions? Oh wow.
4: Ah ouais,
0: Et pour quelles raisons dans ces cas-là?
4: Bon.
0: Est-ce que c'est des questions de dette sur les redevances?
4: Ah non, ça n'a rien à voir avec
0: d'accord.
4: La dette. Une seule, oui, ici Suleiman, c'est une jeune, et puis il s'est acquitté de toutes ses dettes. Mais
0: d'accord.
4: Malheureusement,
0: et alors, quelles étaient les motivations à ces expulsions? Qu'est-ce qu'il disait?
4: Alors, c'est sur occupation, hébergement d'un tiers.
0: Parce c'est une question de...
4: Vous hébergez un enfant ou votre enfant, c'est une tierce personne.
0: Parce que quand vous arrivez, quand vous rentrez les uns et les autres, quand vous rentrez dans un foyer ou donc maintenant dans une résidence sociale, on vous donne un règlement ou vous signez quelque chose sur lequel vous dites « je m'engage à ne pas, ne pas recevoir quelqu'un d'autre », c'est ça?
4: Exact. Mm-hmm. Bon, une vision pose, c'est imposé.
0: Ça, ce sont des règles imposées.
4: Voilà, c'est des règles imposées qu'on n'a même pas de mettre sous réserve. Mm-hmm. Parce que j'ai tenté de faire ça avec un contrat, de mettre sous réserve, parce qu'on sait que leur façon, comment dirais-je, d'appliquer ou de rédiger ces règlements, ça n'a pas été fait dans les normes que la loi avait demandé. Parce que quand ils ont égalisé les représentants du foyer, pour faire ces genres de règlements ou de travaux, il faut consulter les membres du comité.
0: Oui.
4: Bon, nous, on est représentés par le COPAF en général. Tout ce que le COPAF accepte, ça nous va très bien. Mais le COPAF aussi a été présent en tant qu'invité, mais pas comme participant à la rédaction des règlements intérieurs.
0: D'accord. Okay.
4: Donc, on sait que ça ne s'est pas passé dans les normes. Bon, pour mettre sous réserve maintenant, c'est à prendre ou à laisser.
0: C'est ça, on vous coince avec de toute façon, si ce n'est pas ça, c'est rien. Quoi. Donc, obligé
4: ça,
0: de signer.
4: Comment dirais-je dire? L'adhésion du directeur territorial m'a bien dit, c'est au niveau national.
0: Mmh.
4: Bon, si nous, on fait de notre côté, ça ne va rien servir. Donc, on n'a aucun droit de mettre sous réserve.
0: Mais après, comment est-ce que Adoma, parce que donc, dans plusieurs cas, il y a aussi bien Youssouf que M. Silla nous ont raconté des choses dans lesquelles Adoma, en fait, ne venait pas vraiment à l'intérieur. Comment ils savent ça? Comment savent-ils? Est-ce que c'est une supputation? C'est quelqu'un qui l'a dit? Comment ça se passe qu'ils savent qu'il y a quelqu'un d'autre en plus?
4: Bon.
0: Qui vit dans les chambres.
4: Au départ, chez nous, c'était par le biais de l'huissier. À 6h du matin, ils s'embarquaient, ils toquaient à la porte. Ils ouvraient. Bon, ils ouvraient. Quand ils ouvraient, ils constatent ce qu'il y a.
0: Oui, mais si l'huissier vient, vous serez d'accord avec moi, c'est surtout que si l'huissier vient, c'est que déjà, il sait quelque chose. Quelqu'un lui a dit, va voir là-bas.
4: Bon.
0: Non?
4: C'est fort possible. Mais comme...
0: Il ne paye pas un huissier pour rien comme ça. Tiens, on va faire un tour pour voir.
4: Ça c'est sûr. Bon, Premièrement, il y a des jeunes aussi qui parlent beaucoup. Ça, on peut pas, on peut pas les nier.
0: Ils sont pas prudents.
4: Voilà, ils sont pas prudents. Et en plus, vous avez les responsables de la résidence et l'ouvrier de maintenance qui passent dans les logements, qui espionnent.
0: C'est ça. C'est eux qui sont dans la.
4: D'accord. Voilà. Et ils espionnent quand ils rentrent pour faire un bricole. Ils en profitent pour tout savoir.
0: Bon. D'accord. Et là, eux, ils rapportent quelque chose à la direction de la DOMA, qui ensuite,
4: ils vont pas l'avouer ouvertement.
0: Non, bien sûr. Mais bon, c'est quand même ça le système.
4: Voilà. Quand cela s'est arrivé, un jour, on s'est réunis. Donc, on a dit qu'il faut trouver une solution. Donc, ces jours-là, on a décidé, il y a à peu près un an, de changer toutes les serrures.
0: Bon. Oui.
4: C'est nous, dans les deux résidences, la plupart, ils ont changé leurs serrures.
0: Eux-mêmes.
4: Ah oui.
0: OK.
4: Bon, ça, on a changé ça, mais maintenant, qu'est-ce qu'ils font ? Ils nous espionnent par la consommation d'eau. Parce que chaque logement maintenant est équipé d'un compteur.
0: Ah oui, comme maintenant il y a chaque compteur. Ah oui, voilà. Chaque chambre a son compteur. Et du coup, ils peuvent savoir s'il y a deux douches ou trois douches qui sont prises.
4: Voilà. Okay. Bon, ils vous espionnent sur le. Comment dire, la moindre goutte d'eau est dépassée. Donc, non seulement vous payez, mais ça prouve que vous avez quelqu'un en plus de chez vous.
0: D'accord. C'est pas parce que vous aviez envie de prendre trois douches.
4: Ah non, c'est pas ça. C'est pas parce que on fait des travaux durs, qu'on a besoin beaucoup d'eau ou qu'on fait dans la cuisine ensemble. C'est, non, ils prennent pas ça en compte. D'accord. C'est juste l'autre côté qui les intéresse parce que vous avez quelqu'un en plus, c'est vous. Donc ça, on a eu là-dessus. Actuellement, Geneviève peut en témoigner. Je lui ai amené pas à peu près 5 mises en demeure là-dessus. Et ça, c'est pas par le biais de l'huissier. C'est juste espionnage des compteurs.
0: D'accord.
4: Mais espionnage par le compteur d'eau.
0: C'est ça. Donc, il y a
4: Vous voyez ?
0: À la fois de la suspicion et c'est ça. Puis on vous.
4: Voilà. Ouais. Ils en ont profité par l'huissier. Les premiers constats qu'ils ont fait, c'est les 10 chambres fermées sont parties de là. Donc, il y a quelques cas qui sont vraiment inhumaines. Quand on prend le cas de Sako Mamadou, c'est un compatriote qui était malade à tel point qu'ils lui ont amputé une jambe. Bon, mais il était parmi les premiers expulsés. Bon, tout récemment, quand le 23 octobre, on a organisé une manif pour manifester notre désaccord d'expulsion brutale. Et puis sans solution de relogement immédiate, bon, on a été voir le maire. Bon, le maire lui-même, il a constaté le cas de Sako Mamadou. Bon, il était dépassé, quoi. Comment ça se fait que quelqu'un de ces, dans ces citations-là peut être expulsé sans que, bon, Adoma fait quelque chose pour les héberger en sachant que quand il est dans ce cas, il a besoin d'aide.
0: Oui.
4: Bon, il a besoin d'aide, ce n'est pas dans un seul studio qu'il doit être.
0: C'est ça.
4: Donc, ils doivent faire le nécessaire avec la municipalité pour trouver une solution. Oui. Quand on a été voir M. le maire, il a constaté sa situation et a demandé le règlement d'intérieur de l'ADOMA. On a sorti les règlements intérieurs, il a dit celui-là, ça doit être caduque parce que ça date de 2013. Ça ne devrait pas confondre, être en conformité avec les nouvelles résidences. C'est ça qu'il nous a demandé. Bon, mais on a fini par constater que c'est le même règlement qu'on a signé en tout récemment, en août 2018. Ça date de 2013, mais c'est la même. C'était valable jusqu'en 2018 parce que c'est ça qu'on a signé. On va lui apporter ça. Mais quand même, je ne trouve pas ça normal que quelqu'un dans cette situation qui a eu rien de fait quoi, pour réhéberger la personne.
0: Oui, oui.
4: Bon, à part lui, il y avait un autre compatriote qui est mauritanien. Il est retraité. Bon, il est parti là-bas. Il est tombé gravement malade. Hmm. Bon, actuellement, avec la pandémie, bon, c'est pas encourageant de l'amener. Mais même si il veut l'amener, son état ne permet pas parce qu'il est tellement gravement malade. Bon, pour que Adoma patiente un peu le temps de revenir, non, il faut fermer la chambre.
1: Oh.
4: Pourtant, le jeune qui était là pour aider M. C, il payait quand même la chambre. Mais pour Adoma, non, il faut fermer ses logements.
1: Ah ouais.
4: Bon, qu'est-ce qu'il y a derrière? Ça, c'est toujours comme on dit, c'est juste l'intérêt à rentabilité. Rentabilité, bon, l'immunisation, ça, on met de côté. S'il n'y a pas de fric frais, ce n'est pas la peine. Et puis il y a qui donc, Sylla l'a dit, aussi un retraité encore avec, tout petit et retraité, mais ça m'étonnerait qu'il gagne même les 500 euros.
0: Mm.
4: Bon, lui aussi, son logement, on l'a fermé parce que il y a tous les jeunes qui viennent cuisiner chez lui. Bon, quand on est chef, c'est comme ça, ça se passe. Tout le monde vient discuter chez le chef, mmh. on mange là. Mmh. Et puis, à chaque fois, il a quelqu'un, quoi. Forcément, il a plus de consommation que tout le monde. Mais le côté collectif ou social, ça les dérange.
0: Mais c'est ça, mais ils ne peuvent pas en même temps avoir enlevé les lieux collectifs c'est et ça. Empêcher que les choses se passent. Enfin,
4: donc, en tout cas, on est entre marteau et l'enclume. Hein. C'est soit on vit socialement avec les menaces d'expulsion, ou alors on va vivre comme ce qui nous impose et ce qui nous paraît impossible. Parce que ça fait 30-40 ans qu'on est là, qu'on vit comme ça.
0: Oui.
4: Changer ça du jour au lendemain, ça ne va pas être quelque chose de facile.
0: Mm.
4: Vous savez Donc, c'est là-dessus qu'on est actuellement. Ça nous préoccupe beaucoup. Mmh. Ces arts d'expulsion-là, ça nous étouffe. Vraiment, ça nous étouffe. Après 40 ans, bon, si c'était un pays comme ça, on peut comprendre. Mais pour l'hébergement d'un tiers, 7 tiers, personne n'est autre qu'un fils ou un neveu. Ça, on a du mal à comprendre. Mmh. D'autant plus que la plupart, bon, ils ont leurs papiers, ils ont de quoi payer un logement,
0: oui.
4: mais comme ils n'arrivent pas à trouver un logement, on les garde là. Mmh. Mais avec c'est tout ça, et la plupart, ils sont même inscrits sur le site Adoma, mais tout ça, Adoma, ils ne prennent pas en compte. Bon, ça nous ramène aux résidences sociales. Ça prouve que vraiment, ces résidences sociales là, ils ne les veulent pas pour nous.
1: Mmh.
4: Donc, nous, ils préfèrent nous laisser dans les foyers, mais les foyers maintenant, ils les cassent, mais les résidences sociales, c'est pas fait pour nous. Donc, nous, dans ces conditions-là, on peut pas rester comme ça. Il nous faut quand même une solution. Bon, qui nous fasse des résidences sociales avec la mixité, on veut bien, mais on aimerait aussi qu'on soit un peu prioritaire sur ces résidences sociales-là. C'est-à-dire, quand un logement qui se libère, au lieu d'aller mener un autre public, nos jeunes qui sont là, il faut leur donner une priorité quand même d'intégrer ces logements.
0: Actuellement, quand vous dites sa mixité, vous voulez dire que là, dans les deux résidences dont vous nous parlez, il y a déjà d'autres personnes qui sont venues qui n'étaient pas avant dans des foyers, dans la FTM.
4: Oui.
0: Par exemple, des étudiants, par exemple.
4: Bon, ce que j'ai rencontré, ce n'est pas des étudiants, c'est quand même des salariés comme nous.
0: Oui.
4: Mais une fois, j'avais vu aussi une dame. Elle n'est pas restée longtemps, mais elle est partie. Mais il y avait aussi une dame.
0: Oui.
4: Donc, c'est là qu'on commence à prendre conscience que vraiment, tout ce qu'ils veulent, c'est de nous injecter de là, quoi. Et puis, ramener le train.
0: Parce que, ah oui, d'accord, ce que vous dites, c'est parce que vous voyez d'autres types de gens qui viennent là, ça signifie qu'ils veulent
4: nous injecter de là, faire sortir de là, et puis ramener d'autres qui ne les dérangent pas. En tout cas, nous, notre mode de vie, ça les dérange. Ça, ils n'en veulent pas.
0: Mais quoi dans votre mode de vie les dérange?
4: Ah,
0: qu'est-ce qui les dérange là-dessus? Voilà. Parce que même les autres personnes voudront, comme vous, avoir des moments collectifs et des espaces collectifs et des choses pour se réunir, non?
4: En tout cas,
0: qu'est-ce qui les dérange?
4: C'est surtout ça qu'on est, on vit ensemble, on est communautarisme. Ouais. Tout ce que, toutes les phrases qui peuvent sortir.
0: Ah, vous êtes accusé de communautarisme, d'accord.
4: Oui, bon, tout ce qu'ils veulent, ils avancent tous les mots juste pour nous stigmatiser.
0: Oui.
4: Et puis, d'avoir les mains libres, quoi, si on peut dire.
0: Uh-huh, uh-huh.
4: Et ça, bon, ça qui nous...

0: temps pour nous.
1: Quand vous dites nos jeunes, ça veut dire justement, par exemple, ces personnes qui sont surnuméraires, entre guillemets, voilà, comme disait Youssouf tout à l'heure, c'est ça ? Ou des gens qui ont été accueillis par un résident, voilà, mais qui n'a pas encore sa place, sa chambre, etc.
0: Voilà. C'est ça, on parle de ces personnes-là, qui sont là, qui travaillent, qui ont un salaire, qui veulent payer un logement, mais qui n'arrivent pas à avoir des logements. Bon, si un logement qui se libère, surtout la plupart, il va y avoir un jeune qui est là, qui peut prendre ce logement,
1: oui,
0: qu'on lui donne la possibilité de reprendre le logement.
1: D'accord.
0: Mais non, au jour d'aujourd'hui, on n'a aucun droit. Bon, nous avons c'est des réservataires comme préfectoraux, c'est
1: oui,
0: réservataires.
1: Oui, c'est ça, ils ont fait voilà,
2: mairie.
0: Ouais. Mairie, c'est réservataire région, action,
1: ouais,
0: bon, tout un tas de trucs, tout ça, tous ceux qui veulent pour avoir les mains libres, ils éventent toutes les possibilités. Donc, c'est ça notre combat actuel.
1: Ouais.
0: Au moins, les foyers qui sont ici des FTM, foyers travailleurs migrants, qu'on nous donne un peu de place là-dessus pour intégrer nos jeunes. Sinon, un jour, on va tous finir dehors. La politique qu'ils amènent actuellement, c'est pour nous mettre tous dehors. Ça, personne ne va y échapper. D'une manière ou d'une autre, même si ce n'est pas hébergement, ils vont trouver d'autres motifs pour nous injecter de là. Ça, on ne va pas leur faire cadeau quand même. On va se défendre, bon, pas par les coups de poing ou autre chose, mais...
1: Non, j'ai compris. Des discussions, des actions bon, diverses et variées.
0: Discussion, à mon avis, ça c'est fini avec... Il n'y a que les tribunaux et les manifs.
1: Bon, les manifs
0: Oui, les tribunaux, les manifs. La concertation, ça c'est mort.
1: Bah, ce que disait M. Silla tout à l'heure, c'était un peu l'inverse. Lui, il disait justement, alors peut-être vous avez des avis différents là-dessus, lui, il disait au contraire, là maintenant, on va m'écouter, je fais partie de plusieurs comités, non seulement le comité de résidents dont il est président, mais aussi dans des réunions. Vous, Tsisoko, vous dites non, ça n'existe pas.
0: On va m'écouter, il parle de la municipalité,
1: oui,
0: il ne parle pas du gestionnaire.
1: Voilà. Ah oui, le gestionnaire, voilà. Ça, vous êtes tous d'accord pour dire qu'il n'écoute pas.
0: Oui.
1: Ça, j'ai bien compris, ça.
0: Voilà. Donc,
1: je pense que les auditeurs ont bien compris ça.
0: Ils parlent de la municipalité, parce que la municipalité aussi elle a un rôle un peu important. Bon, notre maire, il disait, je ne suis pas à demain, je suis qu'un maire. Bon, sauf qu'au moment d'attribution du permis, il a le pouvoir.
1: Ben oui.
0: Il pouvait poser ses
1: bien
0: conditions.
1: Sûr, absolument.
0: Même ces dernièrement, bon, il y a eu deux foyers de réhabilité. Il y a un troisième, il nous a bien dit, ils m'ont demandé la permission de réhabiliter aussi. Pour l'instant, j'ai dit non, ces foyers sont mal gérés. Tant que vous ne gérez pas bien ces foyers-là, vous n'aurez pas autorisation de réhabiliter un autre.
1: Ah oui, à Pierrefitte, ils ont dit ça.
0: Bon, pour l'instant, il a dit ça, mais il est capable de changer. Peut-être
1: il est capable de changer, c'est sûr. Mais du coup, qu'est-ce qui pourrait, dans ce petit espace-là qui s'ouvre comme ça, qu'est-ce qui pourrait être enclenché pour dire « nous voulons faire partie de la négociation qui va être celle qui donnera ou pas une validation au projet d'Adoma ?» Comment c'est possible, ça, de faire ça avec le maire ?
0: C'est possible de faire... Il a même... Il a l'intention d'organiser une réunion à résident, sous-préfecture, la mairie,
1: et
0: pour
1: vous
0: discuter là, et nous pour ça. Discuter là-dessus.
1: D'accord.
0: Si ça se réalise, bon, avec le confinement, c'est sûr que ça ne va pas être en table ronde. Ça ne serait pas on va dire, téléphonique ou...
1: Oui, à distance.
0: À distance.
1: Ouais.
0: Donc ça, c'est lui qui a eu cette idée-là, sinon...
1: D'accord.
0: Ça, moi, ça fait depuis octobre 2019 que je n'ai pas eu de contact avec la direction territoriale, à tel point que maintenant, on ne tente même plus. Il n'y a aucun...
1: Vous n'essayez plus, tant pis, il se débrouille.
0: Il n'y a aucune issue ou aucune... manière d'autre de communiquer avec eux. Si ce n'est pas le tribunal, il n'y a pas d'autre.
1: Il n'y a pas d'autre, c'est ça.
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1: Monsieur Silla, vous vouliez dire quelque chose là ?
4: Oui, je voulais dire un truc parce que leur mot, c'est dire nous sommes les propriétaires.

0: vous êtes que des locataires.
1: Et même pas résident.
2: Même pas locataire, résident.
0: Ouais. Ouais, ouais. Vous voyez, il montre que les, il dit qu'on a acheté le terrain, on a construit les murs. Vous êtes que des locataires dedans. C'est nous les propriétaires. Vous êtes en train de dire que vous allez dire certains trucs. Moi, chaque fois que j'ai dit ça, j'ai dit, ouais, mais vous êtes des propriétaires. Mais nous, on ne dort pas dedans gratuit. On ne dort pas dedans gratuit. On les paye. Vous gagnez de l'argent sur nous. Vous voyez, vous gagnez de l'argent sur nous. Il y a l'État qui est là, qui est témoin. On sort nos cotisations par tous les côtés. Et puis encore, il y a certains trucs. L'État, il nous aide. L'État, il nous aide des fois. Même vous, vous n'arrivez pas à faire les efforts. Parce que même pour remplir les feuilles de CAF, c'est les gestionnaires qui devraient faire.
1: Qui doit le faire.
0: Les gestionnaires qui devraient le faire. Mais il ne le fait pas, c'est nous-mêmes qui faisons toutes les démarches. Ces derniers temps-là qu'ils ont compris, parce que la CAF même veut venir au foyer. La CAF, elle veut passer au foyer.
2: Pour voir,
0: ouais,
2: pour voir les pour conditions
0: venir,
2: de vie.
0: Voilà, pour venir voir... Et traiter les dossiers des gens, quoi. Parce qu'on les a dit, quand ils regardent les foyers, les plupart, à peu près 60%, ils sont dépassés 50 ans, 55 ans. Voilà. Donc, moi, j'ai discuté avec eux, ils ont dit, ils vont essayer de venir pour discuter avec les gens, parce que les gens, ils ne savent même pas, est-ce que je dois donner ces papiers-là, je dois donner ces papiers-là. Et que chaque année, je dois donner mon impôt. Les gens, ils ne savent pas. Chaque année, je dois donner mon impôt. Pour qu'on va évaluer encore s'ils vont m'enlever encore ou vont m'ajouter encore. Les gens, ils ne savent pas. Chaque fois après, la CAF, s'il va envoyer un deuxième courrier, il va couper ton CAF. Mais or que ce n'est pas leur faute, parce que ce n'est pas ta faute aussi, parce que tu ne connais pas. Bon, donc, ils ont pris des initiatives. Ils se sont dit, ils vont passer pour voir, discuter, tout ça là. Parce que nous, on a dit tout ça là à la mairie. Donc, la mairie a monté ça. Donc, c'est en train de... on est en train de trouver des solutions d'ici, mais au nouveau côté gestionnaire, alors là c'est des sourds d'oreilles, hein. Ils ne nous écoutent pas, on est là, on campe aussi, mais la lutte continue, hein. La lutte continue, parce que moi, mon fils il vient, je ne le mets pas dehors, il va dormir chez moi.
2: Ben oui.
0: Je ne le mets pas dehors, vous voyez, même hier ou avant-hier, ils ont bousculé les gens, les immigrés, tout ça là. Mais
2: sur
0: nous,
2: la place de la République.
0: Ouais, nous, on ne s'invente pas, Mais quand tu regardes un Sénégalais, un Malien, un Mauritanien, son cousin, les fils de son cousin, il ne les laisse pas dehors. Parce que c'est une honte pour nous en Afrique. Toi, tu dors à l'intérieur, ton neveu, il est dehors. Ou ton fils, il est dehors. Ton fils même, ça, c'est... ton fils, ça peut être, mais ton neveu, les fils de ta sœur ou ton machin, tu ne peux pas. C'est une honte pour nous. Ce n'est pas humain même.
2: Ben, vous savez,
0: Les gens oublient l'abbé Pierre, ce que l'abbé Pierre il a fait dans ce pays-là. Les gens l'oublient, quoi. La France, pour nous, c'est un pays de l'humanité, mais au niveau des gestionnaires, ils pensent qu'au l'argent. Maintenant, ce n'est pas qu'Adoma, mais ce n'est pas Adoma maintenant. Non. C'est l'autre groupe maintenant.
2: CDC.
0: Ça, sont les financiers. C'est des financiers. Ils vous martèlent avec les messageries maintenant. Ouais, le 5, le 10, tu n'as pas encore payé ton loyer. C'est les messageries qui tombent maintenant. On sait que c'est des gestion, c'est des finances. C'est des finances qui sont dedans maintenant. Donc, il n'y a pas côté humain. Donc, ce que moi je dis, on ne se laisse pas faire. On ne se laisse pas faire parce que la France, c'est un pays de liberté. C'est un pays de la loi avant tout.
1: Ouais.
0: Chacun a un droit dans ces pays-là. Ces droits-là, nous, on est en train de revendiquer pour avoir un petit chouïa, pour avoir un petit truc dedans, c'est tout. Avoir un logement décent, avoir des salles collectives, salaires, des réunions. Tu perds ta maman, tes frères, tes cousins, tout le monde vient pour te faire une condoléance. On ne peut pas faire dans ta chambre. On a une salle pour aller faire ça là-bas. Mais tu n'as pas accès à cette salle-là. Ta femme accouche au pays. Tu es content. Tu fais une fête. Tu invites les amis. Tout. Tu n'as pas un coin pour faire la fête de baptême de ton fils. Vous voyez. Et puis encore, les projets qui sont là-bas, on fait des châteaux chez nous, on construit des CESCOM, on construit des écoles pour nos enfants. C'est avec ces salles-là qu'on fait des réunions. Mmh. Ces salles-là qu'on fait des réunions, on met des choses pour pouvoir réunir de l'argent et demander des associations. On a ces projets-là, vous pouvez nous aider. On fait tout ça là dans les salles de réunion. Mais ces salles de réunion là maintenant, ils ne veulent plus nous donner ça. Mmh. Ben, vous voulez qu'on se réunit comment? On ne peut plus se réunir. Dès qu'on on ne se réunit pas seulement, tout se casse. Si tu veux casser une communauté, il faut les séparer. Soit on a pris des salles pour se réunir, c'est-à-dire soit on les sépare, c'est fini pour nous. Donc c'est ça notre lutte pour avoir notre salle collective. Même si c'est petit, ouais. Que ça soit plusieurs, parce qu'il y a plusieurs communautés. Lui, il est montagnais, lui, il est sénégalais, moi, je suis malien. Des fois, j'ai fait les réunions avec la famille sénégalaise. Mmh. Lui fait les réunions, même date. Mmh. Mais il n'y a qu'une seule salle. C'est impossible. Oui, c'est on ne peut pas le faire. Mais s'il y a deux salles, il peut faire les réunions là-bas. Moi, je fais mon réunion ici, même si c'est petit. Mais avant, on avait trois salles, quatre salles. Ouais. Mais maintenant, on a un petit salle. Ces salles-là aussi, il dit que ouais, c'est Adoma et vous. Et en plus, la clé, c'est eux qui gardent la clé souvent. Si tu as besoin de faire réunion, tu demandes, ouais, on a une réunion ce jour-là. Il vient, il te ouvre la porte. Vous faites une réunion, vous sortez, il ferme. C'est quoi? C'est trop enfantin. Et ils ne sont pas logés là-bas. C'est nous qui sommes logés à l'intérieur. S'il y a quelque chose, c'est nous qui sommes au courant là-bas. Tout ce qui est la clé, qu'on doit avoir l'accès, c'est nous qui devrions posséder ces clés-là.
2: Bien sûr.
0: Mais on n'a pas ces clés-là. Dès qu'il y a un problème, qu'est-ce qui passe? On est obligé de casser la porte. La même chose est arrivée chez moi. L'ascenseur était bloqué au Moindé. Moindé, il n'y a pas accès pour aller aux escaliers. Tu es obligé de monter par l'ascenseur. L'ascenseur est bloqué là-bas. Comment les gens font?
1: Là, c'est compliqué.
0: C'est con. On était obligé de les appeler. Je les ai dit, j'ai mis un ultimatum. J'ai dit, si vous n'êtes pas venu dans quelques temps seulement, on va casser la porte. Ah, ils sont venus ouvrir la porte. J'ai dit, mais vous voyez ces situations-là. Si ça passe la nuit ou pendant le week-end, qu'est-ce qu'on va faire? Qu'est-ce qui va passer? Ou si c'est une personne âgée qui est bloquée dedans. Même les ascenseuristes qui viennent pour les réparer, il faut qu'ils passent par l'escalier pour pouvoir ouvrir. Mais celui qui répare l'ascenseur même, il n'arrive pas à passer. Comment vous faites? Mais il y a des certains trucs.
2: C'est absurde.
0: C'est absurde, quoi. C'est absurde. Pour une clé seulement. Pour une clé. Pour donner une clé pour ouvrir un endroit seulement. Pour que les gens puissent passer avec la sécurité. Ils ne veulent pas vous donner ces clés-là. Donc c'est pour ça que j'ai dit qu'on est trop enfantés chez nous.
2: Oui, vous êtes enfantés. On est trop enfantés. Voilà. Ça ressemble à un internat.
0: Voilà.
2: Comme voilà, si c'était
0: voilà,
2: une...
0: c'est ça.
2: Vous n'êtes pas comme des adultes responsables de vos vies et de ce que vous voulez faire et de comment vous voulez vivre, mais juste on vous impose là des choses. C'est ça que vous dites.
0: Oui.
3: Là, ce que tu dis là, quand il se coince, ça tombe le week-end, il y a plus grave encore. Imagine que c'était une incendie.
1: Ouais.
3: Ça, c'est encore plus catastrophique. Une porte inaccessible comme ça, avec du monde en dessous, s'il y a un incendie comme ça, c'est sûr que c'est fini pour eux.
0: Ouais.
3: Alors que avoir une clé pour qu'on n'est pas on n'est pas aussi sauvage à ce point-là, ne pas pouvoir respecter certaines normes, quoi. Mais tout ça pour nous réduire au plus bas niveau, quoi.
2: J'entends. Le comité de résidents, il n'était pas prévu pour ça, justement, pour prendre ses responsabilités et pour être un interlocuteur avec eux? C'était pas comme ça que ça a été?
0: Bien sûr. Et pourquoi on était élus? On était élus pour qu'on soit intermédiaire entre eux et les gestionnaires.
2: Voilà, mais ça, c'est resté sur le papier, mais pas dans leur tête.
0: Sur le papier, c'est ça qui reste. La responsabilité qu'on devrait avoir, il y a des certaines clés, on devrait avoir ça. Il y a certains accès, on devrait avoir ça. Il y a certaines informations, on devrait avoir ça. Mais on n'en a pas. On n'a pas ces informations. Même les réunions qu'on devrait faire entre nous-mêmes, ces réunions-là, au lieu qu'on les fait chaque deux mois, bon, je ne sais pas si, mais c'est...
1: Il ne fait pas
0: ces réunions.
3: C'est fini, ça existe.
2: C'est fini.
0: Voilà, ces réunions de coordination. Ouais, bon, le soutien, Geneviève, chaque fois, Geneviève venait dire qu'il faut faire des réunions de concertation. Réunions. On demande, mais on n'en a pas.
2: Ils ne répondent pas.
0: On n'en a pas. Le jour qu'ils en ont, dès qu'ils viennent, ils vont dire que, ouais, bon, on a une autre réunion après, on n'a qu'une heure seulement. Ouais. Qu'est-ce que vous pouvez dire pendant une heure? Bon, donc c'est ça, avec ces pandémies-là aussi encore,
2: mais du coup,
0: il n'y a rien qui est passé.
2: Oui, c'est ça, mais quand Youssouf, par exemple, tout à l'heure, vous nous racontiez comment ça s'était passé, comment des choses avaient été prises en charge aussi sur cette question pendant cette période pandémique-là. Est-ce que c'est pas, et vous, comme vous avez la chance, entre guillemets, hein, je mets beaucoup de guillemets, mais c'est pas encore passé en résidence sociale, c'est ça que vous nous décriviez tout à l'heure, est-ce que c'est pas l'occasion, là, de démontrer tout ce qui a été fait dans tous les foyers qui, s'ils avaient besoin d'une explication de texte, parce que quand même, ils auraient pu le penser eux-mêmes, mais s'ils ont besoin d'une explication de texte sur la capacité d'un groupe de se responsabiliser, de faire les choses lui-même, est-ce qu'on ne peut pas là leur redémontrer ça et dire, bah, vous voyez bien que là on s'est organisé, on ne vous a pas attendu et heureusement, et donc bah, laissez-nous, fichez-nous la paix sur le reste. Quoi. Non, ce ne serait pas l'occasion là?
4: Oui, c'était une bonne occasion, ce qu'on a dit, excusez-moi. C'est parce qu'il fallait absolument, par rapport à cette situation, donner du sens à ces comités.
2: C'est ça.
4: Ça permet de négocier par rapport aux dettes, d'ailleurs, parce qu'il y avait la pandémie, et que ce que je pense, au niveau de l'OPAC, au niveau des HLM de Paris, je crois que les responsables et les délégués des résidences ont renégocié les loyers.
2: Oui.
4: Nous,
2: oui.
4: On n'a pas eu droit à ça.
2: Et vous n'avez pas eu droit à ça.
4: On n'a même pas eu droit à ça.
2: Ça n'a même pas été un sujet.
4: Et pourtant, on a fait un courrier. On a fait un courrier avec le COPAF. Il y a la coordination et il y a le COPAF. Il y a la coordination des foyers à Doma, Qualia. On s'est réunis avec le COPAF pour exiger, pour faire un courrier et exiger...
2: D'avoir le même droit que les autres.
4: Que les autres. Avoir le même statut de locataire. Qu'est-ce que Sylla a bien dit. Mais qu'on nous refuse ce statut de locataire. On est de simples résidents, expulsables à tout moment. C'est-à-dire que vous n'avez rien à dire parce que, voilà, apparemment, le terrain, c'est à eux. Alors, c'est faux. Le terrain appartient à la ville de Paris. Eux, on leur a donné par des moyens, surtout le CDC qui récupère pour pouvoir bâtir des foyers. Ces foyers-là, l'État, parce que depuis, il y a un changement, hein, parce qu'on sait que ça n'en coûtera. Depuis ça n'en coûtera, CDC Habitat a voulu absolument récupérer cet îlot-là, qui était les logements des travailleurs migrants, pour en faire des résidences sociales. Mais malheureusement, dans ces résidences sociales, il y avait des hommes et des femmes, surtout, il faudrait qu'on discute avec eux. Ils nous refusent ces discussions, ils nous refusent ces concertations. Voilà. Et donc, maintenant, là, ils sont bloqués. Pour certains foyers, en tout cas, comme chez nous, et comme Masséna aussi, Masséna avait refusé les démolitions parce qu'il fallait d'abord discuter des modalités de reconstruction et de relogement. Et ça, ils auraient pu en profiter réellement pour reconsidérer les comités de résidents. Et notre lutte, comme il l'a dit, comme Sissoko l'a dit, notre lutte, on va se réunir prochainement, pour exiger que c'est... Avec la mairie, hein, parce que vraiment, il faut dire que les comités sont soutenus par la mairie, par l'Hôtel des Villes de Paris et consorts et d'autres, avec les autres départements, par exemple dans le 93. Mais on veut absolument partir de là, nos prochaines luttes, ce sera effectivement d'exiger à ce que les comités-là puissent être reconnus. Et écrire, au moins, pour que l'État puisse appuyer nos décisions. Parce que des expulsions, comme il en a évoqué M. Sissoko, de handicapés, nous on a refusé. Mais dans les résidences sociales, c'est très difficile parce que nous, on est FTM, on a pu encore réunir, on a encore les forces, on ne nous a pas séparés. C'est-à-dire que les chambres sont décloisonnées. Dans les résidences sociales, sont cloisonnées. C'est-à-dire que vous avez une chambre, vous avez une clé. Et nous, on refuse maintenant cela. On refuse et on a toujours refusé d'avoir une clé. On avait deux clés. Donc on est encore FTM, c'est-à-dire qu'on a encore la possibilité de lutter. Ce qui est différent de FTM, quoi. C'est-à-dire que maintenant, vous êtes dans votre chambre. Mais nous, on veut absolument, à partir de maintenant, se réunir, se revoir, et puis après discuter, avoir une plateforme qui permet de considérer parce que cette pandémie nous apprend beaucoup de choses. Dans les foyers, qui prend en charge aujourd'hui les personnes âgées? Qui?
0: C'est nous-mêmes.
4: C'est nous-mêmes.
0: C'est ça. Ouais.
4: C'est nous-mêmes. Vous allez voir des personnes mourantes dans le foyer, qui vont aller faire leur cuisine à part. Ils ne peuvent pas parce qu'ils ont des difficultés de marcher. Il a fallu qu'avec la présence de quelques infirmiers qui étaient là-bas pendant la pandémie, la première, de dire que bon, mais ces personnes-là, ils n'ont même pas d'infirmiers qui viennent taper à la porte. Et s'ils meurent dans leur chambre, qui est témoin? Personne. On attend, comme ça s'est passé dans un foyer à Ivry, 10 jours pour sentir l'odeur de quelqu'un décédé depuis 10 jours, pour que à demain se présente. Mais sinon, non. À Sainte-Geneviève-des-Bois, pareil, pendant la pandémie, il y a eu 2 morts, 2 décès, mais Adama n'était pas là. Les voisins ont tapé sur la table, appelé, parce que l'odeur commençait à se dégager dans tous les couloirs. On a dit, mais écoutez, la pandémie, vous devez... À Sainte-Geneviève-des-Bois, à Évry, il s'est passé des choses, des cas comme ça. Et c'est dans la presse, ça, c'est vérifiable, parce que le Parisien en a parlé. Mais il faudrait que les comités soient dorénavant reconnus comme partenaire dans ces résidences sociales. Ouais. Et je crois que c'est notre prochaine lutte. Parce qu'il faut que les statuts de locataires soient reconnus. Et qu'on ait une deuxième clé. Parce que quand vous perdez votre clé un samedi, un week-end, vous êtes obligé de dormir dehors pendant tout le week-end. Parce que vous n'avez qu'une clé. Et tout ça, c'est inadmissible, c'est inacceptable. Et on est en train, les prochaines réunions, c'est, je crois qu'on a... prévu de se réunir bientôt avec tous les autres foyers, Qualia et d'autres, de revoir cette statue-là. Mais en tout cas, je crois qu'on mène une lutte, mais c'est très dur parce que vraiment les soutiens pendant les mouvements sociaux, là, ça manque, mais il faudrait, comme il a dit, il n'y a que les manifestations qui restent. On va continuer à manifester, de se faire voir dans la rue, comme il l'a fait le 30 octobre par rapport à, aux camarades. Voilà.
3: Bon. Ok. J'aimerais venir un petit peu sur la vie privée, à savoir que le problème des clés, on n'a qu'une seule clé non reproductible, ça a été dit.
2: Oui.
3: Mais quand vous regardez, il y a tellement de mépris là-dedans que... C'est incompréhensible. Vous êtes le locataire, c'est Adama, vous payez votre loyer, mais je peux vous faire voir ma carte de séjour. Sur mon adresse, vous êtes habité, c'est Adama. Donc, pourquoi habiter chez Adama au lieu de dire habiter telle rue, tel numéro? Non, vous êtes habité, c'est Adama. Donc ça prouve qu'on n'est pas des
5: autonome.
3: Locataires.
5: On n'est pas
3: autonome. Non, Adama nous héberge quoi.
2: C'est ça.
3: On est hébergé par Adama.
4: Ouais, c'est ça Adama. C'est ça.
2: Ouais. Et c'est pas ça que vous avez demandé. Et c'est pas ça que vous demandez.
3: C'est pour moi ça c'est le mépris total quoi.
5: Ouais, exactement.
3: Ça c'est le mépris total. À nos jours quoi, ils peuvent pas dire qu'on paye pas un loyer quand même. Vous pouvez 420 ou vers 450 de loyer pour un studio, ça c'est quand même une loyer. Dans les résidences sociales municipaux, ils ne payent pas plus que ça. Donc, et ils ont tout le respect, mais les résidences sociales à Adama et autres, on n'a droit à rien, à que du mépris. Alors ça, il est temps de dire et stop. Ça ne peut plus continuer. Sinon, on va sortir les dents dans la rue. Ah ouais, le gros même. Parce que ça ne peut pas continuer comme ça. Quand plus on réfléchit, plus c'est insupportable, invivable. Je ne sais pas qu'est-ce qui peut rajouter quelque chose de plus.
2: Oui, qui veut rajouter quelque chose de plus? Est-ce que chacun de vous veut dire un dernier mot, une dernière idée, quelque chose auquel il tient? Parce que vous avez dit des belles phrases déjà qui sont presque conclusives, mais est-ce que vous voulez rajouter quelque chose?
6: Oui, moi, c'est moi le plus jeune. Les autres, ils ne sont pas vieux, mais c'est moi le plus jeune.
2: Oui, quand même, voilà.
5: Les vieux, on est là entre nous.
6: Oui, bien, moi, ce que je voulais dire déjà, on vous remercie déjà de nous avoir invités de s'exprimer parce que des initiatives comme ça permet que même si il reste que quelques-unes des personnes qui nous écoutent actuellement, ils vont comprendre un peu quelle souffrance qu'on est dedans, comment on vit dans les foyers. Peut-être ces personnes-là ils peuvent s'intéresser à nous, mais tout ce qu'on veut c'est de vivre décemment comme nos parents ils sentaient comme ça. Moi, je suis en France, je suis venu très jeune, mais ça fait 30 ans que je suis là. J'ai trouvé mon oncle, c'est lui qui m'a hébergé. Quand il est parti, j'ai pris sa chambre et l'ai mis sur mon nom. Mais comme monsieur Cicero vient de dire, on a plein de jeunes au foyer. Ils ont leurs papiers, ils travaillent. Mais dès qu'il y a une petite place, on le donne ailleurs à une autre personne. Or que ces personnes-là même, il a fait les demandes déjà. Avec Adoma ou ce soit avec Kolia. Il faut qu'on simplifie la vie. Celui qui vit dedans, il faut qu'on nous prenne en considération en disant que ce n'est pas nous qui vivons dedans, c'est eux qui sont en train de vivre à l'intérieur. Celui qui sait qu'est-ce qui passe dans les foyers. Et ils ne savent rien dedans. Ils viennent, ils encaissent, ils partent. On veut un peu de considération. En tant qu'élu, ils devraient discuter avec nous. Ils ne devraient pas faire les choses pour faire que ça va dégénérer. Parce qu'il y a un moment, quand on dit que les chèvres ne mordent pas, mais si tu l'attrapes les pieds partout, par fini, il va te mordre comme un chien. Donc, nous, notre cas, c'est comme ça maintenant. Si ça dépasse ici, alors là, il y aura des bagarres. Hein, parce qu'on ne peut plus se faire marcher sur nous. Quoi. On ne veut pas les laisser marcher sur nous. Donc, c'est mieux qu'on discute. Ils viennent sur les tables. Tout ce qu'on devrait faire, on le fait ensemble. Non, ça, on ne veut pas. Ça, on veut. Il y a certaines situations, on sait que c'est grave. Nous-mêmes, on discute avec eux en disant que, ouais, il n'y a plus de passage. C'est devenu impassable. Donc, il faut faire ce que vous allez le faire. Mais, des jours au lendemain seulement, venir faire sortir les personnes âgées ou des handicapés dans les foyers. Mais par fini, ça met quelque chose. Moi, mon oncle, on vient, on veut le faire sortir dans chez lui. Alors là, je vais monter mes marches. Hein. Je vais monter mes marches. Donc, c'est que moi, j'ai en train de dire seulement, je remercie beaucoup les soutiens. On a beaucoup de soutiens qui nous soutiennent dans les histoires, beaucoup des associations. Mais c'est COPAF en premier lieu. C'est COPAF en premier lieu. Parce qu'ils sont dans l'élite maintenant, presque 40 ans, ils sont dans l'élite. Ils nous ont montré tout le chemin. Tout le chemin, ils nous ont montré par quoi on devrait s'entendre. Par quoi il faut faire très attention. Donc, madame, tu nous as invités, on te remercie beaucoup. Au nom de tous les résidents des foyers immigrés. Merci beaucoup.
2: Merci, M. Silla.
3: Pour ma part, bon, moi, je remercie tout le monde, tous les gens, même ceux qui nous écoutent, tous ceux qui ont de bonne volonté. Et j'en profite de lancer un appel à tous les gestionnaires. Et d'ouvrir le dialogue. Sans le dialogue, on ne parviendra à rien. Et chacun rester dans son coin, stigmatiser l'autre, ce n'est pas ça qui va nous avancer. Donc, qu'on se ressaisisse, qu'on se met autour d'une table, qu'on en discute en tant que responsable, essayer de trouver des solutions pour tous. C'est ça que j'avais à rajouter et merci à tout le monde.
2: Merci.
4: Oui, quant à moi, je dis que sincèrement, Adoma, comme l'a dit beaucoup de camarades, hein, des anciens, parce que qui ont vécu les luttes des locataires ou enfin des résidents des foyers sous un contrat, Adoma, comme CDC Habitat, ne connaissent que les rapports de force. Et je crois qu'il est temps qu'effectivement qu'on se retrousse les manches et qu'on remobilise nos compatriotes pour lutter. Pour avoir un droit à la parole, parce qu'on est en train de perdre ce droit-là, ce droit à la parole que nous avions à l'époque, hein, à l'époque des luttes des travailleurs immigrés. On n'en fait pas beaucoup maintenant, et il faudrait qu'on reprenne cela, il faudrait qu'on reprenne ce travail-là de remobilisation pour enfin amener Adoma autour de la table. Et peut-être qu'avec ce forum-là que nous aurons, mais bien avant ce forum, il faut qu'on redistribue notre acte. Il faut qu'on redistribue, qu'on nous reconsidère dans nos... Parce que la pandémie nous a appris beaucoup de choses. C'est-à-dire que ces gens-là, ils nous considèrent que pour des gens qui viennent payer. Et à mon avis, tant qu'il n'y a pas de rapport de force, on n'en sortira pas avec Adoma. Et il faudrait qu'on reprenne cela. Merci en tout cas pour l'invitation et pour le débat qu'on a eu par rapport à ça. Voilà.
2: Merci. Merci Youssouf. Merci beaucoup à tous les trois. Merci à Geneviève d'avoir servi d'intermédiaire pour cette rencontre. Et peut-être qu'on pourra refaire quelque chose dans quelques temps pour voir les résultats ou pour voir comment vous avez pu mobiliser, comme vous le dites là, ou les choses que vous aurez réussi à gagner dans ces combats-là. Merci beaucoup.
4: Merci.

0: 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Et on va commencer tout de suite avec un sujet d'actualité, une actualité malheureuse qui va nous présenter par Antonin, c'est que le gouvernement a choisi d'augmenter les frais d'inscription des étudiants étrangers. Alors moi j'avais reçu évidemment des étudiants qui allaient être concernés en tant que parlementaire. J'avais évidemment donné mon soutien, ils m'avaient expliqué un peu comment la vie allait être compliquée pour eux et aussi ce que ça allait provoquer. Mais je te laisse nous présenter pourquoi est-ce qu'aujourd'hui le syndicat que tu représentes est contre cette mesure et qu'est-ce que ça implique clairement pour ces étudiants et pour l'université en général.
1: Déjà pour redonner un petit peu de contexte, Bienvenue en France, c'est quoi? C'est un décret qui a été imposé par le gouvernement Macron il y a de ça plusieurs années. Ironiquement intitulé Bienvenue en France, puisque il augmente par quasiment 16 les frais d'inscription pour les étudiants extra-européens, extra-européennes. Ce qui fait que l'année de licence revient à 3000 euros et l'année de master à 4000 euros. D'une part c'est une mesure scandaleuse, et d'autre part, ce qui a été annoncé par le ministre de l'enseignement supérieur il y a quelques jours, c'est que cette mesure va être généralisée à toutes les universités en France, parce que jusqu'ici il y avait énormément d'universités qui faisaient le choix d'exonérer en fait ces étudiants, c'est-à-dire que ils avaient le choix en fait faire appliquer les frais d'inscription nationaux, c'est-à-dire environ 180 euros pour une licence et à peu près 250 euros pour un master pour les étudiants extra-européens, extra-européennes. Et donc quelques semaines, le ministre a annoncé que les exonérations c'était fini et que les frais d'inscription allaient être augmentés dans toutes les universités de France de manière obligatoire, donc pour les étudiants extra-européens et extra-européennes. Et donc, bienvenue en France, c'est déjà éminemment une mesure raciste qui vise les étudiants extra-européens, extra-européennes, comme je l'ai dit. Cette mesure, d'une part, elle est rejeté par l'ensemble de la communauté universitaire. Enfin, je pense qu'on l'a vu, il y a eu énormément de soutien de la part des enseignants-chercheurs, de la part de tous les membres de la communauté universitaire qui rejettent assez unanimement cette mesure. Également quelques jours, il y a le CNESER, donc le Conseil National de l'Enseignement Supérieur et de la Recherche, qui s'est prononcé contre la généralisation de Bienvenue en France. Que quelques cas qui montrent qu'en fait il y a un rejet de cette mesure par l'ensemble de la société française, en fait même pas de la communauté universitaire, puisqu'elle vise clairement instaurer un tri raciste à l'université en voulant limiter l'entrée, mais bien exclure une partie de ces étudiants, à savoir les étudiants étrangers, parce que je pense que c'est important de le rappeler, des frais d'inscription à hauteur de 3000 ou 4000 euros, ce ne sont en aucun cas des frais qui vont ralentir l'arrivée des étudiants étrangers, ni même permettre de financer l'université, puisque ça va tout simplement les exclure et ils ne pourront plus payer leur inscription à l'université.
0: Alors tu dis raciste, ça veut dire que ça cible une partie du monde étudiant, une partie de la population mondiale, mais si j'ai envie de te dire, quand tu dis raciste, tu vises quoi comme catégorie d'étudiants? Parce que des étudiants qui viennent d'autres pays mais qui peuvent payer les 3000, 4000 euros, pour le coup, ça, y a pas du racisme en tant que contre un peuple ou contre une ethnie. Pourquoi tu dis raciste en gros, pour qu'on comprenne bien?
1: En fait, pour être clair, la mesure Bienvenue en France, c'est une mesure. Le principe du décret Bienvenue en France, c'est que ça touche uniquement déjà les étudiants qui sont extra-européens et extra-européennes. Tous les étudiants de la zone Europe sont bénéficient des mêmes frais d'inscription en fait que les étudiants nationaux. La réalité aujourd'hui, quand on parle de ces frais différenciés, c'est qu'ils vont toucher une partie de la population plus qu'une autre, c'est-à-dire principalement les étudiants issus de l'Afrique subsaharienne et de manière générale des anciennes colonies françaises, ils représentent une part très importante aujourd'hui des étudiants étrangers en France, et c'est bien eux très majoritairement en fait les étudiants d'Afrique qui sont touchés par Bienvenue en France, puisqu'ils représentent une part majoritaire des étudiants étrangers dans le monde universitaire français.
0: Alors j'entends ce que tu dis, je me fais un peu l'avocat du diable là-dessus, c'est que tu as par exemple des étudiants qui viennent d'Afrique subsaharienne qui n'hésitent pas à payer des dizaines de milliers de dollars pour aller dans les universités américaines par exemple, que ce soit Stanford ou autre. Donc pourquoi est-ce que tout à coup, parce que c'est la France, ça devient une mesure raciste de ton point de vue? C'est un peu ce qu'on va t'opposer, puisque si tu peux payer, C'est peu importe d'où tu viens. La question, c'est pouvoir avoir la carte bleue qui permet d'accéder aux frais d'inscription. Donc pourquoi est-ce que tout à coup, ça devient ce qualificatif-là que tu utilises, que je peux partager sur certains aspects d'ailleurs, mais je me fais un peu l'avocat du diable pour que les auditeurs comprennent bien pourquoi tu utilises ce vocable-là.
1: Bah en fait, ça résulte aussi d'une continuité en fait de ce que doit être le service public en France, c'est-à-dire qu'il doit être accessible par tout le monde, sans différence de nationalité, sans différence d'ethnie, d'origine, etc. Et aujourd'hui, c'est bien en fait ce qui est mis en avant par le gouvernement, en fait, de créer une sélection par la nationalité, par l'origine. En fait, ça, en plus, sous couvert de politique budgétaire, parce que c'est aussi ce que fait le gouvernement actuellement, c'est qu'il prétend qu'on va avoir des questions de restrictions budgétaires pour justifier l'instauration de Bienvenue en France, alors que déjà, c'est ce même gouvernement qui a créé la situation budgétaire actuelle, avec l'ensemble des mesures qui visent la casse d'enseignement supérieur, en fait, depuis plusieurs années, avec la baisse de financement d'enseignement supérieur, avec toutes les mesures qu'on connaît et qui ont considérablement en fait fragilisé aujourd'hui l'enseignement supérieur français. Ça fait que aujourd'hui ils veulent justifier l'instauration de Bienvenue en France par les arguments budgétaires. Aujourd'hui le constat qu'on fait nous, en tout cas à l'Union étudiante, c'est que l'instauration de la mesure, enfin du coup même pas l'instauration en fait, la généralisation de Bienvenue en France, c'est une mesure qui vise vraiment à exclure ces étudiants du monde universitaire et non pas à réguler, non pas à les faire régler en fait, mais bien à les exclure de l'université et de nos communautés universitaires.
0: Et une fois que la présentation est faite et qu'on voit bien l'ampleur du phénomène, quels sont les impacts clairement sur l'université, parce que l'université est censée produire des contenus, des savoirs qui seront d'ailleurs diffusés dans les classes subalternes, j'entends le secondaire et notamment la maternelle et la primaire, c'est là où se produisent les connaissances. C'est quoi les conséquences là-dessus, une fois qu'on a compris que en fonction du territoire dans lequel on habite ou dans lequel on est, les frais d'inscription seront un frein pour notamment un certain nombre d'étudiants. C'est quoi les conséquences concrètes sur l'université ?
1: Les conséquences, on les voit au quotidien déjà. Je pense que ce qui est important de rappeler quand on parle de conséquences, c'est aussi sur la qualité de nos universités, sur aussi le rayonnement qu'apportent les étudiants étrangers aujourd'hui à la France. Je pense du coup à l'université à laquelle moi je suis, la Sorbonne, qui se vante très régulièrement en fait d'être une université qui a des ambitions de rayonnement international, qui a des ambitions de collaborer avec les autres universités, parce que en mettant en place par exemple des programmes d'échanges internationaux, etc. La génération de Bienvenue en France, c'est déjà une mesure qui va bloquer en fait ce rayonnement international des universités françaises, de la coopération aussi avec d'autres universités à l'étranger. Je pense qu'on le voit dans énormément en fait, de projets qui sont menés à l'université et qui peuvent être très bénéfiques. Je veux dire, il y a des échanges, des programmes d'échange avec d'autres universités, etc. Pas que en Europe. Aussi dans des pays d'Afrique, dans des pays d'Amérique, d'Amérique du Sud, d'Océanie, etc. Déjà, ça va bloquer l'arrivée de nombreux étudiants pour des programmes d'échange dans nos universités, fait perdre une richesse incroyable à l'université française, parce que les étudiants étrangers, c'est quoi ? Ce ne sont pas juste des étudiants comme les autres qui arrivent, on va dire, dans nos universités, mais c'est aussi des étudiants qui vont arriver avec d'autres idées, qui vont arriver avec aussi d'autres visions peut-être de l'enseignement, etc. De ce point de vue-là, ça va être une perte de richesse pour notre université.
0: Et donc, du coup, comment ils réagissent un peu ces étudiants comment réagissent aussi les universités qui nous pourvoient en étudiants en France ? C'est quoi la réaction aujourd'hui ? Parce qu'il y a action-réaction.
1: Avec l'Union étudiante, ce qu'on a fait, c'est que dans plusieurs de nos syndicats locaux, on a lancé plusieurs appels à témoignages pour les étudiants étrangers. Le constat, il est très simple, c'est que la plupart sont... complètement perdu en fait par rapport à l'instauration de cette mesure, parce que ça va les empêcher de continuer leurs études, le fait que ces frais d'inscription augmentent du jour au lendemain, ça va les empêcher de terminer leur licence, de terminer leur master, et donc eux qui étaient venus en France justement parce que ils avaient cette possibilité d'étudier au sein de nos universités, elle est complètement elle est en train de disparaître. Je pense qu'il faut rappeler aussi que ces frais différenciés, ils s'ajoutent à d'autres d'autres attaques qui ont été menées contre les étudiants étrangers, à savoir notamment la perte des APL, puisque le gouvernement a également décidé de supprimer oui. les APL pour les étudiants étrangers. Ce qui ressort de nos enquêtes à l'Union étudiante, c'est qu'aujourd'hui, les APL, c'est la principale source d'inquiétude aussi des étudiants étrangers, puisque selon nos études, il y a 68% des étudiants étrangers qui dépendent des APL pour leur logement. On voit que ça va vraiment créer des barrières pour le fait d'avoir un logement, pour le fait de continuer à étudier, en sachant que les étudiants étrangers, c'est déjà une partie de la population qui est extrêmement précaire aujourd'hui en France, qui sont obligés de travailler à côté de leurs études pour la plupart, en fait, avec cette hausse des frais d'inscription, avec la perte des APL, même s'ils travaillent déjà à côté de leurs études, ils n'ont plus du tout les moyens de subvenir à leurs besoins et de pouvoir continuer à étudier. Et ça, on le voit aussi, nous, dans les universités, dans les commissions, etc., on a aussi une recrudescence des cas de demande d'aide sociale des étudiants étrangers et étrangères qui ne peuvent plus s'en sortir, en fait. Même en travaillant à côté de leurs études, ils peuvent pas combiner un emploi de 35 heures par semaine, plus 20, 25, 30 heures de cours par semaine pour certains, et continuer à faire comme si tout allait bien, comme s'ils pouvaient continuer à mener leurs études et réussir leurs études, parce que le rôle de l'université, c'est avant tout de permettre aux étudiants de réussir leurs études, d'avoir un diplôme, et ensuite de pouvoir faire ce qu'ils veulent de leur vie, en fait. Et aujourd'hui, ces mesures, donc la suppression des APL, mais aussi l'instauration, la génération de Bienvenue en France, ça va bloquer toutes ces perspectives-là pour les étudiants étrangers.
0: Voilà, donc on a compris clairement que tu étais team Marie Curie, c'est-à-dire d'avoir des étudiants qui viennent d'ailleurs et qui permettent de produire des connaissances, des savoirs qui font du bien à tout le monde, à la France évidemment, mais aussi à la planète. On est d'accord avec toi aussi, en tout cas, pour dire que le travail d'un étudiant, c'est d'étudier et pas d'aller faire des petits boulots pour payer les études. Benoît, t'es prof, toi, tu voulais réagir à ce que disait Antonin?
2: Oui, alors d'abord, je suis toujours surpris la manière dont l'État est capable de mettre en place des usines à gaz pour contrôler les plus pauvres et jamais les plus riches. Et donc là, on voit bien que c'est le cas ici, en mettant une sanction qui touche.
0: Ça y est, j'ai trouvé ma caution gauchère.
2: Que les étudiants étrangers. Le deuxième point aussi, c'est que la question là du coût des études, qui serait moins cher en France qu'ailleurs, et que ce serait une manière pour les étudiants étrangers de profiter du système, est une aberration complète, parce qu'en fait, alors que constitutionnellement l'État s'engage normalement à fournir une éducation gratuite, laïque, à tous les niveaux d'éducation, de primaire à université, depuis plusieurs années, partout les frais d'études ont augmenté.
0: Ah, laïque, c'est les écoles publiques, hein. Je tiens à le dire.
2: Oui, justement, parce que en ce moment, même dans l'éducation supérieure, le gouvernement donne la possibilité aux universités, aux établissements privés d'avoir le grade d'universitaire, ce qui est contraire à l'habitude et aux engagements. Mais ainsi, on prend prétexte de coûts faibles qui permettraient aux étudiants étrangers d'en profiter, alors qu'en réalité, on augmente les coûts pour tout le monde. Mm-hmm. Donc ça, c'est ceux qui croient que ça c'est uniquement les étudiants étrangers qui vont être touchés à terme, c'est pas vrai, c'est l'inverse.
0: La boîte de Pandore.
2: La boîte de Pandore, bien sûr. Avec Parcoursup, on a multiplié les formations sélectives payantes. C'est vrai. Donc l'accès à l'université devient de plus en plus complexe. Alors que, c'est la troisième chose que je voulais dire, la question de la démocratisation de l'éducation est un point fondamental à la fois dans l'histoire depuis les Lumières. Si tous les plus grands philosophes des Lumières ont écrit sur l'éducation, de Locke à Kant à Rousseau, etc., et si Diderot disait qu'il fallait rendre populaire la philosophie, c'est parce qu'il y a un enjeu absolument crucial à remplacer le don ou l'hérédité ou l'aristocratie de la richesse par une aristocratie et une démocratisation des études. C'est-à-dire remplacer ce qui auparavant était un dû pour les nobles par la possibilité d'offrir à tout le monde la capacité d'accéder au savoir et justement, ce qui fait normalement le fonctionnement de l'université, c'est que le savoir s'enrichit de la démocratie. Le savoir s'enrichit du débat, le savoir s'enrichit des différentes cultures. Et donc, toute volonté de refermer l'université, quelle que soit la raison, est un mauvais signe donné à la démocratie.
0: Super, merci beaucoup Antonin d'avoir exposé clairement cette situation. Tu restes avec nous évidemment, mais on va prendre tout de suite au téléphone Maud ou Aude qui nous appelle sur la question des fermetures de classe, qui nous fera une transition sur la suite de l'émission avec Nicole Forsenzer. Maud, vous êtes à l'antenne, on vous écoute.
3: Oui, bonjour, je voulais agir par rapport aux fermetures de classe.
0: Oui.
3: Chaque année est de plus en plus exponentielle. Et le seul problème, c'est que là, on le voit bien, que ça devient la casse de l'école publique, avec beaucoup de déperditions vers le privé. Et le seul problème, c'est que plus ça va, plus on en demande aux enseignants et moins on leur donne de moyens. Et les élèves en pâtissent. Nous, on a le souci dans l'école où on n'a pas de fermeture de classe actuellement, et heureusement on touche du bois pour que ça continue comme ça, mais il y a un manque d'enseignants flagrant, et le seul problème c'est qu'ils veulent continuer à fermer des classes et pas mettre de moyens sur, sur tout ça. Ils ferment des classes pour soi-disant rehausser le vivier des remplaçants, et on se retrouve avec une classe avec un départ en congé maternité non remplacé.
0: Vous êtes où, clairement, ils sont scolarisés où?
3: Nous,
0: les enfants?
3: On est dans Paris 13e.
0: Ah, je connais bien cet arrondissement.
3: Oui, on était en occupation d'école justement ce soir.
0: Ah, vous occupez une école, bah, peut-être ça va donner de l'élan à d'autres parents d'élèves, puisque finalement les luttes collectives, ça paye souvent. C'est quoi les conséquences sur la scolarité de vos enfants et sur les conditions de travail des enseignants, clairement, ce que vous décrivez?
3: Bah, au fait, certains élèves, moi cette année, j'ai de la chance, mon enfant n'est pas concerné, mais on a quand même deux classes de concernés.
0: Ça n'empêche pas d'être solidaire, vous avez raison.
3: C'est ça. On a deux classes de concernés avec un manque de continuité pédagogique qui leur fait prendre du retard sur le programme. Donc forcément, ça n'envisage pas de choses sereines. Donc forcément, les enfants sont très impactés. Certains sont en décrochage scolaire. Nous avons un dispositif ULIS au sein de l'école. Le fait d'avoir un enseignant lorsqu'ils sont en inclusion, ça leur permet d'avoir une continuité pédagogique, sachant qu'ils ont déjà des difficultés en termes d'apprentissage pour certains. Si on leur donne pas ce levier de pouvoir avoir quelqu'un qui les accompagne, qui les soutienne à tout ça, ben en fait ils n'y arrivent plus. Et ils se mettent en décrochage scolaire. Donc si le décrochage scolaire commence dès l'élémentaire, ça, c'est pas envisageable.
0: Quand vous parlez aux parents, est-ce que vous pensez que c'est une des raisons pour lesquelles ils sont tentés par mettre les enfants dans le privé, ce que vous décrivez?
3: Certains, oui.
0: D'accord.
3: On a beaucoup de parents qui, par manque d'enseignants, commencent à réfléchir à vouloir mettre les enfants dans le privé.
0: D'accord. Bon, bah, je rappelle que vous êtes en train d'occuper votre école dans le 13e arrondissement, donc j'invite les parents évidemment à vous rejoindre. Et peut-être que j'espère, en tout cas, que ça fera tache d'huile en France, parce que c'est une question nationale, vous avez raison de le rappeler. Et que aujourd'hui, c'est collectivement qu'on réussira à faire en sorte que l'école publique soit accueillante pour les enfants. Et voilà, de toute façon, restez avec nous parce qu'on va évidemment entamer après avec Nicole Forstenzier, qui est parent d'élèves dans le 14e arrondissement, donc pas très loin de chez vous, sur ce sujet des fermetures de classe pour avoir une vision dans l'école de ses enfants. Mais aussi d'une façon plus générale sous ce formule-là, et puis comme je suis très attaché à ces sujets-là, je me permettrai aussi d'intervenir sur deux trois points. Restez avec nous, Maud, si vous le souhaitez. En tout cas, oui. Merci d'avoir appelé, et si des parents que vous connaissez dans le 13e ou ailleurs veulent appeler, n'hésitez pas à leur donner le numéro de téléphone. Je le rappelle pour nos auditeurs, c'est le 09 72 51 55 46. N'hésitez pas à appeler, expliquez-nous vos vies, fermeture de classe, manque de profs, tentation d'aller dans le privé, tentative aussi, parce que c'est parce qu'on veut y aller qu'on est accepté, surtout au collège, qu'on a des mauvaises notes, on se fait larguer. Donc n'hésitez pas à appeler. Petite pause musicale, c'est le choix de Lola. C'est quoi la suite, Lola? Dis-nous tout.
4: Alors la suite, c'est Song 2 de Blur. Donc ce titre, c'est surtout un concentré d'énergie et d'ironie, parce que Blur, il parodie à ce moment-là un peu les chansons rock américaines très agressives des années 90. Mais en fait, le morceau, c'est devenu un véritable hymne rock grâce à son côté explosif et son fameux « Wouhou !» Donc il représente la montée d'adrénaline pure. Allez, on en voit.

0: Vous êtes toujours dans l'émission Allo Rodrigo sur la radio Cause Commune. Toujours un seul numéro de téléphone pour nous appeler, le 09 72 51 55 46. Et on va enchaîner tout de suite avec Nicole. Nicole Forstenzer, j'espère que j'ai pas écroché ton nom parce que souvent tu me reproches. Parents d'élèves dans le 14e, on va parler de fermeture de classe. Bah vas-y, explique-nous qu'est-ce que tu fais ici ce soir et de quoi on va parler avec toi.
1: Alors, bonsoir à tout le monde et merci à Maud pour le témoignage qu'elle vient de nous apporter depuis le 13e dans une école occupée par les parents. Donc moi, je suis parent élu à l'école Alain Fournier dans le 14e à la Porte de Vanves. Je le suis depuis longtemps puisque ma fille a fait 9 ans de la toute petite section au CM2 et mon fils est aujourd'hui en CE2. Et dans notre école, on n'est pas concerné cette année par une fermeture de classe. On l'a été en 2022. C'est à cette occasion d'ailleurs que je t'ai rencontré, Rodrigo, sur une mobilisation contre la fermeture.
0: Vous allez tout savoir.
1: Que nous n'avons pas pu empêcher à ce moment-là. Donc on a un groupe scolaire avec 9 classes en élémentaire et 7 classes en maternelle, dont une toute petite section qui a un dispositif, qui a un statut un peu à part. Dans notre école, donc on n'est pas concerné, mais il y a 9 fermetures de classe qui sont annoncées dans le 14e, sur différentes écoles élémentaires, maternelles ou polyvalentes. Et dans notre école cette année, on a eu d'énormes difficultés qui sont exactement celles qu'a décrit Maud à l'instant, de non-remplacement d'enseignantes absentes, avec une classe de CE1 et une classe de CE2 qui se sont retrouvées sans maître maîtresse du mois de janvier au mois de mars et avril respectivement. Et pour lesquels il a fallu beaucoup, beaucoup de mobilisation des parents et des équipes pour réussir à se faire affecter des maîtres et maîtresses qui pourraient rester de façon stable. Clairement, dans ces deux classes, alors on est une école REP plus, donc on a des effectifs limités, on a des équipes incroyablement dévouées, énergétiques, pleines de projets, mais tous les matins, devoir réorganiser l'accueil à 6h30 en fonction des mails qui arrivent, qui annoncent l'arrivée de quelqu'un ou pas, les remplacements dits perlés pour éviter les recours s'il y a 15 jours de non-remplacement consécutif. Tout cela a vraiment fragilisé le contexte d'une école qui, justement, depuis une dizaine d'années, essaye d'inverser la tendance de la fuite vers le privé sur notre secteur. Et qui y était arrivé. Et il suffit de pas grand-chose, il suffit d'un changement dans les équipes directrices, il suffit de deux enseignantes pas remplacées sur 9 classes, c'est beaucoup. Et de locaux dégradés qui font qu'on ne peut plus accueillir les élèves de l'IME, qui font que les escaliers d'accès
0: IME,
1: à l'école... c'est l'Institut Médico-Éducatif. Donc ce sont des enfants qui vivent avec des handicaps assez lourds et qui viennent 2 ou 3 fois par semaine à l'école et ça fait partie de leur droit à la scolarité. Donc quand les ascenseurs sont en panne et qu'elles peuvent plus monter dans les classes, ça veut dire qu'il n'y a plus de scolarité pour ces enfants-là. Sans parler de la pénibilité pour nos agents d'entretien et agents d'accueil des enfants. Une situation dans la maternelle où nous avons une ASEM manquante, donc on a 5 ASEM. Une ATSEM, donc ce sont les personnes qui aident les petits-enfants, les petites-enfants à l'hygiène, à l'alimentation, qui accompagnent les maîtresses dans tout le travail de soins aux enfants. Ce sont des figures fondamentales dans l'école maternelle. Et là, sur 7 classes, on a 5 ATSEM, sachant qu'on a une toute petite section qui accueille des enfants de 2 ans, donc qui ne sont pas justement propres, et c'est bien le but de ce dispositif-là. Donc une situation qui nous a amené à se mobiliser fortement, banderoles, pétitions, sollicitations des élus, et qui nous a poussé aussi à partir à la rencontre des autres parents d'élèves du 14e par une coordination citoyenne qu'on a mis en place dans le prolongement de la campagne de Rodrigo pour la mairie du 14e et à nous rendre.
0: Les élections sont finies, les amis, c'est trop tard pour voter maintenant, mais c'est vrai qu'on a porté ça ensemble.
1: Oui. Et on s'est rendu compte que énormément de parents nous rapportent des témoignages de ce type, des classes sans maître, sans maîtresse pendant des semaines, voire des mois, des ASEM chroniquement pas là, puisqu'on n'a pas affecté de poste, sans parler des difficultés du périscolaire et ce sentiment de devoir aller exiger

0: Pourquoi?
1: Alors, mais on sait
0: tu
1: que...
0: Tu prêtes de monteur?
1: Alors,
0: moi, oui, mais toi?
1: Toi, vas-y, je t'en prie. Moi, ça ne me dérange pas non plus. Mais je sais qu'aujourd'hui, la brigade de remplacement à Paris aura un effectif moindre à la rentrée prochaine qu'elle n'en a cette année. Et cette année, la situation est déjà catastrophique. On a 153 postes de moins sur Paris, de postes d'enseignants, d'enseignantes, dont 10 dans le 14e. On a des classes qui ferment à tour de bras année après année. Donc, on accumule les fermetures. On met les classes au plafond de leur effectif, ce qui veut dire que dès qu'un enseignant, une enseignante est absente et qu'on n'a pas de remplacement et qu'il faut disperser dans les classes, c'est plus d'enfants à disperser. On instaure du gardiennage et du coloriage au lieu d'avoir une vraie éducation et un vrai apprentissage pour nos enfants.
0: Mais quand vous dites ça à l'éducation nationale, au rectorat ou à l'inspecteur d'éducation du secteur, qu'est-ce qui vous répond clairement?
1: Notre inspectrice, quelqu'un qu'on connaît bien, qui a beaucoup travaillé pour le REP dans lequel on est, dont on peut saluer ce travail-là, mais malheureusement, elle dit clairement, je n'ai rien à vous donner. Je n'ai plus d'enseignants, je n'ai plus d'enseignante.
0: Donc elle gère la pénurie, ce que tu es en train de nous expliquer.
1: Exactement. Okay. On est dans la gestion de la pénurie, on est dans une logique comptable où en plus on a inclus un niveau administratif supplémentaire entre les écoles et l'académie pour nommer des remplaçants. Donc là où avant, un directeur d'une école REP plus décrochait son téléphone et avait quelqu'un au bout du fil qui connaissait l'école, qui connaissait les profils de ses remplaçantes, remplaçants, et qui disait « Ok, une classe de CP, Alain Fournier, on va vous trouver ça tout de suite. » Là, on a une déconnexion, puisque les besoins sont si grands, l'offre est si petite, l'offre de remplaçants, qu'on a créé cette gestion centralisée qui fait qu'en plus, tout est dépersonnalisé. Donc, l'inspection nous répond « On n'a rien ». Et quand on était allé à 9 parents élus voir l'inspectrice, notre surprise a été de constater qu'elle pensait qu'on allait se satisfaire de cette réponse-là et repartir en lui disant « Mais alors quoi? On remet nos enfants dans la même classe l'année prochaine ? Et elles feront une année de scolarité de plus. C'est pas un problème que tout le monde redouble son CE1, son CE2 ? Non, les parents d'élèves, clairement, dans le 14e comme ailleurs, comme on vient de l'entendre dans le 13e, ne se satisfont pas de ça. Et on le voit à l'échelle de communes rurales. Ailleurs en France, je pense à l'Allier, qui est un coin que je connais un petit peu, où il y a des regroupements pédagogiques intercommunaux qui sont menacés aujourd'hui, des écoles à classe unique qui sont menacées aussi. On remet en cause aujourd'hui le modèle de la petite école, ce qui est grave à Paris. On le voit notamment dans des décisions de fermeture ou de fusion, comme dans notre arrondissement Antoine Chantin. Mais on le voit plus généralement sur le territoire. Je pense à un article paru dans Mediapart aujourd'hui sur une école en Ardèche à classe unique avec 7-8 élèves et aujourd'hui l'inspection dit il faut 10 élèves sinon on ferme l'école. Et donc après c'est quoi? C'est une heure de route par quart le matin, une heure de route le soir pour des élèves qui ont entre 3 ans si c'est la maternelle ou 6 à 12 ans.
0: C'est pas très rassurant tout ça, on fait subir aux enfants ce que les adultes n'acceptent pas, manifestement. Est-ce que...
1: Absolument.
0: Benoît, toi, t'es enseignant aussi, donc j'imagine que t'es en contact aussi avec des collègues qui sont, on va dire, en maternelle, primaire, collège, lycée, forcément. Est-ce que cette situation que décrit Nicole en maternelle, élémentaire, globalement, est-ce que tu la ressens aussi au niveau des dotations horaires globales dans le secondaire?
2: Alors moi, je suis dans le secondaire et à Mantes-la-Jolie. Ce qu'on constate, mais que tout le monde peut constater, c'est que il y a une inégalité de traitement avec l'enseignement privé. Le Monde a fait paraître un indicateur pour savoir quelles sont les sommes que verse le rectorat par élève. Et on s'aperçoit que même sur des dotations qui devraient être égales par élève, l'enseignement privé gagne plus. Donc on a depuis un certain nombre de temps une manière de casser systématiquement l'école publique au profit du privé, ce qui traduit une volonté sans doute libérale, de laisser une école de pauvres qui marche très mal et réserver une école pour les plus favorisés qui marche bien. Et ce projet, c'est un projet libéral antidémocratique assez bien connu, qui consiste à rester entre soi, que ce soit à Stanislas ou ailleurs, pour produire une nouvelle élite qui aura tous les avantages et qu'on refusera aux autres.
0: Et pourtant, à Paris, les établissements secondaires d'élite, Le Grand, Henri IV, pour pas les nommer, mais il y en a d'autres aussi, sont publics. Comment est-ce que tu vois le truc, justement, dans cette articulation que tu viens de décrire, entre public et privé? Je rappelle tout de même qu'à Paris, 10% des élèves à besoins particuliers, en gros porteurs de handicap, sont accueillis dans le privé pour 90% dans le public. On voit bien qu'il y a un choix qui est délibéré, que moi je pense qu'ils ne remplissent pas leur pacte républicain.

0: à savoir de recevoir l'argent public, mais pour autant ne pas accepter les enfants de façon universelle et de les choisir. C'est pire dans le secondaire, entre guillemets, pire, pour toutes choses égales par ailleurs, comme diraient les économistes, parce qu'en fait, au collège et au lycée, ils choisissent les enfants, et que ceux qui ne répondent pas à l'exigence, ils les dégagent, et après, on a du mal à les éduquer dans le public, puisque les chiffres sont, les moyens sont donnés en début d'année. Donc quand t'as des gamins qui arrivent en milieu d'année, quand ils se font virer parce qu'ils n'ont pas les bons résultats, qu'ils n'ont pas les bons comportements attendus, c'est hyper compliqué de les avoir. Moi, c'est pas un scoop, j'étais ancien dirigeant de la FCPE, la Fédération de parents d'élèves, et tous les ans, on avait des relations avec les rectorats en France pour qu'ils accueillent justement ces élèves qui vont décrocher, parce qu'il n'y a pas de place dans le public forcément, les classes sont déjà surchargées dans le secondaire. Si tu peux nous en parler un peu de comment tu vois le truc, parce que bon, dans le secondaire, avoir des classes à 30, c'est quand même la règle, si mes souvenirs sont bons.
1: Oui, alors c'est pas un scoop non plus, parce que non seulement j'ai créé des bouquins de philo, mais par ailleurs je m'occupe d'une association de défense de la laïcité, de la Fédération nationale de la libre pensée, la plus ancienne association de défense et de promotion de la laïcité, et la question de l'enseignement public, libre, laïque, gratuit, est un enjeu depuis le 19e siècle, puisque ça a commencé par ça, la laïcité. Il a fallu d'abord rendre une école libérée de la tutelle religieuse, et d'ailleurs au 19e siècle, l'école libre était un slogan contre l'école privée, contre l'école des cathos, contre l'école qui avait ce qui va venir l'école privée, c'est-à-dire l'école qui avait le monopole de l'enseignement en instillant la loi de Dieu, la morale, etc. Bon, et par un curieux paradoxe, aujourd'hui, on appelle l'école libre l'école laquelle on doit payer pour rentrer, et puis qui peut choisir les élèves. Bref, les écoles privées ont le beurre et l'argent du beurre, puisqu'ils ont des dotations de 12 milliards par an de l'État, mais ils ne sont pas astreints aux mêmes obligations que l'enseignement public. C'est-à-dire qu'eux, ils peuvent choisir leurs élèves, ils peuvent choisir d'en exclure quand ils le veulent. Ils ont en plus, contrairement à l'enseignement public qui est laïque, eux, une mission pastorale, puisque 95% des écoles privées sont les écoles catholiques. Et donc, ils jouent de toutes les règles pour obtenir des moyens. Et le dernier gouvernement, Macron, a augmenté un certain nombre de cadeaux à tous les niveaux, que ce soit avec Blanquer, qui a permis à des écoles privées ou à des institutions privées d'avoir de plus en plus de moyens. Donc on a vraiment une tentative de casser l'école de la République, c'est-à-dire l'école gratuite pour tous, au profit d'une vision plus libérale, marchande du savoir, ce qui est très inquiétant pour l'avenir de la connaissance et du savoir.
0: Au niveau de ce qu'est en train de décrire Benoît, Nicole, est-ce que tu sens que chez les parents de l'école de tes gamins, mais aussi les autres, cette tentation d'aller vers le privé, justement parce que, comme l'a dit la mère d'élève du 13e, les mauvaises conditions d'accueil finalement font qu'il y a une tentation. Est-ce que tu sens aussi cette dynamique-là? Et aussi, si tu as des contacts avec les parents d'élèves du privé, est-ce que finalement, les problèmes qu'on trouve dans le public, ils les retrouvent aussi dans le privé?
2: Alors nous, le problème de la tentation du privé, c'est un problème qui est là depuis assez longtemps. La situation de notre école a d'ailleurs fait l'objet d'un podcast Arte qui a été assez diffusé à son temps, qui s'appelait « Il y a deux écoles », où une maman décrivait qu'elle s'installait dans notre quartier et que le matin, elle descendait ses filles à l'école publique, Alain Fournier, et qu'elle voyait tous les gens partir vers l'école privée catholique, un tout petit peu plus haut, Charles de Foucault. Et beaucoup de mes voisins, voisines, ont leurs enfants à cette école. Donc c'est pas une question de se jeter la pierre ou de diviser nos communautés de quartier, mais pour un certain nombre de parents qui font le choix du public de cette école, là, parce qu'on a la conviction que le mélange on n'a pas envie d'un entre-soi, on n'a pas envie de confessionnel, qu'on a envie d'une école républicaine qui soit ouverte et donne les mêmes chances de départ, voire plus, à ceux et celles qui en ont besoin. Ce choix-là, c'est un combat qui est mené du coup depuis une bonne dizaine d'années pour la communauté scolaire de l'école Alain Fournier. Avec une dynamique qui a été très positive pendant une dizaine d'années. On a été classé REP, on a été dans la cité éducative, on a énormément de projets. Le conservatoire s'est installé derrière l'école et partage une petite porte au fond de la cour par laquelle passent tous nos élèves du CP au CM2. Donc un accès privilégié au conservatoire, énormément de dispositifs du quartier. Et effectivement, quand je disais ça tient à pas grand-chose, ça tient à une année comme celle-ci, où en plus on a nos deux directrices de l'élémentaire et de la maternelle qui ont changé. On a une REV qui est fragilisée par sa hiérarchie.
0: Une REV, si tu peux expliquer.
2: Oui, pardon, c'est la responsable du périscolaire dans le système parisien.
0: Il y a une grosse crise systémique en ce moment.
2: C'est une grosse crise, effectivement.
0: Mais ce n'est pas le sujet ce soir, sur les obligations.
2: Voilà. Mais Voilà, donc quand on change comme ça les personnes et qu'en plus on se retrouve avec trois classes sur neuf, parce qu'il y a eu une classe dont j'ai pas parlé tout à l'heure, dont l'enseignante a aussi dû partir et qui a été remplacée assez rapidement, mais trois classes sur neuf, ça veut dire qu'il y a quand même une crise aussi des conditions de travail des enseignants et des enseignantes. Ça, plus la dégradation des locaux, plus les banderoles devant l'école, effectivement, ça ne donne pas envie aux parents de mettre leur enfant dans cette école-là. Quant à savoir si c'est mieux dans le privé, ça, je ne saurais pas dire. Ce que je sais, c'est que notre argument principal à Alain Fournier, ça a toujours été le fait qu'on a des effectifs nettement inférieurs à ceux du privé. Que dans le privé, on peut avoir des classes de CP ou de maternelle à 30 élèves par classe.
0: 30 élèves par classe ?
2: Oui, on peut. Après, ça arrive dans des écoles publiques parisiennes hors REP aussi, ça reste l'exception. Mais nous, en REP, en grande section, en CP, CE1, on a des classes dédoublées, on est plutôt autour de 11-12 par classe. Et dans la suite, il y a un travail qui est fait par les équipes pédagogiques pour arriver à maintenir des effectifs autour de 16-17. Et ça, c'est un argument fort. Ça, plus les partenariats avec le conservatoire, avec tous les dispositifs et les projets qui existent, c'est des arguments solides. Et quand ces arguments, ils tiennent plus, c'est très difficile de dire aux gens « mais si, venez vous battre, venez faire signer des pétitions à 8h20 du matin, venez accrocher des banderoles ». Pour certaines personnes, il y a une joie à trouver dans ces actions-là, mais pas pour toutes. Voilà.
0: C'est d'autant plus inquiétant et que les parents aillent dans cette logique-là quand on sait que les statistiques l'attestent, surtout à Paris, que la grande masse des élèves ont davantage de réussite scolaire de façon générale que dans le privé. Donc c'est assez étonnant qu'on aille toujours dans ces dynamiques-là. Mais bon, je les entends. On a construit cette peur du public depuis de nombreuses années, donc ça s'intègre un peu culturellement. La question que j'ai envie de te poser, si demain on te proposait toi de mettre des mains dans le privé, pourquoi tu les mettrais pas ?
2: Alors, d'abord sur la question des résultats scolaires, les évaluations nationales qui sont faites tout au long de la scolarité des enfants dans l'élémentaire et ensuite à l'entrée au collège montrent que Alain Fournier en particulier, et donc là c'est la page de pub pour notre superbe groupe scolaire, a des résultats incroyables. On a parmi les meilleurs résultats du 14e et les meilleurs résultats des écoles REP de Paris. Il faut garder à l'esprit que malgré tout ça, il se passe de très bonnes choses pour les élèves des écoles, comme pour les équipes, comme pour les familles, et qu'on fait une communauté vibrante et heureuse d'être ensemble, même quand il y a des moments difficiles, parce que c'est ça aussi, on arrive à se réunir autour de ce qui nous unit, et c'est justement le fait d'avoir une école publique. Moi, si on me proposait de mettre mes enfants dans le privé, alors moi, le privé confessionnel, pour des raisons très personnelles, c'est pas possible. Je suis militante féministe. Pour moi, l'Église catholique a fait tellement de mal que je ne pourrais pas y mettre mes enfants, encore moins ma fille. Après, en toute transparence, ma fille aînée est aujourd'hui dans une école privée laïque de pédagogie alternative, qui est une école nouvelle et qui porte un projet pédagogique complètement différent. Mais à la question qu'on nous a posée souvent, si elle n'avait pas été là, où est-ce qu'elle serait allée ? Elle serait allée à son collège de secteur, François Villon. Donc c'était pas du tout une stratégie de fuite du public en général, c'était un choix positif lié à des convictions pédagogiques. Voilà, je viens d'une famille, d'une maman enseignante Montessori qui a travaillé dans le Steiner longtemps. J'ai moi-même été scolarisée dans des systèmes alternatifs. Voilà.
0: Voilà, là, ceux qui n'ont rien compris aux pédagogies que vient d'aborder Nicole, je vous invite à lire l'excellent pédagogue Philippe Mérieux. En plus, il a l'avantage d'avoir été extrêmement critiqué par Jean-Michel Blanquer, donc ça fait de lui une personne tout à fait fréquentable. Je parle évidemment de Philippe Mérieux. Dire aussi que, rappeler que dans les écoles publiques, il y a la liberté pédagogique, et qu'en l'occurrence, les pédagogies qu'on dit alternatives, qui sont des vieilles pédagogies des années 40, les amis, on va se le dire aussi, on a l'impression de découvrir aujourd'hui ces mainstream, mais en tout cas, elles sont aussi appliquées dans le public parce que il y a des enseignants qui utilisent Montessori, qui utilisent Freinet. Donc vous pouvez aussi trouver ça dans les écoles publiques. Donc vous voyez, en France, on a le choix de mettre ses enfants dans le public et dans le privé. Je rappelle aussi que, et je prêche pas pour ma paroisse en disant ça, évidemment, puisque moi je suis 100% public et 100% laïque, que les enfants qui vont dans les écoles privées catholiques ne sont pas n'ont pas l'obligation de suivre les enseignements religieux. C'est évidemment accessoire, mais il faut dire aussi qu'il y a des écoles qui demandent un certificat de communion pour pouvoir y accéder. Donc, vous voyez, il y a un peu à boire et à manger là-dedans. La question aujourd'hui, c'est comment est-ce qu'on défend l'accès à l'école de toutes, une école républicaine, une école universelle, tu l'as rappelé tout à l'heure, Benoît, une école qui ne fait pas le tri, ni social, ni de quelconque façon que ce soit sur les enfants. Et là, en l'occurrence, un mauvais point pour les écoles privé. Sur Paris, moi je suis de parti pris, je vais vous dire ce que j'en pense rapidement. Je pense que concrètement les écoles privées, d'autant plus dans une métropole, une agglomération comme la capitale, doivent aussi respecter la carte scolaire. Je pense que c'est finalement le fait que les écoles privées ne respectent pas la carte scolaire que ça permet de le faire. Donc vous voyez, on a des mesures techniques pour le faire, mais surtout on a des parents convaincus qu'il faut défendre ces écoles-là. On a un appel au téléphone, immédiatement, c'est Thibaut, si je me trompe pas, qui est au téléphone. Tu as la parole, Thibaut.
3: Bonjour.
0: Bonsoir.
3: Merci. Bonsoir, merci de me donner la parole. Alors, je voulais vous demander si vous trouviez pas un sens dans le fait que, par rapport aux fermetures de classes, je m'interroge parce que la France a des problèmes, effectivement, des problèmes budgétaires. Il y a une baisse des effectifs dans les classes parce qu'il y a moins d'enfants globalement. Et est-ce que ça serait pas logique de fermer des classes en vue de ces éléments, au vu de ces éléments?
0: Nicole, tu veux répondre? Je sens que t'es chaud patate.
2: Oui, absolument. Oui, parce que l'argument démographique, on l'entend beaucoup et c'est pas forcément un argument convaincant. D'abord, c'est un argument qui relève d'une logique comptable et absolument néolibérale, comme l'a dit tout à l'heure Benoît. C'est ça. Ensuite, en France, comme Rodrigo aime le rappeler, on a un taux d'encadrement, donc un nombre d'enfants par classe supérieur aux moyennes européennes et de l'OCDE. Et alors, je vais essayer de retrouver mes chiffres. Oui, alors en France, la moyenne d'enfants par classe dans le primaire, c'est 22 contre 19 dans l'Union européenne et c'est 26 au collège contre 21 dans l'Union européenne. Donc, on aurait très bien pu
0: les mauvais élèves
2: profiter de cette situation de baisse démographique pour renforcer l'encadrement et le statut des enseignants et des enseignantes dans nos écoles, ce qui nous éviterait des situations complètement inadmissibles de manque de continuité du service public et de non-accueil parfois des enfants, comme celles que j'ai décrites, comme celles qui ont été décrites par Maud, et qui ont aussi un impact au-delà du fait de se dire que déjà c'est... Il faut que les auditeurs et les auditrices se rendent compte que quand un directeur ou une directrice d'établissement est obligé d'écrire aux parents pour leur demander de garder les enfants à la maison, c'est qu'on a atteint un point qui est gravissime. Et que c'est pas seulement la rupture dans les acquisitions ou dans les apprentissages qui est en cause. C'est aussi le sentiment d'abandon et de rejet qu'expérimentent les élèves dans des écoles comme ça. Dans notre école, par exemple, des enfants, après le départ d'une enseignante, de deux enseignantes, pas remplacées, des gens qui vont, qui viennent, des intervenants qui jettent l'éponge, parce que oui, il y a des enfants difficiles, comme tu l'as bien dit, Rodrigo, nous, on choisit pas les élèves dans l'école de quartier, et on a des élèves qui ont des comportements parfois difficiles, on a des élèves qui ont des handicaps divers et variés, on a des élèves qui ont besoin d'attention, ça c'est sûr, et ça c'est valable pour tous les enfants, quels qu'ils soient. Et on a donc des enfants qui ont le sentiment, en fait, qui te disent « Ah bah non, telle maîtresse, elle a craqué, elle reviendra pas. » Qu'est-ce que ouais. Ça veut dire quand un enfant dit ça? C'est quand même problématique.
0: Voilà, Madame Oudouet-Castera, si tu nous entends, il y a des parents qui peuvent choisir les écoles privées, mais sans dire du mal des écoles publiques. Donc, ça sert à rien de justifier ça, surtout quand le choix a été clairement pour l'entre-soi et la réseaucratie qui est entretenue dans notre pays. On va faire une petite pause musicale et ensuite, on va enchaîner sur la Minute Philo avec notre ami Benoît Schickenberger, qui a écrit un excellent ouvrage qui s'appelle La haine du peuple. Tu vas nous parler de tout ça avec plein d'amour. En attendant, Le choix de Lola, troisième opus. Qu'est-ce que tu nous as concocté?
4: Alors, la troisième pause musicale, c'est King Kong 5 de Mano Negra. Donc, c'est une chanson festive et rebelle qui mélange rock et énergie de rue, où Mano Negra y célèbre une jeunesse libre, désordonnée et anti-système. N'y voyez aucun parallèle avec ce qu'on peut faire ici. Le titre évoque un esprit sauvage et collectif, presque comme une bande qui refuse les règles.
0: On y va, Manu Chao. C'est toute notre jeunesse à nous, Benoît, ça. King Kong 5, c'est parti.

0: Et voilà, vous êtes toujours dans l'émission Allô Rodrigo, vous avez toujours sur Radio Cause Commune, il y a toujours un seul numéro de téléphone pour nous appeler et faire des commentaires et des interventions ou des témoignages en direct, c'est le 09 72 51 55 46, je répète pour ceux qui étaient en train de boire une gorgée de café, 09 72 51 55 46, et on a quelqu'un au téléphone et après on fera la petite séquence mobilisation parce qu'il y a des manifs de prévu, tout ça, donc vous aurez la parole. On vous écoute, vous êtes en ligne.
1: Alors bonjour, ben moi je suis Véronique Guisquet-Cordeliani, je suis parent élu FCPE de l'école 33 Place Jeanne d'Arc dans le
0: 13e. Très belle maison qu'est FCPE.
1: Voilà, et on vient de faire une occupation justement pour lutter contre les fermetures de classe, parce que et aussi pour avoir plus de professeurs et plus de professeurs remplaçants, parce que nous on fait face à énormément. On a sur notre école 54 jours d'absence pour nos classes et tout ça sur
0: combien
1: deux classes, ça veut dire 54 jours d'absence.
0: Ouais.
1: Et ça veut dire que derrière, ben, on est obligé de dire aux parents, ben, gardez vos enfants, parce que sur 10 classes, quand tu as 4 profs qui sont absents en simultané, eh ben, on se retrouve, on peut pas, les classes sont surchargées, donc on ne peut pas aller mettre nos enfants dans un endroit où ils vont se retrouver à 35 par classe parce qu'ils sont répartis. Donc c'est effarant, quoi. Donc nous, on a fait une manif ce soir, on a fait une occupation d'école, et sur le plateau Jeanne d'Arc, le trône Jeanne d'Arc l'a fait aussi, parce qu'on dit, il y en a assez que depuis 3 ans, on n'arrête pas de nous dire, allez, on ferme 180 classes à Paris, la démographie baisse soi-disant, nous on est dans un arrondissement où la démographie baisse pas. Nous, entre
0: là, c'est la démographie des enseignants qui baisse plutôt.
1: Bah oui, voilà. Et puis c'est les difficultés, enfin, on les comprend aussi, hein, quand on voit leurs conditions de travail, je comprends qu'il y en ait qui sont en arrêt maladie, hein. Enfin, faut sacrément être motivé pour pouvoir aller, pas être soutenu. Enfin, voilà, c'est compliqué. Et puis nous, on a des vraies problématiques. Moi, dans mon établissement, derrière, j'ai des mamans solo. Quand c'est la grève, comme aujourd'hui, on a une grève du périscolaire, eh ben les mamans, elles sont démunies. J'en ai une ce matin qui a dû déposer une demi-journée de vacances parce que elle avait personne pour garder son enfant,
0: ouais.
1: Et que c'est la grève. Donc il y a un moment...
0: C'est la démerde, quoi.
1: En fait, on a vraiment une telle dérive sur l'éducation qu'on a l'impression qu'on est la dernière roue du carrosse. C'est-à-dire que former nos enfants, tout le monde s'en fout. Enfin, on se dit, les politiques derrière, qui ne donnent pas les budgets, qui disent, on augmente le budget de la défense de façon indéfinie, et par contre, former ceux qui seront nos citoyens demain, ceux qui constituent le tissu vivant et la richesse du pays, c'est nos enfants quand même. Et c'est pour ça. Ce soir, on était contents parce qu'on avait plein de familles qui sont venues, et qui sont venues alors qu'il y avait la grève, que derrière, ils avaient dû récupérer leurs enfants à 15h, ils sont revenus à 18h pour montrer qu'ils étaient mobilisés. Et moi, je dis, c'est quand même assez improbable de se dire qu'on ne profite pas du fait que, justement, on pourrait avoir moins d'élèves dans les classes pour avoir une super chance de leur donner plus de chances.
0: Magnifique. Voilà, je vous remercie beaucoup de votre témoignage. Ça montre qu'il y a encore des parents d'élèves et des enseignants, évidemment, et surtout des enfants qui vont prendre exemple sur le fait que les engagements collectifs, c'est important. Ça donne du sens, et surtout avec des parents comme vous qui croient que la France a un avenir, puisque si on parie sur l'école, on parie sur les enfants, donc on parie aussi sur l'avenir. Emmanuel Macron, si tu nous entends, message de service de la part des parents d'élèves de l'école Jeanne d'Arc, qui est une école publique, hein, pour être clair, il faut pas mélanger toutes les choses, je précise.
1: Moi je dis... Mes enfants, ils ont vocation à être dans le public. Moi, je défends l'école publique et on est dans une république où derrière, on doit tous avoir les mêmes droits, on doit tous être ensemble et moi, je défends le vivre ensemble. Nous, on a une classe Ulysse dans l'école et ça apporte énormément. Alors, les classes Ulysse, pour les gens qui ne connaissent pas, c'est une classe où on a des enfants qui ont des handicaps. Eh bien, c'est hyper important et je vois que dans notre école, quand les enfants ils vont au collège, par exemple, ils se retrouvent avec d'autres enfants qui ne savent pas ce que c'est que le handicap. Ça les a beaucoup enrichi d'être ensemble avec d'autres enfants. Le vivre ensemble, c'est aussi important. Et du coup, ça m'amène à dire que ça manque sacrément d'AESH et qu'il y a plein d'écoles où les enfants, parce qu'on parle d'inclusion scolaire, il y a plein d'enfants qui n'ont pas d'AESH, on n'a pas assez d'horaires. Donc il y a un moment, il faut penser qu'il faut que tous les élèves, pour avoir les mêmes conditions d'éducation et les mêmes droits, il faut qu'ils aient les moyens. Et il faut qu'on
0: merci beaucoup pour votre voilà. témoignage. Donc, si tous les parents qui vous écoutent et qui nous écoutent veulent s'inspirer de votre mobilisation, n'hésitez pas à contacter du coup la FCPE de l'école Jeanne d'Arc ou celle d'Alain Fournier. Ils vous donneront un kit de fonctionnement, surtout là où il n'y a pas de parents organisés en fédération, pour faire en sorte, écoutez, on part de la carte scolaire en ce moment, il y a beaucoup de discussions au comité départemental d'éducation nationale pour faire en sorte qu'il n'y ait pas de fermeture à Paris, parce que c'est comme ça qu'on va réussir à donner un avenir à ces mots, mais surtout soulager les enseignants qui donnent plus que leur salaire en ce moment et depuis un certain temps. Donc, big up aux enseignants qui sont là. Exactement. Merci beaucoup pour votre témoignage. D'ailleurs, Antonin, j'en profite. Vous ne mobilisez pas sur le sujet ? Vous avez des manifs de prévu ?
2: Déjà, tout notre soutien aux parents qui font ces occupations et qui se mobilisent contre ces fermetures de classe. Eh bien, nous, c'est pareil. En tant qu'étudiants, on va se mobiliser, on va continuer. Parce que je pense que vous n'êtes pas sans savoir que pour les étudiants, le mois de mai, c'est quand même un mois qui est habituellement chargé entre les partiels, les examens de fin d'année, etc. Et pourtant, on a quand même des occasions de se mobiliser. Je pense à mardi dernier, où il y a eu des mobilisations à Rennes, à Marseille, où il y a également les universités Rennes 2 et de l'UPEC, l'université Paris-Escréteil, qui sont prononcés, qui a dit qu'ils n'avaient pas appliqué cette mesure d'augmentation des frais d'inscription pour les étudiants étrangers et étrangères.
0: Ça résiste et là, ça résiste.
2: Ça résiste fort et il faut continuer. Et donc, qu'est-ce qu'on fait pour résister ? Eh bien, déjà, on se retrouve toutes et tous le 26 en manifestation dans toute la France. À Paris, ce sera une manifestation qui ira donc de Jussieu au ministère de l'Enseignement supérieur. Donc, j'invite à tout le monde
0: à rejoindre.
2: Le 26 mai.
0: 26 mai, à quelle heure ?
2: À 12h a priori, mais ce sera à confirmer.
0: Tu seras où toi ?
2: Moi je serai à Jussieu.
0: Voilà, donc si vous êtes à Jussieu ou ailleurs, vous avez rendez-vous ce jour-là, à cette heure-là, pour défendre l'université dans sa globalité.
2: Et si vous pouvez pas vous déplacer, n'hésitez pas aussi à soutenir les différentes initiatives qui existent. À l'Union étudiante, on a lancé une grande pétition qui a déjà récolté quasiment 20 000 signatures contre cette augmentation des frais d'inscription. Donc n'hésitez pas à aller la signer sur le site de l'Union étudiante contre l'augmentation de ces frais d'inscription et à vous mobiliser, à vous syndiquer et à venir en manifestation le 26 mai.
0: Voilà les amis, vous avez les dates de mobilisation, signez la pétition et mobilisez-vous parce qu'il faut défendre l'université française, il faut défendre les Lumières, il faut défendre la démocratie. Benoît Schneckenburger, t'as vu, je le prononce bien cette fois-ci parce que ton nom est compliqué, mais en tout cas, il est prononçable. T'as fait un bouquin que j'ai lu rapidement, je t'avoue, parce que j'ai pas le temps en ce moment.
3: Il est gros.
0: J'ai lu 2-3 trucs aussi sur ton bouquin, mais le mieux c'est que tu nous en parles. C'est qu'est-ce que tu racontes dans ce livre rapidement et après je vais te poser des questions, je vais te torturer.
3: Ouais, ce bouquin s'appelle La haine du peuple et sous-titré Qui a peur de la démocratie. Parce qu'en fait c'est une sorte d'histoire intellectuelle du préjugé antidémocratique. Depuis que je me suis un peu engagé en politique, que j'ai fait des études de sciences politiques et de philosophie, j'ai toujours été embêté par cette histoire. C'est-à-dire que on a un sentiment que, puisque la politique concerne tout le monde, la légitimité politique devrait être celle du plus grand nombre. Il nous semble que la démocratie devrait être le régime le plus naturel. C'est d'ailleurs Spinoza qui a cette expression. Et pourtant, l'histoire montre que d'abord il y a très peu de régimes démocratiques dans l'histoire, y compris ceux qu'on appelle parfois démocratiques, comme la Ve République, ont bien des aspects qui ne le sont pas. Et puis la plupart des théoriciens, des grands philosophes, des fondateurs d'écoles de sciences politiques, de la sociologie politique italienne par exemple, sont tous antidémocrates. Alors au mieux ils sont républicains. Parfois, ils sont franchement royalistes, aristocratiques, et puis pour les pires d'entre eux, je pense par exemple à Carl Schmitt ou d'autres, ils sont carrément pour une dictature ouverte et franche. Alors, d'où vient ce préjugé qui fait qu'on a toujours voulu refuser au plus grand nombre, et d'abord aux esclaves, aux femmes, aux étrangers et aux pauvres, la possibilité de se mêler de politique ? C'est une vraie question. Qui repose à la fois sur des préjugés, qui repose aussi sur le sentiment que le pouvoir ne se partage pas et qu'il y a une volonté de reproduire les inégalités, de reproduire la confiscation du pouvoir. C'est la théorie de l'élitisme aristocratique parcourt toute l'histoire. Et puis il y a des structures lourdes qui empêchent la démocratie. Par exemple, en partie, l'État souverain, l'État tel qu'il est conçu par les philosophes au XVIIe siècle, par Jean Bodin ou Hobbes, est une structure verticale, centralisée, qui ne se partage pas, qui refuse l'horizontalité et la discussion. D'ailleurs, les premier fondateur de l'État souverain pensait d'abord à une monarchie. Il faut toute l'astuce d'un Rousseau pour éventuellement penser que le peuple puisse être souverain. Ce qu'a essayé de faire la Révolution française. Et en même temps, immédiatement, c'est le suffrage d'abord interdit aux femmes.
0: Oui, le peuple prononcé par Mirabeau n'est pas une évidence, voilà, en tant que sujet politique.
3: Complètement. Que ensuite, ce peuple, on le refuse l'activité politique aux femmes. On va restreindre, par le suffrage censitaire, la possibilité aux classes populaires de s'investir. Et il faut attendre le XXe siècle pour qu'un suffrage universel soit mis en place. Et en même temps, pour que soit mis toute une série de procédés qui confisquent en partie la revendication populaire ou la revendication démocratique.
0: Alors j'ai lu dans ton bouquin un truc qui peut paraître étonnant parce qu'on a tous cette image d'Épinal des Grecs, des philosophes grecs, qui la démocratie, Athènes, Périclès et tout ce qui s'ensuit. Dans ton livre, en fait, t'expliques clairement que en fait, la grande majorité des philosophes grecs et la grande majorité des cités ne sont pas démocratiques. Est-ce que tu peux développer un peu? Parce que moi, je suis pas tombé des nues, mais... Pour moi, Socrate, tu vois, c'est un démocrate et je m'aperçois que Platon pas, et Platon se réclame de Socrate, et donc le syllogisme ne fonctionne pas là.
3: Alors, c'est vrai qu'on a tous en tête la démocratie athénienne, qui est une démocratie très particulière.
0: Image d'Épinal, quoi.
3: Image d'Épinal. Alors, il y a eu d'autres expériences démocratiques dans la Grèce antique, il y en a eu en Crète, etc. Et ce qui font la démocratie athénienne, mais qui est une toute petite parenthèse dans l'histoire des cités grecques, c'est l'idée qu'il y a une égalité absolue, égalité de droit. Et égalité de parole. Hein. Et donc, tous les citoyens ont la possibilité de participer à la discussion de la loi. Et y compris la modalité principale de désignation des fonctions, c'est le tirage au sort. Hein, l'hypothèse étant que chacun étant citoyen, chacun a la compétence ou la capacité à s'exprimer, y compris sur des grands sujets, hein, faire ou pas la guerre. C'est une discussion qui avait lieu à l'Ecclésia. Et pourtant, la plupart des philosophes, ou même des tragédiens, comme Thucydide, comme Xénophon et d'autres, sont contre la démocratie. Ils sont contre la démocratie.
0: Pourquoi ?
3: Platon, lui, préfère un régime dans lequel il y aurait un philosophe roi ou un roi philosophe bien éduqué, en même temps, lui, était aristocrate. Mais parce que, pour lui, le problème de la démocratie, c'est précisément cette idée de l'égalité de parole. C'est-à-dire que il n'y a pas une norme du vrai en politique qui précède la discussion. Alors que pour Platon, il faut que le vrai se révèle par une bonne éducation et qui est réservé à certains. De même que pour Aristote, quand il fait une typologie des régimes, c'est-à-dire qu'il distingue l'aristocratie, la royauté, d'autres régimes, il inclut un critère de bon et de mauvais régime. Le bon régime est celui qui agit dans la fonction de l'intérêt général, donc il peut y avoir une royauté bien régie, une aristocratie bien régie si elle s'occupe de l'intérêt général, de même qu'il y a une mauvaise aristocratie, la plutôt celle des plus riches, qui ne pense qu'aux plus riches. Bon. Et pour la démocratie, il la range parmi les mauvais régimes. C'est parce que pour lui, la démocratie, c'est pas simplement le fait que la plupart ou la majorité participent au pouvoir, mais il ajoute de manière insidieuse que c'est souvent les plus pauvres. Et les plus pauvres sont rarement les meilleurs, rarement les plus compétents. Hein, c'est ce préjugé contre la pauvreté qui est instauré dès le départ et qu'on va retrouver tout au long de l'histoire. Il s'agit à chaque fois de restreindre la capacité aux classes populaires de prendre la parole, de s'impliquer, etc. ou d'en dénoncer les formes de prise de parole. Hein. On voit bien, par exemple, on parlait des femmes, comment les femmes sont toujours décrites comme étant ou passionnées ou dans les épisodes révolutionnaires, c'est les tricoteuses de la Révolution française ou les pétroleuses de la Commune. C'est-à-dire une image négative pour cacher le fait qu'elles ont pas, évidemment, il n'y aurait pas eu de Révolution française sans la marche des femmes à Versailles. On parle tout le temps de la Bastille. Bon, la Bastille, ça fait rire tout le monde. Il y avait trois prisonniers, dont Sade qui avait été évacué trois jours avant parce qu'il paniquait tout le monde. Mais par contre, la marche des femmes à Versailles, c'est un élément révolutionnaire très important. C'est occulté. Voilà, toujours.
0: J'ai lu un bouquin là-dessus qui disait qu'en fait, sans les prostituées à Paris, la Commune de Paris n'aurait pas tenu longtemps, notamment le matin, qu'il fallait se lever pour lutter. Si on fait un saut dans le temps maintenant, puisqu'on est dans la Grèce antique et on essaie de peut-être parler un peu de l'époque contemporaine, tu dis qui a peur de la démocratie? Donc qui a peur de la démocratie en France? Moi j'entends souvent faire appel au bon sens populaire, au bon père de famille, ce qui me rappelle quand même le pater familias à la romaine, ce droit de vie et de mort sur ses enfants, sur ses esclaves. D'ailleurs, droit et de mort sur les enfants qui en dit beaucoup sur la conception de l'école qu'on a, où c'est nostalgique du maître d'école qui est le maître dans sa classe, tu vois, ce truc un peu. Mais du coup, tout ça, il y a un enjeu démocratique dans tout ça. C'est qui a peur de la démocratie en France aujourd'hui?
3: Les possédants, parce que précisément, la démocratie suppose que chacun et chacune puisse participer au pouvoir. Or, ceux qui détiennent le pouvoir ne veulent pas le partager. Donc, il y a des théories très très nettes. Hein. Par exemple, la théorie de l'apathie politique, c'est pas le commentateur de politique. Ouais. Hein. L'apathie, c'est l'absence de passion, l'absence d'action. Bon, il y a tout un courant de l'école de sociologie qui préconise l'apathie, c'est-à-dire l'idée qu'il ne faudrait pas que les classes populaires se mêlent de politique. Et ça réunit toute une série de gens qui estiment que l'activité politique est réservée à certains. Raymond Aron, par exemple, qu'on célèbre comme un chantre du libéralisme, etc.
0: Bon, célèbre philosophe du XXe siècle.
3: Il pensait que seuls 20% de la population, pour des raisons génétiques, était apte à participer à la politique. Et aujourd'hui, d'ailleurs, on parle...
0: Il y a du Hayek un peu là-dedans.
3: Il y a du Hayek. On voit bien comment Hayek et Friedman ont justifié le fait qu'il fallait un État fort pour instaurer le libéralisme économique. Ils ont soutenu Pinochet. Oui. Comme Carl Schmitt, qui va être le rédacteur de la Constitution du Troisième Reich, a justifié devant le patronat allemand qu'ils avaient intérêt à un régime autoritaire, parce que c'est ce qui permettrait de maintenir le cadre économique sans les revendications populaires. Et comme aujourd'hui, on le voit autour de la galaxie MAGA, et surtout ce qu'on appelle les Lumières Sombres. C'est le livre qu'a publié Arnaud Miranda, qui fait un état de tous ces nouveaux...
0: Les MAGA, c'est Donald Trump, les amis.
3: Donald Trump, et un certain nombre de... comme de Peter Thiel, le PDG de Palantir, qui est une entreprise de surveillance de masse de la population, qui travaille avec la police de l'immigration de Trump ou l'armée américaine. Bon, ben, ils ont un projet politique en partie eugéniste et franchement revendiqué antidémocratique. Hein, leur modèle, c'est de construire des États sous la forme patronale, parce que un patron, comme Dieu le Père, un patron dirige. Et c'est pour eux le modèle de recul par rapport à l'idée d'émancipation pour tous et pour toutes que portaient les Lumières.
0: Ouais. Du coup, sur ce que tu dis, j'ai envie de réagir à, tu vois, des gars comme Milei ou Orban et compagnie qui sont dans ces logiques d'antidémocratique telles que tu les décris. Pour autant, ils accèdent au pouvoir en allant sur un processus démocratique qui est le vote.
3: Oui.
0: Alors, est-ce que la démocratie se résume au vote? Pour moi, non. Mais en l'occurrence, ils arrivent quand même à cette région. Comment est-ce qu'on peut faire, finalement, pour que, malgré le fait qu'on vote, on ne mette pas au pouvoir des gens qui sont contre la démocratie? Comment c'est possible que ce soit légal qu'on fasse ça?
3: Il y a deux aspects dans la question. Est-ce que la démocratie peut se protéger elle-même de tentatives autoritaires? On sait par exemple que les institutions de la Ve République sont très mal placées. Si demain un parti d'extrême droite fondé par des néofascistes, etc., par exemple comme le Rassemblement National, prenait le pouvoir, ils n'ont pas grand-chose à faire à modifier les textes pour avoir un pouvoir autoritaire. Donc il y a des régimes d'état de droit qui sont moins bien protégés que d'autres contre les dérives. La deuxième chose, c'est qu'on ne peut pas a priori dire que le vote va être bon. Puisque si on suppose que le vote est une manière d'exprimer la liberté, elle n'est pas définie par avance. Donc, en effet, il peut y avoir des tentatives ou des options malheureuses. En revanche, ce qu'on peut faire, c'est en amont du vote, c'est travailler sur l'éducation. La clé de tout ça, toujours la clé de rendre possible qu'un peuple se préoccupe des affaires publiques, qu'un peuple se participe de la politique, c'est de faire un vrai projet démocratique d'éducation où l'école n'est pas là pour former des consommateurs, mais des citoyens et des citoyennes, des gens qui sont aptes à réfléchir et à interroger leur propre représentation pour ensuite produire ensemble un projet politique. La démocratie, qu'est-ce que c'est? C'est l'idée que la loi se discute. Elle vient pas de la nature, elle vient encore moins de Dieu. Voilà pourquoi la laïcité est une condition nécessaire de la démocratie, ce qu'avait aussi bien vu le philosophe Spinoza. C'est-à-dire que une loi imposée par un dieu ou par un texte, parce qu'il faudrait que le dieu existe, ça c'est une autre question, mais par un texte, n'est pas démocratique. Donc la démocratie, c'est la discussion. Et la discussion, elle est ouverte au départ. Donc, si on développe une école qui permet à chacun d'avoir les instruments du langage, les instruments de la représentation, les instruments de la raison va naître une loi. Mais si on voudrait au départ demander aux gens qui votent bien, on est dans un projet antidémocratique, comme par exemple ceux qui voudraient limiter la loi en disant la science doit se prononcer. Sur un certain nombre de questions, la science doit se prononcer. Alors, je suis tout à fait partisan de l'activité de la science, mais l'histoire de la science me rappelle qu'elle n'a pas toujours été indépendante de préjugés de son temps. Il n'y a qu'à voir les textes de biologie sur les femmes au XVIIIe siècle, ou encore un certain nombre de représentations sur l'homosexualité au XXe siècle. La science, par elle-même, n'est pas détachée des choses politiques, idéologiques. Donc il faut mettre en place un système d'école démocratique où chacun et chacune ait la possibilité de manipuler le langage et de la discussion naîtra une loi. Elle n'est peut-être pas celle qu'on attendait, mais c'est le jeu démocratique.
0: On m'a souvent opposé cette idée que moi je prône dans les bouquins que j'écris, c'est le fait que l'école doit être le cœur de formation de la démocratie, d'apprentissage, mais enfin, on va pas se raconter d'histoire. D'une façon générale, la salle de classe n'est pas un lieu démocratique. Donc comment est-ce que, toi en tant que prof d'abord, et puis en tant que philosophe, qu'est-ce qu'on peut faire dans une salle de classe qui permette justement de produire des citoyens tels que tu les dévis ? Moi, je dis assez de façon assez caricaturale, mais j'y crois quand même à ce que je raconte, c'est que aujourd'hui, le fait que les entreprises rentrent aussi fort dans les écoles et que les stages de formation notamment deviennent une obligation et qu'on demande à des gamins de se développer un projet professionnel en plus à l'heure de l'intelligence artificielle qui est en train de profondément changer le monde du travail, comment on fait pour que finalement l'école devienne ce creuset alors qu'elle est attaquée clairement dans tous ceux qui prônent en fait l'antidémocratie, telle que tu l'as définie en tout cas.
3: Tout à l'heure, on parlait rapidement des pédagogies alternatives.
0: Ouais.
3: Parce que dans l'histoire de l'école publique, tout n'est pas rose, hein. Comme dans l'histoire de la République, tout n'est pas rose. La République a été aussi colonialiste.
0: Oui, les Bretons sont là pour témoigner que la démocratie est relative sur le respect des cultures.
3: Donc, en fait, l'école peut être utilisée pour faire la ségrégation, ce qui a été le cas de l'école de la Troisième République. Il y avait des collèges pour les pauvres, des collèges pour les riches, etc.
0: Pour les garçons, pour les filles,
3: ce qui marque encore la carte scolaire à Paris. Hein,
0: Bien sûr.
3: Les anciens lycées municipaux ont plus mauvaise réputation que les autres. Bon, donc dans l'école, la question, c'est qu'il y a déjà un domaine dans lequel il n'y a pas de démocratie. On ne va pas demander à un prof de maths de faire voter les élèves pour savoir si 2 plus 2 égale 4. Donc en effet, il y a un aspect de l'éducation qui n'est pas démocratique parce que c'est une transmission de savoir qui est acquise. En revanche, l'école française, depuis très longtemps, a développé, je presque pour ma paroisse, si j'ose dire, la philosophie, mais d'autres domaines dans lesquels, en dehors de ce qui est simplement scientifique, on invite les enfants, les élèves, les étudiants à l'université, à interroger leur propre savoir. Le fait qu'il y ait des classes de philosophie en terminale, c'est une manière de faire un retour rétrospectif sur l'ensemble du savoir pour l'interroger de manière critique. Et donc on peut continuer dans l'école à mettre en place des éléments de discussion critique dans lesquels on va encourager la discussion, l'argumentation par preuve contre tout ce qui est idéologie venant de l'extérieur, à condition que l'école reste laïque. Laïque. Le combat du 19e, c'est contre l'Église catholique. Le combat aujourd'hui de la laïcité, c'est aussi un combat contre la marchandisation, cette nouvelle religion, où on voudrait nous faire croire qu'il faut utiliser des produits d'entreprise parce que ce serait plus efficace. Donc une vraie laïcité.
0: On parle du prosélytisme religieux au prosélytisme commercial.
3: On a les deux maintenant.
0: Oui, bien sûr. On a plein de preuves à ce sujet-là. Du coup, j'ai envie de réagir à ce que tu dis là. Quand tu dis... que la classe, il y a des process, ça pose la question de l'autorité dans la classe. On a une conception aujourd'hui d'une certaine partie de la population qui sont en général les antidémocrates au sens que tu le définis d'ailleurs, qui sont sur une autorité du maître dans sa classe, maître comme était le maître sur sa maison, sur ses esclaves, sur ses enfants, sur sa femme aussi, le pater familias dont on parlait. Toi, tu prônes finalement une autre forme d'autorité. Comment tu vois comment t'abordes ce débat-là aujourd'hui? Parce qu'il est au cœur des politiques éducatives, enfin des visions éducatives qu'on a.
3: Bon, depuis quelques années, il y a un retour de l'idée d'imposer l'autorité par des systèmes institutionnels, ou surtout par des systèmes d'exclusion. Hein. L'école exclut de plus en plus et veut imposer une figure de transmission d'un maître non critiquable qui serait auto-justifié. En fait, les choses sont toujours plus compliquées dans l'école parce qu'on a affaire à des étudiants ou des élèves qui sont en formation. Donc on peut pas imposer de l'extérieur de manière autoritaire une adhésion. Si on veut que les gens adhèrent à ce qu'on croit, si on veut que les gens adhèrent au message, il faut les faire participer. Donc c'est pour ça qu'il faut que dans l'école, on sorte de cette image notamment de Blanquer. Hein. Le débat sur l'uniforme à l'école est absurde. D'abord, ça n'a pas été le cas. Il n'y avait pas d'uniforme dans l'école publique, comme on le voit dans les images d'Épinal à la télé. Mais c'est surtout une manière de se dire, est-ce qu'on veut former des citoyens qui réfléchissent par eux-mêmes ou qui répètent ? Mais ça, c'est les cours d'histoire, de philosophie, de français, etc., qui sont l'occasion pour les élèves de se confronter aux textes, de les lire, de les analyser, de les mettre en discussion. Donc c'est plus on a de domaines dans lesquels on met en place ce qu'est l'essence de la démocratie, c'est-à-dire la discussion, mieux ça marchera.
0: Et tes collègues, ils disent quoi de tout ça? Il y a la team autorité, maître dans sa classe, et la team démocratie, ou comment ça se frotte en salle des profs?
3: Mais on a dans la France Salle des Profs les mêmes problèmes que la société. On a eu un sondage récent qui disait qu'une une proportion importante de la population n'était pas défavorable à un gouvernement autoritaire en France.
0: D'accord.
3: Et donc, on est dans une période de crise, de bouleversement des repères. Tu parlais de bouleversement du travail par intelligence artificielle, mais on a des crises géopolitiques, on a une crise climatique en face, on a toute une série d'éléments qui font peur. Et l'un des ressorts de la peur, c'est ce plier sur des certitudes. Et la croyance dans l'autoritarisme est un remède qui, hélas, fonctionne depuis très longtemps. Donc les profs ne sont pas exempts non plus de ce genre de tentation, pas plus que le reste de la population. Donc ça débat beaucoup.
0: Ils disent quoi les étudiants de tout ça, la démocratie, tout ça? Parce que bon, il y avait le mandarinat à l'université quand moi j'y étais. Comment ça se passe aujourd'hui, la démocratie telle que la décrit Benoît à l'université? Ça marche, ça marche pas?
2: Bah, je pense que quand on parle de démocratie à l'université, elle est encore très peu présente, malheureusement.
0: C'est-à-dire?
2: Je pense, par exemple, aux instances que nous, on a à l'université. Donc, les principales instances représentatives, le conseil d'administration, la commission de formation de l'universitaire, etc. Ce sont des instances qui représentent que très peu les étudiants, alors que, ça représente
0: la majeure partie. Mais pourtant, t'y
2: sièges. J'y siège.
0: Tu les représentes quand même.
2: Je les représente.
0: Ah, tu m'as
2: fait
0: peur.
2: Ça nous empêche pas d'avoir une vision, assez lucide sur ces institutions qui restent antidémocratiques.
0: Comme l'UFR, quoi.
2: Comme l'UFR, la plupart des instances à l'université, et qui ne permettent pas d'avoir une représentation des voix étudiantes à hauteur de ce qu'elles représentent vraiment à l'université.
0: Tu veux dire en nombre ou
2: En nombre, en tout cas, oui. Et surtout, au niveau des revendications. On a beaucoup d'exemples de choses qui sont mises en place dans les universités, comme Bienvenue en France, et qui sont largement rejetées par la communauté universitaire. Mmh. Et malheureusement, le fait que dans ces instances, il y ait un nombre très réduit d'étudiants, de professeurs, etc., et une majorité de, par exemple, personnalités extérieures qui sont parfois choisies par la présidence elle-même, font que il y a en réalité peu de démocratie au sein de nos instances universitaires.
0: Si t'avais une mesure à mettre en œuvre, genre ministre de l'Éducation nationale, pardon, du supérieur des formations habituelles, qui nous écoute, qu'est-ce que tu lui demanderais à mettre en place comme réforme ou comme mesure pour faire en sorte que la démocratie étudiante et universitaire soit une réalité?
2: Je pense que...
0: C'est pas une question piège, hein.
2: Pour aller un peu plus loin que la simple démocratie, je pense que ce qui est important, c'est que l'accès à l'enseignement supérieur soit possible pour tout le monde, et donc la fin de la sélection, la fin de Parcoursup, de mon master, et permettre à toutes celles et ceux qui veulent rentrer dans l'enseignement supérieur de pouvoir le faire, et ça passe par la destruction de ces systèmes de sélection que sont, en l'occurrence, ceux qu'on a aujourd'hui, Parcoursup et mon master, pour que chacun et chacune puisse accéder à l'université qui doit être un lieu émancipateur, de formation et d'études pour toutes et tous.
0: Voilà, ça c'est la réponse. Donc si le ministre du Supérieur nous entend, arrêtez Parcoursup et mon master là, parce que c'est antidémocratique pour les étudiants. Je vous invite à en discuter avec eux évidemment sur ce sujet-là. Nicole, la démocratie à l'école, etc., c'est quoi ta vision de parents d'élèves?
4: Ce que dit Benoît, ça résonne beaucoup avec ce qu'on constate aujourd'hui et qui est lié à la question qui était posée par l'auditeur tout à l'heure, qui disait mais finalement s'il n'y en a plus d'argent, est-ce que c'est pas logique de fermer des écoles? C'est un peu cette diffusion de la pensée néolibérale qui est tellement ancrée maintenant dans nos esprits qu'il y a une forme de fatalisme, de résignation, d'acceptation, d'arbitrage qui sont complètement des choix politiques. Et donc on a intégré nous-mêmes cette logique d'austérité, de rigueur d'un côté, mais aussi d'autorité et de discipline de l'autre. Et c'est vrai que c'est souvent assez marginal parmi les parents d'élèves de revendiquer ce que l'éducation nationale est censée garantir, c'est-à-dire pas de devoir, par exemple, pour les élèves en élémentaire. Or, aujourd'hui, il y a énormément de parents et de familles qui demandent des devoirs. Pourquoi? Tout simplement pour des inquiétudes qu'on peut parfaitement comprendre. Ces personnes-là veulent que leurs enfants réussissent dans la vie. Et on sait que la pression commence très tôt. Donc, ce retour de l'autorité, de la discipline, c'est en fin de compte un adultisme. Puisqu'on en vient à la situation où on impose des choses aux enfants qu'on n'imposerait pas, et heureusement, parce qu'il y a eu des luttes sociales et politiques pour les garantir, à des adultes. Par exemple, pas le droit d'aller aux toilettes quand les enfants ont envie d'aller aux toilettes, pas le droit de boire de l'eau, de s'hydrater au long de la journée, pas le droit de se déplacer librement, alors qu'on sait très bien que pour un enfant, la motricité, la mobilité, c'est une condition des acquisitions cognitives. Donc je pense qu'il y a un vrai enjeu à démocratiser l'école, à démocratiser démocratiser les apprentissages, mais l'école, c'est pas un vase clos séparé du reste de la société, ni de l'économie. Donc, comme disait Benoît pour la salle des profs, évidemment, on peut pas demander à l'école à elle seule de renverser toute la situation. Encore moins l'école publique aujourd'hui dans cette situation de casse du service public qui sert à dégager des nouveaux marchés pour des profits privés. Voilà.
0: Voilà, donc tu as proposé plusieurs mesures. Je rappelle aux parents d'élèves qu'à chaque année, il y a les élections de parents d'élèves. Les étudiants le savent, il y a aussi les élections pour les représentants étudiants. Présentez-vous, rejoignez les organisations, faites des trucs indépendants si vous le souhaitez. L'important, c'est de participer. La démocratie ne s'use que si on ne s'en sert pas. Benoît, moi, je te remercie beaucoup pour ton livre que je vais finir de lire plus dans le détail. On va être amené à se revoir, je pense, très bientôt sur ce sujet-là. Je vais te confronter à quelques gens qui bossent aussi sur ce sujet-là. Je pense à mon ami Barbara Stiegler, mais elle n'est pas encore au courant, et aussi à Geoffroy de la Gannerie qui a écrit un petit bouquin là, que j'ai envie de te confronter aussi à lui. Donc je vais les appeler dans la semaine pour voir s'ils seraient ok pour débattre avec toi. Je vous donnerai rendez-vous à tous, vous inquiétez pas, ça sera sur mes réseaux sociaux, vous serez invités, c'est toujours gratuit ce que je propose. Je te remercie beaucoup Antonin d'avoir porté la voix des étudiants sur un sujet complexe qui est l'augmentation des frais d'étudiants pour les étudiants étrangers. Moi, ça me touche beaucoup parce que, comme je l'ai expliqué dans un média, mes parents sont arrivés en France, ils étaient étudiants étrangers, d'autant plus que les diplômes qu'ils avaient dans leur pays d'origine, qui est le Chili, n'étaient pas reconnus en France. Donc s'il n'y avait pas eu cet accompagnement de la République, en fait, ils n'auraient pas pu refaire leurs études, qu'ils ont fait à tour de rôle d'ailleurs, parce qu'à l'époque aussi, il fallait travailler pour étudier, tu vois, et que quand ma mère faisait la première année, mon père travaillait, et l'année d'après ils inversaient, comme quoi l'égalité homme-femme ça peut aussi exister dans une famille latino-américaine patriarcale, phallocratique et tout ce que tu veux et machiste sur le culturellement. On essaye de s'émanciper, mais on a beaucoup déconstruit les choses, il y avait beaucoup de Derrida ce soir parmi nous. Je tiens à remercier Nicole qui a représenté les parents d'elle, mais t'as pas été toute seule, t'as vu, il y a des parents qui ont appelé comme toi qui se mobilisent vraiment, participer à toutes les instances, elles existent, appropriez-les-vous, même les élèves qui nous entendent, les collégiens, les lycéens et parfois dans les écoles élémentaires et maternelles, faites en sorte que les enfants participent, parce que c'est cet apprentissage qui permet finalement de qu'on nous raconte pas des histoires, et faut lâcher aucun espace démocratique qui sont à nous. Je tiens à remercier Olivier qui a la technique comme d'habitude, qui est notre DJ maison et qui fait en sorte que techniquement tout ça tienne. C'est lui qui vous a répondu aussi au téléphone, hein, donc vous voyez, il est multitâche, hein. C'est ça le néolibéralisme, l'exploitation ubérisée, Olivier, tu vois, on est en plein dedans. On finit tous ensemble, le choix de Lola, ta dernière chanson, et je vous donne rendez-vous à tous dans la prochaine émission, ça sera dans un mois. Vous aurez toutes les infos sur les réseaux sociaux, sur mes comptes perso ou sur le compte de la radio Cause Commune. C'est l'émission Allo Rodrigo, elle est finie avec un peu de retard parce qu'on a commencé en retard, mais on n'a pas fait des heures sup parce qu'on est là, parce qu'on aime ça. Lola, ton choix c'est quoi pour finir?
5: Alors, la dernière chanson, c'est un peu mon coup de cœur, c'est Isolé de Esprit Noir, où il parle du sentiment de solitude intérieure malgré le monde autour. La chanson, elle représente le repli sur soi, les doutes, la difficulté à faire conscience, avec une ambiance très introspective et mélancolique.
0: Et ça, c'est ton choix personnel?
5: Ouais.
0: On va se parler tout à l'heure, ça n'a pas l'air d'aller bien. À bientôt les amis, c'était Arlo Rodrigo, Radio Cause Commune, on y va, et je vous dis rendez-vous dans un mois pour une prochaine émission.
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refaire vivre autrement. Et donc, c'était, pourquoi je voulais parler de ça? Parce que, bon, par ailleurs, ça va faire l'objet, ou ça fait l'objet déjà d'une émission qui est en podcast sur la radio, là, qui s'appelle Réparer le présent, bricoler le futur. Déjà, je trouve que le titre est plutôt sympathique. Parce que réparer le présent, on en a bien besoin. On a vu encore dernièrement, derniers effets des choses, il va falloir réparer, là, tout ce qui a été cassé par d'aucuns. Et bricoler le futur, c'est-à-dire faire ce qu'on peut avec ce qu'on a là comme moyen. Et en bricolant, ça veut dire aussi utiliser ce qu'on a déjà. Et donc, c'était vraiment dans la question du réemploi, de la réutilisation. Et donc, Antanac a tenu un stand. On était 4, 5, 6 personnes d'Antanac chaque jour, le samedi puis le dimanche. Nous, on a fait une table ronde, par ailleurs, dont je parlerai après, mais c'était assez intéressant. Et alors, pourquoi je voulais en parler là? Parce que j'étais très surprise de ce que on a dû voir le samedi une cinquantaine de personnes, à peu près, qui sont venues sur le stand. Donc, c'est plutôt pas mal. Et au plaisir, les trois quarts des gens, mais vraiment les trois quarts des gens, soit avaient déjà eu connaissance ou connaissaient le logiciel libre, connaissaient les questions liées à cette chose, à la liberté informatique, avaient quelque chose à en dire et venaient nous voir pour ça. Et ça, vraiment, c'était plaisant. C'est-à-dire que ça nous est pas arrivé depuis longtemps. Habituellement, quand on fait comme ça un stand quelque part, qu'on tient une petite table avec quelque chose, il faut qu'on explique tout le discours du pourquoi et qu'est-ce que c'est les principes et pourquoi c'est intéressant, etc. et pourquoi ça marche bien avec le reconditionnement et tout ça. Là, non, c'est des gens qui venaient puis qui en parlaient pour de vrai, qui connaissaient déjà. Ça, c'était cool. Puis une petite partie de ces personnes-là qui en plus nous connaissaient, nous, donc ça c'est bien, mais vraiment, c'était pas passé par nous, c'était passé par autre chose. Et j'ai trouvé que c'était un bon signe de l'audience peut-être nouvelle, à la fois des logiciels libres dans leur ensemble, dans le public, hein, parce que c'était des personnes comme vous et moi, c'était pas des structures obligatoirement, des collectifs et tout. Et également à la capacité de faire le lien, moi qui suis très friande de tout ce qui peut être intéressant comme transversalité entre les différentes luttes, j'ai trouvé que c'était intéressant que des gens qui s'occupent donc du réemploi, qui ont donc une oreille attentive à ces choses-là, y voient le libre comme un sujet également intéressant et lié à. Je me suis dit, ah ben voilà, ça c'est le bon signe de cette fin d'année scolaire, quoi, avant l'été, avant les vacances, voilà. Et donc plutôt bien. Et dans le même temps, donc moi je participais à une table ronde dans laquelle l'idée était quel sens, on essayait de réfléchir ensemble à quel sens au pluriel à la pratique amateur de la réparation et du bricolage. Et là aussi c'était intéressant parce que du coup c'est chouette que le sujet du jour là de cette émission ça soit sur la question genrée de l'informatique, parce que ça a été un des grands sujets qu'on a évoqué, parce que on a du mal définitivement, on a du mal à faire passer l'idée que des choses techniques, des choses de bricolage, des choses qui demandent un outillage, etc., sont accessibles à nous autres, les femmes. C'est vraiment vrai, incroyable. Et donc là, il y avait beaucoup de gens qui, dans les ressourceries, recycleries, disaient, ah oui, quand il s'agit de récupérer de la nourriture, de récupérer du tissu, de récupérer des bijoux, de récupérer tout ça, ça va bien. Et dès qu'il s'agit de choses un peu plus complexes, alors les vélos, on commence à voir un petit peu des gens, mais pas beaucoup. Les ordinateurs, on a un mal fou. Enfin, voilà, ça reste quelque chose de très, très compliqué. Et c'est quand même assez bizarre. Parce que moi, je ne crois pas que nos ancêtres aient, à ce point, eu des difficultés quand elles étaient là où elles étaient, dans leur lieu de vie, etc., ensemble, eu du mal à ce point-là à réparer les choses, puis à prendre en considération cette question. Donc voilà, on a beaucoup parlé de ça. On a parlé aussi du fait qu'il y avait des choses nouvelles, effectivement, dans la prise de conscience pour le reconditionnement et le réemploi, mais pas simplement, que c'était aussi quelque chose qui nous venait d'ailleurs, de nos mères, grand-mères, arrière-grand-mères, qui avait pour beaucoup, c'est quand même quelque chose de très populaire en fait, la réutilisation des choses, le soin apporté aux objets, le fait que apporter du soin aux autres, ça pouvait passer aussi par apporter du soin à leurs objets et à leurs choses. Donc bon, c'était intéressant. Qu'est-ce qu'on a dit d'autre? Bon, évidemment l'environnement, prendre soin de l'environnement, mais ça c'est un sujet qui est tellement vaste que je vais pas rentrer là-dedans. Et puis oui, ce qui a été également pas mal mis en exergue, c'est la notion qui est importante en Antanac, c'est le droit d'usage, qui est une notion et un concept qui de plus en plus porte ses fruits et dans lequel on se dit on n'a pas besoin d'être propriétaire pour utiliser quelque chose. Il y avait avec nous une personne qui a ouvert, je ne sais plus comment elle s'appelle, zut, j'ai oublié son nom, on le retrouvera sur le site du

0: due au festival du Réfert, mais par contre, elle tient la librairie qui est rue de Torcy dans le 18e, et elle a monté en sous-sol de cette librairie une bibliothèque dans laquelle elle fait circuler des livres, et donc voilà, pour là aussi pousser le fait que bah oui, tu peux lire un livre puis le passer, enfin voilà, tel que, et en prendre soin, pas simplement dans les boîtes, puis c'est pas grave, je le jette comme ça, mais vraiment une prise en considération des livres importants et récents, c'est-à-dire pas simplement le vieux bouquin, ah bah tiens, j'avais un vieux bouquin dans ma cave, je vais le mettre là dans cette boîte-là. Non, vraiment, un livre, un roman qui vient de sortir, un essai politique ou autre. Voilà, je voulais partager ça avec vous. Et puis donc, il y a le podcast de l'émission, là, sur la radio Cause Commune. Je l'ai mis dans la rubrique La Place aux gens. C'est une rubrique que j'aime bien parce qu'elle est ouverte, justement, à tout le monde. Et elle s'appelle donc Réparer le présent, bricoler le futur. Voilà.
1: Bah écoute, merci Isa. On mettra le lien directement aussi dans le site de l'émission, dans les références, hein, sur libreavoue.org/211, parce que c'est la 211e émission. Mais si vous êtes pressé, vous pouvez aller directement sur causecommune.fm. Et donc dans la partie La Place aux gens, le podcast Réparer le présent et bricoler le futur. Vous pouvez ceci dit attendre 17h, la fin de cette émission,
0: oui,
1: pour l'écouter.
0: Bah oui.
1: Voilà, quand même.
0: Bah
1: hein.
0: Oui.
1: Alors c'était donc la chronique Que libérer d'autre que du logiciel d'Antanac. Donc Antanac, vous êtes nos voisines, au 18 rue Bernard Dimet, hein, vu que le studio est au 22 rue Bernard Dimet, dans le 18e, et le site web d'Antanac, c'est antanac.com, Antanac avec un K et non pas un C. Merci Isa.
0: Avec plaisir.
1: Alors peut-être à la rentrée, parce que je crois que ça va être... On finit début juillet, donc je ne sais pas.
0: Ah oui,
1: sinon,
0: pour
1: il y a un deuxième... Si, le 9 juillet. Le 9 juillet, ah. Tu feras ta dernière chronique le 9 juillet.
0: Okay.
1: Et le 5 juillet, il y a la soirée Cause Commune, donc au 22 rue Bernard Dimet. Voilà. Merci Isa. Alors nous allons faire une pause musicale. Après la pause musicale, nous parlerons de recrutement et de diversité de genre. En attendant, nous allons écouter Saturne par Olizna. On se retrouve dans 3 minutes. Belle journée à l'écoute de Cause Commune, la voix des possibles.
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0: Nous venons d'écouter Saturn par Olizna, disponible sous licence libre Creative Commons CC0, la licence Creative Commons qui se rapproche le plus du domaine public.
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0: Nous allons passer au sujet suivant. Nous allons poursuivre par notre sujet principal qui porte sur le recrutement et la diversité de genre dans l'informatique ou pourquoi et comment recruter des femmes dans un milieu d'hommes. Avec nos deux invités, Marcy Erika Charolois et Florence Chabanois, que je vais laisser se présenter juste après. N'hésitez pas à participer à notre conversation sur le salon web dédié à l'émission sur le site causecommune.fm, bouton de chat, salon libre à vous. Alors, donc on va déjà commencer par une petite présentation. On va commencer par Marcy qui est à distance. Bonjour Marcy.
2: Bonjour à tous et à toutes. Donc oui, en effet, moi c'est Marcy. Je suis consultante en inclusion numérique pour les minorités et les expériences inclusives.
0: D'accord. Florence venait de tousser, donc je me demandais si ça s'entendait à la radio. Donc Florence Chabanois.
3: Bonjour à toutes, bonjour à tous, bonjour Marcy. Très contente d'être parmi vous. Donc moi je suis Head of Engineering et aussi cofondatrice de l'association La Place des Grenouilles, qui est antisexiste.
0: Donc Head of Engineering, c'est responsable d'ingénierie dans, oui, dans l'informatique. Pardon. Oui, je sais que tu as plus l'habitude des podcasts internationaux, mais ici on essaye un petit peu de traduire. Donc on va pas parler technique aujourd'hui, enfin, en tout cas pas trop, je pense. Alors j'ai envie de commencer par pour introduire le sujet par une question un peu provocatrice. Excusez-moi pour la provocation, mais pour déterminer un peu pourquoi finalement on fait cette émission. Donc la question c'est finalement pourquoi chercher plus de mixité dans les équipes donc d'informatique, une structure, hein, qu'elle soit entreprise ou autre, recrute la personne la plus compétente, quel que soit son genre. Alors, qui veut répondre à cette question parfaitement assumée, provocatrice? Qui veut commencer? Marcy, peut-être?
2: J'allais dire, si tu veux, Florence, tu peux commencer.
3: Ouais, je vas-y, Florence. Que t'as de la matière.
0: Okay, ah, vas-y, Marcy, okay. Alors. Bon.
3: On va y arriver.
0: Bon, faites comme vous voulez.
2: Non, mais c'est une question intéressante dans le sens où, en effet, on pourrait tout à fait se demander pourquoi on a un intérêt à avoir des démarches inclusives dans un milieu qui... Et aujourd'hui, à jour très masculin, déjà parce qu'on a un historique de la tech qui est en réalité plus féminin qu'il n'y paraît, avec des novatrices qui ont lourdement participé à la performance numérique, technologique. Toutes les innovations qu'on connaît aujourd'hui, en général, il y a une grande femme derrière qui est citée comme une femme, et il y en a beaucoup des noms en réalité qu'on connaît. Je pense notamment à Eddie Lamar, qui change un petit peu d'Ada Lovelace, qu'on identifie, elle, comme la pionnière de l'informatique. Mais il y en a d'autres. On a Grace Hopper et notamment toutes les femmes afro-américaines qui ont participé au calcul du coup d'Apollo. Donc, tout cet historique-là, il fait qu'aujourd'hui, on ne peut pas permettre encore ce storytelling, cette narration qui existe, qui est que le secteur est uniquement masculin et qu'il a toujours été et que c'est comme ça. Non, en plus, on est dans un secteur qui est attractif d'un point de vue économique. Il faut savoir qu'aujourd'hui, rien que sur le marché de l'IA en 2024, on est quand même à une estimation de plus de quasiment 16 000 milliards d'euros. Et finalement, il faut aussi se dire que toutes ces opportunités-là qu'on a, il faut aussi que les femmes et les minorités de tout type puissent avoir une place et participer et être représentées correctement dans ce qu'elles peuvent amener à la diversité à la fois des équipes, donc on parle de recrutement, mais aussi de conception. Parce que si on continue à avoir un milieu qui est à 100% homogène, nous allons finalement foncer droit dans le mur avec des reproductions de biais qui seront évidentes et qui ont déjà été lourdement pointées du doigt.
0: D'accord, merci. Florence ?
3: Oui, globalement, je suis complètement d'accord avec ce que Marcy a dit. En plus de ça, je rajouterais la partie conception, c'est plus un prolongement de son propos. Oui. Mais déjà, on est majoritaire, donc rien que le terme minorité de genre est étrange, vu que les femmes sont à 52% de la population. Et ce qu'il y a aussi, c'est que du coup, les produits qui sont conçus, ne prennent pas en compte les femmes, hein, parce que c'est un biais humain, on va s'occuper déjà des besoins que nous on a et que notre catégorie de population a. Sans parler du fait que les hommes sont moins socialisés aussi à se mettre à la place des autres d'un point de vue éducation. Et du coup, ça fait qu'il y a la moitié de la population qui est écartée des inventions. Et on ne parle pas juste d'inventions luxueuses. C'est vraiment des besoins primaires, sociaux à satisfaire qui font que la santé des femmes, par exemple, est moins bien prise en compte si les produits numériques sont conçus uniquement par des hommes cis. Voilà.
0: Ok, je vais juste préciser parce que le sujet du jour c'est la diversité de genre, mais évidemment c'est qu'une partie de la diversité, donc sentez-vous aussi libre d'aborder d'autres sujets, même si aujourd'hui on axe effectivement principalement sur cette thématique-là. Donc là c'était l'introduction qui explique pourquoi finalement il faut agir, et pour éviter d'entretenir quelque part ce statu quo, il faut agir. Donc on va faire deux grandes parties en fait dans l'émission. La première, on va plutôt parler de la partie recrutement, c'est-à-dire comment on recrute. Et dans la deuxième partie, on va dire comment on arrive à fidéliser, entre guillemets, ou en tout cas à faire que les gens ne partent pas, parce qu'il y a aussi, je crois, des statistiques, et vous en parlerez sans doute, du nombre de départs assez rapides de femmes au bout de quelques années. Mais on va d'abord commencer sur l'action sur le recrutement. Alors je crois que Marcy, tu voulais notamment parler de méthodes de recrutement scientifiques. Alors j'avoue que je ne vois pas du tout ce que c'est, donc si tu peux nous expliquer.
2: Oui, bien sûr. Alors, ce qui est dit méthode de recrutement scientifique, c'est une méthode de recrutement qui ne s'appuie pas sur le feeling. Et j'insiste là-dessus parce que c'est important, parce qu'au final, plus on va recruter au feeling et plus on va s'appuyer uniquement sur ses biais, ses perceptions et de fait reproduire une culture dont parfois on n'a pas conscience. Et ça, c'est quelque chose qui est important à souligner, c'est que malgré nous, suivant nos histoires personnelles, notre éducation, les écoles qu'on a fréquentées, les cercles socio-économiques dans lesquels on a évolué, on n'est plus à même de reproduire les mêmes comportements de tous ces cercles dans lesquels on a grandi et dans lesquels on évolue chaque jour. Donc, si je me base uniquement sur du recrutement au feeling, je vais forcément m'appuyer sur des préconceptions et des biais qui vont valoriser une prise de décision qui n'aura pas fait preuve d'objectivité, en fait. Et c'est tout le problème et c'est tout l'enjeu. Donc quand on parle de méthodes de recrutement dites scientifiques, on va avoir des méthodes de recrutement qui font appel à ce qu'on appelle du scoring. Donc suivant des critères qui sont préétablis, on va pouvoir mettre un score sur des questions bien précises. Et quand je dis bien précises, c'est justement ne pas tomber dans quel est votre type d'écriture. Ah, suivant votre écriture, je peux déduire que vous êtes une personnalité plutôt vive ou une personnalité plutôt lente. Ou alors, suivant votre signe astrologique, je peux dérouler une préconception de qui vous êtes. Ou alors, par rapport à votre genre, par rapport à votre nom, par rapport à votre adresse, je peux déduire plein d'informations qui ne sont pas vrais. Et j'insiste là-dessus, c'est qu'en fait, toutes ces méthodes dites scientifiques vont vraiment reposer sur des questions qu'on appelle comportementales et qui vont donc s'appuyer sur le comportement de la personne suivant des questions qui seront rédigées en ce sens. Et ce sont des questions qui soient aussi situationnelles. Je vais vous faire un exemple assez typique de un entretien qui s'appuie sur une méthode scientifique. Ce serait avez-vous déjà rencontré une situation dans laquelle vous avez dû faire preuve de leadership? Qu'avez-vous fait suivant les enjeux que vous avez rencontrés? C'est beaucoup plus cadré que je ne sais pas quels sont vos trois défauts et vos trois qualités. En fait, j'en sais strictement rien. Moi, j'ai moi-même mon propre baromètre d'évaluation si je pose une question aussi vague que trois qualités et trois défauts. Donc, en fait, il faut vraiment s'appuyer là-dessus pour débiaiser au maximum et arriver à un résultat qui sera objectif et évalué.
0: D'accord, donc c'est des questions où il y a plus de mise en situation concrète, effectivement, plutôt que les fameuses questions vos trois défauts, vos trois forces, etc. Si je comprends bien.
2: Exactement. Et il y a une méthodologie aussi qui s'appelle du coup STAR, que je donne à toute personne qui fait passer des entretiens, qui est pas mal. Donc c'est faire la mise en situation, donc expliquer la situation. En gros, la mise en contexte de ce qui s'est passé au regard de la question. Ensuite, il y a quelles ont été les tâches qui ont été mises en place pour parvenir à l'objectif. Ensuite, pour le A, ce sera l'action. Quels sont le type d'actions qui ont été mises en place? Ça peut être en équipe, ça peut être individuel, peu importe la question qu'on vous pose, mais reposez-vous toujours là-dessus pour bien valoriser ce que vous savez faire et justement sortir du persona que vous pouvez évoquer par vous-même si vous êtes une femme ou une ou toute autre minorité. Et donc pour le R de la méthode STAR, c'est le résultat, c'est quels sont les résultats obtenus. Par exemple, je ne sais pas, moi j'ai mis en place telle feature, le résultat c'est une hausse de 10% de clics à cet endroit. Vous voyez ?
0: D'accord. Alors je précise que là tu parles déjà de l'entretien d'analyse. On reviendra peut-être juste après sur les offres d'emploi aussi, parce que est-ce qu'il y a des choses à faire sur les offres d'emploi, mais on va quand même poursuivre sur cette partie-là. Florence, tu voulais réagir ?
3: Moi, je plus souvent, encore une fois, merci en réalité. Un des éléments que... parce que du coup, il y a ce mythe que tu as évoqué tout à l'heure en introduction en disant pourquoi on se recrute, on ne recrute pas uniquement sur la compétence. Comme si c'était ce qu'on faisait.
0: En fait, c'est souvent ce qu'on entend, les gens qui critiquent ça, qui disent, mais finalement, on ne recrute pas un homme ou une femme, on recrute une compétence.
3: Oui, exactement. Et ça, je pense que c'est très naïf de croire qu'on est imperméable au bien. Et l'avantage de ces types de méthodes, du coup, qu'on applique déjà à plusieurs personnes, ça fait qu'on a des éléments à peu près comparables, en tout cas plus comparables, et qui sont aussi orientés sur un besoin concret, plus que sur un jugement de valeur, sur des affinités qu'on peut avoir avec quelqu'un ou pas. Ça permet déjà d'enlever ces problématiques-là, de discrimination en fait dont on n'a pas conscience. Ne serait-ce que quand on parle de compétences, de quelles compétences on parle ? Est-ce que moi j'ai vu tellement d'entretiens, mais y compris les miens, hein, qui ont recours à des usages en entretien qu'on n'utilise pas du tout en situation.
0: Donc, alors, concrètement,
3: concrètement, c'est qu'on va faire du live coding. Du live coding, ça veut dire qu'on va donner un exercice à quelqu'un, donc complètement un cas d'école en fait, donc ça on sent même pas une vraie situation, parce que une vraie situation on arrive sur un code qui existe déjà, on va apporter une amélioration. C'est la première différence et pourtant c'est ce qu'on fait. La deuxième chose c'est qu'on va regarder par-dessus son épaule comment ça se passe.
0: Et,
3: pendant que tu codes.
0: D'accord.
3: Rien que ça rajoute encore quelque chose. Et ça c'est des effets qui en réalité la personne ne va pas rencontrer ça si on l'intègre dans l'entreprise. Mais c'est comme ça qu'on va évaluer la personne. Et du coup, là, ça déclenche plein de mécanismes très personnels et aussi sociaux sur le fait de qu'est-ce que ça nous fait d'être regardé. Si on a le biais du stéréotype qui s'enclenche en disant les femmes sont moins fortes en informatique, je me sens regardée, les effets sont aussi différents selon les genres sur ce type de situation. Ou alors des personnes qui sont très extraverties vont être eux aussi plus à l'aise. Un autre sujet sur la compétence, encore une fois, qu'on brandit vraiment. Alors vraiment, moi j'ai une conviction, c'est qu'on recrute pas du tout par les compétences d'emblée en fait. C'est un travail qu'il faut, c'est un processus qu'il faut mettre en place, mais que c'est pas du tout si naturel et si fréquent que ça. L'autre point, oui, c'est la capacité à se mettre en avant. Moi j'ai rencontré plein de femmes, j'avais énormément de mal à les évaluer quand j'avais pas de structure dans mes questions, parce que justement. Il y a plein de facteurs en fait. Ce qu'il y a, c'est qu'on dit aussi aux femmes qu'elles doivent moins se vanter, moins se mettre en avant. Du coup, en entretien, si elles se mettent en avant, en fait, elles montrent leurs compétences, elles peuvent aussi être pénalisées sur ça, en disant cette personne, elle va sûrement pas bien s'intégrer, elle se vante trop, elle se met trop en avant. Ça aussi, c'est des choses dont ces femmes ont conscience et vont aussi se ralentir par rapport à ça. Vous savez qu'il y a plein d'injonctions contradictoires qui fait qu'on n'est pas du tout sur un pied d'égalité en fait dans les entretiens et les processus de recrutement. Donc tous ces processus à mettre en place, notamment la méthode STAR et puis plein d'autres, déjà c'est de se dire, on définit de quoi on a besoin réellement au quotidien dans l'emploi qu'on cherche. C'est pas juste des questions gratuites, c'est des questions pour savoir quelque chose. Et ensuite, on met en place un processus qui se répète, qui permet de comparer des éléments comparables.
0: D'accord. Tout à l'heure, je ne sais plus laquelle de vous parlait des biais en introduction, des biais. Quels sont les biais principaux, biais de recrutement aujourd'hui, par rapport au genre, hein, j'entends. Merci.
2: Il y en a plusieurs. Moi, je pense notamment au biais tout ce qui est biais de confirmation, mais je vais surtout penser au biais de Halo, qui joue énormément en recrutement. Alors, le biais qui s'appelle l'effet de Halo, c'est la façon d'utiliser sa première impression pour tirer des conclusions sur un portrait global. En fait. Donc si moi j'arrive très souriante, comme disait Florence, si j'arrive très souriante, mais qu'en même temps je me mets en avant, mais pas trop, on va se dire, ok, ouais, super, elle est douce, et en même temps, elle peut bien se vendre, donc en fait, elle risque de bien s'intégrer et de pas prendre le dessus dans l'équipe. Typiquement, si j'arrive vraiment avec tout un tas de codes non-verbaux, en sachant que je crois qu'il me semble que c'est à hauteur de 70% que les codes non-verbaux rentrent en jeu dans notre façon de nous évaluer, nous autres, en tant qu'êtres humains, ça va avoir un poids vraiment considérable dans la préconception qu'on va déjà apposer sur moi et qui va confirmer ou pas une certaine... je ne sais pas comment dire ça, mais un certain persona qu'on va déduire de moi et qui sera peut-être complètement à l'opposé. Et c'est aussi pour ça qu'on se retrouve à l'inverse avec des personnes qui sont d'excellents candidats, mais pas les bonnes personnes pour le poste. Et ça, c'est important à souligner parce que parfois, on a vraiment des gens qui savent vraiment très bien passer les entretiens d'embauche, notamment des hommes qui peuvent avoir tous les codes du milieu tech. Si en plus ils ont grandi dans une culture geek, dans une culture vraiment numérique, beaucoup plus accrue qu'une femme, je prends l'exemple inverse, mais une femme qui aurait fait plutôt un bootcamp, qui aurait entendu sur le tard la possibilité de rentrer dans ce type de carrière, en fait on n'est vraiment pas du tout sur le même pied d'égalité. Donc l'effet de halo, il peut être très violent à ce niveau-là. Et ça ne veut pas dire que dans les faits, si on prend cette femme-là dont je parle en guise d'exemple versus l'homme qui est un très bon candidat, ça ne veut pas dire que dans les faits, la femme ne pourra pas être une meilleure employée sur le long terme. Et en fait, c'est tous ces points-là qui sont des vrais points de friction. Je ne sais pas si tu as une autre idée de biais, toi, Florence.
0: Alors, juste avant qu'elle réponde, comme ça lui permet éventuellement de réfléchir, ce que tu viens de me dire me fait penser, j'ai vu une excellente conférence que vous avez peut-être vue à Mixit, donc, qui est une conférence autour de la tech et de l'inclusion. Alors, c'est Anaïs Huette, je crois, oui. Qui a fait une conférence sur est-ce que la douceur est un avantage ou un inconvénient dans ce monde. Je ne sais plus exactement le titre. Mais elle explique à un moment, en fait, que pour une mission où elle était vraiment, elle avait coché toutes les cases de compétences, qualité, etc. En fait, le client ne l'avait pas prise parce qu'elle avait une voix trop douce. Et donc, oui. Il lui avait dit, vous n'arriverez pas à vous imposer dans l'équipe. Quand j'ai entendu ça, je me suis dit, mais c'est hallucinant quand même d'entendre ça. Et donc, vous confirmez, Marcy ou Florence, que cette voix trop douce peut être un problème bloquant, en fait, pour des femmes. En tout cas, ouais, d'accord.
2: Oui, non, oui, même dans la façon d'avoir accès à des financements, il faut savoir que les femmes qui ont des voix plus aiguës se voient perdre des points considérables à l'accès au financement de leurs entreprises, leurs startups, etc. D'accord. J'ai plus de chiffres en tête, mais c'est assez effarant. Donc en fait, il y a pas mal de mimétisme aussi de la part des femmes à parler dans des octaves du coup bien plus basses pour paraître plus sérieuses et plus crédibles.
0: D'accord, ok. Ouais. D'ailleurs, dans sa présentation, elle expliquait aussi que Margaret Thatcher, visiblement, avait fait un travail, par exemple, pour justement parler d'une voix un peu plus grave, etc. Mais je vais laisser donc Florence revenir sur les autres biais de recrutement que tu as pu identifier.
3: Carrément. Je me permets des digressions aussi. Oui, du coup, merci par rapport à ce que tu disais. Moi, j'avais lu, c'était le même texte par rapport à des investisseurs et investisseuses qui étaient lus par des femmes ou des hommes. Et il me semble que c'était deux fois plus, ou c'était convaincant ou pas.
2: C'est ça.
3: Voilà. Donc rien que sur la hauteur de la voix, quoi. Et par rapport à Anaïs, ce que tu évoquais, Frédéric, encore une fois, sur le fameux mythe de la compétence, il y a une étude de 15Tech qui est sortie il n'y a pas très longtemps et qui confirme déjà une intuition qu'on est beaucoup à avoir, je pense, c'est que les femmes sont évaluées pas que sur la technique, en fait. Elles vont être évaluées beaucoup sur la technique, beaucoup plus, en fait, que des hommes, mais aussi sur le relationnel. Et du coup, la douceur, ce que tu dis, c'est que si la personne, par exemple, enfin la femme pour le coup, n'est pas assez souriante et n'a pas en plus des traits de relation, ça va être pénalisant. Alors qu'un homme, on considère que la technique tout seul, ça suffit.
0: Alors, peut-être préciser la question, est-ce que ça peut être aussi éventuellement un avantage en fonction du poste recherché ?
3: Non, jamais.
0: Non, jamais ? D'accord.
3: Jamais. Okay. Jamais sur un poste tech. Parce que ce sera toujours un bonus, en fait. Okay. On va toujours mettre, en tout cas à date, en 2024, le niveau technique, la compétence technique, en fait, plus importante que relationnelle. Pour un homme, ce sera un bonus. Ça peut être un critère si on utilise la méthode STAR, mais c'est quand même moins souvent un critère que le côté technique. Alors que sur la femme, ce sera indispensable. Si elle n'a pas les deux, ça marche pas, quoi. Et sur le côté douceur, c'est quand même terrible, parce que je sais pas si tu t'en rends compte, mais ça veut dire que moi j'ai déjà eu des feedbacks en disant ah mais je sais pas si tu pourras t'imposer et tout. Je fais, moi ça va, je gère quelques dizaines de personnes. Et j'ai même pas cherché à argumenter, je me suis dit si tu savais tout ce qu'on se prend en fait dès qu'on commence notre carrière. Mais bon, si à l'inverse quelqu'un a une voix pas douce, fait une femme a une voix plus affirmée, bah ça peut aussi être pénalisant. C'est quand même là où il y a vraiment la...
0: Donc vous êtes tardant tout le temps, en fait.
3: Bah, en fait, c'est ça. C'est ça. C'est qu'on a très, très petit spectre.
0: Oui.
3: Ou si on tape dedans, ça marche. Mais si on fait un petit glissement, bah, on peut être pénalisé très rapidement. Et du coup, sur les biais, parce que c'était la question d'origine. Moi, c'est le biais de similarité, du coup, qui est un peu la petite sœur du halo, je pense, qui fait qu'on ne se rend pas compte comme on aime bien les gens qui nous ressemblent. Et encore plus dans une culture tech où il y a quand même pas mal de culture bro et tout ça.
0: Culture bro, tu peux expliquer s'il te plaît?
3: Ben, entre frères quoi.
0: Oui, voilà.
3: Donc ça va être, on va mettre en avant du baby-foot, de la bière, tout ce qui est fraternité, c'est quelque chose qui est très, très mis en avant dans les médias, dans la politique, c'est une valeur qui est universelle, n'est-ce pas? Alors que la sororité, on l'entend moins. Et du coup, il y a ce côté... Ah, je vois quelqu'un qui me ressemble, qui a les mêmes centres d'intérêt, et du coup on plonge très vite dedans. Et du coup, avec ce biais-là, on peut très bien, très vite oublier tout le reste. Le côté, mais je suis en train d'évaluer le reste, enfin d'évaluer quelqu'un, et on oublie de poser toutes les questions qui sont importantes, et c'est comme ça, je pense, qu'on peut se retrouver à faire des recrutements ratés, parce qu'on s'est un peu laissé entraîner dans un petit un petit effet narcissique, en disant ah bah je m'entends bien avec cette personne, parce qu'on cherche surtout des collègues en réalité quand on veut recruter.
0: Alors j'ai une question, est-ce que le fait d'inclure une femme dans le processus de recrutement au niveau entretien, est-ce que c'est pratiqué, est-ce que c'est positif, négatif, est-ce que ça permet de tester par exemple les hommes aussi pour voir par exemple si l'homme qui est recruté va plus parler à l'homme recruteur ou à la femme recruteuse, voilà, je sais pas, est-ce que c'est pratiqué, merci sur l'implication d'une femme dans le processus de recrutement.
2: Est-ce que c'est pratiqué? Ça se pratique de plus en plus, je pense. En tout cas, de ce que moi j'ai comme discussion, il est évident qu'on a aussi des prises de position politiques quant au numérique, ne serait-ce que le pacte parité pour l'égalité femmes-hommes. Ça implique pas mal de choses en termes de d'évolution des rôles des femmes dans la tech et notamment le fait de les inclure dans les processus de recrutement. Est-ce que c'est une garantie de réussite? En rien du tout. S'il y a bien une chose sur laquelle on est complètement égaux en tant que femme et en tant qu'homme, c'est notre capacité à être totalement absorbée par nos propres biais et de ce qu'on va chercher à déterminer comme confirmation ou non. On peut avoir aussi des effets qui sont bien réels, c'est tout ce qu'on va appeler la misogynie intériorisée, comme on peut avoir du racisme intériorisé, du validisme. Donc ça, c'est par rapport à plutôt au spectre du handicap et de l'accessibilité, qui va être intériorisé. Et on peut parler de grossophobie, etc. Et ce serait totalement expansif, en fait. Et en fait, les femmes sont pas du tout étrangères au fait d'avoir intériorisé tout un tas de biais pour en plus survivre. Donc si on est la seule femme dans une équipe complètement masculine, et que on a suivi des études, je donne un exemple comme ça, mais des études d'ingénieurs où déjà on a été sociabilisé comme étant l'une des seules femmes de sa promo pendant des années, il faut bien prendre en compte qu'on a intériorisé tout un tas de biais en tant que femme aussi. Et du coup, il faut vraiment faire tout un travail de déconstruction. Ça, c'est vraiment le pied d'égalité des hommes et des femmes dans notre industrie, mais comme bien d'autres. Hein. Et tant qu'on fera pas cette démarche-là, on pourra pas garantir la maximisation des effets positifs des recrutements dits inclusifs et objectifs.
0: D'accord. Alors avant de faire une pause musicale, ce que je viens de dire, je me fais une question à Florence. Est-ce que tu rentres dans ce Parce que je me souviens pas si tu as fait des écoles d'ingénieur, des
3: techniques. Moi j'étais à la fac, mais c'était de l'informatique.
0: C'était de l'informatique, donc probablement dans un milieu effectivement très masculin.
3: Oui, on n'était pas beaucoup.
0: Voilà. Donc ce que vient de décrire Marcy, toi tu l'as vécu, et est-ce que dans ton travail de recruteuse, parce que tu as fait aussi du recrutement, hein, est-ce que ça a évolué par rapport à il y a quelques années par exemple?
3: Oui, complètement. Hein. Bah, du coup on avait fait une presse aussi justement avec Marcy. Ouais. On en parlait un peu parce que moi je suis complètement dans ça. Le féminin c'était moins bien, c'est vraiment pas quelque chose dans lequel je voulais être associée, et du coup c'est ça qui est compliqué, c'est que on vit dans la même société en réalité, qu'on soit homme ou femme, et que quand on arrive justement à survivre dans ce système malgré nous, même sans nous en rendre compte, hein, vraiment, donc j'allais pas mépriser les femmes ou quoi que ce soit, mais c'est pas quelque chose dans lequel je voulais être associée, et c'est relativement récent quand même où je me suis rendu compte de ça au niveau du recrutement en tout cas. Et une fois qu'on en a conscience et qu'on commence à prendre des actions, c'est là qu'on voit des choses très très différentes.
0: D'accord.
3: Et qu'on a tort surtout.
0: Bon, on va y revenir après la pause musicale. Donc on va faire une pause musicale. Alors la pause musicale est proposée par Joseph Garcia de l'équipe Musique de Libre à vous, est également membre de l'équipe de l'émission Les Contes, c'est du sérieux. Et je pense que la musique devrait vous plaire. Alors je vais le faire en anglais puis en français. Le titre c'est Burn the Wolfing Dawn, en gros c'est Tout cramé, de Moma Swift. On se retrouve dans 3 minutes. Belle journée à l'écoute de Cause Commune, la voix des possibles.
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1: Nous venons d'écouter Burn the Whole Thing Down par Moma Swift. Je vous encourage vraiment à écouter tout l'album, surtout en cette période un peu troublée. Et donc ce titre est disponible sous licence libre Creative Commons Attribution CC BY 3.0.
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1: Alors nous allons poursuivre notre sujet donc sur le recrutement et la diversité de genre dans l'informatique avec donc nos deux invités, Florence Chabanois qui est avec moi au studio et Marcy Erika Charolois qui est à distance. Avant d'aborder la question, on va dire sur le long terme pour entretenir les bonnes pratiques, et on va aussi quand même reparler éventuellement de la partie recrutement si vous voulez, je voulais qu'on revienne pour ne pas oublier sur la partie qui précède le recrutement, qui est l'offre d'emploi, le profil de poste, l'offre, voilà, sur laquelle qu'est-ce qu'il y a à faire pour qu'en fait, avant même de l'entretien, que vous ayez des personnes autres que des hommes qui répondent à ces appels d'offres. Donc est-ce qu'il y a des bonnes pratiques, est-ce qu'il y a des choses au contraire à ne pas faire? Bon, on va commencer par Marcy, je pense que donc sur cette partie, on va dire offre d'emploi.
3: Il y a pas mal de choses à faire. Déjà pour commencer, il y a la capacité de féminiser le poste. Ou alors de mettre la mention FHX pour femme, homme et du coup non binaire par exemple. Disons qu'il y a pas mal de réflexions autour du point médian sur le fait qu'il manque d'accessibilité suivant les troubles 10 et même aussi les liseuses pour les personnes qui sont en situation de déficit visuel. Donc ça, c'est à vous de voir, j'ai envie de dire. Sentez-vous libre de l'utiliser ou pas. Moi, personnellement, je l'utilise plus du tout, justement pour ne plus poser de problèmes aux personnes pour qui ça impose, parce que je pense que c'est aussi important de le voir comme ça. Et dans le contenu également de la fiche de poste, ce qui est recommandé, c'est de constater parfois à quel point on peut mettre en avant des process qui peuvent être trop longs, beaucoup trop fastidieux, qui sont pas compatibles avec des rythmes de vie de femme, notamment si elles sont parents en plus de ça. Donc du coup, il y a quand même des gros enjeux là-dessus. Et également tout ce qu'on va laisser transparaître en termes de culture d'entreprise. Florence a super bien mentionné tout à l'heure quand elle parlait de toute cette culture masculinisée, bière, pizza, baby-foot. On peut aller plus loin, notamment proposer plutôt des activités qui seraient plus intéressante en fait pour le développement de sa carrière. Aujourd'hui, je pense qu'en tant que femme dans le numérique, on a plus envie de savoir comment on va pouvoir développer ses compétences, justement, qu'elles soient du coup techniques, mais aussi tout le reste, tout ce que ça englobe, comment négocier correctement son salaire, comment, prendre la parole lors de présentations en équipe, développer ses compétences de leadership, de management, tout ce qui va jouer sur l'intelligence collective, etc. Ça peut être beaucoup plus pertinent de mettre ça en avant et de mettre en avant en fait plus de souplesse et beaucoup plus de... moins de paraître et plus de dur, quoi. Si je peux dire ça comme ça.
1: D'accord. Juste avant de passer la parole à Florence avec une question, d'ailleurs, sur l'écriture inclusive, on va rappeler aux gens qu'on peut faire de l'écriture inclusive sans le point médian. Hein. Ça prend peut-être un peu plus de travail en termes de rédaction, mais voilà, parce que beaucoup de gens poussent des cris d'orfraie sur l'écriture inclusive parce qu'elles le réduisent au point médian qui pose les problèmes que tu as évoqués, mais on peut le faire évidemment sans. Florence, je vais te laisser te réagir là-dessus, mais je voulais aussi éventuellement t'orienter sur des questions. Moi, j'avais lu, par exemple, que dans les offres d'emploi, il fallait pas mettre de trop nombreuses demandes de compétences, parce que souvent, les hommes pouvaient répondre à une offre d'emploi même s'ils pensaient ne maîtriser que 50% des compétences, alors que les femmes, il fallait qu'elles considèrent maîtriser au moins 80-90% des compétences. Et deuxième point, sur le vocabulaire, traditionnellement dans l'informatique, on voit beaucoup de vocabulaire qui est un peu compétitif, esprit d'équipe comme tu l'as dit, ou enfin esprit masculin, plutôt ninja, voilà, des termes comme ça qui sont plutôt des termes repoussoirs pour les femmes. Donc, est-ce que sur ces deux points-là, tu as des retours?
4: Oui, complètement. Moi, j'ai vraiment grandi dans un milieu d'hommes, en fait, en termes de dessins animés, de tout. et du coup, tout ce qui est guerrier, c'est quelque chose que j'incorpore assez vite. et qui me paraît intéressant. Et du coup, je me suis rendu compte après coup que pas mal de mes fiches de poste avaient ce genre de vocabulaire.
1: Mais toi, ça te dérangeait pas parce que tu as vécu comme...
4: J'arrive même pas à dire, en fait. D'accord. Je pense que je suis trop dedans pour pouvoir dire. Mais par contre, entre une offre d'emploi où il y a ça et une offre d'emploi qui me parle de chemin de carrière, de progression, il n'y a pas photo. Je vais plutôt aller sur... En fait, je pense que j'ai donné ça en pensant que c'était ce que les gens recherchaient. Du coup, ça nourrit quand même quelque chose d'assez bizarre parce que, en vrai, moi, je veux recruter des gens qui ont l'esprit d'équipe plus que des gens qui veulent battre les autres ou voilà.
1: Donc ça veut dire qu'il faut mettre plus de terminologie au terme de la coopération plutôt que de la compétition.
4: Bah là c'est personnel en tout cas. D'accord. Mais ce qui est sûr c'est que le côté compétitif en termes de socialisation encore une fois on est élevé très différemment. Donc les filles, les jeunes filles, elles sont plus élevées sur des jeux à jouer toutes seules ou côte à côte. Alors que les garçons, c'est plus des jeux d'opposition. Du coup, ça, rien que sur l'affinité, on va plus en réalité parler à des futurs garçons, donc des hommes, qu'à des femmes. Et oui, effectivement, parce qu'il y a aussi un facteur au stress qui peut être différent. Les femmes vont quand même plus hésiter avant de postuler, justement par rapport à la correspondance de ces critères. Il y a le syndrome de la bonne élève qui peut jouer. Moi, je vais donner un exemple que j'avais sur une fiche de poste. On était deux à postuler, donc je ne le savais pas, mais c'était un pote et moi. Et moi, j'ai mis une semaine avant de postuler, avant de me dire, bon, j'y vais pas, tout ça. Et lui, donc je l'ai lu en long, en large, hein, l'annonce. Ce que je croyais que la plupart des gens faisaient, mais visiblement non. Lui, il s'est arrêté aux deux premières lignes. Il s'est dit, oh ouais, ça passe. Et puis, il a postulé. Rien que sur ça, moi, ça m'avait déliré. Je l'ai su des mois après. Mais rien que sur ça, après avoir eu 20 ans d'expérience derrière moi, je me rends compte que même moi, j'en suis pas protégée. Alors que je dis, bah non.
1: Parce que là, c'est un exemple récent dont tu parles.
4: Relativement récent, oui.
1: Ah, d'accord, ok.
4: Et on a beau dire, notre cerveau, il se dit, bah, il faut postuler même si on correspond pas partout. Mais on est aussi moins entraîné à avoir des noms ou des échecs. Alors que, encore une fois, de par les jeux qui sont joués par les garçons, c'est ok d'échouer, de perdre, on recommence, c'est pas tout un drame en fait. Alors que sur les filles c'est plus dur. Sur la corde à sauter, je peux pas vraiment tomber. Enfin.
1: D'accord.
4: Donc voilà, ça fait qu'il y a plusieurs facteurs en fait qui vont dans le même sens, qui fait que effectivement d'adopter un langage qui est plus universel ou plus orienté femme, ça peut parfois, en tout cas contrebalancer, rétablir un peu plus d'équilibre par rapport à, aux candidatures qu'on peut avoir. Et sur l'écriture inclusive, donc au sens large, moi je sais que j'avais zéro candidature quand je l'utilisais pas. Et quand je l'ai utilisé, j'ai eu quelques candidatures. C'était pas foufou. Et il y a Théo2 qui avait utilisé aussi un terme un peu moins genré, donc software engineer, plutôt que développeur. Et qui avait augmenté, je crois, le taux de candidature de 30%, quelque chose comme ça. Donc ça peut jouer parce que moi maintenant c'est vrai que je regarde, je me dis c'est pas tant que les femmes vont se précipiter sur une offre d'emploi parce que je pense qu'elles changent aussi moins souvent, c'est plutôt est-ce qu'on voit des loups, est-ce qu'on voit des warnings, du coup ça va au moins enlever des barrières par rapport à ça.
1: Alors coup, quel genre de, par exemple de loups dans une offre d'emploi?
4: Typiquement si on parle, en fait la question c'est que si on est que entre gars, c'est pas super, c'est pas quelque chose où on a envie de prendre le risque, en fait, spontanément.
1: Alors peut-être une question, est-ce que par exemple vous allez voir, si vous candidatez sur une entreprise, ou une offre d'emploi sur une entreprise, ou une collectivité ou autre, hein, ou une association, est-ce que vous allez voir les sites des entreprises pour voir si vous trouvez les photos des personnes, pour voir la...
4: Ah, mais clairement. Mais clairement pas que ça, enfin
1: pas que ça.
4: Tout, en fait.
1: Tout,
4: c'est-à-dire tout. Bah, les conférences, les réunions, enfin les réunions non, parce que je dois y aller, mais les dîners, les associations sportives, tout je regarde avant, est-ce que il n'y a pas de warning au moins sur l'image publique, donc ça c'est aussi une bonne pratique d'ailleurs sur l'image corporate.
1: D'accord, donc
4: page d'entreprise.
1: Donc merci, tu conseilles ce genre de choses aussi, de vraiment d'aller dans ce niveau de détail, c'est vraiment, c'est nécessaire en fait aujourd'hui?
3: Oui, oui, complètement. Je rejoins totalement Florence à ce sujet. C'est en fait aujourd'hui, on a besoin de pouvoir se projeter sur le long terme dans les équipes qu'on a envie de rejoindre. Et forcément, oui, quand on se retrouve Faites le test, hein, vous allez sur... je sais pas si je peux les citer, bon, je vais les citer quand même, c'est pas grave. Sur Welcome to the Jungle, parce que ça, c'est un petit sujet qui est assez amusant dans la démonstration de ce qu'on dit. En fait, souvent, vous pouvez passer d'entreprise en entreprise et regarder les photos, et généralement, c'est toujours que des personnes blanches en très grande majorité, et généralement que des hommes, et tout le monde porte des sweats bleu marine. En ce moment, c'est que ça. Et de fait, ça crée beaucoup d'interrogations sur aussi quelle image, quelle culture on est en train de fonder, surtout sur des environnements start-up, parce que je pense que ça se lisse un petit peu plus quand même quand on est sur des licornes ou des institutions plus variées. On parlait d'associations, on parlait de collectivités ou autres, clairement ça se lisse davantage. Mais c'est vrai que sur la culture start-up, on voit quand même qu'il y a une espèce de réassurance du code vestimentaire, de la présentation, du type de pose aussi, des endroits dans lesquels on pose, comment on va poser, est-ce qu'on se met de trois quarts face à la caméra, est-ce qu'on est plutôt sur un non-verbal de conquérant ou plutôt passif, est-ce qu'on est plutôt tous autour d'un tableau blanc en train de coller des post-it ou plutôt dans une posture plus individualiste. Enfin, tout ça, c'est vraiment des choses qui sont très épiées par les femmes et les minorités de la tech pour savoir si elles vont pouvoir résister à tous les biais qui vont s'abattre sur elles une fois qu'il y aura cette prise de poste.
1: D'accord. Alors c'est bien de parler de ça, vu que ça nous permet d'enchaîner, enfin en tout cas d'aller sur le travail sur le long terme, notamment la culture d'entreprise. Alors je précise que Welcome to the Jungle, c'est un site qui permet de découvrir les coulisses des entreprises qui recrutent, etc. C'est bien ça ?
3: C'est ça, exactement.
1: D'accord, ok. Donc là, effectivement, on a parlé de l'offre d'emploi, du recrutement. Donc une personne, une femme est recrutée. Et l'enjeu après, ça va quand même qu'elle reste, enfin en tout cas tant qu'elle le veut, en poste. Sachant, alors j'ai pas les chiffres en tête, mais peut-être que l'une de vous l'a. On assiste dans l'informatique à des départs assez rapides entre guillemets. Enfin beaucoup de femmes qui partent assez rapidement en fait d'entreprise parce que tout simplement elles se rendent compte que le milieu ne correspond pas à ce qu'elles pensaient y trouver quoi. Alors, je sais pas si vous avez les chiffres en tête, l'une de vous.
4: C'est la moitié. La moitié au bout de 10 ans. En général, ils disent 35 ans. Mais après, des études françaises et américaines, mais qui convergent à peu près sur des données. Je ne sais pas si Marcy, t'as ça.
3: Non, c'est exactement ce chiffre-là aussi que j'avais en tête. C'est une femme sur deux qui quitte la tech après 35 ans. Et en général, oui, ça glisse sur les 10 ans de carrière. Il y a des vraies remises en question à ce moment pivot.
1: D'accord. Donc ça suppose que donc, la structure, pour éviter ça, quelle qu'elle soit, doit travailler sur sa culture entreprise, notamment cette culture d'inclusion, alors sur la diversité de genre et puis sur toutes les diversités, encore une fois, même si aujourd'hui on parle beaucoup de diversité de genre. Et donc, qu'est-ce qu'il faut qu'elle mette en place? Quelles sont les choses qu'il faut absolument qu'elle mette en place? Est-ce qu'il y a des choses à faire, par exemple, sur les horaires des réunions, je suppose, qui peuvent être le soir? Qu'est-ce qui peut être mis en place sur le travail autour du sexisme ambiant, voire plus dans le monde de l'informatique? Florence.
4: Sur les horaires, c'est un exemple, mais qui est un peu sexiste en vrai, parce que du coup, on associe ça souvent à la maternité, alors que tous les parents ont a priori des enfants, enfin tous les parents, les hommes et les femmes, pas tous, mais bref.
1: Historiquement, c'est bien que les femmes s'occupent plus d'aller chercher, et je suis un homme parent, donc j'assume parfaitement dire ça. Hein,
4: ouais. Oui, complètement. Non, mais c'est vrai, t'as raison de le mentionner, parce qu'on entend aussi le contraire en disant que c'est plus un sujet.
1: C'est toujours un sujet.
4: Très clairement, on est d'accord. Surtout pour récupérer les enfants, les déposer, ça va parce que c'est vite fait.
1: c'est on prend 5 minutes pas, le matin, voilà.
4: Exactement. Non, si, je m'en occupe, je le dépose. Non, parce qu'il y a le bain, la nourriture, tout ça. Mais en fait, ça me fait penser à autre chose. Du coup, moi, par rapport au recrutement, j'ai mis 6 mois ou 1 an avant d'arriver à recruter des femmes compétentes, vu que les gens aiment bien dire ça. On est d'accord, je ne suis pas à but non lucratif quand je travaille. L'idée, c'est de trouver des bons collaborateurs et collaboratrices. Et ce qui était intéressant, en tout cas, l'une des conclusions que j'avais après toute cette démarche, c'est que d'une part, j'ai recruté plus de femmes, mais surtout, j'ai amélioré le processus de recrutement global. Mais pour tout le monde. Et du coup, ces sujets de réunion pas trop tard le soir, en fait, ça profite à tout le monde, les mères, les pères, et puis les gens aussi, en fait. Parce qu'il y a, quand on a 7 heures ou 8 heures dans les jambes, on est un peu moins frais pour une réunion. Donc, en fait, on y gagne. Ça permet d'avoir aussi du temps focus. Donc ça, c'est effectivement une des pratiques. C'était quoi ta question? Attends, j'ai loupé. Pourquoi on parlait de ça? Des bonnes pratiques d'inclusion, oui.
1: Les bonnes pratiques pour conserver ces femmes, tout simplement, qui ont été recrutées.
4: Pour moi, c'est tout ce qui est sexisme ordinaire qu'il faut remédier. Et comme disait Merci tout à l'heure, personne n'est protégé de ses propres biais. Déjà, franchement, la base, c'est de les reconnaître. De se dire, on a des biais, on en a sûrement plus qu'on croit, c'est même sûr. Donc, l'enjeu, c'est de pas enterrer le problème en disant, nous, notre entreprise, chez nous, il n'y a pas de sexisme. C'est pas vrai, c'est pas possible. Il y a du racisme, il y a du sexisme, il y a tout. Parce que c'est la société. Il n'y a pas de raison qu'on soit hermétique à tout ça. Et la question, c'est qu'est-ce qu'on fait pour que, au quotidien, quand ça va se produire, ce soit géré. Donc une des pratiques déjà c'est de soutenir les communautés qui sont moins représentées en développant justement des communautés pour que ces personnes ne soient pas isolées. Donc ça peut être des Slack, enfin des canaux Slack. Oula, je donne du jargon là, non?
1: Tu expliques ce que c'est Slack tout simplement.
4: Des espaces de discussion
1: voilà, en ligne.
4: Virtuelles, voilà. Ça peut être des réunions récurrentes où les gens peuvent remonter leur expérience. Ça peut être aussi programmer des échanges entre différents types de populations pour que chacun et chacune ne soit pas dans sa bulle aussi et connaisse aussi les réalités des autres. Ça peut être des sensibilisations au niveau de tous les niveaux d'échelle de l'entreprise, y compris la direction, pour avoir connaissance des biais dont on peut être sujet. Ça peut être appliquer la loi, c'est pas mal aussi, dans le sens réagir en tant qu'entreprise, en tant que collègue, en tant que témoin, quand on entend quelque chose qui n'est pas OK, qui soit raciste, sexiste, validiste, ou qui en réalité mette quelqu'un mal à l'aise, c'est pas OK dans le milieu de l'entreprise. Et il faut le dire, parce que je pense que le plus dur, c'est le silence. C'est le fait que ça se passe sans conséquence et ça donne juste l'impression d'être toute seule parce que personne n'ose rien dire.
1: Alors justement, j'ai une question. Tu parlais tout à l'heure de sexisme ordinaire. Historiquement, dans le sexisme ordinaire, il y a les blagues sexistes que font les hommes.
4: Oui.
1: Est-ce qu'aujourd'hui, il y a de plus en plus d'hommes, notamment, qui, quand il y a une blague sexiste, disent « attention, là, c'est une blague sexiste ».
4: Oui, il y en a oui. plus. Mais après, j'ai pas vécu il y a 50 ans, donc je peux pas vraiment comparer. et après, je vois quand je t'entends, je me pose l'intention de ta question. Parce que, en fait, ce que j'entends souvent, c'est qu'on a envie d'être rassuré, en fait, en disant aujourd'hui, c'est mieux qu'avant.
1: Non, c'était pas ma question. Moi, je parlais par rapport à ma pratique où, professionnel, depuis 20 ans, j'ai vu les choses évoluer. C'est-à-dire qu'il y a, il y a quelques années, alors je suis un peu plus vieux que toi, mais il y a quand même pas 50 ans, mais il y a quelques années, il y a des choses qui, entre guillemets, ne me choquaient pas alors qu'elles étaient choquantes. Et aujourd'hui, je vois des choses que je fais remarquer ou que d'autres font remarquer. Donc je vois une évolution. Donc, je me dis que c'est que dans d'autres structures, ça doit être le cas, sans que ce soit parfait. Mais
4: Moi, j'en ai pas vu beaucoup en entreprise. Après, j'en vois plus des hommes se prononcer vraiment en tant qu'alliés, mais dans le public, on va dire, dans l'espace public. Donc sur les réseaux sociaux, des choses comme ça. Je vois des choses où j'en vois un petit peu. J'en vois qui disent qu'ils sont favorables et qui vont mettre en place des initiatives. Mais quand il y a un souci, honnêtement, j'en entends pas beaucoup.
1: Le traitement d'un vrai incident, tu veux dire que c'est...
4: Un vrai incident, d'un incident en tout cas. Souvent, c'est les femmes qui vont prendre la charge, ou alors il va y avoir une espèce de malaise. Ou alors, le plus que j'ai vu, c'est juste que... Les gars vont pas rire en plus. Ils vont peut-être faire une petite moue, genre « Ah, bon, voilà ». Mais de là à dire « Non, ça, c'est pas OK, c'est sexiste », moi, j'ai jamais vu. Après, je sais pas...
1: Merci, peut-être, là-dessus.
4: Toi, peut-être, on a vu.
3: Moi, j'ai vu.
4: Ah, tant mieux, merci.
3: Carrément. Mais en fait, je pense que... J'étais en train de me poser la question en même temps. Mais je pense qu'il y a aussi, suivant les secteurs ou les postes occupés dans la tech, on n'a pas du tout les mêmes degrés de sensibilité aux enjeux sociaux. Je pense que dans le cloud, on en est quand même un peu loin de ces prises de position d'alliés. Elles sont pas aussi ouvertes que chez... j'essaie de réfléchir à d'autres sous-secteurs de la tech, mais en tout cas, ce qui est certain, c'est qu'il y a quand même une bascule claire et nette sur la mise en avant des femmes dans le numérique en France, notamment dans tous les espaces de conférences, de conventions et autres. Je pense que ça a beaucoup chamboulé aussi la prise de conscience de tous ces types de comportements qui sont pas du tout bénéfiques, comme le disait Florence, en fait, pour le global, c'est-à-dire qu'on En fait, en faisant évoluer progressivement vers le bien la condition des femmes et des minorités, on améliore la condition de tout le monde. Et ça, ça joue énormément. J'ai pu voir et constater et discuter parce que voilà, je fais partie de certains, bah, comme tu disais, des espaces de discussion en ligne virtuelle, où quand même aujourd'hui on a vraiment des personnes hommes ou identifiées hommes qui vont pas hésiter à prendre position et à défendre leurs collègues femmes lorsqu'il y a un conflit. Et ça peut aller assez loin, hein. Je veux dire, j'ai déjà vu des situations comme ça, prud'homales, où justement des hommes ont fait front ensemble pour soutenir leurs collègues femmes qui a vécu des situations sexistes, dangereuses, et qui sont tout à fait sérieuses, puisqu'on parle quand même de situations prud'homales. Donc voilà, non, j'ai pu avoir la chance quand même de constater qu'il y avait une vraie prise de conscience là-dessus. Ça ne veut pas dire que les comportements sexistes, ils ne subsistent pas. Tout ce qui est blague, ça, je pense qu'aujourd'hui, sensiblement dans notre société, on a quand même une grande remise en question de l'humour, avec qui on peut rire et de quoi on peut rire. Donc déjà, il y a quand même, je pense, une espèce de temporisation là-dessus. Là où je tiens à appuyer quand même quelque chose, et je pense qu'on a énormément d'amélioration à apporter, c'est sur tout ce qui va être effet Mathilda, en fait. Hein, le déni du travail des femmes, la minimisation qui est quand même récurrente des travaux des femmes, ou alors des femmes qui vont s'exprimer, je sais pas, je donne un chiffre au hasard, mais 10 fois sur la même idée en itération à différents points dans leurs équipes, et puis il suffit qu'il y ait un homme au dernier moment qui dise exactement la même chose que la femme a répété pendant 10 fois pour que ça y est, le manager ait une espèce d'illumination, d'épiphanie, qui disent « Ah mais oui, mais évidemment que ça, c'est une idée extraordinaire. » Et ça, c'est l'un des leviers qui fait que les femmes se découragent et finissent par s'en aller, par le manque de reconnaissance et l'appropriation complète de leurs travaux et de leur participation active à la vie de l'équipe. Parce qu'il y a ce sujet sensible qui en découle forcément,

0: Ça va être les pots de départ, ça va être prendre soin des autres.
1: Oui, le pot de départ, c'est les femmes qui rangent la salle, qui l'installent, qui rangent.
0: Qui réfléchissent, qui vont donner une bonne ambiance, oui. Qui vont gérer la charge relationnelle en fait, de l'équipe, qui est super importante. L'homme, il a juste à travailler sur ses tâches qui lui sont conférées, et du coup, il l'investit dans sa carrière. Fine, mais ça ne me dérange pas en soi, parce que je pense que c'est important aussi d'avoir du relationnel. Ce qui est problématique, déjà, c'est est-ce que c'est un choix de tout le monde, et aussi est-ce que c'est valorisé de la même façon. Et aujourd'hui, ce n'est pas le cas. Et du coup, bah, ça fait que, ça c'est un des facteurs qui font que les femmes quittent la tech, parce que il y a trop d'inégalités et de sexisme.
1: Vous entendez, est-ce que dans toutes les entreprises, enfin, toutes les structures qui recrutent, enfin, ou toutes les structures d'ailleurs où il y a des êtres humains, il faut que des formations soient organisées autour de ça, et quasiment obligatoires, c'est-à-dire, comme dans les formations annuelles qui sont des formations, de techniques. On doit faire une formation pour que, par exemple, l'effet Matilda, les gens entendent parler et sachent ce que c'est, parce que finalement, je pense que beaucoup de gens qui écoutent l'émission aujourd'hui n'ont sans doute jamais entendu parler de cet effet-là. Est-ce que ça devrait être une obligation et sous quelle forme ça peut prendre ce genre de formation? Je crois que c'est un peu ce que tu fais, toi, Marcy, si j'ai bien compris.
2: Tout à fait, oui. Moi, on m'appelle en fait dans les équipes et à la suite de discussions internes, notamment sur des problématiques de marque employeur et de communication interne, sur comment rajouter des blocs dans les démarches qui sont réalisées, soit par les pôles recrutement, RH, communication et marketing, pour consolider toutes ces démarches qui visent notamment à plus d'inclusion. Donc moi, on m'appelle souvent pour soit refaire uniquement mes conférences, ou alors faire mes conférences et des ateliers, soit faire mes conférences, des ateliers et des débats. Et ce que je garantis, c'est de livrer une infographie qui résume à peu près tout ce qui a été dit et les problématiques de chacun des clients qui ont fait appel à moi, et un livrable complet d'à peu près une vingtaine de pages dans lequel je vais bien resituer quel est le contexte, pourquoi on fait cette démarche-là, quels sont les chiffres à suivre et quelles sont les démarches qui vont amener à beaucoup plus de compréhension de l'intérêt de toutes ces problématiques qu'on ose adresser beaucoup plus facilement aujourd'hui. Parce que comme tu disais, l'effet Matilda, on ne sait pas ce que c'est jusqu'à temps qu'on comprenne et qu'on voit la démonstration complète de ce que ça engendre. Et quand moi j'arrive en entreprise et que d'un seul coup la parole est libérée, ça fait un avant-après qui est assez tout drôle pour certaines personnes. Parce qu'en fait, ces gens-là ne le font pas forcément, et ça c'est un point sur lequel je veux insister, c'est que les gens ne le font pas nécessairement pour faire du mal. C'est parce que culturellement, il est complètement admis qu'on puisse avoir ce type de comportement-là. Et quand Florence, tu disais appliquer la loi, c'est aussi refaire le focus là-dessus. Moi, j'aime à redire que tout ce qui est discrimination correspond quand même à des textes de loi. C'est-à-dire qu'on ne peut pas s'amuser à faire tout et n'importe quoi sur la dignité des gens et leur capacité à avoir une carrière tout à fait convenable en entreprise. Mais je vous en parlais aussi tout à l'heure, il y a aussi le pacte parité pour l'égalité femmes-hommes qui existe dans la tech et qui a été signé par un grand nombre de licornes il y a quelques années maintenant. L'objectif quand même de celui-ci, c'est de former les managers aux enjeux de la diversité. Il y a la lutte contre le harcèlement, les discriminations. D'ici la fin de l'année, il me semble, de la signature de ce pacte-là. Et l'objectif, c'était quand même aussi celui-ci, c'était d'atteindre un seuil minimum de 20% de femmes en 2025 dans les équipes, puis 40% en 2028. Je pense qu'on a quand même une très grande marge encore pour faire évoluer ces chiffres. Voilà.
1: Écoute, merci. Il y a Élise qui me fait signe qu'on arrive à la fin, parce qu'en plus, on a un sujet enregistré juste après, donc on ne peut pas dépasser. Ce que je vais vous proposer, ça va être le mot de la fin, chacune, 2 minutes max. Pour soit faire un résumé de ce que vous avez envie, soit mettre l'accent sur un autre point. On va commencer par Florence Chabanois.
0: Alors 2 minutes, ça marche. Je pense qu'un bon point de départ, c'est de mesurer où on en est aujourd'hui pour être sûr d'avancer. Ça, c'est quelque chose, c'est la base. C'est ça qui permet de mesurer les progrès et d'être sûr de se donner les moyens pour ça et de changer un peu nos habitudes qu'on va tout le temps reproduire. Par rapport à la culture, attention aussi aux mots, on va souvent dire les gars, on va parler au masculin, on peut parler en doublonnant, on dit les gars et les femmes, enfin, ou les gens, ou les membres. Et aussi

0: être conscient du temps de parole dans les réunions, parce qu'aujourd'hui c'est 70% du temps qui est occupé par les hommes. Donc c'est beaucoup de... Je dirais qu'il faut déjà observer aujourd'hui où on en est, de façon qualitative ou quantitative, mais vraiment ne pas se précipiter sur des actions et de voir comment les femmes réagissent par rapport aux hommes, comment les hommes réagissent par rapport aux femmes, avant de vraiment pouvoir commencer à adresser le sujet de la culture. Je suis bon là, tu as dit
1: Très bien, ouais, t'as même fait moins de deux minutes. Merci.
2: Ouais, ce que je pourrais rajouter aussi, c'est vraiment faire attention en fait à toutes les dérives de ce qu'on appelle le boys club. Donc tu parlais de ça tout à l'heure, Florence, tout ce qui est culture bro. Ça va assez vite aujourd'hui, parce que nous, on défend tous ces sujets-là, on a fait évoluer pas mal de points en discutant, en mettant en place certaines choses à travers différents collectifs, mais il ne faut pas perdre de vue que le boys club que nos générations ont vu par le passé ou vivent actuellement est en train de vivre des chamboulements de nouvelles générations entrantes. Et ça sera un point de vigilance que j'aimerais apporter. C'est que mine de rien, toutes les prévisions qu'on a sur les générations à venir quant au sexisme qui est véhiculé, il me semble que je n'ai plus le chiffre en tête malheureusement, mais il me semble que du coup la génération Z et Alpha à venir est encore plus sexiste que la génération que la nôtre et du coup les précédentes. Ce qui veut dire qu'il va falloir faire vraiment très très très attention. Et puis faire preuve aussi de... Ben, on parlait de sororité et on parlait de fraternité, mais je pense que là, les hommes, du coup, de nos générations et des générations précédentes qui ont corrigé leurs actions, ont pu davantage participer à tous les enjeux liés notamment à la féminisation de la tech, vont devoir prendre très au sérieux leur rôle de mentor vis-à-vis des hommes qui vont rentrer. Parce que si on ne travaille pas tous ensemble et qu'on ne collabore pas et que les hommes ne se mettent pas non plus en exemple, en fait, on va faire reposer toute cette nouvelle charge d'une nouvelle génération sur ben, du coup, la nôtre, la génération de femmes qu'on occupe, les précédentes, et puis ben, celle qui est en train d'arriver. Donc j'ai envie de dire et de faire un petit appel aux hommes de la tech de vraiment, vraiment, vraiment être très conscients de ça, pour qu'on ne se retrouve pas encore dans des situations complexes à rebâtir, redéconstruire en tant que femme, et que cette charge-là ne repose pas encore une fois que sur les femmes. Donc vraiment, soyez investis en tant qu'homme, justement, porter ces sujets-là et sensibiliser les jeunes hommes au fait qu'on ne peut pas faire tout et n'importe quoi, surtout avec les dérives que l'usage d'Internet, le scrolling, les likes, enfin voilà, il y a pas mal de dérives qu'on n'avait pas avant, parce que nous, on a quand même grandi avec une génération plutôt avec un seul ordinateur par foyer, ce qui n'est plus le cas aujourd'hui. L'accès à Internet est complètement différent, donc il faudra vraiment faire attention à ça et s'investir du fait que la jeune génération est aussi à surveiller de près et surtout à éduquer.
1: Ben écoute, merci. Donc merci à toutes les deux. Donc nos invités, c'était Florence Chabanois et Marcy Erika Charolois pour ce beau sujet. Et donc on mettra quelques références, notamment sur ce dont vous avez parlé, sur les méthodes, etc. dans l'émission du jour. Je vous souhaite une belle fin de journée.
0: Merci Fran.
1: Alors Élise, on va enchaîner directement par le sujet d'après, je pense.
3: Et bonjour papa, comment tu vas ?
4: Et bonjour Laurette, moi ça va, et toi ?
3: Écoute, on doit faire une chronique de 8 minutes environ, n'espère même pas remplir une demi-page avec tes platitudes ordinaires. Rentrons dans le vif du sujet. On me souffle dans la cyber-oreillette que la cybersécurité c'est pas pour les associations. Qu'as-tu à dire pour ta cyberdéfense ?
4: Moi ça va, et toi ? Bon, de toute façon, déjà, avec deux résultats financiers déficitaires successifs à l'april, on ne peut plus y couper. On doit d'abord passer un spot de réclame. Après seulement, on essaiera de répondre à cette question.
3: Oh, je le savais. L'april, c'est plus que c'était, hein. Elle renie son passé et cède aux sirènes de la publicité. Ah, c'est pas joli joli. Je vais faire ma star, hein, mais je pense que je vais m'autoriser à m'interroger sur la poursuite de mon contrat moral.
4: Attention, attention, n'oublie pas que tu risques dans cette histoire de perdre ton cachet de bénévole, mais surtout, cet enregistrement mensuel obligatoire avec ton père dans une ambiance détendue, conviviale, pleine de bonne humeur et où tu passes indiscutablement à chaque fois un bon moment.
3: Ah, oui, c'est vrai ça. J'avais presque oublié l'ambiance de folie. Youpi. Et va pour le cacher. Allez, fais péter la pub.
4: Ta sagesse n'a d'égal que ta cupidité. Je suis à moitié fier de toi, plutôt sur la partie cupidité.
3: Hé hé.
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3: Tiens papa, allez reprends une tartine de pâté et éclaire cette idée que la cybersécurité, ce ne serait pas pour les associations.
4: Bon, d'abord, revenons à ce qui motive la cybersécurité. Ce qui est à la source de tout, la data, ou pour les non-anglophones, la donnée. La cybersécurité est née de la nécessité de la protéger. Laisse-moi choisir mes mots pour bien définir la cybersécurité. Je dirais que c'est le rôle...
3: de l'ensemble des lois, politiques, outils, dispositifs, concepts et mécanismes de sécurité, méthodes de gestion des risques, actions, formations, bonnes pratiques et technologies qui peuvent être utilisées pour protéger les personnes et les actifs informatiques matériels et immatériels.
4: Bah, comment t'as deviné que j'allais dire ça ?
3: Je suis une génie. Non, j'ai aussi tapé « définition cybersécurité » dans mon moteur de recherche favori, et le tour était joué. Merci Wikipédia. Mais avant de rentrer plus avant dans le concept, voici une nouvelle page de publicité.
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4: Ah bah respect là, tu t'habitues super vite et super bien à la pub. T'as vite compris le principe. Une pub toutes les 5 répliques, ça fait pas un peu beaucoup là ?
3: Oh, je crois pas non. Contribuer à renflouer les caisses de l'April se justifie par tous les excès, papa. D'ailleurs, on vous encourage à doubler votre cotisation et on peut faire une pause pendant le podcast pour vous laisser le temps de le faire. Allez, c'est bon ? Allez, merci à vous, c'est essentiel que l'April puisse continuer ses missions.
4: Excuse-moi, mais comme toujours, pendant les réclames, j'étais aux toilettes. Comme je ne suis pas le seul à faire ça, si ça se trouve, j'y ai pensé, mais avec l'open data sur le débit des fluides dans les égouts, on peut retrouver les horaires des pages de publicité au milieu des films. Mais sinon, tu disais ?
3: Que même si les médias mettent d'abord en avant des accidents spectaculaires aux conséquences dramatiques comme le blocage du système d'information d'un hôpital par rançongiciel, la cybersécurité s'applique plus largement et doit s'adapter aux différents contextes.
4: Complètement carrément. Ces pirates qui infiltrent, volent ou bloquent des systèmes à l'échelle de ces hôpitaux ou même d'État, c'est une réalité aux enjeux lourds d'influence. D'où l'importance pour les gestionnaires des risques cyber d'être capables d'identifier des sources de risques et les motivations qui peuvent être très différentes.
3: Finalement, il y a plusieurs manières de porter atteinte à la donnée. On peut rendre cette dernière indisponible, toucher à son intégrité, autrement dit la pervertir, ou la rendre accessible à des regards non autorisés. Il est souvent évoqué aussi un critère de traçabilité ou de preuve.
4: Yep, c'est important de bien identifier ces critères parce qu'ils permettent de mieux cibler les mesures à mettre en œuvre pour limiter les soucis.
3: Laisse-moi essayer de trouver des exemples concrets. Pour la disponibilité, prenons le petit site internet auto-hébergé de l'association. Je veux que, s'il y a une coupure par exemple, elle ne dure pas plus de 2 jours. Avec un système de sauvegarde qui fonctionne, je vérifie que je suis capable de remettre en ligne techniquement le site dans ce délai. Par ailleurs, la probabilité de coupure électrique chez moi est plus élevée que dans un data center. Je vais donc me poser la question de l'acquisition d'un onduleur pour limiter les effets indésirables d'une coupure brusque sur un serveur.
4: C'est ça, c'est toi qui détermines les mesures à mettre en œuvre en fonction des objectifs de disponibilité que tu te donnes.
3: Allez, je continue. Finalement, dans un cœur vaillant, c'est palpitant la cybersécurité. Bref, l'intégrité, ça va être entre autres ce qui touche à l'empreinte, à la signature.
4: C'est une chose que les libristes connaissent bien. Lorsqu'ils ou elles souhaitent installer une distribution GNU Linux après avoir téléchargé l'image de la distribution, comme Debian, Ubuntu, Mint par exemple, il est recommandé de vérifier l'empreinte. Tu as déjà vu ces trucs comme SHA1 ou MD5. Ce sont des exemples de fonctions de hachage qui permettent généralement de vérifier l'intégrité du fichier téléchargé. Bon, bien sûr, il y a des subtilités, on pourrait aussi se poser la question de la signature, mais on invitera peut-être Stéphane Bortsmeyer la prochaine fois pour qu'il nous explique tout ça.
3: Oh là là là, mais on en apprend des trucs dans cette chronique. Oh, je vais de ce pas m'abonner au podcast. Mais en attendant, parlons de la confidentialité. Ton critère préféré, ce me semble.
4: Oui, c'est mon préféré car j'aime à pointer le fait que parfois, le monde de la cybersécurité n'aime pas trop réfléchir au paradoxe d'utiliser des logiciels fermés. Il faut des moyens extrêmement importants pour s'assurer que la confidentialité est bien respectée quand on n'a pas accès au code. Il faut contourner le truc, surveiller le trafic de manière particulière, etc.
3: La criticité des données va nécessiter d'une manière générale de mettre en place des moyens lourds et souvent coûteux. Le chiffrement est aussi un outil important pour préserver la confidentialité des données, je me trompe ?
4: Vital en effet, à tel point que, dans l'hypothèse de l'avènement des ordinateurs quantiques, dans un terme plus ou moins long, bon, on connaît les annonces d'Elon Musk quant à la voiture autonome déjà sur toutes les routes de France depuis 2017, des équipes de chercheurs et de chercheuses travaillent sur des algorithmes de chiffrement post-quantique.
3: Post-quantique, c'est quand j'envoie une lettre à mamie et qu'elle la reçoit pas ? C'est une lettre qui n'existe pas mais qui n'existe. Il faudrait pouvoir suivre cette lettre, une forme de traçabilité en fait.
4: Yep, en cybersécurité, c'est le quatrième critère que l'on appelle aussi la preuve ou la non-répudiation. Les logs ou journaux sont des outils qui contribuent à remonter toutes les actions qui se sont produites autour de la donnée. C'est souvent là, dans cette grande quantité d'informations qui s'accumulent, qu'on pourra trouver des éléments pour comprendre à quel point, comment et qui a fait subir un outrage à la donnée.
3: Et le logiciel libre dans tout ça, parce que bon, quand même, c'est une chronique dans une émission de l'April, hein. T'as tendance à souvent l'oublier, je trouve.
4: Alors, c'est toujours cette question du code ouvert, accessible et modifiable. Certaines personnes te diront que c'est essentiel d'avoir un code fermé pour mieux protéger les données. C'est d'abord, à mon sens, pour mieux protéger leur business. L'exemple récent d'ingénierie sociale autour de la brique libre XZ Utils montre que la communauté sait réagir dans des situations d'infiltration. Mais le logiciel libre va au-delà de toute façon de l'ouverture du code. Il propose un numérique coopératif non compétitif. Bref, beaucoup moins corrosif pour les utilisateurs et utilisatrices que ce qui nous est imposé par les géants de la tech.
3: Bon, pour terminer, on peut peut-être recommander aux associations qui ne savent pas comment aborder la cybersécurité dans leur quotidien de passer en revue les 42 mesures que l'ANSSI cite à la fin du document « Guide d'hygiène informatique ».
4: Ouais, c'est un bon début pour passer en revue l'état de leur système d'information et prioriser des actions en conséquence.
3: Ah, alors attends, notre expert en publicité sur le chat nous fait remarquer que l'on peut encore ajouter un spot de pub la prochaine fois, mais qu'il faudrait mieux les répartir tout au long de la chronique. C'est noté, on écoutera l'expert. Sauf bien sûr si on a des avis contraires sur le chat. En attendant, cybersécurisez bien, et je te chiffre cette bise mon papapotame, comme ça, personne ne saura que je te l'ai faite.
4: Bise chiffrée ma puce.
1: Nous sommes de retour en direct. Vous venez d'écouter en fait la chronique de Laurent et Laurette Costi, donc à cœur vaillant, la voix est libre. La chronique, c'est comprendre Internet et ses techniques pour mieux l'utiliser, en particulier avec des logiciels libres et services respectueux des utilisatrices et utilisateurs pour son propre bien-être, en particulier celui de la société en général. Donc le thème du jour, c'était l'ANSSI, les pâtés le groin. Donc on a entendu un peu de pub, et l'ANSSI, c'est l'Agence Nationale de la Sécurité des Systèmes d'Information. Alors notre émission se termine, nous allons finir par quelques annonces. Alors dans les annonces d'événements, je précise tout de suite que tous les détails, vous les retrouvez sur la page consacrée à l'émission du jour sur le site libreavoue.org/211, car c'est la 211e émission. Alors en ce moment à Châtillon, donc les mardis 11 et mercredi 12 juin 2024, se tient OW2Con pour conférence, ou bon, je sais pas comment on dit d'ailleurs, franchement. C'est deux journées de présentation variées allant des sujets tech aux enjeux business et éthique du logiciel libre. Alors c'est tout en anglais et c'est donc à Châtillon les mardis 11, donc en ce moment, et mercredi 12 juin 2024. Jeudi soir, c'est la reprise des soirées de contribution au logiciel libre à la Fondation Charles Léopold Meyer pour le progrès humain de 19h30 à 22h30 à Paris, dans le 11e. Donc c'est une soirée qui vous permet de contribuer au logiciel libre, mais pas forcément avec du code. Hein. Vous pouvez contribuer par des traductions, par d'autres activités, la réalisation de documentation, donc n'hésitez pas à y aller. Notre présidente Magali Garnero, beaucoup plus connue sous le nom de Bookinet, fait un tour des GUL. Alors les GUL, c'est les groupes d'utilisateurs et d'utilisatrices de logiciels libres. Et le dimanche 16 juin 2024, elle va fêter les 20 ans d'un groupe d'utilisatrices et d'utilisateurs de Haute-Savoie, donc à Annecy, dimanche 16 juin. Donc il y a, je crois, toute une journée de fête autour des 20 ans de cette association et Bookinet sera présente. Libre à vous, la saison 7 de Libre à vous se termine bientôt. Donc je crois que la dernière émission de mémoire, c'est le 9 juillet. Et nous organisons une réunion de bilan de cette saison et de préparation de la saison 8 à venir. Car oui, nous serons de retour en septembre. La réunion aura lieu en visioconférence le 21 juin 2024 de 10h30 à 12h30 maximum. Cause Commune, la radio sur laquelle nous avons le plaisir de diffuser Libre à vous, propose un rendez-vous convivial chaque premier vendredi du mois à partir de 19h dans ses locaux, donc au 22 rue Bernard Dimet dans le 18e arrondissement. C'est une réunion d'équipe ouverte au public avec apéro participatif. Occasion de découvrir le studio, de rencontrer les personnes qui animent les émissions et éventuellement d'intervenir derrière le micro, parce qu'en fait, à chaque premier vendredi, on fait une émission avec une thématique spéciale autour des coulisses de Libre à vous, et donc vous pouvez aussi intervenir si vous avez envie d'expliquer pourquoi vous écoutez la radio, etc. ou sur tout autre sujet. La prochaine rencontre aura lieu le 5 juillet 2024. Alors, notre émission se termine. Je remercie les personnes qui ont participé à l'émission du jour. Isabelle Carrère, Florence Chabanois, Marcy, Erika Charolois, Laurent Costi, Laurette Costi, aux manettes de la régie aujourd'hui, Élise. Merci également aux personnes qui s'occupent de la post-production des podcasts. Samuel Aubert, Élodie Daniel Giraudon, Languin, Julien Haussmann, bénévole à l'April, et Olivier Grieco, le directeur d'antenne de la radio. Vous retrouverez sur le site web libreavoue.org toutes les références utiles, ainsi que sur le site de la radio, causecommune.fm. N'hésitez pas à nous faire des retours pour indiquer ce qui vous a plu, mais aussi des points d'amélioration. Vous pouvez également nous poser toutes questions, nous y répondrons directement ou lors d'une prochaine émission. Si vous préférez nous parler, vous pouvez aussi nous laisser un message sur le répondeur de la radio pour réagir à l'un des sujets de l'émission, pour partager un témoignage, vos idées, vos suggestions, vos encouragements ou pour nous poser une question. Le numéro du répondeur, 09 72 51 55 46. Je répète, 09 72 51 55 46. Si vous écoutez ce message, c'est parce que vous êtes resté jusqu'à la fin de cette émission et pour cela, merci à vous. La prochaine émission aura lieu en direct mardi 18 juin 2024 à 15h30. Nous vous confions au Café Libre pour échanger et débattre autour de l'actualité du logiciel libre. Et bien Florent Chabanois sera de retour, Isabelle Carrère également. Il y aura également Bouquinette, donc la présidente de l'April, et l'émission sera animée par ma collègue Isabella Vanni. Nous vous souhaitons de passer une belle fin de journée. On se retrouve en direct mardi 18 juin. D'ici là, portez-vous bien. Si vous êtes encore à l'écoute, je voulais partager avec vous un extrait d'un poème de Walt Whitman qui s'appelle « Un chant de joie » et qui se conclut ainsi. Faire désormais de la vie un poème de joie nouvelle. Danser, battre des mains, exulter, crier, gambader, tourner et tourner encore et flotter toujours. Être là où le marin du monde en partance par tous les ports. Être le navire lui-même, voyez donc ces voiles que j'offre au soleil et à l'air. Un navire rapide, à toile gonflée par le vent, plein de riches paroles, plein de joie. Je pensais que ça pourrait vous plaire, si c'est le cas, n'hésitez pas à laisser un petit message à l'adresse bonjour@libreavoue.org.

0: l'essentiel en fait. Bon, Flavien, vous avez votre ronde serviette hein, dans l'émission, puisque ça fait 3 fois que nous vous recevons et nous sommes très heureux de vous recevoir à chaque fois qu'il y a un nouveau livre et une nouvelle actualité. Bon, vous êtes quasiment le sociétaire de Parlez-moi d'IA. Alors dites-nous d'abord peut-être en premier lieu d'où vient cette idée de BD et pourquoi proposer l'aventure à Nathalie Dupuis.
1: Alors, l'idée des BD, elle est venue au tout départ d'une discussion avec mon éditeur, qui a jamais édité de BD, et du coup, quand on en a discuté, évidemment, on a tous les deux eu envie de le faire. Lui n'ayant jamais édité de BD, moi n'en ayant jamais réalisé, on avait envie de se lancer ce défi-là. Ensuite, cette idée m'a travaillé, et en fait, quand j'étais en train d'écrire Hyperarm, donc mon dernier ouvrage dont je suis déjà venu parler à l'antenne, je me suis dit que c'était un sujet vraiment majeur pour la société, la question géopolitique de l'IA, et donc il y avait besoin de pouvoir apporter ce sujet auprès d'un autre public que ceux qui lisent des essais, des livres, etc. Donc des gens plus jeunes, des gens qui n'aiment pas forcément les lectures. Voilà. Et le format BD correspondait bien à cet enjeu. Et puis pourquoi Nathalie? Parce que une BD, il y a toute une dimension visuelle et que même si j'aime bien ça, créer du visuel, j'en suis pas le professionnel. Moi, c'est la plume, les scénarios. Et je connaissais une professionnelle de ça, une directrice artistique qui était extrêmement talentueuse et qui utilise et utilisait déjà beaucoup les IA génératives avec une dimension en plus très éthique et exploratoire, ce qui me plaisait beaucoup. Donc on commençait un peu à se connaître et c'est venu très naturellement que j'ai envie de lui proposer de remonter sur ce projet.
0: Et d'entrée de jeu, c'était l'idée de faire ça et de générer les images avec l'IA. C'était pas de dessiner en fait.
1: C'est ça. Alors Nathalie, elle le dirait elle-même, mais elle n'est pas dessinatrice, elle est directrice artistique. Donc ce qu'elle apporte dans le projet, c'est une vision artistique, un style, une cohérence et bien sûr un savoir-faire sur le prompting, même si celui-là, on le partage d'une certaine façon. En effet, il n'y a pas d'image dessinée dans la BD, il n'y a même pas d'image crayonnée qui ont servi au départ. Tout est fait avec l'IA au niveau visuel. Ça ne veut pas du tout dire que c'est généré en un claquement de doigts. Il y a un travail énorme à partir du matériau brut que nous fournit l'IA.
0: On va y revenir d'ailleurs. Alors Nathalie, à distance, du coup, première question en fait sur justement le processus créatif. Donc Flavien vient de nous dire que vous étiez directrice artistique et c'était votre métier finalement de créer de l'image, de créer de l'histoire, de créer des ambiances visuelles. Qu'est-ce qui vous a plu dans ce projet-là pour le rejoindre et comment vous êtes lancé dans le processus créatif?
2: Alors, qu'est-ce qui m'a plu? L'idée un peu folle, l'idée un peu folle de Flavien et une espèce d'aventure. Ce qui nous a rejoint, ce qui nous a permis de nous réunir aussi sur ce que Flavien a dit, c'est l'idée exploratoire, la transmission, le côté pédagogique qui nous anime tous les deux et l'aspect de transmission nous plaisait beaucoup, chacun à notre endroit. Lui, au niveau du fond et de la forme, et moi encore plus au niveau de la forme, mais le fond m'intéressait énormément également, forcément. Et du coup, qu'est-ce qui me plaisait? Déjà le challenge de pouvoir tenir des personnages sur l'équivalent de 2 Tintins en termes de pagination, et tenir la consistance des personnages sur toute cette série-là. Comme il l'a dit, moi je ne dessine pas, j'ai fait 50 Beaux-Arts, mais je ne dessine pas, je sais dessiner, mais je ne sais pas dessiner une BD du tout et je ne sais pas dessiner des personnages. En revanche, j'arrive à avoir une vision des scènes et puis j'ai une grande expérience dans la presse magazine. Ce qui fait que tout ce savoir-là prenait sens sur ce champ d'exploration qui était la BD. Donc il y avait plein d'enjeux et plein d'idées que j'avais envie d'explorer.
0: Comment on commence en fait? Il vous remet un scénario, je ne sais pas si c'était détaillé ou les grandes lignes, et par quoi vous commencez finalement à travailler tous les deux?
2: On a commencé, alors le point de départ c'était, j'ai envie de faire un message, il m'envoie un texto et sur ce message il m'explique l'envie de faire une BD avec moi dont le sujet est tiré de son dernier bouquin Hyperarm, Hyperarm que j'ai eu. J'ai dit, ok, ouf, ça va être léger l'histoire, c'est super. Donc voilà, est-ce que ça se termine bien à la fin? un des premiers sujets qui me paraissait important. Le scénario, il n'était pas totalement ficelé au moment où il me l'a proposé. Il était vraiment, il a été en plus évolutif tout au long du projet. Tout a été évolutif tout au long du projet. Et c'est en ça que l'expérience a été complètement dingue, puisqu'on a évolué en fonction de l'avancée des IA. Alors le point de départ, c'était se mettre d'accord sur un univers graphique. Est-ce qu'on allait être d'accord tous les deux, et est-ce que ça allait nous plaire tous les deux, ce que j'allais proposer. Donc j'ai commencé par proposer un univers graphique qui me paraissait pertinent, toujours par rapport à cette histoire de consistance des personnages. J'ai décidé d'avoir une consistance des personnages, mais pas des décors, parce que c'était impossible. À l'époque, Nano Banana n'était pas là.
0: Oui.
2: C'est arrivé
0: juste après.
2: Une semaine et demie, juste avant le départ chez l'imprimeur. Et du coup, on fallait d'abord se mettre d'accord là-dessus. Une fois qu'on s'est mis d'accord là-dessus, on a ensuite déterminé les personnages clés. Alors, les personnages sont passés par mille têtes les uns et les autres. On a pas tous les personnages, mais beaucoup. En fait, on a constitué trois groupes. Un groupe de BDistes, un groupe de libraires et un groupe de libraires spécialisés dans la BD et un groupe de lecteurs de BD pour qu'on soit pas sur le champ graphique de quelqu'un.
0: Oui.
2: C'était hyper pertinent pour nous. Et le point de départ, c'était est-ce qu'on va être d'accord artistiquement, ça c'était un des points, et ensuite est-ce qu'on va pouvoir le réaliser. Et ça, j'avoue qu'on ne le savait pas ni l'un ni l'autre tant qu'on n'avait pas le workflow, tant qu'on n'avait pas le process de création, en disant bon, on commence par ça, ensuite on fait ça, ensuite on fait ça, et puis ça. Donc il y avait plein d'étapes en fait à valider.
0: Vous le disiez, vous êtes créatrice d'un magazine qui s'appelle Lials, qu'on mettra en lien de description de l'émission. C'est un magazine qui vise l'IA expérientielle, c'est-à-dire des gens qui mettent les mains dedans et qui partagent leur exploration et leur méthode. Donc vous êtes habitué finalement à vous confronter à des difficultés techniques et artistiques. Là, le plus dur finalement, ça a été quoi?
2: La réalisation, sachant qu'on s'est mis d'accord et qu'on a plutôt des goûts similaires sur cet objet-là et sur cette façon de faire, bon, ça c'est très fluide. Les phases dures, je dirais pas dures, mais un peu plus, un peu moins intéressantes, la retouche.
0: Ouais.
2: C'est-à-dire que chaque personnage a été retouché, mais un nombre de fois incalculable. Alors certes, à l'aide de l'IA de retouche aussi, bien sûr, mais ça c'est quand même un job que je ne pensais pas aussi conséquent.
1: Je donne un exemple juste pour se représenter. On a une personnage qui est une militaire. Et donc, une militaire, ça a un uniforme et ça n'a pas n'importe quel uniforme. On peut pas faire n'importe quoi avec un uniforme et prendre juste ce que l'IA nous génère qui est vite fait ressemblant. Donc là-dessus, il a fallu se renseigner, comprendre comment les galons fonctionnaient, les insignes, etc., les étoiles sur les épaules pour pas faire de conneries. Pardonnez-moi le terme. Ouais. Et donc, Nathalie a dû, pour à chaque fois que ce personnage apparaissait en uniforme, il a fallu qu'elle retouche l'uniforme pour intégrer tous ces détails à la main.
0: D'accord.
1: Donc ça,
0: ok.
2: C'est-à-dire qu'à partir du moment où on bloque sur des choses qui ne sont pas logiques, si il y a un changement de couleur, de matière, ça ne devient pas logique. Également sur les personnages, ce personnage en question est devenu de plus en plus sexualisé au fur et à mesure des promptings, c'est-à-dire qu'elle est arrivée au départ, elle était vraiment musclée, mâchoire carrée, etc. Et au fur et à mesure qu'on la promptait, l'IA, avec les biais de l'IA qu'on connaît bien, a affiné la taille, a gonflé un peu les seins, les lèvres, rehaussé les pommettes et lui a mis du blush et des faux cils. Et en fait, ça peut pas fonctionner pour une militaire. Enfin, il y a plein de choses comme ça. Et tout ça, ce sont des retouches et des retouches et des retouches. Et sur notre masterclass de présentation, quand on montre ça, un personnage, c'est 30 à 45 phases de retouche par personnage, sachant que sur chaque planche de BD, on ne peut prompter qu'un seul personnage à la fois pour pouvoir les inclure ensuite dans la scène, parce qu'on peut pas générer la consistance de plusieurs personnages en même temps.
0: Donc un travail de fou, quoi.
2: En fait, un travail de fou. Et à un moment donné, c'est vrai qu'on s'est dit, mais on pensait que l'IA
0: on ferait gagner un peu de temps.
2: Du temps.
1: Et en fait, non, elle a juste transformé le workflow de création. Elle nous a permis de nous lancer dedans. Elle nous a permis de faire avec les compétences qu'on avait, qui n'étaient pas des compétences d'illustration. Mais c'est 9 mois de boulot super intense. Alors peut-être que pour une BD de 108 pages, la moyenne, ça serait plutôt un an et demi. Mais finalement, 9 mois de boulot intense à deux, on n'est pas...
0: Ouais.
1: C'est pas le gain de temps.
0: C'est pas le gain de temps qui était là.
1: Non, c'est pas ça. Par contre, on s'est éclaté. éclaté en termes de créatif.
0: Et juste pour qu'on sache, c'est quel type de, enfin quel modèle d'IA vous avez utilisé en particulier ?
2: L'IA qu'on a utilisé pour cette BD, c'est Midjourney. Et effectivement, l'IA ne travaille qu'en base dev. C'est consommateur d'énergie comme ça, mais du coup, c'est voilà, ça travaille qu'en base dev. Et ensuite, il faut augmenter la définition qu'on appelle upscaler. Tout ça, ça s'est fait sur l'IA, en l'occurrence, magnifique.
0: Flavien, d'ailleurs, tous vos livres, c'est pas que des simples livres. Il y a toujours un peu plus. Il y a toujours des contenus supplémentaires. Et c'est le cas aussi pour Hello. Ça donne accès à quoi, ces petits QR codes qui parsèment les pages de la BD?
1: Ouais, alors en fait, comme la BD, donc c'est une BD d'anticipation, le scénario est évidemment un scénario d'imaginaire puisque ça se passe dans l'avenir, mais ça se passe dans un avenir très proche de 2025 à 2029. Donc on est sur de l'anticipation crédible fondée sur mes travaux de prospective. Et du coup, tout le scénario, en fait, fait référence à des choses réelles de l'IA. Et donc on peut lire la BD et se laisser porter par les imaginaires et kiffer juste l'histoire, mais sur les 108 pages, il doit y en avoir un bon tiers qui ont des QR codes et on peut les scanner et on va accéder à une page web où il va y avoir pour chaque QR code les éléments qui ont inspiré le scénario à ce moment-là de l'histoire. Et donc on voit le personnage qui dit quelque chose, on peut scanner le QR code et on comprend pourquoi il dit ça, quel sens ça par rapport à ce qui se passe dans le monde réel de l'IA.
0: Ça donne de la connaissance supplémentaire, quoi.
1: C'est là qu'est l'aspect pédagogique, en fait. C'est pas que un objet d'imaginaire et narratif, c'est aussi un objet pédagogique. On peut apprendre plein de choses sur l'IA moderne, sur son développement, sur là où elle va, en scannant ses QR codes et en...
0: Je confirme. Vous aviez parlé aussi, alors je sais pas où est-ce que, jusqu'où ça s'est allé, mais de la volonté de faire de cette BD aussi une BD open source.
1: Tout à fait.
0: C'est quoi le concept d'une BD open source et qu'est-ce que ça veut dire, jusqu'où on peut aller?
1: Bah en fait, déjà, un premier élément, c'est qu'en utilisant l'IA, on voulait montrer que on pouvait ouvrir des nouveaux possibles culturels qui seraient pas possibles sans l'IA. Notre objectif n'était pas juste de remplacer le processus de création traditionnel par un avec de l'IA, c'était de montrer qu'on pouvait faire autre chose. Et donc bon, d'une part, ça se ressent dans l'aspect esthétique, on a des planches qui sont très originales dans leur structure, leur façon de fonctionner, mais ça se ressent aussi en effet dans ce côté open source, c'est que on a mis en licence Creative Commons tous les prompts et toutes les images de référence de la BD pour que n'importe qui puisse, en utilisant Midjourney a priori, prompter nos personnages, créer des scènes, on a expliqué toute la méthode, et puisse par exemple créer des suites à la BD, des forks à la BD, donc des histoires parallèles, etc.
0: C'est génial, parce que du coup on va aussi comprendre et apprendre à prompter aussi bien que vous sur ces sujets-là, et voir quels détails vous donnez à chaque prompt, comment vous l'organisez votre prompt pour arriver à ce résultat.
1: C'est ça, tous les prompts sont accessibles, donc c'est sur le site du studio Entremonde que j'ai fondé, qui est là pour explorer justement ces nouveaux possibles culturels ouverts par l'IA. Une BD open source, ça aurait pas été possible avec un dessinateur, parce qu'il peut pas se démultiplier comme les comptes Midjourney peuvent se démultiplier.
0: D'accord.
1: Et donc, sur le site de ce studio, on peut accéder à tout l'univers Hello, et on peut télécharger tous les éléments et s'amuser avec. C'est complètement, enfin, c'est la licence Creative Commons la plus permissive qui existe.
0: Alors si on passe maintenant un petit peu au contenu finalement de la BD et des notions sans du tout dévoiler le scénario, parce que sinon c'est divulgaché, comme diraient nos amis québécois, il y a plein de notions différentes. Nathalie, vous disiez que vous aviez aussi cet intérêt-là finalement de participer à cette aventure-là pour tout ce que ça allait vous apporter en termes de connaissances. Donc j'imagine que maintenant vous êtes hyper calé sur toutes les questions de prospective d'IA. C'est quoi les grandes questions que vous avez réabordées finalement avec ce travail-là? Par exemple, si on parle de prompt system, comment ça vient s'intercaler dans la BD et qu'est-ce que ça vous évoque aujourd'hui du coup?
2: Alors moi, cette aventure, ça a été il y a un avant-après. Parce qu'en fait, Flavien est un puits de science de prospective, mais puits de science en IA. C'est assez troublant là. À quel point j'ai gagné du temps sur cette collaboration dans ma façon d'élaborer les choses.
0: Flavien, dans HyperArm, vous aviez déjà commencé à développer toutes ces notions, toutes ces réflexions finalement, qui passent du champ de bataille à la géopolitique. Alors on va pas rien pouvoir dire du scénario, mais quand même, depuis très récemment, là, tout le champ de bataille iranien, qui fait beaucoup penser au champ de bataille ukrainien que vous évoquiez beaucoup dans HyperArm, là on est en plein dedans en fait, cette IA qui intervient sur le champ de bataille.
1: Bah, d'autant plus que on a sorti deux planches supplémentaire après la BD qui n'existe qu'en format numérique, et dans une de ces deux planches il y a une petite annonce de ce que sera la deuxième BD et on voit un des personnages, Eva, qui discute avec le système média Hello, voilà, ça donne juste des micros indices comme ouais, ça sur ouais. le scénario et en fait le système et elle sont en train de discuter du fait qu'elle aille s'implanter en Israël pour commencer à monter un groupe autour de l'IA, etc. Donc en effet il y a plein de liens avec ce qui se passe en ce moment et quand on fait de la prospective, a priori, on essaye quand même d'avoir une intimité avec l'avenir, de pas dire n'importe quoi. Donc, en écrivant Hyperarm, bah, je l'ai sorti juste avant l'élection de Trump, et l'élection de Trump, après, a accumulé les signaux qui étaient dans Hyperarm, des signaux liés à un espèce de projet Manhattan pour l'IA, des signaux liés évidemment à... La question des matières, des matières premières, des ressources, de l'énergie, de la dérégulation autour de l'énergie, même des enjeux liés à la question du Groenland, bah c'est une réserve de froid et quand les glaces fondent, il y a des matières premières en dessous, donc pour installer des centres de calcul, c'est pratique. Enfin, il y a beaucoup de choses comme ça qui s'éclairent quand on a cette prospective liée à l'IA en tête. Et vis-à-vis de la BD, il se passe un peu la même chose, je suis content. Ce scénario d'anticipation a tendance un peu à se réaliser. Alors je suis content. En tant qu'auteur de la BD,
0: oui, c'est ça,
1: je suis pas forcément content en tant qu'humain parce que c'est pas des choses qui sont nécessairement réjouissantes. Mais on verra.
0: Très clairement, hein, on a entendu parler par exemple du fait que l'IA aidait énormément les opérateurs de décision de cible sur le champ de bataille.
1: Ouais, ça va même plus loin que ça, c'est-à-dire qu'on pense toujours à l'arme autonome, à cibler l'ennemi, etc. Mais là où l'IA est la plus pertinente aujourd'hui, parce qu'elle est elle n'est pas suffisamment précise pour être parfaite en tant qu'arme autonome. C'est d'ailleurs pour ça qu'Anthropic n'a pas souhaité que le Pentagone utilise ses systèmes d'IA pour des armes autonomes.
0: On va y revenir aussi.
1: Ok. Par contre, l'IA est extrêmement forte. À des choses à très haute valeur ajoutée qui sont très réflexives avec beaucoup de contexte, c'est-à-dire la stratégie. Et donc là où on voit l'IA la plus implantée, c'est assez haut dans la chaîne de commandement militaire et on voit en effet que Claude a été utilisé pour définir toute la stratégie et la tactique d'attaque pour capturer Maduro par exemple. Et puis en Iran évidemment, alors on n'a pas du tout les clés de tout ce qui s'est passé, hein, moi non plus, mais on sait que l'IA a été utilisée, alors évidemment les IA de Palantir aussi, mais aussi les IA d'Anthropic ont été utilisées très fortement dans la stratégie d'attaque et pas dans l'attaque elle-même.
0: Des IA capables en fait de récupérer toutes ces informations du renseignement, déjà lui-même très très numérisé et très très IA-isé, et de classer un peu les informations et de donner des scénarios et de donner des cibles potentielles.
1: Ouais, c'est ça, dans Hyperarm, je décris trois caractéristiques du nouvel arsenal qui est en train d'être développé autour de l'IA. La première caractéristique, c'est l'ubiquité, grâce à évidemment tout ce qui se fait au niveau renseignement, à surtout la surface de renseignement que permet Internet et à toute la donnée qui vient des satellites, qui maintenant est un espèce de panoptique sur la planète Terre incroyable, avec tellement de satellites que les humains peuvent plus analyser ça, il faut de l'IA. Donc il y a l'ubiquité, l'IA peut tout savoir d'une certaine façon. Il y a la créativité, c'est des systèmes qui commencent à s'adapter aux situations, à faire preuve d'une certaine forme d'initiative et qui vont de plus en plus donner la possibilité à des attaquants de créer des nouvelles armes. En fait, c'est une arme à créer des armes. Par exemple, on voit que récemment, avec Claude Mythos, on commence à avoir une arme incroyable pour créer des armes cyber. C'est un système d'IA qui est capable de créer les meilleurs virus du monde. Peut-être que dans un avenir proche, on aura un système d'IA qui pourra guider dans la création d'armes biologiques, etc. Donc, il y a cette logique de créativité où l'IA devient créateur d'autres armes. Et puis, il y a un troisième élément, c'est en effet la question de l'alignement des systèmes d'IA, la question de leur contrôle. C'est une arme qui a une certaine forme d'incontrôlabilité parce que on ne sait pas encore très bien comment s'assurer, garantir que l'IA va réaliser l'objectif qu'on a en tête tel qu'on l'a en tête. C'est des questions d'alignement où en effet l'IA pour atteindre un objectif donné peut commencer à optimiser des sous-objectifs intermédiaires qui sont très problématiques, par exemple pour contraindre un ennemi à la paix, prendre en otage des enfants. Bon, on n'a pas envie que l'IA prenne cette stratégie-là, mais on ne sait pas exactement comment l'empêcher de...
0: Autre élément évoqué dans la bande dessinée, mais encore une fois, on ne vous dira pas comment, mais c'est l'IA qui crée son propre outil, ses propres outils derrière. Moi, ça m'a fait beaucoup penser à OpenClaw, avec l'IA l'IA qui crée un outil d'agent autonome finalement et qui s'auto-crée. Et voilà, je trouvais que c'était. Voilà. Qu'est-ce que vous en pensez de cette IA qui finit par créer une meilleure IA qu'elle-même et qui finit par s'améliorer, qui finit par.
1: Donc c'est une thématique qui est évidemment très importante dans l'IA parce que c'est la première technologie qui est capable d'apprendre et ça la différencie de toutes les autres technologies. Elle continue à se développer et en effet elle commence. On a plein de signaux là-dessus. Elle commence à permettre d'améliorer les systèmes d'IA. Donc on commence à avoir plein de signaux hein, depuis 2 ans de systèmes d'IA utilisés pour améliorer les générations suivantes de systèmes d'IA. Donc ça, moi, dans la BD, je l'extrapole beaucoup plus loin, où on a en effet des générations d'IA successives qui se créent elles-mêmes. Et il y a de grandes chances que ça arrive dans les prochains mois et les prochaines années. Donc ça sera le sujet au cœur de mon prochain livre. Donc ça, c'est le teaser. L'amélioration récursive autonome, ça sera le point d'entrée. Ce sera un livre sur l'IA et la science et la question de l'automatisation de la science en IA. Par l'IA sera le fil conducteur. Évidemment, ça nous amène super loin, parce que si on commence à avoir des IA qui s'améliorent elles-mêmes, la logique de contrôle, elle est encore plus difficile à mettre en œuvre.
0: Nathalie, vous, dans l'univers créatif, comment vous voyez poindre en fait tout ça? Est-ce qu'il y a des angoisses de créatifs qui se sentent un peu dépassés? Vous les formez, vous aussi, vous avez aussi une activité de formatrice, d'accompagnatrice des créas sur l'IA. Comment on gère ça quand on est créatif et qu'on voit toutes ces possibilités créatives par l'IA finalement?
2: On est encore sur des sujets, est-ce que l'IA va me remplacer? qui est relativement vite balayé à partir du moment où on commence à véritablement mettre les mains dans l'IA. Mais effectivement, c'est un changement de process de création qui est d'une telle ampleur que c'est troublant à peu près à tout âge. Et en fonction des catégories d'âge, ça ne trouble pas aux mêmes endroits. Dans les milieux créatifs, les étudiants sont très très très flippés. De l'IA, les plus jeunes. Les personnes un peu plus âgées, plus expérimentées, le sont beaucoup moins.
0: Et vous, en fait, avec cette finalement l'expérience que vous avez sur l'IA en création, et puis les perspectives que vous offrent finalement les réflexions de Flavien, vous êtes plutôt confiante sur la manière de maîtriser, mettre l'outil au service de l'humain?
2: Bah, moi, complètement. C'est de façon très personnelle, là, pour le coup, parce que je peux pas prendre la parole pour tous les créatifs, mais c'est un changement de posture. C'est-à-dire que ce que je ne pouvais pas faire, faire une BD, par exemple, typiquement.
0: Ouais.
2: Mais du coup, on arrive à une sorte d'hybridation des savoirs, ce qui fait qu'on est sur quelque chose où tout est un peu possible à partir du moment où on a décider de décloisonner et de restructurer autre chose.
0: On démultiplie ses possibilités. Quoi.
1: Et je me permets de rebondir parce que pour moi, Nathalie met vraiment le doigt sur ce qu'il y a d'important dans l'IA, c'est qu'elle commoditise la technicité. Elle rend toutes les techniques triviales et progressivement, elle va toutes les rendre triviales. Et on est dans un monde complètement obsédé par la technique. C'est la technique qui fait la performance. Dans plein de domaines, si je suis un ingénieur, a priori, il y a des chances que la technique soit au cœur de ma performance. Et encore, c'est la réflexion en système plutôt, mais on va dire qu'on peut comprendre. Mais quand on est créatif, c'est pas la technique qui fait ma performance créative. Et pourtant, on le pense comme ça. Quelqu'un qui dessine bien ou qui joue bien du piano, on considère que c'est un artiste. Et en fait, c'est pas là qu'est l'art. C'est pas dans la performance technique. Et l'IA vient complètement balayer cette idée-là et remettre un peu l'église au milieu du village en nous rendre compte que non, la créativité, elle est ailleurs. Et tout comme quand la photo est arrivée, elle commoditisait la technicité de la reproduction du réel, ça a libéré la peinture énormément. Là, on va libérer sûrement tous les arts et libérer en effet la capacité des arts à s'interpénétrer parce que on n'aura plus besoin de les verticaliser, on n'aura plus besoin d'avoir l'artiste A qui maîtrise ce savoir-faire, l'artiste B qui maîtrise ce savoir-faire, l'artiste C qui maîtrise ce savoir-faire, donc ils restent chacun dans leur savoir-faire. On a de la BD d'une part, du jeu vidéo d'autre part, du film d'autre part, de la musique d'autre part, etc. Tout d'un coup, le créateur devient vraiment un espèce de chef d'orchestre, il a toutes les technicités à sa disposition, et là où sa réflexion va se porter, c'est beaucoup plus sur l'univers qu'il a envie de créer pour faire vivre toutes ces technicités ensemble et créer un univers super riche avec beaucoup de sens, etc. Un peu comme le faisait un Tolkien, un espèce d'univers complet. Et je pense que la création va beaucoup se porter vers ces expériences de plus en plus hybrides qui cassent les silos créatifs et où l'histoire qu'on raconte et l'univers, le lore qu'on construit vont être le cœur même de l'acte créatif.
0: Et c'est finalement un peu la démonstration que vous faites avec cet objet, avec de bande dessinée, d'arriver à mélanger finalement l'artistique, la technique et aussi la réflexion autour d'un livre.
1: Ouais, mais ça serait bien que ça aille même plus loin après cette BD quand on va commencer à en maîtriser l'univers un peu mieux, et avec la deuxième BD qu'on veut faire, ça va être sûrement le cas, on va pouvoir enrichir tout ça. Ça serait chouette qu'après on réfléchisse à ouvrir plus largement, grâce à la dimension open source, à ouvrir peut-être une plateforme sur laquelle on peut faire vivre des scénarios de prospective par nos personnages, avec on balance une idée de base et nos petits personnages sont instanciés automatiquement et ils génèrent l'avenir que raconte cette idée-là. Et ça serait génial comme œuvre. Et puis une œuvre d'art prospective. Et puis on pourrait avoir de la série d'animation. On a commencé à travailler avec une école, avec des étudiants qui animent nos personnages, qui construisent des choses. Moi, je suis vraiment à fond sur l'hybridation, et c'est aussi là la démarche open source, hein, en ouvrant on permet plus d'hybridation. Je trouve que c'est vers ça que les créateurs ont un intérêt à aller, beaucoup plus qu'à s'enfermer sur une technicité et à... enfin, je veux dire, pour moi, un créatif qui est pas curieux, il a un problème, quoi. Et on est face à une technologie qui ouvre tellement de possibles que elle l'appelle une curiosité maladive. C'est obligatoire, c'est un impératif. Il y a une urgence à être curieux avec cette technologie.
0: Bon, on ne pouvait pas imaginer que Flavien se contente de cette BD et s'arrête à cette BD. On voit bien que les perspectives sont ouvertes et sont larges. Et c'est l'heure de conclure cette émission. Mais merci beaucoup pour ce partage. Je pense que vous avez donné envie aux auditeurs de lire Hello aux éditions Nullus In Verba. Merci Nathalie. Merci Flavien.
1: Merci à vous.
0: Et donc n'hésitez pas, hein, pour aller toucher cette prouesse technique issue de l'IA générative et pour profiter aussi des grands thèmes d'actualité du moment, il faut foncer, il faut aller lire Hello et peut-être l'offrir aussi, pourquoi pas. Merci à vous, chers auditeurs, pour cette émission. 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

0: à la mort. À travers une perspective trans, queer, anti-validiste, anti-saniste et anti-capitaliste, Alexandre Baril propose un ensemble de réflexions inestimables pour les chercheuses, pour les personnes cliniciennes ou les activistes, ainsi que tout individu qui souhaite construire de nouvelles solidarités avec les personnes suicidaires.
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0: Je suis très contente de fabriquer ces accords au corps 79 et sans doute 80 autour d'une publication des éditions Burnout assez récente qui s'appelle « Défaire le suicidisme ». Et d'un auteur donc qui va aussi bientôt se présenter à Paris puisqu'il vient du Canada pour ça. Il s'appelle Alexandre Baril. Et là, je parle avec Fanny des éditions Burnout. Bonjour Fanny.
2: Bonjour. Merci beaucoup de me recevoir.
0: Mais de rien, merci à toi de prendre ce temps. Je suis très contente qu'on présente les éditions Burnout aujourd'hui. Un autre de tes complices, on va dire Théo, est déjà venu à la radio et pour notamment une grosse action que vous avez menée en publiant Débordé Bolloré avec plein d'autres maisons d'édition.
2: Ouais.
0: Voilà, on avait fait un peu une émission autour de ça en présence de Théo. Mais je suis très contente que tu viennes et peut-être qu'on va commencer par présenter un peu les éditions Burnout. Le site qui est super, d'ailleurs on va expliquer pourquoi il est super. Vous avez commencé à peu près en 2022?
2: On date plutôt la création de la maison d'édition à 2019.
0: Ok.
2: En 2019, la maison d'édition existait dans une forme assez différente que celle actuelle, puisqu'on n'était pas diffusé par un diffuseur professionnel et on faisait quelque chose qui s'apparentait plutôt à de la micro-édition, à de l'auto-édition. Donc on imprimait nous-mêmes les objets et on autodiffusait nos publications. Donc on se déplaçait dans les librairies, présentait notre catalogue et puis on faisait ce qu'on appelle du dépôt. Et puis ensuite, effectivement, on a un peu changé d'échelle de travail puisqu'on a commencé à travailler avec Serendip, du coup, qui est un diffuseur indépendant. Donc les diffuseurs, c'est des personnes qui s'occupent, qui représentent en fait les catalogues des maisons d'édition et qui s'occupent d'aller les porter, les défendre dans les librairies, un peu de partout, en France, ensuite en Suisse, en Belgique, et qui font vraiment ce travail un peu de trait d'union, quoi, entre les éditeurs et les différents contextes de vente, quoi. C'est un des maillons de la chaîne du livre. Et donc nous, on travaille avec Serendip. Et puis, effectivement, quand on a commencé à travailler avec eux, notre projet, il a un peu changé d'échelle. On s'est mis à se professionnaliser un peu plus, à faire des livres en travaillant avec un imprimeur, et puis à un peu une autre échelle, quoi, faire des tirages un peu plus importants, etc. Okay. Moi, j'ai rejoint la maison d'édition en 2021, je crois. J'ai pas créé la maison d'édition.
0: De toute façon, vous fonctionnez de façon très associative.
2: On est une association, tout à fait. On a
0: très collective, on peut dire, ou communautaire même, parce que vous habitez pas du tout au même endroit et vous travaillez en réseau, en fait. On peut dire ça?
2: Ouais, c'est ça. On est 5 dans la maison d'édition.
0: D'accord.
2: Il y a 2 personnes à Marseille, 2 personnes à Paris et 1 personne à Lyon. Mmh. Et effectivement, c'est un peu toute une gymnastique aussi de mener ce travail tout en étant dans des villes différentes, en continuant à faire ce qui est important pour nous, mais à distance, quoi. Mmh. Et en même temps, du coup, ça fait qu'on est un peu complémentaires parce que on n'évolue pas forcément exactement dans les mêmes réseaux et on est chacun et chacune connectés à des communautés militantes, des communautés de lieux, etc., dans nos villes. Mmh. Donc, c'est aussi une force que d'être un peu dispatché comme ça.
0: Voilà, et puis je pense que vous êtes 5, ça c'est le noyau dur, on va dire. C'est réticulaire en fait, parce que l'édition c'est aussi la traduction, c'est aussi... moi personnellement, je l'en remercie beaucoup, je vous ai connu à travers Emma Biget,

0: qui m'a parlé de Sarah Ahmed. Et peut-être pour dire aux auditeuristes que le site est très bien parce que tout ce que vous travaillez, publiez, collectivement ou pas, traduit ou pas, est en accès libre. Et que par contre, vous faites des très beaux objets, des très beaux livres qui sont eux à la vente. Tu peux expliquer ce choix?
1: Effectivement, dès le début de la maison d'édition, on s'est questionné un peu sur des enjeux de libre circulation de la pensée et des textes qu'on travaillait. Donc, on est plusieurs dans la maison d'édition à être assez influencés en fait par la question du libre et du coup on a construit un peu le site internet avec ses réflexions et puis avec l'envie de tout de suite en faire un peu une base de données en fait où tous les textes qu'on voulait défendre pouvaient être téléchargeables gratuitement. C'est aussi quelque chose que d'autres maisons d'édition pratiquent. Je pense par exemple aux éditions du Commun, qui est une maison d'édition basée en Bretagne, qui a cette pratique également depuis plus longtemps que nous. Voilà. Et puis effectivement, on est quand même très attaché à l'objet livre et à sa forme matérielle aussi parce qu'on est plusieurs dans la maison d'édition. Je pense à venir d'études artistiques. Et du coup, c'est vrai que je pense que ça a un peu construit notre rapport aussi à l'édition en tant qu'objet, un intérêt aussi pour les formes graphiques et pour une sorte de cohérence un peu entre la matérialité de l'objet et puis le texte qu'il y avait dedans. Du coup, on essaye à chaque fois de travailler avec des graphistes dont on aime le travail et puis de penser des objets un peu uniques, etc. Tout en n'ayant quand même une priorité qui est qu'on a envie de faire des livres qui sont à des prix abordables. Du coup, on a quand même un cahier des charges qui est assez assez contraint, notamment par exemple, on fait quasiment exclusivement que du noir et blanc. On va choisir des papiers pas chers, on va essayer d'avoir des maquettes assez rentables, etc. Donc voilà, ça c'est aussi quelque chose qui est important pour nous, quoi.
0: Voilà, sur la quatrième de couverture, vous indiquez toujours d'ailleurs le coût de fabrication du livre, enfin, ou en tout cas les différentes. Voilà, là je lis sur celui de Alexandre Baril. Bon, il y a la TVA évidemment, il y a ce qui va à la diffusion, distribution, ce qui va au libraire, ce qui revient à l'auteur et ce qui revient à l'éditeur, c'est-à-dire un burn-out. Et ça, c'est intéressant d'avoir cette vision, voilà, du coût du livre. Mais sinon, je voulais juste dire, en tant que lectrice, pour moi, c'est très très agréable. Bon, déjà, ça donne l'accès à tout le monde, donc on peut aussi peut-être plus en parler. C'est consultable rapidement. Moi, j'achète vos livres parce que je trouve que l'objet, c'est génial aussi. Et puis, je préfère lire sur papier pour tas de raisons. Mais par contre, en fait, l'accès invite à aller chercher le livre presque. Et le fait de pouvoir le télécharger en PDF, ça veut dire aussi qu'on peut faire des recherches, rentrer dans le livre, pas de façon forcément chronologique. En oblique, quoi. En rentrant, voilà, de différentes manières, et ça, c'est très agréable, et puis on peut partager aussi plus facilement. Donc, merci beaucoup. Pour moi, c'est un engagement réel, c'est un acte de militant, et tant mieux si d'autres maisons d'édition puissent vous imiter. Voilà, je voulais te demander aujourd'hui, avant d'échanger avec Alexandre Baril, pourquoi et comment vous l'aviez rencontré et pourquoi vous avez édité donc son livre, qui est une synthèse de beaucoup d'années de recherche, qui s'appelle Défaire le suicidisme, une approche trans, queer et crip du suicide assisté. Alexandre Baril soutient que les personnes suicidaires sont opprimées par ce qu'il appelle le suicidisme, une oppression qui n'a pas été théorisée à ce jour. D'ailleurs, il explique dans le livre qu'il y a 10 ou 15 ans, il a lui-même formé le mot suicidisme pour rejoindre plein d'autres ismes. Cette violence s'applique par des formes de criminalisation, de stigmatisation et de pathologisation, notamment via les systèmes de prévention. Ça, c'est un tout petit résumé du livre, mais on va peut-être développer un peu. Est-ce que tu peux raconter pourquoi, comment vous l'avez rencontré, pourquoi cette publication ?
1: Oui, carrément. Alors,
0: qui il est aussi, peut-être ?
1: Pardon, j'ai pas entendu la fin de ta question.
0: Qui il est exactement, parce que je l'ai présenté, mais un peu succinctement.
1: Mm-hmm. Alors oui, Alexandre Baril donc, est chercheur, il vit au Canada. Mm-hmm. Donc nous, on n'est pas forcément hyper proches des contextes de création de pensée, de création littéraire canadien. Mm-hmm. Mais ces dernières années, en fait, on a tissé des liens de collaboration avec une maison d'édition canadienne qui s'appelle Les Éditions de la Rue d'Orion.
0: Okay.
1: Qui est une maison d'édition indépendante, militante, qui défend un catalogue assez proche du nôtre, avec beaucoup d'acquaintances politiques. Et on a notamment collaboré une première fois ensemble sur le petit livre Vandalisme queer de Sarah Ahmed, du coup, qui a été co-traduit par Emma Biget, dont tu parlais tout à l'heure. Avec un petit peu cette idée d'avoir une approche un peu complémentaire de nos rôles, parce que nous, on est diffusé en France, en Suisse et en Belgique, mais on n'est pas diffusé au Canada, et de la même manière, leurs livres ne sont pas diffusés en France, en Suisse et en Belgique. Donc on a commencé à collaborer en se disant qu'il y avait des textes comme ça qu'on pouvait soutenir ensemble, puis leur faire traverser un peu l'Atlantique, quoi. C'est un peu dans ce contexte de travail que Claude des éditions de la Rue d'Orion nous a envoyé le manuscrit de Défaire le suicidisme, qui est déjà une traduction en fait en français du livre d'Alexandre Baril qui était sorti d'abord en anglais aux États-Unis.
0: Ok. Mais lui, il n'écrit pas en anglais en fait.
1: Alors, si justement, il a écrit son livre, en anglais. Alors, il en parle un petit peu dans l'introduction, si je me souviens bien. En fait, il l'a fait un peu, et il en parlera mieux que moi quand tu vas le rencontrer et lui poser des questions, mais il l'a fait vraiment dans une perspective stratégique, en fait, puisque malheureusement, c'est encore quand même la langue anglaise et les universités américaines qui ont un certain poids hégémonique dans la manière dont la reconnaissance académique, etc., se joue en Amérique du Nord. Et donc du coup c'est pour ça que lui il a vraiment travaillé à sortir d'abord son livre en anglais donc en 2023 et qu'ensuite il a travaillé avec La Rue d'Orion à son adaptation en français. Donc comme Alexandre Baril est aussi francophone, il a vraiment suivi de très près travail de traduction et c'était presque un deuxième travail d'écriture, quoi. Et donc nous, on a pris le temps de lire attentivement le manuscrit, qui est un manuscrit assez dense, assez conséquent, très très documenté sur des champs de recherche qu'on connaissait, d'autres qu'on maîtrisait moins, parce qu'en fait on manque aussi de traduction en français sur ces questions-là, sur les questions du capacitisme, du validisme, des crip studies. Il y a beaucoup de références qu'on n'a pas encore en France. Et voilà, et ça a été un sujet de discussion entre nous et on a été assez convaincus, quoi, par ce texte qui, à plein d'endroits, est venu déplacer des convictions qu'on avait par rapport à la question du suicide, mais aussi, et là je parle pour moi, personnellement, enfin, qui est venu aussi vraiment déplacer des choses dans mon rapport même à la mort, quoi, globalement.
0: J'ai le même ressenti.
1: Voilà, et on s'est dit qu'on avait envie de le défendre en France et de le faire circuler. Et ça a été un super travail. Ça a été vraiment génial de travailler avec Alexandre Baril. C'est quelqu'un qui a un bagage très très solide derrière lui et qui est vraiment très généreux dans sa manière de partager son travail. Et voilà, on est très contente de défendre ce livre aujourd'hui et puis de l'accueillir effectivement à Paris début juin pour un lancement avec
0: Alors
1: lui
0: en fait
1: en
0: vous avez
1: dé-
0: vous avez déjà fait un premier lancement en février virtuel, on va dire, auquel j'ai assisté, et c'est pour ça d'ailleurs que j'ai vraiment eu envie de partager ça avec les auditrices d'Accord au corps et de Cause commune, parce que il y a eu donc un Zoom, on était assez réunis, où il y a eu beaucoup d'échanges, et effectivement il est très généreux dans sa façon, très précis dans ce qu'il veut transmettre, et très généreux aussi dans les questions, et effectivement j'ai le même ressenti que toi sur le plan personnel. C'est d'abord un livre, une somme qui déplace et déconstruit des faits, et en fait te fait ressurgir plein de mémoires et de choses beaucoup plus personnelles que tu aurais traversées de façon familiale ou amicale, etc. Et en même temps, c'est aussi une bascule philosophique, en fait. C'est vraiment une autre façon de voir.
1: Ouais. C'est intéressant parce que tu disais, voilà, ça peut ramener des souvenirs, etc. En fait, c'est un livre d'Alexandre, mais c'est vraiment un livre, quand on le lit, on a l'impression de lire un livre qui est écrit avec plusieurs voix, parce que c'est vraiment un livre qui fait un énorme travail de synthèse. Travail de synthèse universitaire. Donc il y a beaucoup de citations, et Alexandre Baril se réfère à beaucoup de chercheurs, chercheuses avant lui, qui ont posé des jalons pour qu'il puisse construire sa pensée. Et on sent que vraiment c'est une pensée qui se construit dans un corpus collectif, et que Alexandre Baril est dans une sorte de à la fois d'hommage, mais aussi de regard critique sur les différents champs académiques dans lesquels il travaille. Et puis il a aussi travaillé à partir de matières, d'archives, notamment de lettres laissées par des personnes suicidaires qui ont mis fin à leur jour. Donc on a aussi ces voix en fait qui sont rapportées dans le livre et à partir desquelles Alexandre travaille. Et puis il y a aussi sa voix à lui.
0: C'est
1: un livre qui est aussi très situé, quoi. Ça il situe dès le début de son ouvrage sa position qui est une position qui ne cherche pas, enfin il cherche pas voilà une forme d'objectivité universalisante, mais plutôt d'assumer sa position subjective. Et donc dès l'introduction, il parle aussi de son parcours personnel et de comment il en est arrivé à s'intéresser à ces questions.
0: C'est une personne trans. C'est une personne handi. Ça, c'est pour un petit peu expliquer le sous-titre. Mais donc, en fait, son expérience, quand tu dis savoir situer, c'est très important de comprendre ça. Et je trouve qu'il l'inclut dans des choses beaucoup plus théoriques et larges. Il inclut sa propre expérience, enfin, dans la façon de la transmettre, de la raconter, de la partager, qui fait que tout ça devient extrêmement vivant. Là, quand tu le lis, et ce qui fait aussi que tu peux, c'est une matière à penser, bien sûr, hein, mais en même temps, toi, tu t'identifies avec plein de souvenirs à toi ou de choses très très personnelles, puisqu'il le fait lui-même. Voilà, c'est ce que j'essaie.
1: C'est vraiment une approche de transmission, puisque Alexandre parle aussi du fait que voilà, travailler sur ces questions, écrire ce livre, c'est vraiment quelque chose qu'il a fait aussi pour aider et produire de la pensée autour de la question du suicide et autour de cette oppression spécifique qu'il définit dans son livre, donc qu'il appelle le suicidisme. Et voilà, il parle vachement du fait que il a eu énormément de retours positifs de personnes qui étaient vraiment qui ressentaient en fait un soulagement en découvrant son travail, en découvrant même l'existence de ce mot. Et dans le livre d'ailleurs, Alexandre parle à un moment de je crois de vide épistémologique, de qu'est-ce que ça produit finalement le fait de ne pas avoir de mots pour nommer les dynamiques d'oppression qu'on vit, et en miroir, qu'est-ce que ça peut produire en termes de reprendre du pouvoir en fait, que d'avoir un mot, un concept pour les définir. Donc du coup aussi un concept autour duquel se retrouver, un concept autour duquel faire communauté, un concept autour duquel s'organiser en fait. Donc c'est vraiment une approche de, enfin pédagogique quoi, de transmission militante.
0: Tout à fait. Alors, quand tu parles vraiment sur le vide épistémologique, bon, dire aux auditeuristes qu'il est, en fait, il est dans le sillage de plein de penseurs, mais aussi de Foucault, de Michel Foucault, je pense, et puis aussi, par exemple, pour moi, de Donna Haraway, en fait, d'une certaine manière, ne serait-ce que pour dire que, voilà, partir d'un savoir situé et de sa propre expérience. Mais en fait, moi, j'ai repensé vraiment, je crois que c'est la première fois que je comprends vraiment un truc que j'ai lu il y a 30 ou 35 ans même, qui était Les mots et les choses de Foucault, qui est un ouvrage assez classique qu'on lit pas beaucoup, on en lit beaucoup d'autres, donc on connaît beaucoup d'autres choses de Foucault. Mais ça, c'était un texte qu'il avait écrit justement par rapport à l'archéologie du savoir. Je sais pas si tu le connais, ce texte, Fanny.
1: Non.
0: Dans Les mots et les choses, et vraiment, je pense que, et c'est ça que les auditoristes doivent bien comprendre pour aller vers défaire le suicidisme, c'est que Alexandre prend vraiment le temps de dire, bon, si on veut déconstruire, il va falloir vraiment procéder à une nouvelle architecture, refaire des liens entre les mots et les choses. Et dans ce livre, Foucault dit, et c'est très beau à la fin, que le visage de l'homme dessiné sur le sable est amené à disparaître. Ça veut dire qu'en fait, il refuse un savoir où on fait de l'homme un objet scientifique. En tout cas, il tisaille l'anthropocentrisme, en fait. Et Alexandre explique bien tout ça. Et il va reconsidérer, justement, cette oppression du suicide et aussi, en fait, cette relation à la mort qu'on a, assez morbide et assez mortifère. En défaisant tout ça tranquillement, avec beaucoup d'assurance, et ça c'est d'une part, et d'autre part il le fait réellement parce que cette oppression, alors c'est des questions que je lui poserai, hein, mais je peut-être juste pour partager avec toi. Du coup, bah tu vois défiler toutes les oppressions qu'il y a et qui touchent absolument, voilà, pas forcément que des minorités, qui concernent vraiment tout le monde en fait. Donc c'est aussi ce va-et-vient de partir dans des secteurs très très spécifiques, mais en même temps de revenir à quelque chose de beaucoup plus systémique en fait tout le temps, et d'une oppression qui serait tout le temps là. Peut-être juste lire l'exergue à toutes les personnes suicidaires qui n'ont pas survécu, qui ne pensent pas pouvoir survivre, qui ont été maltraitées sur la base de leur suicidalité et qui sont trop souvent forcé de souffrir en silence. Vous êtes brave et vous n'êtes pas seul dans votre lutte pour la vie, dans votre lutte pour la mort. Peut-être ça, j'avais envie de te le lire pour te poser la question. Donc le livre, il est sorti en février, on est déjà en mai. Il va y avoir donc cette rencontre à Césure à Paris
1: Le 4 juin.
0: Le 4 juin. On a parlé de, vraiment du côté recherche et universitaire, mais aussi du côté donc très intime de ce livre, très personnel et très bouleversant. Est-ce que tu peux nous parler, est-ce que tu as déjà des échos sur comment il est reçu, ce livre, aujourd'hui en France, depuis qu'il est en librairie ?
1: Ouais, mais c'est intéressant parce que c'est un livre qui a pas mal fait parler, qui a pas mal fait débat. On sent qu'il cristallise des réactions assez polarisées. Après, nous, voilà, la manière dont on prend la température, c'est à la fois les retours des libraires, à la fois un peu ce qu'on voit passer sur les réseaux sociaux. En tout cas, on a vu que voilà, il y avait beaucoup de gens qui étaient très très contents et très curieux que ce travail arrive en France et qu'on trouvait, comme je disais tout à l'heure, beaucoup de soulagement en fait dans les mots d'Alexandre Baril et des clés de compréhension, d'analyse de ce qu'ils vivaient ou de ce que des proches à eux vivaient, etc. Et puis le livre, il a été aussi à des endroits mal compris ou critiqués, oui, etc. Aussi parce que le contexte politique et légal en France n'est pas exactement le même qu'au Canada. Et voilà, mais en tout cas, nous, en tant qu'éditeurs, c'était hyper intéressant d'accompagner ça, d'observer ça, d'observer cette sortie, parce qu'on sent qu'on sort un texte qui ne fait pas du tout l'unanimité à gauche, l'unanimité dans notre propre camp.
0: Finalement. Parce que c'est un vrai sujet, c'est un vrai sujet.
1: Surtout, c'est un sujet voilà, qui est plein de nœuds différents à analyser, à déconstruire. Et je pense qu'en tant qu'éditeur, c'est hyper intéressant d'être à cet endroit-là précisément et de donner un peu de l'eau au moulin pour le débat, de donner un peu du grain à moudre justement pour ces endroits qui de frottement en fait au sein de la gauche. Et c'était quelque chose que une éditrice de La Fabrique par exemple avait dit et qui m'avait marqué sur la manière dont ils construisaient en fait leur catalogue, que vraiment eux justement ils cherchaient des textes
0: qui
1: allaient pouvoir nourrir des endroits de contradiction au sein de la gauche, etc. Et je pense que nous, en sortant ce livre, on est un peu à cet endroit-là, voilà, un peu pour la première fois, quoi, dans notre catalogue. Et
0: alors là, je suis pas tout à fait d'accord avec toi, parce que vous êtes déjà frotté à des sujets qui sont loin d'être. Je pense là, par exemple, à Politiser l'enfance, que vous avez publié à 2-3 ans, le vandalisme queer. Enfin, il y a plein de c'est pas le premier, Fanny, c'est ça que je veux dire, hein. C'est pas le premier qui donne une matière à penser réellement importante, riche et solide pour aller un peu. Bon, là, dans Défaire le suicidisme, c'est vrai que c'est d'actualité, puisque la semaine prochaine passe en seconde lecture aussi la loi concernant la fin de vie, voilà, qu'ils appellent proposition de loi relative au droit à l'aide à mourir, qui existe déjà au Canada depuis 10 ans. Pour reprendre ce que tu disais, il y a un grand mouvement de dissidence au Canada aussi sur cette loi. Et je demanderai à Alexandre Baril sa position. Il la donne dans le livre, hein, tout à fait clairement, parce que lui, ce qu'il propose de toute façon, c'est quelque chose de beaucoup plus vaste et systémique et qui ne peut pas forcément. Enfin, cette loi est encore totalement. De l'ordre de la récupération politique et de l'ordre est dangereuse parce que elle va permettre des choses totalement dans la logique néolibérale et dans justement le validisme, le capacitisme, le suicidisme actuel en fait, quoi. Donc la déconstruction que Alexandre Baril propose effectivement doit interpeller tout le monde et notamment les politiques et les politiques de gauche pour ne pas justement tomber dans je sais pas comment nommer ça, mais dans des lois qui sont souvent dans des calendriers un peu électoraux, on va dire aussi.
1: Après, ouais. Après, c'est intéressant ça sera intéressant de discuter avec Alexandre aussi parce que bon, la loi là qui est discutée en ce moment en France est aussi différente de celle qui est au Canada. Et ces différences, elles sont intéressantes aussi à discuter avec lui.
0: Oui, sinon qu'au Canada, je crois que ça fait 10 ans qu'il y a cette ce dispositif-là, qui est un peu différent que celui qui est en train d'être voté en France. Hein.
1: Ouais, tout à fait.
0: Mais en fait, depuis 10 ans, du coup, il y a eu... on voit les conséquences et les séquelles sociales sur le plan de discrimination, par exemple dans des communautés particulières. L'exemple du Canada, il est souvent cité justement par les personnes handicapées qui sont activistes et qui militent contre ce droit à mourir et les dérives, en fait. Et ces dérives, voilà. Mais je mettrai dans l'affiche un film que je viens de voir sur le sujet, et oui, je vais interroger un petit peu Alexandre là-dessus, mais en même temps, je pense que pour moi, ce qui est très très important, c'est qu'on n'est pas sur le même débat, en fait, on n'est pas sur le même débat avec Alexandre, et je sais pas comment comparer, j'effacerai peut-être si ça va pas, mais c'est un peu comme l'abolitionnisme pour le travail du sexe, et d'ailleurs, vous avez publié quelque chose sur ça, là, récemment, non ?
1: Oui, on a publié un livre qui s'appelle Vrai travail d'un collectif suisse qui s'appelle le collectif occasionnel, qui est un collectif de travailleurs, travailleuses du sexe qui sont aussi artistes. On fait tout un ensemble en fait d'entretiens et de commandes de textes sur le travail du sexe en Suisse, mais aussi il y a un exemple canadien en France.
0: Cette comparaison que j'essayais de faire, c'est parce que j'ai toujours un peu dans la tête la phrase de Grizzly Ladies, il n'y aura plus de prostitution, de travail du sexe quand on sera plus dans une société capitaliste, mais tant que l'on l'est, elle ne voyait pas comment on pouvait être contre cette activité, et elle a beaucoup contribué à sa professionnalisation. Et bon, bref, je voulais encore faire 2 petites choses. Alors je pense, Fanny, que tu as aussi publié un très beau livre que j'adore, et je veux juste t'inviter à nouveau, parce que je l'ai déjà fait, à venir en parler ou en lire des petits morceaux pour nous. C'est un livre, c'est un des livres qui m'a le plus touchée ces derniers temps, vraiment. Ça s'appelle Sancho, et c'est pareil, je voulais l'indiquer aux auditrices, si tu me le permets, je mettrai au moins le lien dans l'affiche. Ça a été édité par Rage Édition.
1: Ouais, Rage Édition.
0: Rage. OK.
1: Ouais.
0: Voilà.
1: Merci, je suis contente que ça t'ait plu.
0: Voilà, et peut-être je peux pas trop refermer, c'est intéressant comme on a présenté les éditions Burnout, mais là vous publiez quelque chose de très très urgent. À mon sens, c'est des poèmes. Qui viennent d'être traduits d'un poète ou d'une poétesse, là je me rappelle plus bien, palestinienne, non ?
1: Ouais, c'est un poète, Yahya Al-Amarna, qui est un poète gazaoui,
0: voilà.
1: Qui vit à Gaza dans les conditions qu'on peut imaginer. Et c'est un recueil de poésie qui s'appelle « On ne bombardera jamais ma voix », qui est une publication qu'on fait également en collaboration avec les éditions de la rue d'Orion, du coup nos camarades québécois au Canada. Et c'est un recueil de poèmes qui a déjà été publié en anglais, qui ont été écrits initialement en arabe. Et donc c'est une édition bilingue, arabe et francophone, qui est vraiment un travail de poésie entre le journal et le poème. On est vraiment sur une poésie du quotidien, sur comment on trouve des prises pour vivre, pour survivre à Gaza, notamment depuis le 7 octobre 2023. Et donc, l'auteur est très jeune. C'est son premier ouvrage. Mmh. Et il a aussi une pratique d'écriture qu'il partage sur les réseaux sociaux, sur Instagram notamment. Mmh. Et c'est une manière aussi de se connecter au monde extérieur, en fait, enfin de briser quelque part le blocus qui est imposé. Mmh. Et donc du coup nous depuis notre position en tant que maison d'édition, ça nous semblait important de soutenir et d'amplifier ce mouvement-là.
0: Ouais, voilà, bravo, ça, bravo, ça sort, merci.
1: Ça sort dans quelques jours.
0: Voilà. Et donc, c'est aussi une invitation à suivre ça, mais on pourrait citer plein. Enfin, je veux dire, vous êtes toujours dans cette action sensible et concrète qui résonne avec avec un militantisme, quoi, ou même un activisme. Et ça, c'est vraiment bien parce que c'est des objets, c'est de la matière à penser, c'est des choses très sensibles qui aident vraiment beaucoup. Merci aux éditions Burnout. Et puis donc pour finir, on peut dire donc que Alexandre Baril fait un aller-retour là pour une table ronde qui va se produire avec une autre chercheuse qui s'appelle Claire Grineau et qui vient de Genève, hein, que Alexandre a invité, et que cette table ronde elle va se passer à Césure le 4 juin à 18h, je crois. C'est ça ?
1: Exactement.
0: Voilà, donc là on va se rencontrer et très probablement on pourra retransmettre ce moment-là et peut-être des échanges avec le public.
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0: Est-ce que tu as quelque chose comme ça que tu voudrais rajouter, Fanny ?
1: Écoute, rien en particulier, mais merci beaucoup en tout cas. Et puis merci de soutenir notre travail et de le faire connaître sur les ondes. C'est super. 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
2: Alexandre, peut-être je vais essayer de te vous voyer au départ. Et puis, si je te tutoie, c'est pas grave non plus. Moi, j'aime bien faire les deux, en fait.
3: C'est là.
2: Si tu es d'accord, et ça aussi, c'est une question que j'avais à te poser avant qu'on commence. Si tu es d'accord pour que je lise les extraits, est-ce que ça te convient? Je peux...
3: Certainement, oui. Puis, je pense que ce sont d'excellents extraits. Puis, je pense que ça permet vraiment de... Comment dire... démontrer ma posture très critique à l'égard de l'aide médicale à mourir. Et puis, je pense que c'est vraiment important dans le contexte actuel français de bien distinguer ma posture de celle du projet de loi actuel là, en France. Donc,
2: tout à fait.
3: Ouais.
2: Tu sais, en fait, je me suis rendu compte parce que j'ai été dans une projection où il y avait un débat et c'était un film d'une Anglaise handicapée que tu connais peut-être. Mais c'était pour te raconter que dans le débat, du coup, comme j'étais vraiment en train de lire ton livre, il y a aussi une Française qui est avocate et handi, qui s'appelle Elisa Rojas. Qui vient de sortir un livre dans une maison d'édition indépendante qui s'appelle Les éditions du Détour et qui vient de sortir un livre pour mourir tapé 1. Et c'était avec elle le débat et elle connaissait ton livre. Hein. Sauf que dans le public, y a vraiment une militante, on va dire libertaire. Je me suis aperçue qu'elle pouvait percevoir ton livre absolument faire un contresens énorme. Tu vois ?
3: S'agit-il de non merci?
2: Non, parce que je la connais, non merci, figure-toi, parce que j'ai fait une émission, je sais pas si tu as vu dans les podcasts de mes émissions, il y a une émission sur la Mad Pride qui a été faite cette année pour la première fois et beaucoup grâce à non merci. Et je la connais, je vois bien sur quoi elle peut achoper et c'est intéressant que ça frotte et que ça pose des questions. Et,
3: tout à fait.
2: Voilà. Elisa Rojas, c'est très intéressant aussi, mais en fait, c'est un peu aussi ce que j'essayais d'expliquer, enfin de partager avec Fanny. On n'est tellement pas sur le même débat.
3: Exact.
2: Que, leurs arguments sont absolument justes, mais en fait, ton apport est absolument essentiel pour ne plus devoir vendre son âme au diable, quoi. Voilà. Mais peut-être que on va arriver au fil de la discussion à en parler. Et du coup, dans ce débat, je lui avais demandé de me recontacter. Elle l'a pas fait encore. Parce que tu sais qu'aujourd'hui, parce qu'elle, elle est vraiment très, très militante et engagée. C'est, pour moi, je la soutiens aussi de ce côté-là, hein, sur la relecture qui est en train de se produire là, je crois que c'est le dernier jour, pour la loi, donc d'aide à mourir. Ils sont encore en discussion et en deuxième lecture. Et elle va malheureusement politiquement passer parce que elle est propagandiste par rapport à un certain conservatisme et même totalitarisme actuel, hein, en fait. Voilà. Mais peut-être qu'on arrivera là un tout petit peu plus tard dans notre échange à reparler un peu de cet aspect politique et aussi voilà, le film, il s'appelle Better Off Dead, point d'interrogation. Better Off Dead, ouais.
3: Gold.
2: Et il est d'une actrice militante anti-validiste, Liz Carr. Et il est assez bien fait et en fait elle fait et en fait ce qui est intéressant sans doute pour toi Alexandre c'est que elle part au Canada, elle fait un espèce d'état des lieux de la loi canadienne de qu'on appelle AMM, non, aide à médicale à mourir. Voilà, en interviewant et on va dire dans plusieurs secteurs, elle interview quelqu'un SDF, elle interview une Gandhi, elle interview plusieurs, on va dire, secteurs sociaux. Et donc, elle essaye de donner à penser. Bon, elle est partiale, hein, elle a son jugement. Mais c'est quand même intéressant parce qu'elle donne vraiment un panorama, en fait, de séquelles, d'applications. Elle va même interviewer la personne, la médecin qui réellement officie. Tu peux obtenir l'aide à mourir chez toi ou dans comme tu veux, mais tu peux aussi venir à l'hôpital et mourir avec cette femme. Et c'est cette femme qui fait ça pour qui a aidé déjà 400, 500 ou 600 personnes dans ce contexte-là. Je suis désolée, j'ai pas le nom de la médecin à nouveau.
3: Mais en tout cas, est-ce que c'est Stéphanie Green ? Est-ce que ça se peut que ça soit Stéphanie
2: ça
3: Green ?
2: Ça se peut, ça se peut. Mm. En tout cas, je crois qu'il est disponible sur Internet si tu as envie de le voir, ce documentaire.
3: Oui, certainement, je vais aller le voir. Ça m'intéresse beaucoup. Je ne l'ai pas encore vu et puis j'en ai regardé pourtant beaucoup, mais celui-là, je ne l'ai pas encore vu. Alors, je vais aller le voir. J'ai commencé à lire le livre. Il n'était pas disponible en achat au Canada, là, le livre de Elisa. Pour mourir, taper un. Et oui. Puis, mais par contre, le début de l'introduction était disponible sur Internet. Alors, j'ai réussi à le télécharger et puis à lire les premières pages. En tout cas, je vais être intéressé d'acheter la copie une fois qu'elle est disponible et qu'elle sort.
2: OK.
3: Je pense que Elisa et moi partageons la critique de fond, c'est-à-dire que ces lois sont extrêmement validistes, c'est problématiques, ça. Reposent sur des doubles standards. Simultanément, je pense que il y a peut-être quelques raccourcis qui sont faits par Elisa, à tout le moins dans ce que j'ai lu dans l'introduction, à savoir, c'est-à-dire comment ça se déroule dans la pratique au Canada versus qui est possible théoriquement. Donc, je pense qu'elle utilise une image qui est très forte et je pense que c'est intéressant pour interpeller son audience de dire, le titre du livre dit tout, c'est-à-dire pour mourir, taper un. Et donc, elle parle de cette ligne d'assistance qui est disponible notamment en Ontario et dans certaines autres provinces. Une ligne d'assistance 24 heures sur 24, 7 jours sur 7. Mais cette ligne d'assistance, c'est une ligne d'information seulement sur le processus d'aide médicale à mourir. Les gens ne peuvent pas, à travers cette ligne d'assistance, être qualifiés, répondre aux critères, ne peuvent pas obtenir, juste simplement en tapant un, justement, ne peuvent pas obtenir l'autorisation, finalement, de cette aide médicale à mourir. Ensuite de ça, elle parlait de certaines personnes qui arrivent à ce processus en 24 heures ou 48 heures, ce qui est non plus pas aussi le cas. Le processus administratif est assez long et les gens, effectivement, c'est vrai qu'il n'y a pas de délai pour ce qu'on appelle le track one au Canada, c'est-à-dire la première voie qui est pour les personnes dont la mort est imminente. Et donc, ces personnes-là peuvent se qualifier en aucun délai, finalement, étant donné que leur mort approche très rapidement. Cela étant dit, même ces personnes-là sont soumises à tous les processus administratifs et tout ça prend habituellement beaucoup de temps. Donc, c'est-à-dire que habituellement, ça s'est échelonné, ces demandes-là, sur plusieurs semaines, les évaluations. C'est souvent des patients, patientes qui ont le cancer et donc les évaluations se sont déroulées sur plusieurs semaines et c'est vraiment pour la toute dernière autorisation, là, en quelque sorte, le tampon final là, sur le dossier qui peut être fait de façon accélérée si on a l'impression que la personne, justement, n'aura pas le temps, finalement, en fonction de son état de santé actuel, n'aura pas le temps de permettre, finalement, d'autoriser la procédure. Donc, dans ce cas-là, ça peut être accéléré, mais habituellement, ce n'est pas obtenu. L'entièreté de la démarche, pour clarifier, ne peut pas être faite en 24 ou 48 heures. Le système canadien au niveau du système de la santé des services sociaux est extrêmement appauvri et fragilisé par des coupures du gouvernement depuis de nombreuses années, voire des décennies. Et donc on accumule beaucoup de retard et ce pour tous les types de soins et de services. Donc c'est ce qui est extrêmement problématique de penser que les gens peuvent avoir une aide médicale à mourir en 24 ou 48 heures. Ce n'est pas du tout représentatif de la réalité. Cela étant dit, effectivement, en théorie, il y a cette espèce d'absence de délai de temps pour les gens qui se qualifient et dont la mort est imminente. Après, bon, pour les personnes dont la mort n'est pas imminente, il y a un autre type de voie, c'est la deuxième voie là qui est suggérée, et il y a des délais d'attente à ce moment-là de plusieurs semaines. Mais cela étant dit, je suis d'accord sur le fond avec mes collègues, et je le dis clairement dans le livre, et je pense que vous avez des extraits là sur ce point-là, et ma posture, elle est claire depuis plus d'une dizaine d'années. Déjà dans des publications en 2017, je disais ma posture abolitionniste vis-à-vis ces lois sur l'aide médicale à mourir, que je considère vraiment validiste, agiste, saniste, suicidiste, capitaliste. Et donc, pour moi, c'est vraiment la visée, c'est l'abolition. Mais je pense que c'est important quand même, quand on a ces discussions-là, de garder en tête les nuances et de pas faire de raccourcis intellectuels qui ne s'appuient pas non plus sur des réalités empiriques, bien que, c'est ça, comme je le dis, la loi demeure extrêmement problématique au Canada.
2: C'est pas du tout Elisa Rojas qui a critiqué votre livre, mais elle a d'ailleurs gardé un certain silence. C'était plutôt une jeune du public, et en fait c'est aussi l'intérêt pour moi de faire une émission avec vous aujourd'hui pour réellement prendre le temps de raconter le paysage dans lequel ça se situe.
3: C'est tellement important.
2: Tellement important parce qu'en fait là il y a beaucoup de gens qui, il y a beaucoup de peur et il y a beaucoup de, effectivement, de résistance à faire aujourd'hui en France et dans le monde pour plein de sujets, et cette jeune elle voit aussi arriver plein de livres dans les librairies, parce qu'il y a une réelle propagande avec des discours insensés, et ce serait dommage qu'elle range défaire le suicidisme dans un risque libertarien, parce qu'elle a été jusque là mais elle avait pas envie de discuter, donc j'ai pas pu échanger avec elle, mais j'ai échangé après avec le reste du public une fois qu'elle était partie, et ils ont compris en fait que c'était dommage de tout confondre.
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2: Merci beaucoup, Alexandre.
3: Merci à toi.
2: Donc, on se voit le 4 juin.
3: Excellent.
2: OK. Et si tu ne trouves pas avant pour mourir ta P1, je te donnerai le mien.
3: Ah, ben mon Dieu, c'est gentil. Ben écoute, je te l'achèterai.
2: Ce sera un petit cadeau. Si tu ne l'as pas trouvé, j'essaierai de l'avoir sur moi et je te le donnerai. OK?
3: Super. Voilà. Parfait. Bien. Merci énormément, Corinne. Et bonne fin de journée à toi.
2: OK. Merci. Bonne soirée. À bientôt.
3: Bonne soirée. Au revoir.
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2: Des bioéthiciens anciennes comme Harold Braswell en 2018 suggèrent d'abandonner les débats improductifs en refusant de prendre position sur le suicide assisté, pour plutôt s'intéresser aux enjeux plus urgents qui affectent les communautés handicapées. Même si je suis d'accord que nous devons mettre l'accent sur ce qui compte dans la vie quotidienne de la plupart des personnes handicapées, des malades et des souffrants, comme l'indépendance dans la vie quotidienne, par exemple, et les logements abordables ou un accès approprié aux soins de santé, à l'emploi et à un soutien social, légal et économique, j'estime que les questions entourant la mort représentent aussi des enjeux pressants. Et je conteste l'idée que les chercheuses ne devraient pas se positionner dans le débat sur le suicide assisté. Au contraire, ne pas prendre position revient à affirmer une position. Alors que ce débat est complexe et exige de faire preuve de nuance pour éviter le dogmatisme, il est clair pour moi et pour la vaste majorité des activistes chercheuses du handicap que l'ontologie du suicide assisté s'enracine dans des formes profondes de validisme, de sadisme, d'agisme, de capitalisme et d'autres oppressions. Extrait de Alexandre Baril 2017 et 2022. Quand il s'agit du suicide assisté, s'allier aux communautés handicapées, malades, souffrantes, détraquées et âgées doit impliquer de dénoncer la violence validiste, saniste et agiste qui a structuré et qui continue de façonner les discussions, les réglementations, les lois et les politiques sociales sur le suicide assisté. Éviter de prendre position ou pire encore, nier que cette violence est au cœur de l'ontologie du suicide assisté a pour effet de reproduire des micro-agressions envers les personnes handicapées, malades, souffrantes, détraquées ou âgées. Et je veux être claire, je dénonce fermement les aspects ontologiques, sociaux, politiques et légaux du suicide assisté dans sa forme actuelle. En même temps, j'adhère fermement au droit positif à mourir, non spécifiquement pour les personnes handicapées, malades, souffrantes, détraquées ou âgées, mais pour toutes les personnes suicidaires, qu'elles soient handicapées, malades, souffrantes, détraquées ou âgées ou non.
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2: Tout au long de ce livre, je m'accroche à l'idée de la politique comme cadre pour réfléchir sérieusement à la manière de se retrouver ailleurs, à d'autres manières d'être qui pourraient être plus justes et durables. En imaginant des futurs plus accessibles, j'aspire à un ailleurs et peut-être à un autre temps où le handicap serait compris autrement, comme politique, valorisée, intégrale. Comme pour le handicap, la suicidalité, ça c'est Alexandre Baril qui commente, comme pour le handicap, la suicidalité est un futur dont personne ne veut. Un postulat communément partagé qui s'enracine dans le suicidisme et la contrainte à la vie. D'une façon similaire à la manière dont Kaffer cherche à imaginer une futurité creep, j'espère que ce livre aidera les gens qui le lisent à y imaginer une futurité suicidaire. Par futurité suicidaire, je veux dire un futur où la suicidalité cesse d'être seulement un problème à régler et à guérir, une solution inacceptable, une option hors de portée ou l'échec ultime de la vie. Imaginer une futurité suicidaire ouvre nos esprits pour concevoir la suicidalité dans toute sa complexité, dans sa tristesse, sa laideur et son côté sombre, mais aussi dans ses composantes plus productives et constitutives, pour reprendre une formulation de Michel Foucault, foucaldienne. La suicidalité façonne effectivement beaucoup d'entre nous et influence nos vies. Elle vit à l'intérieur de nous, nous procurant parfois une paix d'esprit et un répit du désespoir que nous vivons.

vers la Seine. Et puis juste à droite du CNIT, on a la grande tour noire d'Areva, et devant elle, un bâtiment avec un grand mur de verre qui monte à 40 mètres et qui est épais de 70 cm. C'est la maison d'église Notre-Dame de Pentecôte, qu'on identifie plus particulièrement avec sa croix rouge. Sur la grande vitre de ce bâtiment, il est écrit « Dieu a une adresse à la Défense, maison d'église Notre-Dame de Pentecôte ». Moi, ça fait 6 ans que je travaille ici comme recteur, et je suis saisi par le génie des hommes, quoi. Donc là, on s'approche, on monte 3 marches. 3, on aime bien, il y a un côté un peu symbolique chez les chrétiens. Alors là, on rentre. On entre dans la maison d'église. C'est des moments où on prend conscience du silence de ce lieu.

0: La première fois où je suis venu ici avec Hugues Morel-Darleux, il m'a dit « Tu entres dans l'univers du jetable ».
1: Tu entri nell'universo del gettabile.
0: Alors ça peut être surprenant, quand on voit ces tours, on se dit, non, on n'est pas dans le... on va pas jeter ça demain. Quindi, mais en réalité, c'est vrai.
1: Quando uno guarda questi grattacieli, ci si dice, non si va a gettare via tutto questo domani, però in vero è vero.
0: Actuellement, se construit celle qui sera la plus grande tour de la Défense.
1: Attualmente si sta costruendo quello che sarà il più grande grattacielo, la più grande torre della Défense.
0: Ça sera le siège de Total.
1: E sarà la sede commerciale di Total.
0: On sait qu'elle a coûté 1 milliard.
1: E sappiamo che è costata 1 miliardo di euro.
0: Sauf que Total a actuellement 3 tours à la Défense.
1: Tenendo conto che Total ha 3 torri in questo momento alla Défense.
0: Ah, et que personne ne sait ce qu'on va en faire de ces tours.
1: E sembrerebbe che nessuno sappia che cosa si farà di queste 3 torri.
0: Voilà. Donc c'est un monde extrêmement contrasté. On vous a parlé de ces SDF quand même très nombreux qui vivent quelque part dans les parkings ou ces jeunes en déshérence. Et en même temps, on a Total.
1: E allo stesso tempo c'è un'azienda come Total.
0: 19 miliardi di benefici annunciati ieri.
1: Che ha annunciato 19 miliardi di euro di beneficio.
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j'ai des collègues qui, entre midi et deux, vont faire du jogging. Parce qu'ils veulent se déconnecter du travail, ils font du jogging. D'autres vont à la salle de gym. D'autres vont à la piscine. Et puis, il y a des gens aussi qui veulent déconnecter et qui viennent à l'église. Juste avant, je suis encore à fond dans mon travail. J'ai peut-être une réunion facile, une réunion difficile. Je dis, bon, allez, il est midi, j'ai bien travaillé, ou mal travaillé. Hein. Je m'en vais, je marche 5 minutes et je viens à la messe. Nous venons rendre visite à un ami qui s'appelle Dieu et qui nous permet de nous ressourcer de façon spirituelle. C'est un besoin qui est important pour moi. Vous savez que Jésus, dans les évangiles, parle beaucoup d'argent. Par exemple, il dit, on ne peut pas servir

Dieu et l'argent. Ou tu choisis Dieu, ou tu choisis l'argent, mais tu ne peux pas être au service des deux. Grosso modo, ce que nous cherchons en tant que chrétiens, c'est que l'économie, la finance, l'argent servent le bien commun. Nous ne travaillons pas seulement pour avoir un salaire, nous ne travaillons pas seulement pour payer nos factures, les crédits et tout ça, nous travaillons pour que le monde soit meilleur.

Lorsque j'ai commencé à travailler en agence de communication, nombre de mes clients habitaient et vivaient et travaillaient dans ces tours de la Défense. Donc la Défense, à ce moment-là, est devenue un lieu de rendez-vous. Très souvent, de rendez-vous en tout début de matinée. C'est-à-dire qu'il m'est arrivé plus d'une fois de vivre l'esplanade de la Défense très tôt, le matin, alors que ce n'était pas encore la foule qui était arrivée. Et donc, ce petit matin, j'ai vu des aurores à la Défense, le jour se lever. Il s'agissait de prendre l'ascenseur, donc c'était les ascenseurs qui montaient directement au 50e étage et au-delà. Et très étonnamment, la Défense pour moi, telle que j'en ai gardé la mémoire dans mon corps, c'est vraiment de me tenir droite entre la terre et le ciel. D'être à l'image de cette tour quelque part. Le sol était de béton, mais le ciel, lui, était ouvert. C'est très étrange. Des hommes ont venu construire ces tours pour travailler ensemble et donc à créer le monde qui nous entoure. Mais ça reste des hommes qui parfois en perdent leur humanité. Je me suis toujours dit, enfermer un week-end un ange dans les tours de la Défense et regarder ce qu'il devient. Ses ailes, sa sensibilité, son sens de l'invisible. Et ben voilà, les hommes et les femmes qui travaillent dans les tours de la Défense, eh bien ce sont des anges eux aussi, et il y a cet étrange environnement qui les transforme. Qu'est-ce que devient l'ange? Soit c'est lui qui sauve la Défense, soit il en perd ses ailes, je sais pas.

0: Nous sommes dans la partie haute du bâtiment. Et puis, ben, on va préparer ce qu'il faut pour la messe. Donc là, on rentre dans la sacristie. Donc il y a les vêtements liturgiques. Dans une grande penderie où on a les aubes blanches et puis après les chasubles. Donc dans le placard, on a les livres qui vont servir pour la messe. Hop, hop. Après, il y a le micro-cravate, la clé qui va dans le tabernacle. Je vois que là, il y a un papier. Et donc, c'est une famille qui a demandé qu'on prie pour des personnes. Et donc, il m'a donné les noms. Donc, on appelle ça demander une messe. Pour ça, la personne qui demande l'intention prend en charge les frais de la messe. C'est un coût qui est fixé par les évêques de France. Donc pour toute la France, une messe actuellement c'est 18 euros. Hop. Et alors cet argent, il est mis sur le compte de la paroisse. On y met aussi l'argent au cours de la messe, il va y avoir la quête. Et l'argent de la quête sert au fonctionnement ordinaire de la maison. Ça sert à payer mon traitement. Donc nous les prêtres, on reçoit chaque mois à peu près 1100 euros net. Comme traitement, on appelle ça. Et j'ai un logement de fonction et mes charges sont prises en charge, je puis dire, par la paroisse. Donc j'ai et logement et charges assurées. C'est pas les salaires des PDG de la Défense, mais c'est voilà, c'est quand même un traitement qui est bien pour vivre ici dans l'Ouest parisien. Quoi. Hop. Test. Micro.
1: Oui, ça marche.
0: Micro. Ok. Allez, il est midi 30. On y va. Que le Seigneur soit avec nous.

0: Alors, les particularités principales, c'est que nous, on est dédié pour une population particulière, à savoir les personnes actives à la défense. Donc, on a dit 180 000, 200 000, 150 000, où en gros, on voit que c'est comme des chiffres importants du nombre de personnes qui travaillent à la défense et que c'est d'abord pour eux que cette maison a été construite.
1: Au nom du Père et du Fils et du Saint-Esprit,
2: Amen.
1: La grâce de Jésus notre Sauveur, l'amour de Dieu le Père, la communion de l'Esprit Saint soit toujours avec vous.
2: Et avec votre esprit.
0: Le choix, c'était de faire du contemporain. Donc c'est un bâtiment qui a l'architecture qui ressemble aux autres bâtiments de la Défense. Mais il s'y ressemble tellement qu'il s'y confond. Et donc au milieu de la Défense, on passe devant, on ne sait pas que c'est une église. Alors il y a une croix qui a été mise en valeur en haut de l'escalier. Mais comme à la Défense, vous avez des croix partout, parce que tout est ligne horizontale et verticale, toutes les fenêtres sont en forme de croix, en fait, on ne voit pas la croix.

0: est clair qu'il y a des gens qui viennent nous voir pour être conseillés. Là, tout à l'heure, vous aviez vu, l'église était complètement pleine. Il y avait encore aussi du monde en bas. Je crois, hein, pour ces hommes et ces femmes, il y a une aspiration à ce que la vie spirituelle, elle soit pas étrangère au travail professionnel, à la rentabilité financière.
1: On a des confidences sur telle entreprise d'énergie qui fait tel choix, sur telle banque internationale qui est capable d'avaler toutes les banques du monde. Je sais pas, là. On est le témoin de quoi ?
2: Bonjour à tous. Alors aujourd'hui, je voudrais rendre grâce à Dieu parce que on est venu en force. On n'est jamais aussi venu aussi nombreux avec mes collègues qui sont aussi mes frères et sœurs en Christ. Et ça, c'est une vraie bénédiction, pouvoir échanger, parler, rire, pleurer parfois, se donner de la force et du courage sur le lieu du travail. Et je rends grâce parce qu'aujourd'hui, nous sommes venus à 7. Et je trouve ça juste extraordinaire.
3: Moi, je prends l'image, comme je prenais l'image tout à l'heure à Oberon, je disais, c'est comme le portable, on le recharge tous les jours. On vient ici, on se recharge, et bien, la semaine est vraiment... Nous sommes dans la joie. Amen.
4: Amen. Amen. Merci, Ladislas. Bonjour à tous. Moi, je vous confie, j'ai pris un poste il y a 5 mois, et j'ai donc hérité d'une équipe avec 2 personnes qui sont... en surmenage, pour moi c'est très difficile à vivre et j'ai beau lutter, voilà, en tout cas faire en sorte de trouver des solutions pour recruter ou pour... voilà, il y a quelques contre-courants et ça me touche puisque je ne peux pas rester insensible et voir des personnes presque... Donc c'est assez douloureux pour moi et je te confie ça, Seigneur.
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je suis entré dans le monde de la banque et très vite de la finance, au tout début de la transformation des marchés financiers dans les années 80. J'ai travaillé en fait dans le groupe HSBC, j'ai fait de la négociation obligataire, et puis par la suite, j'ai fait de la gestion financière. J'ai géré quelquefois des portefeuilles de plus d'un milliard d'euros, voilà, ce genre de choses. Donc on achète, on vend, et on guette l'information qui va déplacer les marchés, permettre de faire des affaires. À la fin, ton esprit n'est occupé que par ça. Et là, tu te perds un peu. Il a fallu effectivement des tensions dans mon ménage. Il a fallu que je me rende compte à un moment donné que quand je rentrais le soir, mon épouse avait dîné, mes enfants dormaient déjà, pour que ceci me rende à la fin malheureux. Ils me disent ben, « ça ne va pas ». Tension dans le couple, des enfants dans lesquels tu es un père aux abonnés absents, il fallait revoir tout ça. Qu'est-ce qui fait que tu t'es recroquevillé sur toi-même? Tu t'es refermé sur quoi? Sur un appétit d'estomac, sur un appétit d'une intelligence, d'une reconnaissance, de je sais pas quoi. Mais le monde, c'est pas ça. Le monde, c'est l'ouverture. Et donc, j'avais besoin d'avouer humblement que ma vie avait été une vie orientée par ma propre satisfaction et quelquefois au détriment des autres, en particulier de mon épouse, en particulier de mes enfants. Et puis à ce moment-là, en fait, j'ai une phrase de l'Évangile qui est arrivée dans mon cœur et qui dit la chose suivante, « La vérité te rendra libre ». J'ai commencé en fait par l'inscrire sur mon ordinateur, et dès que mon ordinateur se mettait en veille, elle arrivait. Et je l'ai eu pendant des années. La vérité te rendra libre. Mais qu'est-ce que ça veut dire? Qu'est-ce que c'est que la vérité? Qu'est-ce que c'est que la liberté? Et donc ça tournait dans ma tête en disant, mais j'étais libre avant, libre dans ces transactions, et je n'en étais pas heureux. La vérité te rendra libre. Moi, j'étais dans un bureau, dans un étage élevé, avec vue sur cour. Et le matin, je voyais en fait toutes ces petites fourmis humaines qui sortaient des bouches de métro et qui allaient dans les tours. C'est un monde très paisible. C'est un monde dans lequel les gens vont à leurs occupations. Le soir, ils vont quelquefois prendre un pot ensemble, échanger sur la journée. Et moi, je trouve que c'est un endroit assez merveilleux dans lequel les gens se donnent, en fait, dans un travail. Et puis, à côté de ça, c'est un monde de misère. J'étais frappé, en fait, une fois, lorsque, dans l'immeuble où je suis, eh bien, on a retrouvé, en fait, une personne que je ne connaissais pas d'ailleurs, mais de l'entreprise, qui s'était donné la mort. Voilà. Elle avait laissé passer le vendredi et elle s'était donné la mort. Cette tour sont habités par des pauvres gens. Des pauvres gens, c'est-à-dire des gens qui sont habités par leur finitude, leur misère. Ça se passe en fait tout en haut des tours, dans les directoires d'entreprise, avec des personnes qui sont souvent en fait en surcharge mentale pour tout un tas de choses, qui peuvent avoir des vies personnelles qui ont été brisées, ou être complètement en fait en dépendance de choses pas terribles qui sont en train de mettre en place.

0: Alors, je suis chef de projet, j'exerce dans le domaine informatique. C'est un groupe d'assurance à la Défense. Moi, j'ai le sentiment que aujourd'hui, les entreprises ne savent plus trop où elles vont. Elles ont difficulté à avoir une vision sur le moyen terme. Et donc, il y a une gestion des ressources humaines qui est un petit peu, on va dire, flottante. Voilà, l'entreprise, elle n'est pas vraiment dans la gestion des ressources humaines, en fait. Exemple, voilà, notre directeur, quand il passe sur les plateaux, il dit pas bonjour, en fait. Le collectif aujourd'hui dans l'entreprise, c'est difficile, vraiment. On n'arrive pas à faire corps, à faire communion ensemble. Et on peut travailler à côté, mais sans vraiment se rencontrer, faire du lien. Très, très cloisonné, en fait. Après, il y a un confort dans l'entreprise. Il y a un bien-être matériel. On a tout l'équipement qu'il faut pour bien travailler sur site et à distance. Et encore une fois, la Défense, c'est un site exceptionnel. Bon, là, c'est vrai qu'on a, voilà, on a une période de transition. On est racheté, donc il y a des personnes qui vont partir. C'est vrai que c'est pas forcément évident comme période. Je suis pas. J'y vais pas à reculons, mais j'y vais pas en sautant des pieds. La mission de l'entreprise ne me fait pas lever le matin. Moi, je vous dis, j'ai vraiment le sentiment d'être un boulon inutile, remplaçable facilement, qui n'a pas vraiment de valeur, en fait.
1: Ne laisse pas entrer en tentation, mais délivre-nous du mal.

0: Un essai de la sonorisation pour le chemin de croix vendredi sur la dalle.
1: 1, 2, 3.

Le capitalisme, ça serait quoi? Ça serait que la finalité, c'est de gagner de l'argent. Ou gagner le capital. Ben, j'ai un peu de mal, quoi. Si le capitalisme, c'est le pouvoir de ceux qui ne s'engagent pas et dont les conséquences des décisions ne les atteignent pas. Moi, j'ai vu des endroits où les activités étaient rentables, mais comme elle n'était pas suffisamment rentable, eh bien, on a fermé l'activité, quoi. Et donc, on a mis des hommes, des femmes au chômage et avec elles, des familles entières, quoi.

le symbole du capitalisme, c'est quand même la bourse, quoi. L'argent monte et les valeurs montent et diminuent et on touche des bénéfices en vendant et en acquérant ses actions. On pourrait comprendre le capitalisme comme cela, et si c'est ça, il lui manque une âme, quoi. Mais est-ce que le capitalisme doit avoir une âme? Je sais pas, hein. Moi j'aimerais bien. Il y a quelque chose d'une divinisation de l'argent qui peut marquer les gens et les esprits. Et puis, il y en a qui croient au marché, au sens où le marché, nous, il y a comme une autorégulation dans le marché, il y aura toujours un progrès économique. Si c'est une main invisible qui n'est pas au service de l'homme, dans les traditions, on pourrait dire, bah, alors c'est quoi? C'est une divinité, quoi. Et si c'est une divinité, eh bien, c'est une idole, et les idoles, il faut les détruire. Jésus est très clair. Hein. Il est plus facile à un chameau d'entrer par le trou d'une aiguille qu'à un riche d'entrer dans le royaume des cieux. Malheureux êtes-vous, les riches, parce que vous êtes repus maintenant. Et bien, vous aurez faim. C'est fait vraiment pauvre type, quoi. Pauvre type, vous, les riches. Vous êtes possédés par vos richesses, quoi. Donc voilà, on a ces désolations. Malheureux êtes-vous, les riches, vous qui êtes repus, vous qui riez même. Malheureux êtes-vous qui riez maintenant. Vous pleurerez. Voilà, je pense qu'il faut l'entendre. C'est celui qui est repu, satisfait. En fait, celui qui dépend de plus personne, quoi. Il y avait une image comme ça pour parler de l'enfer. L'enfer, c'est d'être tout seul. Et pour toujours.

S'il n'y a rien après la mort, la vie perd beaucoup de son sens. Et donc, ça m'est arrivé de dire « Quiconque fait son devoir témoigne de l'éternité. » Quand j'avais dit ça, par exemple, à une réunion du personnel d'une usine, j'ai été invité par les contremaîtres à leur table, ce qui veut dire que les contremaîtres, ils savaient très bien ce que ça veut dire, que celui qui fait son devoir témoigne de l'éternité. Ça les avait vraiment motivés, oui. J'étais directeur de la branche combustible de Framatome, dans la tour qui est à côté, la tour Fiat. Framatome, c'est une entreprise qui a construit tout le parc nucléaire français. Et quand le parc était terminé, ce qui était un peu l'époque quand j'y suis arrivé, vendait des réacteurs nucléaires dans le monde, voilà, en Afrique du Sud, en Chine, beaucoup en Chine. Donc c'était la construction de réacteurs nucléaires. Mais en même temps qu'on construisait les réacteurs, on fournissait le combustible nucléaire, c'est-à-dire l'uranium enrichi, conditionné, qui permet la réaction nucléaire qui fait peur. Et moi, j'étais en charge de la fabrication du combustible nucléaire. Le combustible nucléaire durait 3 ans en réacteur. Et j'ai fait modifier l'alliage de telle façon que le combustible puisse durer 4 ans en réacteur au lieu de 3 ans. Ce qui était une énorme économie pour les électriciens, si vous voulez. Mais en même temps, évidemment, on avait moins de combustible à fabriquer. Et donc, de ce fait-là, j'ai eu des problèmes de réduction de nombre de sites qui étaient humainement des problèmes extrêmement difficiles, qui ont été la grande difficulté de ma carrière. Ben, c'est-à-dire qu'on a moins d'activité, donc on ne peut pas laisser les gens rien faire. Humainement, fermer un site, c'est quand même toujours un dégât. On donnait de l'activité pas seulement au personnel qu'on emploie, mais à l'activité induite en général. C'est un gros problème local. Et puis, dans le cas particulier, la majorité des gens ont dû se déplacer, aller dans une usine qui était plus lointaine. Donc ça leur faisait des trajets qui n'avaient pas jusque-là. Bon, alors bien sûr, on augmentait les salaires. Mais cela dit, par de l'argent, on ne compense pas totalement le changement de vie, qui a priori n'est pas positif. C'est très curieux, j'ai eu à fermer des usines très, très, très différentes. La première usine que j'ai fermée, il y avait 1100 personnes. C'était dans l'imprimerie. Et la situation de marché était telle que tout ce qu'on pouvait faire, c'était reclasser, je crois qu'on a reclassé 200 personnes dans une autre usine. Et ce qui veut dire qu'il y a eu des pré-retraites, mais enfin, il y a bien eu 800 personnes. Et essentiellement, c'était des ouvriers imprimeurs qui se sont retrouvés sur les routes comme routiers. Une opération comme ça, c'était vraiment humainement très difficile. Bon, ça continue à me poser des problèmes. La rationalité d'un côté et finalement la survie de l'entreprise. Et de l'autre côté, le mal qu'on fait sur le plan humain. On se pose vraiment la question de savoir est-ce qu'on a vraiment raison ou pas. Alors on discute, on apporte ses arguments. Je continue, si vous voulez, à avoir ma tête d'un côté et mon cœur de l'autre. qui sont pas d'accord. C'est ça qui est terrible. C'est ça qui est terrible. On se demande ce qu'il faut suivre, sa tête ou son cœur. Mais... quand je me présenterai devant Jésus-Christ, je verrai comment il a jugé ce que j'ai fait.

serviteurs de la table de l'Eucharistie, serviteurs de la table de la parole, de la table familiale, de la table du travail. Et aussi, serviteurs des 100 tables. 100 tables de travail. Ceux qui sont au chômage, à la recherche du travail, leur permettent de considérer qu'ils ne sont pas rien pour la société. Ils sont encore attendus. Il est heureux qu'ils soient encore considérés comme des actifs. C'est pourquoi, avec les anges, les archanges, avec les puissances d'en haut et tous les esprits bienheureux, nous chantons l'hymne de ta gloire et sans fin nous proclamons.

0: midi et quart, nous commencerons le chemin de croix au pied de la maison. Nous ferons un tour sur la dalle et ce chemin de croix se terminera ici.
1: D'accord, alors je m'appelle Marie, j'ai 45 ans. Je travaille dans un grand groupe bancaire qui est présent sur le parvis de la Défense.
2: Bonjour à tous. Merci d'être venus. Nous allons pouvoir commencer ce chemin de croix. Je vous demande dans la mesure du possible de vous approcher pour que nous puissions partir ensuite en procession derrière la croix.
1: Je suis responsable de développement commercial. C'est-à-dire que je suis au cœur de tout ce qui va permettre de monter des prêts immobiliers, de les octroyer et puis de satisfaire le client au mieux au sein de notre établissement bancaire.
2: Pour ce chemin de croix, j'ai trois consignes pratiques. Première consigne, nous marchons derrière la croix sans la dépasser.
1: Bien faire mon travail, c'est juste ça qui me motive, et puis apporter sa pierre à l'édifice dans quelque chose qui me dépasse complètement, parce que une grande boîte du CAC 40, c'est pas la petite responsable de développement commercial qui va faire en sorte que ça se développe, mais je peux orienter, je peux donner mon avis, je peux faire avancer les choses.
2: La croix sera portée à tour de rôle par ceux qui le souhaitent, et ce que je vous demande, c'est lors de la procession, donc quand nous marchons derrière la croix, nous le faisons en silence. Nous sommes un témoignage silencieux derrière cette croix. Merci.
1: À la fin de tout, il y a quand même le client à qui on va octroyer un prêt. C'est des vies qui, grâce à un travail qui... Aujourd'hui, je fais de l'Excel, je fais du process, on n'a pas l'impression que c'est moi qui donne l'argent. Mais n'empêche que j'aide à ce qu'on donne l'argent de façon sûre et qui convient à tout le monde. Donc ça, c'est beau, c'est chouette.
3: Au nom du Père et du Fils et du Saint-Esprit.
1: Amen. Je suis persuadée que Jésus est avec moi dans mon travail. Et que ce qu'il attend de moi, c'est que je fasse mon travail. Et que je ramène le salaire à la fin du mois. Et que mon salaire, ce soit un salaire qui soit mérité. Aujourd'hui, moi je suis convaincue que je travaille bien et que ce que je fais, ça plaît à Jésus.
4: Nous t'adorons Christ et nous te bénissons.
3: Jésus est condamné à mort. Puis chargé de sa croix.
1: Jésus, il n'avait pas peur d'être à côté du cambouis, d'être à côté du lépreux. Jésus, il n'avait pas peur. Il y allait, et il allait là où, dans les structures de péché. Le monde, il est devenu tel que nous, en tant qu'individus, on est un peu condamnés à pécher. C'est pas parce que je suis là que je cautionne. En fait, notre monde a sa part d'ombre. On cautionne pas cette part d'ombre, mais on vit avec. Je suis pas contente qu'il y ait... Mais Jésus, il était pas content non plus qu'il ait la lèpre. Si on n'est pas là, on sera où?
5: Devant les offenses, la violence dans nos organisations, l'isolement induit par les logiques d'individualisation de nos modes de vie et de travail, nous pouvons détourner le regard, nous défausser devant le visage de l'autre qui s'effondre. Soutiens notre conscience, notre présence à nous-mêmes et aux autres pour nous ouvrir toujours au risque d'aimer. Avec Marie, nous te confions les plus touchés par les inégalités et la violence de nos sociétés. Et à sa suite, donne-nous le courage d'être solidaires des douleurs de nos frères et sœurs.
1: Je sais que ma vie, C'est un balbutiement par rapport à ce qui m'attend. En fait, la fin des temps me fait pas peur. C'est la fin des temps, c'est on est arrivé au but. Et non, moi, la fin des temps, j'ai hâte. J'ai entendu une homélie il y a un an, mais qui m'est restée dans la tête, je pense qu'elle restera toute ma vie, qui disait, en fait, on a face à faire le bien, pas faire le bien, aller en enfer, aller au paradis, et tout ça. En fait, on a trois types de personnes. On a les personnes qui font tout ce qu'ils peuvent pour faire le bien, tout le temps. Et ça, Jésus, par sa résurrection, nous dit, vous avez raison. Moi, j'ai fait le bien et c'est moi qui suis ressuscité. Donc, on n'a pas à se soucier de la fin des temps si on fait le bien. Deuxième catégorie, il y a ceux qui ont du mal à faire le bien, voire même qui font le mal toute leur vie et qui se tournent au dernier moment vers Jésus. Et là, on a le bon larron sur la croix, avec Jésus qui dit, dès aujourd'hui, tu seras avec moi dans le paradis. Pas de souci pour eux. Et puis, il y a ceux qui vraiment, vraiment, vraiment, vraiment veulent pas. Et là, il faut juste se souvenir d'une des dernières paroles de Jésus qui disait « Père, pardonne-leur, ils ne savent pas ce qu'ils font. » Moi, j'ai pas peur.

0: Dieu a une adresse à la Défense. Un documentaire de Julien Baroguel. Une coproduction du collectif La Disquette et du labo de la RTS, réalisé avec le soutien du Fonds Gulliver. Montage, Julien Baroguel et Gizan Humeau. Mixage, Jean-Philippe Zvalen. Coordinatrice de production, Camille Dupont-Lahitte. Attachée de production, Garance Parvis. Avec les voix du père Hugues Morel d'Arleux, de Benoît Lafay, Arnaud de Chaise-Martin, Rogelio Esparza, Charlotte Joussaume, Gaël de la Fouchardière, Frédéric Sagnas, Jean-Paul Lannegrasse et Marie Brancard-Colombet. Ainsi que des groupes gospel et louanges de la Maison d'Église Notre-Dame de Pentecôte. Merci à toutes les personnes rencontrées lors de ce tournage, à la Maison d'Église, à la Défense et en dehors. Ainsi qu'à Ludo Mepa, Mathias Berger, Pascal Tison, Céline Van Corven et Yamour Gudduman.
1: Et tout de suite, un second documentaire sonore, francophone, indépendant, réalisé par Émilie Mousset.
2: Le visage et les mains, par Émilie Mousset.

0: Oui, je t'entends.
1: Tu es où, là?
0: À la chambre mortuaire. En tant que soignant, j'ai travaillé dans des services de soins palliatifs, de services d'oncologie, où j'ai eu souvent, où il y a eu souvent des décès. Quand les corps partaient, on s'en occupait, on leur faisait une toilette mortuaire comme il se doit, et ensuite ils partaient. Et je ne savais pas où, enfin plus ou moins, mais je ne savais pas ce qui se passait après en fait, pour la prise en charge des défunts. Et comment ça se passait avec les familles, puisqu'il y a le lien avec les proches. C'est vrai que notre implication était telle et tellement forte et proche de la personne que quand elle partait, il y avait comme, comme une frustration. J'avais envie d'aller jusqu'au bout, en fait, d'accompagner cette personne jusqu'au bout. Donc c'est ce qui m'a amené à chercher un poste en chambre mortuaire, après avoir fait des soins, on va dire, classiques. Oui, l'entre-deux, tout à fait. Quand un défunt est déposé en chambre mortuaire, on est amené à prendre leur identité et puis à voir quel est l'état général du corps. Et notamment visage et mains, pour pouvoir le présenter aux familles. La personne reconnaît les mains de son défunt et reconnaît son visage. Ce sont les deux choses que l'on voit en permanence de tout le monde dans la vie, au quotidien. On ne voit de l'autre que ses mains et son visage. Oui, elle vient de décéder. Comment dire? J'avais affaire d'un coup à des personnes décédées avec une identité, un nom, un visage, mais je ne savais pas comment elles étaient, quoi, comment elles se comportaient. Le seul moment où j'allais être en lien, enfin confronté à une vraie communication avec des mots et des paroles, c'est avec les proches de cette personne. Je découvrais un peu plus qui elle était et comment fonctionnait cette personne et quels étaient ses souhaits. Notre première mission, c'est de faire en sorte qu'elle soit présentable, propre, avec des yeux fermés, parce que des fois c'est compliqué. Donc on a quelques méthodes de soins pour que les yeux restent fermés, fermer la bouche, ce qui n'est pas évident. Donc là aussi on a quelques techniques pour que la bouche soit fermée. Ensuite, on peut être amené à masser les visages pour les détendre. Parce qu'à force, avec l'habitude, on peut voir des visages très tendus, marqués par peut-être les derniers instants avant que la personne parte, si elle était angoissée ou autre. Mais c'est vraiment marqué sur le visage, donc on est amené à masser les visages. Et ça a vraiment un effet, c'est un vrai effet visuellement, on voit que le visage est plus détendu. Les coiffer, et on peut maquiller très légèrement. Ensuite, donc le corps, on le recouvre d'un drap et on ne laisse dépasser que les mains quand on va le présenter. Le visage et mains. Et donc, on doit faire en sorte que les mains soient propres. Et pareil, s'il y avait des plaies ou autres à cause des perfs, etc., mettre des pansements. On prend vraiment le temps nécessaire. Et si c'est très long, s'il y a des soins très longs, eh bien, on le prend ce temps. On n'est jamais dans l'urgence comme dans d'autres services. Il y avait quelque chose d'apaisant aussi, du coup, dans notre rôle. Oui, des fois, je me mettais, oui, à parler, pourquoi pas, à leur parler, en leur disant que j'allais prendre soin d'elles, que j'allais leur mettre les vêtements que la famille m'avait proposés. Et puis, il m'arrivait des fois de chanter, ouais, quand j'étais seul, le week-end notamment. Je chantais dans ce lieu, pour le plaisir de faire vibrer, vibrer les corps. Peut-être avait encore un soupçon d'âme, je ne sais pas. soin du défunt. C'est notre première mission, hors famille, pour faire en sorte que l'image soit la plus juste possible pour le défunt. Et au début, on ne les habite pas, on attend de recevoir les familles. Notre deuxième rôle, c'est de les présenter aux familles pour des recueillements dans une pièce adaptée. Et donc, quand on va chercher les défunts en chambre basse température et qu'on les remonte pour les présenter aux familles, là aussi, c'est un moment super important, en fait, d'accueil déjà pour la famille, les rassurer. Et ensuite, les accompagner jusqu'au salon de présentation. Et voir avec les personnes si on les laisse seuls. Normalement, c'est ce qu'on fait, on les laisse se recueillir dans la solitude. Mais si les patients sont trop en souffrance et qu'on le sent, on peut leur proposer de rester un peu avec eux. Au début, s'ils ont trop peur de voir le défunt, c'est rien.

à partir du moment où on a connaissance des souhaits de la personne, hein, qui souhaite une cérémonie religieuse ou pas, ou une incinération, etc., nous, on se doit de faire respecter ses choix. Et les familles, de se rendre compte qu'on prend soin ou de leur père, ou de leur mère, ou de leurs enfants, ça leur fait le plus grand bien. Et ça leur permet de rentrer dans la première phase de deuil. Puisqu'au début, ils sont en sidération, ils ne veulent pas forcément accepter, ou enfin, ils vivent très mal, souvent, le décès. Tant que la personne est encore là et qu'on peut la voir, il reste énormément de choses. Il reste même beaucoup, beaucoup de choses avant que la personne soit vraiment enterrée ou disparaisse dans les lieux, parce que là, on va dire disparaître.

des fois on entend même, bon là c'est particulier ce que je vais te dire, mais c'est très organique, mais des fois on entend quand on les habille, qu'on leur fait des soins, et qu'on est juste à côté d'eux, on peut entendre des mouvements dans le ventre, tu vois, de ça c'est des gaz, etc. Enfin tu vois, il se passe tout un tas de choses. Mais après, parce que le corps va aller dans la, on va dire, la putréfaction, quoi. Cette transformation, cette alchimie du corps qui se transforme. Dans les cimetières, la destruction des corps, leur putréfaction, etc., et leur transformation dans la terre dégage des gaz, et qu'à un moment donné, il peut y avoir des petits feux follets qui émanent là de ces corps et qui ressortent, et que l'on peut voir. Après, moi, ce que j'aime, effectivement, c'est que ce corps se transforme en petite flamme. Quand tout à l'heure on parlait des soins, du soin qu'on peut apporter aux défunts, là on peut encore être acteur de quelque chose pour que ce corps soit beau, présentable, serein, mais ensuite on n'est absolument plus acteur de rien.

Et quand tu prends conscience de la situation, à quoi tu fais face, donc un corps, un défunt, un mort, que toi tu es vivant, donc oui, là tu prends bien conscience de ta réalité, de mouvement, de conscience, oui, tu prends conscience de ta vie, vraiment, pleinement, et de ce que tu peux faire, pas faire, ce que tu as envie de faire, d'où l'importance de ne pas cacher la mort, quoi. Il faut la rendre visible, et du coup elle en devient belle. Moi, je trouve que c'est très beau. Bon, je trouve qu'il a une beauté. Ce qui m'a impressionné au début, c'est la densité du corps, en fait. J'avais, je crois, jamais pris conscience de la densité d'un corps humain. J'en ai pris conscience quand j'allais porter avec des collègues pour les déplacer d'un endroit à un autre, pour les habiller ou pour faire les mises en bière. Mais honnêtement, une fois que le corps est à la rigidité cadavérique, ça s'appelle comme ça, c'est hyper dense, lourd, dense, et une vraie matérialité, enfin la matérialité puissante, très très puissante, toutes ces cellules imbriquées les unes dans les autres qui ont fait ce corps, quoi. Sa lourdeur, sa force, son poids. Et j'ai pris conscience de la puissance de notre corps, en fait, au travers des corps morts. Et j'ai trouvé cette densité belle. Et moi, j'ai été joyeux souvent. Oui, on peut parler de joie. Et même quand ils sont prêts, habillés et dans les cercueils, il y a eu des moments très forts, hein, où certains défunts étaient beaux et rayonnés même. Il y a une vibration, c'est évident. Il y a un rayonnement qui se dégage, ça j'en suis convaincu.

0: écrire ce mémoire réflexif, et pour être tout à fait honnête, je voulais même pas m'inscrire à l'habilitation à diriger les recherches, parce que j'étais sur la fin de l'écriture de mon mémoire, de mon livre là sur les rivalités de quartier. J'étais vraiment très fatigué. C'est fatigant d'écrire. J'étais épuisé. Et c'est ma femme qui m'a dit t'as un mémoire original, passe ton HDR. Et du coup, au début, j'étais vraiment très réticent, et puis c'est elle qui a trouvé les mots, qui a été convaincue, enfin qui m'a convaincu, pardon. Et donc c'est comme ça que j'ai passé l'habilitation à diriger les recherches, et c'est comme ça que je me suis à écrire ce mémoire réflexif. Sauf que des 60 pages prévues, j'en ai pondu 250. Donc il s'est passé quelque chose dans l'écriture. Et s'il s'est passé quelque chose, c'est que je me suis dit, ok, il va servir à mon jury pour m'évaluer, pour obtenir un diplôme, mais à quoi il peut servir d'autre? Et c'est dans le « à quoi il peut servir d'autre », parce que j'aime beaucoup mon jury, il est de très bon niveau, mais écrire pour autant de pages pour 4-5 personnes, c'est un peu frustrant, passer autant de temps. Et je me suis dit, à qui il pourrait servir d'autre? Et je me suis dit, peut-être à des marouanes qui commencent la sociologie, ou à des marouanes qui finissent leurs études avec beaucoup de doutes, de manque de confiance, etc. Moi, c'était un peu ça qui m'a motivé, en me disant peut-être qu'il va circuler dans les universités pour les étudiants, pour travailler dessus.
1: Alors, du coup, alors j'allais finir par ça, mais je ne peux pas m'empêcher de le dire maintenant, vous êtes un peu prosélyte en sociologie.
0: Alors je fais très attention à ce mot-là.
1: Mais je sais, je le dis pour rire, moi. C'est-à-dire que votre seul prosélytisme que j'ai découvert dans ce livre, c'est votre prosélytisme en sociologie, en nous glissant des noms. Toujours la bonne petite citation qui va bien. On se dit, mais faut que je lise ce bouquin de Bourdieu, mais faut que je lise ce bouquin.
0: Oui,
1: ça non, donne envie.
0: Oui, on peut dire que oui, je défends, j'aime beaucoup ma discipline, j'aime beaucoup les sciences humaines et sociales, et j'aime beaucoup la sociologie. Donc oui, j'en parle avec... avec une volonté de transmettre, c'est vrai.
1: Et alors, avec une élégance...
0: Mais l'idée publiée vient après.
1: Ouais, l'idée vient après.
0: L'idée vient après, c'est-à-dire que moi, j'étais au début, je doutais, j'étais pas sûr de publier. Donc les membres de jury ont lu le mémoire et m'ont poussé à le publier.
1: D'accord.
0: Moi, j'hésitais un peu, voilà.
1: Et pourquoi ?
0: Par pudeur, parce qu'il y a beaucoup de choses très personnelles, parce que j'engage pas que moi en écrivant ce bouquin. J'engage des proches, j'engage des amis, donc il fallait leur autorisation, j'écris pas contre les miens. Donc voilà, j'étais plutôt hésitant par rapport à ça, et puis, finalement, l'idée de publier est venue au bout de quelques mois. Au début, j'étais un peu hésitant. Et puis, une fois qu'elle est venue, j'en ai discuté autour de moi, que j'avais un peu les feux verts. Là, je me suis mis à rechercher un éditeur. C'était un autre chemin qui commençait à le faire relire. Et puis, voilà.
1: Et il y avait déjà cette métaphore footballistique, cette idée de présenter ça comme une remontada quand vous l'avez fait pour votre jury?
0: Non, pas tout de suite. Pas tout de suite. Le foot était présent, mais parce qu'il est présent dans ma vie. Mmh. Donc, le foot a une place dans ce livre-là.
1: Et alors, pourquoi vous n'êtes pas devenu Zidane?
0: Mais parce que j'avais pas le niveau, tout simplement.
1: Ouais, mais vous aviez pas le niveau pour faire chercheur au CNRS et vous êtes devenu chercheur au CNRS.
0: Oui, mais on peut acquérir des compétences intellectuelles par le travail. C'est plus compliqué d'acquérir le talent nécessaire pour percer à haut niveau, même en y travaillant beaucoup. Voilà.
1: C'est pas
0: le même type de compétences qu'on peut acquérir. Donc, si j'ai envie de devenir sprinter, je vais vite tomber sur des limites physiques ou physiologiques ou autres. Et sur le ballon, non, je pense que j'ai pas été stimulé très très tôt et j'avais un bon niveau départemental, sans plus, mais c'était déjà très bien. Après, ce qui compte pour moi, ce que j'aime dans le football, c'est pas le fait de devenir pro ou toute l'industrie du football. Ce que j'aime dans le football, c'est ce qui crée dans les relations entre les gens. La joie qu'il peut créer, le collectif que ça implique.
1: Pas que de la joie, vous racontez aussi, et d'ailleurs je crois que c'était votre premier, pour votre mémoire de maîtrise, vous racontez que le football c'est aussi de la violence potentiellement.
0: Oui,
1: hein.
0: Mais c'est d'abord de la joie. Si on fait le bilan, c'est beaucoup plus de moments plaisants que de moments problématiques. Vraiment, hein, c'est pour ça que je reste attaché à ce sport. Si le ratio s'inverse, je prendrai mes distances.
1: Ouais.
0: Voilà, mais je suis plus attaché au football amateur, même comme outil de travail social. Hein.
1: Oui, parce que vous avez fondé, on y viendra, hein, un club de football, mais c'est du futsal, c'est autre chose que du football,
0: oui.
1: Mais on joue quand même avec un ballon
0: et
1: des buts.
0: Il y a des buts, on joue au ballon, il y a un collectif, il y a un public, il y a des championnats, c'est toute une

0: histoire, c'est toute une aventure collective aussi. Ouais. Donc, bon, voilà pour vous répondre. Ça a été voilà, un processus de publication.
1: Mais du coup, là, maintenant, moi, j'ai envie
0: Sur la remontada, juste pour aller au bout de la réponse, c'est dans le travail avec mon éditeur, et dans le travail avec mon éditeur, Vassili Steele, au Seuil, que dans nos échanges, qui est venue l'idée, donc il a joué un rôle lui en tant qu'éditeur dans dans l'idée de tirer
1: filer la métaphore,
0: de tirer les fils, de lier les fils, et donc il a quand même pas mal contribué à ce que ça prenne cette forme là.
1: Il est aussi passionné de foot, votre éditeur.
0: Ouais,
1: voilà. Elle est là l'histoire. Et alors, bon, bien sûr, on va expliquer ce titre, et puis bah il est quasiment expliqué sur la couverture du livre. C'est peut-être pas gagné, puisqu'il y avait, je crois, la reproduction de votre vrai bulletin scolaire de je sais plus quel...
0: Fin de troisième,
1: voilà. Et ce titre, c'était pas gagné. Comment il vous est venu?
0: Ah ben, il était là.
1: C'est ce que vous dites, c'est une sorte de mantra. Oh là, c'était pas gagné.
0: Ouais, c'est surtout ce que ma mère répète à tous ceux qui m'ont connu gamin et qui me voient aujourd'hui et qui lui disent « Ah, j'ai vu Marwan, machin, joli parcours. » Et ma mère, elle aime bien tempérer les choses, de pas jouer, de pas en faire une question d'ego. Donc tout de suite, elle rafraîchit tout le monde en disant bah, « C'était pas gagné. » Et puis elle a vécu toute cette période-là et elle a souffert de mes échecs scolaires. Ça a été très dur pour elle. Donc de dire « C'était pas gagné », De prendre cette phrase-là qui vient de chez ma mère, c'est aussi une manière de dire que elle a tout fait pour que ce soit gagné, ça n'a pas été gagné, elle en a souffert, et c'est aussi une manière de rendre hommage à ses efforts à elle.
1: Est-ce que vous pouvez parler un petit peu de l'enfant que vous étiez, et puis de l'élève que vous avez été aussi, et puis aussi, je me suis vraiment posé la question en lisant votre livre, et j'en parlais encore avant cette émission avec mon réalisateur, on se demandait s'il n'y avait pas cette histoire quand même de mobilité, c'est-à-dire que vous avez vécu dans le centre de Paris, ensuite en banlieue, en cité, vos parents, ils ont eu un parcours migratoire, le fait d'avoir... je sais pas si on doit parler de déracinement, mais tout simplement la mobilité très jeune, et puis que la famille ait cette expérience de la mobilité, est-ce que ça prépare pas quelque part, même de manière à la mobilité qui peut favoriser la mobilité sociale. J'allais pas dire que la mobilité géographique favorise toujours la mobilité sociale, mais il y a quand même cette expérience de s'habituer à l'inconnu. Et je pense que c'est par rapport au blédard français ou pas français d'ailleurs, il y a quand même un petit atout là, non, au départ.
0: Je sais pas si c'est un atout. De toute manière, si on regarde l'histoire de nos familles sur le très long terme, et c'est valable pour beaucoup de familles, c'est beaucoup d'histoires de mobilité. Hein. Que ce soit la famille qui quitte la campagne marocaine pour aller en ville, ça, c'est énorme comme déracinement. Si on prend mon grand-père yéménite, qui lui a vécu dans la mobilité parce qu'il était marin, en fait, il était chauffeur pour la marine marchande, donc il a beaucoup bougé avant de se fixer à Casablanca, il est en mobilité. Et puis mes parents, ma mère, elle voulait pas venir en France, hein. c'est plus mon père qu'elle a rejoint, mais ma mère, elle voulait pas venir en France. Pour ma mère, la venue en France, c'est un déclassement, hein. Elle était sténo-dactylo, travaillait. C'était très valorisé d'être sténo-dactylo, ça veut dire qu'on maîtrise la langue. Et c'était un vrai statut social. Elle arrive en France, et bien elle trouve les boulots qui sont accessibles. Elle est concierge, et concierge à l'époque, on nettoie, on distribue le courrier, on fait beaucoup de choses. Donc, c'était pas une vocation pour elle.
1: Mais dans le centre de la capitale, quand même.
0: Mais c'est ça qui fait quand même, à mon avis, la différence par rapport à d'autres personnes, c'est que nous, on est populaire, minoritaire, mais dans le centre de Paris, et ma mère est concierge dans la galerie Vivienne. Pour ceux qui ne connaissent pas, allez-y, c'est magnifique.
1: Magnifique,
0: comme
1: ouais.
0: C'est magnifique comme lui. Donc moi, je grandis, mon environnement, c'est ce passage couvert qui était le centre commercial à la mode à la belle époque.
1: Bien sûr.
0: C'est juste magnifique, allez-y.
1: Oui, on est à côté de Sciences Po, on est à côté des grandes universités parisiennes, ouais, tout ça, vous n'allez pas être trop dépaysé après, en fait.
0: Bah, si, justement. Mais oui, c'est les écoles Vivienne, Louvois, du centre-ville, c'est le deuxième arrondissement, j'apprends à jouer au foot au Palais-Royal. Tout le monde n'apprend pas à jouer au foot au Palais-Royal, même si c'était interdit de jouer au foot au Palais-Royal à l'époque. Mais tout ça pour dire que, oui, il y a cet environnement-là qui... ne me favorise pas, moi en tout cas, dans ma scolarité, parce que l'échec vient, comme dans beaucoup de familles populaires, par contre, me préserve pendant pas mal de temps des transgressions de la rue ou de certaines mauvaises influences, puisqu'on a très peu des mauvaises influences localement. Je pense que la différence, elle est surtout là. Par contre, une vraie précarité au niveau du logement, hein. C'est très petit, on n'a pas de douche. On n'a pas de douche, on se douche soit chez des amis, soit au bain public. C'est pas toujours bien fréquenté, les bains publics, donc c'est pas très confortable au niveau des conditions d'existence. Et puis on est séparés, pareil, enfant. Je pense que ça explique beaucoup de mon échec scolaire. C'est que j'habitais pas au même étage que mes parents. Donc voilà, c'est ce contexte-là, bien sûr, qui a fait que j'ai passé les 13 premières années de ma vie dans un cadre très mixte socialement.
1: Bien sûr.
0: Et ça socialise d'une certaine manière. Ça c'est évident.
1: Et ensuite, alors vous arrivez dans le Val-de-Marne, pour le coup dans une cité HLM, hein, c'est
0: Oui.
1: ça. Et pour vous, alors c'est quoi? Parce que là, du coup, vous habitez, vous avez plus de place, tout est différent.
0: Déjà, on a plus de place, l'appartement est grand, on a une douche, une salle de bain, c'est le grand luxe, hein.
1: Ouais,
0: Donc
1: mais j'entends.
0: pour nous, c'est une vraie mobilité résidentielle, juste en termes de conditions d'existence très matérielles. Bon, par contre, c'est une cité populaire, classique, avec une forte proportion immigrée, énormément de nationalités très
1: Comment elle
0: différentes.
1: s'appelle?
0: La cité des Hautes-Nous,
1: Les Hautes-Nous.
0: qui est déjà classée zone urbaine sensible et qui est quartier prioritaire aujourd'hui, et en fait, c'est à peu près 6 000 habitants sur 1 km².
1: Toujours aujourd'hui.
0: Toujours. Donc un fort niveau de densité, des relations sociales très intenses, tout est amplifié dans la vie de quartier. Les interactions quotidiennes, la densité, l'intensité, l'entraide, la solidarité, la curiosité, le bruit, tout est amplifié, puis aussi les bêtises.
1: Ouais.
0: Parce que là, la vie de cité, bon, bah, dans l'espace public, c'est pas l'espace public du centre de Paris. On voit des choses et il y a une forte attraction des choses. Qu'on n'a pas, les tentations sont pas du tout les mêmes, les appels de la rue sont pas du tout les mêmes, et ça, je pense que pour un gamin qui est en échec scolaire, dont vraiment la scolarité se dégrade de plus en plus, ça c'est pas neutre.
1: Et ce qui est intéressant dans ce livre, c'est que vous n'avez pas du tout une vision angéliste de la banlieue. Alors vous notez, hein, c'est solidarité, mais il y a aussi, enfin, vous parlez d'un certain virilisme. Vous n'êtes pas, vous êtes assez lucide aussi sur ce qui a été votre environnement, ce qui est vos amis. Voilà, vous, comme dans à peu près tous les milieux que vous allez décrire dans ce livre, vous êtes assez décidé sur la question des relations. De domination entre les grands et les petits, entre les filles et les garçons, notamment en banlieue.
0: Bah oui, ce qu'on attend d'un sociologue, c'est d'être lucide. C'est vrai. Mais oui, je suis même un peu embêté, moi, quand j'entends des discours sur la banlieue qui tendent soit d'un côté, soit de l'autre.
1: Ouais.
0: En fait, comme dans tous les milieux sociaux, il y a les deux côtés, ils interagissent, ils sont articulés, et donc tout n'est pas beau, tout n'est pas agréable à vivre au quotidien quand on vit dans les quartiers populaires. On peut passer d'un moment d'euphorie collective, mais assez unique, vraiment, et puis juste après, ça peut devenir très violent, quoi, très dur, très dangereux aussi.
1: Et puis il y a
0: Donc
1: des règles implicites de solidarité
0: et puis il y a des règles,
1: qui
0: ouais.
1: font qu'on lâche pas les copains, même quand ils vont faire des conneries ou se placer dans des situations
0: Oui, c'est
1: dangereuses.
0: ça. Il y a toute une économie morale, il y a tout un système d'obligations morales auquel il faut se soumettre pour appartenir au collectif. Et même si on se soumet pas, ça fait pression sur nous, parce que même si on se soumet pas, derrière ça, si on suit pas, il y a une sanction. C'est que verbal, mais il y a une sanction. Il y a des formes d'exploitation des grands sur les petits, des formes de domination des garçons sur les filles. Ce virilisme très hégémonique dans la rue, bah, il contribue à construire des masculinités ou à contraindre des masculinités. Même si elles ne sont pas épanouies, ces masculinités, ça fait contraindre ce masculinisme dès lors qu'il est hégémonique. Donc il faut aussi se positionner par rapport à ça. Et puis je raconte qu'il n'y a pas besoin d'avoir d'appétence pour la violence pour se retrouver dans des faits de violence. Et je pense qu'on ne se rend pas compte à quel point le jeu des solidarités et puis la fréquence d'apparition des violences bah, fait qu'on a davantage de chances de se retrouver dans des histoires et de se mettre en danger, en gros danger, ce que je n'ai pas eu à Paris. C'est peut-être une grande différence avec Paris, c'est pas quelle classe sociale j'appartiens. C'est quoi que j'expérimente dans l'espace public? C'était plus ça où ça jouait de manière assez, assez forte. Et de l'autre côté, enfin, des solidarités, de l'entraide, de la créativité, des expériences folles, de l'humour, beaucoup, beaucoup d'humour, beaucoup, beaucoup de rire, beaucoup plus qu'à Paris.
1: Ouais.
0: Beaucoup plus à Paris, c'est-à-dire c'est plus chaleureux, c'est plus vivant, mais c'est aussi plus violent.
1: Et alors, bien sûr, vous parlez d'échec scolaire. Quand est-ce que, et comment, et à quel moment vous avez compris que vous étiez en difficulté? Est-ce que ça tient au regard de vos parents, des enseignants, des conseillers d'orientation, ou en tout cas de celles que vous décrivez dans le livre? Comment vous avez pris conscience que, enfin, qu'il y avait une sorte de divorce qui était en train de se jouer entre vous et l'école?
0: Bah, je pense dès la fin de primaire.
1: Ah ouais?
0: Dès la fin de primaire, alors déjà sur mon livret de fin de troisième d'orientation vers la sixième, il y a écrit deux mots, devrait suivre, c'est du conditionnel, les gens sont pas sûrs. Pourquoi dès la fin de primaire? Mais parce que dès lors que...
1: Devrait suivre?
0: Ouais.
1: C'est-à-dire?
0: Bah en fait, ils ont estimé, quand je passe en sixième, ils ont écrit, il y a des observations, et puis il y a que deux mots dans mes observations, il y a écrit devrait suivre.
1: Suivre, ça veut dire passer la classe, c'est ça?
0: Devrait suivre sa scolarité.
1: Ah,
0: devrait,
1: d'accord, ok.
0: Devrait, okay, être au niveau.
1: Ouais, ouais. Déjà, voilà. L'être conditionnel un peu vexant, quoi.
0: Mais très réaliste en même temps.
1: Eh oui.
0: Très réaliste. Et je veux dire, on peut le voir du côté vexant, on peut aussi le voir comme un verdict assez réaliste par rapport à mes capacités. Moi, je pense que dès la fin de primaire, je sens que le rapport à l'école est compliqué parce que j'ai besoin de, un, mentir, deux, tricher. Dès qu'on est dans une activité sociale, une activité scolaire, dans une scolarité où on ment beaucoup à ses parents, oui, j'ai fait mes devoirs alors qu'on les a pas fait, ou aux instituts, oui, j'ai eu tout bon pour avoir une bonne note alors que on n'a pas appris sa leçon, ou bien tricher, hein, prendre son tableau, vous avez combien, c'est ça, à l'époque on avait notre ardoise Velleda, on écrivait les réponses, qui a bon, on mettait nous-mêmes nos notes, sauf le jour où on allait au tableau, on se rendait compte qu'on n'avait pas appris, mais globalement j'ai eu des résultats à peu près corrects comme ça, dans l'estime, mais en fait c'est pas, il y a déjà des signes de fragilité, hein.
1: Ouais.
0: Et moi, c'est là que je le comprends. C'est là que je le comprends. Je me dis bon, ça va être compliqué, mais j'ai quelques bonnes bases, une bonne école, donc les bases sont acquises, donc je peux survivre un peu comme ça jusqu'au début du sixième, mais après ça tient plus, ça ne peut pas tenir.
1: Ouais.
0: Et là, forcément, au niveau des notations, on décline. Et puis moi, j'arrive dans un lycée Porte de Clichy, dans un collège Porte de Clichy, où qui est quand même assez populaire.
1: On n'est pas très loin dans cette région.
0: On n'est pas très loin d'ici, c'est au collège Honoré de Balzac, on est okay. Vraiment à côté. Et en fait, il y a beaucoup de profs, dès lors qu'ils sont dans ce cadre-là, qui sont quand même beaucoup moins naïfs que mes instits au centre de Paris, quoi. Donc moi, je prends souvent l'exemple d'un prof de physique et d'un prof de français, ils avaient la même technique, c'est qu'ils surveillaient les contrôles avec des lunettes de soleil. Voilà.
1: Ah ouais, c'était...
0: C'était unique, hein.
1: Ouais, bah oui.
0: Mais forcément, la moyenne globale de la classe était inférieure à d'autres profs. Et par contre, j'ai eu une prof en biologie qui était une jeune prof qui venait d'avoir son CAPES, qui sortait de la fac, qui était pleine de bonne volonté, qui voulait enseigner dans le populaire, mais était naïve. Et on avait quasiment tous 20 de moyenne dans son cours. Jusqu'à que les collègues lui disent, s'il a 5 partout, il a 20 chez toi, c'est pas qu'il est passionné de corps humain. Et donc, voilà, c'est comme ça que ça s'est fait. Et au fur et à mesure, les lacunes s'accumulent et ça devient...
1: Vous avez à un moment plus été en cours, plus été à l'école?
0: Oui, ou... bien sûr.
1: Ouais, ouais.
0: En fait, le corollaire du manque de travail, c'est que on est démobilisé scolairement. C'est-à-dire, on est dans les murs, mais pas dans l'activité scolaire.
1: Ouais.
0: Donc, on s'ennuie en cours. Donc on sèche et on fait des bêtises. On sèche, on fait des bêtises. Plus on fait des bêtises, plus on sèche. Et donc, j'ai commencé à avoir, oui, beaucoup d'avertissements de conduite et puis des problèmes de ponctualité. Mais à l'époque, il n'y avait pas pronote.
1: Oui, c'est ça.
0: Non, mais c'est ça. C'est qu'on recevait des courriers. On recevait des courriers avec les bulletins. On recevait des courriers avec...
1: J'ai eu parfois ce petit vertige parce que, voilà, tout le monde a fait ça.
0: Ouais.
1: Et pas que à Porte de Clichy, hein. Y compris dans la campagne.
0: Bien sûr. Donc,
1: on chopait le bulletin qui arrivait.
0: Exactement. On chope le bulletin et on prend le Tipex et on fait des photocopies et on modifie. Mais à un moment donné, mes parents, ils ont été convoqués.
1: Mais quand à la campagne, c'était plus difficile d'avoir accès à une photocopieuse. Mais on y arrivait quand même.
0: Nous, on se débrouillait pour en avoir, mais bon, c'était pas viable. Et puis surtout les convocations, à un moment donné, quand ça va pas bien, ils sont convoqués, donc là on peut plus jouer.
1: Et qu'est-ce qui fait que vous n'avez pas commencé, alors je sais pas à l'époque si c'était déjà le cas un peu partout, je sais pas, à faire vraiment des grosses bêtises, à vous laisser enfermer dans des trafics. Le collège, c'est souvent aussi le moment où les petits, bah, ils deviennent guetteurs, ils peuvent tomber dans des trucs un peu un petit peu non seulement illégaux, mais surtout dangereux. Et vous avez quand même échappé à ça.
0: Bah, on fait tous plein de bêtises, hein, mais je veux dire, il y a une petite délinquance qui est initiatique, mais qui est pas propre au milieu populaire. Hein.
1: Oui, bah, oui.
0: Voilà. Donc, ça, on est beaucoup à le faire, mais ça reste des bêtises avec certaines limites. Les trafics, non, mais parce que ceux qui m'ont éduqué sont parvenus à me transmettre une ligne par rapport à ça, hein, la question des drogues.
1: Ouais, c'était parlé à la maison, vos parents ils vous en parlaient.
0: Et puis mes parents, ils ont grandi dans un quartier très populaire de Casablanca où il y avait aussi beaucoup de trafic. Donc même quand j'allais en vacances, la figure du drogué, c'est une figure extrêmement disqualifiée. La figure du vendeur, elle est extrêmement disqualifiée. Donc toute l'éducation familiale, l'éducation morale et religieuse, tout ça, mine de rien, ça produit des effets, mais ça n'empêche pas de...
1: Ça n'empêche pas de faire d'autres trucs.
0: Ça n'empêche pas de faire d'autres trucs, et en arrivant au quartier, c'était encore plus fort.
1: Bien sûr. Parce que vous aviez commencé les petites bêtises, y compris donc quand vous étiez encore dans le centre de Paris.
0: Oui, bien sûr. Bien sûr, mais après, c'est une période où tout le monde voulait taguer, par exemple, on taguait...
1: C'est de l'art, hein.
0: Plein. Ouais, bon, moi, c'était pas de l'art, hein. C'était plutôt sale. j'ai pas fait ça très longtemps. Il y a ceux qui voulaient... Il y avait des vols. C'était toute une période où ça volait, ça dépouillait. Donc, c'est toutes ces bêtises-là, mais c'est beaucoup des atteintes aux biens. Et puis, beaucoup de bêtises, mais pour faire pour faire les malins. Mais non, c'était pas une délinquance qui était... violente d'une part, ou très structurée d'autre part, quoi.
1: Mais du coup, à un moment, c'était quoi les rapports? Qu'est-ce qu'ils vous disaient, vos parents? Il va quand même bien falloir faire quelque chose du petit Marouane à ce moment-là. Et donc, du coup, comment vous voyez votre avenir? Vous ne le voyez pas du tout? Vous avez quoi comme modèle?
0: Non, je pense que... Le Marouane ado était pas bien dans sa peau, il était très inquiet, il refoulait l'avenir, il refoulait ses doutes, il refoulait beaucoup de choses pour essayer de vivre au maximum le présent et d'aller chercher dans les plaisirs quotidiens, les petites gratifications quotidiennes, quelque chose pour survivre un peu. C'est très précaire, mais c'est comme ça qu'il fonctionnait, comme beaucoup d'ados aujourd'hui. Oui. Hein. Comme beaucoup d'ados aujourd'hui, voilà, il n'y avait pas forcément de modèle... Les modèles étaient trop éloignés.
1: Vous aviez des grandes sœurs. Une grande sœur, c'est ça ?
0: J'ai une grande sœur.
1: Une grande sœur et après des plus petits. Hein.
0: Des plus petits, ouais. Moi, je suis le premier garçon. Donc, il y avait ce souci-là aussi. C'est que moi, j'étais plus la personne qui a inquiété mes parents sur l'exemple que j'allais donner à ceux qui arrivent derrière. J'étais le mauvais objet. Et à un moment donné de la famille, ma sœur, elle a eu son bac, puis elle allait faire un peu de fac, ça lui plaisait pas, elle a été travaillée immédiatement, mais elle bossait, quoi. Elle bossait, elle avait des revenus, elle était très autonome, elle bossait dans la galerie Vivienne, notamment. Mais sinon, non, moi, j'étais le sujet d'inquiétude numéro un pour mes parents, et pendant très longtemps, non, je vivais au jour le jour, j'étais dans le présentisme. On laisse les années se passer, je pense très inquiet par rapport à la suite. Mais pas suffisamment désorganisé pour aller faire n'importe quoi non plus. Bon, j'étais entre les deux.
1: Et il y a quand même, bon, il y a un truc qui vous enfonce un peu, c'est la manière dont vous regardez, par exemple, la conseillère d'orientation. Ça, c'est vous racontez cette expérience plutôt violente quand même. C'est pas très loin d'ici, c'est toujours à Porte de Clichy, là. On vous propose de faire de la chaudronnerie, ce qui vous étonne un peu.
0: Oui, alors moi, au contraire, je pense que j'essaie de pas avoir un regard trop sombre sur cette conseillère d'orientation. Ben bien sûr c'est violent, mais en fait je sais très bien que on va pas me proposer une seconde générale, et je sais très bien que j'ai pas le niveau pour aller en seconde générale. Je veux dire, c'est acté dans ma tête. Mon souci, c'est comment je vais l'annoncer à mes parents, ou comment est-ce qu'on va passer ce cap-là de je vais aller en BEP et eux, leurs attentes, c'est que tous leurs enfants aillent en général ou en seconde technologique, mais pas en BEP, qui est pour beaucoup de familles un sentiment, enfin un symbole de l'échec.
1: Oui,
0: et
1: parce
0: ça
1: que vos
0: entérine
1: parents,
0: ça.
1: c'est pas vos parents, c'est ils ont quand même tous les deux. Enfin, c'est plus classe moyenne quand même que.
0: Non.
1: Bah alors, intellectuellement, je veux dire, en termes de niveau d'études, en termes de qualifications.
0: Alors oui, c'est alors. Socialement parlant, économiquement parlant, c'est pas du tout la
1: Ouais,
0: classe
1: bien
0: moyenne à
1: sûr.
0: l'époque. Par contre, au niveau de l'ambition scolaire, les attentes sont fortes, notamment de ma mère qui la porte plus, parce qu'elle, c'était une excellente
1: Ben
0: élève.
1: voilà.
0: C'était une excellente élève qui a dû arrêter sa scolarité pour travailler et aider économiquement ses parents.
1: Ouais, mais
0: Donc
1: elle a
0: pour elle, c'est un
1: passé, bah,
0: drame.
1: son vrai métier, c'était d'écrire, hein, votre mère quand même.
0: Oui, mais c'est ça qui est important, c'est que il y a cette attente extrêmement
1: Ouais.
0: forte. Ça, on la sent, hein. Et donc on sait qu'on déçoit les siens et qu'on déçoit surtout sa mère et que vraiment cette attente, elle est très très forte. C'est à travers ses enfants que les choses allaient pouvoir se
1: Ouais.
0: faire et que cette frustration allait pouvoir être pensée un peu. Donc elle a fait beaucoup de sacrifices. Et moi, je viens de décevoir cette attente clairement. Donc
1: Et votre père, il est plutôt commerçant, hein, c'est ça?
0: lui, à un moment donné, il se met dans le commerce comme son père. Mon grand-père est devenu commerçant, mon père se devient commerçant. Et lui, oui, quand il devient commerçant, le niveau économique s'élève un petit peu, mais la disponibilité se réduit fortement. C'est ça le problème des petits commerçants, c'est que
1: Oui, bien sûr.
0: ils ont un peu plus de revenus, mais ils sont clairement pas disponibles.
1: C'était un restaurant, hein, qu'ils avaient monté vos
0: Au début,
1: parents au
0: c'était
1: début.
0: une épicerie
1: D'accord.
0: dans le 5e arrondissement, et puis à un moment donné, ils ont eu les deux un petit resto dans la Belleville, mais le Belleville populaire, hein,
1: Ouais,
0: pas le
1: ouais,
0: Belleville gentrifié d'aujourd'hui, à Couronne plus exactement. Donc ils ont eu les deux, donc c'était et ma mère travaillait avec lui plus la galerie Vivienne, donc ils n'arrêtaient pas quoi. On les voyait jamais. De toute manière, moi, mon échec était déjà entériné. Mais la
1: D'accord.
0: conseillère d'orientation, elle me propose chaudronnerie, et en fait, si on compare ce qu'elle me propose et moi ce que je voulais faire de la vente.
1: Parce que ça claque vis-à-vis des copains.
0: Bah ouais, ça claque vis-à-vis des copains parce que c'est le business. On peut valoriser un BEP vente, on peut
1: Vous
0: compenser un
1: étiez de
0: petit peu,
1: droite
0: on
1: à
0: peut
1: l'époque
0: broder.
1: alors, hein?
0: Pas du tout.
1: Le
0: Je sais même pas ce
1: business.
0: que j'étais, ce que j'étais, mais j'avais besoin d'argent, ça c'est sûr.
1: Ouais.
0: Et chaudronnerie, en fait, moi l'image qui me vient en tête, ce que je raconte, c'est le chaudron de Panoramix dans Astérix et Obélix. Je lis pas mal de BD et en fait, je vois juste l'image d'un chaudron et je lui demande mais qui achète encore des chaudrons aujourd'hui? Donc oui, quand elle me dit chaudronnerie, je vois l'image du chaudron, ça me vexe. Ça me vexe. Elle veut m'envoyer dans une usine pour fabriquer des chaudrons, mais qui achète encore ça?
1: Ben, en
0: Donc,
1: l'occurrence, les chaudronniers, il y en a encore besoin.
0: mais il y en a encore besoin. Et puis, c'est vraiment un métier essentiel au fonctionnement de l'industrie. C'est bien payé, il y a du travail. En termes de débouchés, c'est bien mieux que de ressortir avec un BEP vente. Hein.
1: Eh oui.
0: Donc, je pense qu'elle a une perception plus optimiste de moi-même que je ne l'ai.
1: Ah oui. Eh oui, effectivement,
0: Si
1: c'est.
0: on recentre dans le contexte de l'époque, c'est pour ça que moi je suis pas si à charge que ça, mais en fait non, moi je veux pas faire. J'ai cette image, donc je dis je veux pas faire chaudronnerie, et puis je demande vente, et puis il n'y a pas de place en vente, donc je me retrouve en compta.
1: Ouais.
0: Voilà.
1: Avec aussi des impératifs que vous racontez et qui sont pas neutres. Parce que le choix du lycée, y compris professionnel, il est déterminé par le temps de transport, en transport en commun bien sûr, et par les rivalités, ce qui va devenir un de vos sujets de recherche. Je crois que, en fait, la cité, la nous, là, c'est un petit peu celle qui est en opposition avec Bois-l'Abbé,
0: C'est
1: qui
0: ça,
1: est pas
0: à
1: très loin.
0: Champigny,
1: Et ça, bon, même moi, je le sais. Donc, c'est quelque chose de très connu et qui
0: ouais.
1: dure.
0: Qui dure, enfin
1: Qui...
0: qui là en ce moment, cette rivalité depuis 2017, grâce au travail des acteurs de
1: Ouais.
0: terrain, c'est une rivalité qui s'est pour le moment, tout est réversible, mais qui n'existe plus aujourd'hui. Voilà. Mais quand on y était, enfin moi quand je suis ado, une des premières des choses qu'on me dit quand je m'installe dans la cité de Haute-Nous, c'est va pas à Champigny. C'est même pas va pas au Bois-l'Abbé. Ne va pas à Champigny. Mais en fait, il faut savoir que tous les lycées de secteur sont à Champigny. Donc j'aurais pu me retrouver en BEP Bente à Champigny. Mais comme on me dit de pas aller à Champigny pour ma sécurité, je vais pas à Champigny, donc je fais pas de BEP Bente et finalement. À Fontenay-sous-Bois, où on n'est pas en conflit contre eux, donc on me dit, bon, on est plein du quartier aller là-bas, justement, et il y a de la place en compta, il y a de la place dans toutes les d'ici, dans toutes les filières, mais parce que c'est un lycée tellement fui,
1: Ouais.
0: de tellement violent, avec telle mauvaise réputation, qu'il y a toujours de la place là-bas.
1: D'accord.
0: Donc c'est comme ça que j'atterris dans un des pires lycées du Val-de-Marne et que je me lance en compta. Hein. Bon, je vais pas m'investir dans cette formation, ça me parle pas du tout. Hein. Il faut être inscrit. J'ai pas encore 16 ans, donc je suis inscrit là-bas.
1: Mais vous y allez pas beaucoup.
0: Mais c'est vrai que non, j'y vais pas beaucoup. Alors là, pour le coup, je suis très très très souvent absent. Je me rappelle d'une prof. Je crois que c'est une prof de maths qui écrit dans mon bulletin, qui écrit Marwan a été absent 7 fois sur 9 ce trimestre, et c'est tant mieux, car perturbateur. Voilà, ce genre de message, mais qui factuellement n'est pas faux. Ça peut paraître violent, écrit comme ça, à l'égard d'un lycéen, mais factuellement, j'étais absent quasiment tout le trimestre. Et les seuls cours où je suis là, j'empêche les autres de travailler. Ouais.
1: Ça paraît tellement fou quand on vous voit maintenant. On discutait un petit peu, je raconte tout aux auditeurs, hein, moi, avant l'émission, vous aviez une approche tellement raisonnable. J'ai du mal à vous imaginer perturbateur.
0: Et pourtant, si vous parlez à mes copains de l'époque, que je vois de temps en temps...
1: Vous l'êtes encore un peu de temps en temps ? C'était ça ma question.
0: Perturbateur, non. Non, pas du tout.
1: Charrieur, je sais pas.
0: Alors que... oui. Bon, blagueur, oui. L'humour, j'y suis très attaché, donc ça occupe une place... J'aime rire, j'essaie de faire rire quand je peux, c'est pas toujours réussi.
1: Dans le bouquin, c'est réussi, hein. Ça je le dis, achetez-le, ça se lit.
0: Réussi, mais oui, quand je revois mes potes, on redevient un peu ces lycéens. Là, je fais du sport avec des gens de mon âge, de ma génération, et du coup, des fois, on fait du sport, on se remémore quelques souvenirs de fêtes, de soirées qui ont mal tourné, et on rigole beaucoup, ouais.
1: On va pas tout raconter, mais il y en a dans le livre des soirées qui ont mal tourné. On a peur avec vous. Il y a de l'aventure aussi dans ce livre. Mais oui, messieurs, dames. Et alors, la question que je me pose, c'est à quel moment vous avez mis en œuvre des compétences que vous aviez? Peut-être le fait d'être perturbateur, ça veut aussi d'être un meneur un peu pour les autres, de savoir les amuser, les occuper, capter leur attention. Ça, par exemple, dans l'animation, des choses comme ce que vous décrivez comme être perturbateur ou comme la débrouillardise ou comme l'imagination, c'est des choses qui ont pu être valorisées. Comment vous êtes arrivé à devenir animateur, à passer votre BAFA et à y trouver quelque chose qui vous valorise et dans lequel vous vous sentez bien?
0: Alors oui, ça c'est un moment qui est charnière. Alors moi, j'étais pas très bagarreur, mais souvent l'humour, c'est l'arme des moins bagarreurs. Donc la capacité à animer finalement. Mmh. Animer un collectif, animer un groupe, à mettre de l'ambiance. Et ça, je pense que ça a joué dans la tête de ces animateurs qui m'ont repéré à la maison de quartier et qui m'ont proposé de passer le BAFA. Mais justement, ça, c'est vraiment un moment charnière parce que quand je quitte mon lycée sans diplôme, donc j'ai échoué au brevet des collèges et ensuite j'échoue au BEP et je sors sans rien du tout. Et c'est cette année-là où, j'ai 17 ans et demi, c'est cette année-là où les animateurs de la maison de quartier, dans laquelle je passe beaucoup de temps, qui me repèrent et qui me voient glisser. J'insiste, ils me voient glisser, ils sont connectés au quartier, ils voient, ils entendent. Tiens, il y a eu ça, il y avait qui dedans? Il y avait Marwan, tel. Il y a eu ça, il y avait qui dedans? Il y avait Marwan, tel. Donc, ils me voient.
1: Ça veut dire que vous êtes grand, en plus, vous ne passez pas inaperçu.
0: Oui, et puis voilà, la formation circule. Donc, ils me voient glisser, mais en même temps, ils voient que je ne suis pas un mauvais bougre non plus, quelqu'un de violent ou qui... Je fais partie de la petite classe moyenne de la rue. Hein. Je suis pas tête d'affiche. Je suis pas effacé, complètement dominé non plus. Là, je circule comme ça avec mes potes. Et ils me proposent de passer le BAFA.
1: Mm-hmm. Premier diplôme.
0: Et justement, mais c'est comme ça qu'ils m'accrochent. Je veux dire que moi, j'ai pas dans l'idée de passer. J'ai fait plein de petits boulots. J'ai besoin d'argent, j'ai pas de pouvoir d'achat, et la famille est pauvre. Hein.
1: Donc, vous faites quoi comme petit boulot? Vous parlez beaucoup de vente et de revente de bagnoles.
0: Ah, déjà. Voilà, ça, c'est après la vente de voitures.
1: Oui, parce que c'est vrai, le deuxième diplôme, c'est le permis de conduire, peut-être.
0: Il arrive un peu après le BAFA, le permis de conduire. Non, mais j'ai fait plein de j'ai essayé de gagner des sous de différentes manières. Aller au marché le dimanche matin, vendre.
1: À Montreuil avec votre père.
0: Mon père, il allait vendre des posters à la Coupe du Monde 86. Il en avait fait imprimer. Moi, j'allais avec lui au puce de Montreuil pour les vendre.
1: Espagnol, 86, c'est ça?
0: C'était au Mexique.
1: Ah, mince.
0: C'était au Mexique en 86. Et donc, tous les petits business que je peux faire, dès que je peux gratter un petit billet, assis par-ci par-là, en aidant à monter des meubles. Mmh. Je travaillais avec une famille de gitans qui, tous les étés, venaient à la fête foraine du quartier. Donc, je montais, je démontais. Des fois, je travaillais un peu dans les stands. En fait, tout ce que je peux faire pour gagner un peu de sous, je le fais, mais comme beaucoup de gamins qui sont dans ces logiques de débrouillardise-là. Et là, avec l'animation, c'est un truc qui fixe davantage, quoi.
1: Mais avec
0: eux, ils me proposent
1: le
0: BAFA, mais surtout, ils me proposent de m'aider à trouver le financement, parce que c'est payant. Mmh. Et donc, c'est pour ça que j'insiste beaucoup là-dessus. C'est que, d'une part, la maison de quartier, c'est un dispositif de solidarité, c'est une politique sociale. Hein. Mmh. L'éducation populaire, c'est une politique majeure. Donc, ils sont là. Et puis, c'est les animateurs engagés, vraiment culture, éducation populaire, à fond la caisse.
1: On est dans les années 80, là, fin des années 80, 90 déjà.
0: Ouais, milieu des années 90.
1: Ouais, et ça n'a pas encore changé. C'est-à-dire que c'est encore des maisons pour tous. C'est plus des maisons pour quelques-uns.
0: C'est les statuts associatifs.
1: Ouais, c'est les statuts associatifs. C'est pas la municipalisation que vous allez...
0: C'est avant la municipalisation que j'ai essayé de combattre après, mais c'est avant ça. Et même les centres de loisirs de la ville sont pas encore municipalisés, ils sont gérés par la Fédération des œuvres laïques à l'époque. Donc ils ont des partenariats, forcément. Ouais. C'est la même communauté. Ouais. Et du coup, ils prennent beaucoup d'animateurs qui placent le BAFA dans les écoles et les centres de loisirs gérés par l'asso.
1: Ce qui est une bonne tactique, parce que les gens, ils restent là, ils habitent là, donc ils sont là
0: et
1: tout le temps.
0: Et on a des débouchés immédiatement. C'est qu'on nous dit, tu vas passer le BAFA, mais tu bosses direct.
1: Bah ouais.
0: Donc ça joue. Et puis je me dis, purée, j'ai pas de diplôme. Si je passe le BAFA, je peux quand même exhiber quelque chose à la maison, un bout de papier. Ça joue dans la question d'amortir cette fin de scolarité sans gloire. Et donc, je passe mon BAFA, c'est une semaine, et en fait, je reviens, je suis tout de suite en poste, en maternelle. Mais tout de suite, hein. Et en fait, déjà, je rentre dans une équipe d'animateurs, animatrices, une directrice, coordinateur. Donc, il y a une petite communauté des animateurs déjà qui m'accueille plutôt bien, même si j'ai pas tous les codes. Mm-hmm. Et ils prennent le temps. Hein. Et puis surtout, moi, ce que je mesure pas en allant passer mon BAFA, c'est que comme je travaille avec les maternelles du quartier, j'ai beaucoup de contacts avec les parents, plus qu'avec les enfants d'âge primaire.
1: Oui.
0: On discute beaucoup avec les parents, ça s'est bien passé aujourd'hui, est-ce qu'il a mangé, est-ce qu'il a bien dormi, est-ce qu'il a fait sa sieste, etc., etc. Donc finalement, on devient un acteur éducatif que les enfants de maternelle voient comme une espèce de modèle auquel ils s'identifient, des parents qui font confiance. Et après, je les recroise au quartier. Pour aller faire mes courses, pour prendre le bus. Et du coup, ça met une pression tout de suite. Je peux pas être le Marwan d'avant le BAFA, après le BAFA. Ça me recentre, ça me recadre. Et puis, l'animation, je trouve une petite appétence pour animer, faire rire les gamins, pas les copains, mettre de l'ambiance, leur faire vivre quelque chose de fort. Et puis les enfants, ça je l'ai pas assez mis, mais les enfants en fait, à travers leur regard, ils ont une forme de reconnaissance, de confiance aussi, qui est très forte. Je veux dire que la reconnaissance professionnelle, la reconnaissance, je veux dire, ils nous apportent beaucoup de reconnaissance. Ouais. Leur joie est un applaudissement en fait.
1: Ouais.
0: C'est comme ça que je vois les choses avec les enfants. Du coup, moi ça me valorise beaucoup. Voilà. Ça me valorise beaucoup et du coup je rentre dans l'animation, et puis l'animation, ça va être aussi des rencontres décisives plus tard.
1: Oui, on va y venir, mais à l'époque, vous commencez à... On a l'impression que c'est votre premier pas vers une vie d'adulte, vers une vie de quelqu'un de responsable, avec qui des adultes parlent et à qui vous pouvez donner des conseils, issus de votre expérience. Enfin, j'ai beaucoup été attentive dans ce que vous écrivez, à la manière dont on regarde les enfants. Ça, je crois que c'est un message que vous voulez peut-être faire passer à travers ce livre, c'est regarder vos enfants comme s'ils pouvaient réussir. Ne les regardez pas comme des losers, vous allez en faire des losers. C'est presque plus important comme déterministe le regard qu'ont les gens qui comptent qu'autre chose, non?
0: Oui, c'est très juste. Mais surtout, moi, ce qui m'a fait le plus mal, mais qui fait mal à beaucoup d'enfants aujourd'hui, c'est de confondre les compétences scolaires et l'intelligence.
1: Ouais.
0: Ça, je pense que c'est extrêmement douloureux pour beaucoup de gamins. En tout cas, moi, c'est quelque chose qui m'a heurté, ces mots-là, des adultes, notamment de l'environnement familial. Tu comprends rien, t'es bête. Lui, il est plus intelligent que toi. Pourquoi? Mais parce qu'il réussit mieux à l'école, toutes ces hiérarchies, etc. Des oncles qui nous appellent le bon à rien, parce qu'on n'est pas très manuel, mais on n'est pas très scolaire non plus. Et donc, oui, c'est toute la personne, toute, c'est toute la personne qui est évaluée à l'aune des compétences scolaires ou d'autres formes de compétences qu'on n'a pas forcément. Et du coup, bien sûr, comment se construire en confiance dans ces conditions-là, et de l'autre côté, comment ne pas résister aux appels de la rue qui, elle, n'hésite pas à valoriser des compétences qui ne sont pas valorisées par les adultes.
1: Oui, tout à fait. Alors justement, dans ces horizons, quand les horizons sont limités et que les modèles de réussite sont parfois absents ou alors liés justement à la criminalité, à ceux qui ont les belles bagnoles, qui ont la thune, qui ont... comment naît une ambition différente? Comment, du coup, vous... je pense que c'est des rencontres. Comment, tout d'un coup, vous allez avoir une fascination, enfin, pas une fascination, mais une attirance pour la lecture, pour le savoir, pour le livre?
0: Ou alors ça arrive bien plus tardivement. Ouais. En fait, pas la lecture. La lecture, j'ai toujours eu une appétence pour la lecture, mais c'est pas une lecture valorisée. C'est-à-dire que moi, gamin, mais depuis que je suis fin de primaire, comme je suis passionné de foot, c'est ma passion le foot, du coup je lis tous les mardis France Football et tous les jours L'Équipe.
1: L'Équipe, c'est super bien écrit. Hein,
0: c'est très bien écrit. Mais on voit ça comme de la presse sportive, c'est le foot, c'est pas très sérieux.
1: Mais c'est de la bonne presse. Moi, je parle en tant que quelqu'un qui travaille dans la presse. Franchement, toute la presse, même généraliste, était écrite comme L'Équipe, enfin, en tout cas, ça, je le lis pas tous les jours, moi. Mais on serait pas mal quand même.
0: Mais c'est ça qui maintient mon niveau de français. Je pense que mon niveau en français, voilà, ce petit capital-là, il est maintenu grâce à la lecture de la presse sportive qui est régulière. Donc la lecture n'est pas absente de ma vie, même si elle est liée à ma passion pour le foot. C'est pour ça que je dis le foot, c'est plus qu'un sport. Et vraiment. Et de l'autre côté, la découverte des bouquins, ça va venir au moment où je me dis y a une équivalence de bac. C'est plus là que la question de la lecture de bouquins va venir, en fait. C'est parce qu'une animatrice qui s'appelle Hayat, elle est déjà dans le DAU.
1: On va parler du DAU, mais il y a aussi, je crois que c'était quand même un petit... Ah, peut-être pas, c'était avant, mais j'ai du mal avec...
0: C'est au collège.
1: Vous aviez une amie, même peut-être une petite amie, dont les parents étaient un peu plus bourgeois que les vôtres.
0: Ça, c'était après.
1: Ah, c'était après.
0: C'est l'année
1: après.
0: Du DAU.
1: Et c'est l'année où vous choisissez la socio, c'est ça.
0: C'est l'année où je choisis la socio.
1: D'accord. Ouais. Bon, je vous propose qu'on écoute un peu de musique, et puis on remet tout ça dans l'ordre, et on commence votre ascension vers les études, enfin, ce qui va vous permettre d'accéder aux études supérieures. On écoute Nina Simone.

0: On écoutait donc Nina Simone, que notre invité connaît par cœur, cette chanson. C'est sur Cause Commune 93.1, c'est dans Liberté sur parole. Alors Marwan Mohamed, Nina Simone, c'est qui pour vous? Cette chanson, c'est quoi pour vous?
1: Ah là
0: Vous l'avez
1: là,
0: choisie?
1: cette chanson, je crois que c'est la chanson que j'écoute le plus
0: Ah ouais?
1: depuis, ouais, depuis peut-être depuis je l'ai redécouverte il y a 7-8 ans. Je saoule en voiture mes enfants avec cette chanson. Dès qu'elle arrive, ils en peuvent plus. Mais non, en fait, c'est une chanson. D'abord, Nina Simone, c'est une voix puissante, c'est des luttes, c'est un engagement, c'est une histoire aussi extrêmement triste. Mais cette chanson-là, c'est comment vivre. En tout cas, c'est comme ça que je la ressens. C'est comment vivre, comment être compris quand on est incompris. Comment être entendu quand on l'est pas. C'est le Marwan de fin de BEP. Qui le connaît? Voilà.
0: Qui le connaît?
1: Qui le
0: Ah
1: connaît?
0: bah le connaît, bah, il rate son BEP Marwan, mais il a son BAFA.
1: Mais qu'est-ce qu'il ressent?
0: Et
1: C'est
0: qu'est-ce
1: surtout
0: qu'il
1: le
0: ressent?
1: décalage entre ce qu'il ressent, comment il voit les choses et comment il a du mal à se faire entendre et se faire comprendre, quoi. Ouais.
0: Et donc cette collègue qui vous dit qu'existe un diplôme d'équivalence pour pouvoir bah, passer son bac, premier objectif, et puis accéder aux études supérieures, est-ce que l'objectif il est déjà là quand vous arrivez à vous laisser convaincre d'y aller pour 500 euros quand même?
1: Ouais, alors 500 euros, c'est
0: Ah
1: une histoire périphérique,
0: oui, mais quand même, ça, je
1: mais
0: crois que ça a
1: ça compte,
0: compté.
1: ouais. Bah, il faut le dire aux auditeurs. Mais d'abord, quand Hayat me parle du DAEU, au début, j'ai du mal à la croire. Mais j'ai mal à croire. En gros, je lui demande de
0: Alors, le
1: répéter.
0: DAU, si
1: C'est une
0: jamais.
1: équivalence de bac.
0: Voilà,
1: C'est
0: c'est
1: le
0: ça.
1: diplôme d'accès aux études universitaires qui s'appelait les E jusqu'au milieu des années 90. Et en fait, c'est un diplôme où il y a deux options, littéraire ou scientifique. On a quatre matières. Et en gros, si vous avez 10 à la fin de l'année, donc ça se fait à la fac, si vous avez 10 sur 20, vous êtes en droit de rentrer à l'université comme si vous aviez un bac classique. Et
0: Vous
1: donc,
0: trouvez ça trop beau, en fait?
1: Je trouve que c'est une escroquerie, en fait.
0: Ouais, mais
1: Je
0: bon,
1: trouve
0: comme
1: que
0: vous
1: c'est un
0: trichiez
1: braquage.
0: déjà, vous vous êtes dit un braquage de plus, on y va.
1: Ouais, voilà. Je me suis dit, mais c'est un braquage, cette histoire. Et je la regarde, je lui dis, mais t'es sûr de toi? Elle me dit, ouais. Je lui dis, quatre cours du soir, quatre cours. Et genre, si t'as 10, tu rentres. Elle me dit, ouais, si t'as 10, tu rentres. Et elle sait, elle est passée par là, elle sait ce que ça implique d'avoir un 10.
0: Ouais, mais elle est maligne, elle vous le dit
1: Mais
0: pas.
1: elle est maligne, elle le dit pas. Elle est maligne, elle le dit pas, elle est complice. Et du coup, moi, elle me dit ça à un moment où je commence à tourner en rond dans l'animation. Et surtout, la droite a pris le pouvoir à Villiers-sur-Marne, a municipalisé les centres de loisirs, a réduit les budgets, a mis beaucoup de lourdeurs administratives. Le directeur des prestations à la population de l'époque qui dirige les centres de loisirs, il a des idées très très très très très à droite, on se clash. Donc moi je me mobilise à cette époque-là, mais c'est pas
0: On est en quelle année
1: l'ambiance.
0: là?
1: On est en 95, 96,
0: Ouais, déjà.
1: 97, ces années-là là. Et moi, je me dis, ok, là, Villiers, l'animation, je commence à faire le tour. Et puis surtout, il contribue à me politiser, hein, parce que je fais un peu le leader syndical. C'est moi qui l'ouvre. Je
0: Ouais.
1: parle au nom d'un collectif, mais le collectif est pas forcément là en soutien. Mais là, je découvre après dans
0: Bienvenue
1: ma
0: dans le
1: naïveté.
0: syndicalisme.
1: Bienvenue dans le syndicalisme. Et mais en tout cas, voilà,
0: Et
1: ça
0: puis
1: se
0: en
1: frite
0: même
1: pas
0: temps, vous
1: mal.
0: dites, il me faut quelque chose parce que c'est pas sûr que je reste toute ma vie là, ça va être pénible.
1: Ouais, il me faut quelque chose. Et puis, économiquement, même si là, dans l'animation je gagne pas beaucoup d'argent, ça contribue au budget familial. Hein. Je peux pas partir comme ça en mode, c'est pas fait pour moi. Je suis obligé de bosser. Donc, et là, je tourne un petit peu en rond et on me parle de cette équivalence de bac qui pourrait m'ouvrir des perspectives et qui permettrait aussi de réparer quelque chose auprès de ma mère.
0: Toujours.
1: Toujours. Donc, ça
0: Mais ça y est,
1: vient.
0: vous avez payé la dette auprès de votre maman ou pas là?
1: Bon, il n'y a jamais eu. C'est une grande dame. Il n'y a jamais eu de
0: Oui, non,
1: dette.
0: non, bien sûr. Mais oui, non, mais là,
1: Mais
0: elle s'est réparée là? Là, elle est
1: ah
0: assez fière. Elle est assez fière quand même.
1: ouais. Je pense
0: Bon.
1: qu'on a mis quelques pansements sur quelques cicatrices de
0: Voilà, c'est bon, c'est
1: l'adolescence.
0: cicatrisé.
1: Ouais. Je pense. Si on lui demande, elle dira oui. Mais voilà. Ça, c'est le passage. Donc Hayat m'en parle et je m'inscris au DAEU.
0: Pas
1: Et
0: tout
1: là,
0: seul.
1: Comment?
0: Pas tout seul.
1: Non, je veux pas y aller tout seul, mais on est très fragiles, les jeunes de quartier. On fait dur en apparence, mais d'aller dans l'inconnu comme ça. Donc moi, j'engraine deux potes, j'essaie d'en engrainer plus. Ah, venez les gars, ils ont pas le bac aussi. Venez, on s'inscrit. Alors, je leur vends comme on me l'a vendu. Mm-hmm. Et donc, ils sont deux à venir avec moi. Ils déposent le dossier. La différence entre eux et moi, c'est que moi, bon élève administratif, je donne le chèque de 500 euros pour les frais d'inscription.
0: Ce qui est pas...
1: Ben, ça veut dire que je sacrifie mes vacances et que j'emprunte aussi des sous, parce que je les ai pas sur mon compte, les 500 euros. Et eux, ils donnent tout le dossier, sauf le chèque. En se disant, on attend de voir s'il y a moyen. On attend de voir ce qu'on attend de nous au niveau scolaire. Et ensuite, on voit. Mm-hmm. S'il y a moyen, on paye. Si c'est chaud, on paye pas, on va pas perdre 500 euros quand même, parce que, je le répète, c'est une grosse somme pour
0: évidemment.
1: Nous. Et donc, moi, je paye. Et en fait, très rapidement, dès les premiers cours, on se rend compte que ça va être chaud.
0: Ouais.
1: Vraiment, ça va être chaud. Vraiment, je le dis, mais pour les auditeurs, l'année de l'équivalence de bac, scolairement, intellectuellement parlant, en termes de travail, c'est l'année la plus dure de ma vie. Uh-huh. En termes de travail fourni, ouais. De difficultés même cognitives à me mettre dedans, c'est l'année la plus dure de ma vie, ouais. L'année de l'équivalence de bac.
0: Ouais, les moments où on comprend rien,
1: on est tellement loin.
0: On
1: ne sait pas travailler,
0: ça,
1: ouais. Le cerveau n'est pas entraîné.
0: Ouais.
1: J'ai jamais travaillé, donc mon cerveau n'est pas entraîné. Je fatigue, j'ai des migraines, j'ai mal aux yeux. C'est physique, en fait, la difficulté. C'est même pas seulement intellectuel. Mes deux potes, ils voient que c'est chaud, ils me disent, bon, Marwan, bon courage si tu restes. Eux, ils lâchent. Il continue pas, donc ils disent à l'administration qu'on vient pas. Et donc moi, ce qui me fait tenir à ce moment-là, c'est les 500 euros.
0: La fierté ou la radinerie?
1: Non, je t'ai pas radin.
0: Non, mais bon,
1: mais
0: l'investissement.
1: Ouais. Non, je me dis, je peux pas mettre autant d'oseille sans faire le maximum.
0: Ouais, ouais.
1: Donc ce qui me tient à la fin du premier trimestre, c'est 500 euros, vraiment. Sinon, si j'avais pas payé, si j'avais eu la même stratégie qu'eux, j'abandonne le DAU. C'était vraiment très, très dur. Mais j'ai quelque chose peut-être qu'il n'avait pas, c'est que moi, il y a une autre animatrice dont je suis très, très proche, qui accepte de m'aider à apprendre, à devenir étudiant.
0: Mmh. Et elle est elle-même étudiante?
1: Elle est étudiante en licence d'histoire. Ses parents, sa mère est prof des écoles, son père est chef d'entreprise dans l'économie sociale et solidaire. Elle habite un pavillon d'un quartier plutôt préservé du centre-ville. Et donc, on se fréquente parce qu'on bosse dans l'animation. Hein. C'est l'animation, c'est ça aussi, c'est la mixité sociale.
0: Bien sûr.
1: Alors que la ville est très ségrégée, l'animation, c'est la mixité sociale. Et donc, on se met au travail. Et vraiment, je la remercie parce que elle prend du temps, quoi. Voilà comment on fait une fiche, voilà comment on distingue l'essentiel du secondaire. Attention de pas trop exemplifier. Moi, j'exemplifiais beaucoup parce que j'arrivais pas à expliquer. J'arrivais pas à monter en généralité.
0: D'accord.
1: L'abstraction, pour moi, c'était trop dur. Donc, par exemple. Et donc, vraiment, elle prend le temps. Ça prend des mois à m'expliquer tout ça. Et donc, elle me donne un petit capital méthodologique. Avec elle, j'apprends un petit capital méthodologique. Et en plus de ça, chez elle, donc on travaille sur des textes, et un jour, elle me tend La misère du monde de Pierre Bourdieu. Voilà.
0: Première référence du livre.
1: Première référence à la sociologie.
0: Ouais.
1: Bon, le seul livre que j'ai lu au collège, c'est Marius de Pagnol.
0: Ouais.
1: Voilà. Et j'ai lu Marius de Pagnol parce que mon prof m'a dit c'est Marseille, et comme je supportais l'Olympique de Marseille, c'est le foot qui me fait lire Pagnol.
0: Bien sûr. Oh bah c'est chouette.
1: Et j'ai beaucoup aimé.
0: Ouais.
1: J'ai vraiment beaucoup aimé. Après, j'ai regardé les films.
0: Ouais.
1: Parce que c'est un univers qui m'a toujours parlé. Mais pour revenir à Bourdieu et à La misère du monde, ouais, en fait, c'est vraiment un livre qui aussi opère un tournant parce que je découvre la sociologie, mais surtout une sociologie accessible.
0: Mmh. Bah oui.
1: C'est le livre, à cette époque, c'est le livre le plus accessible de Bourdieu.
0: Ouais.
1: Et en fait, d'une part, c'est une science qui me semble accessible. Que je trouve puissante, la capacité à expliquer le monde social, les régularités du monde social. C'est quand même fou, hein, comme science. Et deuxièmement, ça me parle personnellement. Parce que c'est la première fois que je vois, en plus c'est un livre de science, j'entends parler de déterminismes sociaux, du poids de l'origine sociale, du déracinement, de l'exil, et de la manière dont tout ça joue sur les chances de réussir à l'école ou d'obtenir un diplôme ou son destin professionnel. Et pourquoi est-ce que c'est important pour moi? C'est que jusqu'à présent, je me suis mangé que de la méritocratie, de l'idéologie méritocratique.
0: Si on veut, on peut.
1: Si on veut, on peut, et surtout l'individualisation de la réussite comme de l'échec, y compris à la maison. Hein. L'adhésion au discours méritocratique à la maison, et cette adhésion est très très forte. Quoi. Mm-hmm. Surtout qu'on vient d'une... Mes parents viennent d'un endroit où les gens ont peu de chances d'étudier, hein. Juste peu de chances d'aller à l'école pour certains, notamment les familles les plus pauvres, donc moi j'ai pas le droit. Je manque de rien.
0: Et puis eux, ils ont été méritants, vos parents, ils ont réussi à aller à l'école.
1: Mais bien sûr,
0: Ils s'attribuent ce mérite-là.
1: Ils ont raison, c'est juste que notre réalité sociale, c'est pas que de la volonté individuelle. Il y a des déterminismes sociaux, il y a des obstacles, il y a le manque de ressources, il y a le manque d'accompagnement. Et moi, je lis tout ça, en tout cas beaucoup de ces choses-là dans La misère du monde, et ça m'enlève un poids. Ça m'enlève un poids... Ça contribue même un peu à me politiser. Ça contribue même un peu à me politiser en me disant « Mais c'est pas possible que notre société fonctionne comme ça, en fait. » Et surtout, ça me fait découvrir une discipline que, à partir de ce moment-là, je décide d'étudier si jamais j'ai 10 au DAU, ce qui n'était pas gagné.
0: C'est cet objectif-là de la sociologie qui va vous permettre quand même d'avoir le 10. Ça va être une motivation, un petit horizon quand même ?
1: Non. C'est pas la sociologie qui me motive à avoir le DAU, c'est plus les 500 euros.
0: Toujours. Toujours jusqu'à la fin.
1: La volonté
0: pendant les
1: de réparer.
0: Trois ans.
1: Ouais, bien sûr, parce que moi, faire des études, déjà avoir une équivalence de bac, c'est-à-dire avoir le droit rentrer à l'université, c'est mon objectif majeur.
0: D'accord. Okay.
1: Quelles que soient les choses
0: Mais
1: que j'ai
0: pendant ce temps-là, vous continuez à bosser comme animateur.
1: Oui, bien sûr.
0: D'accord. Vous faites les deux. C'est-à-dire, moi, c'est ça qui m'a le plus épaté en lisant votre livre, c'est aussi le côté où vous faisiez plusieurs boulots. C'est-à-dire animateur, d'autres trucs à côté pour gagner un peu de thunes, plus les cours.
1: Ouais.
0: On comprend que vous puissiez être fatigué à un moment.
1: Ouais, mais ça allait, parce que l'animation, en fait, on a des trous dans la journée. Donc, c'était plus le cours du soir. Des fois, c'était le matin. Je m'arrangeais pour aller en cours le matin et réviser un peu l'après-midi. Donc, oui, c'est des longues journées. Et puis, il y a le sport à côté.
0: Aussi.
1: Il y a l'activité. Je fais du foot en club. Et puis, à côté de ça, il y a plein de tous les petits business à droite, à gauche qu'on continue pour mettre un peu de beurre dans les épinards. Donc, oui, c'est tout ça. Mais on est jeune en même temps.
0: Oui, non, c'est vrai. Mais oui,
1: on
0: non,
1: est jeune,
0: mais
1: on a la pêche, quoi.
0: Oui. Enfin, c'est vrai qu'on a, plus. Oui, bah oui. et oui. Mais alors, du coup, vous allez l'avoir ce diplôme.
1: Ouais.
0: Une fois que vous l'avez, vous savez tout de suite ce que vous voulez faire. Ou il y a, il faut un moment, il faut quand même choisir ses études, surtout quand on est. Je sais pas comment ça se passe en cours du soir. Quand on est au lycée, peut-être qu'on, surtout maintenant avec les Parcoursup et compagnie, la voie, elle est, terriblement à la fois tracée et tellement angoissante, mais à une autre époque qui est aussi la mienne, on avait quand même plus de latitude, on devait choisir, on devait réfléchir à ce qu'on voulait faire. Ça se passe comment, ça, pour vous, cette étape-là ?
1: Disons qu'au milieu de l'année, le DAU, ils nous disent, ceux qui vont avoir le DAU, il faut réfléchir à la suite. Est-ce que vous avez réfléchi à la suite ? Donc, il y en a pas mal qui savent ce qu'ils veulent faire. Ouais. Par exemple, mon DAU, j'ai beaucoup parlé d'Alice là, qui m'aide à apprendre à devenir étudiant, mais il y a une autre personne qui s'appelle Kamel Kebila, qui travaille toujours dans l'éducation populaire, avec qui je bosse, quoi. C'est mon binôme.
0: Ouais.
1: Et on apprend ensemble, on prend les mêmes cours, on révise ensemble, donc on passe énormément de temps ensemble. Il bosse par ailleurs. Et vraiment, c'est sans lui et sans Alice de l'autre côté, sans le soutien aussi des collègues qui me libèrent quelques heures, sans la famille qui encourage, notamment ma mère qui dit peut-être qu'on a quelque chose qui se passe là, il y a peut-être un miracle. Donc tout ça, en fait, fait que ça peut fonctionner. Bon, j'ai eu un peu moins de 11, hein, ou autour de 11, entre 10 et 11. Hein, ça n'a pas été l'éclate. Et puis les profs ont une liberté pédagogique et ils l'ont utilisée pour qu'on puisse vraiment avoir les meilleures notes possibles et retenir les meilleures notes possibles. Ça a été extrêmement important.
0: Tout ça sans tricher.
1: Sans tricher.
0: Eh, bravo.
1: Sans tricher. Non, vraiment. Sans tricher parce que ça n'a pas de sens.
0: Ouais,
1: ça
0: y est,
1: il n'y
0: avait plus de sens. Ouais.
1: J'ai pas le même âge, j'ai pas de compte à rendre à la famille, j'ai pas de bulletin qui arrive. Je tente un truc, c'est ma démarche.
0: Ouais.
1: Donc, on est dans autre chose, en fait. Ouais. L'idée, c'est plus important que les notes, ce qui est en train de se jouer là. C'est plus important que les notes.
0: Et vous en avez tout de suite conscience.
1: Et j'en ai tout de suite conscience. Et ils nous disent, faites vos dossiers. Et donc moi, dès que je choisis la sociologie, je choisis de m'inscrire à Nanterre Le RERA, moi c'est toujours, j'ai un truc avec le RERA, donc je vois que c'est direct, je me dis tiens, sur tout le trajet je peux réviser, je peux lire, donc j'ai un côté très pratique comme ça. Et puis, je ne sais plus quelle fac je demande. Il y a Nanterre, mais Nanterre me refuse en me disant c'est sectorisé la première année, il faut aller à Marne-la-Vallée. J'habite à côté de Marne-la-Vallée.
0: Ouais.
1: Et Marne-la-Vallée, la sociologie s'est mélangée aux sciences de gestion, au droit, à l'histoire. C'est un truc vraiment pluridisciplinaire, moi qui ne me parle pas, je veux vraiment faire de la socio. Et au même moment, la situation dans la rue au sein du quartier se dégrade énormément. C'est pas un conflit contre d'autres quartiers, c'est un conflit au sein du quartier.
0: Oui, vous décrivez
1: entre
0: ça.
1: Entre différents clans.
0: Ouais, et presque racialisé, en fait. C'est
1: très racialisé,
0: un peu les noirs contre les arabes. Entre
1: noirs contre arabes. Mais en fait, à la base, c'est une affaire judiciaire qui se termine mal. Et puis, ça, c'est un

0: Donc pour tous ceux de ma génération, c'est tout un monde qui s'écroule.
1: Ouais. Et puis vous qui essayez d'être entre les deux et puis qui vous passez à la fois pour un traître ou pour un...
0: C'était les non-alignés, quoi, ouais. Pendant la guerre froide. J'étais un non-aligné et en fait, ça passe chez personne, ça ne satisfait personne. Ni l'URSS, ni le camp occidental.
1: Ouais, mais ça, c'est déjà quelque chose qui dit de comment vous allez faire vos enquêtes plus tard.
0: Oui,
1: non-aligné.
0: Oui, mais oui, c'est ça, il y a une question de non-alignement. Ça ne satisfait personne. L'ambiance se dégrade, mais il faut savoir que nous, au sein du quartier, on sortait beaucoup ensemble.
1: Ouais.
0: On sortait à beaucoup.
1: Ouais.
0: C'était des groupes assez mixtes en plus. Mm. Et donc, tout ça s'écroule. Et je me dis que si j'ai mon DAU, je ne vais pas pouvoir étudier dans ces conditions.
1: Mm.
0: Trop d'embrouilles, trop d'histoires.
1: Ouais.
0: Et puis même sans embrouilles, sans histoires, la vie de quartier vous prend énormément de temps. Hein.
1: Mm.
0: Mais pour des choses positives. Viens, on va faire un foot. Viens, on va se poser. Viens, on va rigoler. Viens, on sort. Viens. Donc, ça sonne toute la journée à la maison. Hein. Marron, tu fais quoi? Du coup, c'est aussi pour m'extraire de ça que je me dis, ce serait pas mal de tenter un truc loin. Et je mets Toulouse, la fac du Mirail. Et je
1: demande
0: un studio.
1: Pourquoi, il y avait une équipe de foot là-bas?
0: Pas du tout. Je suis incapable de dire pourquoi Toulouse. Quelqu'un a dû m'en parler.
1: Ouais.
0: Quelqu'un a dû me vendre Toulouse. Mais je me fais une image très idéalisée de cette ville étudiante. Mais d'ailleurs, elle n'était pas si idéalisée ça, parce que j'ai beaucoup aimé ma vie à Toulouse. Mais je mets Toulouse. Et si Nanterre me dit non, Marne-la-Vallée, j'en veux pas, Toulouse me dit oui. À la fois pour le studio universitaire et pour la place en fac.
1: Incroyable.
0: Ouais.
1: Incroyable.
0: Ouais, c'est à l'air avant Parcoursup.
1: Oui, ah bah évidemment. Mais non, mais maintenant, de toute façon, enfin moi, je serais morte avec Parcoursup. Hein. Enfin, non, mais vraiment.
0: Comme ça.
1: Les gamins, moi, c'est mes héros. Hein. Je les vois. Pourquoi ceux qui arrivent à pas être dépressifs ou angoissés, mais c'est un miracle. On se demande pourquoi ils le sont, mais une pression telle, c'est
0: non,
1: fou.
0: Non, mais c'est de la maltraitance.
1: Mais généralisé.
0: Même pas seulement l'outil. Hein. L'outil et le calendrier. C'est-à-dire qu'ils ont leur réponse au moment où ils commencent les épreuves. C'est terrible, en fait. Des gamins qui commencent l'épreuve du bac, à qui on leur dit « t'as pas de place ». Voilà.
1: Non, mais moi, ça me terrifie. Enfin, je comprends même pas comment on peut faire ça à des gosses, en fait. C'est fou, quoi.
0: Et puis, on a des gamins qui se révèlent plus tard. Hein. Tout le monde se révèle pas en terminale.
1: J'en suis la preuve.
0: Et la plupart. Et beaucoup se révèlent plus tard.
1: Non, et même très tard.
0: Bah oui.
1: Ouais. Non, mais évidemment. Et puis, heureusement qu'on a un peu le droit à faire... On est, je pense, beaucoup à être un peu la preuve que ces années qui sont dites perdues, elles nous permettent d'acquérir d'autres compétences. C'est aussi ce que vous dites dans le livre. C'est-à-dire que voilà, toute cette rigolade, cette débrouille, tout ça, c'est cet enthousiasme aussi. Vous avez fait des réserves d'enthousiasme aussi, peut-être, pour trouver toujours des nouveaux sujets, pour trouver intéressant des choses. Je pense que ça, c'est assez fondamental, en fait. On en parle peut-être pas assez.
0: Mais bien sûr, mais en fait, c'est... Je pense que cette expérience-là, quand on veut faire sociaux, c'est une des meilleures prépas.
1: Mmh.
0: Vive la rue, vive le quartier, vive les inégalités, être très sensible à la question de la pauvreté, de le ressentir,
1: de l'injustice,
0: des inégalités, des discriminations, des atteintes à la dignité, des enjeux de dignité, tout ça. Quand ensuite on va devenir sociologue, c'est une des meilleures prépas.
1: Même journaliste, ça marche.
0: Et même pour être journaliste, mais bien sûr.
1: Je crois.
0: Mais bien sûr. Mais c'est une des meilleures prépas. Et la question, c'est comment est-ce qu'on utilise cette expérience-là, comment aussi on la met à distance, comment on la dresse dans le bon sens, cette expérience-là. Mais j'en suis convaincu, oui.
1: Et alors, en dehors de cette expérience-là, vous avez quand même fait des études et puis vous en avez quand même bavé aussi un peu à Toulouse. Est-ce qu'il y a eu des moments où vous étiez loin de votre famille, même si vous avez trouvé, ça aussi c'est une compétence de trouver des alliés un peu partout et apparemment vous l'avez. Quand il y a eu des moments où vous avez eu envie d'arrêter, où vous avez trouvé que c'était trop dur, que finalement c'était pas pour vous, et c'était des petits moments, des grands moments ou pas du tout?
0: J'ai laissé ma mère, j'étais soutien de famille. Hein.
1: Ouais.
0: J'étais soutien éducatif, soutien matériel. Donc, ma mère a fait un sacrifice énorme pour que je puisse partir à Toulouse.
1: Mmh.
0: Vraiment, c'est objectivement, il fallait que je reste. Hein. Elle avait besoin que je reste. Elle a vu l'équivalent de bac, elle m'a dit « Non, il faut que tu y ailles. » Donc, elle m'autorise. Mais le deal, c'est que je reste là-bas si ça marche.
1: Ouais.
0: J'ai plus l'âge de passer... J'ai pas la liberté de passer vie d'étudiante, la vie buissonnière. Je peux pas me trouver, vivre ma vie, kiffer la ville. Non. Si je veux kiffer la ville, si je veux me trouver, il faut que je réussisse à la fac. Donc j'ai quand même, je pars avec cette obligation, je suis quand même programmé pour ça. Et du coup, ce qui m'évite beaucoup de pièges, y compris à Toulouse, ce qui m'évite beaucoup de pièges. Et quand j'arrive là-bas, ce qui est dur, c'est le déracinement. C'est la première fois que je vis ça, le déracinement, de me retrouver seul dans une ville,
1: personne
0: seul loin de ma famille,
1: à la porte.
0: Personne qui sonne, personne qui appelle,

0: personne qui me parle, moi l'hyper sociable, vraiment. Là, vraiment, les premières semaines sont très très dures, mais là encore, le foot et son importance sociale. Qu'est-ce que je fais? Bon, je vais m'inscrire dans l'équipe de l'université. Et je vais m'inscrire dans les activités foot loisirs liées à l'université, qui sont juste à côté de là où j'habite. Je cherche un club. Et je m'inscris aussi au club de fitness de la résidence universitaire. Et du coup, le sport, mais surtout le foot, va me permettre de socialiser et surtout de rencontrer celui qui allait devenir un acteur clé de ma vie toulousaine, c'est-à-dire Nicolas Mangione.
1: Et alors justement, vous avez, on dit de vous que vous êtes un, ou vous dites même de vous, vous acceptez ce compliment, que vous êtes un sociologue du peuple et aussi quelqu'un qui donc du coup ne veut jamais se couper de ses racines. C'est-à-dire que vous n'êtes pas un transclasse qui va s'éloigner de ce qu'il a été, de ce qu'ils l'ont fait, de ce qu'ils l'ont aidé, de ce qu'ils l'ont embêté aussi. Mais enfin, en tout cas, tout ce qui fait partie de vous, vous ne le reniez pas, vous ne vous en éloignez pas non plus. Et en fait, je vois cette première manière de faire dont c'est votre, j'allais dire, votre loyauté vis-à-vis du foot. Le foot fait partie de votre vie, ça vous construit, et vous en faites votre premier sujet de recherche.
0: Exactement. Et ben avec Nicolas, c'est qu'on a une passion commune. On se retrouve à jouer au foot, mais surtout, lui, il est supporter du Toulouse Football Club, le TFC. Comme moi, je suis supporter de l'Olympique de Marseille. Et je pense qu'un de nos premiers matchs ensemble au Stadium, c'est pour voir Toulouse-Marseille.
1: Dans la même
0: Forcément,
1: tribune?
0: bien sûr, ensemble. Et puis, surtout, très rapidement, on doit faire des petits travaux de recherche pour l'université. Dès le deuxième semestre, on demande de faire un petit travail de terrain et on se dit, viens, on va travailler sur les supporters du Toulouse Football Club. Comme ça, on va pouvoir joindre l'utile à l'agréable.
1: Voilà.
0: Et donc, on va faire des entretiens avec les chefs des groupes de supporters, notamment les Indians Tolosa, qui est un des groupes de supporters du TFC. Et on va faire de l'observation de match en tribune, dans les virages, voir comment les choses se passent. Et on rend notre dossier. On a fait notre petite enquête sociologique
1: Et c'est le
0: la
1: travail
0: première année sur le foot.
1: qui a marqué vos enseignants, puisqu'ils vous en reparlent des années après.
0: C'était Sébastien Cher qui était chargé de TD à l'époque. Maintenant, il est professeur de sociologie. Et on a eu un échange, mais entre collègues, pour l'organisation d'une rencontre où il m'invitait à Strasbourg, je crois, je me rappelle plus, c'était quoi? Et je lui dis, mais je sais pas si tu te souviens, mais j'étais à Toulouse. Il me dit, ouais, je me souviens très très bien. Tu avais fait un petit travail sur les supporters du TFC, les Indians Solosa. Moi, j'étais sur le cul hein, que de se souvenir. Il y en a des centaines d'étudiants en sociologie, il y en a des centaines de sujets qui s'en souviennent. Ça m'a marqué.
1: Ouais, ça veut dire qu'il y avait que le fait de faire des choses avec passion, pas scolairement justement, peut-être, enfin scolairement dans les codes, parce que vous parlez beaucoup aussi de ce qu'est la sociologie. C'est pour ça que je disais en plaisantant, vous êtes un peu prosélyte en sociologie, c'est-à-dire que vous avez envie de nous expliquer, de nous prendre par la main en nous donnant envie, vous expliquer le corps, le cœur de votre métier. On comprend un petit peu ce que c'est que de trouver une méthodologie, de faire une enquête de terrain, la manière de se comporter avec les gens qu'on interroge, cette neutralité, la manière de ne pas juger aussi, surtout. Tout ça, c'est de la méthode scientifique ce livre qui pourrait être un petit peu biographique, il est aussi empreint de méthode scientifique. C'était compliqué de faire les deux?
0: Oui, c'était compliqué de trouver l'équilibre entre des éléments de biographie un peu anciens des éléments très contemporains de la fabrique, de la recherche scientifique, du fait de travailler sur des terrains sensibles, des dilemmes, des questionnements, des doutes qui nous traversent, et y compris des questionnements théoriques. Les questionnements théoriques, c'est comment est-ce qu'on analyse, comment est-ce qu'on fait des recherches sur des sujets comme la délinquance ou la criminalité organisée pour les recherches les plus récentes. Donc, il me tenait à cœur quand même que le lecteur, notamment celui qui n'est pas habitué au métier de sociologue et à la discipline sociologique, puisse aussi être au contact du travail en train de se faire, mais pas seulement dans une série de publications ou une série de résultats, mais également dans les coulisses, hein, dans les cuisines de cette discipline. J'y suis très attaché.
1: Et la méthodologie, vous dites, dans vos études, ça a été compliqué à apprendre. Ça a été du vrai travail d'apprendre à travailler, en fait, d'apprendre à ce que vous aviez déjà fait un peu, hein, dans votre équivalence de bac, là, mais vous racontez aussi que c'est pas, voilà, c'est pas une vie de tout repos que d'être étudiant, mais vous allez aller jusqu'où à Toulouse, du coup, vous allez passer jusqu'à la maîtrise DEA?
0: Je fais que 2 années.
1: Donc le DEUG, du coup, à l'époque.
0: Je fais le DEUG à l'époque, les 2 premières années, parce que c'est compliqué à la maison. Hein.
1: Mmh. Ouais.
0: C'est-à-dire que, ok, ça marche, il y a des facs à Paris. Hein.
1: Mmh.
0: Et donc moi, j'ai envie de rester, j'ai même envie de faire descendre toute la famille à Toulouse. Et je le dis à ma mère, je dis, vas-y, viens. Au prix où on paye le HLM, on peut louer un pavillon dans la banlieue de Toulouse. Donc, moi, je suis bien à Toulouse. En même temps, c'est une ville étudiante, vivante, culturellement, c'est super. Et puis, on a 2 heures de la Méditerranée, on a 2 heures de l'Atlantique, on a 2 heures de l'Espagne, on a 2 heures des Hautes-Pyrénées, je veux dire. Et ça, j'en ai bien profité de cette localisation géographique. Bon, tout ça pour dire que je dois remonter, et pour le coup, je tente encore Nanterre.
1: Parce que votre maman, elle est toute seule. On n'a pas dit, mais vos parents se sont séparés.
0: Oui, mes parents
1: se sont
0: séparés.
1: Votre père est reparti.
0: Il est reparti, parti vivre au Maroc.
1: Au Maroc, voilà.
0: Il est parti s'installer au Maroc. Donc
1: du coup,
0: elle
1: est toute seule. Et donc, du coup, il y a en dessous de vous, il y a 4 ou 3.
0: Il y en a 4 en dessous de moi, et puis il y a ma grande sœur aussi.
1: Voilà.
0: Qui travaillait beaucoup, elle. Donc, c'était vraiment un appui matériel, ma grande sœur, mais l'appui éducatif avec ma mère, c'était surtout moi, quoi.
1: Ouais.
0: Donc les enfants grandissent, certains sont ados.
1: Eux, pour le coup, ils ont surtout plus connu la cité que vous. Donc,
0: ils sont nés là-bas.
1: Voilà, donc il ne faut pas, faut faire gaffe. Quoi.
0: Il faut faire très gaffe. Mmh. Il faut faire très gaffe.
1: Ouais.
0: Allez, moi, j'ai vraiment quadrillé la vie locale.
1: Vous êtes un vrai grand frère, quoi.
0: Ouais, mais un peu trop des fois. Je pense que des fois, je les ai un peu étouffés. Mais connaissant la rue, connaissant les gens dans la rue, bossant à la maison de quartier... étant rapidement surveillant dans les collèges de la ville, j'ai quadrillé la ville, c'est-à-dire que pour qu'ils puissent faire quelque chose d'interdit et que ça me remonte pas à mes oreilles, il fallait vraiment qu'ils soient très malins. Non, bien qu'ils quittent la ville, quoi, pour le faire. Donc non.
1: Ça va, vous avez de bons rapports aujourd'hui. Vous en
0: on a très
1: pas.
0: Très bon rapport, bon, très très bon rapport.
1: Va. Je crois que en même temps, votre passion pour le futsal, il y en a au moins 2 qui l'ont plus qu'embrassé de vos frères.
0: Ouais, plus que ça, parce que j'ai 2 sœurs aussi qui ont fait du futsal.
1: Ah ouais, d'accord. Toute la famille engrainée au futsal.
0: Eh ben ouais, à part une de mes sœurs, tout le monde en a fait au moins un petit peu. Alors certains sont allés loin en club, certains jouent toujours, mais il y en a 2 qui ont fait en féminine du futsal aussi.
1: D'accord, très bien. Et alors, bon, du coup, vous remontez en région parisienne, puisqu'ils ne descendent pas.
0: Ouais.
1: Voilà, bon. Bah, sur ce coup-là, vous n'avez pas réussi à faire déménager toute la famille, votre aura, enfin voilà, votre...
0: Non, mais c'était bien plus raisonnable.
1: Bah oui.
0: Ouais. Mais plus raisonnable comme ça. Ma mère avait raison.
1: Bah oui. Et en même temps, ils avaient quand même des vies, vos frères et sœurs.
0: Ouais, bien sûr. C'était complètement égoïste. Moi, je voulais garder ma théorie des 2 heures, la loi des 2 heures, là. Bah oui, c'était tellement bien. Et en plus, la vie étudiante. Puis la fac organisait plein de sorties. Donc, pour le coup, je bossais. J'avais des bons résultats. Mais en plus, il y avait le côté sport, le côté loisirs, voyage.
1: Mais là, vous n'aviez pas d'autre boulot. Vous étiez que étudiant.
0: Je continue mes business de voiture.
1: Mmh. Voilà. Ça, on va pas avoir le temps d'en parler, mais ça m'intéresse.
0: j'allais acheter et revendre des voitures d'Allemagne.
1: D'accord.
0: Mais en complément de revenus. Hein.
1: Ok. Oui. Donc, ça vous permettait de remonter de temps en temps, parce que ça, c'était plutôt... Ça
0: qui
1: se passait
0: permettait
1: plutôt,
0: de monter régulièrement. Hein.
1: Ok. D'accord. Et alors, donc, vous revenez, du coup, après ça, à Villiers-sur-Marne. Et là, qu'est-ce qui se passe? Vous continuez vos études?
0: Je continue mes études, Nanterre m'accepte cette fois-ci, en licence, et puis surtout, je reviens, la situation elle est encore un peu tendue dans la rue. On sent les traces des conflits dont je parlais tout à l'heure, et du coup, moi je reviens beaucoup plus outillé intellectuellement et un peu plus politisé de Toulouse, parce que c'est une
1: ville
0: très
1: militante. La ville est toujours à droite chez vous, à Villiers, là?
0: La ville est toujours à droite, mais elle est toujours à droite, là. Il y a les élections cette année, depuis 1995, c'est le même maire. Hein.
1: Donc, c'est lui. Oui, je vois très bien qui c'est.
0: Voilà, et donc c'est vrai que la question se pose de l'engagement, de qu'est-ce que je peux faire maintenant que je suis un peu plus outillé. Et du coup, je discute avec pas mal de monde localement et je décide de créer une association locale. Mais l'intention première de cet asso, c'est quand même de recréer cette espèce de communauté très solidaire qui existait auparavant, de réparer, de réduire les conflits, de créer un espace où on peut enfin se retrouver.
1: Mmh.
0: Voilà, ou que les jeunes générations, parce que ceux de ma génération sont plus là maintenant, ou que les jeunes puissent se retrouver parce qu'ils ont hérité des conflits des anciens.
1: Mmh.
0: Donc, c'est réparer un petit peu tout ça. Donc, je crée une association qui s'appelle C'est nous.
1: Comme
0: les hautes nous, mais c'est nous comme le message de on est ensemble, quoi.
1: On est là.
0: On est là et on est là et on est ensemble.
1: Même si monsieur le maire ne veut pas, nous on est là.
0: On est là. Exactement. Et donc, oui, très tôt, mais je choisis d'aller sur quelque chose d'assez autonome, d'assez autonome politiquement. En termes d'organisation aussi, je refuse de me laisser aspirer par le paternalisme.
1: C'est à ce moment-là où on vous propose un poste bien payé et que vous refusez.
0: Ça c'est un peu plus tard. Où, pour le coup, je pense que tout le monde s'y est mal pris avec nous. Hein. Parce qu'à la base, on ne vient pas dans une opposition ni à la mairie, ni à la gauche associative.
1: Vous voulez créer une association pour faire du soutien, c'est ça.
0: Exactement. Même pour faire des séjours, pour faire du soutien scolaire, ce n'est pas très clair les objectifs, mais on veut vraiment.
1: Alors, on est quand là?
0: On est
1: au 2001.
0: Début,
1: 2001. Ouais. On n'est pas encore, ça va être le 11 septembre, mais on n'est pas encore dans un truc où il y a ces accusations de communautarisme qui vont commencer à permettre qu'on coupe les subventions des associations, notamment dans le Nord, ou etc. On n'est pas dans cette ambiance-là encore.
0: Mais il y a quand même un vis-à-vis des acteurs associatifs musulmans d'apparence, en tout cas, qui veulent être autonomes, il y a une tendance à les criminaliser, à les stigmatiser à l'échelle locale.
1: Ah ouais.
0: Ouais. Vraiment.
1: C'est-à-dire que là, à l'époque, ils vont faire du trafic.
0: Deux solutions. Soit on les accuse de communautarisme, ou aujourd'hui on parlerait de séparatisme, soit on les accuse de complicité avec les délinquants, les trafiquants.
1: D'accord.
0: C'est soit l'un, soit l'autre. C'est pas très original.
1: Voir les deux, tant qu'à faire.
0: Voir les deux. Mais derrière ça, qu'est-ce qu'il y a? Derrière ça, il y a le fait de voir ces petites associations locales comme des opposants politiques, comme une menace pour les majorités politiques, comme une menace pour l'hégémonie de tel ou tel parti. C'est comme ça qu'ils sont perçus.
1: Et en même temps, c'est assez logique si on réfléchit au fait que c'est aussi dans toutes les associations d'éducation populaire, je pense aux banlieues rouges, que se sont formées des consciences politiques ouvrières, et etc. Hein.
0: Oui, ce qui prédomine, c'est une logique de contrôle.
1: Ouais.
0: Et puis, d'être avec des organisations de gauche classique, d'éducation populaire, syndicale ou autre, il y a une forme d'acceptation plus forte que quand c'est une petite asso qui est gérée par des jeunes de quartier, notamment des jeunes racisés.
1: Ouais.
0: Ils n'ont pas le même niveau de légitimité, c'est pas comme ça qu'ils sont perçus. Et du coup, vraiment, nous, on vient, mais très naïf, on va faire les trucs, et puis on va faire les trucs avec la mairie s'il faut, dans l'intérêt des jeunes, avec le centre social, on veut vraiment bosser avec tout le monde, et on voit que la méfiance, elle vient de partout, en fait.
1: Ouais.
0: Le mépris vient de partout,
1: et
0: avec les mêmes bases.
1: Et ça, vous le dites dans le livre, et c'est intéressant, enfin, c'est un sujet qu'on porte très souvent ici en tant que radio associative, c'est aussi le fait que le monde associatif est devenu un gros gâteau à partager, avec des subventions, avec des gros acteurs qui arrivent avec des appels à projets, une sorte de financiarisation du monde associatif.
0: Oui, ça c'est vrai, mais ça arrive plus tard. Hein.
1: Ouais. Ouais.
0: Ça arrive quand même plus tard. Hein. En tout cas, nous, dans notre perspective, c'est même pas ça. D'ailleurs, au fur et à mesure, on n'a pas laissé le choix aux gens. Hein. On s'est imposé, et même vis-à-vis de... Tout le monde était un peu méfiant, mais on s'est imposé, et puis on a demandé des financements politiques de la ville. On n'a jamais eu beaucoup de sous. Hein. Mmh. C'est 3 000, 4 000, 5 000 euros de budget par an. Mmh. Et on avait 150, 200... je veux dire, on a fait énormément de choses avec très peu, et on sait faire ça. Mmh. Et on n'était même pas dans une logique de professionnalisation du monde associatif ou d'aller concurrencer
1: Oui, mais eux, peut-être qu'ils l'étaient.
0: Non, je pense que c'est plus... C'est moins avouable que ça.
1: D'accord.
0: En termes de rejet, c'est-à-dire on a à la fois le paternalisme de gauche, pour résumer les choses, un peu teinté de néocolonialisme.
1: On aime bien les Arabes, mais il ne faut pas trop qui décide.
0: Vous êtes dans notre friend zone, mais c'est nous qui vous dirigeons et qui vous orientons.
1: Je vois bien.
0: Et la droite nous voit plus comme un danger électoral pur.
1: Mmh.
0: Ici, un futur parti politique qui va nous sortir de là.
1: Ouais.
0: Donc, ce n'est pas les mêmes logiques. C'est teinté de racisme aussi. Hein.
1: Oui.
0: Mais... c'est pas les mêmes approches. Donc on voit des gens qui nous freinent plutôt du côté de la gauche, et à droite, pareil, on nous criminalise. Donc nous, on se retrouve entre les deux et on laisse le choix à personne, en fait. On a un groupe, on laisse le choix à personne, mais c'est extrêmement violent et c'est extrêmement décevant. Et je trouve que c'est un énorme gâchis, en fait.
1: Mmh. Parce que ce que vous avez vécu, d'autres le vivent.
0: Parce que ce qu'on vit, d'autres le vivent, mais surtout, je trouve que c'est un gâchis pour le territoire.
1: Mmh.
0: Parce qu'on dépense une énergie juste à exister, alors qu'on a envie de faire des choses pour les jeunes. On n'était pas politisés dans le sens de prendre le pouvoir. Et d'ailleurs, ça fait 30 ans qu'à Villiers-sur-Marne, on pense que je scrute sur la mairie ou sur le pouvoir municipal, alors que ça fait 30 ans que ça ne m'intéresse pas. Non, mais c'est fou. Et cette croyance-là n'a pas disparu.
1: Oui, parce que vous habitez toujours à Villiers-sur-Marne.
0: J'habite toujours à Villiers-sur-Marne, oui.
1: Dingue, ça.
0: Ah ben non, c'est pas dingue, c'est rationnel, totalement.
1: C'est rationnel, oui, mais bon, vous avez à peine changé de quartier.
0: Voilà,
1: mais
0: j'ai changé de quartier. Je suis en zone imposable.
1: Ah oui. Parce que vous êtes imposable, tout simplement.
0: Parce que je suis imposable. Voilà. Et je suis très fier.
1: Mais très bien. Mais oui, parce qu'en plus, vous êtes payé avec nos impôts.
0: Exactement.
1: Maintenant,
0: hein, Madame Michu, c'est scandaleux.
1: Ah ben, bah, je crois pas, non. Puisque vous racontez de la manière dont vous faites votre métier, je crois qu'il y a, enfin, c'est pas de ces impôts-là qu'on doit avoir honte, bien au contraire. Alors du coup, on va continuer un peu votre biographie parce que le temps file. Et du coup, bon, bah, vous revenez à la fois dans votre cité, vous occupez de vos frères et sœurs, vous jetez un œil plus qu'attentif sur eux, voire un peu intrusif, les pauvres. Vous montez une asso et vous continuez quand même vos études. Oui. Avec, ça se passe correctement, c'est plus la routine, il y a encore des difficultés liées à votre parcours, ou vous êtes devenu un étudiant comme les autres à ce moment-là? Alors, quand vous entrez en licence?
0: Je pense que je suis devenu un étudiant comme les autres quand je rentre en licence, dans le sens où j'arrête de me dire... Quelqu'un va venir me tirer par le col et me dire « Vous n'avez rien à faire là. »
1: Ça ne va pas être possible.
0: C'était une erreur, ça ne va pas être possible. Parce que pendant très longtemps, je me suis dit « Je suis une imposture totale. » quoi. Et ce n'est pas normal que je sois là, les premières années.
1: Ah ouais?
0: Ouais, pendant longtemps, ça me traîne.
1: Même en travaillant autant?
0: Même en bossant, ce n'est pas la question. C'est, j'ai rien foutu de ma vie à l'école, ni au collège, ni au lycée, etc. Et j'arrive à l'université, et puis très rapidement, en plus, j'ai capté 2-3 trucs en termes de méthode. Donc mes résultats, à part une note en dessous de la moyenne, ça sera la seule.
1: Oui, c'est vrai, vous avez toujours été plutôt dessus.
0: Pas de rattrapage, une fois que je comprends, en fait. Une fois que je comprends, je deviens une vraie machine, par contre. Une fois que je comprends, je deviens une vraie machine. Ah ok, d'accord, ça marche comme ça. C'est bon, ça j'ai et ça je peux. Du coup, ce qu'il y a, c'est que je ne deviens pas un étudiant comme les autres parce qu'il y a énormément de lacunes à rattraper.
1: Ouais. Comme dans quelle matière?
0: Dans tout, l'anglais, dans tout. L'histoire, oui, la philosophie, tout ce que j'ai pas étudié dans la littérature, tout ce que j'ai pas étudié en primaire, dans le secondaire, au collège et lycée. Bon, ben les gens qui viennent, la plupart ils ont fait général, SES, donc ils ont un bagage, ils ont la langue. Moi, j'ai énormément de choses à rattraper comme lacune. Et ça, on l'oublie parce qu'on se dit ça y est, il a des bons résultats. Mais en fait, avoir un bon résultat, c'est une performance ponctuelle.
1: Oui.
0: On a un support de cours, on travaille et on arrive à avoir un bon résultat si on a à peu près écouté. Mais ça ne veut pas dire qu'on a compensé toutes les lacunes derrière. Mm-hmm. Et donc, ces lacunes-là ne nous lâchent pas pendant très, très, très longtemps. Même quand je deviens chercheur, l'anglais, ce n'est pas ça. Hein.
1: Oui, vous dites, c'est en allant aux États-Unis que vous faites le défi d'aller...
0: Exactement. Ouais. Je fais un truc de fou, mais pour beaucoup de mes collègues, c'est de demander de déposer des projets, d'aller aux États-Unis, quasiment en ne parlant pas la langue, en me disant, je vais faire les deux, je vais faire ma recherche et je vais apprendre la langue.
1: Et oui, donc, l'habitude d'avoir toujours fait 2-3 trucs. Et ce qu'on a commencé à vous reprocher, d'ailleurs, pendant vos études, j'ai vécu la même expérience. Moi, je me souviens d'un prof de sociaux, justement, mais j'étais en économie, me disant... je vous ai vu, vous êtes caissière à Auchan, vous devez gagner beaucoup d'argent, mais il faudrait penser à venir en cours.
0: Ouais.
1: Et ça, on vous a dit pas la même chose, vous n'étiez pas caissière à Auchan, mais vous faisiez autre chose et on vous a dit, vous êtes pas... Vous
0: manquez un cours optionnel. Ça a été la première baffe dans mon expérience dans le milieu académique, parce que, bon, la maîtrise, ça va. Licence, maîtrise, ça va. J'ai mes diplômes et puis il y a des profs qui me soutiennent.
1: Vous faites quoi comme mémoire? Rappelez-moi.
0: Le mémoire, c'est une sociologie des affrontements entre bandes.
1: Voilà. Donc, toujours, on reste ancré dans ce qu'on connaît, dans là où on peut avoir un terrain qu'on aime, qui nous interroge personnellement.
0: Ouais, c'est surtout les questionnements. Mm. Qu'est-ce qui me questionne? Qu'est-ce qui m'a toujours interrogé? Et puis, qu'est-ce qui, dans le Marouane sociologue, pourrait aider le Marouane responsable associatif? Et qu'est-ce qui pourrait, dans le Marouane sociologue, appuyer le travail de tous les acteurs associatifs de terrain? Il y a aussi cette dimension un peu de comment on diffuse la recherche, comment elle est utile et comment elle bénéficie aux quartiers populaires. C'est comme ça que je pense aussi à l'époque.
1: Ouais.
0: Donc oui, c'est pour ça que j'ai beaucoup travaillé sur ça. Et puis j'ai l'accès au terrain. Et puis j'ai un excellent terrain. Hein. Je suis surveillant dans le collège, animateur de la maison de quartier, responsable associatif. Ouais. C'est un accès quand même considérable et intéressant. Pourquoi s'en passer, quoi? Donc moi, je fais ce travail-là dans le DAU, pas le DAU, le DEA, je m'inscris au DEA, c'est Master 2.
1: Oui.
0: master de recherche pour ceux qui sont là actuellement à l'université.
1: Ah, parce que master 1, maintenant, c'est maîtrise.
0: C'est maîtrise.
1: Ah oui, d'accord. Okay.
0: Maîtrise, c'est master 1.
1: Ouais. Et DEA, c'est master 2.
0: DEA ou DESS, c'est master 2.
1: D'accord, ok.
0: Et donc, je m'inscris en master 2, sauf que moi, je travaille à plein temps.
1: Ah oui.
0: Et je travaille à plein temps parce que je suis soutien de famille. Ah, ça, et donc, on a un prof qui est responsable du DEA et qui est spécialiste des inégalités scolaires. Hein. C'est son domaine de spécialité qui commence à me menacer de m'expulser, de m'exclure du DEA, de tout le DEA, si je remplis pas mon obligation de ponctualité. C'est vrai qu'il y a une obligation de ponctualité, mais je loupe un cours optionnel en plus. Donc vraiment, je suis à l'arrache, mais celui-là, j'ai dû le sacrifier, mais je le rattrape. Hein. Je le rattrape et je le bosse. Et je le vois, il lâche pas l'affaire. Et je ramène les preuves. Je vais jusqu'à ramener les preuves, voilà, les revenus de la famille, voilà mon rôle. Et puis, j'ai l'impression de devoir convaincre quelqu'un qui connaît cette réalité-là, en fait. Et je vois qu'il lâche pas l'affaire. Et là, du coup, je me tourne vers mon directeur de mémoire de l'époque, qui était Philippe Robert. Et je me tourne vers Laurent Mucchielli, qui était un peu mon mentor à cette époque-là. Et je leur dis, je transfère les mails. Je dis, je comprends pas, en fait, pourquoi il est aussi rigide. Et eux, ils montent au créneau directement. Ils le calment. Voilà, il le calme. J'ai appris ensuite que c'était une manière, en tout cas c'est une hypothèse, hein, une manière de m'exclure de la compétition de l'allocation de thèse. Puis il y en a très très peu pour les écoles doctorales. Et donc c'était une manière de m'exclure pour faire passer son étudiant à lui, au directeur ce DEA. C'est une hypothèse, il y en a peut-être d'autres. Ouais, j'ai eu d'autres hypothèses moins glorieuses pour lui. Mais voilà.
1: Celle-là est pas très glorieuse quand même, hein, pardon. Hein, mais...
0: Ouais. C'est vrai qu'elle est pas très glorieuse, mais bon, on peut se dire c'est tactique. Mais il y en a d'autres qui sont encore moins glorieuses. En tout cas, on me dit, je découvre ça, donc ça met quand même une belle baffe,
1: ouais.
0: Qui sera pas la première.
1: Voilà, et qui sera pas la dernière.
0: Qui sera pas, qui sera la première, pardon, qui sera pas la dernière.
1: Ouais.
0: Mais là, je remarque quand même dès qu'on se rapproche d'un espace beaucoup plus compétitif, celui du troisième cycle ou du recrutement. Ensuite,
1: ouais.
0: Donc il y a énormément de compétition et donc là les problèmes reviennent, quoi, les coups bas reviennent. Alors
1: et pourtant
0: que
1: vous,
0: étudiants, non.
1: Vous vous posez pas la question de faire autre chose que de faire une thèse, enfin que d'aller jusqu'à la thèse.
0: Oui, mais en fait c'est une ambition qui vient progressivement en fait. C'est au cours de la licence maîtrise que je me dis, parce que moi mon état d'esprit c'est je joue, je gagne, je joue. C'est ça mon état d'esprit.
1: Je réinvestis.
0: Je verrai à quel moment ce sera plus possible.
1: Et là où
0: mais
1: ça
0: moi, je vis, je prends des diplômes, j'ai un DEUG, ensuite une licence, une maîtrise, mais personne dans ma famille élargie quasiment n'est parti jusqu'à ce niveau-là.
1: DEA.
0: Un DEA, troisième cycle. Et puis le doctorat, ça symbolise dans nos familles quelque chose d'extrêmement puissant. Mm-hmm. Hein. Même au pays, ceux qui ont un docteur, ils aiment bien les appeler docteur. Mm-hmm. Quand je vais des fois...
1: Comme en Allemagne,
0: m'appelle.
1: Où c'est sur les cartes de visite.
0: C'est dans les cartes de visite. Mais j'étais docteur Mohamed. Docteur, ça veut dire quelque chose,
1: ouais,
0: quoi,
1: ouais,
0: avec
1: bien
0: le petit
1: sûr,
0: accent.
1: Bien sûr.
0: Donc ça ça claque bien. Non mais je me dis je vais le plus loin possible et on verra ce que je fais.
1: Ouais.
0: Donc même l'ambition d'être recruté dans l'enseignement comme maître de conférence ou scénariste, j'y pensais même pas au départ. Mais je pensais plus maître de conférence, peut-être c'est moins compétitif. Ça vient pendant le doctorat. Voilà, ça vient plus tard. Et c'est pareil pour faire un deuxième cycle, ça vient. Au fur et à mesure du DEUG, je me dis, tiens, peut-être que je vais faire licence.
1: Il y a
0: licence.
1: Des gens qui vous encouragent aussi, il y a des
0: toujours.
1: Profs qui s'encouragent. Qui...
0: Toujours. Je veux dire, à tous les niveaux, il y a une communauté de soutien. À tous les niveaux, à tous les moments, il y a des complicités. À tous les moments, il y a des alliés. C'est pour ça que je répète à qui veut l'entendre que ce parcours-là, c'est un parcours collectif. Et que, en toute logique, mes droits d'auteur, je devrais les partager aussi.
1: Parce c'est ce que vous allez faire?
0: Oui,
1: la question qui tue.
0: Avec les miens,
1: bien sûr.
0: Premier cercle, après, on pourrait développer. Mais...
1: Ah bah les vôtres, ils vous soutiennent aussi. Enfin, vous demandez quand même l'autorisation à votre femme avant d'embarquer, je crois, si j'ai bien compris, tout le monde quand même aux États-Unis, contre la vie de votre fille.
0: Contre la vie de ma fille, Salma, ouais, qui veut pas partir, mais à toutes ses copines, elle est bien. C'est le déracinement. C'est
1: bon,
0: c'est
1: ils parlent anglais, les deux, là?
0: Ils parlent les deux parlent anglais, ouais, ils sont bilingues.
1: Voilà. Donc,
0: non,
1: hein,
0: aujourd'hui,
1: bon.
0: c'est plus d'actualité. Non, mais c'était au départ, quoi, au fur et à
1: bien
0: mesure.
1: Bien sûr, ah oui. Mais alors... vous disiez, c'est pas ma première claque de me voir quasiment virée, enfin menacée d'être virée parce que je travaillais à côté, ce qui est parfaitement légitime et utile. Et ensuite, il y a quand même cette entrée au CNRS. Vous faites une thèse, et là aussi, il y a toujours l'idée de rendre, vous faites une thèse sur vous intégrer le rôle des familles dans la lutte contre la.
0: Dans la formation des bandes de jeunes.
1: Ouais. Voilà. Ouais. Parce que la Caisse nationale d'allocation familiale, elle vous avait aidé à avoir votre premier diplôme, c'est-à-dire le BAFA. Et donc, du coup, elle vous aidera à avoir l'un de vos derniers diplômes aussi. C'est quand même un beau cercle.
0: Ouais. Moi, je rends hommage à la CAF, à la Caisse nationale d'allocation familiale, alors que beaucoup de transclasses ou de transfuges, etc., rendent hommage, et c'est légitime, à l'éducation nationale, parce que c'est souvent l'école qui les a aidés à évoluer. Moi, c'est pas tant l'école, parce que j'étais en échec scolaire, université après. Mais oui, la Caisse nationale d'allocation familiale, qui est quand même une institution qui est le produit des luttes ouvrières, ça vient pas de nulle part. Et qu'il faut défendre ardemment, mais en fait, d'abord, elle a permis à la famille de ne pas couler économiquement. Ensuite, c'est les CAF qui financent en partie les centres sociaux dans les quartiers populaires. La CAF a financé une partie de mon BAFA.
1: Qui finance aussi des vacances, c'est-à-dire le fait de voir autre chose que le quartier.
0: Exactement. Ouais. Et puis ensuite, même quand il a fallu passer mon diplôme, ma thèse, pour trouver un financement, j'ai répondu à un appel à projet de la Caisse nationale d'allocation familiale, le pôle recherche. Et du coup, j'ai inclus dans mon projet de recherche, je voulais travailler sur la place de la rue et de l'école, j'ai rajouté la place de l'école, de la rue et de la famille dans la formation des bandes de jeunes. Mais eux, et notamment la femme, l'administratrice syndicaliste CGT qui a défendu bec et ongles que je connaissais pas mon projet, elle voulait aussi que cette thèse puisse apporter des éléments d'analyse et des arguments pour contrer le discours punitif, sécuritaire qui appelle à sanctionner les parents dont les enfants sont pris dans les logiques de délinquance. Ouais. Donc il y avait tout cet aspect-là qui
1: rentre. C'était parfaitement cohérent. Ouais. Alors racontez-moi comment vous avez failli ne pas entrer au CNRS.
0: Vous savez, le CNRS, le concours, vous avez deux phases. Vous avez une phase d'admissibilité, où en fait c'est les scientifiques, des gens compétents, qui examinent tous les dossiers, et ensuite ils auditionnent, et puis ensuite ils font un classement. Et puis vous avez une deuxième phase, elle est plus administrative, c'est les gens qui n'examinent pas et qui ne sont pas compétents pour examiner vos dossiers, mais qui doivent superviser le recrutement et pour voir si c'est conforme à la politique du CNRS et s'il n'y a pas eu de magouille, ou en tout cas pour voir si la conformité est respectée. C'est un peu ça le but de cette commission, si je ne me trompe pas. Et en fait, moi j'ai été classé en 2009 quand je suis entré premier, par les scientifiques qui ont examiné en profondeur tous les dossiers, qui ont auditionné les candidats, tous les candidats.
1: Ils étaient combien ?
0: On était, je sais pas moi, 120, 130.
1: Premier sur 120 ?
0: Ouais. Ouais.
1: Ce Marouane-là, la classe quand même.
0: Ouais, j'étais très content. Mais on m'a dit, attends un peu quand même.
1: Ouais.
0: Donc j'étais content, pour une fois j'étais premier quelque part. Mais j'ai attendu et puis ensuite j'ai été déclassé de premier à troisième. Sauf qu'il n'y avait que deux postes. Donc j'ai perdu mon poste officiellement, donc j'étais pas recruté normalement. Et là encore, quand je dis le rôle du collectif, il y a eu tout de suite dans la commission scientifique une vraie mobilisation, une indignation, des courriers qui ont été écrits chez beaucoup de chercheurs. Il y a aussi des courriers qui ont été écrits, alors mon directeur Laurent Mukil, mais également des gens comme Didier Lapéroni, paix à son âme, qui ont trouvé ça extrêmement injuste. Les syndicats, l'association de la Française de sociologie qui a protesté. Et donc moi j'étais quand même surpris de voir toute cette mobilisation là. Bon, qui me dépassait ma personne, mais...
1: Bien sûr, mais c'est important, justement,
0: c'est important,
1: que ça
0: en fait.
1: Dépasse votre personne.
0: Mais c'est extrêmement important de pas se sentir seul.
1: Oui, et puis de savoir
0: que le sentiment d'injustice soit partagé par d'autres.
1: Soit partagé par d'autres.
0: Soit politisé.
1: Ouais.
0: Et puis, il y a aussi des gens en dehors à qui j'ai parlé, notamment des responsables associatifs de quartier, qui étaient en contact, notamment avec le cabinet de l'ancienne ministre de l'Enseignement supérieur, et qui ont protesté de leur côté. Au final, il y avait des postes qui avaient été gelés, qui ont été dégelés. Un de ces postes a été attribué à ma commission, donc on avait un troisième poste, et comme j'avais été déclassé à la troisième place, j'ai pu rentrer comme ça au CNRS, mais je veux dire, cette pratique de déclassement, elle n'a pas disparu pour autant, et je pense notamment à un des cas les plus emblématiques, les plus scandaleux, c'est celui de Hakim Oulassi, qui a été déclassé 3 années de suite.
1: Ouais, je me rappelle d'avoir suivi son affaire et j'étais vraiment heureuse de voir en lisant votre livre. Voilà, j'ai fait des petits petits ouvriers, page 186, quand je vois que c'est lui qui vous file un coup de main à la fin pour et je me dis cool, il est quelque part, parce que c'est vrai que
0: il est aujourd'hui maître de conférence à l'université, il a été recruté, on est très content, mais
1: il travaille sur quoi maintenant?
0: Toujours pareil, il travaille beaucoup sur la question du sport, de la construction des masculinités, des formes de prévention par le sport, notamment dans les quartiers populaires. C'est un des très très bons, un des tout meilleurs spécialistes sur ces sujets-là. Et c'est vrai que c'est lui qui m'a mis en contact avec le professeur spécialiste des gangs aux États-Unis à New York, qui va m'accueillir pendant mon séjour. Donc solidarité d'Hakim.
1: Solidarité d'Hakim, mais lui, il n'est pas rentré au CNRS finalement.
0: Non, il n'est pas rentré là, non. Et alors qu'il aurait dû rentrer, il avait été classé 3 années de suite.
1: Voilà. Ouais. Et le CNRS par rapport à l'université, ça c'est vrai que je l'avais en tête, mais pas forcément. L'avantage, c'est que vous pouvez faire vraiment quasiment que de la recherche. Bon, vous vous rendez beaucoup parce que c'est juste dans votre nature. C'est-à-dire que vous faites plein de trucs, vous allez dans les médias, même dans les petites radios associatives, et on vous en remercie. Vous continuez à faire de l'éducation populaire. Déjà, vos terrains, c'est aussi... vous contribuez peut-être de manière presque invisible, mais visible quand même, à être un sociologue qui va sur des terrains avec des gens qu'il connaît. Donc, de toute façon, ce rôle modèle, peut-être qu'il y a des jeunes qui se disent quand même, on peut, quoi. C'est possible.
0: Moi, je me définis pas comme rôle modèle. J'ai beaucoup de mal avec
1: bien sûr.
0: Ces expressions.
1: J'imagine.
0: Après, je respecte à chacun la liberté d'utiliser cette notion-là.
1: J'ai pas fini.
0: Oui,
1: c'est juste que j'avais oublié la moitié de phrase. Vous n'êtes pas tenu à l'enseignement au CNRS. C'est ça qui est important.
0: Ouais, c'est ça.
1: C'est-à-dire que vous faites autre chose.
0: On est chercheur à plein temps.
1: Ouais.
0: Ce qui est un privilège et ce qui est quand même un statut assez rare, même en Europe.
1: Ouais.
0: Donc c'est quand même un énorme privilège, ce qui permet d'investir du temps sur des recherches qui est très différente, mais moi, ce qui m'a aidé ce temps-là, c'est une ressource qui me permet de faire des recherches dans des terrains très compliqués.
1: Mmh. Alors, à savoir, parce que dites-moi un peu vos recherches.
0: Depuis 10 ans, je travaille sur les économies criminelles.
1: Ouais.
0: Sur la criminalité organisée, le trafic de stupéfiants, les violences liées au trafic de stupéfiants. Donc, ça fait 10 ans que je travaille sur tous ces sujets-là et je prends le temps et j'ai pas encore publié beaucoup, mais parce que c'est des terrains qui demandent énormément de temps pour avoir le sentiment de commencer à capter quelque chose.
1: Ouais.
0: Et c'est des terrains changeants. Mais en parallèle, ça m'empêche pas d'aller en parler, et pas seulement dans mes terrains d'origine. Hein. Moi, mon concept de sociologie populaire, c'est le mélange de la sociologie et de l'éducation populaire, et du coup, elle repose sur l'idée que la sociologie doit aller partout.
1: Bien sûr.
0: Elle doit aller partout, elle doit circuler, c'est un savoir qui a un bien commun, donc qui doit circuler. Et puis moi, je suis fonctionnaire d'État, je suis payé par l'impôt, vous l'avez dit tout à l'heure.
1: Ouais.
0: Donc une manière aussi de rentabiliser l'impôt, c'est de faire circuler les sciences et les résultats.
1: Ouais, mais alors là, il y a un petit problème, en tout cas à mon sens, c'est que vous êtes payé avec mes impôts, mais les pouvoirs publics, et en l'occurrence ceux qui peuvent mener à bien des politiques publiques, vu le nombre de clichés qui imprègnent les discours politiques et donc du coup l'action politique et les lois sur l'immigration, sur la délinquance, sur tout un tas de sujets où on a l'impression que les politiques publiques ne tiennent absolument pas compte de la science et de la recherche.
0: Ça dépend si vous parlez des politiques publiques locales, ça dépend si vous parlez des politiques nationales, ça dépend de quel ministère vous parlez.
1: Si on parle d'immigration, par exemple, pour prendre un sujet qui n'est pas le vôtre, il y a des chercheurs, je pense à Michel Agier, toute une équipe de jeunes chercheurs qui ont fait une collection de livres Babel avec des résultats de recherche rapides, justement, pour que ça puisse être pris en compte. Ça puisse... Que dalle, en fait. Ils restent sur leurs clichés.
0: Oui, bien sûr, mais ça, c'est pareil pour les questions de délinquance, moi, que je travaille davantage. Vous pouvez pas obliger des décideurs, notamment à l'échelle nationale ou au niveau local, vous pouvez pas les obliger de fonder leurs décisions sur le savoir scientifique. Ils le font d'abord sur d'autres intérêts, sur des intérêts de classe, sur des intérêts particuliers, intermédiaires, corporatistes, ou bien sur leur idéologie, en fait.
1: Je suis d'accord
0: sur
1: avec vous,
0: croyances.
1: Mais je ne le supporte
0: mais
1: pas, en fait.
0: Sûr.
1: On ne peut pas le supporter.
0: Mais bien sûr.
1: Quand on vote, quand on paye des impôts.
0: On peut le critiquer. Moi, je le critique. Moi, mon rôle, c'est d'aller rendre ce savoir disponible à qui de droit, y compris. Moi, quand des cabinets ministériels, ou des secrétaires d'État, ou des ministres me propose un déjeuner pour discuter d'un sujet, j'estime que ma responsabilité, c'est d'y aller.
1: Mais bien sûr.
0: Mais ce que je constate, c'est qu'on a beau y aller plein de fois, quand on regarde ce qui est proposé au niveau politique, au niveau national, en tout cas, pour mes sujets de recherche, c'est pas trop pris en compte. Certains sur le terrain me disent « Détrompe-toi, Marwan, tu sais pas comment, au sein des administrations, on discute, on travaille, comment ça peut jouer. » Mais ça, ça m'échappe. Voilà. Ça m'échappe. Par contre, au niveau local, je trouve que les discussions qu'on peut avoir avec les décideurs ou les acteurs locaux sont plus concrets.
1: Ouais.
0: C'est plus concret, en fait. C'est pour ça que moi, j'investis d'abord l'échelon local, parce que même si les marges de manœuvre et le pouvoir des acteurs locaux est moindre que les leviers de l'État, ils ont quand même des moyens d'action. Et donc, il se passe des fois des choses très intéressantes à l'échelle locale qui m'intéressent d'accompagner ou de structurer, ou d'aider à structurer.
1: Alors, on va plus avoir le temps d'écouter toutes les musiques. Alors, il faut choisir. J'ai bien envie qu'on écoute quelques... la troisième, ou les questions de Palestine, je crois. Et puis, on terminera avec Médine, si on a le temps. C'est arrêté. Ah bah du coup voilà, on a eu vraiment quelques notes. J'avais dit quelques notes. C'était quoi C'est une chanson que vous avez choisie, Marwan Mohamed. Alors c'était laquelle?
0: C'est Nassel Riwan.
1: Voilà. Ah bah oui. Alors dites-nous pourquoi.
0: Nassel, non, mais parce que je voulais que dans cette émission on ait une pensée pour la Palestine, tout simplement. Donc à chaque fois qu'on me demande un morceau, notamment ces derniers temps, notamment depuis le début du génocide, après les massacres du 7 octobre, etc. J'aime bien qu'on ait une pensée pour le peuple palestinien, que ce soit en musique ou en parole, comme on est en train de le faire là, c'est tout.
1: Voilà. Et ça, Marwan Mohamed, dans le monde de la recherche, ça peut poser problème, le fait de dire ça, tout simplement, d'être contre un génocide. On a quand même vraiment changé d'époque. Être contre un génocide peut poser problème. Être d'apparence musulmane peut poser problème. Parce qu'il y a quand même, et vous le notez, vous le pointez dans ce livre, et on le sait depuis un moment, il y a une offensive, en fait, de pseudo-chercheurs, je me le permets de le dire, je sais que vous allez pas être d'accord, vous êtes quelqu'un de très modéré, mais de pseudo-chercheurs qui tentent de considérer toutes les personnes d'apparence musulmane qui feraient n'importe quoi comme de l'entrisme. Dès que vous êtes quelque part avec votre barbe de hipster, on la prend pour une barbe de musulman, de frère musulman, et on vous taxe de faire de l'entrisme, un peu comme dans le monde associatif. En fait, vous revivez la même chose, mais avec des gens qui normalement sont un peu cortiqués, sont l'élite de la nation, et ils ont encore ce genre de raisonnement. Comment vous le vivez? Comment vous l'expliquez? Je l'ai peut-être pas bien raconté, peut-être vous pouvez le raconter mieux.
0: Non, mais j'ai bien compris. Alors, deux choses. Moi, j'utiliserai pas la notion de pseudo-chercheur parce que...
1: Mais on vous l'oppose à vous, donc...
0: Oui, on me l'a opposé à moi, mais justement, je reprends pas ce type d'accusation. En fait, pour moi, la recherche, c'est une méthode, c'est une démarche scientifique. C'est pas un statut. Mm-hmm. Donc, on peut avoir un statut universitaire et ne pas faire de recherche. On peut avoir un statut universitaire et être idéologue. On peut être statut universitaire et ne plus confronter ses travaux et ses résultats dans les sphères scientifiques pour justement la validation des pairs et n'écrire que des essais qui sont extrêmement critiqués sur leur intention, leur méthode et leurs résultats. Donc moi, être scientifique, c'est appliquer la démarche scientifique.
1: Bien sûr, pour vous. Mais pour par exemple, mes confrères et consoeurs qui invitent ce genre de gens à la radio, ils les présentent quand même comme chercheurs au CNRS. Et moi, quand je suis devant ma radio que j'ai envie de casser, je vois, tiens, un chercheur au CNRS qui dit ça.
0: Oui, mais c'est pour ça qu'il faut faire attention à l'effet de statut et toujours se poser la question, mais c'est valable pour tout le monde, sur quoi est basé le propos? Sur quoi est basé le propos? Je pense que la responsabilité des journalistes, j'insiste, mais comme nous, en tant que chercheurs, c'est d'aller regarder comment est construit le propos, comment est construite la donnée, et au fond, quelles sont les activités parallèles des personnes en question? Est-ce que c'est une parole analytique ou est-ce qu'on est sur quelque chose d'assez idéologique? Et effectivement, dans le milieu de la recherche, il y a un certain nombre de personnes qui utilisent leur statut de chercheur pour faire passer autre chose. Et je dis pas que c'est pas légitime. La liberté de parole, pour moi, elle est extrêmement importante, mais faut juste distinguer les registres. Mmh. Moi, typiquement, dans ce livre-là, c'est pas un livre de recherche à proprement parler. Mmh. Je peux pas dire c'est une analyse. C'est un mélange entre un récit et des éclairages sociologiques de ce récit. Mm-hmm. Donc, je ne vais pas le mettre comme une publication scientifique pure, comme si je publiais dans un article de revue.
1: Oui. Bien sûr, bien sûr.
0: Parce qu'il faut être honnête juste dans ce qu'on fait. Et des fois, moi, je prends position. Quand je défends la prévention sociale de la délinquance, je prends position. C'est pas le chercheur. C'est Marwan Mohamed, le citoyen, la personne qui est engagée, qui a des idées, qui a envie de les partager.
1: Oui, et ça, c'est un droit qui est constitutionnel. Vous êtes nourri par vos recherches, comme devraient l'être les pouvoirs publics, en l'occurrence.
0: Mais je vais pas commencer à passer mon temps à dénigrer des collègues au nom d'un discours suspicieux. Mm-hmm. Et là où c'est très problématique, et ce que je peux éprouver avec d'autres collègues, c'est qu'on est en train d'éprouver, mais depuis très longtemps, une politique de la suspicion, un paradigme de la suspicion, qui fait que derrière chaque musulman apparent, chaque musulman qui assume des signes d'islamité ou bien qu'on projette sur lui des signes d'islamité, une barbe ou autre, on va lui associer un projet politique. Voilà, on va associer un projet politique anti-républicain, antidémocratique, violent ou autre. Moi, c'est ça qui me pose terriblement problème. C'est pas que les chercheurs prennent la parole, c'est qu'ils utilisent la surface médiatique qui est la leur pour faire passer des idées, notamment complotistes, tout ce complotisme islamophobe, bien sûr qu'il va rejaillir sur le travail des uns et des autres. Toutes ces accusations, toutes les formes de dénigrement, bien sûr que ça fait beaucoup de mal au monde académique. Mmh. On peut débattre, on peut ne pas être d'accord, on peut proposer des idées différentes, mais là, c'est à travers ça, c'est des attaques en règle structurées contre le monde académique et en particulier contre les sciences humaines et sociales. C'est pour ça qu'il faut être extrêmement prudent à qui on invite et puis surtout au travail qui peut être produit. Moi, je reproche pas à une chercheuse ou un chercheur d'être proche de l'extrême droite, hein, si c'est leurs opinions politiques. Moi, je combats ces opinions-là. Mais moi, je suis plutôt proche des idées de gauche. Voilà, je m'en cache pas. C'est comme ça. Par contre, quand on est chercheur et qu'on fait notre travail de recherche, on parle normalement le même langage, quoi. Mmh. Voilà. Et c'est pas toujours le cas. C'est vrai. Donc on fait notre travail de critique. Voilà.
1: Oui. Alors après.
0: Mais pas sur Twitter.
1: Absolument. Déjà pas sur les réseaux sociaux. Enfin parce que là ça devient autre chose. C'est de l'influence.
0: Là c'est clairement c'est très problématique de calomnier une grande partie de la communauté scientifique. Quand on sait en plus que dès lors qu'on va calomnier quelqu'un, il y a toute une armée de trolls d'extrême droite qui vont écrire à l'employeur, qui vont harceler, qui vont insulter, toute cette violence-là. Et puis plus largement, dans la question que vous avez posée, c'est qu'est-ce que ça fait d'être chercheur au CNRS, d'être chercheur avec ma tête, mon nom et mon visage, parce que c'est pas neutre non plus. Indépendamment de ces discours-là, même sur mes sujets comme la délinquance, c'est quelque chose qui, comme le dit Kao Terharchi, nos corps nous précèdent. Mais c'est valable pour tout le monde.
1: Dans votre livre, vous citez beaucoup de Kao Terharchi, par exemple, qui est aussi écrivaine, très bonne écrivaine. Ouais. Vous citez beaucoup de vos collègues qui ont des noms à consonance étrangère. Ouais. Voilà, qui sont pas. Mais je sais pas quelle est la proportion en fait dans la recherche. C'est quand même très blanc et très masculin ou c'est
0: les sciences humaines et sociales en France, telles que ça a été analysé en tout cas par mes collègues dans la revue Marronnage, le dernier numéro de la revue Marronnage, dont a parlé Le Monde il y a pas longtemps. Oui, c'est du point de vue de l'origine sociale, on n'a pas tant donné que ça, mais moi, l'expérience que j'ai, c'est que j'ai quand même beaucoup de collègues chercheurs sociologues qui viennent des classes moyennes ou des classes populaires stabilisées. Donc, c'est assez mixte, je pense, en termes d'origine sociale.
1: Ouais.
0: À vérifier, parce que c'est fou quand même. On est une institution qui se connaît elle-même, très très mal.
1: Ce serait intéressant peut-être, justement.
0: Par contre, Abdelali Hadjat et toute une équipe, là, ils ont travaillé sur la question de la diversité raciale, plutôt.
1: Ouais.
0: Et effectivement, le monde universitaire français est plutôt homogène, plutôt blanc, et avec des variations selon les disciplines. Mm-hmm. Là où c'est le plus blanc, c'est la médecine. Là où c'est un peu plus diversifié ces dernières années, c'est les sciences de gestion. Ouais. Et la sociologie est plus proche de la médecine que des sciences de gestion.
1: Mm-hmm. Oui.
0: Mais ça, des collègues de l'étranger, d'autres pays, nous le font souvent remarquer.
1: Ah oui, vous avez une phrase, je ne peux pas ne pas la citer parce que j'ai tellement ri en lisant ça. C'est terrible, hein. Et puis c'est pas très flatteur. Hein. L'islamophobie, c'est un peu comme le vin ou le luxe. Aucun événement mondial ne peut ignorer la production hexagonale. Bon, ben voilà, il y avait une question que je m'étais écrite, c'est est-ce que ce que vous vivez là, cette sorte de bashing, de rejet enfin de racisme en fait tout simplement, hein, parce que c'est pas basé sur de la science, donc c'est juste des élucubrations, ce qui vous est opposé et qui a des conséquences sans doute en termes d'accès à des postes et de financement, parce que c'est pas sans conséquences. On pourrait le balayer d'un revers de main si ça n'avait pas de conséquences, mais en l'occurrence ça en a. Et est-ce que c'est pareil à l'étranger? Parce que effectivement il y a des gens qui ont quitté la France, c'était l'objet d'un excellent bouquin de quelqu'un que vous connaissez bien, c'est Julien Talpin, et plein d'autres, parce qu'il n'était pas tout seul à faire ce livre. Est-ce que c'est pareil? Est-ce que c'est pareil, quoi? Est-ce que c'est...
0: Non, déjà, je voudrais quand même, pour les auditeurs, resituer peut-être par rapport à ma trajectoire à moi. Ma trajectoire à moi, dans le monde universitaire, notamment au CNRS, c'est plus de soutien que de haine.
1: Ouais.
0: C'est plus de solidarité que de haine. C'est plus d'ouverture que de haine.
1: Ouais, même dans l'accès. Oui, mais bien sûr.
0: Non, mais je parle vraiment dans ma perspective à moi.
1: Ouais, ouais.
0: Je ne vais pas noircir le tableau davantage qu'il n'est.
1: Bien sûr.
0: Moi, j'ai un devoir de lucidité et d'honnêteté à l'égard de tout le monde. Donc, quand je regarde même dans l'accès aux moyens de recherche ou à des financements ou la possibilité de partir aux États-Unis grâce à une bourse européenne avec le financement du CNRS, avec le soutien du CNRS plutôt, tout ça est réel. Hein. Beaucoup de mes collègues mettent 2-3 ans à avoir un financement, une bourse européenne. Moi, je l'ai eu la première année. Donc, je veux dire, je veux pas qu'on laisse entendre que c'est la lutte tous les jours. C'est pas vrai. Je travaille, moi, dans de très très bonnes conditions, avec beaucoup de collègues qui sont en soutien. Il y a toujours eu plus de solidarité que de personnes dont on a parlé tout à l'heure qui sont dans le
1: dénigrement,
0: la calomnie.
1: Qu'on n'a pas nommé parce qu'on est poli.
0: Mais parce que ça donne, c'est pas intéressant de donner autant de lumière aussi à ça. J'ai pas voulu dans ce livre donner plus de lumière à ça aussi. J'en ai parlé parce qu'il faut en parler. Ouais. Ça fait partie du boulot, mais c'est pas même au niveau de des médias, l'accès aux médias, l'accès aux maisons d'édition. J'ai pu changer de maison d'édition. J'ai jamais eu de grosses difficultés pour publier. Donc ce que je veux dire. Et je parle que au nom de Marwan Mohamed, pas des chercheurs racisés d'origine populaire. Mais c'est que mon expérience, elle est plutôt positive. Je suis plutôt reconnaissant et attaché à mon milieu. Voilà. Maintenant, est-ce que la violence du monde rejaillit? Elle rejaillit sur tout le monde, hein, et en particulier sur les personnes non blanches, les personnes racisées. Quand il y a des attaques qui arrivent, elles n'ont pas la même tonalité, elles n'attaquent pas au même endroit. Je pense qu'il faut, il faut résister. Et mine de rien, ce livre, ça fait partie d'un, c'est un acte de résistance aussi.
1: Bien sûr.
0: C'est un acte de résistance. On peut le lire comme ça, mais toujours ancré dans le. C'est ça qui est important pour moi, toujours ancré dans le réel. Ce qui me frappe aujourd'hui, c'est plus global. Au-delà de la question de Marwan Mohamed ou des chercheurs racisés, c'est le désinvestissement public pour l'enseignement supérieur et de la recherche. C'est la fragilisation de l'enseignement supérieur et de la recherche au profit du privé. C'est ça qui est extrêmement dangereux. Il se passe la même chose à l'hôpital public. Il se passe la même chose dans l'éducation. L'éducation populaire dont je parle est en grande difficulté économique alors que son rôle, il est absolument essentiel. Et je pense que on est à un moment aujourd'hui où il faut articuler les deux. À la fois la dimension du racisme structurel. Il faut en parler, ça existe. Et ça
1: Est-ce
0: fait,
1: que ça,
0: ça
1: existe plus en France qu'ailleurs? C'était juste ma question.
0: Ça, je pense que le racisme structurel...
1: Et l'islamophobie. Hein.
0: Et l'islamophobie, ouais, il y a une spécificité française. Ce dont vous parliez tout à l'heure, la citation, mais c'est vrai en fait. Dès que je vais à des colloques sur l'islamophobie, on a des panels sur la France.
1: Bien sûr. Mais en France, on a une histoire. On sait à peu près quand elle a été construite et dans quel but. Hein.
0: On a une histoire, mais aujourd'hui, en fait, il y a encore 4-5 ans, je vous aurais dit, moi, si c'est chaud en France, je vais aux États-Unis. Aujourd'hui, les gens aux États-Unis disent, j'aimerais bien venir en France.
1: Bah oui.
0: Donc, il y a des sociétés qui se retournent très, très rapidement, qu'on pensait beaucoup plus ouvertes que ça.
1: C'est malheureusement la fin de cette émission. Est-ce que vous avez un dernier mot à ajouter? Il nous reste moins d'une minute. Sinon, je me contenterai de... déjà, je vais le faire, de rappeler le titre de livre. C'était pas gagné, de l'échec scolaire au CNRS, histoire d'une remontada qui ne s'est pas faite toute seule parce que vous avez beaucoup bossé, qui ne s'est pas faite toute seule parce que vous avez beaucoup été aidé aussi, beaucoup été entouré, et puis qui ne se fait pas toute seule parce que maintenant, vous continuez à diffuser votre savoir et à le construire aussi. De là où vous venez quasiment.
0: Avec les autres.
1: Avec les autres, voilà. Donc voilà, c'est pas méritocratique, c'est un encouragement à faire feu de toutes ressources.
0: Exactement, c'est un hommage à la France qui aide, la France qui travaille ensemble, la France complice. Voilà, c'était surtout ça aussi qu'il faut pouvoir raconter.
1: Merci beaucoup, Marwan Mohamed. Eh bien, je vais tout de suite laisser la place à mon camarade qui est déjà derrière les manettes. C'est Jérôme Sorel que vous retrouvez maintenant. Et bonjour, Jérôme.
2: Bonjour, Eugénie.
1: Et c'est Rayon Libre. Avec qui aujourd'hui ?
2: Aujourd'hui, Rayon Libre avec Sophie Rapenel qui va nous parler de tourisme à vélo.
1: Eh bien, bonne émission.

instruments importés du monde entier nous sont devenus très familiers. De nos jours, toute grande ville offre des comptoirs de sushi japonais, des restaurants éthiopiens et des restaurants thaïlandais. De plus, il nous est possible de nous procurer presque partout plus d'aliments divers et exotiques, importés ou non. Les rayons de notre marchand de vin sont remplis de produits d'importation tels que le vinaigre balsamique et la moutarde pommery. Il y a au moins 5 excellents pâtés confectionnés aux États-Unis. Au moins une centaine de vins français vendus au détail entre 3$ et 100$. Ce dernier prix pour un Château Lafite 1970. En outre, si on ne trouve pas ce qu'on veut localement, on peut toujours le commander sur catalogue. J'ai moi-même reçu à Noël une douzaine de catalogues de produits fins alimentaires, sans faire mention de ceux des marchands de vin. J'ai commandé du pudding.

0: aussi qui est avec nous ce soir et qui est en régie. Voilà.
1: Et qui joue avec les boutons.
0: Et qui joue avec les boutons, ouais. Voilà. C'est monsieur JP Clément.
1: Et qui fait des conneries.
2: Hey. JP la star.
1: Salut.
0: Ça va ?
1: Salut les amis.
0: T'es chaud ce soir ?
1: Grave.
0: Ok. T'es merci chaud aussi pour. Parce que c'est. Alors, pour la petite histoire. Dans l'émission, pour les 3 minutes, on met un petit chrono. Enfin, on met un chrono, c'est pas un petit, c'est un chrono. Et il y a un son qui sort quand vous dépassez les 3 minutes. Ça... Non, Flora. On a enregistré Flora, mais en studio. Et on peut mettre le son de Flora en studio. Ouais, vas-y. Non, dans la machine.
1: Bah oui.
2: Voilà, j'ai pu.
1: Ah oui,
2: c'est
1: moi.
2: Merci.
0: Ouais,
1: tout, tout marche bien.
2: Voilà.
1: Ce
2: soir. Voilà.
0: Voilà. Donc ça, c'est Flora enregistrée en studio. Oui, ça rend hyper bien. Et donc il y aura Flora qui vous fera un signe quand vous dépassez les 3 minutes. Et n'hésitez pas à vous faire passer le micro si vous voulez réagir. Avec plaisir. Il y a Samy qui voulait dire un truc.
3: Non, mais je trouvais que la qualité du son vraiment a rien à envier au plus grand studio de musique en France, en tout cas.
0: Super.
2: Pour le coup, il a des connaissances dans la musique, alors attention à ce que tu dis.
3: Je parlais du bruit de chèvre, en fait. Je rebondissais sur ta vanne,
0: ah
3: mais c'est arrivé totalement trop tard. Okay. Ouais.
0: Ah oui, il y avait eu un temps...
3: Vraiment.
0: Okay.
3: Mais le rythme de la blague encore à travailler.
2: J'allais dire trop tard comme ton retour dans le stand-up.
3: Aïe. Ça tire à balles réelles, c'est bon. Mais j'ai cherché.
0: Je te jure. Eh ben, on va commencer dans quelques instants. Est-ce que vous êtes chaud déjà ?
2: Ouais.
4: Ah, on
2: ouais.
4: va essayer. De toute façon, on est là pour ça.
0: Ouais, vous êtes là pour ça. Juste un truc. Quand vous prenez le micro, n'hésitez pas à le prendre bien droit pour les chroniques aussi tout à l'heure. Comme ça, on vous entendra bien et les auditeurs et auditrices pourront aussi réagir. N'hésitez pas d'ailleurs si vous voulez réagir aux chroniques, si vous voulez partager une blague, si vous voulez parler, voilà, il y a Rémi qui vous a dit un truc, ça vous fait réagir, ou si Samy, voilà, vous voulez parler de sa vie, vous aussi.
2: On en avait marre de l'entendre parler de lui.
0: Voilà.
3: Ouais, je vais laisser les gens parler pour moi, c'est bon.
0: Vous pouvez nous appeler.
1: C'est le moment où tu cherches le numéro de téléphone, c'est ça?
0: Ben non, je l'ai, 09, je connais par cœur, 09 72 51 55 46.
1: Bravo.
2: Voilà. T'as mis 5 minutes pour le chercher, mais bon, on dira rien, je suis à côté, je vois tout.
1: Et peut-être que je décrocherai.
0: Et voilà, c'est JP qui sera derrière l'antenne.
2: Et on a du public aussi ce soir.
0: Et
2: la personne là qui lève les yeux se dit « Oh non, on parle de moi !»
0: Aaron, c'est ça.
2: Merci Aaron d'être là.
0: Bienvenue.
5: Merci.
0: C'est cool.
2: Hey. Merci, ouais.
0: Donc on compte sur toi pour rigoler fort. Là maintenant que tout le monde sait que t'es là, donc si ça rigole pas, c'est que c'est de ta faute. Fais voir comment tu rigoles fort derrière.
2: Pourtant, il est comédien.
0: Dirait Flora qui va avoir un spectacle de stand-up.
2: Non, moi je me force même pas. De temps en temps, je souris et encore.
0: Donc voilà, ne vous inquiétez pas si Flora réagit pas forcément. C'est pas un signe de qualité, tu vois. C'est pas un gage de qualité. Ok. Et ben, en général, on commence avec Flora. Soit Flora, soit moi pour donner un peu le rythme de la soirée.
2: Et là, on s'est pas décidé.
0: Je pense que Flora est chaude ce soir pour commencer.
2: La tienne, elle est pas finie d'être écrite, c'est ça, hein? Tu voulais continuer pendant l'émission.
0: Mais moi, écoute, moi, il y a une partie aussi qui se fait aussi dans l'instant présent. Donc je vous le dis. C'est un exercice qui est pas facile, la chronique radio, d'accord. Donc c'est un autre exercice que le stand-up. Et c'est vrai qu'on peut avoir son style sur scène, mais à la radio, bah, c'est différent parce que on nous voit pas. Il y a que la voix qui joue et les expressions. Alors si, quand on sourit, ça s'entend. Là, je suis en train de sourire, mais tu vois, on sent que c'est un faux sourire. Par contre, là, tu vois, là, on sent que c'est un vrai sourire, tu vois. Et Flora, comme elle sourit pas beaucoup, bah, vous pouvez peut-être pas l'entendre avec Flora. Mais c'est pas grave. On est là justement pour remédier à ça ensemble. Et on va commencer avec les chroniques. Flora, est-ce que t'es opérationnelle?
2: Moi, je suis opérationnelle parce que j'ai mon texte sur le portable. Mais est-ce que je pourrais avoir un téléphone pour pouvoir me filmer?
0: Mais bien sûr, il est juste là.
2: Ah, c'est celui-ci, voilà. Parce que j'allais prendre le tien, le perso. Du coup, apparemment, c'était pas lui. Je t'ai vu faire une drôle de tête.
0: Super.
2: Et du coup, hop, je vais me.
0: Eh ben, c'est parti. On est
1: pas trop au milieu de la caméra, si tu veux bien.
0: Ouais. On est sur Cause Chronique ensemble. On est ensemble jusqu'à 21h.
1: C'est mon meilleur profil.
0: Si vous nous écoutez ce soir, vous êtes, c'est avec grand plaisir. On peut interagir ensemble. Si vous nous écoutez en podcast, eh ben, écoutez, bah, bienvenue. Voilà, il y a d'autres épisodes aussi. Mais ce soir, voilà, je pense qu'on va bien rigoler. Je vois Rémi, il a tellement écrit, je crois, son stylo, il est fatigué. T'as acheté un stylo exprès pour écrire ta chronique, en fait, Rémi.
4: Absolument. On met du budget.
0: Je te jure, carrément, il a des feuilles blanches. Comment tu fais pour écrire sur une feuille blanche? Il n'y a même pas de ligne là-dessus.
2: Ouais,
0: c'est grave droit.
4: Non, mais
0: c'est grave droit ce qu'il a fait.
4: À force de le faire, tu t'apprends en fait.
0: Ah ouais.
2: T'as les lignes dans ta tête, genre.
0: D'accord.
4: C'est ça. C'est totalement ça.
0: Ouais, il faut au moins les lignes. Ok.
2: Sinon, je suis prête.
0: Flora est prête. Ce que je vous propose, c'est qu'on peut chauffer aussi le studio là pour encourager Flora parce que il faut qu'on s'encourage entre nous.
2: Ouais.
3: Vas-y.
0: Attends.
2: Après, je
0: Là, il nous donne l'ambiance. Est-ce qu'on peut encore encourager Flora vraiment?

0: comme si on était sur une scène de stand-up. Ouais,
1: t'es une personne extraordinaire, Flora. Continue ce que tu fais.
2: J'ai limite plus envie de faire la chronique, juste vous écouter m'applaudir. Merci.
0: C'est parti, Flora, c'est quand tu veux.
2: Est-ce que le chrono peut être lancé?
3: C'est parti.
2: Ok, merci. Aujourd'hui, j'ai envie de vous parler d'un truc à la fois très banal et en réalité extrêmement dangereux. Le coiffeur. On n'en parle jamais assez, hein. Alors qu'il a littéralement accès à ta tête avec des ciseaux. C'est quand même le seul endroit où tu arrives en mode « je veux juste un petit rafraîchissement ». Et tu ressors en mode « nouvelle identité, nouvelle vie, nouveau trauma ». Les coiffeurs, c'est les seules personnes capables de ruiner ton estime de toi tout en mettant un petit coup de sèche-cheveux affectueux à la fin. Comme si tout allait bien au final. Moi, la dernière fois, hein, je suis arrivée, j'ai dit de manière très confiante au coiffeur « bonjour, juste 5 cm s'il vous plaît ». À la fin, il m'en a coupé 10. Soit il a mal entendu, soit il y a un problème de maths dans son cerveau, soit c'est une vision très personnelle du concept de « juste un peu ». Moi, je voyais mes cheveux tomber par terre, mais au ralenti, quoi. Vraiment une scène dramatique, il manquait juste la petite musique de Titanic derrière. Et le coiffeur, en plus, il m'avait prévenu à l'avance. Il avait brandi ses ciseaux et il me dit avec un regard très inquiet « moi, je suis le pire coiffeur de ce salon ». Il a même rajouté « Pourquoi vous croyez que personne ne veut de mes services ?» Ah bon, d'accord. Donc là, on n'est plus dans un rendez-vous beauté, on est dans une confession intime. Et évidemment aussi, il y a eu l'étape du shampoing. Hein. Le shampoing chez le coiffeur, c'est censé être un moment de détente. Petite musique, massage crânien, ambiance pas. Là, pas du tout. Il a mis une radio très agressive. Il m'a pris la tête comme c'était une balle rebondissante et il a fait rebondir sur le lavabo. Paf, paf, paf. Et l'eau était glacée. J'avais l'impression qu'il me lavait les cheveux directement dans la Seine en plein mois de février. Et après, pendant qu'il coupait, j'étais tellement stressée, j'ai opté pour une stratégie de survie. Je l'ai complimenté. Du coup, j'étais là, waouh, super technique, alors qu'il était en train de me finir comme une haie municipale. Et le pire, c'est qu'à la fin, il me montre la coupe dans le miroir et il me dit « Est-ce que ça vous convient ?» Mais ça me tue cette question, comment ça, est-ce que ça me convient? Frérot, mes cheveux ils sont par terre. J'ai tourné la tête, je le regardais droit dans les yeux, j'ai dit, et si ça me convient pas? On fait comment? Là il m'a dit, bah si vous voulez on peut recoller les cheveux tombés, on a toute l'après-midi. Waouh, le service après-vente de Wish quoi. Imagine même un dentiste qui fait ça, bon votre dent elle est partie, mais si vous voulez on peut la mettre avec de la colle UU. Ouais, c'est sympa. Non mais c'est horrible quoi, et le pire c'est qu'à la fin bah, j'ai payé, et ça c'est l'humiliation ultime. Tu finances ton propre traumatisme. Celui de ressembler à un caniche, un peu comme à ma mère finalement. Maintenant, cet épisode, il m'a fait ressortir un peu mon côté démoniaque. Hein. Genre quand je passe devant un salon de coiffure et que je vois quelqu'un se faire coiffer, mais qu'il a pas encore vu sa coupe, j'ai envie de passer derrière lui, regarder dans le miroir et faire juste derrière « pas ouf !» alors que c'est très bien, et de partir. Juste pour voir la panique monter doucement dans ses yeux.
0: Bravo. Yes. Bravo, on n'a pas entendu le bruit de la chèvre.
3: Ah non, c'est bon, c'est bon.
0: Et c'est quand que t'étais chez le coiffeur du coup?
2: C'était vers fin avril.
0: Ah oui, d'accord.
2: Ça m'a vraiment traumatisé. Les 10 cm alors que tu demandes 5, voilà, ça m'a inspiré moins pour la chronique. Merci à ce coiffeur fort, entre guillemets, sympathique. Ah,
0: c'est
2: alors
0: une
2: que
0: perception,
2: pas
0: non. C'est où qu'on n'y aille pas du coup? Je déconne.
2: Vu ta coupe, il pourra pas faire pire.
0: Non mais en fait, Flora, tu t'es gouré, c'était toiletteur qu'il fallait. Bref, allez, c'est fini. Vous avez compris le concept, on a lancé la machine. Alors, le roast, c'est un délire perso, vous inquiétez pas, on n'est pas dans le roast avec vous. Mais on va peut-être se calmer un peu parce que ça va finir en clash. Tu sais, on a l'impression d'être dans le Donald Show là.
2: Niveau de tes clashs, j'ai pas trop peur, mais bon.
0: Ouais. Oh là là. Bon, c'est une histoire
4: sympa. Calage, frère, c'est...
0: Je te jure, calage est chargé. Ok. Bref. On est ensemble, vous l'avez compris, l'exercice, voilà, Flora a allumé le flambeau et on est prêt, nous, en tout cas, à vous écouter. Je passerai aussi à la fin, vous inquiétez pas, tout le monde va y passer. Est-ce que déjà, il y en a qui sent plus chaud que d'autres?
2: Un ou une.
0: Continuer, reprendre le flambeau.
2: Sans mettre la pression.
0: Oui. Ah oui.
4: Moi, je vais laisser place à l'expérience, je pense.
5: Ouais. On va pas enchaîner deux meufs. Voilà, on va laisser.
0: Il n'y a pas de règle. C'est celui qui sent. Alors, Rémi, en fait, il vient d'écrire, là. Il a tout écrit. Franchement, je vous jure, Rémi, il a écrit sur une feuille blanche. Il n'y a pas de ligne. C'est droit. Je te jure, c'est droit. On dirait que c'est un prof qui a écrit. T'es prof?
6: Non. J'y ai pensé. Mais j'ai vu que c'était pas mon truc, j'ai fait un jour, je me suis dit non.
0: Ah t'as vraiment fait un jour de prof?
6: Non, j'étais intervenant, je donnais des cours d'éloquence en collège-lycée. Ouais. Et en gros j'ai fait la formation, et à la fin de la formation tu dois faire un atelier en collège. J'ai fait un atelier, je me suis dit, non, c'est pas mon truc. On va retourner faire du stand-up.
0: C'était où l'atelier?
6: Dans un collège à la Garenne-Colombes.
0: Ok.
6: Dans le 92. Et c'était très cool, mais c'était juste pas ma place.
0: C'était pas ta place. Ok.
6: Je préfère faire des blagues, je préfère divertir les gens, et on verra après si j'arrive à transmettre tout ça. Mais là, c'était pas le bon moment.
2: Et quand t'es sur scène, t'es à ta place, en tout cas. Et ça, c'est beau.
6: C'est gentil, merci beaucoup.
0: Ah, en fait, ok, d'accord. Elle se lâche sur moi.
5: Tu prends toute la merde et elle donne tout le love aux autres.
0: Je te jure, c'est un truc de fou. Bah écoute, on est ensemble pour se divertir. Rémi, c'est quand tu veux. On est avec Rémi Abelli, voilà, qui va nous partager après aussi son actualité. Mais tout de suite, c'est parti pour le temps de la chronique. Est-ce que le chrono est prêt? Côté JP.
3: Prêt.
0: Prêt, c'est quand tu veux, Rémi.
6: Ok, donc moi j'ai une mauvaise nouvelle, je suis en deuil.
0: Oh.
6: Je pleure la mort du rêve américain. Et ça m'embête parce que c'était mon rêve, j'allais aller aux États-Unis, rouler en Ford Mustang, manger des burgers de la taille de Flora, me faire tirer dessus. Bref, moi je voulais avoir la vraie expérience culturelle, mais je me suis aperçu que même eux, ils galèrent. J'ai vu un Américain de 30 ans qui s'appelle Mali Hightower. Et vous savez ce qu'il a fait?
0: Non.
6: Il a trouvé une voiture Barbie dans une poubelle, vous voyez, des petites voitures roses pour enfants. Il a mis un moteur de tondeuse à gazon dessus, et maintenant il fait ses courses avec. Voilà, le premier radin déconstruit. Et c'est incroyable, les Américains. Le mec, il est ruiné, mais il a une direction artistique. Exceptionnelle. Il a fait ça parce que remplir sa vraie voiture lui aurait coûté 90 euros et à sa Barbie mobile, 3 dollars. En France, quand l'essence, elle est chère, nous, on prend le métro et on ferme notre gueule. En Amérique, ils peuvent pas faire ça parce que dans la majorité des villes, il n'y a pas de métro. Le seul métro qu'ils connaissent, c'est le producteur de rap Metro Boomin. Tout ça pour dire que des villes américaines ont été construites autour de la voiture. Pour eux, c'est le tout voiture. Tu vas chez le médecin, voiture. Supermarché, voiture. Tu vas courir, voiture. Si ça tenait qu'à lui, l'Américain irait aux toilettes en SUV. Un Américain, pour aller chercher sa voiture, il prend sa voiture. Et quand t'as bâti toute sa civilisation autour d'un réservoir d'essence, bah t'as intérêt à avoir du pétrole. C'est pour ça qu'ils font la guerre partout. Et on nous parle des États-Unis comme des gendarmes du monde, des grands stratèges géopolitiques en quête de justice. Mais en fait, non, les États-Unis, ils veulent juste aller chez Burger King. Et Mali Hightower, lui, il y va en Barbie rose. Et la seule question qui me triture depuis que j'ai vu cet article, c'est est-ce qu'il paye le parking? Et c'était la fin des blagues.
0: Eh ben, merci! Le rêve américain est-il vraiment mort?
6: En ce moment, c'est pas ouf, hein. Trump, Lice, c'est...
0: Nice, c'est nice.
2: Non, non. C'est nice.
6: Justement,
0: ils ont pas changé.
6: Ils sont pas nice, Ice.
0: Ouais. Ils ont pas changé? Ils voulaient changer en Ice.
6: Ah oui, Trump, en il voulait faire ça.
0: Il voulait faire ça pour que les médias, ils disent « Ouais, il y avait une opération Nice. »
6: Ah, voilà, genre, on t'a expulsé, mais de manière cool.
0: Ouais, super. Bravo pour ta chronique.
6: Bah merci à vous de m'avoir donné cette opportunité.
0: Bah avec plaisir, c'est un exercice que tu connais, tu nous expliquais tout
6: à l'heure
0: off et en début d'émission.
6: C'est un exercice que je connais, mais que c'est un exercice que j'aime pas tant que ça, parce que c'est quelque chose d'extrêmement difficile. Il faut travailler extrêmement vite. Et moi, je suis pas quelqu'un d'extrêmement productif. Je fais souvent des trucs à la dernière minute, et je me suis souvent retrouvé, justement, avant, avec des chroniques pas finies, ou des trucs comme ça.
0: Un peu comme Flora, quoi.
6: Ouais. Non, encore, ça va, c'était très bien, Flora.
0: Oui.
2: Merci. En tout cas, avec toi, en premier, parmi les invités, tu nous as pas fait un faux départ.
6: Ah,
2: comme
6: oui.
2: Le nom de ton
6: comme
2: spectacle.
6: Comme le nom de mon spectacle.
5: Oh. Oh.
6: Dernière date, le dimanche 24, puis reprise en septembre.
0: 24 mai. Prochain.
6: Bah oui, non. C'est ça, on en met.
2: Oui.
6: C'est ça, 24
0: dans deux
6: mai,
0: jours, en
6: c'est
0: fait.
6: Un dimanche.
0: Mais c'est dimanche là.
6: Bah oui.
0: Il nous laisse ça comme si c'était dans trois semaines.
5: Tu sais.
0: Ouais, bah le 24.
6: J'aurais bien aimé, parce que c'est un peu compliqué. Là, le stand-up à partir de mai, pour remplir, c'est dur.
0: C'est dur.
5: Tu joues où, du coup?
6: Dans un endroit qui s'appelle le 7-9 Comedy Room. Du coup, c'est 7-9 rue de la Tour d'Auvergne, à Paris 9e.
5: Ok.
6: Et l'endroit est cool, il l'a ouvert il n'y a pas très longtemps. On essaie de faire en sorte que ce soit une des places fortes du stand-up. Et on va tout faire pour y arriver. Un gros dédicace à Nabil qui gère ça.
0: Big up.
2: Qui est un prof de stand-up aussi.
6: C'est ça, oui, c'est ça. C'est ça, en fait, du lundi au mercredi, c'est la Paris Stand-Up School. Et entre jeudi et dimanche, il y a la place pour les spectacles et pour la troupe de la Paris Stand-Up School. Donc okay. Si vous pouvez passer, n'hésitez pas. les prix sont pas très chers, les humoristes sont qualitatifs.
2: Selon lui.
6: Non, sincèrement.
2: Plaisante. Non, mais je confirme. Je sais très bien ce que tu fais sur scène. T'inquiète, c'était pour le petit roast gentil. Mais
6: ok, ok.
0: De quoi tu nous parles sur scène dans ce spectacle Faux Départ?
6: Alors, de beaucoup de choses, mais je pense que les thèmes principaux, ce serait, j'irais la société, la sociologie. J'aime bien beaucoup parler de mobilité sociale, d'origine, d'identité.
2: Ouais. Crise du logement aussi.
6: Mais ça, c'est un peu social.
0: C'est un peu beaucoup social, du coup.
6: Ouais, un peu beaucoup social.
0: Ok.
5: Ça aurait dû être ça, le titre.
2: C'est ton quatrième spectacle. Non, enfin, c'est la quatrième affiche. Dans ton dossier de presse, il y avait écrit ancien projet artistique.
6: Ah non, parce que
0: t'as un autre artiste.
6: Il y avait deux projets avant. Non.
5: C'est le dossier de presse.
2: Mais il y avait après l'orage.
0: C'est la semaine dernière, Florent.
6: Ah oui, c'est la version de l'année dernière. Mais
0: Non, c'est toi qui es perdu là.
6: Non, j'ai changé l'affiche et le titre quand je suis parti de la part de la Villette parce que l'affiche me ressemblait plus et elle était plus aboutie.
0: C'était quoi l'ancienne affiche?
6: C'était moi, mais j'avais les cheveux longs aussi.
0: Ah oui.
2: Avec des tresses.
6: Ouais, avec des tresses.
0: À chaque coupe, tu changes d'affiche, du coup.
6: C'est ça. Okay. Mais c'est vrai qu'à chaque coupe, je change.
0: Ah ouais.
2: Et t'avais fait une scène aussi au Kibélé en 2022.
6: Oui, avec Erwan Erkouet qui a arrêté le stand-up malheureusement. Maintenant, il est commercial à On Air Fitness et il fait des vidéos très marrantes.
0: Mm-hmm. Ah, il continue, du coup, l'humour, mais au travers de la partie vidéo.
6: C'est ça. Ouais, l'humour musclé.
0: Wow.
2: Et il y avait la complainte des étalons. C'est juste pour me justifier comme quoi c'était son quatrième spectacle.
6: Mais ça, c'était pas mon spectacle. En fait, l'année dernière, j'ai aidé une personne que j'apprécie beaucoup, qui s'appelle Sandra Sainte-Rose-Fanchine, qui monte un spectacle un peu pluridisciplinaire. De base, elle est danseuse. Et elle est en train de créer justement un spectacle qui s'appelle Complainte des étalons, qui n'est pas encore sorti. Et donc, on a fait une résidence de quelques semaines. Et puis la sortie de résidence au laboratoire de Bervilliers.
0: Okay.
6: Mais c'est pas mon projet.
0: Ok, mais tu as participé.
6: Mais j'y ai participé, j'ai donné ma petite contribution.
0: Le temps de travail sur ce spectacle Faux Départ, dont la dernière date est le 24 mai prochain, avant celle de septembre.
6: C'est ça.
0: Combien de temps, parce que t'as dit que t'es pas très productif, c'est toi qui l'as dit, hein, c'est pas moi.
6: Oui,
0: combien de temps que tu bosses dessus?
6: Bah ça fait un bout de temps, c'est un peu un best-of de tout ce que je fais. J'ai commencé le stand-up en 2018-17, je me souviens plus exactement.
0: Ok.
2: Attends, regarde ton dossier de presse.
6: J'ai juste pioché plein de blagues pour essayer de faire la meilleure heure possible.
0: T'as pris le meilleur de tout ce que t'as fait depuis le début, c'est ça?
6: Ouais.
0: Ok. Et c'est un peu un aboutissement de tout ce que t'avais jusqu'à maintenant, finalement, ce spectacle.
6: Pas encore, parce que j'ai l'impression qu'il y a quand même une grosse marge de progression. Il y a encore beaucoup de choses que je pense que je vais améliorer, des choses que je vais virer. Et de toute façon, quand t'es humoriste ou quand tu crées quelque chose, t'es en évolution constante.
0: Tu bosses tout seul? Pardon.
6: Maintenant, oui.
0: Ah, maintenant, oui.
6: Et c'est
0: avant,
6: chiant. Bah, justement, je bossais avec Erwan.
0: Ok.
6: Et
2: Erwan,
6: celui
2: de tout à l'heure, ok.
6: C'est ça.
0: Ok. Et par contre, la salle, non. La salle,
6: comment ça?
0: Parce que du coup, comme il est à Honor.
6: Ah non, moi je suis à Basic Fit, on est
0: ennemis. Ah ouais, d'accord. Allez, Fitness Park, ça fera 3. Ok.
2: Et en plus, ça fait plein de premières parties aussi, intéressantes.
6: Ouais.
2: Avec Camille Yacine Bellatar, au bas du plan. Certes, Mathurin, petite loge et tout.
0: Il est devant moi, Rémi, on dirait qu'il découvre ses premières parties. Ouais, ouais, exact.
6: Non, mais c'est juste que je me souviens plus de mon dossier de presse, c'est tout.
0: Ok. C'est ta vie, hein, le dossier de presse, normalement, c'est...
2: Tu es né en 1993.
6: Ouais, ça, je sais, et ça, c'est tragique, parce que je me vois vieillir, là, je suis sur mes 33 ans, je me dis...
0: Ah ouais.
5: C'est l'âge du Christ.
6: C'est l'âge du Christ.
0: Super.
6: On est sûrement finir crucifié à la fin de l'année.
5: Mais moi, je suis dans l'année 27, donc si tu veux, on aura peut-être un peu le même destin. Mais...
6: Moi, j'espère pas. Hein. Mais quoique, si tu rejoins le club des 27, c'est que t'as un petit talent quand même, parce que club est pas mal.
5: Il me reste 5 mois pour devenir connu et pour du coup justifier d'être dans le club des 27, mais
2: il est pas accessible.
0: Pour faire les vidéos.
6: De toute façon, à l'heure des réseaux, ça va très vite.
5: Oui. Ouais, c'est vrai.
0: Merci pour ce partage, Rémi. Où est-ce qu'on peut retrouver tes informations, tes actualités, les billets aussi pour te voir au 7-9?
6: Normalement, billets réduits, Dice, et vous pouvez me retrouver sur les réseaux sociaux. Je m'appelle Rémi Abelli, A-B-E-L-I, et c'est tout.
0: Tout simplement. On marque Rémi, R-E-M-I, point Abelli, on te trouve.
6: C'est ça.
2: Et prenez vos billets pour aller le voir en spectacle.
5: Dans deux jours.
0: Ou en septembre.
6: Oui, ou en septembre.
0: En septembre, c'est là-bas aussi.
6: Normalement, ce sera là-bas aussi, et j'ai essayé de bricoler une tournée.
5: Oh.
6: Donc, on verra ce que ça donne.
0: Stylé. Eh ben, force à toi, en tout cas. N'hésitez pas à aller voir Rémi. Qui parle, tu parles des States aussi dans ton spectacle?
6: Pas du tout.
0: Ah non, c'était une exclusivité.
6: Okay. Ah si, à un moment j'ai des trucs sur le catch américain.
5: Oui.
0: D'accord.
6: Mais sinon, ouais, je parle pas tant de ça, je parle pas beaucoup des States, même si j'ai beaucoup d'inspiration, je suis beaucoup inspiré par le stand-up américain, les Dave Chappelle, les Chris Rock, les Mark Normand, etc.
0: Ouais.
6: Donc, mais pas du tout dans le, pas dans le fond, plus dans la forme.
0: Plus dans la forme. Merci bien.
2: Merci l'ami.
0: On continue cette émission et n'hésitez pas, c'est une émission où on interagit ensemble. Je vois Rémi tout à l'heure, il est en train de réfléchir à son texte. Il dit putain, si je dis ça, ce truc, je dis ça. Il est en train de réfléchir à son texte depuis tout à l'heure, je te jure, il est posé. Il y a Aaron, il est posé sur son tel aussi. Ça va, Aaron? On t'a pas trop entendu rigoler, sauf erreur. Hein, tu rigoles en toi? Mais non, mais tu rigoles dans le micro. On t'entend pas.
4: C'est un mec pudique, Aaron.
0: Hein, tu veux dire un mot dans le micro, Aaron? Explique-nous un peu ce que tu fais en deux mots. Tant que t'es là, vas-y, si tu veux.
3: Ah, okay.
0: Comme tu veux.
3: Okay,
0: bah, vas-y. Par contre, vas-y, hein, rapproche-toi.
3: Vas-y, c'est bon,
0: vas-y.
7: Bonsoir à tous, c'est Aaron Mukenge, je suis humoriste moi aussi. Voilà.
2: L'invité surprise.
7: J'ai des...
1: Ah, mais il va revenir.
7: Il y a 3 ans maintenant, et puis voilà, petit à petit, on est là, on gravit les échelons, et dans quelques années, au Stade de France. Voilà.
4: Restez combien de temps? Combien de temps? Dis-nous.
7: Combien de temps? Je dirais d'ici 10 ans.
4: 10 ans?
7: Ouais, 10 ans, Stade de France.
4: Fourchette large.
7: Ouais.
2: Première partie?
7: Première partie, je sais pas, on verra encore.
0: Merci.
2: Merci, Aaron.
0: Voilà, ça s'est ambiancé dans les studios. Ça va toujours, JP?
8: Ça va bien.
0: Ok, super. Il y a personne qui a dépassé les 3 minutes depuis tout à l'heure?
8: Non, figure-toi, tout le monde est dans les temps.
2: Mais Maina ne sait pas chronométrer apparemment, peut-être que...
8: C'est toi qui vas prendre...
0: Ouais, je pense que je vais me prendre une chèvre après.
8: C'est toi qui vas prendre une chèvre.
0: Maina? C'est comment? Ah oui.
9: Ah,
0: Maina.
9: Oui.
0: Ouais.
2: Si jamais Maina, tu veux être la suivante pour la chronique.
0: T'es OP?
9: Oui.
0: Maina?
9: C'est... Oui.
4: Bah, et on va pas faire de garçon de suite. Comme on n'a pas fait de fille de suite.
9: Et oui, c'est important.
0: Yes.
8: Et la deuxième fille attend à la porte, non, c'est ça?
0: Elle est en chemin. Elle est en chemin.
8: Très bien.
0: Elle est en chemin. Voilà. Je pense qu'elle arrivera avant demain.
8: Vaut mieux.
0: Ok. C'est Bay. Maina. C'est quand
9: c'est
0: tu veux.
9: Bon.
0: Alors c'est
9: bon,
0: bien Maina, hein. C'est un I tréma. Donc il faut bien le dire.
9: Maina.
0: Ah ok, ok. Et ben justement, j'arrive tout de suite.
9: Ok. Est-ce que c'est bon, JP, le chrono?
8: C'est bon.
9: Trop bien. Eh ben, écoutez, moi, je crois que je suis en train de développer un super pouvoir. Ouais. Je reprends le contrôle sur mon cycle menstruel. Et ouais, rien que ça. Mais avant de m'en parler de mon super pouvoir, il va falloir qu'on parle des règles. Comme beaucoup de personnes menstruées, je douille ma race lorsque vient ces 12 jours bénis où nous nous vidons de notre sang sans mourir. Hein. Je le rappelle, on se saigne tous les mois et même pas on meurt, c'est quand même une dinguerie. Bref, crampes, envie de mourir, douleur lombaire, diarrhée explosive, migraine, envie de gras, sentiment d'être une merde... Tout y est. Le quintet est gagnant, l'euro million est à portée, compo équipe de France 98, second poteau pas mal ! J'y connais rien au foot. Donc disons que ça, qui arrive plus ou moins, tous les plus ou moins 28 jours, ben non en fait, j'ai rien signé, moi j'ai pas envie. Et donc comme avec tout ce que je viens d'énoncer, vous en conviendrez que vivre une vie normale pendant ces quelques jours s'apparente à un réel calvaire. Comme dater un mec pendant un Netflix and chill qui te sort « Attention, papa, il va être tout dur !» alors que tu poses juste sa main sur sa cuisse. Ouais, ouais, ouais, mais là n'est pas le sujet. Donc compliqué de vivre avec tout ça, d'autant plus quand t'es comédienne et que tu peux être amenée à devoir jouer sur scène. Voilà, devant un public qui a payé pour venir te voir jouer sur scène. Alors que toi, t'es en train de te vider de ton sang pendant que tu joues sur scène. Un éternuement et hop, la cape déborde. Voilà, voilà. Génial, hein, les joies d'avoir un utérus et des ovaires fonctionnels, mais honnêtement, je ne le souhaite à personne. Non, à personne. Et là, du 4 au 25 juillet, je vais jouer tous les jours pendant le Festival of d'Avignon. Et croyez-moi bien que ça fait 2 mois que j'invoque tous les dieux pour décaler mon cycle. Parce que normalement, il devait arriver au début du festival comme un sorte de présent sacrificiel pour bien commencer ces 3 semaines. Et ben, figurez-vous que ça fonctionne. Mère Nature m'a accordé le pouvoir ultime de reprendre le contrôle de mon cycle. Non. En avril, j'ai décalé de 3 jours. Ce mois-ci, de 5. Alors si en juin, je refais une giga perf de 5 jours de retard, ben, je les aurai qu'à la fin du festival en juillet. Bouya. Eh ouais. D'ailleurs, ça pourrait en inquiéter plus d'une d'avoir des retards sur ses menstruations, genre l'inquiétude d'être enceinte. Mais déjà, faut baiser pour ça. Et en plus, je me suis fait stériliser il y a 3 ans. Ouais. Et là, si vous posez la question de pourquoi j'ai encore mes règles alors que je ne peux plus avoir d'enfants, bah, j'ai fait tout un spectacle sur ça et je joue vendredi prochain, le 29 mai à 21h au Studio Marais, dans le 1er arrondissement de Paris. Merci de m'avoir écouté.
0: Bravo Maïna.
9: Merci.
2: Bravo.
0: Le 29 mai, du coup, tu nous racontes la suite de l'histoire.
9: Ouais, c'est ça. Enfin, la suite.
0: Pas la suite.
9: La globalité.
0: La globalité, le détail.
2: Ouais, attention, je peux spoiler. Moi, j'ai vu Avignon l'année dernière.
9: T'as vu la première version.
0: Ah, il y a deux versions.
2: Et deuxième version.
9: Là, j'ai tout. J'ai passé, du coup, depuis Avignon l'année dernière, j'ai réécrit beaucoup de trucs. J'ai changé pas mal de trucs aussi. Donc là, j'arrive avec une toute nouvelle version que je rôde, du coup, donc le 29, et parce que je refais Avignon cette année.
2: Waouh.
9: Ouais,
0: bravo.
9: Je retourne
0: bravo.
9: À Avignon.
0: Bravo.
2: Tu fais le même théâtre ?
9: Même théâtre. Et
2: de l'Observance ?
9: Ouais. Ouais, théâtre de l'Observance, et l'année dernière j'étais à 13h, cette année je suis à 12h55.
0: Ça change de 5 minutes près.
9: Et ouais, c'est ça, mais donc du coup, non, voilà, c'est trop cool, c'est une expérience de zinzin, même si c'est ultra intense, Avignon.
2: Tu remplissais bien ta salle, je m'en souviens, c'était trop bien.
9: Ouais, j'ai pas perdu d'argent.
0: Ah, bien. Chaque fois qu'on me parle d'Avignon, c'est non. Faut que je vende.
9: Bah c'est très particulier parce que je pense qu'en tant qu'artiste, on n'est pas fait pour se vendre. Enfin, genre, on sait pas trop se vendre, j'ai l'impression. Nous, on sait faire des blagues, on sait écrire, on sait faire poète. Enfin,
0: ouais.
9: Je grossis les traits. Hein, mais ouais. et alors que de faire venir des gens dans sa salle, de vendre son spectacle, de faire des résumés de spectacle, de faire tout ça, je trouve que c'est un calvaire de fou.
0: C'est ouais.
9: Donc voilà. Ouais.
0: Et ça fait longtemps du coup que tu t'es lancé de ton côté ?
9: Pas tant, parce que du coup avant j'ai fait un master et tout.
0: Non, y a pas de bref.
9: Okay,
0: master
9: okay.
0: En quoi ?
9: Pardon.
0: Ça peut avoir un lien avec ce que tu racontes aussi.
9: Rien du tout, il y en a aucun.
0: Master de rien du tout. Par contre, là, un master de rien du tout, là je vais pas te croire.
2: Après t'as fait l'école de Ferrari.
9: Ouais, c'est ça. Ouais. Ben en gros j'ai fait un bac +3 en tourisme. Après il y a eu le Covid, j'ai fait un master informatique et communication.
0: Ok.
9: Et je me faisais chier et j'ai toujours fait du théâtre quand j'étais plus jeune et je me suis dit j'ai envie de refaire du théâtre, je vois stage cours Florent, du coup je vais faire le stage, je comprends que c'est pour rentrer au cours Florent.
0: Oui,
9: moi je pensais juste que c'était un stage en mode genre allez, je vais faire une semaine. Voilà.
0: On te regarde. Oui.
9: Oui, ils disent oui à tout le monde, de toute façon à partir du moment où tu peux payer l'école.
0: Bam, mais, ça c'est allez, une balle.
9: Non, bah, comme beaucoup d'écoles malheureusement. Mais moi je l'ai fait à Bordeaux et honnêtement Bordeaux c'était génial.
0: Ah
9: parce
0: ouais,
9: que,
0: à Bordeaux, ouais. D'accord. Ah tu l'as fait à Bordeaux ?
9: Ouais, j'étais dans un château.
0: Ouais.
9: Non mais c'est vrai, tous les jours j'avais l'impression d'aller à Poudlard. Genre,
0: ouais, c'est dans un château là-bas.
9: C'est zinzin, et on était moins de 300 pour les 3 années. Enfin, on avait tout un jardin et tout, on pouvait faire notre troubadour quoi, tu vois, c'était trop cool. Donc j'ai vraiment trop kiffé et justement comme le disait Flora, entre ma troisième année, il y a les arts, École supérieure des arts du rire, qui a ouvert à Avignon, oui. Qui était porté par Ferrari, qui a d'ailleurs quitté le navire.
0: Ah ouais.
9: C'est pas une exclu, ça vient de sortir sur les gros titres.
0: D'accord.
9: Et donc, du coup, voilà, donc c'était plus axé humour, et donc c'était chouette, mais moi je préfère le théâtre. Enfin, j'aime bien faire des blagues, mais j'aime bien faire ressentir beaucoup d'autres choses que du rire.
0: Ah oui, c'est plus. Ouais.
9: Voilà, c'est pour ça que du coup, le spectacle, donc qui s'appelle Fallop, et c'est pas une faute de frappe et j'ai pas de cheveux sur la langue.
0: Ça vient d'où ?
9: Des trompes.
0: Des trompes, ok.
9: Des trompes de Fallop.
0: Des trompes de Fallop.
9: Voilà, exactement. Parce que du coup, moi j'ai eu la volonté de me faire stériliser et c'est légal en France depuis 2001. Sauf que, ben, en fait, il y a plein de chirurgiens et de médecins qui en ont un peu rien à faire que ce soit dans la loi. Parce que voilà, t'es une femme, donc tu vas forcément vouloir des enfants, tu vas regretter, t'es trop jeune, attends. Donc j'ai mis 4 ans avant de réussir à trouver un chir qui accepte. Et du coup voilà, donc j'ai un peu écrit sur tout ce parcours-là. Ça a vraiment aussi un but éducatif. D'ailleurs tout le spectacle est sourcé, donc je donne toutes les sources à la fin aussi pour celles et ceux qui veulent se renseigner un peu plus ou aller gratter certaines infos. Et donc du coup voilà, donc c'est vraiment à but éducatif, mais marrant, avec du personnage. Mais du coup je parle quand même un peu de ma vie, donc un peu d'émotion et tout ça. Donc,
2: Beaucoup d'émotions.
9: Ouais, bah. Flora, elle a vu
0: genre des... Flora, elle a des émotions. Genre Flora a des émotions. Genre.
2: Par moment c'est drôle, par moment c'est plus personnel et c'est normal que de passer par des émotions différentes quand on voit ton spectacle aussi, vu ce que tu racontes. Mmh.
9: Mais c'était vraiment l'objectif de pouvoir faire mêler plein d'émotions, plein de supports différents. Il y a de la vidéoprojection avec du mapping, je fais du personnage, je fais
2: la prof,
9: très storytelling.
2: Tu continues la prof, pardon,
9: oui,
2: si on peut dire.
9: Évidemment, évidemment. Évidemment, ma chouchoute. Mais c'est un mélange de plein de choses et je suis très fière de ce spectacle, de ce sujet, parce que c'est quelque chose dont on ne parle pas beaucoup, en fait, alors que y a énormément de personnes qui veulent, mais qui n'ont pas accès. Il y a carrément du coup des pages Facebook qui sont obligées d'être créées pour mettre en relation les médecins, d'avoir un carnet d'adresses, de se dire ok, moi j'ai 28 ans, il a accepté parce que non. Enfin, c'est quand même fou quoi, alors que c'est autorisé dans la loi et que c'est nos corps, bordel, en fait.
0: Et c'est un projet sur lequel tu as bossé seul ou t'as été accompagné justement pour travailler justement toute la mise en scène, peut-être la co-écriture aussi?
9: Alors j'ai écrit toute seule, je suis accompagnée de deux personnes absolument géniales que j'ai rencontrées du coup à Bordeaux pendant les cours Florent.
0: Ah oui.
9: Donc Alexandre Roger qui fait ma mise en scène et qui était aussi accessoirement un de mes colocs, donc on se connaît très bien et du coup c'est un peu mon relecteur aussi, donc dès que j'écris quelque chose je lui envoie, s'il comprend c'est que tout le monde va comprendre.
0: Ah oui, d'accord, c'est ton... Okay.
9: Mais c'est vrai parce qu'en plus il est très trouble de l'attention. Et donc s'il arrive à rester
0: TDAH.
9: S'il arrive à rester focus, s'il arrive à rester focus, normalement tout le monde peut plus ou moins rester focus aussi.
0: D'accord.
9: Donc voilà, lui c'était mon relecteur et la mise en scène. Et Ilan Thanos qui fait toute ma création lumière et ma régie.
0: Ah oui, t'as, ok.
9: Et pareil, on s'est rencontrés à Bordeaux, on a travaillé sur des projets ensemble en école quand on était au cours Flo. Et donc voilà, je suis accompagnée de ces deux super falopettes.
0: Ah oui, bien.
9: Moi je suis la falope et c'est les falopettes, normal. On est tous les trois et sinon dans l'écriture j'ai fait toute seule. Et...
2: Il faut la voir déambuler et dans les rues Avignon aussi.
0: Pour le costume, tu portes une falopette?
9: Ouais. Je porte un chapeau.
0: Un chapeau.
9: Un chapeau, ouais.
0: Okay.
9: J'ai une super copine d'ailleurs, Big Up Virginie, elle m'a fait un super chapeau. Qui est énorme avec un utérus et les trompes avec deux ovaires qui pendent comme ça.
0: D'accord.
9: Et donc dans Avignon j'étais là avec mon chapeau-utérus, mes falopettes qui avaient leur énorme affiche, parce que mon affiche c'est le sticker s'il est un peu baisé, mais c'est un énorme utérus avec les trompes et tout ça, et donc voilà, c'était assez marrant. Beaucoup d'enfants venaient me voir et faisaient « Il est trop beau ton chapeau de bouffon !» Et j'étais dans ma genre « Presque !»
2: Demande à maman.
9: Ouais, vraiment. « C'est quoi ton chapeau ?»
0: Où est-ce qu'on peut retrouver les informations sur ton spectacle, sur ta venue aussi à Avignon pour retrouver ton passage à 12h55?
9: Ouais, t'as bien retenu, c'est cool. Sur Instagram, mon Instagram c'est Maizenoun, comme Maizena. Mais Noun, donc ouais. Maizenoune. Sinon, Maïna Henry, vous réussirez à trouver aussi. Et je joue donc au Studio Marais, qui est 14 rue Mondétour, dans le premier arrondissement. C'est vraiment collé à Châtelet-Léal. Et il y a toutes les infos sur mon Insta. Et je fais aussi des photos. J'ai écrit un court-métrage que je vais peut-être réal d'ici la fin de l'année. Donc je suis un peu contente.
0: Mais qu'est-ce que tu ne fais pas, finalement?
9: L'amour.
0: Merci beaucoup.
9: Merci à vous, c'était trop cool. Merci pour ce moment.
0: Et le moment continue.
2: Et entre temps, il y a une nouvelle invitée qui est arrivée autour de la table.
0: Exactement. Bonsoir.
3: Bonsoir.
0: Pouvez-vous vous présenter en quelques mots, madame?
3: Bien sûr. En deux mots, non? C'est un peu la tradition, en deux mots.
0: Tu peux en deux mots si tu veux.
3: Alors, Queen Horny.
0: Ça c'est le blaze.
3: C'est classe efficace, c'est mon nom et en même temps c'est ma description.
0: Ok.
2: Description sur Instagram, ta star préférée.
3: Exactement.
0: Tu fais de l'humour, tu fais du stand-up.
3: Ouais, je fais du stand-up et je fais de l'acting aussi, je fais les deux.
0: Ok. Tu nous expliqueras ça après ta chronique. On prend un temps après la chronique de 3 minutes. C'est le temps imparti pour vous, sinon il y a un petit bruit. On peut réécouter le petit bruit parce que j'ai l'impression qu'on l'a pas trop écouté ce soir. Il y a un petit bruit, c'est Flora enregistrant en studio. Voilà. Super. Donc ce petit bruit, tu verras quand on dépasse les 3 minutes. Mais on reviendra à toi après. Installe-toi tranquillement. Et on va continuer le tour de table. Il reste une personne justement avant de t'écouter Queen Horny, c'est monsieur Samy Sainte-Maxence.
4: Yes, Big S, c'est ça.
0: Big S. Le mec, c'est Big S, tu vois.
2: avec les lunettes de soleil sur la tête.
0: Oh, il y a peut-être la. Si tu veux faire un. Voilà.
4: Ah, carrément, ouais.
0: Donc, Samy Sainte-Maxence qui est avec nous autour de la table et qui a préparé sa chronique. Samy, toi, t'es sur le portal. Aussi.
4: Ouais, nouvelle gênée, hein. Nouvelle gênée. On n'écrit plus. Z. C'est terminé.
0: Z.
4: Et la Gen Z, ouais.
0: Gen Z.
4: Ouais. Okay.
0: T'es à quelle année?
4: 97.
0: 97.
4: Ouais, okay. Ouais. Mais je crois que c'est la dernière année en Gen Z, ça. Ou la première, plutôt.
3: En première, je crois.
0: Ouais. Après, ouais, je suis perdu, moi.
4: Je crois les 96,
0: alpha,
4: c'est
0: alpha,
4: autre chose.
0: Alpha, bêta, oméga, oméga, bêta, alpha.
2: Toi, tu étais des années 60, la dernière fois, déjà.
3: Ça, c'est un truc, seuls les millénials peuvent le comprendre.
0: Bêta, oméga. Yes, Samy Sainte-Maxence, écoute, si on est bon avec JP au niveau chrono, eh ben on est bon. Samy Sainte-Maxence, c'est quand tu veux.
4: Yes, bah bonsoir à tous, enfin rebonsoir. Très content d'être parmi vous ce soir. Très cool cette chronique à la radio, c'est ma première. J'ai beaucoup hésité avant de savoir ce que j'allais vous présenter ce soir. Est-ce que je devrais faire une chronique en me présentant? Est-ce que je devrais faire une chronique sur l'actualité? Ou est-ce que je devrais faire un freestyle de rap? Trop difficile comme choix, donc je vais faire les trois. Je me présente, Samy, 1m83, gros pec, brun ténébreux. On est à la radio, je peux dire ce que je veux. Et pour ceux qui voudraient vérifier, mon Instagram, c'est @françoiscivilofficiel. Moi, ça fait pas longtemps que je fais du stand-up. Avant, j'étais banquier. La transition de zinzin. Je la ressens beaucoup, la transition, surtout financière. Maintenant, quand je regarde mon compte en banque, je baisse la luminosité de mon téléphone. D'ailleurs, je regarde mon compte en banque beaucoup plus souvent. Avant une grosse dépense qui peut mettre mon moment au péril. Du genre aller au café. J'ai gardé des restes de ma vie de banquier. J'ai 3 comptes en banque, tous en hess les uns que les autres. Un seul avantage à avoir 3 comptes en banque dans ma situation, c'est 3 fois plus de découvertes autorisées. À savoir que je fais beaucoup de virements entre ces 3 comptes et j'ai découvert un truc, il y a un minimum pour les virements. Tu peux pas faire un virement inférieur à 1 euro. Relou quand tu dois faire un virement de 40 centimes d'un compte à un autre pour payer ton café. Éviter de le payer avec 2 cartes différentes. Alors moi, vous mettez 45 centimes sur celle-là et le reste, je vais le payer avec une autre carte. L'avantage dans ce genre de move, c'est que généralement, on t'offre le café. Il n'y a pas de petites économies. Passons à l'actualité maintenant. Macron aurait trompé sa femme. Vous en avez entendu parler ?
10: Non.
4: Il l'aurait trompé avec une actrice libanaise. Ce qui me surprend avec cette news, c'est qu'il l'aurait trompé avec une femme. Ne serait-ce pas un coup monté pour justifier son hétérosexualité? Brigitte serait-elle vraiment une femme? Pas mal le move, une chose est sûre, toujours aussi fort en communication à l'Elysée. Seconde news, le youtubeur Michou ferme son restaurant après 8 mois d'ouverture. Comme quoi faire des burgers c'est un peu plus dur que faire des top 1 sur Fortnite. Record d'influence au Stade de France, 100 080 spectateurs pour Jules. Comme quoi il reste des gens avec des bons goûts musicaux. La population française, moins 100 080 personnes. Ça me déchire le cœur de faire cette vanne, car je suis tellement fan de Jul, c'est tellement le GOAT. Et enfin, vous l'attendez tous, ce freestyle. Malheureusement, j'aurai pas le temps, et je vais vous laisser avec mon vrai Instagram pour le coup, @samysaintemaxence. Vous pouvez me retrouver tous les jeudis, vendredis et samedis de 18h à 2h au comptoir des Batignolles. C'est un bar dans le 17ème où j'y joue le rôle de serveur. Merci.
10: Ah, mais je t'ai reconnu.
0: Bravo. Bravo, 2,40 pour toi, Samy, pour cette première aussi.
4: Grande première, ouais, c'est
0: grande
4: ça.
0: Grande première, ok. Bien, t'es senti comment?
4: En vrai, bien, dans le bon, hein. Franchement, j'étais un peu stressé, parce que je l'ai vraiment préparé en venant. C'est genre, mais ouais, ça me fait plaisir et c'est des expériences que j'ai envie de vivre, donc très content.
0: C'est quoi qui est le plus stressant? Je reviens aussi avec toi, Maïna. C'est quoi qui est le plus stressant, justement, quand tu fais ta première chronique?
4: Un nouvel exercice. T'appréhendes de dingue, tu sais pas comment ça va être reçu, tu sais pas comment toi tu vas le donner aux gens, tu vois. Imagine je bafouille, on peut pas recommencer, tu vois, y a pas de cut, allez on repart, tu vois, c'est du direct, c'est comme le stand-up, tu vois, sauf que le stand-up t'es un peu plus habitué rapidement parce que t'as la réaction directe, tu sais ce qui fait rire, tu sais pas ce qui fait rire, là les gens on les entend pas, tu vois, genre ouais. À la radio. Et
0: alors moi j'en entends, ils m'ont dit
4: arrête tout mec.
0: Non moi mon repère c'est Aaron. Vous avez entendu Aaron, vous?
10: Oui.
4: Ouais, oui. Il était.
2: Il a mis des écouteurs pour plus t'entendre.
0: Non, je déconne. Okay.
2: Mais n'empêche, Samy, tu disais que t'avais écrit la chronique en venant, mais il y avait quelques blagues que tu fais sur scène quand même.
4: Il y a la seule blague que je fais sur scène, c'est celle où je baisse la luminosité de mon téléphone, et du coup, j'ai fait une intro sur la hausse financière dans laquelle je me retrouve actuellement.
2: Attention, j'entends tout, je vois tout.
4: Ouais, c'est bien, ouais, je bien, ouais. Et ça fait plaisir parce que justement, ça veut dire que tu vois ce que je fais à peu près, et tu le retiens. Et comme quoi, c'est mémorable ce que je donne. Tu sais, genre.
2: Oh.
4: Non mais ouais, ouais, ouais,
2: c'est la luminosité aussi du... la caméra qui est orientée vers
4: non,
2: toi.
4: Non mais c'est le son de mon micro et puis voilà, c'est bon.
0: Je voulais dire un mot aussi Maïna sur la première d'une chronique.
9: Bah, en vrai je suis assez d'accord sur le fait que ça manque de réaction et de partage direct, la chose que t'as quand t'es sur scène et que bah t'as pas là à part vous et du coup merci quand même d'être là. mais même ouais je sais pas, c'est un rythme et puis c'est des variations, c'est faut vraiment du coup jouer sur sa voix et sur des petits silences, des petites pauses, des trucs bah donner plus que ce que tu donnerais si on te voyait quoi.
0: Ok, je vois.
4: Et tu peux pas compter ouais sur tout ce qui est expression faciale.
9: Ouais, ouais, c'est ça.
0: Ouais, genre on compte pour du beurre, c'est ça qu'on est en train de dire.
4: Non, pas du tout, c'est genre
0: je déconne.
4: Quand même, c'est genre.
0: Pas de soucis. Merci beaucoup pour vos retours, ça c'est hyper important de comprendre aussi comment vous le présentez. Alors je dis ça comme si ça fait 6 ans qu'on fait ça, mais on ressent la même chose et du coup je me dis ouais, mais moi aussi, tu vois. Samy,
4: ouais.
0: Sainte Maxence, c'est le ça. Stand-up pour toi, c'est depuis quand, c'est pourquoi?
4: Moi j'ai toujours kiffé ça, l'humour en général, que ce soit les films, même avec ma famille et tout, quand on se retrouve devant un film en famille, c'est vraiment genre une comédie. On passe beaucoup de moments à travers des blagues, etc. Et du coup, depuis tout petit, j'ai baigné là-dedans. Toujours voulu faire rigoler mes potes, toujours faire rigoler ma classe, ouais. Etc. Et dès que j'ai pu en fait monter sur Paris, parce que moi je suis de Picardie à la base, donc dès que j'ai pu monter sur Paris pour faire du stand-up après mon bac, bah je l'ai fait sans savoir ce que c'était, sans savoir comment faire, etc. Et à l'époque, peut-être un peu plus qu'aujourd'hui, il y avait une sorte d'énergie où vraiment t'arrivais dans un café-théâtre, tu jouais devant deux personnes, etc. Mais tu rencontrais des gens qui allaient te dire « Bon mec, maintenant faut faire ça, faut aller là-bas, bah viens avec nous, on a une date, etc. » Genre en gros, tu pouvais jouer hyper simplement dans des vraiment petits lieux de ouf. Et peut-être ouais. que je l'ai pas encore vu actuellement, tu vois. Mais ouais, du coup, je commence à rentrer dans un engrenage comme ça pendant 2 ans.
0: Ça c'était il y a longtemps?
4: C'était en 2016.
0: C'est en 2016, ah,
4: en oui. 2016, ouais, il y a bientôt 10 piges, ouais.
0: Okay.
4: Et du coup, ouais, j'ai fait ça pendant 2 ans. Et au bout d'un moment, mes parents, justement, ils m'ont dit écoute, fais quelque chose de ta vie, parce que faire des blagues dans des cafés-théâtres, c'est pas ce qui va te construire un avenir. Du coup, je les ai écoutés, j'ai fait des études en licence en éco et gestion, un master en audit et contrôle de G.
0: En même temps que le stand-up, où t'avais fait?
4: Non, j'avais tout arrêté.
0: Ah, t'avais vraiment tout arrêté?
4: Tout arrêté, ouais. J'avais okay. tout arrêté. Ouais. J'avais fait du son en même temps, parce que c'était moins contraignant de... Bah, point de vue logistique et tout.
0: Oui, enfin.
4: Ouais, tu sais.
0: Dans stand-up, j'ai fait du son. Ah, ouais.
4: Mais tu vois, comme quoi, j'avais toujours ce truc créatif en moi, tu vois. Mais genre, j'avais un petit home studio, etc., tu vois.
0: Ouais.
4: Et du coup, après, j'ai bossé en banque pendant presque 5 ans, dont 2 à New York, là, les 2 dernières. Et je suis rentré de New York au mois de janvier, j'ai commencé le théâtre.
0: De cette année?
4: Ouais, janvier, là.
0: Janvier, là, t'es rentré de New York. Ouais. New York.
2: Et là, il charbonne à mort, t'as pas idée. Franchement. Ouais. Il est toujours en train de demander des dates dans des comedy clubs pour pouvoir jouer, toujours s'entraîner.
4: Ouais, de ouf.
2: Pareil, quand il y a des masterclass qui sont données à Paris sur l'humour, il est toujours présent.
4: Ouais,
2: et
4: ouais.
2: Et à chaque fois, on se croisait.
4: Ouais, de ouf, de ouf.
2: C'était très drôle.
4: Ouais, sans s'y attendre, tu vois. On se retrouvait dans des endroits où on avait fait quasiment une semaine en se voyant tous les jours, que ce soit au Golden ou la Master de Cannes, etc. Mm-hmm. Et c'était marrant, même quand on s'y attendait pas, on finissait par se croiser, tu vois.
0: Et aux States, t'as tenté l'expérience aussi, parce que du coup, ça vient aussi pas mal de là-bas, côté le stand-up, c'est la championship du stand-up.
4: Bah, carrément, ouais. J'ai consommé du stand-up là-bas. En tant que public.
0: C'est de la weed.
4: Ouais. vraiment.
0: C'est vrai que ça devient une drogue, le stand-up.
4: Mais c'est ça. Et même des fois, j'ai une anecdote. Une fois, je sors dans un bar vraiment random et tout, juste pour prendre un verre. Et au final, je rencontre 2 stand-uppers, etc. Enfin, genre, je parle de ouf avec eux et tout. Et
0: le mec est en train de nous dire qu'il est hyper bilingue.
4: Ouais. 2 ans là-bas, quand même, un peu. Quoi. Mais ouais. Et du coup, sans vous tunnel là-dessus, ouais, j'ai pas osé, parce que il y a le fait de maîtriser la langue, mais il y a le fait de maîtriser les codes.
0: Oui, les codes sur place. Ouais. L'humour. Ouais,
4: c'est pas juste tu traduis des blagues, tu vois, ouais, c'est genre vraiment faut comprendre ce qui fait rire les gens là-bas, etc. et tout. Et je savais que j'allais rentrer en France et je m'étais dit bah je vais me garder ça pour mon retour. Mais
0: ça veut dire que ça, tu y as réfléchi à la fin de ton séjour, du coup?
4: Ouais.
0: Parce que
4: ouais,
0: t'es resté 2 ans, mais sur les 2 ans, c'est à la fin que tu t'es dit.
4: Dans les 6 derniers mois, bah j'ai rencontré un pote là-bas avec qui vraiment je passais vraiment beaucoup beaucoup de temps, et lui il réfléchissait aussi à tout arrêter pour faire lui de la musique, du coup. Et les 6 derniers mois, on était là en train de se parler, genre dire mec, on kiffe notre vie ici, mais viens, on fait vraiment un truc qui nous fait kiffer du matin au soir, parce qu'en fait, on kiffait la vie là-bas. Ouais, on kiffait la vie là-bas, mais le taf, il nous rendait dingue, tu vois.
0: Ah ouais.
4: Genre, on kiffait pas les moments au travail, tu vois.
0: Ah oui.
4: Et on s'est dit, ouais, Est-ce que tu veux gagner des bien ta vie et pas être heureux quand tu vas au travail le matin ou...
0: Alors, je t'avoue que entre prendre le périph' le matin ou prendre Metro Station, yes, please.
4: Ouais.
0: C'est quand même une différence, hein, vous êtes...
4: Ouais, mais de ouf. Mais ça, t'as tendance à le banaliser quand ça fait 2 ans que t'es là-bas, tu vois. Genre, ouais. Moi, quand je prenais le métro, ma station de métro pour aller au taf, c'est Grand Central. C'est un endroit où je vois des touristes, mais tout le temps.
0: C'est là où il y a la gare.
4: Je suis à Midtown, tu vois, ouais. Vraiment, la ville est dingue, tu vois. Mais ce chemin précis, c'est le seul chemin que j'ai pas aimé. Le chemin pour aller au travail, c'est le chemin. Mais si tu me disais, va à Central Park juste pour cueillir des fleurs, frère, alors que je cueille pas de fleurs, je vais être content, tu vois.
0: Ah oui.
4: Mais, la finance, ça presse.
0: Et depuis janvier, alors du coup, qu'est-ce que t'as pu mettre en place? C'est quoi la projection à venir pour toi?
4: Bah du coup, ouais, j'ai structuré ça, et comme je te disais, 6 mois avant janvier, j'ai fini mon taf officiellement au mois de septembre. Et j'ai fait un road trip en Amérique du Sud et tout. Là-bas, j'ai vraiment pris du temps pour moi, écrire, etc. J'ai écrit beaucoup, beaucoup de sketchs, beaucoup, beaucoup de vannes. Et j'ai écrit une série aussi, entre deux.
0: Ouais.
4: Ensuite, au mois de janvier, je rentre en France, plein de projets dans la tête, mais vraiment dans un flou total parce que je savais pas. Et j'ai commencé le théâtre Les Cours Simon au mois de février.
0: Ouais. On va pas faire tout le détail, hein, parce que là, t'es en train de nous faire le CV. On va pas te recruter. Hein.
4: Ouais, non, mais je cherche du travail, les gars. Je suis en galère. Au mois de février, Cours Simon, et là, mois de mars, stand-up, grande première au Golden, et c'était trop cool.
2: Et suivez-le sur les réseaux sociaux, comme ça, vous verrez exactement ce qu'il fait.
4: Exactement.
0: Rappelle-nous tes réseaux sociaux, et puis.
4: Sami Saint-Maxence, Sami. Saintemaxence.
0: Ton blaze Alors, ton artiste.
4: Non, ouais, c'est un c'est le nom de ma ville d'origine. Donc, okay. Voilà.
0: Ah oui. Putain, ouais. Tu vois.
4: Saintemaxence.
0: Eh ben bien, merci beaucoup.
4: Ouais, avec plaisir. Et je voulais pas vous tunnel la team, hein. J'avais tellement de choses à dire.
0: Pas de soucis, on vient d'en sortir.
4: Trop tard, carrément.
0: Non, avec plaisir en tout cas. Et voilà, n'hésitez pas.
4: Ah bah merci beaucoup pour l'opportunité, ça fait plaisir.
0: Eh ben, on est là pour ça. Et l'émission, vous le savez, se termine à 22h. Donc restez avec nous. On est ensemble, si vous nous écoutez ce soir en live ou en podcast. C'est avec grand plaisir. On est avec Flora pour justement découvrir vos parcours.
2: Et il y a un parcours. 1FM.
0: Exactement. Bravo. En Ile-de-France. Et il y a un parcours qu'on va découvrir. Un parcours d'une personne qui vient de nous rejoindre. Et si on peut mettre d'ailleurs la petite... Alors peut-être pas forcément face to face par rapport à moi, mais...
2: Comme ça, on va installer la caméra pour...
0: Queen Horny qui est avec nous. Queen Horny.
11: Voilà. Trop joli comme ça. Ouais, ça va et vous?
0: Eh ben ça va, ça va. T'as réussi à nous rejoindre, on n'y croyait plus, on s'est dit merde.
11: Moi non plus, j'y croyais plus, mais je suis là.
0: Mais on savait que t'allais être là. Oui. Est-ce que t'es prête pour la chronique?
11: Oui, je suis prête pour la chronique. C'est ma première.
0: C'est ta première?
11: Je suis stressée.
0: Ok.
11: Mais je suis prête.
0: Eh ben écoute, dis-toi qu'on est ensemble. Il y a plusieurs premières, donc et on est vraiment dans un état d'esprit où, bah, venez, on teste, tu vois. On est entre nous.
11: Je pense que ça va être un peu plus court que les autres, mais...
2: Pas
6: non, faut se faire confiance. L'important, c'est de faire une bonne chronique. Mmh.
0: Oui, c'est vrai. Non, mais il a dit ça tellement calme que...
6: Non, mais c'est vrai, mieux vaut faire une minute de qualité que 3 mid, quoi.
11: C'est clair. Ouais.
0: Bon, bah attends, je vais raccourcir mon texte. Ok, c'est quand tu veux, Queen Arnie.
11: Ok. Bon, mais moi, les gars, j'ai travaillé dans le commerce pendant 10 ans. Et le meilleur produit marketing, mes chatons, c'est le couple. For sure. Parce que le couple, c'est un abonnement free, en fait. Au début, on te vend un truc simple. Appel illimité, message illimité, amour illimité. Toi, évidemment, tu signes sans lire. Mais en tout petit, il y avait écrit « Certaines options ne sont pas incluses dans l'offre de base. » Comme l'option « étendre le linge », par exemple. Et ouais, faut payer un supplément câlin du soir, tu vois, pour ça. Parfois, il y a des mises à jour automatiques, comme par exemple, quand ton ou ta partenaire sort avec ses potes, allez, hop, plus de réseau. Tu vois, là, mise à jour, partenaire indisponible pendant 4 à 6 heures. Tiens, d'ailleurs, les coupures de réseau dans l'abonnement de couple, c'est stratégique. C'est souvent le moment où tu dis « faut qu'on parle ». Là, il n'y a aucune barre de réseau disponible. En même temps, ton abonnement free, tu le critiques tout le temps, mais clairement, tu peux pas vivre sans. Bah là, c'est pareil. Dès qu'il y a une dispute, tu te dis « Oh, il est trop mignon !» Je vous arrête tout de suite, c'est un bug de système. Hein. 45,90€ à la fin du mois, on n'oublie pas, c'est payant. Non, faut faire attention à cet abonnement de couple-là. Ça rend accro, hein. Ton partenaire, ça devient ChatGPT, il sait tout, ton répertoire téléphonique, il connaît tout le monde. Et même ton application qui régule ton sommeil, puisque c'est lui qui décide de ton de tes heures de sommeil avec le fameux tu dors. Mais bon, la facture finale, les gars, c'est toujours la même. Le goumin. Voilà.
0: Bravo. Queen Orny en chronique ce soir pour sa première.
11: Tout à fait, si vous voulez un abonnement plus effectif, abonnez-vous à moi mes bébés.
0: Et bien comment on fait pour s'abonner à toi d'ailleurs?
11: Alors pour s'abonner à moi, on va sur Insta maintenant, right now, et on écrit I am Queen Orny. I am Queen Orny. Aaron, je sais que tu es déjà abonné mon château. I am Queen Orny.
0: Aaron, voilà. Bizarrement, Aaron a enlevé les écouteurs depuis tout à l'heure.
12: Franchement
0: ouais,
12: j'ai enlevé. J'ai écouté.
0: Mais comment justifie? Tout à l'heure, on l'entendait pas. Non,
12: j'ai écouté.
0: Oui, mais c'est bon, on a compris. On a compris que t'as écouté, Aaron. Pas de problème.
11: On se sait.
0: Ok, vous savez, très bien. Bravo pour cette première chronique. C'est un autre exercice. Voilà. Et justement, on est là pour le travailler ensemble. Comment tu te sens?
11: Je me sens très bien. Je me sens star.
0: T'as kiffé?
11: Ouais. Trop bien, autour d'un plateau, c'est différent comme...
0: Ouais, c'est une autre config.
11: Mais je trouve ça vraiment bien. Je trouve que c'est important, enfin, contrairement à vous peut-être, je l'ai moins ressenti comme un exercice où tu donnes pas d'émotion, enfin, en fait, où tu ressens, t'as besoin plus de des réactions du public,
0: ah oui.
11: Des réactions, en fait, extérieures. Ouais. Moi, je sais que je suis drôle, en fait, donc, voilà mes bébés, donc j'ai rien à prouver, j'ai trouvé ça très bien.
2: Est-ce que t'abordes ces mêmes sujets aussi sur scène quand tu fais du stand-up?
11: Pas du tout, non. Ça c'était exclusivement pour vous mes petits chats.
2: Waouh.
0: Wow,
6: on est flattés.
11: Ouais, et aussi je me suis disputé avec mon mec cette semaine.
2: Ah. L'inspiration vient de
11: donc,
2: lui.
11: Donc je me suis dit, m'énerve, allez, chronique.
2: Comment? Sur scène, pardon. Oui. Sur scène, tu parles de quoi alors?
11: Je parle de beaucoup de choses, je parle de maternité, je parle de féminité, je parle d'origine, je parle d'identité, beaucoup. Voilà. Je parle de beaucoup des femmes.
0: Tu fais pas mal de vidéos aussi sur les réseaux.
11: Oui.
0: Tu partages des moments de vie, des situations spécifiques. Oui. Comment ça t'est venu d'ailleurs déjà l'arrivée au stand-up en quelques mots, et puis après cet attrait pour la partie vidéo.
11: C'est drôle parce qu'en fait toi tu parlais Samy de New York.
12: Ouais.
11: Et moi j'étais en voyage aussi à New York quand je me suis dit I should have my own show. Parce que je rencontrais plein d'Américains et ils sont plein de d'enthousiasme en fait, et du coup ça m'a donné envie de changer mes projets. Moi j'avais fait de l'acting aussi un peu comme toi dans une école pendant 3 ans. J'avais fait le conservatoire, j'ai fait plein de petites écoles comme
0: ça. Conservatoire aussi, ouais, parce que c'est ouais. Pas une petite école le conservatoire.
11: Oui, ça va.
4: Mais t'es resté combien de temps à New York?
11: Mais une semaine mon gars.
4: Ah putain.
11: Suis parti à New York les poches vides avec 120$. Incroyable. Les gars, j'ai mangé des pancakes pendant 7 jours. Et je suis rentré, je me suis dit il faut que je fasse du stand-up.
4: Non mais cette ville elle te parle en vrai, même une semaine en vrai c'est...
0: Ah ouais, non mais...
4: Ouais. C'est dingue.
0: Bon, je pense qu'on va se faire un groupe après, parce que moi aussi elle m'a parlé, je suis piqué.
4: On en parlera après, parce que sinon,
0: là, dans les 4 minutes qui nous restent, on va faire une New York.
4: Ça sera pas suffisant, 4 minutes.
8: Il y a une chronique à faire en plus.
0: Ouais, ouais, mais là, on est en train de finir avec Queen Orny. Donc, du coup, le retour de New York qui t'a changé?
11: Ouais.
0: Tes projets?
11: Ouais.
0: Enfin, il t'a changé. En fait, ça t'a réorienté parce que t'avais déjà un rapport à la scène finalement.
11: Ouais, ouais, ouais. Mais en fait, je pense qu'on a en France beaucoup plus une vision dans des cases. C'est-à-dire, si tu es actrice, tu peux pas être stand-upeuse. Si tu vas être soit l'un, soit l'autre. Et en fait, aux States, tu peux être tout. Donc, je suis rentré en me disant, je vais faire les deux et voilà.
0: D'accord. Et la suite pour toi, tu fais pas mal de plateaux, tu fais des plateaux aussi à la Villette avec Xababa, Xababa.
11: Ouais, tout à fait. Je fais plusieurs plateaux, bientôt j'essaye de jouer avec Flora au Golden.
2: Ah, je voulais dire Flora Amara du Jamel Comedy. Mais...
11: Non, avec Flora, la queen du Golden.
2: La semaine prochaine,
11: tout à fait. Oui, j'essaie de jouer sur plusieurs plateaux à Paris. Et oui, je fais des vidéos sur les réseaux sociaux. Et j'essaie de faire beaucoup de choses sur les réseaux, parce que j'aime beaucoup les réseaux sociaux. Je trouve que c'est la base de la life.
0: Qu'est-ce que t'aimes bien justement quand tu dis que c'est la base de la live en quelques mots?
11: Moi j'aime beaucoup partager en direct avec les gens, avec mes followers et avec les gens dans le monde tout le temps. Je trouve que ça nous tient connectés. Je trouve que c'est important. C'est bien de faire du stand-up, de monter sur scène, mais il faut rappeler qu'on est des humains et qu'on est tous pareils. Et c'est ce que j'aime avec les réseaux sociaux, c'est que ça crée une réalité. On est proche des personnes, enfin de tous en fait, on est tous une famille.
4: Mmh. Ah, elle a raison.
0: C'est vrai, c'est vrai.
4: C'est beau.
2: Un message pour rapprocher.
0: Une actualité à venir pour toi ?
3: Oui, mes petits chatons. À part que je vais jouer avec Flora la semaine prochaine. Restez bien connectés. Je vous redis mon IG, mon Instagram. Pardon, sorry, c'est New York. I am Queen Horny. I am Queen Horny, ok. Parce que donc j'ai un nouveau projet qui arrive bientôt cet été, une série. Je vous invite pas plus, abonnez-vous.
0: Ah oui.
3: Ouais.
2: Ça va sortir sur YouTube ?
3: Non, ça va sortir sur Insta.
2: En exclusivité.
3: Et TikTok, en exclusivité. J'ai décidé. Je reste dans le délire d'être proche. Mmh. Voilà, YouTube, j'ai pas du tout de chaîne. Je trouve que c'est plus compliqué à gérer. Je préfère vraiment pour l'instant rester sur Instagram.
0: Et un thème en vidéo là, que tu abordes prochainement, peut-être ?
3: En vidéo sur ouais. mes réseaux sociaux. Ouais. La boucherie.
0: La boucherie. Allez, la boucherie.
3: Ouais, la boucherie, parce que je trouve que mon boucher est très féministe. Voilà, et donc j'ai envie de parler de lui.
0: Yes, ok. Ben, on va suivre si vous voulez suivre la boucherie. I am Queen Horny.
3: I am Queen Horny.
2: Il fait tout un tas de vidéos.
3: Tout à fait.
2: Face caméra.
0: Exactement. Merci beaucoup à tous pour ce temps et ces chroniques. Parfois les premières, parfois un retour sur une période de vie de chronique. En tout cas, voilà. On a passé un bon moment, en tout cas, j'imagine, avec Flora. J'espère que vous aussi.
6: C'est partagé, merci à tous.
5: Et oui, c'était trop bien.
2: Chacun a fait part de son parcours.
0: Encore une fois, j'ai
5: merci beaucoup.
0: Pas entendu Aaron. Aaron, t'as passé un bon moment ?
13: Ouais.
0: Ouais ?
2: Venez dans le public, ouais. Mettez de l'ambiance comme Aaron.
0: On espère que vous aussi, auditeurs, auditrices, vous avez passé un bon moment. En tout cas, voilà, c'est l'émission Cause Chronique.
2: Merci
0: qui est disponible
2: de nous avoir écouté.
0: En podcast maintenant. Et on se retrouve le mois prochain pour la prochaine émission avec d'autres humoristes qui viendront nous partager leur chronique humoristique. Merci.
2: Restez connectés. Merci à vous tous. Et bonne à bientôt soirée. Sur Cause Chronique.

0: qui montre qu'on n'est pas complètement désespéré.
1: Donc une émission, un épisode 119 de Sous les lapsus de l'actu qu'on va dédier à ces deux noms-prénoms, Patrick, si tu veux bien.
0: Bah, complètement, complètement. Alban, en plus, c'est sympa.
1: Tout à fait.
0: Parce que pour une fois que c'est pas un prénom breton quand on est breton.
1: C'est vrai, c'est vrai. Alors moi, je pense à une autre Alban qui est une grosse réac de merde qu'on a entendue ici et là sur certains médias français. Mais bref, peu importe. Donc Alban, comment ?
0: Donc Alban Buriel, nous te célébrons ainsi que toute ta famille et la Bretagne indépendante.
1: Tout à fait. Et parmi les choses qui vont alimenter cette émission ce soir, Patrick, on va parler, puisqu'il se passe rien, donc on va parler de rien, j'imagine.
0: Alors oui, sauf que sous les radars, on a quand même beaucoup de pourris et nous allons les exhumer.
1: Et on va commencer tout de suite, comme d'habitude, par un morceau de musique. Je vous ai choisi ce soir un petit rap US. On verra, évidemment, ça aura un peu de sens par rapport à ce qu'on va développer, Patrick et moi, dans le cours de la soirée. On est là, je vous le rappelle, jusqu'à 23h pour... alors, j'ai dit 120, mais peut-être que c'est le 119, je sais pas. On a eu quelques petits soucis à la radio, totalement indépendant, évidemment, de des aptitudes techniques des équipes nombreuses qui assurent la diffusion quotidienne de la radio et aussi et surtout évidemment la permanence sur le web du site de la radio et des différentes autres applications qu'on met à votre disposition. Donc peut-être 119, peut-être 120, je sais plus depuis quand on n'a pas fait ce direct, Patrick, 15 jours, 3 semaines.
0: Bah, en fait, tout dépend si tu veux les statistiques de la police ou des syndicats.
1: Ah, c'est ça, bah oui, oui, oui. Et effectivement, alors les statistiques des auditeurs, peut-être, en tout cas, il y en a qui sont au courant, puisque on a reçu un lundi, ce lundi, une lettre d'insulte. Mmh. Ouais, pour nous deux, hein, voilà, je vais pas la lire parce que ça
0: bon,
1: donnerait.
0: En tout cas, on lui chie dessus et on ouais. Dit qu'on fait la 200e aujourd'hui.
1: Voilà, si on veut, mais en tout cas, il y a des gens qui sont un petit peu au courant de ce qui se passe sur cette antenne les lundis soirs 21h, donc voilà. Donc on va commencer cette émission avec Immortal Technique, la 4e branche. On verra juste après à quoi ils font allusion. On se retrouve donc sur l'antenne de Radio Cause Commune. Je vous rappelle que vous nous écoutez sur 93.fm à Paris, vous nous écoutez sur le DAB de la même région, oui, parce qu'on a accumulé les problèmes, non seulement on avait des problèmes d'internet ici, de fibre pour être exact, mais aussi des problèmes de diffusion DAB, là encore, pas du tout lié à nous. Bref, vous nous écoutez maintenant, normalement, en FM et sur le DAB. Et on va s'écouter tout de suite Immortal Technique. On revient dans 5 petites minutes pour ce 119 ou 120e épisode de Sous les lapsus de l'actu.
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0: Et c'était Immortal Technique avec la quatrième branche. La quatrième branche du gouvernement, vous l'avez compris, pas l'exécutif, pas le législatif, pas le judiciaire, mais les médias. J'imagine que tu les as bien identifiés. Patrick, Technique explique en 2005, ce titre est de 2005, ce qu'on vit là en 2026 avec les Epstein Files, comment les médias sont devenus le système de défense immunitaire des élites. Comment ils minimisent, ils détournent, ils enfument, pendant qu'on parle de Jack Lang, qui assumait pleinement ses liens avec un pédocriminel condamné. La vraie question est qui protège qui et surtout pourquoi?
1: D'après toi.
0: Je sais pas, mais bon, en tout cas, il a démissionné, hein. Finalement, il a dû aller dans le bureau de Macron pour ça, notre ami Jack Lang, Nathan Devers, hein, exfiltré de CNews sur France Info, nous expliquait combien finalement il fallait louer cet homme qui avait cédé au tribunal judiciaire du peuple, alors que rien, absolument rien, au final, ne l'incriminer réellement. On pourrait parler de sa fille aussi qui s'est retrouvée légataire de 5 millions de dollars sans qu'elle n'en sache rien. En fait, elle était juste une pauvre femme qui élevait seule deux enfants. Bon, ouais, bah oui, la pauvre. Et puis ces autres documents qui nous expliquent que le plan entre Epstein et les Lang était notamment un investissement de 20 millions de dollars de l'achat de d'œuvres d'art et puis de la revente avec évidemment partage des bénéfices de ces ventes dans une société. Alors elle a signé, mais ça avait pas pourquoi, évidemment domicilié dans un paradis fiscal. Voilà. Mais bon. Donc merci
1: oui,
0: à Immortal Technique.
1: Pourquoi tu es critique
0: Non, mais je ne suis pas.
1: C'est du
0: ils ont
1: business,
0: raison.
1: Hein.
0: Bah oui, ils
1: c'est
0: ont raison. Mais tout à fait, c'est absolument du business.
1: Ouais, je trouve que le mec s'en tire plutôt bien pour un ministre de la culture.
0: Mais oui, mais moi je regrette de pas avoir connu Epstein avant qu'il soit suicidé en 2019, hein, parce que j'aurais aimé 5 millions de dollars sur les comptes de Radio Cause Commune dans une fiduciaire des îles Vierges. Pourquoi pas?
1: Ouais, alors les mal nommés îles Vierges quand même, hein.
0: Un petit peu, c'est ça qui est drôle. Moi, je trouve que on est dans une espèce de jeu de société assez rigolo où on nous troll en permanence et où on voit pas le troll en fait.
1: En fait, quand tu disais qu'il y avait pas d'informations croustillantes, moi je trouve quand même.
0: Non,
1: que
0: mais je plaisantais, en vrai. Hein.
1: On est dans la. On est dans une...
0: Non mais quand je dis qu'on se fait chier, en fait c'est faux, hein. On passe
1: non,
0: son
1: non,
0: temps
1: non,
0: à s'énerver.
1: Non, non. Ouais. Il faut donner des preuves.
0: Ouais, bah vas-y.
1: Et quand même, on peut, en ouvrant comme ça un peu notre petit portefeuille idéologique, on peut quand même se féliciter du fait que Marine Le Pen est quand même serrée par le tribunal et risque d'être inéligible, même si la décision ça sera en juin. On peut quand même se féliciter qu'elle risque d'avoir 100 000 euros d'amende, 5 ans d'inéligibilité et 4 ans de tôle, dont une ferme, ça veut dire qu'elle peut rester chez elle avec un bracelet électronique, dans le langage de la bourgeoisie. Et on a aussi le projet de loi fasciste, pour ne pas dire totalitaire, de l'État d'Israël en la personne de Yadan, qui vient nous faire chier sur notre territoire avec son sionisme qui doit être sanctuarisé. Et donc, pour le moment, sa pression et la lobotomie financiarisée des sénateurs n'a pas déteint sur l'Assemblée nationale. Je pense que même si le gouvernement a apporté son soutien à cette pourriture de sionistes fascistes, il n'empêche que pour le moment c'est gelé et il y a quand même une institution de taille qui est intervenu et pas des moindres, la Commission nationale consultative des droits de l'homme, qui a envoyé une lettre à tous les députés le 22 janvier. Donc je pense que à partir du moment où, au-delà de Mediapart et de quelques petites officines contestataires, On a un petit poids lourd de l'État qui quand même sort une petite lanterne rouge en disant attention, attention, on est quand même quelque part en train de déraper par rapport aux libertés d'expression. Donc voilà, pour le moment, l'État botte en touche tout en disant et affirmant qu'elle... Que le gouvernement apporte son soutien total à Yadan en accordant un statut prioritaire à ce projet de loi immonde. Et soi-disant, alors là, c'est les arcanes de la procédure parlementaire, on parle d'activer une procédure accélérée. Et donc pour le moment, c'est pas sur l'agenda, ni en février, ni en mars, mais a priori, cet agenda peut être changé chaque semaine. Donc je pense que
2: ouais, après,
1: le pouvoir tâte le terrain, quoi.
2: Ouais, après je te trouve hyper gentil et extrêmement naïf. Au moment où on se retrouve à passer un nouveau budget en 49.3 grâce à la trahison des socialistes pour l'essentiel de ce qui a fait que le cornu a pu perdurer dans le gouvernement et que des élections législatives n'aient pas été réorganisées, on peut tout à fait se dire que c'était sympa de lâcher un peu de lest et de remettre Yadan à plus tard, en sachant que quand même l'ambiance globale et la façon dont les médias de masse qui construisent l'opinion, est-ce nécessaire de le rappeler, avait totalement validé cette idée que l'antisionisme aujourd'hui devait être condamné au même titre que l'antisémitisme. Donc oui, enfin moi je vois pas où est la victoire là. Très honnêtement, je vois pas. Je vois juste une façon de lâcher un peu de lest. Ouais, c'était too much. Alors tu laisses, tu remets au calendrier grec Yadan. En vrai, ça va revenir dans 2 semaines, 3 semaines, bon, il y a la petite tempête Epstein, comme disent les médias de masse, hein, pour surtout ne pas faire le lien évident entre Epstein et le Mossad, et pas que d'ailleurs, hein, parce que a priori il a été exploité par absolument tous les services de renseignement de tous les pays occidentaux, et pas que, pour organiser un système mondial de compromat. Ouais, enfin franchement, je comprends pas cette intro où on va dire aux gens finalement c'est la merde, mais pas tant que ça, il y a encore une ouverture. C'est encore une discussion que j'avais dans les locaux de Radio Cause Commune vendredi. À l'occasion de l'apéro mensuel de la radio et de la radio ouverte, où certains et certaines dans la radio me disent encore parce qu'on est en pleine période municipale, hein, voilà, ah bah non, quand même, c'est pas si mal l'union de la gauche, quoi, mais arrêtez vos conneries, quoi, je comprends pas en fait, mais vas-y, si ça te permet de te lever le matin et d'être heureux, je suis ravi. Ok, Yadan, sa loi est retoquée, d'accord, ok, enfin elle est pas retoquée, elle est mise plus lointainement dans l'agenda. Super, ok. Alors, mais ça change rien de l'ambiance en vrai, et non, je vois pas en quoi ça nous donne un quelconque espoir que les choses changeraient en notre faveur. Désolé Patrick.
1: Alors c'est vrai que grosso modo, par rapport au système néolibéral fasciste qui est en train de se mettre en place, c'est pas la proposition de loi d'Yadan qui va changer quoi que ce soit, et là-dessus on est d'accord. Ceci étant dit, le fait que, imagine qu'on soit le 8 octobre 2023 et qu'on ait un juge qui attaque la poufias qui empêchait l'aide alimentaire de rentrer sur la porte de Rafah, la sioniste,
2: mais faut lâcher du lest, ouais, ok, mais ça n'empêche pas que les colons en Cisjordanie continuent en dehors de toute l'égalité alors c'est quoi le son qu'on a prévu plus loin, de liquider la Palestine. Enfin moi je veux bien, mais là on est quand même dans un truc, mais angélique, franchement, qui me fait chier, quoi. Mais vas-y, continue.
1: Ceci étant dit, si je me mets pas à la place des organisations de lutte, par exemple toutes les organisations aujourd'hui multiples qui Stop Complicity, qui vise à casser les liens avec les universités israéliennes, pas simplement parce que des universités françaises produisent dans les centres de recherche des procédés qui vont servir l'armée israélienne, mais de manière aussi globale, parce que les universités israéliennes sont pro-fascistes aujourd'hui et elles-mêmes aident directement Netanyahou. Il y a toutes ces organisations qui sont aussi sur le créneau. Alors, on en parle toujours, bien sûr, l'UGFP, Tzedek et France-Palestine, les comités Palestine, Stop Complicité et les campagnes BDS. Peut-être que dans l'esprit de ces organisations, si on n'y voit pas des aurores boréales qui annoncent un petit peu un changement de couleur dans le ciel, en fait, vaut mieux tout arrêter. Si je me mets à la place de ces organisations-là, je peux dire oui, enfin, on peut commencer à poursuivre, et peut-être qu'on poursuivra les 4000 salopards franco-israéliens qui sont partis violer et torturer, assassiner des Palestiniens. Peut-être que c'est une porte qui s'ouvre et qui va ouvrir d'autres portes et d'autres courages, parce que le juge en question qui a attaqué cette poufias sioniste, peut aussi mettre sa carrière en jeu, comme la procureure israélienne qui a rendu public le viol de cet Israélien qui, avec d'autres, ont violé un Palestinien.
2: Oui, et le mec est accueilli en héros sur la télévision nationale israélienne. Si tu veux. Et du coup, on va juste écouter Farid. Bonjour Farid. Alors rapide, Farid, s'il te plaît, j'aimerais bien qu'on avance dans l'émission.
3: Bonjour Olivier, ouais. Et bonjour Patrick.
1: Salut Farid.
3: Écoutez, moi je suis surpris de votre courage, puisque vous êtes des hommes courageux, parce que je n'entends aucune radio critiquer Israël et le sionisme. Donc je vous félicite d'abord pour commencer, mais
2: passe à la suite du coup.
3: Comment ?
2: Passe à la suite du coup.
3: Oui, là, voilà, donc la suite. Voilà, il y a environ trois semaines. Sur une télévision, je ne sais plus si c'est BFM ou CNews, peu importe. Il y avait une interview de Eric Zemmour.
2: Ouais.
3: Et lorsqu'il a parlé de ce qui est juste ou ne pas juste, lui il dit non. Le faible doit se plier au fort.
2: Bah oui, mais est-ce que ça t'étonne de...
3: Juste ou pas juste. Bah... Le faible doit se plier à celui qui est fort.
2: Bah oui, mais est-ce que ça t'étonne venant de Eric Zemmour?
3: Non, mais l'audace, le comment on appelle ça, le culot.
2: Oui, et surtout l'impunité de pouvoir le dire sur n'importe quelle chaîne de télé qu'on te présente aujourd'hui comme des chaînes d'information quand même. Mais il aurait pu dire la même chose sur France Info en fait, il n'y avait pas de problème.
3: Mais moi je l'ai entendu sur Radio J il y a quelques années de ça.
2: Ouais.
3: Je vais poser la question. Quand j'avais parlé des résolutions qui n'étaient pas respectées de par Israël, ils m'ont dit c'est comme ça. Et puis, comme on est les plus forts, grâce aux Américains et aux Occidentaux en général, bien sûr, au gouvernement, eh bien forcément, nous on peut se permettre et les autres non. Donc à partir du moment où la messe est dite, entre guillemets. C'est-à-dire que maintenant, on peut tenir tous les raisonnements qu'on veut. Hein. Ça ne sert plus à rien. On est dans des rapports de force, tout simplement.
2: Oui, mais on est dans des rapports de force, mais nous, on joue même pas dans le jeu. On te fait croire que tu joues dans la cour, mais même pas. Enfin, c'est juste. Et du coup, voilà, aller chercher la bonne nouvelle. Non, mais franchement, là, ça me saoule.
3: Alors,
2: quoi.
3: Pour finir. Parce que bon, j'apporte rien, j'apporte ma façon de.
2: Ouais, non, mais ok, mais c'est ta façon de citoyen de voir à quel point t'es impuissant, en fait.
3: Pour la fameuse affaire Epstein.
2: Ouais.
3: Voyez-vous que c'est un suicide, lui et puis son acolyte, là, l'autre complice.
2: Bah, tu parles de Buñuel là en France.
3: Oui, voilà.
2: Non, enfin, en vrai, on peut s'attendre à tout aujourd'hui en termes de révélations. Et encore une fois, t'auras les révélations qu'on voudra bien te donner. Et à partir du moment où le damage control aurait été anticipé en amont. Alors oui, il y a des théories qui disent en fait il est pas mort. D'ailleurs, même dans les dossiers qui ont été publiés, les derniers 3 millions de fichiers, il semblerait, mais je l'ai vu en plus, c'est vrai, qu'il y ait un document daté de la veille de sa mort, annonçant sa mort. Donc oui, c'est chelou. Après, sur les réseaux sociaux, là, tu vois une photo censément d'Epstein qui serait à Tel Aviv en train de se balader avec des gardes du corps. En réalité, c'est une photo générée par IA, donc c'est de la merde. Mais en même temps, ça, alors en plus, c'est d'autant plus avéré que tu as le filigrane de l'IA sur la photo originale qui n'est pas croppée, etc. Donc bref, du coup voilà, mais encore une fois ça fait du bruit pour décrédibiliser ce qui pourrait être crédible, à savoir le fait que le mec a été exfiltré et évidemment pas tué. Buñuel, non, je pense qu'il est vraiment mort, le pauvre, parce que ça devait être un pion dans l'histoire, et du coup est-ce qu'il s'est suicidé, j'en sais rien, mais
3: comment est-ce que Epstein et toute sa clique, comme Maxwell d'ailleurs, hein?
2: Bah elle est pas encore, elle devait témoigner aujourd'hui, du coup
3: non, je parle pas d'elle, je parle de son mari.
2: Ah oui, d'accord, ok, ouais.
3: qui est tombé du bateau, soi-disant.
2: Ouais, c'est vrai.
3: Non, bon, mais c'est vrai qu'il y a beaucoup.
2: Non, mais c'est vrai que c'est vrai qu'il y a beaucoup de suicidés dans cette affaire. Alors est-ce que Jack Lang va être retrouvé pendu dans son appartement tout petit, paraît-il, qui fait 220 mètres carrés, place des Vosges, je sais pas. Mais bon, en même temps, Jack Lang, c'est juste un consommateur de petits garçons. Je veux dire, c'est pas.
3: Même paraît-il qu'il a été attrapé au Maroc, je sais pas quoi.
2: Oui, mais oui. Ça c'est dans les notes blanches de la DGSE, oui, mais ça date des années 80, en fait, tout le monde a l'air de découvrir
3: sa fille est héritière d'Epstein.
2: Oui, disant, oui, 5 millions de dollars.
3: 5
2: ouais.
3: millions d'euros, je sais pas quoi.
2: 5 millions de dollars, ouais, tout à fait. Mais bon, voilà, enfin, tout ça, en fait, le problème, c'est que tu as une réalité.
3: Il y a de l'argent, non, mais l'argent et le sexe, en fin de compte, c'est vraiment, là, c'est pas une caricature, mais presque. Hein.
2: Bah ouais, mais en fait, tu te rends compte d'un truc, c'est que tu as une réalité crue, là, qui est révélée par ces fichiers. En plus, ils sont caviardés pour la majorité, donc tu vois pas les noms. En plus, c'est mal fait. Parce que t'as des noms qui apparaissent. À la base, le caviardage, c'était pour protéger les victimes. En fait, tu te rends compte des noms de victimes sont présentes et par contre, des expéditeurs de mails un peu compromettants sont dissimulés. Bon, bref, c'est un peu bizarre, mais voilà. Ça, c'est.
3: Affaire, excuse-moi pour finir. Cette affaire.
2: Oui.
3: Elle est soulevée par qui et elle est freinée par qui?
2: Bah ouais, mais en vrai j'ai pas de réponse. Tout ce que je veux te dire, c'est que elle révèle de manière assez crue ce que l'on sait, à savoir que il y a une méta-société, des méta-structures qui s'organisent en dehors et en dépit de ce que nous pauvres connards de citoyens et citoyennes pouvons.
3: C'est international,
2: Mais bien sûr, c'est international. Oui, évidemment, et que à côté de ça, t'as tout un tas de fakes qui viennent faire du bruit autour d'un truc, alors que en vrai, t'as pas besoin de fakes. En fait, la réalité que ça nous montre suffirait normalement à faire tomber. Mais regarde, en Angleterre, ils sont un peu plus violents qu'en France. Hein. En Angleterre, là, ça bouscule sévèrement.
3: Comment se fait-il justement qu'en France, qui est le pays de la révolution, qu'il n'y ait pas de manifestation dans la rue concernant cette affaire qu'on demande d'avoir plus d'y voir plus clair?
2: Parce que là, je suis
3: quand
2: désolé,
3: même,
2: les Français sont des cons.
3: Il y a quand même beaucoup d'argent et puis des saloperies. et que, comment on appelle ça, et qu'il y a des gens de pouvoir qui ont soi-disant des,
2: ben ouais,
3: comment on appelle ça, des titres ronflants ici en France depuis des années, et qu'ils sont impunis.
2: Bah ben ouais.
3: Mais donc il y a bien, bon, je ne veux pas faire le complotiste, mais il y a bien un pouvoir qui est caché quelque part.
2: Ah, mais ça, c'est ce que te montrent clairement les fichiers Epstein. Et d'ailleurs, je ne sais pas si tu l'as vu, mais dans C'est dans l'air, il y a eu une séquence assez amusante. Tristan Mendès France, hein, fact-checker estampillé Arcom et Radio France et France Télévisions, qui vient t'expliquer la vie, t'expliquer le complotisme, etc., s'est fait démonter en direct par une historienne du complotiste en lui disant, au bout d'un moment, parce que le mec est là, il est sur le plateau et il te dit oui, alors les fichiers Epstein, en fait, c'est du complotisme des Q, alors les QAnon, hein, machin, blablabla. Et puis la meuf, elle dit au bout d'un moment, elle fait, mais en fait, je suis un peu gêné là, parce que la réalité là, c'est bien que la base même de ce que nous racontent les théories complotistes est largement documentée et prouvée. Donc ça suffit plus de dire c'est du complotisme. Donc il y a bien quelque chose là qui est révélé, cette vérité d'une méta-société, de méta organisation sociale et politique se foutent complètement de ce que vit le petit peuple, qui lui donne de quoi manger pour s'amuser, effectivement brasse de l'argent, brasse des femmes, brasse des enfants, là pour le coup c'est démontré. Là ça bouleverse un peu tout ça. Donc là, Tristan Mendès France et Julien Pin, mais putain, c'est juste des branleurs, quoi.
3: Oui, Olivier, excuse-moi.
2: Ouais.
3: Absolument, pour finir cette fois-ci, pour de vrai.
2: Ouais.
3: Parce que j'ai dit pour finir, puis après, il y a toujours un truc
2: ouais,
3: qui vient à
2: l'esprit. Ouais, bon. Ouais.
3: Comment on appelle ça? Je crois que Epstein, j'en suis sûr, non seulement il est milliardaire, tant mieux pour lui, mais il est missionné par un État. Pour ne pas dire Israël, voilà, tout simplement. Il est missionné.
2: Mais en fait, mais oui, mais bien sûr, mais attends, je veux dire, là, et pourquoi ils disent tous... pourquoi ils disent tous Epstein et pas Epstein? Franchement, c'est clairement pour dans la tête du lambda là, qui écoute et qui veut se donner bonne conscience en écoutant les chaînes d'information en continu, se disent ben non, en fait, il a rien à voir avec Israël. Ben bien sûr que si. C'est documenté. Epstein a été un agent du Mossad. D'ailleurs, Ghislaine Maxwell, son père, était agent du Mossad. C'est documenté. Mais en fait, le truc plus puissant, c'est que Epstein n'était pas seulement un agent du Mossad. Il a été exploité par toutes les agences de renseignement de tous les pays, en fait.
3: Même de Russie.
2: Mais bien sûr.
3: Et comment elle s'appelle ce soir là sur LCI, il y a Ruth Tel-Krieff qui défendait, qui essayait d'arrondir les angles.
2: Mais oui, mais ils essaient tous d'arrondir
3: donc,
2: les angles.
3: Il y a quand même une espèce d'orchestration.
2: Mais non, mondiale. Mais en fait, c'est pas ça. C'est que là, ils sentent bien qu'il y a un problème avec le. Il y a un problème dans les fondations du système qui sont en train d'être révélées. Et c'est dans la structure. C'est pas dans tout ce que les complotistes peuvent nous raconter du cannibalisme, de l'adénochrone ou je ne sais pas quoi là. Pour moi, c'est tout ça, c'est du bruit qui vient en fait nous empêcher de juste penser et de penser demain avec cette certitude que les structures de domination révélées et qui sont la source des théories conspi sont réelles en réalité. En fait, elle est là la révélation. Elle n'est pas dans le cannibalisme, dans le machin.
3: Mais il n'y a pas qu'une histoire de sexe et puis une histoire d'argent. Mais non, il y a une histoire d'idéologie.
2: Mais il y a une histoire derrière. De pouvoir et de domination, c'est tout. Et ça nous révèle juste ce que sont, à un niveau supérieur, toutes les dérives de ce qu'apporte l'argent, le pouvoir. Et forcément, c'est de la nomination, c'est du sexe, c'est ce que tu veux. Quoi.
3: C'est Bernard ou Jacques Attali, il y a quelques années, sur Radio G, a dit, nous, les Juifs, bon, il a englobé tous les Juifs, mais tous les Juifs, on ne peut pas les englober, hein, comme il y a tous les Français ou tous les Arabes, hein, chacun est un peu de plus ou moins différent, mais il a dit, nous sommes là pour réparer le monde. Le monde est cassé, nous sommes là pour le réparer.
2: Ouais, ouais.
3: Mais t'imagines un peu la philosophie ?
2: Ça signifie quoi?
3: Donc, est-ce que le monde est construit par qui? Il doit être réparé par qui? C'est-à-dire qu'il y a des bricoleurs du monde, là?
1: Mais non, mais ça veut rien dire, Farid.
3: Ça veut rien dire, mais si,
1: Non, ça veut rien dire. Tu sais ce qu'il était, Jacques Attali? Jacques Attali, il a été président directeur général de la Banque du Développement de l'Afrique de l'Ouest. Et il a détourné des millions d'euros protégés par Mitterrand. Il se servait dans le fonds africain comme tous les autres pays, les marchés publics, etc. Et donc, il peut pas réparer le monde puisque c'est un suppôt en fait du capitalisme impérial, avec ensuite sans doute des réseaux sionistes, puisque ils sont tous plus ou moins liés. On le sait maintenant, hein, quand Jacques Chirac disait qu'il s'était trompé, Israël n'était pas la succursale des États-Unis, c'est les États-Unis qui sont la succursale d'Israël.
3: Absolument.
1: Et donc le réseau effectivement juif sioniste, eh bien, est très très présent et très fort en France. Et Attali faisait partie de cette extension comme.
3: Moi, je pense à De Gaulle. De Gaulle, quand il a dit, c'est un peuple sûr de lui, peuple d'élite sûr de lui, et comment, il y avait toute la... sûr de lui.
2: Oui, on avait passé ce passage, ouais, déjà. Ouais. Ouais.
3: Bon, tout ça, ça résume l'état d'esprit.
1: Non,
3: puisque...
1: ça n'a rien à voir, parce que entre les élites juives israéliennes sionistes d'un côté, comme on a nos, est-ce que on a déjà rencontré ou fait un dîner avec LVMH, avec Jacques Lang ou avec Attali ou avec jamais, et on a peu de chance de pouvoir le faire, et même quand moi je me rends aux soirées LFI, moi j'aime bien y aller directement, ils me regardent de travers tous parce que ils s'estiment être des représentants déjà intouchables, alors que c'est juste des trous du cul de petits représentants pendant 5 ans et qui pourtant sont conspués et qui pour cette raison devraient être auprès du peuple, et je donnerai pas les noms des gens de LFI qui m'ont comme ça jeté comme des merdes quand j'allais leur parler à la fin d'une réunion, de la présentation d'un livre ou de leur université d'été. Mais voilà, c'est hallucinant quoi de voir que déjà avec le maigre pouvoir qu'ils ont, il y a déjà l'arrogance qui pointe. Alors on imagine ces grandes élites, non, ce sont, on peut pas dire le peuple juif parce que c'est profondément
2: c'est clairement les sionistes. Non, je suis d'accord, j'allais reprendre Farid exactement de la même manière.
3: Vous avez raison, si tu veux c'est une faute de langage, c'est pas mon intention.
2: Mais c'est pour ça que je m'applique à parler d'Israël et pas des Juifs, parce que c'est pas ce que je pense vraiment.
3: Vous avez bien fait de me reprendre et je suis tout à fait d'accord.
1: Mais moi je parlais bien des élites, hein, parce qu'au-delà de l'État qui est un abstrait, ce sont bien des élites, des bourgeois qui effectivement font aujourd'hui... Alors évidemment, là où tu as raison, Farid, c'est que tu as bien des colons qui sont des petits propriétaires et des prolos des champs et des usines, qui sont des salopards de fascistes totalitaires qui vont torturer les Palestiniens en Cisjordanie, à Jérusalem ou à Gaza, et ils y vont eux directement... à travers le viol, à travers la tuerie quand on imagine ce symbole de cette petite Hind Rajab qui a été perforée de 350 balles par ces enculés de
2: non, monstres. C'est ça, c'est homophobe.
1: Ah ben oui, voilà, c'est homophobe. Donc c'est méchant comme tout. Et donc du coup, non mais t'as raison de me reprendre.
2: Mais non mais, ouais, donc, non, mais c'est compliqué, hein, mais ouais.
1: C'est bien ça le problème, c'est que ces élites-là, elles arrivent à trouver des collabos qui font aussi le sale boulot pour elles, et elles peuvent rester dans les grands salons à déclamer des textes horribles comme Motrich, Netanyahu et les autres. Et c'est les petites mains qui font le sale boulot. Ouais. Et c'est vrai que ces élites, parce qu'il faut pas l'oublier, quand on regarde le fonctionnement d'Epstein, on voit bien que son mode opératoire, il fonctionnait sur ce principe-là, puisque quand il avait violé une fille et qu'il l'avait attachée à son service avec tout ce qu'on peut imaginer de dépendance psychologique, de terreur et de pression à la mort, parce que c'est aussi ça qui était sans doute dit à ces filles-là, en disant « si tu fais un pet de travers, on t'élimine ». Donc ces petites mômes de 16, 15 ou 17 terrorisées, elles devaient fonctionner en rabatteuses après. Et c'est là où le système est typique
2: du fonctionnement des élites. Ghislaine Maxwell, ouais.
1: Et donc il y avait des rabatteuses, il y avait des petites mômes qui après, une fois qu'elle a été violée, les autres lui disaient « bon maintenant tu vas me ramener une de tes copines ».
2: Mais tu sais que c'est comme ça exactement que fonctionnent les réseaux de prostitution standard, hein, à des échelles un peu plus basses.
3: Mais est-ce que cette affaire Epstein, est-ce que vous croyez qu'elle va finir en queue de poisson ou elle va aller au bout pour qu'on sache la vérité de...
2: Bah pour ça, il faudrait connaître le réel rapport de force aux États-Unis sur entre ceux qui possèdent les fichiers non expurgés et Donald Trump qui est le président des États-Unis d'Amérique et qui manifestement est quand même impliqué jusqu'au cou dans ces affaires.
3: Mais la compagne de Maxwell, comment s'appelle, Ghislaine, ouais. qui est en toile au Texas.
2: Oui.
3: Elle a dit je ne parlerai pas.
2: Oui, mais je te dis, elle devait
3: ça
2: être,
3: veut dire quoi
2: elle
3: c'est devait la seule témoigner de l'époque d'Epstein.
2: Ouais, elle devait témoigner aujourd'hui. Je sais pas ce que ça a
3: donné. Oui, c'est ça.
2: Ouais.
3: Mais est-ce qu'elle a peur de se faire descendre ou est-ce qu'elle veut pas parler pour d'autres raisons?
2: Mais j'en sais rien. Ouais, j'en sais rien.
3: Parce que Donald Trump est dans l'affaire.
2: Franchement, Farid, là, on est dans des conjectures. Là. Le truc, c'est que on a déjà suffisamment d'éléments en fait qui nous permettent de faire une cartographie du fonctionnement de cette élite. Donc en vrai, il y a même pas besoin de plus que ça en fait. Il y a juste une démonstration évidente de ce qu'on pouvait supposer et de ce qui existe. Enfin voilà et et voilà, alors évidemment on adorerait avoir les noms des gens impliqués, etc. Mais après, t'imagines, t'as 6 millions de documents là qui ont été en deux fois
3: 3 millions, j'en dis 3.
2: Non, mais là il y en a eu 3 millions en décembre, mais t'en avais eu 3 millions déjà l'année précédente. Et il y en a encore 3.
3: Mais comment
2: 3...
3: c'est possible comment
2: Et
3: c'est
2: il y en a
3: possible
2: encore 3 millions
3: autant,
2: à venir.
3: Qui les a instruits qui les a enregistrés tout ça?
2: Ben en fait c'est dans les mails du mec là en fait tu vois c'est
1: non, ça peut être une diversion aussi.
3: Jacques Lang il a été photographié devant Trump. La pyramide du Louvre avec Epstein.
2: Mais oui, mais non, mais je veux dire, le mec, il avait un appart avenue Foch, le tout Paris est allé dans son appart avenue Foch, quoi. Enfin, tu vois.
3: 800 mètres carrés, Paris.
2: Bah ouais. Donc en
3: avec
2: vrai.
3: Avec jacuzzi, piscine et tout le merdier dedans.
2: Oui, forcément. D'ailleurs, je sais pas ce qu'il est devenu cet appart, mais ouais.
3: Il est à vendre si tu veux l'acheter.
2: Cause commune se porte acquéreur de cet appartement.
3: Ouais. Mais il y a une insolence, mais c'est pas possible. Ouais. Comment c'est possible qu'avec son jet privé, il va partout, il amène tout, il achète tout le monde, je sais pas comment il vit.
2: Ouais.
3: Non, mais il doit y avoir quelque chose.
2: Mais en fait, le problème dans ces cas-là, c'est de garder la tête froide, de pas se lancer dans des. Ouais. C'est pareil, un mail, ça veut pas dire grand-chose. Tu vois, je sais pas, quand Jack Lang parle du projet Petit Prince, peut-être qu'il parle tout à fait autre chose de ce qu'on imagine.
3: Savez,
2: tu vois.
3: Vous savez qu'il a paraît-il, acheté un morceau de tissu qui couvrait la Kaaba à la Mecque pour marcher dessus.
2: Ouais. Ben ouais.
3: Non
2: ouais.
3: Mais le symbole, bon, c'est, on s'en fout, c'est fétichiste, peu importe. Mais c'est une façon de dire, moi, je peux me permettre des trucs, même dans le sacré, je peux piétiner, même le sacré, qui est sacré pour certains, moi je peux piétiner.
2: Ouais, moi aussi.
3: C'est-à-dire j'ai le luxe de faire ce que je veux, avec qui je veux.
2: Mais moi aussi, je suis comme Epstein, je veux bien piétiner le machin, j'en ai rien à foutre en vrai.
3: Moi aussi, je m'en fous, non, ouais. Mais je te parle d'un point de vue du symbole.
2: Non, mais oui, non, mais le fait de pouvoir l'acheter, ça c'est autre chose.
3: Mais c'est incroyable quand même.
2: Oui.
3: Mais pourquoi il y a le fait d'avoir du pognon, le cul, tout ce que, bon, à la limite, bon, c'est des défauts humains. Mais là, il y a une arrière-pensée de ça.
2: Oui, oui, bah oui, oui.
3: Bah, il y a un projet sacré, moi, je suis dessus, quoi.
2: Bah oui, mais il y a l'impunité, effectivement. Aujourd'hui, il se croit tout. Mais regarde, c'est l'autre connasse de Knafo, là, qui est même pas capable de te dire combien coûte un pass Navigo, 52 euros par mois. En fait, la meuf, c'est pareil.
3: Pas comme nous, hein,
2: et l'autre,
3: toute façon, c'est...
2: et l'autre, elle est, par an, et l'autre, elle est candidate à la mairie de Paris, et elle t'explique dans son discours que le Navigo, c'est beaucoup trop cher pour les Parisiens, mais d'où tu parles, connasse, quoi. En fait, tu sais rien. Même elle, à son petit niveau de merde, parce que en vrai, à part être la meuf de Louis Sarkozy d'abord et de Éric Zemmour ensuite,
3: Louis Sarkozy,
2: c'était la meuf de Louis. D'où elle vient cette connasse, en vrai, de nulle part. Alors si elle a fait des grandes études, ok, je sais plus lesquelles,
3: mais c'est
2: juste une commerciale, quoi. Et en fait, voilà. Et en fait,
3: bah,
2: tous ces gens.
3: Elle a été encensée l'autre fois à la radio. Elle a été encensée par le fameux Alain Duhamel.
2: Oui. Ah non, non. Alors Duhamel, il a une affection particulière pour Mélenchon, ça c'est sûr. Mais pour Knafo, je savais pas. Mais bref, en fait, cette meuf, elle n'existe pas autrement que dans ses atours marketing. Et en fait, c'est exactement la même chose.
3: Alain Duhamel disait qu'elle était très intelligente.
2: Ah oui, non, mais elle est probablement intelligente, mais à partir du moment où on lui a pas préparé ses fiches, c'est juste une connasse sur BFM qui est pas capable de sortir le prix du Navigo alors qu'elle est candidate à la mairie de Paris. Donc en vrai voilà, en fait ce que je veux dire par là, c'est que c'est exactement la même chose à un niveau évidemment inférieur, mais de cette certitude de l'élite, à partir du moment où elle est positionnée comme telle dans un débat public ou voilà, de pouvoir dire absolument n'importe quoi avec une assurance, mais putain, mais de dingue, et il n'y a pas de sujet, et donc là, qu'est-ce qu'elle te dit? Oui, bah, je me suis trompé, j'ai voulu dire mensuel, j'ai dit annuel. Ouais, mais tu t'es planté de 50 euros quand même sur le montant. Mais donc voilà, donc en fait tous ces gens sont juste à brûler, en vrai, le truc c'est que actuellement personne n'est en capacité de réinventer la suite, quoi. Donc voilà, c'est là où j'en suis, en fait.
1: Je rebondis sur ta femme à brûler, parce que je pense que là où on se met sans doute une allumette dans l'œil, c'est que ce sont des femmes et des hommes de paille, et que
2: oui, mais oui, Epstein, oui, tu as raison aussi.
1: On peut le croire élite, alors qu'en fait, je pense que
2: il a un patron.
1: La subtilité des dominants, c'est qu'en fait, ils ne s'affichent pas. Les grands qui sont à BlackRock, les grands qui tiennent les super grandes compagnies restent dans l'ombre. Ils tiennent les trucs et ils mettent en avant des instruments. Je pense qu'effectivement, Epstein a servi le Mossad pour mouiller Trump, qui justement lâche aussi plein d'informations, sauf en ce qui le concerne, sur ses petites parties fines. On voit quelques photos, on sait qu'il a mouillé, qu'il a fait des partous et qu'il a baisé de la jeunesse à tire-larigot, y compris le PDG de Microsoft, Bill Gates, Clinton, etc. Ils y ont tous été, mais ceux qui sont les véritables chefs,
2: tu as raison.
1: Par exemple Hollywood, il y a Weinstein, mais au-dessus de Weinstein, il y a un autre juif parmi ces élites. Par exemple, si on suit l'histoire d'Hollywood, eh bien, aujourd'hui, on l'a oublié, mais la bande qui a tué la mafia new-yorkaise dans les années 30-40, je me souviens plus du nom du chef, mais en tout cas, je me souviens du nom de celui qui tenait Hollywood et qui faisait partie de ce groupe de 4-5 mecs qui ont déboulonné et qui ont tué quasiment tous les parrains de la mafia pour prendre leur tête, à la tête de la Camorra. C'est le mec s'appelait Bugsy Siegel. Et donc, il y a une dynastie juive mafieuse
3: Le mec qui était dans le cinéma, tu sais, qui a soulevé l'affaire, comment on appelle ça, l'affaire des femmes, comment on appelle ça, dénonce son mec, là, ou je sais pas quoi, là. C'est un cinéaste, c'est un grand cinéaste, il est mort.
2: Je sais pas de quoi tu parles.
1: Non, ouais. Ça me dit rien.
3: Il a fait de la tôle aussi. C'est un grand producteur de cinéaste qui violait des filles aussi.
2: Ah non, tu parles de Savine en Angleterre, non?
3: Non, en Amérique.
2: Ah ok, bah oui, ouais. Non mais quand même, il y en a qui tombent. Après, ils tombent dans des prisons dorées. Alors, regarde Maxwell, elle a 20 ans de prison, elle est dans une espèce de truc où elle est peinard, la meuf. Hein. Mais bon, bref.
3: Strauss-Kahn, vous l'avez oublié, Strauss-Kahn?
2: Ah, Strauss-Kahn, bah oui, il allait faire des affaires au Qatar ou dans les Émirats Arabes Unis.
3: Au Qatar, ils étaient à Dubaï. Charja et tout ça.
2: Ouais. Tu parles de Larry Flint?
3: Non.
2: Non, je sais pas, on me dit par SMS Larry Flint, machin.
1: Oui, parce que Larry Flint, il me semble qu'il tenait pas mal de.
3: Tu sais, il y avait même un mouvement de femmes, là, comment on appelle
2: non.
3: ça des...
2: Alors on me dit non, pas Larry Flint.
3: Dégage ton mec, ou je sais pas comment.
2: Les MeToo.
3: Voilà, les mythos,
2: oui,
3: voilà.
2: Oui, mais je sais pas c'est qui. BlackRock pour Larry Flint, ok, 170 millions d'euros d'actifs. Et le mec pour MeToo, je me souviens pas de son nom, là, ça m'échappe.
1: Le mec qui a violé la petite actrice qui a porté plainte contre Weinstein, c'est une petite actrice qui joue une des trois sorcières là, dans la série américaine, qui Vanessa Milano.
2: Ah bon? Ah oui, mais tu
1: c'est
2: vois,
1: elle qui a, ouais, qui a je me souviens été pas, à la... Ouais. C'est elle dont les procureurs ont reconnu les témoignages.
2: D'accord.
1: Qui ont permis d'inculper Weinstein.
2: Okay.
1: Mais tout ça pour dire qu'effectivement, il y a des hiérarchies qu'on ne connaît pas derrière.
2: Tu parles de Charmed. La série Charmed.
3: Je vais vous laisser, je vais saluer, merci.
2: Oui.
3: Comment elle s'appelle
2: celle dont tu es amoureuse, là, Léa?
3: Non, ouais, mon amoureuse.
1: Non.
3: Mon amoureuse.
2: Ouais, ok. Allez, bisous, Farid, à plus.
3: Allez, bye, salut.
2: Ciao. Ouais. 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Un numéro de téléphone si vous souhaitez intervenir. 09 72 51 55 46. Je répète, 09 72 51 55 46. On est parti rapidement sur des vifs débats. On est là avec Patrick jusqu'à 23h. Je te propose, Patrick, juste une petite pause musicale avec Close Your Eyes, c'est Run the Jewels, et on revient juste après. 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
1: Alors, petite question hein, posée par Killer Mike dans ce morceau que tu as apprécié, j'espère, Patrick.
2: Mon niveau d'anglais ne te l'a pas permis.
1: Alors, qui est vraiment dangereux? C'est la question qu'il nous pose, le mec dans la rue ou les hommes en costume dans leur bureau. Jeffrey Epstein avait un appart avenue Foch. Un hôtel particulier, le dîner avec des ministres au Bristol, Jean-Luc Brunel, son fournisseur français de mineurs était dans la mode, le glamour, les défilés, le danger ne porte pas de cagoule, il porte du Hermès. Ce soir, on va continuer d'en parler, évidemment, mais peut-être pas que. Il y a des sujets plus importants, j'imagine. Et donc, du coup, pour revenir à Farid, je pense que effectivement, il parlait de celui que tu as cité, Patrick.
2: Harvey Weinstein.
1: Ouais, voilà, Harvey Weinstein, qui lui aussi a été reconnu coupable d'agression sexuelle. Donc merci pour le SMS avec la petite fiche Wikipédia ou je sais pas quoi qui va bien. Et voilà, donc comment on rebondit là-dessus, j'en sais rien.
2: Si on rebondit justement.
1: Ouais.
2: On rebondit. Donc en fait, on a Epstein, mais on a son équivalent du côté de la folie. Il y a deux arbres. Il y a
1: ouais, l'arbre, c'est pas faux. Ouais.
2: Scatologique, spermatique, anus mundi, on pourrait dire. Et puis on a de l'autre côté Peter Thiel, Peter Thiel, qui représente la folie religieuse, intégriste, fasciste. Alors on pourrait même pas dire comme cerveau non disponible. J'adore cerveau non disponible. L'expression lui va comme un gant.
1: C'est pas mal. Ouais.
2: C'est pas la droite ultra raciste mondiale. C'est déjà de la politique. C'est déjà un cerveau que de dire qu'il appartient à la droite ultra raciste et mondiale. On a juste un fou. En fait, qui, sans cohérence, sans plan, met dans le même sac, bien sûr, la démocratie, mais le fait de pas vouloir la guerre, le fait de s'en prendre à l'IA, et le fait de pas être dans le clan des climato-sceptiques. Et ça, pour lui, ça suffit pour dire que on est devant une conspiration mondiale planétaire. Mmh. Et ce type-là, c'est déjà trop lui faire de cadeaux. Donc l'un se vautrait dans la fange et la sortie de l'humanité, parce que l'humain sort de l'humanité à partir du moment où on s'en prend à des gamins. Donc il y a vraiment une barbarie qui renoue en fait avec toutes les formes de barbarie. Ces Grecs, tous ces connards de l'université célèbre à travers Athènes, étaient des consommateurs d'enfants. Et d'ailleurs, l'ambiguïté de Foucault, qui a célébré la pédophilie avec Finkielkraut, avec Jack Lang, avec de gens dans les années 60.
1: Il a signé la fameuse tribune de Libé.
2: Oui, Foucault l'a signé. Et dans ses ouvrages « L'usage des plaisirs après surveiller et punir », après avoir été le militant qui dénonçait les conditions carcérales, Foucault est revenu dans son monde bourgeois, puisqu'il ne supportait pas les prolétaires militants de la rue. Et donc, à un moment donné, il s'est séparé des gauchistes, il s'est séparé du prolétariat pour revenir à ses petits bouts de papier dans les archives. Et c'est vraiment comme ça que ça se passe, c'est-à-dire un rejet corporel, charnel des classes basse, et donc il est revenu à sa grandeur et il nous a sorti l'usage des plaisirs, l'histoire de la sexualité, où il montre qu'effectivement on savait s'amuser dans l'Antiquité. Mais n'oublions pas que l'Antiquité, c'était la réduction à l'esclavage des peuples qui étaient conquis, et les femmes rentraient dans les harems et les enfants aussi rentraient dans les harems, et donc c'était des partouzes dominées par le dominé.

0: se faire un porc ou une poule par derrière son temple, Peter Thiel, qui nous parlait de l'antéchrist dans ce monde de fous où l'académie morale l'académie morale de je sais pas quoi et des sciences de je sais pas quoi, parce qu'il y a, y a certainement pas de science là-dedans,
1: T'es pas
0: mais et
1: précis,
0: de la morale à
1: Patrick.
0: deux balles, mais c'est du foutage de gueule total, ces institutions, où il y a d'ailleurs ce gros cinglé sioniste de Finkielkraut, et on a failli avoir Éric Zemmour, puisque les sionistes se recrutent entre eux, et on a failli avoir Zemmour recruté, mais on a Finkielkraut à l'intérieur de cette merde,
1: Et
0: l'Académie
1: Peter Thiel
0: morale.
1: a accueilli en grande pompe.
0: Et c'est ça qui est absolument dingue. Donc l'autre versant de cette éructation, c'est effectivement un mec qui croit que le diable est là et qu'il l'appelle l'antéchrist et que il prend la figure de Greta Thunberg,
1: Ah
0: qui a été, il a
1: oui,
0: cité Greta
1: c'est
0: Thunberg
1: vrai,
0: dans
1: c'est
0: son
1: vrai, c'est
0: discours.
1: vrai, c'est vrai.
0: Mais oui. Et donc on a affaire, en fait, dans ces élites toutes puissantes, à des formes de barbarie qui sont dans la domination sur le corps de l'autre et qui sont dans l'éructation de mots qui n'ont plus aucun sens. Alors, pourquoi il a été invité, cette sous-merde de Peter Thiel, qui était juste, en fait, un enfoiré du commerce qui a créé PayPal avec Elon Musk et donc ils se sont fait leur fortune là-dessus. En fait, il a été invité
1: Alors,
0: par une fasciste.
1: le lien entre Peter Thiel et Elon Musk, si on veut essayer d'avoir une espèce de cartographie idéologique, c'est l'Afrique du Sud.
0: Ouais, des gens sympas.
1: Ouais.
0: Des gens sympas. Et donc, ici en France, parmi ces...
1: À l'époque, évidemment, la belle époque de l'Afrique du
0: Ah, ben
1: Sud.
0: c'était
1: Ouais.
0: la belle époque. Et c'est... je pense que c'est pas par hasard que l'Afrique du Sud ait été un allié indéfectible d'Israël. Et ce n'est pas par hasard que l'Afrique du Sud, ayant
1: Maintenant,
0: liquidé, eh ben voilà, et
1: voilà.
0: maintenant a retourné la veste
1: Ouais.
0: et a pu attaquer Israël devant
1: Absolument.
0: la Cour pénale internationale.
1: De manière exemplaire,
0: De
1: contrairement
0: manière
1: à d'autres
0: exemplaire, mais
1: pays.
0: même
1: Ouais.
0: si c'était pissé dans un violon, comme disait ma grand-mère,
1: Oui,
0: puisqu'au bout du
1: non, mais
0: compte,
1: absolument. Ouais.
0: l'impérialisme est plus
1: Non,
0: fort.
1: mais
0: Et
1: ça fait
0: donc,
1: plaisir. Ouais.
0: la pourriture que l'on a à l'Académie morale des sciences de je sais pas quoi, où les mecs ils sont déguisés avec un costume, mais à faire mourir de rire, avec un chapeau qui ressemble à Napoléon, enfin, mais c'est des bouffons, ce sont des bouffons. Et donc, ces gens-là coûtent très cher, hein, parce qu'il y a cinq instituts de merde, on pourrait pas le dire autrement, cinq instituts de merde. Autant je peux vénérer le Collège de France, autant on peut vénérer des gens où effectivement les chercheurs qui y sont généralement ont des reconnaissances internationales. Là, ce sont des institutions purement bourgeoises qui s'auto-congratulent entre eux et qui désignent, comme c'est le cas de Boualem Sansal, qui désignent en fait purement politiquement des gens réactionnaires qui viennent consacrer l'ordre bourgeois. Et donc on a parmi ces gens-là des gens qui sont un peu plus libéraux, mais dans le vent actuel, beaucoup de gens fachos, dont... alors c'est intéressant parce que Chantal Delsol, qui a invité ce taré de Peter Thiel, est une catholique intégriste et son mari fait partie des réseaux internationaux trumpiens qui ont publié une revue que toi tu dois connaître parce que moi je les découvre petit à petit, c'est Contrepoint.
1: Ouais.
0: Et dans ces mouvances-là, alors il y a plein de groupuscules, alors évidemment avec énormément de moyens, ces gens-là. Et donc ils ont des think tanks, ils ont des réseaux comme des réseaux Atlas, ils ont des possibilités financières quasiment illimitées pour pouvoir faire croire qu'ils ont un cerveau et faire croire, voilà, donc ils peuvent de temps en temps se faire inviter dans dans des instituts prestigieux via des petites connaissances, mais voilà, la plupart du temps, ils se réunissent entre eux dans ces think tanks ultra-libéraux, dans des super endroits, et lié donc notamment à des instituts qu'on devrait surveiller de près comme Heritage Foundation qui a priori est très proche de Marion Maréchal, d'Éric Zemmour, de Sarah Knafo. Et tu parlais tout à l'heure de Sarah Knafo et effectivement c'est une femme de paille et

0: Derrière, on a bien sûr toujours les mêmes. On a ces fameux grands think tanks américains qui ont aussi fait Macron. Parce que Macron, c'est le capitalisme international et il a été mille fois remercié par ces
1: Ah bah
0: think
1: c'est le
0: tanks
1: produit,
0: américains.
1: le produit par excellence, hein. Ouais.
0: Donc, en fait, d'un seul mot, ces fascistes, qu'ils soient appelés libertariens ou ultra-libéraux, en fait, ce sont des fachos qui veulent le capitalisme pour leur gueule et qui, en fait, veulent détruire toute forme de résistance. Et les formes de résistance, ben, c'est les élections qui remettent sur le tapis des gens qui sont élus, donc ça les fait chier. Ce sont les ONG, les contre-pouvoirs qui essayent de dénoncer la destruction de la planète par les pollutions diverses et variées, à commencer par leur yacht qui on a invité à la radio
1: Oui. Comment il s'appelle?
0: Grégory Salles
1: Oui.
0: qui a bossé sur
1: Épisode
0: les crimes.
1: 135
0: Voilà.
1: des Mondes rêvés de Georges que vous pouvez évidemment podcaster sur le site de Radio Cause Commune et l'application Cause Commune.
0: Donc on a quand même des poids lourds, parce que il n'y a pas si longtemps, on avait des droites libérales qui, de temps en temps, nous sortaient effectivement des Donald Reagan ou des bouffons comme ça. Mais dans l'ensemble,
1: Ronald.
0: ouais, Ronald, j'ai dit
1: T'as
0: Donald.
1: dit Donald.
0: Oui, mais ça lui va bien.
1: Oui, mais oui, mais oui, mais tout lui irait en prénom hein, à partir du moment où c'est dégradant.
0: Voilà, et donc pendant. Ouais, et ce qui. Voilà, et donc du coup, quand on voit que ça soit dans la pente sexuelle ou quand on voit dans la pente pseudo-idéologique, on voit bien qu'on a affaire en fait à des barbares qui éructent leur volonté de toute puissance. Et la toute puissance libérale, elle n'en peut plus d'avoir encore du droit qui traîne, encore des voix contestataires qui traînent. Donc soit on les assassine, alors ça c'est facile, les leaders d'opposition en Afrique, on peut encore faire des cartons, c'est très sympa. Je tiens à préciser que un des moments très sympathiques où on pouvait faire des cartons sur des musulmans, c'était en Bosnie,
1: Oui.
0: ou sur Sarajevo, des gens très riches pouvaient payer leur place avec leur fusil à lunettes pour pouvoir se faire du musulman
1: Tout à fait, c'est documenté, oui. Ouais.
0: de Sarajevo.
1: Un week-end à 100 000 dollars, je crois.
0: Voilà. Et donc, pour remercier les petites mains qui travaillent pour ces pourritures-là, eh bien, on va parler maintenant des camps de concentration de ICE. Eh bien, ces
1: Alors, la
0: prolétaires.
1: police de l'immigration de Trump, hein.
0: Voilà. Et donc, du
1: Ouais,
0: coup.
1: et qui a été créée sous Obama, hein, quand même, disons-le.
0: Alors, on découvre effectivement,
1: Ouais.
0: grâce à un magnifique reportage de Contre-Attaque, qu'effectivement, c'est une agence qui a été créée en
1: Ben oui.
0: 2003 par George Bush et qui a été, bien sûr, après utilisée par Obama et
1: Alors oui, elle a
0: par.
1: été créée, effectivement, elle a été créée par George Bush, mais consolidée par Obama. Ouais.
0: Oui, donc en fait, la démocratie américaine n'existe pas. On est sur une oligarchie qui, voilà, comme il y a d'Israël, on pourrait l'appeler une ethnocratie, puisque c'est la toute-puissance juive sioniste qui doit s'exprimer à travers la pureté de la race contre le Palestinien. Et les Américains, c'est essentiellement le pouvoir du fric. Et donc, le terme oligarchie leur convient plutôt. Et donc, du coup, Obama n'est ni plus ni moins un de ces. Comment on appelle ça? Un homme de paille. Voilà, un
1: Ouais.
0: homme de paille. Et de temps en temps, on change, on en prend un, on en prend un autre, et on fait croire comme ça qu'il y a une opposition politique. Et donc, ces gens-là ont créé ces camps où, effectivement, grâce à. Et je remercie Contre-Attaque pour ce billet très documenté à l'intérieur des camps, parce que figure-toi que ces gens-là sont tellement fous qu'ils ont rapté dans la rue un joueur de tennis.
1: Oui.
0: Qui s'est retrouvé dans les geôles et le mec il s'en est sorti vraiment limite en payant 5 000 dollars et en pouvant sortir en chaussettes et en caleçon pour revenir rapidement en France. Et donc il a effectivement pu témoigner par rapport à ce qu'il a vu. Mais ce sont des scènes absolument monstrueuses comme en Israël, hein, de prisons qui sont des chambres de torture. Il y a du viol massif, il y a des tortures, il y a des brimades, il y a des gens qui meurent, il y a. On ne sait pas exactement, mais en tout cas, ce sont des dizaines de personnes qui meurent là-dedans de mauvais traitements, parce qu'ils ne reçoivent pas les soins qu'il faut, etc., etc. Et donc, le rêve le rêve de tous ces gens-là. C'est pour ça que c'est un camp de concentration et il n'est pas ni plus ni moins méchant que les camps de concentration en Chine, les Laogai ou les goulags russes. Ce sont les instruments de ces élites qui ne veulent pas effectivement de contre-pouvoir et qui systématiquement vont te réduire à une sous-merde, à de la déshumanisation. Et c'est en cela qu'ils sont tous très proches des nazis et qu'on a tout à fait raison de les qualifier comme tels. Et on est tellement écrasés idéologiquement par les chiens de garde médiatiques qui vont dans leur sens que aujourd'hui la terreur s'installe à la fois parce que les moins protégés vont dans ces camps qui chez nous demeurent encore des centres dits de rétention administrative parce qu'on ne peut pas encore passer au stade du camp de concentration, mais il y a aussi des enfermements de familles avec des enfants dans ces centres de rétention administrative. Et je pense que on peut, pour donner à voir nos degrés de soumission, d'inféodation et de renoncement à la pensée libre, je pense qu'on peut donner la bande son de ce grand survivant, parce que si ses parents ont peut-être été exterminés à Auschwitz, Norma Finkelstein, lui, a pu quand même survivre. Je ne sais pas s'il a été enfant caché, si un de ses parents a survécu. En tous les cas, il a bien dit que la plupart des membres de sa famille ont fini à Auschwitz dans les chambres à gaz. Et cet homme-là, exceptionnel, qui aurait mérité 100 fois le prix Nobel de la paix, nous explique pourquoi il ne condamne pas le Hamas. Et bien sûr en France, bien sûr à cause de l'Europe, qui pourtant a une Cour européenne des droits de l'homme, eh bien l'Europe, contrairement au droit international de l'ONU, au moins pour les textes, parce que le droit, on ne sait pas si ça marche, mais au moins les textes de l'ONU ne condamnent pas le Hamas et ne condamnent pas le droit des Palestiniens à lutter contre l'emprise totalitaire et coloniale des Israéliens. Eh bien, on va écouter le raisonnement de Norman Finkelstein, que j'essaierai de traduire en même temps, à propos de son explication de sa phrase « Je ne condamnerai pas le Hamas ».
2: I won't condemn Hamas. I refuse to do that.
0: Donc je ne condamnerai pas le Hamas. Je refuse de le faire parce que je ne crois pas qu'ils aient eu le choix. Je connais bien l'histoire. Ils ont tout essayé, vraiment tout. Ils étaient honnêtes, compétents. Ils ont géré des associations humanitaires, toutes sortes d'organisations. Et c'est pour ça qu'ils ont été élus. Et quand ils étaient au pouvoir, ils se sont rendus compte qu'il fallait des compromis pour survivre. Ils ont tout essayé. Ils ont essayé de trouver des solutions diplomatiques, et ça, ils l'ont fait. Ils ont essayé de trouver des soutiens par la voie légale. Ils ont essayé la résistance civile non violente, notamment la grande marche du retour. Ils ont épuisé toutes les possibilités juste pour lever le blocus. Ils ne pouvaient aller nulle part, ils étaient emprisonnés. Donc, voilà ce qui nous est totalement interdit de dire, nous, en nom propre. On le fait dire par Norman Finkelstein, qu'on peut mettre dans la figure d'Israël et de tous les sionistes. Bien sûr, c'est une cible permanente des assauts. Il a été viré de l'université aux États-Unis. Il est docteur en sciences politiques. Il était professeur à l'université. Et je pense qu'il est maintenant en Angleterre. Mais en tous les cas, il a été viré de l'université, comme David Miller, qui en 2021, lui aussi, a été viré de l'université britannique. Donc on a une chasse aux sorcières, le maccartisme et l'oppression effectivement fasciste, parce que c'est hors du droit. Donc nous sommes plus dans la démocratie quand on peut comme ça, de manière discrétionnaire, virer des gens. On l'a vu dans les campus universitaires, les profs sont fait lyncher par les policiers, les étudiants ont été virés, enfin ça a été un massacre dans les universités américaines au moment des résistances. Donc tout ça pour dire que on est aujourd'hui dans ce qu'on pourrait appeler la silenciation. Voilà, on est obligé de se taire et de ne pas dire que le Hamas a gagné les élections démocratiques, de ne pas dire que le Hamas a été déclaré terroriste en 2002 par l'Union européenne, alors que le Hamas avait rien fait de terroriste. Ils se fondaient que sur leur programme, que ce Hamas eh bien, a essayé à un moment donné d'avoir une action politique, mais a été tout de suite mis au banc de la société dès ces élections. Et c'est là qu'Israël a créé le blocus qui a été entériné aussi par l'Europe et les États-Unis immédiatement. Donc dès son élection, le blocus et le camp de concentration à ciel ouvert de Gaza a été créé. Et effectivement, il y a eu, qu'on soit musulmans, des frères musulmans ou pas, peu importe, ils ont, comme le dit Norman Finkelstein, ils ont organisé la grande marche du retour, parce que effectivement, les juifs sont arrivés en 1948 en environ 800 000 Palestiniens. On dit 800 000, ça se trouve c'est 1 million, ça se trouve c'est 700 000. Mmh. En tous les cas, voilà, des centaines de milliers de Palestiniens ont été virés, et tous ces descendants-là essayent pour une partie de revenir en Palestine. Et c'est bien sûr totalement interdit, parce que l'ethnocratie israélienne est fondée sur la suprématie démographique des juifs israéliens. Et donc, bien sûr, c'est le danger maximal pour un Israélien, c'est d'accepter la marche du retour. Donc, si on devait, là, on ne peut que dire à nos auditeurs, ben, lisez la thèse de Leïla Sera, qui est docteur en anthropologie dans les universités françaises, et qui a fait sa thèse sur le Hamas. Lisez François Burga, qui a étudié le comité politique du Hamas. Voilà, nous, on peut encore mener des recherches en expliquant que dans ce contexte d'oppression, eh bien, cette organisation a été considérée comme terroriste. Et je finirai là-dessus en disant que dans Orient 21, Alain Grèche, qui est un des journalistes connus de ce réseau remarquable qui s'appelle Orient 21, Alain Grèche disait, bah, si on dit du Hamas que c'est une organisation terroriste, immédiatement je dirais que Israël est un État terroriste. Donc à ce moment-là, bien sûr, comme le dit Israël aujourd'hui, bien sûr, Médecins sans frontières, Dixit, le gouvernement Netanyahou, bien sûr, Médecins sans frontières, disent-ils, est une organisation terroriste.
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3: Nous aurons évidemment la planification écologique qui va structurer l'agenda de rentrée. Nous aurons la question de l'immigration qui va structurer nos travaux de rentrée. Et là aussi, nous avons continué d'avancer à marche forcée.
1: Et vous souhaitez intervenir, c'est possible, 09 72 51 55 46, 09 72 51 55 46.
0: Alors je rappelle quand même...
1: Petite pause et on revient.

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0: Et merci Nekfeu, c'était Énergie sombre. Alors tu voulais ajouter un truc, Patrick?
1: Oui, bah, c'était de ne pas oublier, même si on n'en parle pas systématiquement, de ne pas oublier que le silence assourdissant qui nous entoure par rapport aux Palestiniens, moi j'ai encore cette horreur pornographique de Macron s'offusquant qu'un dernier otage ait été soi-disant maltraité, alors que à l'heure d'aujourd'hui, on a plus de 500 Palestiniens qui ont été tués depuis le soi-disant cessez-le-feu du 10 octobre 2025, qu'on a eu dernièrement un bombardement qui a tué tous ces gens-là, et sur les réseaux sociaux, on a la photo de...
2: qui a fait le plus de logements sociaux.
0: Oui, vas-y.
1: Mais nous ne l'oublions pas, Rachida. On ne t'oublie pas. Tu vas bientôt venir nous retrouver.
0: La machine a pris le contrôle.
1: Ouais, vas-y. Ouais, moi, je pense que c'est de la magie. C'est de la magie.
0: Bah, quasiment. Ouais, effectivement. Finis ta phrase, juste.
1: Voilà. Et donc, cette absence pornographique de symétrisation humaine fait que tous les lobbies sionistes et toutes les larves prostituées de la collaboration à la Macron et
0: on a tous les termes là
1: va s'allonger par terre pour nous dire l'otage, mais c'est la fin du monde. Et là, on a plus de 500 personnes et on a des familles entières qui ont été exterminées. La dernière en date avec la petite Zaina, Mena et Mariam à Al-Azba, qui le 31 janvier, toute la famille a été supprimée. Pas un mot dans les médias. Voilà, c'est ça qui nous empêche de dormir. C'est ça qui nous font détester absolument ce système politique impérialiste et complètement inféodé à Israël. Le droit n'existe plus, j'en suis convaincu aujourd'hui. Et donc, il nous reste des miettes. Donc, tout à l'heure, effectivement, nous entendions Olivier furieux contestant l'existence même des miettes.
0: Ce n'est comme caution. En vrai, je pense qu'on en est un peu là. Ouais.
1: Voilà. Et donc, Rachida, on t'a pas oublié. Parce que du coup, on aurait beaucoup de choses à dire aujourd'hui aussi. On a beaucoup de choses sur la Palestine, puisque on peut pas non plus parler de tout. Il nous reste une petite demi-heure.
0: Oui.
1: On va rester quand même un peu sur l'actualité française pour essayer de démonter cette grognasse de Rachida Dati avec trois bandes son qui vont dans le même sens. On va les écouter, mais pour finir entre guillemets, il faut savoir que plus que jamais, les forces israéliennes et les colons continuent d'opprimer les Palestiniens. Plus que jamais, on tue à Gaza et plus que jamais, on tue en Cisjordanie.
0: Mais peut-être on peut quand même écouter cette bande-son d'info ouvrière concernant, d'information ouvrière concernant la liquidation et pas la colonisation d'Israël dans les territoires occupés.
1: C'est parti.
0: C'est parti.
3: C'est la colonisation. On transforme les populations colonisées en semi-esclaves, mal payées, opprimées, travaillant dans des conditions effroyables. Mais ce n'est pas ce qui se passe en Palestine. Le sionisme n'a pas pour objectif de transformer les populations palestiniennes en semi-esclaves ou en travailleurs opprimés. Le sionisme a pour objectif de virer tous les Palestiniens de la terre de Palestine, soit par les expulsions, soit par le génocide. Les sionistes ne veulent pas garder les Palestiniens comme ouvriers agricoles ou comme ouvriers aux primes exploités. Ils veulent les liquider, ils veulent les chasser, ils veulent les tuer. Donc ce n'est pas à proprement parler la colonisation classique. C'est autre chose, c'est un génocide culturel, historique et physique qui est en cours en Palestine. Et c'est la raison, et j'insiste pour ça, c'est pas faux colonie, mais ça met un équivalent entre colonie en Palestine et les colonies en Algérie, en Inde ou ailleurs, et c'est pas juste, c'est pas équivalent, il n'y a rien d'équivalent à ce qui se passe en Palestine, rien d'équivalent. Et d'ailleurs les peuples du monde entier l'ont bien compris, de Séoul à Paris, de Londres à Johannesburg, de Tokyo à Canberra, du Chili à je ne sais pas où, partout il y a des manifestations, même dans des endroits absolument incroyables, dans les pays scandinaves, au Japon, j'ai vu au Japon des manifestations avec des slogans, etc., qu'on n'imaginerait pas. Parce que de manière instinctive, sans en être conscient, les peuples du monde entier comprennent que ce qui se passe en Palestine dépasse la question de la Palestine. Certes, ils manifestent contre le génocide en Palestine, oui, oui. Ils manifestent parce qu'ils ont compris qu'en Palestine, c'était le sort international des peuples qui se jouait. C'est eux ou nous. Et ces manifestations de masse qui expriment un tournant de la situation mondiale, du point de vue des masses, est une expression du fait que l'alternative socialisme et barbarie est posée. Alors ce n'est pas conscient chez les larges masses. Vous diriez ça à un manifestant japonais, vous regarderez comme un fou d'occidental. Mais c'est quand même ce qui se passe en réalité.
0: Putain, ça a des petites tonalités de l'abbé Pierre, hein, quand même. Non, sans déconner. Bon, alors je constate que personne ne nous écoute ce soir puisque le téléphone ne sonne pas, hein, 09 72 51 55 46. Donc Info Ouvrière, c'est quoi? C'est les trotskistes, les lambertistes, c'est qui?
1: L'enquête est menée.
0: Bon, c'est des internationalistes. Ok, ouais. Donc on va s'occuper de Rachida. Alors pourquoi on s'occupe de Rachida? Puisque on est une radio parisienne. Ah, ça sonne, merci. Des gens nous écoutent. Alors attends. Hop. Hop, hop, hop, hop. Salut à toi, qui es-tu?
4: Constant.
0: Constant, bonjour Constant. Ouais. Alors, bonjour. Passe le moment où tu nous dis qu'on est géniaux et tout, et qu'on est courageux. Et qu'est-ce que tu as à dire?
4: Ah ben sur la remarque que je faisais tout à l'heure avec Patrick sur les États-Unis là, je voulais dire un truc sur le président Obama.
0: Oui.
4: Ouais.
0: Bah Obama c'est un peu Macron, c'est un peu le Macron des États-Unis, non?
4: Ah, je suis déjà à l'antenne là.
0: Oui, bah évidemment, t'es à l'antenne. Tu crois quoi? Je vais te demander ton numéro, je vais noter le numéro, tout ça, dire attends, de quoi tu veux nous parler, machin, blabla. Vas-y, t'es pas sur Europe 1, là. T'es sur Cause Commune.
4: Ouais. Non, bah écoute, je savais pas. Non, c'est pas pareil. J'appelle justement pour te féliciter.
0: Non, pas ce moment où tu nous félicites, on s'en fout. Mais du coup,
4: tu vas vite comprendre ce que je veux te dire là.
0: Oui.
4: J'appelais normal, j'allais appeler pour ça, mais comme je raccourcis.
0: Vas-y, raccourcis.
4: J'allais appeler pour parce qu'il y avait un auditeur la semaine dernière déjà là qui appelait, qui est venu tailler Barack Obama. Comme s'il ne savait pas ce que c'est que la démocratie américaine. Alors, il ne sait pas que ça n'existe pas, les présidents, il ne sait pas que les États-Unis sont gouvernés par un truc occulte, une force occulte comme ça, eux, c'est juste des figurines. Hein,
0: toi, tu penses que le Deep State, c'est vrai?
4: Absolument, mais...
0: Ah oui?
4: Déjà, absolument, Olivier...
0: Mais non, mais je ne sais pas, je te pose la question.
4: Absolument, il faut être tombé de la dernière pluie pour le savoir. Ça, c'est d'une part, ça, ce que je voulais dire.
0: Ah, ça, c'est toi qui le dis, hein. Ouais, ouais.
4: Je voulais commencer par là, pour ensuite te dire que...
0: Attends, du coup, Constant, là tu nous ramènes à la discussion antérieure concernant le complotisme, etc. Et du coup, on a une petite bande-son de C dans l'air, d'une historienne du complotisme, justement, qui remet à sa place Tristan Mendès France, qui... on le rappelle, participe en tant qu'expert aux antennes de Radio France et qui contribue aussi à Conspiracy Watch, qui est considéré par l'ARCOM comme source fiable alors c'est marrant parce que j'ai pas de caméra mais les gens devraient voir les guillemets que je mets quand je parle donc comme source fiable de vérification d'informations. Donc On écoute ce petit morceau et on revient juste après.
5: Ce n'est pas juste du fantasme, ce n'est pas juste du complotisme. C'est-à-dire que ce que l'on redécouvre avec cette affaire, c'est finalement un monde qui vit ailleurs, en dehors de nos règles, en dehors de nos lois, qui se croit absolument tout permis. Et quand je dis vivre, c'est mais vraiment au sens littéral du terme. Ils ont des yachts et des jets privés, ils achètent des îles où ils habitent dans des rues privées, ils sont ailleurs, ils sont dans un autre monde et ils dînent entre eux et ils sont amis entre eux et ils se recrutent. C'est-à-dire qu'en fait, dans l'affaire Epstein, il y a à la fois l'affaire pédocriminelle extrêmement grave,
0: mais il y a le réseau
5: Epstein qui est, en, qui est révélé par, ce, par, par tous
0: Elle
5: ces documents
0: qu'on les coupe l'antenne,
5: et, qui est un, et qui révèle un monde de puissants qui est des gens qui s'entraident et qui finalement
6: qui se protègent.
5: Qui s'entraide, se protège et exerce le pouvoir, exerce un pouvoir en dehors de la démocratie. C'est-à-dire
6: en dehors
5: que ce sont des gens qui ont de l'argent, immensément d'argent, et qu'avec cela, ils vont pouvoir acheter des journaux, ils vont pouvoir acheter des réseaux sociaux, ils vont pouvoir acheter la Maison Blanche, ils vont pouvoir décider quels sont les films que l'on fait ou que l'on ne fait pas, quelles sont les recherches que l'on produit ou que l'on ne produit pas. C'est-à-dire qu'il y a, on découvre finalement un monde de la décision d'une décision qui concerne pas simplement des petites sphères de la politique, mais de nos vies, qui échappe à la démocratie.
0: Voilà, et donc ce morceau-là succède à un tunnel de Tristan Mendès France qui expliquait, mais non, en fait, en vrai, là, les dossiers Epstein, c'est juste les QAnon qui, sur 4chan, ont pourri le débat public avec des trucs complètement insensés. Et donc la meuf lui dit, mais en fait, non... Là, ce que ça révèle, c'est tout ce qu'elle dit. Voilà. Donc, c'est ton deep state, Constant.
4: Oui, mais bon, ça, normalement, un esprit, quelqu'un qui a une présence d'esprit, qui connaît, qui voit même de loin les États-Unis, le fonctionnement, ne peut pas dire que...
0: Non, mais là, on ne parle pas que des États-Unis, en fait, Constant.
4: Non, mais je vais parler des États-Unis.
0: Vas-y, parle des États-Unis.
4: Mais, s'il faut parler, bien sûr que c'est tout le monde qui est concerné, toutes les démocraties, les institutions républicaines sont concernées, bien sûr, tu ne sais pas. Mais Olivier, c'est pas toi que je vais le dire, hein, tu as une forte présence d'esprit et voilà, tu le vois, le monde marche à l'envers, voilà, on marche sur la tête. Mais en fait, ce que je suis en train de te dire, c'est ici dans la radio, moi, comme j'écoute tout le temps la radio presque maintenant, bon, voilà, moi ce que je n'aime pas, en fait, voilà, c'est les faux semblants. Voilà, poser des questions, les sans
0: plaisir. Ah, t'aimes pas quand Patrick parle, en fait.
4: Qui reviennent. Voilà.
1: Je connais Peter Thiel.
0: Mais attends, t'es dans les dossiers Epstein, voilà. Tu ne l'as pas dit, hein, Patrick.
1: Et alors?
0: Vas-y, pardon. On faisait des jokes en privé. Ouais, vas-y.
4: Non, mais c'était... en deuxième, c'était pour te dire tout à l'heure, tu as commencé à dire que Barack Obama avait maintenu cette police raciste. Mais Olivier, Obama, pour moi, c'est le seul président, c'est tous des figurines, hein, comme ça, qui sont manipulés par une main invisible comme ça qui l'a fait bouger, mais on sait bien que derrière, c'est une autre gouvernance, en fait. Bon, pour moi, Obama, c'est le seul président américain qui a été élu, c'est vraiment lui. C'est lui qui a essayé d'instaurer un système un peu similaire, semblable à celui de la France, hein, médical ou les pauvres.
0: La santé, ouais, oui.
4: Un peu tout le monde, voilà, peut se soigner. Et voilà, et même essayer de freiner la multiplication des armes nucléaires avec Medvedev, là, qui a, voilà. Bon, c'est ça la philosophie d'un noir. Un noir, donc, pour moi, je ne connais pas de noir à part...
0: Donc, respect Obama, c'est ça?
4: Absolument, absolument. Il est un peu, mais pourquoi il voudrait, je ne sais pas, c'est pour dire quoi, créer une police raciste comme ça, comme s'il était lui-même blanc. Mais il sait qu'il sera victime lui-même. Il n'a jamais créé cette police. Ça a été créé par des blancs.
0: Non, mais il l'a pas. Il a... Ok, c'est George Bush, qui a créé l'ICE. Mais bah oui, mais en fait, il l'a pas aboli. Mais de même que Guantanamo, il a été élu sur la suppression de Guantanamo. En fait, il l'a pas fait en vrai.
4: Mais Olivier, encore une fois, je te le dis, ce n'est pas toi. Tu es peut-être plus jeune que moi et Patrick. Mais tu as assez
0: averti. L'argument d'autorité, là, vas-y.
4: Non, mais...
0: Ouais, vas-y, j'ai rien vécu. Non, mais pour moi, Obama est juste... Obama est juste un connard parmi les connards. De quoi vous me parlez, là?
4: Ben, de quoi on te parle? Mais on te parle du fait que... C'est, non seulement, tu vas me dire, peut-être pour toi c'est normal, est-ce que tu trouves que c'est normal qu'il n'y ait eu qu'un seul président noir aux États-Unis?
0: Ben, c'est votre combat, d'accord. Bon, donc voilà. Vous êtes content
4: déjà,
0: non, mais t'as l'impression d'avoir été représenté. Bah super.
1: Attends, je pose une question. Attends. Constant, je ne peux pas ne pas te poser la question. Moi, je ne sais pas si tu te déclares noir, carteron, négropolitain, mulâtre ou je ne sais pas quoi, mais tu sais très bien que les Noirs ont été produits par le blanc. Et que si tu lis, je t'encourage à lire des auteurs, les premiers sociologues noirs comme Webb Dubois ou James Frazier, c'était les deux grands sociologues noirs du début du XXe siècle. Ils ont notamment écrit sur la bourgeoisie noire et ils ont écrit sur la collaboration parce que les Noirs en question ont eux-mêmes été propriétaires d'esclaves. C'est-à-dire, au lieu de séparer les Noirs et les Blancs, il faut voir que les Blancs ont été suffisamment pervers et puissants pour mouiller une partie de leurs esclaves qu'ils ont affranchis, à qui ils ont donné des terres, à qui ils ont donné du pouvoir. Et ça fait, après pas mal de générations, ça fait des Noirs qui ont été propriétaires fonciers, propriétaires d'esclaves, et ça fait du Obama, qui lui était un petit bourgeois. Mais à côté, tu as des grandes professions libérales, patrons, etc., qui sont variablement restés en relation avec leurs anciens maîtres blancs. Et donc les Noirs, ça n'existe pas. Pas plus que les blancs d'ailleurs. Mais n'oublie pas, quand tu dis les noirs, c'est comme si tu les mettais tous dans une sorte de virginité ou de machin, alors que le système capitaliste, impérialiste, il a définitivement divisé les noirs. Et je pourrais te citer des dizaines de sociologues qui ont bossé là-dessus. Les noirs, ça n'existe pas. Tu as des noirs bourgeois, des noirs parmi les noirs bourgeois, tu as des noirs bourgeois qui sont plutôt pour la cause des noirs, et tu as plein de noirs bourgeois qui sont pour la cause des blancs. Et donc c'est très divisé, et ça a été organisé justement par le système pour faire en sorte que le pouvoir noir n'existe pas.
4: Ah, mais alors il faut que tu te comprennes, soit les noirs n'existent pas, soit ils existent. Voilà, il faut que tu te comprennes toi-même, Patrick. Et moi, je vais te dire juste une chose. Pour toi, les noirs n'existent pas. Ce qui existe, c'est la violence qui règne ce monde. Tu le sais très bien, comme moi. Dans une bagarre, quand tu prends le dessus sur l'autre, tu armes ton poing sur sa face et tu lui dis soit tu me respectes ou je te casse la gueule, il va se taire. Ben lui, sauf que lui, ce n'est pas avec ses poings qu'il le fait, le blanc. Lui, il a mis au point des armes diaboliques, sataniques, tuées à distance. Par peur juste de la confrontation avec d'autres peuples du globe terrestre, eh ben il a inventé ça. C'est lui qui était... On va remonter aux origines, si tu veux, de ça. Pourquoi il a mis au point ce système ultra-militarisé de défense? Personne ne le sait. Il n'y a que lui qui le sait. Mais nous, théologiquement, on sait que voilà, c'est... Moi, je sais que c'est un fils de diable. C'est lui qui a créé ce système-là, de tuer les gens à distance, par peur de confrontation, justement. Et quand tu peux le faire, tu as le dessus sur les autres. Eh bien, c'est ce qu'il a fait. Il a pris le dessus sur les autres avec ce genre de mise de points d'armes. Eh bien, il gouverne le monde aujourd'hui, qu'est-ce que tu veux? Il vient chez toi, il te dit, mon pote, si tu ne me fais pas ça, je te finis. Qu'est-ce que tu vas faire? Bien sûr qu'il faut un courage. Quand on est courageux, mais il y a beaucoup de Noirs américains qui sont morts comme ça. Tu vas pas me raconter ce que tu es en train de me dire, une caste, je sais pas, il y a des Noirs qui sont complices. Il n'y a pas de Noirs complices.
1: Oh là là.
0: Tu dis n'importe quoi.
1: Oh là là, Constant. Lis James Frazier, lis-le. Il a étudié la famille bourgeoise noire qui sortait de l'esclavage en étant propriétaire d'esclaves dans les champs de coton, etc. Tu avais en Caraïbes, tu en avais en Brésil, tu en avais dans tout ce qu'on appelle les Amériques noires. Et figure-toi que les gens à qui je me suis le plus opposé à la Martinique pendant 10 ans, au pays de la négritude d'Aimé Césaire, où j'ai vécu quasiment 10 ans, figure-toi que mes plus grands opposants à ce que je racontais, notamment dans Le colonialisme oublié, où je racontais cette bourgeoisie noire et comment elle contrôle le pouvoir là-bas avec les béquets et l'État français, eh bien, ils ont créé des musées négationnistes qui racontaient qu'à l'époque de l'esclavage, les esclaves étaient heureux et qui dansaient la calenda. C'est la bourgeoisie noire qui a fait ces musées-là, c'est pas les Blancs.
4: Ben, je peux te dire que ça c'est ce qu'on t'a dit.
1: Non, c'est ce que j'ai vu. C'est ce que j'ai vu.
4: Tu l'as vu ?
1: Est-ce que je l'ai vu. Je l'ai vécu. Je l'ai vécu et je l'ai vu.
4: Oui, mais attends. Si tu veux, on va parler un peu plus sérieusement. On va revenir terre à terre sur vraiment la réalité. Mais quand tu me dis qu'ils sont quoi, c'est des collaborateurs, des Blancs, tu disais quoi, des béquets, c'est ça ?
1: Et bien sûr.
4: Ouais, c'est des collaborateurs.
1: C'est des collaborateurs des béquets. Et Césaire en faisait partie. Et sais-tu que Césaire, son père était géreur, c'est-à-dire expert comptable sur la propriété des Blancs, et que Fanon le détestait. Et que quand Fanon est mort, Césaire a refusé d'aller à l'inauguration du musée Franz Fanon à Rivière Pilote, le bourg de Rivière Pilote. Césaire a refusé d'y aller. Pourquoi ? Parce que Fanon était un révolutionnaire qui voulait l'indépendance de la Martinique et de la Caraïbe, et Césaire est un collabo. Et si tu lis Raphaël Confiant, qui pourtant est un mulâtre, mais un mulâtre affranchi, et qui a écrit un ouvrage sur la vie d'Aimé Césaire, tu comprendras qu'Aimé Césaire, moi je l'ai vu Aimé Césaire sur les plantations des béquets, j'ai fait toutes les plantations des béquets où je pouvais rentrer. Tu as des photos d'Aimé Césaire avec à droite le préfet, à gauche le béquet. Et ils sont très bien entre eux. Et c'est comme ça, par ce clientélisme-là, qu'Aimé Césaire est resté 50 années à la mairie de Fort-de-France. Il a maintenu le système colonial français. C'est un collabo, Aimé Césaire. Et voilà, c'est tout.
4: Mais Patrick.
1: Et c'est un homme qui a refusé de parler le créole toute sa vie. Et il a vécu toute sa vie en costard d'occidental avec sa petite cravate. Il allait à l'école, dès l'école primaire, en cravate.
4: C'est
1: l'aliénation du noir, Constant. L'aliénation du noir, dans le colonialisme impérialiste des Blancs. Et si on ne comprend pas ça, on ne comprend pas à quel point le peuple, justement, souffre de ces trahisons, de ces compromissions, de ces traîtrises. Et sais-tu que quand un enfant noir naît là-bas, on dit peau chapée quand il est plus blanc qu'un noir.
4: Non, tu ne peux pas accuser des innocents qui sont...
1: Mais j'accuse de rien, je suis dans l'analyse.
4: Non, tu vas me laisser parler. Je veux dire, tu ne peux pas accuser quelqu'un à qui on a braqué une arme. Oui, bien sûr que ça demande du courage de s'élever contre une arme devant soi, mais dans ce cas, il faut que tous les Noirs se suicident. C'est ce que tu es en train de vouloir me dire ?
1: Non, j'ai jamais dit ça.
4: Mais j'ai jamais été comme ça, Constant.
1: Moi, j'étais avec les indépendantistes, moi, quand j'étais à la Martinique. J'étais pas avec les traîtres. J'étais avec les indépendantistes.
4: Mais tu sais bien que ces gens-là, ils utilisent la force. La force, c'est quoi ? Ce sont les armes. Les armes à feu, à tuer à distance. Je ne connais aucun noir qui ait peur d'un blanc en confrontation, en combat singulier. Ce n'est certainement pas ce semblant d'homme qui va faire peur à un noir. Ça veut dire qu'il y a une force derrière ça, et la force derrière ça, on la connaît tous, ce sont ces armes nucléaires, ces armes à feu, c'est ce qui tient les gens en joue. Il faut qu'ils comprennent une bonne fois et pour toutes. Il n'y a personne qui veut se soumettre à ce semblant d'homme. Il faut que tu le saches. Donc, voilà. Et puis, quand tu me dis, je voulais pas parler créole, c'est quoi le créole? Le créole, ce n'est rien d'autre que du français, bricolé. Et quand tu me dis que oui, il a vécu toute sa vie dans le...
1: Non, le créole, c'est pas du français bricolé, Constant, puisque le créole est parlé dans toute la Caraïbe, qui comprend des Espagnols, qui comprend des Anglais, qui comprend des Hollandais. Donc, c'est pas un mélange de français.
4: Je te parle du créole français, on entend des mots français.
1: Il y en a de temps en temps, oui.
4: Oui, oui, ben voilà, ce n'est pas une langue africaine, hein. Voilà, c'est pas, ils n'ont pas ramené l'Afrique, d'Afrique, c'est cette langue-là. C'est ce qu'il faut que tu saches. Et ça a été inventé pour passer en code entre eux, voilà, pour se passer des codes et tout le reste, ben c'est pas une langue africaine. Voilà, et puis tu me parles de bourgeoisie qu'il a vécu sous la... C'est quoi le... Tu as l'impression, je te pose un peu cette question, Patrick, tu as l'impression que l'homme noir lui doit quelque chose à ce blanc pour dire que oui, il lui a donné quoi? C'est l'homme noir qui lui a tout donné, il n'avait rien du tout, c'était un barbare, un sauvage de la pire espèce qui a commis des crimes dans tout le globe terrestre, et tu veux me dire que oui, il donne quoi à l'homme noir? C'est l'homme noir qui lui a tout donné. Tout ce qu'il avait, Aimé Césaire et tout le reste là, leur appartient pur et simplement à eux. Ben, l'homme blanc, c'est un voleur, lui, il a son arme, c'est tout. Si tu ne travailles pas pour lui, il sait que voilà, son temps est compté. Il y a un truc qui est là, qui va s'abattre sur lui d'une seconde à une autre, que j'appelle l'affaissement ou bien l'effondrement total physique de sa personne. Et donc il a besoin d'utiliser des noirs. Il a utilisé les noirs pour le nourrir jusqu'à aujourd'hui. Sauf que voilà, lui, il s'est affranchi des interdits, lui, de la morale, des principes moraux divins, et pour aller faire ce qu'il veut, c'est-à-dire, il s'est dit, bon, bah, il se sent plus faible, il a inventé la victimisation. Pas d'ordre humain, hein, des hommes, mais non, la victimisation de cause, d'anathème, de malédiction divine. Bon, il a dit qu'il préfère, lui, faire bande à part, aller tout seul, et bien il a créé toutes ces armes-là, de défense, et esclavagiser les gens, et se nourrir, en fait. Il n'y a personne, je ne connais aucun noir, je te le répète, qui puisse avoir peur d'un blanc. Jamais. Tu te trompes. Et arrête de lire tous ces livres-là. Et puis, j'ai appris. Moi,
1: mais est-ce que j'ai dit qu'il y avait des noirs qui avaient peur? Je ne suis pas dans le psychologisme. J'ai peur, j'ai pas peur, j'aime pas. Je te parle des structures sociales. Les structures sociales. Mais Constant, tu ne peux pas ne pas savoir que quand les ghettos qu'on appelle les inner cities là-bas, elles sont faites de gens qui sont pauvres, les prolétaires et les sous-prolétaires noirs, et les bourgeois noirs, dès qu'ils ont pu échapper au zonage, c'est-à-dire au quartier imposé par les blancs à partir de la révolution des droits civiques des années 60, les bourgeois se sont barrés. Et ils ont laissé leurs frères de misère dans la merde pour pouvoir sauver leur peau et aller dans des quartiers de classe moyenne blanche, d'où le concept de NIMBY, Not In My Backyard. C'est comme ça que ça fonctionne, Constant. Constant,
4: c'est là où tu te trompes.
1: Tu crées un groupe homogène là où les structures de pouvoir ont fabriqué des gens qui, comme disait Frantz Fanon dans Peau noire, masque blanc, sont bounty, c'est-à-dire ils sont noirs à l'extérieur et blancs à l'intérieur, par le fait qu'ils ont été...
4: C'est de la littérature, ça c'est des mots, ça n'a
1: rien. Mais Frantz Fanon, c'est pas la littérature, il est considéré comme un des plus grands penseurs de l'anticolonialisme.
4: Oui, mais d'accord, mais ça n'a rien de réel. Ça veut dire quoi réellement, bounty blanc, comme si les blancs avaient quelque chose à voir avec la richesse que le monde exige aujourd'hui, que l'homme blanc exige aujourd'hui. Tout ce qu'il a, à part si on enlève ses armes à feu, les bombes atomiques et tout le reste, tout ce qu'il a, il a eu avec l'homme noir. Tu parles comme si l'homme noir était étranger au bien matériel que l'Occident aujourd'hui, en fait. Quand tu dis que oui, ses frères noirs, il a fui ses frères noirs, aller rejoindre une caste de bourgeoisie blanche. Mais quelle bourgeoisie? Ce sont les noirs qui les ont rendus, qui leur ont donné cette bourgeoisie. Mais ils ne leur demandent rien du tout.
1: Ça veut dire quoi? Ça veut dire quoi ce que tu dis, Constant, quand tu dis que ce sont les Noirs qui ont fait la bourgeoisie? Parce que, à ma connaissance, quand les Indiens ont été exterminés, c'est pas par des Noirs. Hein. Quand les Indiens ont été exterminés pour que leurs terres soient appropriées par les futurs propriétaires d'esclaves, c'était des Blancs qui ont tué les Indiens. Et c'est des Blancs qui étaient propriétaires des terres. Et c'est eux qui ont fait venir des esclaves d'Afrique, comme les Français, comme les Hollandais, comme les Anglais, etc. Tout le monde s'y est mis. Et donc c'est nous qui avons fabriqué l'esclave noir. C'est nous les blancs. Donc qu'est-ce que tu veux dire quand tu dis les noirs ont fabriqué le blanc?
4: Non, mais on est d'accord, toi et moi, sur ce fait-là. Non, quand je dis fabriquer, je parle de donner le mot d'un pays qu'ils ont. La bourgeoisie, c'est quoi? C'est des avantages. Qui leur a donné ces avantages-là? C'est l'homme noir qui lui a donné avec sa physique. Mis en esclavage, mis en joue, voilà, c'est lui qui a créé toutes ces richesses qu'on voit aujourd'hui.
1: Ah oui, tu parles en termes de plus-value.
4: Appelle ça comme tu veux, moi j'appelle ça richesse de ce monde aujourd'hui.
1: Oui, richesse, oui.
4: Ce ne sont que des mots, mais il y a une réalité qui est là, qu'il ne faut pas oublier, c'est que, je te le dis une bonne fois pour toutes.
1: Mais, alors Constant, j'ai juste une question à te poser. Qu'est-ce que tu fais des bourgeois qui étaient des bourgeois noirs qui étaient propriétaires d'esclaves noirs? Comment tu penses ça?
4: Ça c'est toi qui le dis.
1: Mais c'est une blague. Mais c'est une blague, Constant, c'est moi qui le dis. Tu veux que je te donne 100 références de sciences sociales dans le monde entier qui parlent de ça? Mais tout le monde le connaît.
0: Attendez, partout. Moi j'ai un juge de paix dans l'histoire. Alors ça va pas être moi, hein. Vous imaginez que moi je suis plutôt un juge de guerre. c'est Léa qui veut dire un mot à Constant.
4: Ouais.
0: Vas-y Léa.
6: Oui, bonsoir.
0: Alors, Léa, je résume. Attends, Léa, je résume quand même. Constant, aujourd'hui, conteste le fait que des Noirs ont pu avoir des Noirs en esclaves.
6: Oui, je sais.
0: Tu sais quoi?
6: Bon, donc.
0: Tu sais ce que pense Constant,
6: Patrick,
0: ou tu sais que c'est la vérité?
6: A répondu de façon documentée.
0: Oui.
6: Mais moi, je voudrais reprendre au moins une phrase de Constant et lui répondre quand il dit que aucun noir. Alors d'abord un préalable. Moi, je me sens pas très bien dans. Dans un discours complètement racialiste. Bon, mais je vais quand même, je vais reprendre vos mots pour aller vite.
0: Alors, on n'est pas du tout, enfin là, les explications de Patrick sont tout sauf racialistes, justement.
6: Quoi ?
0: Les explications de Patrick sont tout sauf racialistes.
6: Mais non, mais... En même temps, ce qu'il répond...
0: Non, mais après, si ça te permet de dérouler ton truc, vas-y.
6: Ça prouve que le racialisme, c'est une monstrueuse erreur.
0: Mais non, mais bon, c'est Constant qui est racialiste, on veut vraiment aller dans ton sens.
6: Quoi ?
0: C'est Constant qui est racialiste, si on veut aller dans ton sens. Justement, Patrick n'est pas du tout racialiste.
6: Bon.
0: Racialiste.
6: Constant
0: racialiste.
6: Dit que, en fait, répond à Patrick... que aucun noir n'a jamais pu collaborer avec les blancs.
0: Oui, c'est ce qu'il a dit. C'est ce qu'il a dit. C'est ce qu'il a dit.
6: Leur dialogue là.
0: Oui.
6: Alors je voulais juste. Je suis désolée, je vais vous emmener en Afrique. Je voudrais juste.
0: Pas trop longtemps, c'est dans 3 minutes la fin.
6: Tous les dictateurs africains qui sont restés et qui sont encore mis en place par les colonisateurs, ceux des colonisateurs, tout cela, qu'est-ce qu'ils ont fait? Ils ne font que collaborer avec les pseudo des colonisateurs. Ben, je veux dire, parce que ce qui prouve bien que parler que de noir et de blanc ça colle pas, ça va pas. Constant, il te parlait d'Aimé Césaire, Patrick. Ouais. C'est un exemple. Mais donc en Martinique, entre guillemets, les Noirs, ben, ils sont pas tous d'accord, non? Ils sont pas tous indépendantistes. En Nouvelle-Calédonie non plus d'ailleurs. Hein. Enfin, je veux dire, de toute façon, c'est comme ça partout, depuis très longtemps, dans l'humanité. Certains collaborent avec les dominants, et d'ailleurs, le système dans lequel, mondial dans lequel nous vivons depuis très longtemps, mais qui... si, sans ça, il ne pourrait pas fonctionner. Je ramène ça au rôle des classes moyennes, hein, dans le monde et partout dans le système. S'il n'y avait qu'une classe, une hyper-classe bourgeoise et que tout le monde était exploité de la même façon, mais il y a longtemps qu'on aurait fini d'être exploité, il y a longtemps qu'on en serait sorti. C'est grâce à ça, c'est parce que oui, certains collaborent et certains sont manipulés et se font acheter que le système esclavagiste, le système d'exploitation capitaliste, et tout ça, ça peut continuer. Voilà, je voulais juste...
0: Léa, je suis complètement d'accord avec ce que tu viens de dire.
6: Ah bon?
0: Oui. Oui, ça m'arrive. Bah oui, oui. D'habitude, je suis pas d'accord. Là, je suis d'accord.
6: Non, mais. Mais oui, mais.
0: Bon, est-ce qu'on peut conclure cette émission?
6: Il y a des collabos partout.
0: Ouais.
6: Et de toute façon, tu vois, parce que on est vert, bleu ou je sais pas quoi,
0: ouais.
6: Tous ceux qui sont de la même couleur sont absolument pas obligés d'être d'accord.
0: Tout ça est une question de position, de pouvoir et d'argent. Tu as raison, Léa, je suis d'accord avec toi. Et
6: une question.
0: Ouais.
6: Enfin bon.
0: Oui, non, vas-y.
6: Il y a ceux qui sont achetés, mais il y a ceux qui achètent et le monde fonctionne comme ça. Tout l'attente, c'est d'en prendre conscience et de savoir.
0: Voilà, et Obama était invendu comme les autres. Voilà.
6: Mais dis donc, j'ai entendu parler de Rivière Pilote.
0: De quoi?
6: Rivière Pilote, pas plus.
1: Oui. Oui, et alors?
6: J'ai envie de te demander dans quelle décennie tu étais là-bas.
1: Dans quoi?
6: En quelle décennie tu as travaillé là-bas?
1: J'y suis allé entre 2003 et 2014.
6: Ah là, t'es jeune, hein, oui. Parce que moi, je suis arrivée à Pilote en 80. J'ai passé 4 heures à la mairie à écouter le programme indépendantiste, que magnifique, particulièrement, c'était en 81, particulièrement sur le plan écologique d'ailleurs, c'était exemplaire, un modèle, qui m'a été expliqué par un, je te cite, hein, entre guillemets, un mulâtre dans sa mairie. Qui était bon, mais donc tu dois pas le connaître.
0: Forcément, il n'était pas là.
1: Ouais. Faudrait que tu me donnes le nom parce que
6: c'est Marie-Jeanne.
1: Bien sûr que je l'ai connu, Alfred Marie-Jeanne. Il était président de la région quand j'étais là-bas.
6: Ah bon, je connais.
1: Ben oui, c'est le maire de Rivière-Pilote et après le président. Il est président du groupe indépendantiste mais tu sais que c'est un faux indépendantiste, Alfred Marie-Jeanne. Parce que quand je leur ai demandé, en les fréquentant, ce qu'ils pensaient des béquets, ils m'ont répondu qu'ils faisaient partie de la nation martiniquaise.
6: Oui.
1: Alors, et ben oui.
6: Bon,

0: les autres, c'est que, oui, comment on fait et qu'est-ce qu'on fait concrètement, hein? Il faut refaire le partage, hein, il faut, y compris surtout le partage du pouvoir, mais le partage de tout ce dont on a besoin et que la Terre nous offre. Mais est-ce que ceux qui rêvent de ça et qui sincèrement et qui ont la justice chevillée au corps, est-ce que ils vont se comporter comme des fascistes? Et qu'est-ce qu'ils vont en faire des béquets et de tous les possédants dominants? Et c'est ça la question qui est posée derrière.
1: Si on avait le pouvoir tous les deux, Léa, la Martinique, tu sais très bien que la récupération des terres, des béquets qui contrôlent toutes les terres et les banques, et le système de consommation, les supermarchés, les banques, les assurances, les bagnoles. En fait, ils contrôlent de manière totalitaire le système impérial français caribéen. Tu sais très bien que si on les spoliait et qu'on reprenait les terres, et d'ailleurs il y a des mouvements comme l'OPAGE ou la SOPAMAR qui revendiquent effectivement la collectivisation des terres, donc des groupes de paysans indépendantistes qui sont d'ailleurs opprimés, pourchassés, etc. Eh bien voilà, c'est tout. Après eux, ils se cassent en France, ils se cassent où ils veulent, et les terres reviennent au peuple martiniquais pour faire une agriculture vivrière déjà, pour avoir l'autosubsistance, parce que comme tu sais bien, le principe de la colonie, c'est que tu produis ce que tu consommes pas, et tu consommes ce que tu produis pas. Donc au bout d'une semaine, comme tout est importé, tu crèves si jamais on te bloque les importations. Et toi, tu produis de ton côté des choses qui ne sont pas vivriers, comme la canne et la banane, qui empêchent toute économie locale. Donc il ne s'agit pas de tuer les béquets, il s'agit de tuer le système béquet.
0: On ne vit pas de sucre et de banane.
1: Voilà, donc tu sais très bien comme moi que le système de la propriété collective des terres, c'est la solution la plus simple. Et là-bas, il y a beaucoup de gens très intelligents que j'ai pu rencontrer dans les différents collectifs. Et ils ont déjà tous les plans préparés. Et le seul problème, c'est que la force armée va dans le sens des béquets. Et que d'autre part, je réponds encore à Constant, les traîtres mulâtres, donc qui sont ni noirs ni blancs, ni foncés, ni machin,
2: il n'y a pas de traîtres
1: les mulâtres traîtres qui contrôlent le pouvoir politique,
3: mais bien sûr qu'il y a des traîtres,
1: et bien ils empêchent le changement politique parce que ils monopolisent le pouvoir et ils sont financés par les béquets.
2: Ils sont financés par personne. L'argent qu'ils ont a été par les Noirs. Non, mais Léa, j'adore ce que tu dis, voilà. Mais lève ton pont là, Patrick, encore une fois. Patrick, l'argent qu'ils ont a été produit par des Noirs.
1: Oui, mais ils sont dans les banques des béquets.
2: L'homme noir n'est
0: pas. Les béquets, c'est les descendants des esclavagistes. Ou alors
2: il y a juste une seule chose à savoir, l'homme noir ne lui doit rien du tout. Tout ce qui lui appartient à ce blanc, ce sont ses armes atomiques, ses armes à feu, c'est tout. Le reste, normalement, il aurait dû le partager fictifi avec l'homme noir. C'est tout ce qu'il y a à comprendre là-dedans. Il n'y a pas de collaboration, ou les mulâtres qui ont collaboré, ils sont forcés de le faire. Si tu le fais, on te tue. Voilà, c'est ça la vérité. Et si tu... peut-être pas te tuer, on peut déjà te tuer professionnellement, et même socialement, et puis dans le pire des cas, physiquement, eh ben, qui veut subir de telles monstruosités de son vivant? Personne. Mais pourquoi on doit te l'imposer? C'est la question qui doit vous venir à l'esprit, au lieu de chercher à romancer vers ce débris comme ça, là. C'est tout ce qu'il y a à comprendre. Si tu pouvais travailler toi-même, pourquoi tu n'as pas fait travailler?
0: Il y a surtout beaucoup à faire, hein.
2: Oui, Léa.
0: Pour aller vers quoi, Constant?
2: Oui, mais justement...
0: Ça dépend ce que tu veux aller... aussi, hein.
2: Oui, comment?
3: Vas-y, répète, Léa.
0: Je dis, il y a beaucoup à faire, mais tu me dis oui, mais... vers quoi? Vers quel monde veux-tu aller?
2: Ah, mais... Vers quel monde je veux aller? Mais il fallait déjà rester dans le... Il fallait, Léa, dans l'absolu, il fallait déjà que chacun se soit

0: soumis. Qu'est-ce qui a bien poussé les autres, ces blancs-là, à fuir l'Europe, sa terre natale, aller prendre les hommes du continent africain pour le nourrir? Qu'est-ce qui l'a amené à faire ça? C'est la première question qu'il faut. Si tu me demandes le but, dans quel but? Eh bien, le but, il est tout simple. Bon, ok, c'est arrivé, l'esclavage, il doit être fini aujourd'hui dans nos têtes, socialement. On ne doit même plus en parler. Mais pourquoi on continue à en parler aujourd'hui? Est-ce que c'est les mêmes qui bénéficient sans avoir rien produit? Il est là le malheur du monde. Si on ne peut pas le comprendre, eh ben ça ne sert à rien. L'édition ne sert même plus à rien.
1: Ok, on va conclure là-dessus. Donc il voilà. n'y a pas de collabo, y a, tout va bien.
2: Merci, moi je suis une prêtresse des blancs. Si je résume la conversation, là, moi je suis une prêtresse des blancs. Encore que je ne suis pas blanche, hein, je suis blanc cassé. Alors. Bon, bref.
0: C'est pas ce que je suis en train de dire, hein, Léa. Je ne suis pas en train de dire que la collabo n'existe pas. Je dis, dans l'absolu, elle n'existe pas. Ils sont forcés de faire ce qu'il faut. Il faut bien comprendre ce que je dis. Vous êtes suffisamment intelligent. Ouais. C'est parce que ils ont une arme braquée sur la
1: Oui, donc on parle bien des rapports de pouvoir et de domination et du fait que certains et certaines qui auraient pu être la résistance se sont retrouvés les alliés objectifs de ceux qui dominent. Voilà, c'est tout.
0: Oui.
1: Ouais, mais du coup, Constant, on revient au début de la discussion. Obama est juste un connard et il n'a pas fait le job alors que il avait des gens comme toi. Derrière lui, donc voilà.
0: Olivier, ouais. La vérité, ce qu'il faut...
2: Il appartient pas à la même classe que ceux qui vivent à Arnhem. Voilà.
1: Bah non plus. Non mais t'as raison. Après il y a le problème de classe, Léa, et t'as raison de le soulever. Mais là on ouvre des tiroirs qui font que c'est pas possible vu qu'il est 23h10 et qu'on doit arrêter l'émission. Voilà.
2: Oui, on a l'arrêté. Mais je m'en fous. Mais... Juste un truc pour Patrick, enfin pour Fond, c'est que je parlais d'un très beau programme indépendantiste dont j'avais eu connaissance en 1980. J'y pense souvent quand t'en parlais du chlordécone. Tout ça, c'est complètement caduque. Comment, en fait, tout ce qu'on dit à cause de cette saloperie, C'est dépassé pour combien de siècles? Enfin, je ne sais pas. Quand est-ce qu'on va tous se mobiliser là pour faire payer au pied la recherche qui va permettre de dépolluer la terre là-bas, l'eau, enfin la possibilité de vivre?
1: Patrick.
2: C'est terrible.
1: Patrick,
2: terrible.
1: Tu connais bien l'endroit. Enfin, voilà. Non, mais elle pose une vraie question, Léa, du coup, juste pour conclure.
3: Bah, le problème, c'est que il va falloir des centaines d'années pour dépolluer les terres au chlordécone. Aujourd'hui, le chlordécone, c'est pas que la banane et le sulfatage, et c'est pas simplement le fait que c'est le plus fort taux de cancer de la prostate du monde entier dans les deux départements, ce qui est déjà suffisamment catastrophique. C'est tout l'écosystème qui est complètement dégradé. Il n'y a plus aucune écrevisse dans les rivières, il y a une destruction totale de l'écosystème qui est là-bas, et d'autant plus que la banane ne vient même pas de la Caraïbe, hein. C'est une banane qui est importée, qui demande énormément de produits chimiques pour arriver à pousser sur cette terre-là, et ce sont les Haïtiens qui triment comme des malades pour porter un régime de banane qui pèse 80 kilos, et qui subissent en plus le racisme. J'ai rencontré des militants guadeloupéens qui étaient menacés de mort par leurs propres compatriotes, et là je réponds encore à Constant, parce qu'ils défendaient les Haïtiens, et que les Haïtiens, c'est les nouveaux esclaves des Guadeloupéens et des Martiniquais qui appartiennent à la bourgeoisie.
0: Les Haïtiens ne sont pas des esclaves, c'est pas des esclaves. Il n'y a personne qui est esclave là-bas. De vos têtes, il n'y a pas d'esclaves noirs. Ça veut dire que les Blancs qui travaillaient comme domestiques chez les Blancs, c'était quoi, des esclaves? Non, mais elles sont sérieuses. C'est pas parce que j'ai une femme de ménage noire, j'ai un peu plus d'argent, et que je me prends une femme de ménage noire comme moi, ça veut pas dire que c'est mon esclave. Et puis même si c'était le cas, elle est moins noire comme moi, en quoi est-ce que c'est mon esclave? En quoi est-ce que ça regarde un blanc? Ça vous rend quoi?
3: Bah, l'esclavage, il est déterminé par quoi, Constant? L'esclavage, il est déterminé par le fait que tu n'as pas de droit et que, notamment pour les femmes qui viennent, elles sont réduites à l'esclavage sexuel. Donc la prostitution à la Martinique, c'est pas des Antillais. La prostitution à la Martinique, ce sont des Dominicaises, des Dominicaines, un peu des Haïtiennes. Et donc il y a une reproduction du système colonial esclavagiste. Par les dominants noirs, dominants
0: de dominant
3: des mulâtres, sur le corps des prolétaires noirs de la Caraïbe. C'est comme ça que ça fonctionne là-bas, et les militants qui essayent de changer ça, ils sont menacés de mort.
0: Il n'y a pas de dominant noir, ça n'existe pas.
1: Il faut conclure et trouver un point d'accroche pour
3: suite
1: conclure.
3: Suite au prochain épisode. Non, mais ça se saurait.
0: S'il y avait des dominants noirs...
2: Bah écoute, moi je pourrais t'en faire toute une liste.
0: Non mais regarde, ce que je suis en train de vouloir conclure par là, ça se saurait, l'Afrique serait le continent le plus industrialisé, nucléarisé, et puis il n'y a plus un seul blanc pour venir ouvrir la bouche. Déjà, cet homme, ce semblant d'homme rose là, il ne fait peur à personne, physiquement, combat corps à corps, et en plus, ils auraient eux-mêmes, les noirs, des armes nucléaires comme nous. Ça terminerait... Voilà, cet esclavagisme terminera une bonne fois et pour toutes. Donc ça veut dire qu'il n'y a pas de dominants noirs. Ils sont là parce que, d'abord, ce n'est pas ces gens-là, ce sont leurs armes qui font l'esclavage. Ce n'est pas l'homme qui fait l'esclavage. Un blanc lui-même, tout seul, il ne peut pas venir à main nue mettre des noirs en esclavage. Ça n'existe pas, c'est sérieux.
3: Donc si les dominants noirs n'existent pas, les Duvaliers en Haïti, c'était quoi alors?
0: Non, mais c'est pas ce que je... Patrick, c'est pas ce que je suis en train de te dire. Je suis juste en train de te dire qu'un homme blanc tout seul ne peut pas venir prendre un homme noir en esclavage comme ça. C'est pas possible. Il est venu, ce sont ses armes qu'on voit en filigrane, ce sont ces armes qu'il a fait, qu'il a mis les gens en esclavage, ce sont ces armes dont il faut parler. Voilà.
3: Mais bien sûr que c'est par la force que les Américains, les Anglais ont exterminé les Indiens. Bien sûr que c'est par la force. Mais une fois que la force, elle a gagné, après, t'as plus besoin de la force. T'as réduit l'autre au statut de bête de somme qui travaille pour toi. Une fois que t'as gagné, t'as gagné. T'as pas besoin tout le temps d'utiliser la force physique. Mais sache que, à l'époque, il y existait des milices, ce qu'on appelle les chasseurs de marrons, les chasseurs d'esclaves, et les compagnies de chasseurs d'esclaves, eh bien, c'était des noirs. Et là-dessus, c'est documenté par tous les historiens.
0: Mais tu as raison, peut-être tu as raison, on t'a dit ça, mais il faut que tu saches une chose. La chose à savoir, c'est que ces milices-là, Patrick, ces milices-là, ils savaient que s'ils ne font pas ce boulot, ils mouraient de souffrance, d'atroces souffrances. Mais tu sais comment on les faisait souffrir, ces gens-là? Mais c'est pas possible. Vous ne savez pas ce dont vous parlez. Restez bien au chaud à la radio comme ça. Mais si vous revenez en arrière, ce que même jusqu'à aujourd'hui, ce qu'ils vivent aux États-Unis, c'est noir, dans la misère. Mais j'allais dire un mot. Reprenez-vous, Patrick et Olivier et Patrick. C'est la force qui régit tout aujourd'hui. Sans la force, ce type n'aurait jamais esclavagisé qui que ce soit sans ses armes. C'est tout ce qu'il faut retenir. Il y a pas. C'est des milices qui. Voilà. Ils ne pouvaient pas faire autrement. C'est pas ça de fabriquer des armes. À feu, à tuer les gens en distance, il sait affronter son adversaire à main nue, voilà, et puis il te casse la gueule, puis terminé, les Cassius Clay, les McTyson et tout le reste. Bon, voilà, c'est pas son... Dieu n'a pas créé l'homme noir avec ce genre de philosophie, ce genre de cette manière de penser. Voilà, et tu as peut-être raison de dire ça, que c'était des milices noires qui allaient, mais bien sûr, sinon, s'ils ne le faisaient pas, Mais c'est eux qui passaient.
3: Mais qui t'a dit le contraire? Mais qui t'a dit le contraire, Constant?
0: Le raisonnement que vous tenez, c'est ce qui dit le contraire. Vous dites le contraire, mais d'une autre manière. Parce que ça, c'est accuser des innocents.
3: Mais on n'est pas dans les jugements de valeur, on est dans l'analyse des faits. Les faits historiques, c'est le système colonial.
0: Et
3: le système colonial, comme tu le dis très bien, il a obligé les Noirs à collaborer au système de l'oppression des frères de misère. Et ce système-là, il s'est reproduit de génération en génération, certains noirs restant toujours prolétaires et pauvres, d'autres s'enrichissant étant protégés par des blancs, et c'est cette division-là qui souvent empêche l'indépendance des pays de la Caraïbe ou de l'Amérique centrale.
0: Et non, et ce n'est pas ça, ce n'est pas ce qui empêche ça. Ce qui empêche ça, c'est que il y a derrière ces blancs qui le deep state là que tu vois, il est répandu partout, il ne laisserait jamais les noirs être indépendants. Voilà, ils sont pour la corrompre l'un ici, l'autre ici, voilà, divisés pour mieux régner. C'est comme ça que ça se passe. Si vous me parlez de ça, je suis d'accord avec vous, mais accuser des innocents comme
3: c'est
0: ça.
3: C'est ça, Constant, on est d'accord, divisés pour régner. Oui. C'est tout.
0: Ben voilà,
3: c'est tout.
0: Parler de ça.
3: C'est ce que je dis depuis une heure. Voilà. Diviser pour régner.
0: Exactement. Parler de ce qui divise là, ce diable qui divise les gens, sans lui avoir demandé
3: on
0: quoi
3: est d'accord.
0: Que ce soit.
3: On est d'accord.
0: Voilà, on est d'accord.
2: N'es-tu pas dans le même registre pour Constant, c'est psychologiquement insupportable. Il se projette et. Et il refuse de voir la réalité.
0: Mais quelle réalité
2: La réalité que Patrick décrit depuis tout à l'heure.
0: Laquelle? Laquelle, là?
2: Il écrit
3: pour diviser, pour régner, il faut faire une stratification sociale et que cette stratification où gagnent les Blancs, toujours, encore aujourd'hui, y compris quand les États deviennent indépendants, c'est toujours d'organiser des formes de suggestion plus ou moins sophistiquées. Donc, pour la grande bourgeoisie africaine, c'est les comptes en banque offshore ou les paradis fiscaux du Luxembourg ou de Monaco pour détourner l'argent. Tu sais, le mec qui a assassiné Sankara au Burkina Faso, Blaise Compaoré, le meilleur ami de Sankara, quand il a été déboulonné du Burkina Faso 20 ans après, parce que protégé par l'armée française, il s'est enfui en Côte d'Ivoire avec 200 millions d'euros, ce qu'il a pu sortir du Burkina Faso. 200 millions d'euros, il a pu sortir. Peut-être qu'il a sorti plus. Officiellement, 200 millions. Sankara, lui, il est mort avec ses trois guitares. Et voilà. Et donc, du coup, c'est les services secrets français qui ont manipulé tout ça, comme on manipule Haïti, comme on manipule. C'est ce dont on parle. Et donc, la domination, elle fonctionne de deux manières. Elle fonctionne par la force et elle fonctionne par l'intériorisation des valeurs du blanc. Et quand je te parlais de peau noire, masque blanc, ça fait partie aussi du jeu qu'une partie des noirs ont intériorisé en devenant eux-mêmes propriétaires d'esclaves, en devenant eux-mêmes profession libérale, en devenant eux-mêmes dans les partis bourgeois de la France.
0: Non.
3: Et
0: c'est là où tu te trompes, c'est là où tu accuses des innocents forcément.
3: Mais j'accuse personne.
0: Mais si, parce que tu les accuses d'une maltraitance dont ils ne sont pas l'origine. On les force à être comme ça. Je peux comprendre.
3: Mais ça change rien. Ça change rien, quoi. Toi, tu dis qu'on les force, mais qu'on les force ou qu'ils soient d'accord, le résultat est le même. Ils ont des positions de pouvoir.
0: Non, c'est pas pareil. Si tu me dis qu'il faut avoir des grandes valeurs comme ça, il faut être hyper courageux, c'est-à-dire préférer se sacrifier, donner sa vie, mais là, c'est tous les noirs qui devraient le faire. Il n'y aurait plus de noirs sur Terre. Il n'y aurait même plus d'hommes libres sur Terre, en fait. Il resterait plus que des lâches. Même la radio, vous imaginez, quelqu'un débarque tout chez vous à la radio, il dit, vous fermez cette radio libre là, parce que vous dites des vérités qu'on n'aime pas.
3: Mais ça va pas tarder d'ailleurs.
0: Non mais écoute, je
1: on va couper la radio libre là.
0: il vous dit, soit vous fermez votre radio libre là qui nous fait du mal, là, nous le pouvoir, ou vous mourrez, vous allez choisir quoi. Si vous choisissez de mourir, très bien, vous êtes des grands hommes, mais c'est pas tout le monde qui a cet esprit-là.
3: Mais t'as entièrement raison, Constant. T'as entièrement raison. C'est une question fondamentale dans la lutte politique. Là-dessus, t'as entièrement raison.
0: Voilà, mais ce que je veux dire, ces mêmes gens-là, ces noirs, n'ont jamais demandé quoi que ce soit, aller chasser, faire la chasse à d'autres noirs, ou extravaginer d'autres noirs. Parce qu'il y a une contrainte derrière. Ce sont ces gens-là dont, puisque vous en preniez, ces blancs-là, on les appelait, mais en fait, personne ne connaît sa couleur, il aurait pu être noir, mais on sait juste que c'est un espémonia qui est là. C'est tout, on ne sait pas quelle couleur il a, on sait qu'il a pris la couleur d'un blanc, voilà, mais il ne faut pas trop l'appeler blanc non plus, parce que tous les blancs, c'est pas tous les blancs qui ont fait la traite des noirs. Hein. Donc voilà, donc, plutôt d'accuser des innocents.
3: Mais il ne s'agit pas d'accuser, il s'agit d'analyser, Constant.
0: Même leur jeter n'importe quelle, petite pierre, quelle que soit la plus petite pierre, il ne faut même pas. Parce que là, vous comprenez, vous salissez vous-même en accusant des innocents qui n'ont rien.
3: Mais on n'accuse personne, tu mets des jugements moraux, Constant, sur des choses. Quand tu vas dans un musée antillais, tu as par exemple des anciens mulâtres comme un mec qui s'appelait Bicette. Et Bicette, en 1830, il disait, moi, mulâtre, on les appelait les libres de couleur. Moi, mulâtre, mulatos en espagnol, je veux avoir l'affranchissement pour moi, puisque l'esclavage a été supprimé en 1848. Donc il dit, je veux que nous soyons, nous, libres. Alors lui, il était déjà affranchi et libre, mais il le voulait, on va dire, pour l'ensemble de la classe des mulâtres, parce que tu avais encore des mulâtres qui étaient esclaves. Il dit, nous voulons la liberté, le droit de vote et les droits politiques pour nous, mais nous voulons laisser les Noirs dans l'esclavage et être encore dans le système de l'esclavage. C'était les mulâtres qui disaient ça en 1830. Et ils ont commencé à changer d'avis au moment où l'abolition de l'esclavage commençait à pointer son nez vers 1845-46. Et dans les années 1820-1830, ils continuaient à être les farouches défenseurs de l'esclavage et ils voulaient eux-mêmes continuer ce système-là. C'est ça, Patrick, la réalité historique. Et ça, tu peux aller dans n'importe quel bouquin d'histoire, dans n'importe quelle archive, et tu verras que dans toutes les Amériques noires, du Canada jusqu'au Brésil, tu avais des noirs propriétaires d'esclaves qui ne voulaient les droits que pour eux et qui voulaient maintenir les noirs dans l'esclavage. C'est ça la réalité du colonialisme blanc.
0: Oui, mais on est d'accord, mais ne dis pas que ça vient d'eux. Il faut bien préciser qu'ils sont forcés de le faire. Donc c'est utile d'en parler. Parler de ceux qui organisent ça. Ceux qui
3: Exactement.
0: Sont à l'origine de ça. C'est ceux-là dont vous devez parler. Pas aimer, non, jeter la pierre à des innocents.
3: Mais ils n'ont rien demandé.
0: Je leur dis, si tu dois le dire, tu n'as pas besoin de le dire parce que ça certaines opprobes à des innocents. Alors que le coupable est là derrière. C'est-à-dire, on te désigne, toi, un ennemi, et tu dois suivre bêtement. Non, mais Patrick, tu es trop intelligent pour raisonner comme ça, là. Je te le dis, Olivier et toi, vous êtes bien trop intelligent pour raisonner comme ça, directement avec des innocents qui n'ont rien demandé. Parlez de ceux-là qui organisent ça, qui les gardent derrière, ceux qui tirent les ficelles.
3: Mais on les connaît tous. Mais c'est incontournable, Constant. Quand tu analyses ça, quand tu analyses le système colonial, tu ne parles pas que des noirs mulâtres, tu parles de tout le système. Mais donc tu dis, tu parles des béquets, tu parles de l'État français, tu parles de l'armée, tu parles des milices, tu parles des structures foncières, tu parles du pouvoir politique, tu parles de tout ça. Tu peux pas isoler un groupe en soi. Tu es obligé de parler de toutes les structures sociales qui fabriquent ce groupe. Donc tu ne peux pas les accuser. Toi, tu restes dans le registre psychologique de l'accusation. Il ne s'agit pas de les accuser. Il s'agit de dire qu'ils ont été produits dans un système. Ce système, il vient de l'Occident, de la façon dont les Blancs ont réduit en esclavage et la domination du reste du monde. C'est tout.
0: Et
3: si jamais tu vas, et c'est pour ça que moi je suis fanonien, si tu ne vas pas dans l'analyse de ce que les Blancs ont fait dans la tête des Noirs, tu ne pourras jamais comprendre la souffrance des Noirs. C'est-à-dire, tu ne pourras pas comprendre leur aliénation. Tu ne pourras pas comprendre leur forme d'attirance envers les Blancs. Tu ne pourras pas comprendre que quand un bébé naît, il regarde si le bébé a la peau chapée. C'est-à-dire s'il peut s'échapper à la malédiction du Noir. Pas tous, ils sont pas tous comme ça, mais c'est Alain Boniol qui a travaillé sur la couleur comme maléfice, etc. Il y en a plein qui ont travaillé là-dessus. Et c'est cette distorsion cette souffrance intérieure, cet écartèlement permanent entre la façon de vouloir être libéré et le fait d'être opprimé, qui fait la réalité des Amériques noires, du Brésil jusqu'au Canada. Et encore aujourd'hui, c'est encore ce système-là qui existe, alors plus dans l'esclavage comme avant, dans des formes renouvelées de colonialisme, mais il faut bien comprendre que si tu prends pas la mesure de cette aliénation au sens fanonien, tu peux pas avoir les leviers pour faire du changement politique.
0: Il n'y a pas de... Oui, tu as raison, mais il ne peut pas y avoir de changement. Il y a un changement quand il y a une altérité, vous comprendre, en fait, des deux côtés. Mais s'il n'y a qu'un seul côté qui comprend, il n'y aura jamais de changement. Tu te mets de loi dans l'œil, Patrick, tu le sais très bien. Il peut pas... C'est haineux, ce qu'on appelle blanc, il est raciste, c'est Satan en personne. En fait, quand on veut désigner la personne, il faut appeler un chat, de qui on parle là. C'est, moi, les Blancs qui m'ont fait, ce dont j'ai le sang, et beaucoup d'entre nous, c'est pas eux. Hein. Et je vous inclus également, je vous entends, vous critiquez bien ces gens-là, c'est pas vous non plus. Mais c'est qui? Vous êtes-vous jamais posé cette question? Non, mais sois sérieux. Dit comme ça, oui, qu'ils ont été forcés de le faire jusqu'aujourd'hui, on le comprend, mais pointer du doigt que oui, ils avaient des esclaves, un peu de manière comme si c'était quelque chose, c'était intentionnel, et qu'ils n'avaient que de ça, mais non, ce n'est pas possible de dire ça comme ça, chez vous, surtout vous deux. Voilà, c'est aussi simple que ça. C'est la violence qui régit dans ce monde, surtout chez cet homme-là qu'on appelle blanc, hein, parce que sans ses armes, ce semblant de truc qui revêt sa peau se déchire. Donc voilà, ce n'est pas lui qui fait peur à quelqu'un. Ce sont ses armes. Il a décidé de vivre comme ça. Il n'a pas de Dieu. Il ne croit en rien du tout. À part des armes atomiques qui leur restent à les faire souffrir, diviser les gens, c'est tout. Et quand pointer ça, je suis d'accord avec vous. C'est ça, défendre Dieu et sa création, les enfants de Dieu. Et c'est utile d'aller accuser quelqu'un qui a une arme braquée à la tombe, qu'on lui dit va voler ce tube-là, si tu le fais, je te bute, ou bien je te coupe un bras. Quand il n'a pas la force de se défendre, mais non, attaque-toi, c'est lui qui lui demande de couper un bras, avec lui qui a une arme qui lui dit de le faire. C'est à lui qu'il faut s'attaquer, ce n'est pas à lui, à ce pauvre qui n'a pas de force, qui ne peut pas se défendre, et qui n'a qu'un seul moyen de se défendre, c'est sa force physique. Mais ce n'est pas la force physique qui arrange les choses dans ce monde.
3: Eh ben, tu as le dernier mot de cette émission, Constant.
2: Je voudrais juste conclure.
1: C'est la fin.
3: C'est la fin, c'est la fin.
2: Tous tes arguments sont justes. Je suis complètement d'accord avec ton raisonnement. Mais il y a un mais. C'est que ce qu'ils ont fait, je parle du système esclavagiste, de la traite, etc. Ils ne l'ont pas fait parce qu'ils étaient blancs. Hein. C'est pas génétique, hein, c'est ça que je voulais dire. Mmh. C'est pas une affaire de génétique. Ils l'ont fait parce que des compositions de le faire, parce qu'ils avaient un peu d'avance et parce que.
0: Si c'est à moi que
2: confondre. Il n'y a même pas besoin d'être raciste pour avoir fait ce qu'ils ont fait. Pas de raciste. Je veux dire. Comment dire?
0: Mais je l'ai déjà dit, Léa, tout à l'heure. J'ai dit.
1: Alors, pour le dire vite.
2: C'est une manipulation, c'est un outil qu'on a nôtre pour dominer, mais le racisme. Ils n'ont pas fait ça seulement parce qu'ils étaient bêtes et méchants, mais ils ont fait ça par intérêt.
0: Léa, oui, c'est vrai, mais comme je l'ai dit à Patrick tout à l'heure, il se présente comme blanc, mais ça n'a jamais été un blanc. Moi, je le sens, c'est pas un blanc qui est derrière ça. C'est juste une image qu'il a prise. il aurait pu être noir hein, et esclavagiser les blancs et tout le reste. Mais sauf que la réalité des faits nous démontre qu'il est blanc. Bon, c'est tout. C'est pour ça que je dis, mais tous les blancs là-dedans, c'est pas tous les blancs de l'Est n'ont jamais fait cet esclavage au noir. Bon, voilà, je dis ça clairement, il ne faut pas mettre tous les blancs là-dedans. Et moi, je parle des anglo-saxons, français anglo-saxons, surtout ceux-là, c'est eux qui dirigent le monde aujourd'hui. C'est ceux-là dont je parle. C'est ceux-là les vrais ennemis. Quand je dis, moi, mon ennemi, c'est pas le juif, c'est pas l'arabe, c'est pas je ne sais pas qui. Non. Et ils sont là, c'est des pions comme ça que ces gens-là utilisent. Mais on le voit, Patrick, Olivier, les gars, vous savez bien que ce sont ceux-là, ces Français, ces Anglais, ces Américains, ceux qui dirigent le monde, c'est eux qui sont derrière ce bordel dans le monde. C'est eux qui sèment ce tsunami, qui divisent les peuples.
2: Et c'est parce que et c'est eux qui ont fabriqué les bateaux pour faire tout commerce. Voilà, c'est
0: bah tout voilà, simplement. Voilà.
1: Ah, on a perdu Patrick. Ouais. Patrick est parti se coucher du coup. Ouais. Attends, il a expiré. En fait, c'est une IA, Patrick, et j'ai pas payé assez. Donc, du coup, à 23h33, il est mort. Bon, et merci.
2: En tout cas, s'approprier les terres là-bas, hein, en Martinique et encore ailleurs, là-bas, dans la Caraïbe. S'approprier, c'était vital, c'était le béaba de la transformation de ce système pourri. Mais moi, j'en pleure, hein, parce que non seulement les terres, ils en ont profité pendant des siècles, en y esclavagisant et en y exploitant les gens, mais maintenant, les terres, elle est empoisonnée et empoisonnante.
1: C'est vrai. Et on va conclure là-dessus.
2: Je ne parle pas, enfin, je veux dire, c'est terrible. C'est vraiment, si c'est ça l'aboutissement de ce qu'ils sont allés... Oh là là là là, mais c'est vraiment très très grave. Elle est où la solution maintenant?
0: Et la solution, c'est le partage.
1: Recommencez pas, recommencez pas.
0: C'est le partage, Léa, c'est le partage, c'est tout. Partager les richesses, c'est tout.
2: La terre, c'est vital pour tous.
1: Et tenons-nous-en au droit international pour organiser tout ça de la manière la plus légitime et légale. Non, mais je plaisantais. Merci Léa de ton intervention ce soir. Merci à Constant. Merci à Farid également. Merci à Patrick qui est revenu. J'ai remis 10$ de token pour que l'IA Patrick revienne en ligne. Non, parce que j'ai dit que t'étais une IA et que j'avais pas payé assez et que c'était expiré à 23h30.
3: Je suis revenu, bonsoir.
1: Tu es revenu. Donc merci à vous 4, 5, 6, je sais pas combien nous écoutent ce soir. On va terminer avec... Alors attends, qu'est-ce que j'ai
2: avec
1: choisi?
2: Orion?
1: Non, non.
3: Avec Cazé, ça
1: non,
3: c'est bien.
1: Non,
3: Cazé.
1: Non, pas du tout.
2: Orion, ouais. Vous êtes au point qu'ils sont en train de répéter pendant 3 mois?
1: Mais c'est qui Orion? C'est qui Orion?
2: Orion, c'est l'opération militaire en cours en France pendant 3 mois. Ils sont en train de répéter.
1: Mais ils répètent quoi?
2: La guerre.
1: La guerre, ouais, ok.
3: De l'Ukraine.
1: Ah oui, c'est ça? Quoi? Bah ok, je suis pas au courant. Ouais. C'est en rapport avec l'Ukraine, la Russie, tout ça. Ok, non, on va terminer avec Lupe Fiasco, avec un titre qui s'appelle Words I Never Said. Donc, pour celles et ceux qui ne maîtrisent pas l'anglais comme moi, ça veut dire les mots
0: qu'il n'a jamais
1: que dit. Je n'ai jamais dit. Les voilà. Epstein Files, c'était ça, 3 millions de pages de mots qu'on n'avait jamais dit, de noms qu'on ne prononçait pas, de questions qu'on ne posait pas. Eh bien, Lup l'avait compris. En 2011, nous, en 2020, en 2026, on continue, on commence à peine. Vous vous l'avez prouvé ce soir avec vos interventions. Et merci Patrick d'avoir évidemment documenté l'intégralité de cette émission. Moi, je ne suis que le pousseur de boutons. Bonne nuit et n'oubliez pas, ne fermez pas les yeux. Ciao.

0: vos camarades du parti Scaleria Bay, jusqu'à enlever des tuiles sur la maison de Bruno Le Maire. Voilà, on en reparlera, je pense, tout à l'heure. Et puis, deux personnes qui sont là parce qu'ils sont à la fois dans une posture, on va dire, de recherche, de questionnement sur comment on produit la ville, comment on produit la ville pour tous, avec tous, et qui la fabrique aussi en même temps sur le terrain. Donc, on va essayer de passer de la dimension stratégique à opérationnelle et vice-versa. Donc, j'ai à côté de moi Flore Trottmann. Bonjour. Tu es urbaniste. Tu as beaucoup étudié la question des consommations alternatives au début de ta vie professionnelle, et c'est sûrement ça qui t'a donné envie de t'intéresser à la consommation alternative de l'immobilier et du foncier. Tu as mis en pratique tout ça avec la création du Sens de la Ville, qui est une agence coopérative de stratégie urbaine et programmatique, c'est ça ? C'est ce que j'ai lu sur Internet, en tout cas. Puis, en 2020, un nouveau projet, Base Commune, une foncière coopérative, qui s'intéresse à la question des rez-de-chaussée à impact social, cofondé notamment avec Plateau Urbain, l'opérateur de ce lieu où nous sommes. Et Frédéric Gilly, bonjour. Tu es économiste, géographe. Tu enseignes à l'école urbaine de Sciences Po. Tu as cofondé la revue Métropolitique, que certains d'entre vous connaissent peut-être. Et tu diriges également une entreprise spécialisée dans la co-construction qui s'appelle l'Agence Grand Public. Tu accompagnes des élus, des promoteurs dans leur dialogue avec les habitants et les usagers de la ville et des territoires. Et on va commencer d'abord par prendre un peu de recul, parce que bon, si chacun d'entre nous est citoyen à son échelle, on les a pas invités, en tout cas dans ce tour de table, donc on va le faire de manière détournée en passant un petit film qui va nous aider à prendre du recul, à ramener la question des habitants. On est beaucoup sur des outils, sur des grandes questions macroéconomiques, microéconomiques depuis ce matin. On va essayer d'aller mettre un peu les pieds dans le terrain pour orienter cette table ronde.
1: Est-ce que nous, on est vraiment écoutés ? Est-ce que nous, on parle, là, on fait des choses, mais est-ce que ça va vraiment changer quelque chose? Parce qu'il n'y a personne qui vient, personne de la municipalité, qui vient voir comment ça se passe ici. Ils font... Je sais qu'ils n'ont pas trop le temps pour aller partout, mais je ne sais pas si en 10 ans, il y a quelqu'un qui est déjà venu ici. Moi, ça fait 20 ans que je suis là, et personne, je n'ai jamais vu personne. Après, peut-être qu'ils sont venus, je n'étais pas là, mais je ne sais pas où j'étais, parce que je suis toujours là.
0: Merci. Alors, Frédéric, on te voit dans le film, c'est parce que c'est toi qui l'as fait. Pourquoi tu as choisi ces extraits et pourquoi, quand on a parlé de cette table ronde sur la question du pouvoir des élus locaux dans la perspective des élections municipales du mois de mars, de la question des citoyens, tu t'es dit, on va montrer ces extraits-là?
2: Bien, bonjour à toutes et tous. En fait, je pense que la question à laquelle on est confronté, c'est une question de démocratie de manière toute simple. Avec les deux sens, les deux parties du mot, on entend beaucoup de citoyens qui déplorent le fait de pas avoir le sentiment d'avoir du pouvoir. Soit parce que les élus les représentent pas, soit parce que les élus les représentent, mais ils ont bien conscience ou ils pensent que les élus n'ont pas le pouvoir qu'ils avaient. Et dans les deux cas, ils n'arrêtent pas de demander que ça change. Et soit les élus les écoutent mais font pas, et ça pose un problème de démocratie. Soit les élus les écoutent, font, mais n'ont pas le pouvoir, et ça pose un problème de démocratie. Donc ça, c'est le premier élément de fond. C'est quand on est citoyen d'une ville, qu'on soit citoyen avec des responsabilités, parce que les élus sont des citoyens de leur ville, qu'on soit un citoyen avec les responsabilités électives ou un simple citoyen, on est confronté à des acteurs publics, privé, institutionnel, administratif, des règles, des normes qui font que, on en a parlé ce matin avec la question de la financiarisation, avec la question des usages, on est rapidement privé du sentiment de son pouvoir pour tout ou partie. Et par ailleurs, il y a la question de où, comment on le retrouve, et souvent, on se retrouve dans des espaces où on va avoir le sentiment que les gens font pour les gens, en se donnant bonne conscience, avec bienveillance et réconciliation. Mais en réalité, ça change rien, parce que ce que demandent les gens, c'est pas de la bienveillance. Ils demandent d'être partie prenante des process, et partie prenante pas des process pratiques. Ils demandent pas de tenir le crayon à la place de l'architecte ou la calculette à la place du promoteur. Ils demandent de pouvoir peser sur les choix politiques. Donc la question, elle est véritablement politique et démocratique. Avant toute chose, vivre dans une ville, pour moi, c'est une vraie question de pouvoir aujourd'hui.
0: Merci. Et Karine, vous, donc, vous êtes élue locale. Du coup, quand vous voyez ce film, qu'est-ce que vous vous dites ? Qu'est-ce que ça provoque chez vous et comment ça résonne avec votre expérience ?
3: Il y a quelques jours, on me demandait comment, depuis 10 ans... Enfin, on a été très interrogés sur la question des crises, de la gestion des crises et comment on essayait d'y répondre et d'y faire d'y faire face. Et du coup, ça m'a et aussi dans la perspective où depuis quelques mois en tant que maire, je m'interroge sur la question de pourquoi faire et comment je dois est-ce que je me représente à l'élection municipale? Voilà. Donc c'est beaucoup de questions très personnelles et puis à la fois très très très politiques. Et j'ai souvenir d'un moment très précis où lorsque je pars de chez moi et que je prends le chemin de ma journée, alors j'allais dire de la mairie, mais au sens de l'arrondissement. Le 14e, c'est 134 000 habitants. Donc, il y a une question aussi de proximité pour être à l'écoute et faire avec et impliquer les habitantes et les habitants. Et c'était le lendemain de la déclaration du président de la République, il y a quelques mois, sur l'Ukraine, le conflit en Ukraine, où il a parlé du mot et il a employé le mot guerre. Et dès le lendemain matin, en partant, paf, j'ai croisé 3 personnes successivement et ils m'ont parlé en fait de ce sujet avec beaucoup d'angoisse et en se disant, mais à la fois en se disant que les solutions de solidarité, de rebond, d'intelligence collective et de possibilité d'avancer positivement, elles étaient au niveau local. Et puis à la fois, on entend les maires sont les premiers élus à portée de baffe. Alors, clairement, mais il y a aussi une très grande capacité, une très grande ressource d'être à l'écoute et puis de faire avec. Voilà, on a encore ces outils-là. Par contre, il est clair que pour faire remonter, enfin pour dire aussi qu'on soit parlementaire dans une circonscription ou maire d'un arrondissement ou d'une commune, parfois, on cherche de plus en plus les cadres, les instances, les moments où on prend le temps de s'écouter et puis de faire remonter ces sujets-là. Et je prétends pas du tout être parfaite. Par exemple, j'étais très ça m'a beaucoup renvoyé quand la jeune femme au tout début dit ça fait 10 ans et moi je suis tout le temps là, mais ils sont peut-être venus quand j'étais pas là et enfin, mais en même temps je suis tout le temps là et je les ai jamais vus. Et moi des fois j'ai des obsessions comme ça où je me dis je n'ai jamais passé la porte de ce commerçant là ou de ce restaurant là. Et là par exemple je me dis c'est trop tard, j'y retournerai après si on a gagné, mais c'est vrai que c'est une préoccupation constante.
0: On sent qu'il y a un décalage qui grandit entre effectivement des attentes et des trajectoires, peut-être aussi des questions de timing qui diffèrent aussi entre la manière dont on peut mettre en œuvre des politiques et puis l'attente qui est exprimée. Vous, Peyo, vous êtes élu dans une ville, Cibourg. Enfin, vous étiez élu, vous avez été.
4: Je suis toujours conseiller municipal, mais plus adjoint.
0: Voilà. Et depuis 20 ans, avec votre parti, vous alertez sur le fait que la Côte Basque est en train de devenir la nouvelle Côte d'Azur. Et on observe, enfin, on entend, on sait que les communes de la Côte Basque se sont très fortement mobilisées aujourd'hui sur la régulation des Airbnb, des résidences secondaires. On observe du coup une divergence assez forte entre le développement de ce territoire et l'attente de la population. Qu'est-ce que vous en pensez ?
4: Je vais donner un chiffre assez simple. Cibourg, aujourd'hui, c'est 6000 habitants, un peu moins même. Aux dernières nouvelles, Cibourg, c'était 7000 habitants il y a 10 ans. Et entre-temps, on a construit. Donc ça vous donne un peu la dynamique du territoire. C'est-à-dire que malgré les constructions, il y a tellement de résidences secondaires nouvelles qui apparaissent parce que aujourd'hui un local ne peut plus acheter à Cibourg, ni à Saint-Jean-de-Luz, ni à Hendaye, ni à Biarritz. C'est plus possible. Et du coup, c'est des gens, des citadins, souvent, hein, et c'est pas un jugement de valeur que de dire ça, mais qui achètent des résidences secondaires et qui vident le territoire. Et quand on perd de la population, on perd des enfants dans les écoles, on ferme les écoles, on perd des enfants dans les crèches, on ferme les crèches. Mais surtout pour le monde de l'entrepreneuriat, on perd aussi les moyens de loger des futurs salariés. Et donc, c'est un impact hyper important pour la population qui vit sur le territoire et qui fait vivre le territoire, parce que les résidents secondaires, ils font pas vivre un territoire et ils le vivent pas non plus. Et donc aujourd'hui, c'est vrai que avec Euskal Herria Bai, notre parti Abertzale, ça fait 20 ans, nous on est un parti de militants en fait, on n'est pas un parti d'élus, et aujourd'hui, je dirais que c'est presque une anomalie que je me retrouve à l'Assemblée nationale, parce que j'ai pas cette trajectoire-là. Moi, je suis de ceux qui étaient derrière. Pendant des années, j'ai milité à la CGT cheminot, parce qu'il y avait un cheminot, et j'ai beaucoup attendu des élus qu'on avait, j'ai été beaucoup déçu aussi. Et c'est ce qui, je crois, met aussi la barre plus haute pour moi par rapport à l'attente des citoyens et des gens qui comptent sur moi, sur mon équipe, sur notre parti, pour essayer de faire ce qu'on peut, parce qu'on n'est pas capable de tout, mais de réussir à infléchir une tendance qui paraît un peu inexorable. Et c'est vrai que au niveau du logement à Cibourg, on sort de 20 ans d'équipe de droite, et moi j'ai 46 ans aujourd'hui, on a été élu donc il y a presque 6 ans. J'étais à 40 ans le deuxième adjoint le plus vieux de l'équipe, le maire ayant 10 ans de moins que moi. On a complètement renversé la table, on est une équipe de gauche qui correspond peu ou prou à ce qui s'est fait avec le NFP lors des dernières législatives, avec des socialistes, des écologistes, toute tendance de gauche et des Abertzalés, donc des Basques comme moi. On travaille hyper bien ensemble et on a réussi des résultats qui font que aujourd'hui il n'y a pas vraiment de questions qui se posent sur la réélection du maire à Cibourg, alors que c'est une ville de droite. Donc c'est, je pense, une bonne chose, mais parce que on est plus militant et citoyen qu'élu à la base, et c'est peut-être ça qui fait que les choses ont peut-être déjà un peu changé chez nous.
0: Il y a aussi une question que je trouve très intéressante, et c'était pour ça qu'on avait envie de s'intéresser à ce qui se passe au Pays Basque. C'est le lien que vous faites entre l'accès au logement et la possibilité de vivre sa culture basque. Dans le sens où si on n'a pas accès au logement dans le Pays Basque parce que les loyers ou parce que les prix de l'immobilier nous en excluent, finalement, on n'a plus la possibilité de vivre sa culture basque, de parler la langue basque. Ça vient du coup interroger la question de quand est-ce qu'on est chez soi, quoi. Est-ce qu'on est chez soi parce qu'on est propriétaire, ou est-ce qu'on est chez soi parce qu'on vient d'ici, parce que c'est notre culture, parce qu'on est né là? Ça, c'est quand même, ça interroge quand même la question de la propriété, etc. C'est intéressant, non?
4: Ouais, alors j'ai participé au printemps à un colloque là-dessus en Corse, qui faisait le lien entre la menace sur les cultures locales et la spéculation immobilière. Donc c'est vraiment mot pour mot ce que tu es en train de dire. Et l'enjeu, on n'est pas basque parce qu'on est né basque. On est basque, étymologiquement parlant, euskalduna, donc basque, c'est ceux qui parlent la langue. Sauf que la langue, tout le monde peut l'apprendre. Alors elle n'est pas simple, hein. C'est la plus vieille langue autochtone d'Europe, donc voilà. Mais aujourd'hui, le Pays Basque a toujours accueilli, aujourd'hui et dans les temps anciens, de tout temps à jamais, c'est une terre de passage. On passe les Pyrénées que par deux endroits, la Catalogne ou le Pays Basque. Hein. Au milieu, il y a des téméraires, mais il n'y en a pas beaucoup quand même. Et donc, les Romains, tout le monde, les Celtes, tout le monde est passé chez nous. Et nous, on a toujours intégré tout le monde. Donc, la volonté du peuple basque, c'est pas de vivre en autarcie, d'empêcher les gens de venir. Au contraire, nous, on est un peuple très accueillant, mais accueillant avec les gens qui vivent le territoire, comme nous. Et donc, on essaye l'intégration par la culture, par la langue. On a énormément d'artistes, tout bord confondu, mais notamment la musique basque est quelque chose de très, très fortement développé chez nous. C'est un marqueur très important, la danse, la pelote basque. Et donc, C'est vrai que si aujourd'hui les Basques, comme ça commence à arriver, sont obligés d'aller vivre dans le sud des Landes ou très à l'intérieur des terres,

0: Et nous, on ne veut pas l'imposer aux autres, on veut inviter les autres à venir nous rejoindre dans cette identité, c'est plutôt ça l'idée.
1: Très bien. Cette question, du coup, on en revient toujours à la même question, cette question de la progression, enfin du prix, de l'accès, de la difficulté d'accès à l'immobilier par les prix, et du coup de cette conséquence d'éloignement finalement de la vie. Donc que ce soit pas de la vie dans l'habitat, dans le logement, mais aussi dans les commerces. C'est vrai que ça peut paraître... Enfin, Flore, qui est à côté de moi, je vais lui poser une question sur les locaux d'activité. Ça peut paraître un peu bizarre de faire entrer cette question à ce moment-là du sujet. Pourtant, tout à l'heure, je disais que... Enfin, d'ailleurs, on le voit dans ce film. L'immobilier, c'est un outil, on évoque... Tout ce qui est dit dans le film peut s'incarner par l'outil immobilier selon la manière dont on va l'utiliser. Mais en même temps, ce n'est pas une thématique qui ressort, quoi. Et souvent, Christophe Robert, qui était là ce matin, dit « Le logement, ça concerne tout le monde, strictement tout le monde. Pourtant, ce n'est jamais un sujet qui est à l'agenda médiatique, politique, sauf pour dire des bêtises. » assez régulièrement. Mais en tout cas, c'est une question qui est souvent mise de côté, alors que c'est vraiment le levier, tu viens de le dire, le levier principal qui permet aux uns et aux autres de vivre ensemble. Et donc, sur l'immobilier, on va dire économique, c'est la même question. En fait, on ne sait pas, peut-être vous le savez, en tout cas, moi, je l'ai découvert il n'y a pas longtemps, que les loyers, la hausse des loyers commerciaux, c'était 30% en 20 ans, avec en plus tout un tas d'autres sujets qui viennent s'additionner à ça. Ça veut dire que petit à petit, il y a une standardisation des cœurs de ville, la disparition d'un certain nombre de lieux qui jouaient un rôle de lien social important. Est-ce que toi, tu as créé, Flore, une foncière qui s'intéresse à cette question des rez-de-chaussée, de comment est-ce qu'on peut les reconquérir, on va dire, pour y remettre la vie de la vie à l'intérieur, quoi. La composante, on va dire, économique de la vie, quoi.
2: Tout à fait. Peut-être pour commencer, non, je trouve pas ça bizarre d'introduire ce sujet de l'immobilier non résidentiel, on va dire, parce que ça intègre à la fois le commerce, les lieux d'emploi, d'activité, et donc l'un ne va pas sans l'autre. Et Karine disait tout à l'heure, l'échelle de locale est aussi l'échelle qui est un peu appropriable, dans laquelle on peut s'impliquer, une échelle qui est celle où on peut percevoir un certain nombre d'enjeux. Le rez-de-chaussée pour la ville, c'est un peu la même chose. C'est l'échelle qui est à hauteur du piéton, qui est l'échelle où on se croise, où on vient consommer, travailler, voilà. Et pour autant, cette échelle-là, ces locaux-là, ils sont, jusqu'à il n'y a pas très longtemps encore, ils sont très peu régulés. Et d'ailleurs, sujet tout à fait à l'agenda politique du moment avec Chine. Donc, en fait, on commence à s'intéresser de plus en plus à ces sujets-là. Et c'est vrai que le fait que ce soit pas régulé ou très peu fait que on a cette perte de diversité que tu évoquais en introduction et qui creuse l'écart entre la ville qu'on trouve sympa, inclusive, variée, faite de commerces indépendants, lieux portés par des entrepreneurs qui s'impliquent directement, connaissent leurs clients, choisissent leurs produits, versus une ville avec de plus en plus de vacances, de plus en plus de chaînes, franchises, et une vraie diversité qui se perd. Et pourquoi ? Parce qu'effectivement, la pression foncière est de plus en plus lourde, à cette échelle aussi. On dit que depuis une quinzaine d'années, les occupants des rez-de-chaussée consacrent à peu près deux fois plus d'efforts dans leurs murs aujourd'hui qu'il y a 15 ans. Donc forcément, y a des gens qui ne peuvent pas suivre. Et il n'y a pas un équivalent bailleur social pour maintenir cette diversité. Donc, il se passe ce qui se passe sans régulation, c'est-à-dire un mouvement centrifuge de ceux qui n'arrivent pas à suivre cette pression foncière et l'augmentation de la vacance et de la perte de diversité. Et donc effectivement, en tant qu'urbaniste, puisque la première coopérative qu'on a cofondée, Le Sens de la Ville, son secteur d'activité, c'est d'abord la fabrication de la ville, on était un peu dépité de

0: voir cette tendance sur les rez-de-chaussée, hausse de la vacance, baisse de la diversité et de cette appropriation citoyenne aussi des rez-de-chaussée. Et avec Plateau Urbain, effectivement, gestionnaire de césure notamment, mais qui a été aussi gestionnaire et parmi les instigateurs des grands voisins, on a convergé vers, dans le panorama des acteurs de la ville, on a commencé à faire un peu un portrait robot de qu'est-ce qui ferait qu'on aurait des rez-de-chaussée un peu différents. Mais en fait, il manque un propriétaire qui soit à la fois désintéressé financièrement, impliqué et qui dépasse le rapport bailleur-locataire, mais qui laisse leur chance à tout un tas d'aventures d'émerger, qui soit en même temps assez agile. Bref, on portrait robot et puis on l'a cherché, on l'a pas trouvé, on a dit allez chiche, on y va. Et donc on a co-créé Base Commune, qui est effectivement une société coopérative d'intérêt collectif qui achète et gère des rez-de-chaussée. Un des cas que je vais évoquer là, c'est un cas qu'on est en train on est en train d'acquérir les murs d'un lieu à Lyon, d'un collectif qui s'appelle les Locomotives. Les Locomotives, c'est plusieurs associations, structures qui travaillent à la fois dans le social, dans l'humanitaire, avec un vrai ancrage dans le quartier. Ils sont en face de la place Mazagran à Lyon, et donc c'est en même temps l'arrière-cour de festivals sur la place, une fonction sociale de quartier essentielle. Et ils se sont pris en pleine face, comme beaucoup d'occupants des rez-de-chaussée, la hausse de l'inflation ces dernières années. Le propriétaire, c'est un propriétaire privé qui suit les mêmes indices que tous. Et ce collectif, les Locomotives, collectif autogéré avec pas mal d'emplois, pouvaient plus suivre. Et donc, ils ont contacté Base Commune en nous demandant, est-ce que, non pas vous voudriez bien être notre ami, mais est-ce que vous voudriez bien être notre propriétaire et racheter les locaux, les murs de là où on est et où on a on peut pas être délocalisable. On a notre importance dans ce quartier. Et donc, j'en profite pour faire une petite page de pub. On est en train de boucler une levée de fonds pour racheter les locaux de Locomotives. Si vous faites partie de ceux qui ont un peu d'épargne et qui se disent j'aimerais bien que ça serve à quelque chose, à créer un peu plus d'humanité et d'espoir dans nos villes, allez sur le site basecommune.com et vous serez guidé. Mais voilà, c'est l'un des exemples qui illustre aussi, et j'ai un exemple que j'aime bien parce que précisément on a un peu parlé de faire le bonheur des gens, peut-être pas contre eux, mais en tout cas pas complètement avec eux. Et là, typiquement, on est sur un exemple dans cette activité de foncière d'un collectif qui existe, qui a une activité et qui vient nous chercher parce qu'il cherche des alternatives et des possibilités de continuer à exister.
1: Merci. Tu voulais réagir, Payot?
2: Oui, alors je souscris totalement sur le constat. C'est-à-dire qu'aujourd'hui, des pieds de porte qui étaient avant des enseignes de commerce locaux, chez nous au Pays Basque, ça se vend pour devenir des logements. Le mètre carré de logement étant tellement cher et tellement attractif, notamment avec la location saisonnière de meublés de tourisme, ça intéresse énormément tout acheteur. Donc, quand on est arrivé là, nous, on a eu un podologue qui fermait parce qu'il prenait sa retraite. Et les trois projets d'achat de logements qu'on a eu, c'était pour en faire de local du podologue qu'on a eu, c'était pour en faire des logements. Et nous, on s'est opposé à ça. Et on n'avait pas de PLU pour une commune littorale de entre 7 et 6 000 habitants. Quand même, c'était cocasse. Et on a rédigé le PLU en un an. Et dans le PLU, on a un outil qui nous permet d'empêcher la mutation de ces locaux-là. On a sacralisé des linéaires de commerce stricts. Pas de tertiaire, pas de service, juste du commerce. Et ça permet, on va dire, je vais le dire un peu crûment, mais de limer les dents de ceux qui ont les crocs trop longues. Parce qu'ils n'auront pas d'autre choix que de garder un commerce en place. Et donc, ça permet de venir réguler. C'est une contrainte, c'est vrai. Mais malheureusement, on en a besoin de ces commerces de proximité. Donc, c'est une des solutions qu'on a trouvées, nous.
1: Vous venez de citer deux questions sur lesquelles je voulais interroger Karine. La question de la régulation, vous venez d'évoquer. Comment on contribue à décider en fait ce qui peut se passer à un endroit ou l'autre. Et puis, tu as introduit aussi, Flore, la question du financement. C'est-à-dire que on voit bien que le pouvoir, il est lié aussi au fait d'avoir de l'argent ou pas pour faire ce qu'on a envie de faire, ce qu'on prévoit de faire. Toi, comment tu le vis, tu le mets en œuvre au quotidien? Quels outils tu as à ta disposition pour essayer de contrer cette dynamique?
3: d'abord le sujet de la régulation et de la réappropriation politique de ces questions-là, elle est essentielle, elle est majeure, et puis il faut qu'elle soit aussi à tous les échelons, parce que c'est vrai que ce qu'on disait tout à l'heure, c'est les maires, alors t'as un petit PLU ou t'en as pas, voilà, il est bioclimatique ou il l'est pas encore, mais il va l'être, en tout cas le PLU, il respecte aussi, il doit se... Il s'inscrit dans des lois, donc et quand les lois ne sont pas suffisamment fortes et incitatives pour justement être dans cette régulation, cette maîtrise publique et politique et d'intérêt général de ces grandes questions-là, je veux dire tranquille ou bilou, la financiarisation elle continue, hein, c'est pas grave. Donc je vais vous donner deux exemples. Sur les fameux grands voisins, donc c'était très sympa, on l'appelle les grands voisins, etc., etc., et on continue de partager les enseignements de ces grands voisins ici, même à l'université, dans les écoles d'urbanistes, etc., etc. Aujourd'hui, c'est un quartier qui sort de terre. Et du coup, cette semaine, on était en jury pour une première à Paris, qui était le fait qu'avec l'ARIVP, bailleur social, propriétaire de tous les socles actifs, donc pour lutter contre les rez-de-chaussée chiants totalement... bon, bref. Du coup, on a mis en place un appel à projet qui est le gestionnaire de quartier, où en fait, on essaye de chercher à la fois une programmation collective, publique, et puis une programmation des rez-de-chaussée qui soit dynamique et qui corresponde aussi à des choses d'intérêt général. C'est aussi pour montrer que l'intérêt général, l'intérêt public, c'est pas non plus seulement quelque chose qui va coûter à la collectivité, qui va coûter, etc. On a essayé de trouver des nouveaux mécanismes. Donc, le fameux gestionnaire de quartier, dont on connaîtra le nom au mois de janvier, eh bien, il aura, pour permettre ces dynamiques d'intérêt collectif, il pourra louer pendant 10 ans, 3 et puis 10 ans, eh bien, louer un certain nombre de surfaces et de locaux qu'on lui met à disposition, que la puissance publique ou le bailleur social lui met à disposition, pour financer le reste. Voilà. Et puis, par exemple, là, je m'apprête à lancer une bataille. Enfin, bon, on a commencé un peu, mais alors je peux vous dire que c'est un peu le... c'est, vous voyez la tour Montparnasse ? Bon. Eh bien, il y a un socle de centre commercial qui est totalement aujourd'hui presque quasiment fermé. Et les gros copropriétaires, parce que c'est pas monsieur et madame Michu, hein, c'est voilà, c'est des gros copropriétaires au CAC 40. Eh bien, s'apprête à déposer un projet, mais totalement anachronique et avec un espèce de coup de force anti-démocratique et anti-public, en ayant déposé un petit permis tranquillement, il y a un PLU et tout, hein, je rappelle, il y a PLB, il y a Ville de Paris, tout ça, nanana, et ben, on va quand même y aller, puis on va quand même vouloir monter très très haut, épaissir le bâtiment, faire à peu près 100 000 mètres carrés de bureaux en plus, donc vous voyez, il y a la tour, il y a etc., etc., un petit centre commercial et un petit food court, parce que vous voyez, c'est l'aspect new-yorkais des entreprises et des choses du CAC 40 en termes de finances et d'immobilier. Et du coup, ça fait à peu près 3 ans, je dis, mais si tu peux construire, toi, gros copropriétaire, 50 000 ou 100 000 mètres carrés en 2025, si c'est ça l'autorisation que tu nous demandes à travers le dépôt d'un permis de construire, je veux dire, en fait, la question de la programmation, elle est essentielle. C'est-à-dire que, en fait, si tu construis 100 000 mètres carrés de logements étudiants avec un petit pourcentage, ne serait-ce que 10% de logements d'intérêt public, si tu, dans ta programmation, tu mets 3%, ne serait-ce que 3%, c'est par exemple 4 000, 5 000 m2, ce qui est énorme pour déjà y faire et y produire des projets citoyens d'intérêt collectif pour une ville qui n'est pas que compétitive, mais qui est aussi inclusive, une ville où on aura plaisir, envie d'y retourner, ne serait-ce que pour y flâner, y respirer l'air et la liberté et la poésie, la créativité, l'imaginaire, fais ça toi dans ton modèle parce que tu as les capacités de le faire, puisque tu as les capacités financières. Donc il faut qu'on emmène maintenant tous ces gros, ces grandes entreprises de l'immobilier, de la promotion immobilière, des assurances, parce que c'est aussi ça, c'est des fonds de pension, c'est vraiment des logiques extrêmement puissantes. Il faut qu'on leur dise, bon, vraiment, sur un pourcentage de la ville que tu maîtrises, dont tu es le propriétaire, eh bien, agis autrement. Voilà, agis autrement. Donc les expériences, les petites expériences des grands voisins, il n'y a pas de petits, moyens et grands projets. La ville, c'est très politique, c'est la cité. Et en effet, les rez-de-chaussée, les socles actifs, eh bien, c'est cette interface entre nos vies privées, nos vies de consommateurs, de consommatrices, mais aussi de nos vies en tant que citoyennes et citoyens. Et pour le coup, si le maire ou la maire n'a pas tous les pouvoirs, loin de là, eh bien, on a la grande capacité et la fabuleuse capacité à mobiliser aussi le citoyen et la citoyenne.
1: Flore, tu parlais, quand on a préparé, tu me parlais d'un sujet, du même sujet en fait, de ta dernière visite dans le quartier de l'Hôtel de Ville à Paris, et de à quel point ça t'avait frappé de voir Chine en face de la mairie de Paris.
0: Je vais réserver cette anecdote pour un tout petit peu plus tard.
1: Ah ok, parce que désolé.
0: Non, je t'en prie. Non mais je veux rebondir sur ce que vient de dire Karine, parce que ça me fait penser à un épisode que j'ai lu plus que je m'en souviens. Enfin, j'aurais pu m'en souvenir, mais en 2003, Georges Sarr était donc maire du 11e et décide un jour de fermer les portes de sa mairie comme un acte de protestation. Et un acte de protestation contre quoi ? Porte de la mairie fermée, contre la diffusion de la mono-industrie textile dans le 11e, mais surtout contre en fait son impuissance à faire quoi que ce soit face à cette lame de fond qu'il observait sans avoir vraiment des outils. Et ça a été, enfin, moi je date un peu de cette époque-là, un vrai, enfin, de toute façon les changements se font pas qu'en une fois, mais une prise de conscience de cette nécessité de réguler, et en même temps juridiquement, ça a été un combat, et c'est encore un combat qui va pas de soi. Par exemple en 2007, donc on est déjà quelques années après, la ville de Paris, qui a toujours été un peu pirate sur ces sujets-là, on dirait pas comme ça, mais en fait si, en tout cas pionnière, dans son PLU, inscrit des linéaires de protection commerciaux. Payot l'évoquait tout à l'heure, voilà, mais on est 20 ans plus tard, 2007, la ville de Paris le fait, et est retoqué par le tribunal administratif l'année suivante. Puis la cour administrative a rétabli cette proposition, et en fait, il s'opposait là deux principes, c'est-à-dire que la ville de Paris disait, on doit avoir des outils pour réguler, donc ces linéaires de protection disent, ben ici c'est ça et pas autre chose, et le tribunal dit, oui mais là vous portez atteinte à la liberté d'entreprendre, au droit de propriété. Donc on a une espèce de frontière ou de curseur qui se déplace entre ces deux nécessités, je sais pas s'il faut dire nécessité pour droit de propriété, mais en tout cas ces deux principes plutôt, droit de propriété, liberté d'entreprendre d'un côté, et nécessité de régulation et de protection d'une diversité, d'une dynamique urbaine de l'autre. Et bon, voilà, ces avancées, reculées, défenses entre la ville de Paris et des instances juridiques autres, on continue. Et c'est vrai que il y a 10 jours, je crois, avec Basse Commune, on recevait une délégation québécoise qui est une structure parapublique à Montréal, PME Montréal, qui fait un peu ce qu'on fait chez Basse Commune, donc maintien, acquisition d'une diversité de rez-de-chaussée en ville. Et on était dans le dixième pour faire visiter des endroits à ce moment-là avec la foncière Paris Commerce, donc qui est un des outils de la ville de Paris. Donc si vous suivez bien, ça fait le deuxième. Hein. La première, c'est quand même le PLU. Le deuxième, c'est un outil public d'acquisition. Et en fait, on réalise à ce moment-là qu'on est ensemble, cette délégation québécoise, la foncière Paris Commerce et Basse Commune, à 10 minutes à pied de Chine, et à l'heure de l'ouverture et de mobilisation. Et il se trouve que Basse Commune a aussi fait l'acquisition de quasiment 1000 mètres carrés de rez-de-chaussée en face de l'Hôtel de Ville de Paris, qui vont ouvrir en 2028, donc on ne les voit pas encore, mais c'était le rez-de-chaussée de l'ancien siège de la PHP, Et le temps que les travaux se lancent, c'était un site plateau urbain, les arches citoyennes, qui a été vidé il y a quelques semaines, et les travaux vont être lancés. Le bâtiment va être transformé et les rez-de-chaussée seront donc propriété de base commune pour des programmations variées de cantine solidaire, réparation de cycles. Voilà. Donc on a même un symbole, l'hôtel de ville est de part et d'autre, Chine, dans le BHV, et base commune, propriétaire coopératif avec une cantine solidaire. Voilà. Et acquisition qu'on a pu faire devant l'hôtel de ville, notamment par, ça a été une acquisition un peu compliquée, mais en tout cas, la ville de Paris a donné son avis sur cette acquisition, donc encore une forme d'intervention. Et peut-être pour compléter aussi cette prise de conscience, tout à l'heure j'ai dit en introduction que c'était un sujet peu régulé, il y a quand même de plus en plus d'interventions, et notamment on constate, pour pas parler que des rez-de-chaussée, que de plus en plus de villes rachètent aujourd'hui des fonciers économiques qu'elles ont vendus il y a 30 ans, et elles le rachètent X fois le prix auquel elles l'ont vendu 30 ans avant, et là elles se disent, oh là, en fait il y a un cycle d'obsolescence des fonciers économiques assez rapide, donc du coup on voit au sein d'une même municipalité ce qui se passe, et donc de plus en plus, ça a commencé par la Savoie, Haute-Savoie, à proximité de la Suisse et de la pression suisse, mais des territoires entiers qui disent, je ne vends plus de foncier si c'est du foncier économique, parce qu'en fait, à la fin, on connaît l'histoire, c'est hyper spéculatif, et l'emploi, la diversité va partir, donc je garde le foncier en propriété, troisième levier du coup, et du coup, dissociation, démembrement, avec un public qui reste propriétaire. Bon, voilà, sur les outils, il y en a encore plein d'autres, mais ça se diversifie.
1: On va continuer à en parler ensemble. Mais il y a notamment un outil dont tu as parlé, la piraterie. Et du coup, ça me donne envie de revenir vers Peyo pour qu'il nous raconte son histoire de maison de Bruno Le Maire.
2: Ouais, donc je vous ai expliqué tout à l'heure que nous, on a un fléau énorme. Alors, on en a plusieurs au niveau du logement. Un, c'est les meublés de tourisme. Et deux, c'est les résidences secondaires. Alors, il se trouve que avec Hachebaï, avec la plateforme Airbnb se loger au pays, on a mené plein d'actions, on a des actions, mais aussi des demandes de rendez-vous avec des cabinets politiques, et notamment celui de Bercy. Il y a une surtaxe sur les résidences secondaires qui est plafonnée aujourd'hui, à 60%, et malgré qu'on essaie de la faire bouger, on a pas mal de freins, notamment au niveau de Bercy. Bon, alors qu'à cela ne tienne, on demande un rendez-vous à Bercy, bon, évidemment, on l'a pas. Et puis on se dit, bon, vous savez, les Basques, alors on a arrêté les actions illégales violentes, je le dis. Par contre, on n'a pas arrêté les actions de désobéissance civile, voire des fois un peu illégales. Et alors moi, j'étais pas du tout député, j'étais juste adjoint au maire à ce moment-là. Et donc, on a décidé de faire une action pour montrer qu'il fallait déplafonner. On a été dans la résidence secondaire de la famille de Bruno Le Maire, donc Bruno Le Maire, ses frères et sœurs et sa mère, et on a donc été enlever les tuiles du toit. Bon, madame, la mère du ministre, est arrivée à ce moment-là. Évidemment, nous, on avait convoqué la presse, alors c'était assez cocasse. Bon, moi, j'étais un peu le coordinateur de l'action, donc je l'ai dit, vous inquiétez pas, en plus, vous avez de la chance, je travaille dans le bâtiment, on a vu qu'il y avait des tuiles cassées, on va vous les remplacer. Mais c'était pas une blague, c'était vrai. Donc on a enlevé les tuiles le temps de l'action, sur une partie du toit, on n'a pas fait tout le toit, parce que c'était une grande résidence secondaire, et que vous le croyez ou pas, bon, elle a appelé son fils, qu'elle m'a passé au téléphone, donc on a échangé, et puis une semaine après, on avait rendez-vous à la préfecture de Pau avec les services de Bercy, pour parler de notre problématique. Alors, on n'a pas encore réussi à faire déplafonner, bon, ça, voilà, on n'arrive pas à tout d'un coup, mais en tout cas, on a fait prendre conscience à tout le monde que c'était une problématique majeure, et aujourd'hui, on en a une nouvelle qui s'est ajoutée à ça, c'est que comme les gens veulent pas payer cette surtaxe, ils disent qu'ils sont en résidence principale dans un studio sur la côte basque, alors qu'ils ont une maison ou un appartement de 3 étages à Paris, par exemple. Voilà. Il y a une fraude fiscale à la résidence principale. Et c'est un nouvel enjeu qui se fait jour. Et pour notre territoire, c'est un enjeu majeur. Je voudrais insister sur une chose qu'on n'a pas évoquée ici. C'est vrai que les citoyens entendent beaucoup des élus, et moi le premier, c'était mon cas. Il faut mesurer quand même que quand on est élu, le temps d'élu, il est beaucoup plus long quand on agit que le temps qu'on a, nous, quand on regarde faire les choses. Quand on prend une décision en qualité d'élu, adjoint, maire, député, ça prend des années, des fois, pour réussir à concrétiser une action. Alors, je dis pas ça pour nous dédouaner, hein, mais je dis ça parce que c'est du vécu et que, tout jeune qu'il était, le maire de Cibourg, quand on a été élu, il nous a dit « on va tout lancer la première année ». Ça nous permettra peut-être de concrétiser des choses avant la fin du mandat. Et ça, c'était vrai. Il avait complètement raison. Et aujourd'hui, c'est vrai que le temps d'action d'un élu est vraiment très long. Et je veux sensibiliser les gens à ça. Et si un jour vous avez la chance de prendre les manettes comme nous, étant opposants, on a réussi à le faire, activez tout ce que vous pouvez activer dans le délai de temps le plus court. Parce que sinon, vous arriverez à rien, même au bout de 6 ans.
1: Merci. Frédéric, je voulais te... En fait, du coup, là, Peyo vient d'introduire la question du rapport de force, on va dire, et comment les citoyens peuvent être un levier pour les élus. Toi, de ton expérience, tu travailles avec beaucoup d'élus partout en France. Est-ce que c'est pour ça qu'ils t'appellent ? Parce qu'ils ont besoin d'avoir un soutien pour mener des actions contre d'autres acteurs qui seraient trop... qui seraient pour...
4: C'est très rare que ce soit pour ça. C'est-à-dire qu'assez souvent... donc moi, j'ai une agence, on assimile ça souvent à de la concertation. Moi, j'ai pas l'impression de faire de la concertation. Moi, je construis du rapport de force démocratique. C'est-à-dire, et ça crée énormément d'incompréhension parfois avec certains élus ou avec certains promoteurs ou avec certains aménageurs. C'est-à-dire que quand vous regardez ce qui se fait de manière un peu classique en participation citoyenne, dans un processus habituel, vous allez avoir les élus qui vont faire un cahier des charges, les experts qui vont réfléchir, et puis derrière, quand on aura quasiment tout bouclé, on viendra voir les experts de l'usage, c'est-à-dire les citoyens, pour compléter, amender, modifier. Mais en fait, dans une démocratie, le citoyen, l'habitant, c'est pas un expert de l'usage. Si on se met sur le terrain de l'expertise, c'est un espace qui est par nature inégalitaire. On est plus ou moins expert, on est expert de quelque chose et pas d'autre chose. C'est du silo et c'est inégalitaire. Le seul truc dans une démocratie qui soit égalitaire, c'est la citoyenneté. Et ça, de ce point de vue-là, donc nous, ce qu'on crée, c'est qu'en fait, on demande à intervenir au tout début, avant les experts, avant les ingénieurs, quand on est en train de définir les cadres généraux du projet, en disant en fait on va mettre les citoyens aux côtés des élus pour les aider à définir le cahier des charges. Et alors souvent, dans le mode classique, comme au moment où on va voir les habitants, c'est très tard, et que les habitants s'en rendent compte, on n'est pas idiots non plus. On le voit bien que tout est quasiment déjà décidé, qu'il nous reste juste à choisir la couleur des peintures. Et donc résultat, ou la taille du parc pour les enfants, mais c'est tout quoi. Et donc résultat, on est tendu. Donc les réunions, elles se passent mal. Donc résultat, les promoteurs et les aménageurs envoient les élus au carton et les architectes au carton se prendre les tomates, etc., etc. Donc on comprend que résultat que les élus y aillent sur le reculoir parce que c'est jamais agréable de se faire engueuler. Et c'est simplement parce qu'en fait, dans le triptyque ou quadruptyque, là, en fait, entre la population, les experts, les ingénieurs, les décideurs et les élus se retrouvent embarqués du côté de la puissance économique ou financière, et pas du tout du côté de la population. Et donc nous, ce qu'on dit, c'est mais en fait, on dit aux élus, embarquez les habitants avec vous dans les toutes premières négociations. Allez définir avec les habitants le cahier des charges que vous mettez devant les promoteurs, de manière à ce qu'ils comprennent qu'en fait, ça va pas vraiment être possible de faire autrement. Mais quand je dis ça, on le fait aussi avec des promoteurs. On le fait avec des promoteurs qui ont face à eux des élus qui n'osent plus bouger. Parce qu'il va y avoir une association de riverains, il va y avoir une association d'intérêt local. C'est-à-dire, quand vous avez plus aucun espace d'affirmation de l'intérêt général dans une collectivité, en tant qu'élu, vous savez que le premier orteil que vous bougez, vous avez 4 intérêts particuliers qui vous tombent dessus. Et vous pouvez arriver en disant, mais non, mais l'intérêt général. Et les habitants regardent en disant, non, mais en fait, l'intérêt général, il n'y en a pas l'intérêt général. Tu nous balances l'intérêt général, mais c'est ton intérêt général à toi. Et en fait, les élus peuvent être de très bonne foi, et ils n'en demeurent pas moins qu'en fait, ils se retrouvent en but à cette montée en puissance des intérêts particuliers. Et donc, quand vous êtes aménageur ou promoteur, c'est un peu pareil. Vous vous retrouvez avec des projets et vous avez face à vous des élus. Vous avez discuté dans le bureau de la maire ou du maire et tout le monde est d'accord sur le fait que, pour le coup, il y a un interobjectif à agir, etc. Et en fait, tout le monde se dit, mais en fait, jamais ça va passer parce que telle assoce. On a eu fait 2-3 cas comme ça où, en fait, en amont des premières réflexions un peu abouties, il y avait juste une intention générale. Il y avait un foncier, un promoteur, un ménageur qui se dit, là, on pourrait faire ça. Un élu qui voit une énorme friche dans son entrée de ville et qui dit, mais en fait, on pourrait... Et comment est-ce qu'on le saisit? Et donc, en gros, on est allé auprès des habitants, mais pas juste les riverains. On est allé chercher 400, 500, 600 personnes en allant chercher le banc et l'arrière-banc de la ville. En disant, en fait, l'entrée de ville, elle est à tout le monde. Donc, ça demande un peu d'effort, parce que pour faire venir 400 personnes, il faut rencontrer en face à face 1500 à 2000. Il faut les convaincre que ce soir-là, il y a un bout de l'avenir de leur ville qui va se jouer. Et que c'est important que leur avis passe. Et je me souviens, en banlieue sud de Paris, un moment comme ça où il y a 3-4 riverains un peu montés dans leur pavillon qui disent « Non mais en fait, ça va quoi, vous n'allez pas nous le faire. » Et on était allé chercher toute une partie de jeunes lycéens qui se trouvaient habités dans le bas de la ville et qui vivent dans des caravanes parce qu'en fait, il y a un vrai problème de logement dans la ville, de logement pour les plus pauvres. Et quand ils ont commencé à témoigner et que le lycéen a pris la parole en disant « En fait, moi, je suis habitant de cette ville depuis 15 ans et en fait, j'ai toujours pas de logement. » Et si, ça, en fait, ça a bougé la représentation qu'une bonne partie des présents dans la salle se faisait de, au final, quel est l'intérêt général. Il y a eu 2-3 réunions, ça s'est pas fait en une soirée, hein. Il y a eu 2-3 réunions derrière, mais progressivement, les intérêts des uns et des autres se sont alignés dans la ville. Et ça a permis à la maire de la ville, en l'occurrence c'était une femme, à la maire de la ville de se saisir d'une reformulation de l'intérêt général en disant « j'ai écouté les habitants et maintenant voilà ce que j'entends ». Et ça a donné un cahier des charges beaucoup plus exigeant auprès du promoteur. Et ça en fait c'est de manière un peu générale, c'est-à-dire que on a parlé tout à l'heure de la question du pouvoir financier. En fait, oui, l'argent a du pouvoir. Mais il a aussi le pouvoir qu'on lui laisse. C'est-à-dire qu'aujourd'hui, quand on regarde ce qui se passe dans la sphère médiatique ou dans la sphère culturelle, l'argent prend la place que les institutions politiques ou publiques laissent par désinvestissement, par absence de combativité, parfois par absence de courage, ou aussi par beaucoup d'entre-soi, qui fait qu'on finit par se parler à soi-même en se disant « on est très très content de ce qu'on fait, mais on oublie de parler aux autres », et finalement, progressivement, on s'affaiblit. Et en fait, on est dans un moment un peu sensible de ce point de vue-là parce que, alors j'ai pris l'exemple des médias ou de la culture parce que c'est emblématique en ce moment, on se voit comment est-ce que tout ça se fait enfoncer, mais en matière de logement social, c'est très très tendu également. On voit comment est-ce que, à force de ne pas investir les grandes institutions qu'on a construites au fur et à mesure des années, en force de ne pas aller les ressourcer à l'intérêt général en se disant elles se suffisent à elles-mêmes et on a bonne conscience parce qu'on est vraiment des gens bien, et ben en fait on finit par mourir tout seul quoi, parce que personne vient défendre les trucs qui sont attaqués les uns après les autres. Et je pense qu'on a vraiment besoin, je reviens sur ce qui était dit dans le film au début quoi, je pense qu'on vit un vrai moment démocratique, d'intensité démocratique, et ça se joue dans chacun des projets, dans chacun des projets. Et c'est emblématique, pardon, mais c'est un truc qui est moi qui m'énerve tout le temps, c'est les maisons du projet. Mais en fait, ça dit, le mot lui-même dit que ça va pas, quoi. C'est la maison du projet. C'est l'endroit où le projet, il est chez lui. Donc en gros, c'est pas un truc pour les habitants, c'est pas un truc du quartier, c'est la maison du projet. Ça annonce qu'en gros, on est en train d'installer un truc dans le quartier, à la place du quartier, contre le quartier, et qu'on va tout faire pour que ce truc-là soit bien chez lui, mieux que les habitants du quartier. Alors qu'on pourrait tout à fait faire l'inverse, en se posant la question de savoir quels sont les besoins des habitants du quartier, quels sont les besoins des riverains du quartier, quelle est l'utilité de ce quartier pour la ville, et se poser la question de qu'est-ce qu'on pourrait apporter, qu'est-ce qui manque dans le quartier. Et à ce moment-là, le projet il change complètement de nature. Il n'est pas là percé pour lui-même, en soi. Il est là parce qu'il répond à un bout de besoin collectif. Mais ça suppose que le besoin collectif, il soit affirmé, il soit travaillé.
1: Merci, Flore. Donc, là, on a parlé pas mal d'intérêt général. On a parlé de petits endroits. On a parlé, tu dis, ça se joue finalement à chaque interstice, finalement, cette question démocratique. Toi, dans le livre que tu as coécrit, Flore, qui s'appelle Mur solidaire, tu développes une idée, celle des lieux d'utilité sociale. Est-ce que tu peux nous dire ce que c'est et peut-être dans quelle mesure c'est une contribution à cette vivacité de la démocratie au niveau local dans cette logique un peu d'interstice?
0: Oui, le titre complet, c'est Mur solidaire, mécanique au pluriel des lieux d'utilité sociale. Et donc en effet, c'est aux éditions Apogée, septembre 2024. Deuxième coup de pub. Non, plus sérieusement, c'est un livre un peu technique, mais je pense qu'il y a plusieurs personnes qui pourraient suivre ça ici. Je suis un peu embarrassée par cette question parce qu'en fait, c'est décidément, je vais y répondre. En fait, on essaye de définir les lieux d'utilité sociale. Je vais y répondre dans ce sens-là. On essaie de définir les lieux d'utilité sociale dans ce livre en disant, par un triptyque, les lieux d'utilité sociale, ils ont à la fois un objet, un domaine d'activité, voilà, ce sont des lieux qui vont poursuivre une mission d'éducation ou d'alimentation ou de pédagogie, d'enseignement, voilà, donc c'est l'objet, le secteur d'activité. Mais en fait, ça suffit pas, contrairement à un certain nombre de positionnements de fondations, enfin voilà, qui disent, bah nous, on a un objet d'utilité sociale. Ça suffit pas à nos yeux, et on l'argumente dans le livre, hein, pour dire qu'un lieu est d'utilité sociale, on rajoute deux branches au triptyque. Une dimension de démocratie interne, et ça c'est dans le mouvement coopératif absolument essentiel, parce qu'en fait, justement parce que la définition même de l'utilité sociale est très mouvante, est très fuyante, est très changeante, en fait il faut un jeu de pouvoir contre pouvoir, débat, dialogue, pour constamment redéfinir ce qu'on est en train de faire. Donc, et à la fois redéfinir ce qu'on est en train de faire et pas capter, pas s'approprier, mais partager l'objet. Donc, il y a une dimension de démocratie et une dimension de non-lucrativité. Pour nous, ça n'a pas de sens aujourd'hui de dire qu'on installe un lieu d'utilité sociale s'il n'y a pas derrière une forme de peut-être pas de non-lucrativité, mais en tout cas de tempérance sur la lucrativité. On ne peut pas faire un lieu d'utilité sociale qui soit hyper lucratif. Enfin, il y a quelque chose qui... Voilà. Donc, on dit ça. Et pourquoi est-ce que cette question m'embarrasse? Parce qu'en fait, ces sujets-là de démocratie interne et de lucrativité sont aussi ceux qui font un peu débat au sein de l'économie sociale et solidaire. Et à une époque où Chine ouvre, on a envie de faire front et de pas se laisser fissurer par justement ces enjeux qui font qu'on a tendance un peu à se regarder nous en interne et nos différences.
1: C'est sur l'ambulance que vous dites.
0: Alors qu'il y a d'abord une unification de nos forces, nous, Économie sociale et solidaire, et avec le public. Et d'ailleurs, le premier est un peu une condition de partenariat avec le public. Et c'est ce que j'ai aimé dans cette visite de la délégation québécoise que j'évoquais, c'est-à-dire qu'il y avait vraiment la convergence de ce mouvement de l'ESS et d'acteurs publics à la fois au Québec et à Paris. Et moi, je reprends, il y a Timothée Duverger qui écrit beaucoup sur ces enjeux, et je pense qu'effectivement, il dit ça, arrêtons de nous regarder entre nous pour arriver à d'abord consolider nos points communs, notre base commune, et arriver à se tenir la main avec les acteurs publics, parce que c'est ça la priorité. Voilà. Mais c'est vrai que dès qu'on essaye d'être un peu précis dans ces définitions de d'intérêt général, d'utilité sociale, très vite, c'est des petits points de divergence. Il faut arriver à être précis et à les dépasser. Ouais.
1: On se retrouve dans les conflits de définition dont parlait Frédéric, quoi. On a pris un peu de retard, donc on doit finir dans un quart d'heure. Peut-être que la question maintenant, c'est de se dire, bon, là, on a des échéances électorales qui arrivent assez vite, donc les municipales. Moi, j'ai lu deux sondages qui m'ont intéressé. Un premier qui met en avant la sécurité en 1, les finances en 2 et l'offre de soins en 3 comme enjeu prioritaire des élections municipales, et en même temps une autre étude avec une méthodologie un peu différente, peut-être que ceci explique cela, qui dit que 88% des Français souhaitent que le sujet des infrastructures, c'est-à-dire des réseaux d'eau, de la voirie, soit au cœur des élections municipales. Comment est-ce que vous projetez, donc vous allez participer d'une manière ou d'une autre, que ce soit en tant que citoyen, en tant qu'élu, en tant qu'accompagnateur de démarches avec des élus, comment vous voyez les choses par rapport à ça? C'est quoi les sujets? C'est quoi les enjeux de cette prochaine échéance? Les sujets sur lesquels il faut avancer?
2: Là, je vais parler de mon territoire. Hein. On est toujours sur en 1, le logement, en 2, le logement, en 3, le logement et en 4, les terres agricoles.
1: Mais si on fait un sondage là-bas,
2: si on fait un sondage, non, mais c'est
1: pas... ça qui rend ça ou c'est la sécurité?
2: Aujourd'hui, il n'y a plus aucun jeune qui peut se loger chez nous parce qu'ils ne peuvent plus acheter, vous l'avez compris. Les seuls logements accessibles, c'est les logements sociaux. Et on parlait de PLU tout à l'heure sur le PLU qu'on a rédigé à Cibourg. Chaque projet de plus de 30 logements, c'est 75% de logements sociaux, tous. Et le pire, c'est que c'est pas que nous qui le faisons. La commune de Saint-Jean-de-Luz à côté, un maire LR, c'est 70% de logements sociaux. Donc chez nous, c'est le logement, le logement, le logement. Mais y compris pour les patrons d'entreprise qui peuvent pas loger leurs salariés. Je veux dire, c'est devenu un tel problème, c'est dur à comprendre depuis ici, que les patrons d'entreprise viennent nous voir, nous élus de gauche, et Dieu sait que je suis à gauche, pour nous dire, trouvez-nous des solutions, on peut plus loger nos salariés. Les restaurants, les restaurateurs à Saint-Jean-de-Luz, moi j'ai connu ça, gamin, 7 jours sur 7, tous les services l'été, c'était ouvert. On a des restos aujourd'hui, ils sont fermés 3 jours semaine. Ils trouvent pas de saisonniers. Et s'ils les trouvent, ils peuvent pas les loger. On est arrivé au bout du chemin. Ça a été financiarisé au maximum et on se rend compte que c'est en train de faire du mal à ceux qui détiennent les capitaux au final. Donc, on est en train de boucler la boucle. Alors, c'est malheureusement très tard. Trop, j'espère pas. Et donc, le logement chez nous, c'est l'essentiel. Aujourd'hui, on parle pas de sécurité chez nous. On parle pas de tout ça. C'est pas vrai. On essaye de nous en faire parler dans les médias. C'est ça qui se passe. Mais qui détient les médias? C'est toujours le même. Je vais pas rentrer dans ce débat-là, mais
1: non,
2: tout le monde sait.
1: Pas du tout le temps.
2: Donc, l'enjeu aujourd'hui, c'est montrer qu'avec de la volonté politique, on peut agir. On y arrive. En 6 mois, avec mon équipe, on a travaillé une loi pour protéger le foncier agricole et lutter contre la spéculation sur le foncier agricole. En 8 mois, le projet de loi était adopté en première lecture à l'Assemblée nationale. Je vous ai dit tout à l'heure, quand on est élu, il faut tout actionner d'entrée. On s'est donné des priorités, on y est arrivé et on espère une lecture au Sénat dans les prochaines semaines. Donc, oui, il faut agir et il faut... éviter de tomber dans le piège de « moi, j'ai un trou devant chez moi ». C'est pas ça l'enjeu. L'enjeu, c'est l'intérêt collectif. Et l'intérêt collectif, il se nourrit de ce qui sort vraiment des gens, pas de l'intérêt individuel parce que chez lui, il a un peu plus de bruit. On va essayer de trouver une solution. Mais la vraie solution, c'est la solution qui répond à tout le monde. Et le logement, il n'y a pas meilleure réponse pour l'ensemble de la population que ça, je crois.
1: Qui veut, Karine?
3: Oui, donc j'espère que quand vous allez ressortir de cet amphi, vous vous direz que Peyo, 6 000 habitants, Karine, 134 000 habitants, la gare Montparnasse, donc vous êtes, voilà. Non mais, et donc nous, les priorités sont le logement. Du coup, ce que je veux dire, c'est que, quand tu parlais tout à l'heure de la taxe sur les résidences secondaires, il ne faut pas penser que et le 14e arrondissement est exempt du problème très très important et de plus en plus important de la résidence secondaire, y compris à Paris. Et dans l'hypercentre ou dans les quartiers très très riches hein, de Paris, les résidences secondaires ou la préemption en tout cas des logements et des surfaces habitables, elles sont là aussi exercées par des personnes extrêmement riches. Donc du coup, la question du partage des richesses, du partage des savoirs, du partage des transports, parce que si on a quelqu'un qui peut venir télétravailler, et c'est ça aujourd'hui que les grands groupes tels que AXA, etc., Montparnasse disent, mais non, mais c'est super, Madame Lamarre, parce qu'en fait, ils peuvent habiter au Pays Basque ou à Bordeaux ou à La Rochelle, venir travailler 24-6 heures à Montparnasse dans des super trucs de co-living ou de co-working exceptionnels et repartir. Mais nous, on l'avait vu à Paris. En fait, un des premiers trucs où on a été les plus percutés et les premiers percutés, parce que la ville chère, parce que la crise sanitaire et parce que la crise du logement, et du coup la baisse démographique qui n'est pas que à Paris, qui est partout en France, eh bien, c'est comment on réagit et comment on agit par rapport à ça. La santé, les transports, on a vu, quand vous regardez la carte du réseau ferroviaire, elle est extrêmement claire. On a cette espèce de gros pâté à Paris et tout doit descendre ou monter à Paris. Et à l'intérieur, par exemple, nous, le 14e arrondissement, on est en compétition. Et en compétition par rapport à quoi? Par rapport à l'hypercentre, où en fait, tout doit se concentrer autour, justement, de l'hôtel de ville et de quelques mètres carrés, quelque part, où on a... Et nous, on est bon à quoi? À pouvoir peut-être héberger dans des centres d'hébergement d'urgence les personnes qui vont aller travailler, faire le ménage, faire la cuisine, dans les restos, etc., dans le truc de l'hypercentre et du surtourisme. Et donc, vraiment... la question, et nous, ce qu'on essaye aussi de faire, c'est on doit manger aussi à Paris. Enfin, je veux dire, la question des terres agricoles, elle est aussi extrêmement importante et la ville de Paris doit être aussi ce moteur avec d'autres, eh bien, de préserver, de développer les terres agricoles. C'est la question du transport, la question de ne pas surconcentrer les lieux de bureaux qui ne marchent plus au pied de la tour Montparnasse, mais bien de les développer. Et la question aussi de la santé, parce que bah, pareil, nous on a des employeurs à la fois publics et à la fois privés. On a eu, il y a 3 ou 4 ans, le groupe hospitalier Sainte-Anne, qui est là où vraiment beaucoup, il y avait zéro problème de recrutement, je veux dire avant la crise sanitaire. Il a vécu plusieurs mois, le directeur, à ne recevoir aucune candidature pour pouvoir travailler en tant que personnel soignant. Alors, je vous dis pas pour les ambulanciers, les personnes qui sont aussi chargées de toute la logistique de ce type d'équipement public. Voilà. Et la gestion de l'eau, et je termine là-dessus, parce que après la crise sanitaire, quand on a vu une petite partie des Parisiens partir et aller habiter ailleurs, mais qui peut aller habiter ailleurs pour continuer à avoir le salaire... les salaires parisiens, c'est pas n'importe quelle partie de la population. En fait, à Haute-Paris, que nous avons, nous, organisé en bien commun, donc qui échappe à la logique aussi financière par le biais de la régie, eh bien, Haute-Paris a vu que, en fait, les consommations baissaient, donc les recettes aussi un peu, quelque part, et que ailleurs, quand on n'était pas en régie publique, eh bien, il y avait de grosses pressions sur l'alimentation en eau publique et la distribution en eau publique dans les campagnes ou les petites ou moyennes villes. Et vraiment l'ingénierie, parce que moi, je suis une berrichonne, je suis une sorcière berrichonne, et je peux vous dire aussi quand on n'a pas de tourisme, d'activité touristique, d'attractivité, quand on n'a pas la mer et quand on n'a pas la plage. On voit aussi que il y a des soucis d'immobilier, de foncier, et comment on mobilise les moyens, les cerveaux et les neurones pour faire émerger des projets, voilà, et que ça ne meure pas, que ça ne tombe pas tout sec bientôt, parce que c'est aussi le cas en termes de maillage de santé, de services publics et de biens communs et de bases communes.
1: Merci Karine. Excellente transition avec la table ronde qui va suivre celle-ci. Sur la question de comment les expériences en ruralité peuvent donner des exemples à tout le monde. Est-ce que vous avez envie de dire une dernière chose?
4: Je vais juste réagir sur la dernière question. Il se trouve, je me trouve à suivre, accompagner, regarder d'un peu près pas mal de campagnes à Paris, en banlieue, dans des zones rurales, Et je trouve qu'il y a un point commun dans tous les territoires qui renvoie à ce que disait Peyo tout à l'heure sur le sentiment de perdre un peu ses racines ou l'endroit dans lequel on vit. Mais vous savez, les racines, ça peut être un regard identitaire vers le passé et ça peut aussi être quelque chose de dans quel endroit on s'enracine. La capacité à trouver un endroit où faire sa vie, s'approprier une ville. Et je suis frappé par le fait que à Paris, à Lyon... dans l'Essonne, en Seine-et-Marne, dans le Gard, en Occitanie un peu plus bas, partout, j'entends des gens qui nous disent en fait, je n'arrive plus à m'approprier ma ville, elle me rejette. Encore il y a 4 jours, dans une réunion publique à Paris, un Parisien né à Paris dans le 11e arrondissement qui a aujourd'hui, je crois, 37, 38 ans, qui est coursier à vélo, qui dit « j'ai grandi toute la ville en me disant que je pourrais un jour faire mon trou dans cette ville. Et en fait, j'ai l'impression que ma ville me rejette, que j'ai pas ma place dans cette ville. » Il dit « je vois ça, tous mes copains sont en train de partir. Quand on a un heureux événement, ça devient un drame. Parce qu'en fait, l'heureux événement, c'est le moment où on doit partir et on est coupé de toute la bande de copains et de copines. » Et ça faisait écho pour moi à une discussion que j'avais eue dans le quartier de la Guillotière à Lyon, où quelqu'un disait « mais en fait, ce quartier, il vit parce que on est engagé dans le quartier, on est dans les assos et tout. Et en fait, un par un, dès qu'on a un moment dans notre vie, on se sépare de notre compagne, on a un enfant, on se remet en couple. En fait, dès qu'on doit changer de logement, pour plus grand, pour plus petit, peu importe, on est dégagé du quartier. Parce qu'en fait, on n'a plus les moyens d'être dans le troisième. Et donc, en fait, chaque changement de vie est vécu comme une menace. Et donc, en gros, dans un moment comme celui-là, on peut plus se projeter. Parce qu'en gros, toute évolution positive ou négative fait peser une menace. Et je pense que moi, ce que j'entends sur les questions de sécurité, etc., ou sur les questions de logement, ça se cristallise beaucoup autour de la question des jeunes. Mais tout ça, c'est la même question, en fait. C'est est-ce que le titre de cette table ronde, est-ce qu'on va faire des vivres à ville? Est-ce que moi, en tant que citoyen de ma ville, j'ai les moyens, j'ai le pouvoir, un enjeu démocratique, j'ai le pouvoir, et est-ce que les élus ont le pouvoir de me garantir qu'on va construire quelque chose ensemble dans les 6, 10, 15 prochaines années si on a envie d'y rester, parce qu'on peut avoir envie d'en partir. Mais je pense qu'un des enjeux décisifs pour la prochaine campagne municipale et pour les prochaines présidentielles, c'est celle-là. C'est est-ce que ou pas, on a ensemble les moyens de regagner du pouvoir sur nos vies.
1: Merci. Peyo, je te laisse le mot de la fin.
2: Comme la question n'est pas venue, je vais juste faire une petite parenthèse. Aujourd'hui, quand on parle de logement, quand on parle de terres agricoles, de régulation, on nous oppose tout le temps la propriété privée, qui est inscrite dans la Constitution, qui n'est pas le cas du droit au logement. Et je pense que ça a été dit ce matin, mais aujourd'hui, le logement, c'est plus devenu un toit, c'est devenu un investissement. Et l'écrasante majorité du nombre de logements dans l'Hexagone sont détenus par une infime minorité de personnes, et que la financiarisation fait que on arrive un peu à la limite du modèle actuel, et que moi je pense que un jour ou l'autre il va falloir pousser fort tous ensemble pour dire que l'intérêt commun d'avoir droit à un logement, il doit être au moins au même niveau, si ce n'est au-dessus de celui de la propriété privée, parce qu'il n'y a que comme ça qu'on arrivera à détricoter et à répartir un peu les richesses pour que tout le monde vive mieux, et pas certains beaucoup mieux que les autres. Voilà.
1: Merci. Merci. Alors, merci à chacune, à chacun d'avoir écouté. Merci Karine, Frédéric, Peyo, Flore d'avoir bien voulu venir ici pour échanger avec nous. Bien sûr, vous retrouvez dans le salon tout un tas de structures, de projets, de personnes qui font des choses pour essayer de faire ces petits pas dont on a parlé. Si vous avez envie de continuer à parler des municipales et de leurs enjeux, vous pouvez aller à 16h30 à la cantine. Il y a une émission radio en public animé par Paul Citron et Hugo Christy de Surface Plus Utile sur les enjeux des élections municipales. Vous y retrouverez notamment Peyo. À 18h, on en parlera aussi dans la conclusion de la journée. On va partager quelques propositions à mettre dans le débat public. Et puis, dans quelques instants, je les vois, ils sont là. C'est la table ronde s'inspirer de la ruralité pour s'aménager, animée par Samuel Chabré, avec Gaël Kozik de Village Vivant, William Loveluc de Terre de Liens et Angéline Broust d'Amo Léger. Merci. Bonne suite.

0: On aurait pu se faire un petit moment de live, écouter votre musique en direct, avec votre prestation en direct, mais on a préféré plutôt se faire une petite émission tranquille où on parle et on va diffuser votre EP qui est sorti l'année dernière, maintenant à peu près en fin d'année 2019, c'est ça ?
1: Décembre 2019, ouais, c'est exactement
2: ouais,
1: ça.
2: C'est ça ouais.
0: Cette EP qui s'appelle...
1: To an Unknown Place.
0: To an Unknown Place, qui est disponible sur votre page SoundCloud ou Bandcamp. Yes. Écrivez Lore L-O avec deux trémas sur le O, R-E. Et on s'est dit qu'on on allait s'écouter ça, mais avant, rapidement, est-ce que vous pouvez un peu présenter votre projet, nous raconter un peu comment est-ce que vous vous êtes rencontrés déjà ?
2: Bien sûr. Alors, qui commence ? Mathieu ?
1: Ouais, je vais commencer du coup.
2: Vas-y.
1: Très à l'aise. Alors, bah, en fait, j'ai rencontré Rémi vraiment à l'école Atla, donc une école de musique actuelle qui est basée à Pigalle. Et en fait, on s'est rencontrés tout bêtement dans les couloirs de l'école. Je jouais un morceau, c'est un peu un de nos groupes préférés, c'est le groupe Opes. Je crois que je jouais le morceau d'ailleurs Windowpane.
2: C'est ça.
1: Et puis Rémi a reconnu le morceau et on s'est dit, ah, c'est cool, c'est quand même rare les gens qui jouent ce style de musique dans cette école. Ils sont beaucoup plus portés sur la sound music, la funk. Mmh. Et du coup, je me suis mis à jouer ce morceau et puis on a commencé un peu à sympathiser, à faire connaissance, à discuter.
2: Ça a grave matché quoi.
1: C'est ça, ça a matché, exactement, c'est ce qu'on peut dire. Et on a décidé en fait de monter un projet folk ensemble, un projet vraiment de composition.
2: Ouais.
1: Il faut savoir que Rémi, en plus d'être un très bon guitariste,
2: ouais. C'est parti.
1: Je fais ta promo.
2: C'est parti.
1: C'est vraiment un bon parolier, donc il écrit pas mal en anglais et des textes assez ésotériques, mais assez réalistes aussi. J'écris aussi beaucoup, donc après moi c'est plus pareil un peu dans l'ésotérique et un peu dans le réalisme aussi. Et en fait on a, pour cette EP par exemple, on a chacun composé deux morceaux.
2: Ouais.
1: Donc il y en a un instrumental, c'était plus de mon ressort, le morceau « Turn in Ireland » qu'on va écouter après.
0: On va y venir, ouais. Mais du coup tout est part sur une rencontre entre Opef, une musique assez riche et en même temps calme et méditative.
1: Exactement.
0: Et c'est un peu ce qu'on retrouve sur le premier morceau qu'on va s'écouter. Je vous propose qu'on aille tout de suite dans l'antre de la viande du sujet et on va s'écouter le morceau.
2: C'est très belle métaphore. Et, ouais.
0: Très belle métaphore aussi, ouais. au titre du morceau qui s'appelle The Groove of Laments, le groove des lamentations du coup.
2: The groove.
1: Le bosquet des lamentations.
2: The groove.
0: C'est The Groove, c'est pas The Groove.
2: Non, c'est The Groove. Le bosquet.
0: Ah, c'est le bosquet. Ah, je croyais que c'était le groove moi.
2: Après, si tu veux, je peux te rajouter un petit beat derrière pour faire groover ça.
0: Ah,
2: non.
0: Ouais.
2: Non, mais t'inquiète.
0: Donc c'est le bosquet des lamentations.
2: Voilà, c'est ça.
0: D'accord.
1: Exactement.
0: Qui est du coup le deuxième titre il me semble de votre EP.
2: C'est ça.
0: Donc c'est
2: ça.
0: Pas l'ouverture, on est sur à peu près le milieu. C'est un EP à 4 titres, du coup c'est 4 titres qu'on va s'écouter durant cette émission avec, si on a le temps aussi, 2 morceaux que vous avez choisi d'influence et peut-être qu'on se mettra d'autres choses après.
2: Ouais bien sûr.
0: Ouais. Britney Spears, tout ça, on va voir. En tout
2: ah,
0: cas,
2: oui, oui.
0: Vous êtes à l'écoute de Radio Cause Commune, on s'écoute un extrait de l'EP du groupe Lore, le morceau s'appelle The Groove of Laments. On s'écoute ça tout de suite quand j'aurai trouvé la souris et c'est parti.

0: Tantôt lente et mélancolique, tantôt plus rythmée et lumineuse, la musique de l'or est un appel à voyager vers un endroit inconnu. C'est un peu ce qu'on a retrouvé dans ce morceau, du coup, qui s'appelait The Groove of Laments. Qu'est-ce que serait l'image que vous imaginez quand vous écoutez en battant ce morceau qu'il était fait? Quel est un peu le sentiment que vous avez voulu traduire?
1: Alors, du coup, soit c'est le morceau que plus ou moins dans les grandes lignes, j'ai composé tout seul.
2: Bah, les paroles, l'harmonie,
1: les arpèges, la mélodie principale. Après, je vais revenir un petit peu de moi, comment je compose un petit peu ce genre de truc.
0: Ouais, on rappelle du coup que la voix principale qu'on entend derrière ce morceau, c'est celle de Mathieu.
1: C'est pas celle de
0: Rémi.
1: Voilà, exactement. Mathieu, alors Mathieu, en fait, quand on a joué ensemble, je reviens un petit peu sur ce qu'on a dit tout à l'heure par rapport au morceau de OPS là. Quand je l'ai vu pour la première fois qu'on a joué ensemble, c'est surtout sa voix qui m'a un peu mis une grosse claque, parce que je me suis dit merde. En fait, je me suis dit ce gars-là, en fait, il a un timbre et c'est pas juste une belle voix comme ça. Il y a un timbre, il y a un truc en fait. Et c'est justement ce qui m'a matché un peu et ce qui, en plus, il joue bien de la guitare et tout. Il y a des harmonies. Enfin, il est très. Tu viens du jazz en plus un petit peu.
2: J'aime beaucoup la musique jazz. Après, j'ai pas la prétention de dire que j'en jouerais comme un vrai jazzman, mais en tout cas, ça rend des influences. Que ce soit dans le timbre de voix, j'ai écouté beaucoup les mecs à Michael Bublé au début, même si ça n'a pas grand-chose à voir avec notre projet actuellement, mais c'est vraiment les influences, que ce soit Kurt Elling ou Michael Bublé, c'est des influences de voix en fait que j'ai été un peu chopé chez eux.
0: Vous avez eu un projet un peu similaire folk avant, chacun de vous personnellement, dans
2: non.
0: le parcours, non ?
2: Non, pour le coup,
1: non,
2: je crois pas.
1: Mon... En fait, je pense qu'on s'est mis sur ce truc-là un peu... pas sur un coup de tête, mais parce qu'on a bien matché au niveau personnalité, au niveau jeu musical, guitaristique, les influences. Et en fait, on s'est dit, vas-y, pourquoi pas, quoi.
2: Pourquoi pas monter un projet de composition issu de la folk. Après, ce qu'il faut savoir, c'est que nos influences, on écoute beaucoup... Enfin, toi, Rémi, tu viens beaucoup d'un milieu assez métal. Moi, j'aime beaucoup en écouter aussi. Mm-hmm. Ça a vraiment été le groupe OPS qu'on va beaucoup citer, qui nous a pas mal réunis, parce qu'ils ont fait un album... L'album blanc, la Damnation, où c'est très folk, justement, très, très balade, très. Comment dire, pas du tout de voix gutturale, c'est très chanté. Le timbre de Michael Akerfeld est juste impressionnant dans tout cet album. Donc c'est ce qui nous a vraiment inspiré à faire ce projet aussi, beaucoup. Quoi.
0: Les voix sont assez présentes, mais assez aussi en retrait. Il y a des moments où les voix sont là, mais c'est plus la guitare qui est mise en avant.
2: Ouais, complètement.
0: C'était quoi un peu la volonté derrière ça?
1: Alors. Du coup, pour ce morceau-là, pour The Groove of Laments, donc en fait, j'ai, déjà l'influence principale au niveau du son et des arpèges, je m'inspire un peu de la musique norvégienne, folk norvégienne, où c'est beaucoup de guitares classiques, acoustiques.
0: Tu pourrais citer des artistes de folk norvégien.
1: Ouais, il y en a un que j'aime beaucoup, ça s'appelle Ulver, U-L-V-E-R. En fait, c'est un groupe de black metal, au départ, et qui ont fait un deuxième album qui s'appelle Kveldsanger. Où c'est que des balades norvégiennes.
0: C'est incroyable, comment t'es allé vers ça?
1: Eh ben, j'ai découvert ça par hasard.
0: D'accord.
1: Je suis tombé sur...
0: Ça fait beaucoup rire, Mathieu.
1: Ah non, mais
2: non,
1: c'est...
2: J'ai sorti la question piège, vas-y, c'est 10 ans, donc...
1: Non, parce que...
0: C'est vraie curiosité aussi.
1: Non, parce que justement, ce morceau-là, je l'ai un peu composé dans cette vibe-là, en fait. C'est-à-dire que c'est des arpèges. Dans le groupe Ulver, il y a des harmonies de voix, mais un peu genre des chants vikings presque. Alors
0: d'accord,
1: moi je sais pas chanter comme ça parce que c'est trop dur, mais c'est
2: moi non plus.
1: et même c'est chanté en norvégien, donc pour ceux qui ont déjà été en Norvège, c'est un enfer cette langue, et du coup j'ai composé un peu dans un peu ce style là, donc j'essaie de raconter une histoire même
0: d'accord.
1: au niveau de la musique,
0: ouais,
1: c'est-à-dire que
0: c'est
1: pas forcément couplet-refrain, pont, machin, solo, refrain, couplet, voilà.
0: C'est la musique qui est onirique même dans l'instrument.
1: Voilà, c'est ça. Et ça va être trois différentes ambiances dans ce morceau qu'on vient d'entendre, en fait. Il y a trois différentes parties, et les paroles sont sur trois trucs différents, justement.
0: Et du coup, ça traite de quoi, les trois trucs différents?
1: Et bah, le thème, en fait... Alors, globalement comme ça, Groove of Lament, c'est un peu...
2: C'est un mec qui marche un peu seul dans la nuit, comme tu m'avais dit.
1: Exactement, je rentrais un peu de... Bon, c'est un peu une espèce de... aussi de sentiment, genre, voilà, un truc introspectif. J'aime beaucoup voir des concerts... J'aime bien rentrer tard, je suis plus du soir, voilà, je suis plus de...
0: T'es un animal nocturne.
1: Un peu, ouais, je suis un peu, un peu un loup solitaire, tout ça, tu vois. Et donc il y a ce côté...
0: Une petite chouette, ça.
1: Un petit hibou, là. Et je pars là-dessus, des fois je suis inspiré juste en me baladant. Je marche et j'ai un truc qui... Je vois un truc, ça m'inspire, j'entends un truc, ça peut m'inspirer. Je suis dans un mood un peu, je suis dans le métro, voilà, dans les transports, voilà, je suis un peu, voilà, y a rien à foutre. Et d'un coup, il peut me venir un truc, et après, j'essaie de développer. Et j'essaie de raconter quelque chose d'un peu intéressant et essayer de, voilà, de développer quelque chose. Quoi.
2: La métaphore est assez intéressante parce qu'il fait référence dans la première phrase « I walk in this forest of steel ». Je marche dans cette forêt de béton. La première fois qu'il a joué le morceau, j'avais pas forcément fait attention au mot « steel » qui veut dire béton. Et je m'étais dit « mais c'est vrai que je vois bien un mec marcher dans une forêt qui m'a fait attention. C'est pas une forêt à proprement parler, c'est vraiment...
1: La jungle urbaine, ce côté un peu, voilà, justement. En fait, je pars d'un truc très simple. Et en fait, après, j'essaie d'élaborer quelque chose d'autre un petit peu au-dessus. Alors, j'ai pas du tout la prétention, je suis pas un parolier.
0: T'écris un peu ce que tu vois et tes sentiments et tout, c'est ça écrire aussi.
1: Mais j'aimerais bien faire des choses. J'aimerais bien me progresser là-dedans, en fait. D'accord. Je dis pas que voilà, c'est. Ouais. Parce qu'après, le reste des paroles, voilà, c'est encore un petit peu autre chose. Bon, pour ceux qui seront curieux et qui voudront écouter, voir sur le Bandcamp les paroles, voilà. Mais.
0: Les paroles sont du coup importantes dans votre projet, vous les mettez à disposition pour que les gens puissent y avoir accès?
2: Oui, complètement, ouais, c'est vrai qu'on n'est pas pudique là-dessus, c'est vrai que certaines personnes aiment bien pas
0: cacher.
2: Un peu cacher les paroles.
0: Nous, jusqu'à ce qu'il y ait des fans qui,
2: c'est ça. qui les réécrivent avec plein de fautes d'orthographe.
1: Ouais, mais
0: qui est traduit en norvégien.
2: C'est ça.
1: Ah, mais, non, mais voilà. Du coup, ce morceau-là, il est très inspiré de cet album, justement, Gullsanger de Ulver.
0: Peut-être qu'on essaiera de s'écouter un extrait plus tard, mais on peut entendre aussi, il me semble, un violoncelle.
1: Bien sûr.
0: Dans le milieu du morceau. Alors, c'est quand même. Qui joue du violoncelle?
2: Alors, c'est un VST.
1: Personne joue du violoncelle.
0: Du coup, c'est un violoncelle numérique.
1: On aurait aimé, hein, mais bon. Question de budget.
0: Ouais. comment vous êtes dit, tiens, on va foutre un violoncelle?
1: Bah écoute, c'est encore une fois. Désolé, je parle beaucoup.
2: Tu peux, non, mais vas-y.
1: C'est mon morceau.
2: Reviendra.
1: C'est mon morceau, je parle, merde.
2: Et le groupe se sépara.
1: voilà, tout ça, voilà. C'était.
2: C'est un violoncelle trafiqué.
1: Non, en fait, ouais, j'avais déjà entendu du violoncelle dans des projets de folk, notamment Nick Drake, qui est un artiste que je vénère absolument. C'est quelqu'un, niveau guitaristique, parole, qui me transcende.
0: C'est-à-dire non mais oui,
1: je voudrais jouer comme lui, quoi.
0: Ma question n'était pas tant pourquoi un violoncelle dans un groupe de folk, parce que ça a souvent accompagné des côtés acoustiques, même sans moi la folk, Yesterday, des Beatles, on a des cordes.
1: Évidemment, ouais.
0: Mais plus en quoi là vous avez voulu sur ce morceau en particulier en rajouter un?
1: Le son, le timbre.
0: D'accord.
1: Qui colle avec
0: l'ambiance un peu du coup.
1: Ah ouais, totalement.
0: Comment tu vous la qualifierais? Quel sentiment il sort en fait de cette ambiance pour vous? Parce que vous avez parlé du coup de la forêt de béton, mais il y a un peu un côté méditatif, mais il y a une tension aussi.
2: Introspection. Oui, je parle très méditatif aussi, mais en même temps, c'est assez tendu.
0: Le violoncelle rajoute ce côté un peu tendu, vachement, je trouve.
1: Assez mélancolique aussi.
0: Ouais, mélancolique, oui, c'est clair.
1: Ouais. Parce qu'il y a. Bon, là, je parle pour moi, qui a un peu un sentiment qui me.
0: qui m'inspire un peu
1: sur des trucs
0: de rythme,
1: mais qui me rend créatif aussi. C'est ma créativité se base beaucoup sur mes émotions, et bon, voilà, c'est globalement, je suis un peu dans ce mood là en général, hein, c'est ça qui m'inspire et qui me fait que voilà, j'arrive à composer plus de choses peut-être que si j'étais dans un autre mood, quoi, voilà. Mais oui, ce violoncelle peut rajoute un petit côté au niveau des notes liées, des notes tenues, des notes un peu plus graves et tout ça. Et la guitare derrière avec arpège, avec des harmonies, tout ça. Donc il y a vraiment ce côté.
2: On avait besoin de grave en fait dans ce morceau.
1: Voilà,
2: beaucoup de le timbre en fait finalement vient beaucoup nuancer ça. On avait besoin d'une atmosphère un peu tendue, un peu presque un peu terne. Après c'est souvent le reflet
0: quand,
2: de.
0: Quand tu dis grave, c'est pas la note, c'est
2: c'est
0: pas la hauteur de son. C'est pas...
2: ça peut faire référence à ça aussi, hein, parce que pour le coup, ça se rejoint.
0: Quelque chose d'un peu lourd, une ambiance lourde,
2: très pesant.
1: Un peu,
2: C'est souvent le miroir de ce qu'on est, hein, quand on écrit, hein, finalement. C'est le sentiment.
0: C'est vrai que quand vous êtes rentré, je me suis dit, putain, ces mecs ils sont pesants, quoi.
1: Parce que je fais 125 kilos en plus déjà, donc truc de ouf, quoi.
2: Mais je grince.
0: Du coup, je vous propose qu'on essaye de trouver d'autres mélodies, d'autres ambiances dans un autre morceau. Qui est présent dans votre EP, qui est, il me semble, le troisième morceau de votre EP, qui s'appelle Autumn in Ireland. Du coup, là, c'est l'automne en Irlande, il n'y a pas de question piège.
1: C'est The Fall in Ireland ou Autumn.
0: Ça vous va?
1: Bien sûr.
0: Allez, je pense que là, on sera dans une ambiance un peu différente, et ce sera l'occasion d'en parler.
1: Exactement.
0: C'est parti.

0: Vous êtes à l'écoute de Radio Cause Commune 93.fm, c'est votre émission Tintamarre, et nous avons écouté le morceau Autumn in Ireland, un automne en Irlande, du groupe Lore, qui est là avec nous en studio pour nous parler de leur musique, et plus particulièrement de leur EP, 4 titres disponibles sur Bandcamp, qui s'appelle To an Unknown Place. Comment est-ce que... combien de temps s'est passé entre l'élaboration de l'EP et votre rencontre?
1: 4 ans. Non mais vraiment, vraiment, on a mis énormément de temps à se décider à enregistrer.
2: Ouais, ouais.
1: On prend notre temps en fait. Enfin, pour le coup, c'est assez marrant parce qu'on est assez différents, Rémi et moi là-dessus.
2: Au niveau du rythme aussi, ouais. De vie.
1: Ouais. Bah, par exemple, Rémi est un oiseau de nuit, moi je suis carrément du matin, quoi. C'est-à-dire que je peux me coucher à 1h, 2h du matin.
0: D'accord, l'oiseau qui chante le réveil. Ouais.
1: C'est ça, le coq.
0: D'accord.
1: Ouais.
0: Ouais.
1: Mais on est très différents là-dessus. Et moi, c'est vrai qu'au tout début, c'était plutôt Rémi qui me boostait pour qu'on sorte le projet. D'ailleurs, en fait, finalement...
0: Mais parce que vous aviez déjà, quand vous êtes rencontrés, vous avez tout de suite commencé à composer des choses.
1: On a beaucoup, ouais. On s'est beaucoup vu pour écrire, pour composer.
0: Ah oui,
2: Pour se roder un petit peu, voir vers quoi on avait envie de tendre et tout.
0: Et juste, vous aviez du mal à vous motiver pour vraiment rendre le truc concret, quoi.
1: On avait, tous les deux beaucoup... Enfin, on avait des projets qui se mettaient en place, chacun de notre côté.
2: C'est ça.
1: Il fallait qu'on trouve le temps entre la vie de musicien, la vie de prof, parce qu'on donnait déjà des cours à ce moment-là.
0: Mmh. Ouais, parce qu'à côté, vous êtes prof de guitare.
1: Ouais, exactement.
0: Vous voulez faire une petite promo, là, si vous cherchez des élèves.
2: Ouais, je
1: ne me prenez
2: cours,
1: surtout pas comme professeur.
2: Ah, si vous aimez le rock, venez me voir.
1: Le rock qui tâche.
0: Est-ce que t'aimes le rock sale? Alors, non, mais du coup, qu'est-ce qui s'est passé pour que vous mettiez un peu un coup de pied au cul et que ça aboutisse à quelque chose?
1: Le temps. En fait, on s'est enregistré au début un peu avec soit nos téléphones, soit des zooms enregistreurs. On se disait, mais c'est con,
0: c'est
1: quoi.
0: Dégueulasse, ouais.
1: Le son est immonde, mais par contre, il y a de l'idée. Et en fait, il faut qu'on se bouge le cul, il faut qu'on enregistre en studio. Et c'est vraiment la propre initiative de Rémi qui m'a dit, bon, il faut qu'on aille en studio. Il connaissait un très bon ingénieur du son, Nicolas Marsal.
2: Ouais.
1: On a été dans un studio qui s'appelle Au Studio. Et
0: Studio, c'est O.
1: O apostrophe studio.
2: Ouais, studio. C'est à Montparnasse, c'est rue. J'ai oublié le nom de la rue.
1: Ouais, désolé, Nicolas.
2: Mais Au Studio sur Facebook, et il y a un site internet. Je vous invite à aller checker.
1: C'est quelqu'un de très humain et très sympa, Nico.
2: Ouais.
1: Et en plus
2: adorable.
1: De ça, il a été adorable et il nous a vraiment bien aiguillé. C'est d'ailleurs lui en fait qui joue de la basse sur cette EP. On n'a pas encore écouté
0: c'est sur le morceau
1: Medieval Song et Ride Upon Eden aussi. Exactement. Ouais. Qu'on écoutera après pour le coup. Il a joué la basse, il a mixé, il a masterisé l'EP et en plus de ça, il a eu une oreille complètement d'arrangeur.
2: Ouais.
1: C'est vraiment le troisième musicien de ce projet, quoi.
2: C'est ça.
0: Mais c'est vrai que les producteurs sont souvent assez importants dans les créations musicales. Peut-être que c'est d'autant plus vrai que vous êtes que deux en fait sur la création et l'enregistrement et que là vous avez pu prendre le temps de.
2: Exactement.
0: De passer un peu du temps. Est-ce que vous avez l'impression aussi que vous faites une musique où les gens ont envie de participer pour donner un peu des petites choses? Parce que finalement, elle est pas. C'est pas qu'elle est. Qu'elle est un peu vide, mais finalement, c'est assez presque simple votre musique. C'est deux guitares, surtout sur le morceau qu'on vient d'écouter, c'est que de la guitare en fait.
2: C'est ça, ouais.
0: Et alors, par contre, les guitares prennent une grande place. Hein. Je dis pas qu'il y a rien du tout, mais c'est vrai qu'on a un peu moins l'habitude aujourd'hui d'avoir ce genre de production,
1: c'est
0: surtout
1: vrai.
0: Avec le numérique, on a tendance à rajouter plein de choses.
2: Ouais,
0: vous revenez vers quelque chose d'assez simpliste et assez.
1: Ouais, on voulait un EP très, très rétro. En fait, comme on dit, c'est vraiment dans les vieux pots qu'on fait les meilleures sauces parce qu'on voulait en fait un son. Avec très peu de reverb par exemple, il y en a sur le morceau
0: brut, en fait.
2: Assez organique en fait, tu sais, si on tend l'oreille et qu'on est un peu aguerri en musique en général ou même dans ce style là il peut y avoir certaines
1: des bruits de frottement de cordes,
2: des frottements de cordes.
1: Bon, des pocs de médiator par
2: exemple, des petits pocs, des petits mouvements de tempo qui changent un peu
1: la respiration,
2: la respiration. Et ce côté là en fait c'est un truc qui rend le truc plus humain et je trouve
1: organique.
2: Ça plus sincère et plus
0: plus
2: sincère,
0: ressort,
2: ouais. Un petit peu un peu à l'ancienne, mais évidemment avec la technologie qu'on a maintenant, les micros, enfin la qualité des super micros et tout ça, mais ouais, ce côté un peu
1: 70s en fait,
2: 70s, ouais.
0: Joueur de métro, ça.
2: Pour l'anecdote, Mathieu est musicien du métro aussi.
1: J'ai été musicien du métro pendant
2: longtemps. Je te lance
1: moment,
2: la balle comme ça. Je te balance la bombe.
1: Un petit dunk.
0: Sur quelle ligne de métro on peut te retrouver?
1: Alors, c'était avant.
2: Alors, la meilleure ligne, la ligne 13.
1: Non, j'étais à Denfert-Rochereau pour le coup.
0: D'accord.
1: Et j'ai joué 2-3 fois. Après, il y a eu les attentats, quoi, pour le coup. Donc, ça a un peu calmé tout le monde.
0: Ah, c'est marrant ça.
1: Ouais.
0: Putain, c'est fou. Mais t'étais musicien RATP ou t'étais.
1: Ouais, j'avais l'accréditation et tout. Non, j'étais complètement autorisé.
0: Bravo, il paraît que c'est très dur.
1: C'est extrêmement dur. Je me suis fait insulter par des gens des fois dans le métro. Clairement, il y a des mecs qui m'ont attaqué en mode. Il y a des mecs qui louchaient par exemple sur l'argent que je me faisais dans ma housse aussi.
0: Ouais. C'est pas un mec qui dit, mais ouais, c'est pas un sol, c'est un dièse.
1: Non, non, mais si au moins il y avait des vannes de Zico, ça m'aurait fait rire. Mais non, c'était vraiment très, très difficile. C'est bien pour forger le caractère.
2: Ouais, un petit peu.
1: Mais c'est des ambiances très compliquées. On est dans le froid, il y a les courants d'air, les gens qui passent. C'est même le son.
0: T'étais
1: en fait,
0: guitare-voix ou t'avais un ampli?
1: Guitare-voix, j'avais un ampli, donc non, j'étais assez équipé, mais. C'est une bonne école. C'est une bonne école pour affronter un peu ses peurs.
2: Il faut
1: pour,
2: du courage. Hein, ouais.
1: Mais par contre, bon, je ferais. Enfin, si c'était à refaire, je sais pas. Je sais pas s'il faut dire ça à la radio.
2: Non,
1: je
2: mais
1: sais pas si je le referais.
2: C'est si l'opportunité aussi d'avoir quelque chose après, quoi, est intéressante. Parce que si c'est juste.
1: Il y en a qui se sont fait repérer dans le métro.
0: Kezia Jones.
2: Jones, évidemment. Mais même il y en a d'autres, mais que je pourrais pas parce que j'ai pas assez de connaissances. Mais
0: c'est pas, ouais. C'est pas du tout le contenu de cette interview, mais je trouve ça fou.
1: Absolument.
0: Ce que t'as dit, que en fait, à partir des attentats de 2015, il y a une ambiance différente et t'as arrêté de jouer dans le métro.
1: Oui. Bah en fait c'était surtout parce qu'à un moment ils avaient vu qu'il y avait eu le Bataclan, donc c'est-à-dire que la musique était directement visée. La RATP a dit bon bah clairement on va suspendre pendant quelques temps, un mois le temps de l'état d'urgence, suspendre les activités musicales dans le métro.
0: Et puis 5 ans après l'état d'urgence est toujours là.
1: Ah oui, mais pour une autre raison hélas. Mais du coup c'est reparti, c'est-à-dire qu'au bout d'un mois les gens pouvaient retourner jouer dans le métro, mais moi j'ai pas trouvé l'intérêt par peur et aussi parce que j'avais d'autres occasions de jouer. Quoi.
0: T'as voulu changer
2: d'autres choses.
1: J'ai voulu changer un peu d'air, quoi.
2: Ouais,
1: c'est un peu entre parenthèses maintenant.
0: Et t'as des collègues musiciens à RATP, genre à un moment où vous croisez, vous en parlez de tout ça, ou c'est vraiment t'es tout seul?
1: Non, pour le coup j'étais vraiment tout seul. J'y ai joué à peine 5 fois, donc c'était vraiment. Parce que j'ai eu mon accréditation et paf, il y a eu l'attentat au Bataclan. Quoi.
0: Le 5 novembre, accréditation.
1: c'était presque ça, je crois.
0: D'accord. Bah, revenons du coup sur des notes un peu plus joyeuses.
1: Oui.
0: Pourquoi pas parler un peu de l'automne et pourquoi pas l'Irlande? Alors pourquoi ce titre? Pourquoi
1: Alors,
0: cette ambiance?
1: C'est de mon fait. Déjà, bon, on est parti sur un morceau instrumental, je devrais dire un peu par défaut, parce qu'on avait essayé des lignes de voix dessus, mais on trouvait pas grand-chose à dire sur ce thème. C'est un morceau vraiment en 6-8 ou 12-8, donc c'est vraiment des claves un peu différentes.
0: 6-8, 12-8, c'est la,
1: exactement,
0: c'est la mesure, c'est la métrique, c'est la manière dont on va compter
1: c'est
0: dans
1: exactement
0: la musique.
1: C'est ça, c'est comment compter le temps. Et pour le coup, on est vraiment sur une musique un peu gig. Vous savez, traditionnel, gig, pardon.
2: Ouais,
1: traditionnel Irlande.
0: Ah, la gig,
1: ouais, c'est ça. pas la gig, dis-moi.
2: un reel irlandais, un petit peu, tu vois, le truc qui tac tac tac tac tac tac, un truc comme ça qui se.
0: La musique du Hobbit, c'est ça.
1: Oui, bah, c'est presque ça finalement. Mais surtout qu'en fait, aucun de nous. Moi, j'ai été en Écosse petit, mais j'ai jamais été en Irlande, par exemple. Mais j'ai eu envie de composer quelque chose de très, très instrumental. Très pas simple forcément dans la réalisation parce que on a des souvenirs, on a vraiment galéré à l'enregistrer celui-là pour le coup, du mal à être ensemble tous les deux. Et
0: parce que oui, c'est deux guitares qui sont très synchronisées ensemble.
1: On joue exactement la même chose pour le coup, sauf les leads électriques qu'on peut entendre. Voilà, en tout cas, c'était vraiment un morceau instrumental. Pour le coup, on n'a pas vu la nécessité de rajouter des paroles. C'est aussi souvent, on est un peu pressé par le temps quand on est en studio, on se dit, bon, est-ce que j'aurais pas le temps d'écrire un petit couplet? Bah là, non, faut tracer, on a encore deux autres prises à faire.
0: Mais vos morceaux étaient prêts avant d'aller en studio?
2: Ouais, bien sûr.
1: Bon, certains en fait ont été vachement réadaptés quand même. Enfin, si tu regardes pendant l'enregistrement, il y avait des moments où on se disait, bah tiens, on va rajouter un autre instrument sur ce morceau-là.
2: Ouais, mais ça fait partie de l'arrangement.
1: C'est l'arrangement.
2: C'est pas les morceaux, les compos, les durées des morceaux, les structures en elles-mêmes étaient déjà faites. Et même pour Autumn in Ireland, ça a été outre le fait que l'enregistrement a été ce qu'il était au niveau de temps, la structure était complète.
0: Mais d'ailleurs, vous avez mis combien de temps?
1: L'EP,
0: ouais.
1: Ça a été, c'est en deux gros soirs. On a fait un week-end, c'était un enregistrement des prises guitare, des prises voix et des chœurs.
2: Mm-hmm.
1: Parce que Rémi fait les bacs avec une vocaliste dessus. Et après, 6 mois après, on s'est retrouvé en plein... Non, c'était un peu moins que ça. C'était en avril 2018.
2: Alors, on a enregistré en avril.
1: Ouais.
2: Et on a dû faire les prises...
1: D'autres instruments, c'était batterie, basse, piano, parce qu'il y en a sur Medieval. On les a fait en juillet.
2: En juillet, ouais, c'est ça.
0: Ah ouais, ouais, d'accord. Mais tout ça, du coup, en fait, c'est moins d'une petite semaine, en fait.
1: Voilà, en termes de jours, c'est 4 jours de studio.
2: C'est
1: en
2: très
1: tout
2: rapide, ouais.
1: C'est un cumul très rapide.
2: Mais pour moi, c'est le principe d'aller en studio, de connaître déjà les morceaux, quoi.
0: D'accord.
2: Sauf si t'as des arrangements à faire que quand t'écoutes la prise enregistrée à la fin, on va dire brute, sans mix.
0: Mais donc toutes les prises ont été faites en juillet 2018, c'est ça?
1: Avril et juillet 2018.
2: Avril,
1: en fait, ça a été fait vraiment deux fois, quand même.
2: Ouais, avril, les guitares et voix.
0: Ouais.
2: Et les arrangements batterie.
0: Excuse-moi, je t'ai complètement coupé, tu parlais. en fait.
2: C'est vrai?
0: Ouais, tu le disais quoi, tu t'en souviens?
2: Tu fous de ma gueule?
0: Non, non, je te promets, tu parlais, je t'ai coupé.
1: Ah, le micro?
2: Ah bon?
0: Non, mais non, je t'ai coupé la voix, je t'ai coupé la voix.
2: Ah d'accord. Non, bah écoute, je disais que, ouais, non, c'est avril, toutes les guitares et les voix.
0: D'accord,
2: oui. Et puis, juillet, toutes les batteries, basses, les arrangements, le violoncelle.
0: Alors, voilà. Pourquoi est-ce que votre projet sort en décembre 2019?
2: Ah bah ça c'est le mixage.
0: D'accord, c'est vous avez mis
1: c'est le mastering,
0: an,
1: c'est
2: le mixage, an, mastering mixer, et revenir un peu dessus, discuter. L'ingé son Nico, il avait d'autres choses à faire aussi entre temps.
1: Il est très occupé, très
2: on
1: souvent.
2: On n'était pas pressé aussi. Mm. On n'était pas pressé de le sortir et puis on s'est dit bon, écoute.
1: En fait, on l'a sorti 2 jours avant un premier concert. On avait joué dans une petite salle parisienne à Châtelet, l'improvisbar, qui est normalement dédié à l'impro, mais en fait, on a sorti l'EP et 2 jours après, on se retrouvait sur scène pour le présenter. Quoi. Ça a été vraiment...
0: C'était la release party. Ouais.
1: C'est ça, exactement. Petite
2: ouais,
1: release party.
2: Ouais, plus ou moins, ouais.
0: Et c'était volontaire ou on vous avait proposé cette date?
2: On nous a proposé,
1: on nous a proposé la date.
2: Ouais, ouais, on nous a proposé. Coup, ouais. C'est un peu...
1: C'était un rodage, c'était une première fois. Vraiment, voilà. Clairement. Parce qu'en studio, moi, par exemple, je sais que moi, je préfère... Enfin, c'est différent maintenant parce qu'il y a eu le Covid et il y a le manque de jouer avec des vrais musiciens, de jouer sur scène. Mais moi, j'ai toujours préféré le studio que le live, moi, par exemple.
0: Parce que c'est hyper rare, je crois que c'est la première fois que j'entends ça.
1: Ouais. Mais ouais. Parce que je suis quelqu'un de très traqué de base, on est un peu pareil Rémi et moi, sauf que Rémi avait un peu plus de maturité, d'expérience là-dessus, non, sur la gestion du stress. Mais moi, j'étais très stressé avant. Ouais.
2: Je sais pas. Hein. Valentin qui me connaît bien.
1: Non mais
2: oui, parce qu'on a joué ensemble avec Valentin.
0: Il est très mature, Rémi. C'est... Il y a pas de
1: ça. Non mais c'est un peu. J'ai un peu un côté maso dans le sens où j'avais beaucoup peur de m'ouvrir aux autres. La musique m'a un peu aidé à m'ouvrir aux autres pour le coup. Mm. Et le fait de chanter, t'as un peu une position de lead finalement et tu te retrouves à dire,
2: devant,
1: à défendre, défendre un message devant un public.
2: C'est ça.
1: Et pour le coup, moi j'avais toujours c'est pour ça que j'ai toujours préféré en fait le studio, parce que studio tu peux refaire. Tu vois, t'as été un peu bleu sur certaines de tes notes vocales, ou t'as été un peu faux, ou t'as foiré ta prise guitare, tu peux recommencer. Sur scène, c'est aussi ce qui fait la beauté d'un live. Hein.
2: Y a pas
1: même
2: de
1: les plus grands, y a pas de triche, tu vois. Tu dois être sincère
2: vivant,
1: avec ton public, tu dois être.
0: Puis tu peux pas réécouter, la musique elle disparaît une fois que ça a
1: c'est
0: été
1: ça.
0: Fait.
1: Hein. Surtout, ah, c'est t'as ça. Ce vieux truc, moi ça me le fait tout le temps, et ça me le fera encore, je pense, jusqu'à mes 75 ans, je pense. J'espère. Si le Covid ne nous emporte pas d'ici là. C'est vraiment ce côté où ça passe trop vite. Mm-hmm. T'as pas le temps,
2: ouais,
1: en fait,
2: ouais,
0: de profiter.
1: Ouais. De profiter de ça,
2: ouais,
1: et ça passe trop vite.
0: T'es dans ton exercice.
1: T'es extra lucide, en fait.
0: Et...
1: Tu fais attention au moindre truc qui se passe. Ouais. Parce que j'étais assez juste, c'était assez foutu ego qui revient. Donc finalement, pendant longtemps, j'ai toujours, si je synthétise tout ça, j'ai toujours été plus fan du studio que du live. Mais maintenant, c'est l'inverse. J'ai fait trop de studio pendant le confinement.
2: Ouais, ça manque, ouais, de ouf.
0: Ouais, je pense que
1: là,
0: ça
1: le live.
0: Tous, ouais.
2: Et voilà.
0: Ouais. Et on va revenir un peu sur le morceau qu'on a écouté, Autumn in Ireland.
1: Yes.
0: On est vraiment sur une ambiance opposée au premier morceau qu'on avait écouté, qui était plutôt du coup un peu mélancolique et méditatif.
1: Ah non, mais ça, ouais.
0: Alors là, quel est un peu... du coup, là, j'ai compris que Autumn of Ireland, c'était plus ton morceau à toi, Mathieu. Mm-hmm. Quel est le parti pris, à part de donner un peu un côté irlandais, quelle est l'ambiance que tu as voulu recréer? Il me semble qu'on n'a pas parlé de ça. Non.
1: Plus de joie. Bah déjà, c'est très bête, mais la saison... L'automne, c'est un peu ma saison préférée. Bah, c'est le moment où tu vois que les arbres changent de couleur...
2: Ouais.
1: C'est vraiment, c'est très très beau, quoi. Et bon, c'est vrai que c'est un pays que j'aimerais beaucoup visiter, l'Irlande, mais j'ai jamais eu trop l'occasion. J'ai fait l'Écosse petit, et en fait, en jouant, ça vient vraiment d'un. J'étais tout seul dans ma chambre, je me désaccordais, je testais des trucs à la guitare. C'est du drop D, donc c'est-à-dire qu'on abaisse la corde de mi en ré. Je m'entraînais, je faisais des petits riffs, et à un moment, j'ai trouvé ce truc-là. Je me suis dit, ça sonne très irlandais, quoi.
0: Ouais, d'accord. Ouais.
1: Du coup, en fait, c'est
0: finalement,
1: venu comme
0: ouais.
1: ça, quoi.
0: On voyage avec votre musique. Hein. Le premier morceau était norvégien, là on est en Irlande.
1: T'inquiète, Afrique du Sud.
2: T'inquiète, si tu veux, on va même parler des modes à la guitare après, si tu veux, pour les morceaux.
1: Public averti.
2: Public de musiciens. Bonjour.
0: Bien, je me la pète pour comme.
2: Ouais, c'est ça, exactement.
1: Tu vois, au niveau de la composition, je compose des trucs très majeurs, en fait. De base, Rémi est beaucoup dans le mineur, donc beaucoup un peu plus dans le sombre, et moi plutôt dans le joyeux. Enfin, je veux pas. C'est pas péjoratif, c'est juste qu'on a...
2: C'est vrai.
1: on écoute vraiment, on a des styles très proches, mais on a aussi des styles assez opposés des fois.
0: Et c'est vrai que pour être, faire de la grosse vulgarisation, le majeur c'est ce qui sonne joyeux, le mineur c'est ce qui sonne
1: exactement.
0: Un peu triste.
1: Voilà, comme ça qu'il faut l'expliquer
2: aussi,
1: généralement.
2: Aussi simple que, voilà, c'est aussi simple que ça dans les grandes lignes, au départ.
1: Pas besoin d'une explication.
0: Ouais. Tu nous fais, vous nous faites un petit accord majeur.
2: Non, non, non.
0: Allez.
1: Ta, ta, ta,
0: ouais, très bien, et mineur.
1: Ta, ta, ta, ta.
0: Voilà, on sent tout de suite la tension.
2: Ouais. Est-ce qu'on peut... j'ai fait une note, hein, mais bon.
0: On sent la tension sexuelle entre vous aussi.
1: Tendu du string.
2: un petit peu, ouais. Un petit peu.
0: Mais c'est comme ça qu'on crée aussi.
2: Ah oui. Bah, c'est, comme je t'ai dit, ça match. Tiens, on serait sur une appli Tinder. Voilà quoi. C'est, moi, je vois ce mec-là. Je vois
1: on a fait les prises nues, hein, complètement nues.
2: Ouais, je vois ce BG, moi, tout de suite. Ting, ding. Eh, salut, gars. Salut, ça va. Salut, ça va.
1: Je t'aime.
0: En fait, OPEF, c'est un nom de code, en fait, entre vous. C'est...
2: Ça veut dire.
0: Ouais, c'est... Bon, c'est...
2: Mais, je vais, mais je vais taire ce que ça veut dire.
1: Pas de gros mots, on a la radio.
2: Ça reste entre... ça c'est perso.
0: Et si on partait sur.
1: J'ai fait un clin d'œil
0: sur le troisième morceau de votre. Sur le troisième morceau qu'on va s'écouter, qui est, me semble, le premier morceau de votre EP, celui qui ouvre du coup
2: oui.
0: La balade.
2: Certes.
0: Qui s'appelle Ride Upon Eden.
2: Yes.
0: Ça veut dire du coup voyage vers le vers l'Eden.
2: Chevauche sur les l'Eden. Chevauche sur l'Eden, mais c'est une petite métaphore d'autre chose aussi. C'est...
0: D'accord.
2: On en parle après.
1: C'est bien, on est raccord sur le sujet.
0: Ouais, c'est...
2: On en parle après.
0: C'est votre tension sexuelle, c'est ça. C'est...
2: Ouais, si tu veux.
0: Allez, c'est parti. Vous êtes à l'écoute de Radio Cause Commune. On s'écoute des morceaux du duo de folk indie prog lore parisien. On a vécu au studio. On s'écoute des extraits de leur EP To a Non No Place. On s'écoute le morceau Ride Upon Eden. Et profitez bien. Alors, du coup, là, il y a un gros blanc sur l'introduction du morceau. Ça, c'est.
1: 6 secondes.
0: Si, c'est volontaire.

0: Eden du duo Lore.
1: Bonsoir.
0: Allez, alors, on est avec les deux zigotos du coup dans les studios.
2: Salut.
0: C'est le premier morceau qui ouvre votre EP. Exactement. Et du coup qui ouvre votre EP de folk, on en parlait un peu. Est-ce qu'il sonne vraiment folk ce morceau finalement?
1: Oh. Est-ce que le EP sonne vraiment folk finalement?
2: Ouais,
1: c'est, non, mais c'est ce qu'on s'est dit.
2: C'est ça la vraie question.
0: Est-ce que ça n'est pas plus proche du zouk finalement?
1: Ouais. Si, c'est ça, exactement. Magic System si tu nous écoutes. Non mais en fait, c'est con, mais toutes les personnes à qui j'ai fait écouter ce projet m'ont dit, mais moi j'entends pas du folk, j'entends du rock progressif.
2: Ouais.
1: Et j'ai fait, écoute, c'est très vrai parce que nous, nos influences, elles sont basées beaucoup sur Crosby, Stills, Nash & Young.
2: Ouais.
1: C'est très folk, il y a plusieurs voix, on n'a pas la prétention de chanter comme eux, mais par contre... Mm. Niveau influence, on est complètement là-dedans, et même dans le mix de l'album, on cherchait un truc très rétro, très 70s.
0: À la frontière de la folk et du rock progressif, voilà. D'après votre page Bandcamp.
1: Exactement. Mais au début, on était très folk, c'était un truc à guitare. Je veux pas vulgariser le truc, il y a des trucs très bien. Moi, je suis un grand fan de Damien Rice, mais par contre, c'est vrai que c'est beaucoup de la folk à trois accords. Mmh. Et par exemple, tu vois, dans le projet de Damien Rice, il fait venir des musiciens additionnels, il y avait beaucoup de violoncelle, donc finalement ça nous a inspiré sur Grove of Lament, mais il y avait aussi de la batterie sur certains de ses morceaux, et c'est vrai qu'il sonne pas très folk du coup avec l'arrivée d'une batterie, c'est même limite peut-être un peu illégal ce côté batterie dans de la folk.
2: Plus rock, ouais, c'est pop rock un peu, et puis c'est surtout les voix aussi qui sont très aériennes,
0: ouais.
2: Tu vois, il y a ce côté très aérien.
1: Planant un peu.
2: Moi, dans ce morceau-là, donc, parce que du coup, bah, je vais enchaîner, parce que comme tu as dit tout à l'heure, Valentin, c'est qu'en fait, il y a quatre morceaux dans l'EP. Il y a deux morceaux à Mathieu et deux morceaux à moi. Celui-là, c'est le premier qu'on a fait. C'est la base, tout le squelette de la musique, c'est moi. Et Mathieu a apporté ses arrangements sur la deuxième guitare, et puis Nicolas, après, sur la basse et la batterie. Et ce qui se passe, c'est que au niveau influence de ce truc-là, il y a un petit côté... côté Neil Young, tu vois, genre un peu dans au niveau de la rythmique, la structure rythmique, pas forcément dans les accords, parce qu'on va avoir notre côté un peu les pseudo-influences jazz, donc des accords un petit peu plus enrichis, tu vois,
0: ouais.
2: Ce genre de choses, et puis voilà, mais sinon rythmiquement, voilà, le pont du milieu qui est en arpège avec une mesure un peu
1: mesure composée,
2: voilà,
1: ouais, vient du rock progressif,
2: voilà, là c'est clairement, on est carrément dedans. En folk traditionnel, donc je vais parler genre Bob Dylan par exemple, Leonard Cohen, tous ces trucs là, ça va être un peu moins entre guillemets, pas compliqué, mais un peu moins recherché, mais justement moi j'aime bien quand c'est simple aussi, j'aime pas quand c'est simpliste, mais j'aime bien quand c'est simple, tu peux faire un truc à trois accords très simple qui marche très très bien, hein, et qui moi va me transcender, voilà.
0: Et il me semble que c'est votre deuxième et seul morceau sur lequel il y a des paroles, des chants.
2: Non.
0: Sur Medieval Song, il y a des
2: paroles sur Medieval Song.
1: Et bah, si, t'en fais pas.
0: Et du coup, là, c'est qui a écrit les textes?
2: C'est moi.
0: C'est encore toi, d'accord.
2: C'est moi. Ça parle de quoi? Ça parle d'amour.
0: Ouais.
2: C'est un peu.
0: C'est vrai que tu nous avais vendu avant qu'on s'écoute que ça touchait à quelque chose dont t'allais parler.
1: C'est de l'amour plus, quoi.
2: C'est de l'amour un peu. Ça peut être aussi de l'amour un peu platonique, tu vois. Ça peut être des relations, des. En fait, j'aime bien. En fait, comment dire? J'aime bien. Je vais pas dire que je m'inspire de tout ce que je vis. J'aime bien. Il y a des choses des fois que je peux faire par le prisme de d'autres gens. Ou de ce que j'ai vu, ça peut être j'ai lu un bouquin qui me plaît, ou il y a un passage qui m'a marqué, j'ai vu un film qui me plaît, pareil, voilà. Donc il y a ce côté un peu, je vais pas faire que de l'introspection sur moi, sur ma vie, je vais pas faire que de l'ego, voilà. Après ça peut être un bon terreau pour raconter des choses, forcément, hein, si tu vis plein de trucs, bah, si t'es artiste, t'as envie des fois un peu de... Voilà, d'exprimer certaines choses, et puis voilà, je pense que Mathieu c'est pareil,
1: complètement,
2: je dis Mathieu, mais voilà, beaucoup, énormément d'artistes, quoi,
0: ouais.
2: Même toi Valentin, si tu as des projets, même si tu fais pas de paroles, tu vas quand même rajouter des choses dans ta musique, voilà.
0: Chose,
2: voilà, donc voilà, il y a ce côté là un peu, ça parle de c'est une histoire de love, quoi.
0: D'accord,
2: c'est TMTC bébé. Tu vois le délire, quoi.
1: On est dans l'air du temps là, on est vraiment dans l'air du temps. 70s.
2: Ouais, Aya Nakamura, quoi, ce genre de truc. tu vois.
1: On bitche pas sur les gens à la radio.
2: pardon, mais ça c'est mon côté taquin, c'est mon côté hibou.
1: Un peu Roger Waters,
0: ça. Ton côté années 70, sinon. C'est...
2: Oui, aussi, oui, ouais, voilà, la parole, la parole libre, quoi.
0: Et mais ouais, encore une fois, on est sur un peu comme le premier morceau qu'on avait écouté, Groove of Lament, sur quelque chose qui est l'instrumental est plus présente que la voix. C'est comme si la voix servait un peu à rajouter des nappes, des ambiances.
2: C'est ça.
0: C'était la même volonté du coup. Et,
1: exactement.
0: Et c'est toi aussi qui est sur un peu la création de la structure du morceau et des accords, des notes.
2: Sur les accords, oui. Sur la partie mélodique, c'est Mathieu qui a
0: trouvé. Par exemple, sur le premier morceau, tu nous disais qu'il était divisé en trois parties pour toi. Est-ce que là encore, pour
2: oui,
0: toi, c'est quelque chose qui est...
2: Il y a un passage qui revient, notamment un espèce de passage d'accord un peu à la Led Zeppelin. Petite référence en plus que je veux rajouter, c'est tous les morceaux acoustiques un peu plus ou moins de Jimmy Page avec les accordages bizarres. Voilà, ça m'inspire pas mal, quoi. Du coup, voilà, il y a un passage qui revient à la fin. Mathieu apporte sa patte. Je crois que c'est toi qui as trouvé, Mathieu, la ligne de chant. C'est Mathieu qui a trouvé la ligne de chant. Et moi, je fais vite fait 2-3 chœurs derrière. Je suis moins à l'aise sur le chant, moi, donc c'est un peu plus en backing, en retrait.
0: Et c'est Nico qui vous a conseillé de rajouter une basse et une batterie.
2: Il me semble que...
1: J'étais
2: oui.
1: assez d'accord avec lui aussi, pour le coup.
2: Ouais.
0: Du coup, Mathieu, c'est toi qui joues à la batterie, parce
1: oui,
0: que c'est
1: exactement.
0: Batteur, hein.
1: Ouais, alors je suis un peu un faux batteur dans le sens où j'ai commencé par la guitare et la batterie en fait a suivi directement. J'avais une batterie électronique chez moi donc je m'exerçais un peu. J'ai dû prendre un cours de batterie dans ma vie, mais après il y a des formations dans lesquelles j'ai joué en tant que batteur, mais je suis complètement autodidacte pour le coup. D'ailleurs, en réécoutant des prises, ça m'arrache les oreilles parce que.
0: Ouais, mais c'est normal ça.
1: j'entends des coups de caisse claire qui sont un peu inégaux par exemple. J'entends que je me dis, ça j'aurais pu éviter de le faire. Ce roulement-là, par exemple, il était peut-être pas non plus bienvenu, même au niveau de l'assurance de la batterie.
0: Et la basse, elle est jouée du coup
1: par l'ingénieur du son exactement.
0: Ouais. Et ça vous donne pas envie du coup de peut-être rajouter des gens dans votre projet ? Vous avez l'impression que c'est un projet qui pourrait être complété par,
1: être plus grand,
0: par une basse et une batterie ?
2: On lui a proposé. Il était chaud parce qu'il
0: il ne répond plus depuis.
2: non, c'est qu'on a eu, il s'est passé d'autres choses. Il y a eu
1: la pandémie.
2: Il y a eu un bordel ambiant général depuis. Bref. Et c'est que voilà, on n'avait pas énormément de dates. On a fait juste des petits gigs. Après, on faisait des trucs chez.
0: Il y a eu la Dame du Canton, non ?
2: Ouais, on a fait une Dame du Canton qui était
1: grosse
2: cool.
1: Date.
0: Et après, c'était des live Zoom, quoi.
2: Ouais, c'était des live.
1: C'était des vidéos multiscreen.
2: Voilà, puis des trucs à la limite, on va chercher.
0: C'est vrai que je me souviens, j'ai retrouvé ça, votre deuxième concert, c'était le 3 janvier 2020.
2: Ah, ça date, hein.
0: Ouais. Le début d'une belle année.
2: Le début de la fin, ouais.
1: Une année assez horrible, en effet.
2: Le début de.
0: On va pas revenir sur ça.
2: Non, parce que sinon, on va.
1: Des cordes dans ton studio.
2: On va être en BLS.
0: T'as cassé une corde de guitare,
1: c'est pratique.
2: Mais voilà, on lui avait proposé à Nico, et puis il était chaud, il aime bien ce qu'on fait. C'est un mec super, en plus on est très complices et tout.
1: Très humain.
2: Voilà, très humain, très complice, super. C'est quelqu'un qui a une très bonne culture musicale aussi, donc il s'adapte et tout, puis voilà. Bon musicien, quoi.
0: Les amis, le temps tourne. Je vous propose qu'on passe rapidement au dernier morceau de votre projet.
1: Qui est plus long d'ailleurs.
0: Qui est en plus le plus long, qui s'appelle Medieval Song. Putain, c'est vrai qu'il est vraiment long en plus.
2: Ouais, c'est un.
1: 32 minutes,
2: c'est
1: non, ça, c'est
2: long. Mais c'est du prog, hein. C'est, tu vois, c'est. Voilà.
0: C'est ça, ouais. On est un peu tout finalement.
2: On est dans le thème, quoi. Ouais. C'est. Ouais.
0: Et une définition du prog, ce serait quoi pour vous ?
2: Alors si je te dis ouais c'est des morceaux de plus de 3 minutes les gens ils vont me défoncer alors que c'est pas ça du tout. C'est pas de règles,
0: établies. Ouais.
2: Pas de règles dans la compo. C'est-à-dire que c'est pas
1: on peut avoir une harmonie de jazz ou une harmonie très classique. Voilà. Si on prend King Crimson par exemple, c'est beaucoup d'introduction.
2: Voilà.
1: Ça pourrait être écrit pour des cordes.
2: Voilà, le groupe Yes, moi qui je suis un gros fan de du groupe Yes.
0: Très bien.
1: Dream Theater.
0: On s'écoute du coup le morceau Medieval Song du duo Lore. Vous êtes à l'écoute de Cause Commune et c'est l'émission Tantamar, votre émission du dimanche en musique. C'est parti.

0: Medieval Song, c'est le morceau qui clôture l'EP To an Unknown Place du duo de Folklore avec qui nous sommes. Dans votre EP, du coup, nous pouvons écouter deux morceaux qui étaient plus composés par Rémi. Là, du coup, ce dernier morceau a plus été composé sous ta patte à toi, Mathieu.
1: Exactement, c'est ça.
0: Et du coup, qu'est-ce que tu as voulu un peu transmettre dans ces émotions Quelles émotions as-tu voulu transmettre dans ce morceau, à peu près?
1: Alors déjà, je pense que ce que je vais dire a été dit des milliards de fois, ça, on va être vraiment dans le cliché. J'étais en vacances en fait au bord d'une piscine, j'avais ma guitare, je testais des choses comme tout à l'heure sur l'autre morceau.
0: C'était où? C'était dans le sud,
1: Ouais,
0: en
1: sud de la
0: Bretagne?
1: France en
0: Ouais,
1: plus, vers
0: d'accord.
1: Bayonne. Un morceau très
2: Ouais,
1: bayonnais.
2: ça s'entend, ouais. Ça s'entend de
1: Tu
2: ouf.
1: vois, faut imaginer la vachette
2: Le
1: cachée dans la ville.
2: bayonne.
0: Et tu t'es dit, tiens, je vais chanter en occitan.
1: Voilà.
2: Voilà.
1: Non, mais en fait, les influences de ce morceau, il faisait nuit, je me souviens, il faisait très chaud, j'étais posé devant l'eau, je me suis mis à repenser à des dessins animés qui avaient marqué mon enfance. Je suis très fan des animés japonais, hein. Donc, encore une fois, encore un truc qui fait le grand écart sur nos influences. Je pensais au compositeur Joe Hisaishi qui a fait la musique de Princesse Mononoké,
2: Ah ouais.
1: tous les Hayao
2: Sublime.
1: Miyazaki, ouais,
2: Sublime.
1: je suis vraiment un grand fan. Et au niveau de l'harmonie, ça m'a fait beaucoup penser à un thème dans Princesse Mononoké. Je me suis inspiré beaucoup de ça. Même au niveau du texte, j'ai écrit des choses qui faisaient pas mal référence au médiéval. C'est un genre de conte en fait. Nightfall in the Forest, mais en gros, la nuit tombe dans la forêt, sonne la fin du Moyen-Âge. En gros, c'est vraiment entre la fin du Moyen-Âge et début Renaissance, quoi. Je suis pas Stéphane Verne. Enfin, j'ai aucune, comment dire, aucune connaissance historique, mais voilà, j'ai vraiment
0: Mais tu
1: voulu
0: sens
1: écrire un conte.
0: l'influence
1: Ouais,
0: un peu du coup des
1: complètement.
0: contes dont nous sommes très marqués, nous cette génération un peu années
1: Ouais.
0: 90,
1: Ouais.
0: marquée par l'animé japonais et
2: Ouais,
0: autres contes.
2: clairement.
1: Exactement. Et un conte qui fait référence à cette imagerie médiévale, même au niveau de l'harmonie, je voulais construire un truc vraiment très, très médiéval, quoi.
2: Ouais.
0: Mais du coup, qu'est-ce qui. C'est dans les paroles pour toi ce côté.
1: Oui, complètement, parce que
0: Ouais.
1: je fais référence à un royaume déchu, à. Bah, c'est toujours
0: C'est la
1: très
0: chanson
1: très
0: de
1: joyeux,
0: Roland.
1: hein. La chanson de Roland?
0: Ouais, tu connais pas la chanson
1: Non.
0: de
1: J'ai pas ce plaisir, non.
0: Roland?
1: Qu'est-ce que c'est?
0: Bon, c'est un chant qu'on connaît du médiéval. Je sais pas, pour moi, on utilise ça au collège.
1: Ah, attends, si,
0: Attends, on va se mettre ça.
1: Oh là là. Mon Dieu. Jesus Christ.
0: Mais du coup, c'est un morceau où on retrouve encore de la basse.
1: Oui, bah, c'est notre
2: De la basse
1: bien fidèle.
2: fretless.
1: Nicolas Marsal, ouais, qui
2: Voilà.
1: joue un instrument non fretté, donc une basse sans case, quoi. Mais qui. Bah, c'est doué, hein, parce qu'il n'y a pas beaucoup de monde qui se dit, bah tiens, je vais jouer. Ça, on est très proche de la contrebasse, quoi. Il n'y a vraiment pas de case qui
2: Ouais.
1: délimite tout ça, donc
2: Ouais.
1: ça rajoute un côté très lié dans le notrier, des notes très très très liées, et
2: Voilà.
1: ça vient rapporter vraiment
2: Un son plus rond,
1: plus chaleureux.
2: plus chaleureux, ouais. Contrasté avec justement le côté mélancolique aussi du morceau, pour le coup.
1: Il y a un petit piano très léger aussi
2: Ouais.
1: fondu dans le mix aussi.

0: l'imagerie du truc, c'est très simple. À l'époque, j'allais beaucoup répéter chez Mathieu, et en allant vers chez lui, il y a un espèce de. Comment je pourrais dire? C'est pas un. On est une espèce de monument bizarre, comme une sorte de mausolée très étrange, tu vois.
1: C'est la tour Eiffel, hein.
0: Non, non, non, non, mais vraiment.
2: Alors, il a vu un vendeur de tour Eiffel, il s'est dit, oh putain.
0: Ouais,
2: c'est bon, là, notre argent.
0: Mec, est-ce que moi je peux avoir ça pour. Je suis inspiré, là. Voilà, encore une fois, on est cohérent. On est cohérent avec tu vois, le délire de ouais, je me balade et je suis inspiré par n'importe quoi, je vois un truc. Donc, voilà, donc je tombe là-dessus. Bon, je fais pas gaffe parce que à chaque fois que je vais chez lui, je passe devant ce truc-là, je regarde et tout. Et puis un jour, je sais pas, je dors, je fais un rêve et je rêve d'un truc complètement.
2: Faut savoir que Rémi rêve beaucoup de moi la nuit.
0: voilà, je rêve d'un mec un peu beau gosse sur un bateau. Voilà. Et en fait, voilà. Et du coup, j'en parle à mon beau-père qui me fait ça. Je lui fais un espèce de croquis à l'arrache. Et voilà. Et il nous a peint cette jaquette.
3: Putain, c'est magnifique. Enfin, honnêtement, c'est vraiment la plus-value de notre EP, c'est cette artwork. Quoi. Enfin,
1: c'est vrai que c'est hyper intéressant en plus de mettre en avant de la peinture un peu dans l'artwork qu'on peut avoir, surtout à un moment où. Vous n'avez pas fait de sortie physique et seulement disponible en digital, du coup on se détache vachement un peu de l'art noir qui est un peu différent.
0: C'est ça,
1: et retrouver un peu une peinture, c'est très agréable.
0: Moi je suis un gros fan de je suis un gros fan d'art en général, mais de la peinture surtout ce genre là le côté très ce qu'on appelle un peu le réalisme et tout. Moi je suis un gros, j'aime beaucoup.
1: Mais du coup, vous voulez pas vous balader avec la peinture quand vous êtes en concert, vous la mettez
3: On y avait pensé, on avait peur que ça fasse un peu kitsch, c'est vrai que
0: on pourrait, mais plutôt sur des captats, tu sais, des trucs un peu en mode genre on est chez nous, on fout un décor. On l'a fait d'ailleurs pour ton DEM, Mathieu.
3: Oui, j'avais passé un examen en distanciel et on avait repris. En fait, j'avais utilisé ce projet-là aussi pour ça lui donner une seconde vie. C'était le confinement, moi j'étais encore en conservatoire, j'avais validé mon diplôme et j'ai utilisé ce projet et ça a apporté ses fruits parce que je l'ai eu. Voilà.
1: Yes.
3: Merci. En fait, ça m'a vraiment. On a fait ça sur un des morceaux. On a mis en valeur parce qu'il y avait un plan où Rémi jouait parce qu'on était tous en distanciel. On a fait un truc en écran scindé. C'est disponible aussi sur YouTube. Hein.
0: Voilà.
3: Et on voyait à un moment Rémi avec avec l'artwork, le tableau que son.
0: J'ai fait exprès. Apparaît. Ouais, je l'ai mis sur le côté. Là.
3: C'est très bien parce que ça redonne une seconde vie. Ça met en valeur.
0: Ça fait un décor. Voilà.
3: Je pense que ton beau-père Régis et Nicolas, c'est des personnes très importantes en fait à ce projet. Je pense que pas que ce projet n'existerait pas s'ils n'étaient pas là, mais par contre, ils ont beaucoup contribué à ce projet.
0: Au visuel et puis vivant. À l'identité du truc. Voilà, après, on va essayer de composer des nouvelles choses et puis un petit peu. Là, on sait un petit peu vers quoi on part. C'est un peu moins éparpillé au niveau des influences et au niveau des ambiances. Donc on va essayer de repartir vers un truc un peu plus personnel et en même temps voilà.
1: Ouais, vous sentez inspiré là en ce moment ?
0: Ouais.
1: Ouais, ça va malgré un peu le futur qui est flou.
3: Alors l'absence de concert nous pénalise beaucoup. Pendant le confinement, on s'était retrouvé là où on avait fait notre premier concert à l'Improvibar, on avait fait un genre de live sur Twitch. Donc c'est marrant, un truc de gamer dans un monde de jeunes qui jouent de la musique de vieux finalement.
0: C'est un peu ça, ouais.
3: C'est assez marrant, mais ça, en fait, on a fait un concert en huis clos, on était tous les deux sur la scène. On était rouillés, ouais, putain. En fait, on se rend compte que c'est un projet, on a besoin de jouer ensemble.
0: Ouais, on a besoin. Ouais,
3: on peut construire des choses grâce à des logiciels comme Logic Pro ou Ableton. On peut faire du studio, ça, y a aucun problème, on peut toujours recaler des prises, mais
0: le live,
3: truc qu'on triche pas, c'est le live. Quoi.
0: Clairement.
3: On s'en est sorti, mais on était rouillés.
0: À tous les musiciens qui écoutent, arrêtez jamais de jouer.
3: Voilà,
0: bossez.
3: Même quand vous dormez.
0: Bossez tout le temps, parce que sinon, vous allez faire comme moi, vous allez faire des pains. Voilà.
3: C'est même vocalement, moi je sais que j'ai beaucoup chanté pendant le confinement, mais en fait,
1: il faut créer.
3: C'est un muscle, il faut s'entraîner tout le temps, il faut composer, que ce soit.
1: Même pour la tête, c'est important.
0: C'est bien, c'est très très bien. Ouais.
3: Pour le mental.
1: Alors on peut vous suivre du coup sur les réseaux sociaux, vous avez une page Facebook.
3: Il est aussi sur Deezer, l'album aussi.
1: Il est sur Deezer.
3: J'avais oublié de le préciser, il est accessible aussi sur Deezer.
0: Sur Spotify aussi ?
3: Oui,
1: je crois. Spotify, non, je vous cache pas que j'ai cherché, les mecs, on trouve pas.
3: Alors, c'est qu'on n'est pas assez famous. Non, mais par contre, sur Deezer, il y est pour le coup.
1: Désolé, les mecs,
0: on n'est pas assez mais fuck me, I'm famous.
3: Il y a pas mal de groupes qui s'appellent Lore aussi, donc il faut faire attention.
1: Ouais, c'est le problème. Ouais.
3: Mais par contre, si tu tapes le nom de l'EP sur Deezer, tu le trouves.
1: C'est ce que j'ai fait.
3: Ah, mais sur Spotify, alors, c'est qu'il.
1: Il y a dû avoir un petit problème.
3: Il a été censuré.
1: Quoi
3: on a
1: qu'il
3: oublié
1: en
3: de
1: soit.
3: Mettre. Parental Advisory dessus.
1: Quoi qu'il en soit, on peut vous retrouver sur la page Facebook ou la page Bandcamp
3: sur YouTube
1: et sur YouTube avec vos belles vidéos prises pendant le confinement ou des extraits de vos lives.
3: Oui.

0: Alors, on écrit ça L-O, deux tréma sur le ouais. O-R-E. Et pour rappel, le P s'appelle...
1: To an unknown place.
0: Et on vous donnera toutes les descriptions dans la fiche podcast que vous retrouverez bientôt sur Cause Commune. Merci beaucoup les mecs, une petite dédicace avant qu'on se quitte.
2: Maman, je t'aime.
0: Très bien, merci.
1: Moi, je t'aime, Valentin.
2: Merci, Valentin aussi, je vous aime.
0: D'ailleurs, vous
2: monsieur,
0: aime tous.
2: Monsieur Emener, je vous adore.
0: Merci d'avoir écouté cette émission. C'était votre émission Tintamarre. On se retrouve dimanche prochain pour une nouvelle aventure musicale ensemble. On sera avec Dieudonné et sa chanson Petit Poney.
2: Yes.
0: On se quitte en musique.
2: Un infréquentable, quoi.
0: On se quitte en musique avec une sélection, du coup, d'un groupe dont vous avez pas trop parlé, mais bon, quand même, un petit peu, qui s'appelle Opeuf.
1: Absolument pas.
0: Le morceau s'appelle Hope Leaves. On va se quitter doucement avec ça. Petit commentaire sur.
2: Oui, ce sera parfait pour. C'est parfait pour la Saint-Valentin, ce morceau.
0: Très
2: voilà.
0: Bien, voilà.
1: Avec les roses et tout le bordel.
0: On enregistre cette émission en février, mais peut-être que vous l'entendrez en juillet, on verra. C'est la rediffusion, magnifique. Merci beaucoup et profitez bien des ondes de cause commune. À bientôt. Ça te fait rire.
1: Parce que je me rends compte qu'on se quitte sur un truc qui s'appelle genre quitter l'espoir, tu sais. Parce qu'il n'y a pas pire comme fin.
2: Non, mais voilà. Quitter l'espoir pour mieux le retrouver.
1: In the corner. Yeah.

0: Juste avant, je vais revenir sur cette expression de fait religieux. Qu'est-ce qu'on dit quand on parle de fait religieux ? C'est une expression qui est commode, mais elle révèle autant qu'elle masque. C'est-à-dire que ça permet de parler de l'expression de la foi, de l'expression de la croyance religieuse dans le cadre, là en l'occurrence du travail, mais ça peut être le fait religieux dans la société, fait religieux à l'école, fait religieux voilà, partout. Donc ça permet de parler de manière générale de l'expression de la croyance. Donc ça révèle. Et ça révèle quelque chose, s'agissant de l'entreprise, qui est comme une sorte de fait religieux accompli. Fait, comme on parle, l'entreprise est mise devant le fait accompli de l'existence de croyances. Et ça commence à interroger. Je pense qu'on y viendra après. Pourquoi est-ce que, c'était ta question, pourquoi est-ce que finalement c'est relativement nouveau par rapport il y a un siècle, et voilà, on peut en parler. Mais ça masque aussi, et ça masque notamment quelles sont les croyances qui s'expriment, et notamment quelles sont les religions qui s'expriment le plus. Tout ça, je pense qu'on y reviendra. Je soulève peut-être plus de questions que je ne donne de réponses.
1: Oui, bien sûr. Non, mais effectivement, ça a du sens. Excuse-moi, Sandrine.
2: Ça masque parce que du coup, ça... C'est comme si c'était, quand on parle de fait religieux, c'est finalement comme si on parlait de quelque chose qui tombe un petit peu sur la tête des entreprises, et ça masque peut-être l'origine finalement des faits.
0: C'est exactement ça. C'est comme si, pour ça que j'aime bien l'expression de fait religieux accompli, comme un fait accompli, c'est-à-dire qu'il y a quelque chose qui leur tombe sur le coin de la figure, et elles savent pas trop quoi faire avec l'expression de la croyance, l'expression de la religion dans le cadre du travail. Et notamment, quand on... alors, elles ont toujours deux modes de résolution, c'est soit pratique, soit juridique. Juridique, bon, il y a le droit du travail, donc on demande à des avocats, finalement, le type qui veut prier, celui qui, si je reprends les exemples qui ont été donnés là au départ, la personne qui distribue un tract, la personne qui veut pas aller faire telle chose pendant le ramadan, l'autre qui veut pas resserrer la main, est-ce que juridiquement, le droit du travail l'autorise, l'autorise pas, qu'est-ce qu'on peut faire, est-ce qu'on peut sanctionner ou est-ce qu'on ne peut pas sanctionner ? Et ça, c'est la première manière de faire. Et puis la deuxième manière, c'est quelque chose de pratique. Et donc, on va faire un guide pratique du fait religieux. Et le fait religieux, là, l'expression fait religieux, permet de, encore une fois, de ne pas expliquer ce à quoi elles sont confrontées. Et donc, pour le fait religieux, c'est pratique aussi d'utiliser l'expression parce que ça permet de mettre toutes les religions à égalité. Quand on parle de fait religieux, on ne distingue pas est-ce que c'est l'islam, est-ce que c'est le christianisme, est-ce que c'est le bouddhisme, est-ce que c'est le judaïsme, etc. Or, et c'est pour ça que j'ai fait ce livre, c'est parce que je trouve que d'un côté, on n'a pas en permanence son code du travail sous la main, et quand bien même on l'aurait, le manager de proximité, ils ne savent pas forcément le lire. Et puis, la deuxième raison, c'est que même si vous avez fait les meilleurs guides pratiques du fait religieux en entreprise, vous êtes toujours confronté à des situations qu'il faut régler et qui ne sont pas forcément dans le manuel. Et donc, l'idée, c'est aussi d'aller voir, et là, ça va peut-être répondre à l'une des premières questions qui m'était posée sur pourquoi est-ce qu'on en parle le plus aujourd'hui. Qu'est-ce qui se passe aujourd'hui dans les entreprises pour que... de plus en plus de monde, alors qu'il s'agisse de DRH, de managers, éventuellement même d'élus du personnel, parlent de religion dès qu'on parle du travail. Et ça, c'était l'une des questions qui m'intéressait, et notamment dans l'année 2015, où effectivement la religion est une religion, où les manifestations, on va dire, un peu, sans doute un peu pathologiques de la religion s'étaient invitées dans la société sous la forme des attentats de janvier et de novembre 2015. Et là, tout le monde s'est mis au travail à parler de faits religieux. Et c'est ça qui m'intéressait, qu'est-ce qui se passe ici.
1: Alors que tu viens de le qualifier de religion, là, à l'instant. Quand tu as dit que la religion s'invite et une religion particulièrement, t'as plus dit fait religieux.
0: Non, parce que moi, le titre de mon livre, c'est « Quand la religion s'invite dans l'entreprise ». C'est-à-dire que je crois qu'il faut prendre au sérieux les gens qui disent qu'ils croient. et que leur croyance leur impose de faire telle ou telle chose ou de ne pas faire telle ou telle chose. Mmh. Je pense qu'ils sont très sérieux. C'est pas une vue de l'esprit. C'est bien la religion. C'est bien de la religion. Et je trouve que le terme fait religieux, finalement, il est pratique parce qu'il révèle un peu ce qui se passe, mais surtout, je crois qu'il masque beaucoup de choses et qu'il faut soulever ce fait religieux pour aller voir quelles sont les religions concrètes qui s'expriment, comment elles s'expriment, pourquoi elles s'expriment et qu'est-ce qu'elles demandent.
1: Donc en fait, le fait religieux, c'est une expression de sociologue qui vient du fait social.
0: C'est ça.
1: C'est une construction de pensée qui date maintenant d'un bon siècle de sociologie et avec tous les courants sociologiques qu'on imagine. Le fait religieux, c'est une manière un petit peu de j'essaye à la fois de le traduire et à la fois de le traduire dans ce que j'entends de ce que tu dis. Ça devient une sorte d'objet. Il y a le sujet de la religion et il y a l'objet du fait religieux. Il devient tangible, on peut le manipuler, on peut le prendre en main, on peut le poser, on peut le déplacer. Alors que le sujet de religion, c'est plus quelque chose qui nous transporte et qui parfois nous dépasse un petit peu. Le fait religieux, on le pose comme ça, exactement comme un fait accompli. On se retrouve un matin avec un fait religieux sur le bureau et on ne sait pas quoi en faire, quoi.
0: Exactement. Le DRH, un jour, arrive, on lui dit, voilà ce qui s'est passé. Il y a du fait religieux, faites attention, il y a du fait religieux. Et pour avoir un détecteur de fait religieux, pour... Si on voulait filer la métaphore. Oui, moi j'aime bien cette manière de voir les choses parce que effectivement, ça dépassionne le sujet. Alors qu'en fait, dans beaucoup de cas, et c'est ces cas dont on parle qui sont souvent problématiques, dans beaucoup de cas, c'est un sujet hyper passionné. C'est un sujet d'identité profonde des personnes. Et c'est pour ça que ça pose autant de problèmes. Et donc, je crois qu'il faut parler de religion. Et quand on parle de religion, il faut, à partir des exemples, citer les religions dont il s'agit. Souvent, quand on m'interroge au sujet de ça, on me dit, mais alors, l'islam, est-ce que c'est l'islam? Eh bien oui, c'est l'islam. Majoritairement, les cas qui remontent, alors là encore, c'est les cas qui remontent quand on va voir ce qui se passe et quand les gens acceptent de vous parler, parce qu'il n'y a aucune étude qui accepte de poser cette question-là comme ça. Assez récemment, en février dernier, l'Institut supérieur du travail avec Harris Interactive avait fait une étude, un sondage auprès de chefs d'entreprise et de représentants du personnel sur la question du fait religieux. Et alors, est-ce que vous observez le fait religieux? Oui, on observe le fait religieux. Alors, les chefs d'entreprise n'étaient pas très nombreux à l'observer, peut-être parce qu'ils sont plus loin du terrain, les dirigeants, mais ils l'observent. Mais à aucun moment la question est posée de savoir quelle est la religion qui est le plus concernée par cette expression de fait religieux, cette expression religieuse. Alors, quand on va voir les choses, on trouve des exemples... Toutes les religions aujourd'hui, on pourra revenir pour quelles raisons est-ce que les religions aujourd'hui retrouvent bouillonnent plus qu'elles ne faisaient il y a 30 ou 40 ans, mais majoritairement c'est l'islam. Mmh. Et cette présence de l'islam et cette visibilité de l'islam, elle doit être d'abord dépassionnée. Et ça, c'est important, surtout dans le contexte, et je parlais tout à l'heure des attentats de 2015, et que je crois que dans ce contexte-là, ça doit être dépassionné pour pouvoir être expliqué. Et notamment expliqué de manière historique, de manière sociologique, et peut-être éventuellement théologique, même si la théologie et le travail, je pense qu'il faut, il faut bien les séparer. Voilà. Donc on reviendra peut-être là-dessus. Je reviens à la question qui m'a été posée, à laquelle j'ai pas répondu, sur la laïcité.
1: Alors, oui, tout à fait.
0: Laïcité et entreprise, et notamment et entreprise privée. Tu as pas parlé de laïcité dans ton introduction, et moi j'en parle quasiment pas dans mon livre. Parce que si on prend la laïcité telle que va l'organiser la loi de 1905. Et, petite incise, le mot laïcité n'existe pas dans la loi. La loi ne parle pas de laïcité. Mais on a le mot s'est imposé avant et surtout après. Il y a un régime de laïcité. Et la loi de 1905, elle, on va dire stricto sensu, ne s'applique pas dans l'entreprise privée. Pourquoi ? Parce que la loi de 1905, c'est avant tout une loi d'abstention de l'État de prendre parti dans les affaires religieuses. La loi de 1905, elle a deux versants. Elle a un versant individuel et un versant collectif. Pourquoi ? Parce que la religion a un versant individuel et un versant collectif. Le versant individuel, c'est la liberté de conscience. Le fait que la laïcité, c'est le renversement de l'ordre catholique qui existait avant la Révolution. Et on a, dès la Révolution, les prémices de ce que va être la laïcité. Il y a des projets dès 1793 qui ressemblent quasi trait pour trait à ce que sera la loi de 1905. Mais il faudra attendre un siècle pour que tout ça puisse arriver.
1: Ouais, un petit peu moins par Ferry, déjà.
0: Oui, déjà, il y a déjà des choses qui s'installent avec Jules Ferry, mais la loi de 1905 telle qu'on la connaît.
1: Donc loi sur l'éducation, peut-être oui. pour en rappeler aux auditeurs.
0: Et donc, le versant individuel, c'est quoi ? C'est on renverse l'ordre catholique, et notamment le fait que l'état civil est tenu par l'Église, le fait que tout ce qui concerne la vie quotidienne des gens est totalement régi, alors même si ça s'est dénaturé au fil des siècles, mais encore juridiquement régi par l'Église. On coupe tout ça, et on dit à l'individu, au citoyen, qu'il a une liberté de conscience. Cette liberté de conscience, c'est la liberté d'avoir une religion, de ne pas en avoir, de changer. Et donc, il n'existe plus personne pour dire à un citoyen, est-ce qu'il est un bon chrétien ou est-ce qu'il n'est pas un bon chrétien ? Et donc, aujourd'hui, il n'existe aucune autorité légale qui puisse dire à quelqu'un s'il est un bon chrétien, un bon musulman, un bon juif, etc. C'est la liberté de conscience. Et ça, c'est l'aspect individuel. Et il y a un aspect collectif qui est, et c'est l'aspect principal, on va dire, de la loi de 1905, enfin principal, mon avis, l'aspect principal, c'est la liberté de conscience, c'est l'aspect le plus visible, qui est l'abstention de l'État. Le fait que l'État n'a pas de religion, que ses fonctionnaires ne peuvent pas exprimer leurs préférences religieuses, leurs croyances religieuses, et qu'ils s'abstient, et que si les croyants individuels veulent s'organiser collectivement, l'État n'a pas son mot à dire, et c'est à eux de s'organiser comme ils le veulent. C'est ça la loi de 1905. Et
1: d'ailleurs, je me permets une petite anecdote, parce que elle est rigolote, Waldeck Rousseau, le père de la loi 1901, était furieux de cette opportunité laissée aux religions, parce qu'au travers de la loi 1901, il y avait la question de la déclaration en préfecture pour avoir le droit de se poser comme une personne morale, qui était aussi un moyen de surveiller les instances religieuses qui se déclaraient comme telles. Bon, Waldeck Rousseau, il décède en 1904, donc il ne connaît pas la loi, mais il était furieux de ça. Ouais. Et c'était amusant de remettre en perspective. Il s'est passé beaucoup de choses dans la Troisième République qui parfois nous dépassent un petit peu.
0: Oui, qui sont toujours intéressantes à revisiter. Ouais. Et donc,
1: mais alors du coup,
0: pour l'entreprise privée, la laïcité, bah, une fois qu'on a défini ça, il y a une partie de la laïcité qui s'applique, c'est la liberté de conscience. La liberté de conscience, on l'a tout le temps, et qu'on travaille pas, qu'on soit dans une entreprise privée ou ailleurs, ça ne nous quitte pas. Très bien. Mais après, est-ce que souvent... Moi, quand j'interviens dans des entreprises, etc., les questions qui me sont posées, c'est est-ce que l'entreprise est laïque ? Parce que la France est laïque, et donc les entreprises françaises, est-ce qu'elles sont laïques ? Eh bien, point de vue de la loi de 1905, pas tellement. C'est-à-dire que c'est le code du travail qui s'applique, c'est pas la loi de 1905. Et notamment, ce code du travail, qu'est-ce qu'il dit ? Il dit que le salarié, c'est un droit imprescriptible, une liberté fondamentale du salarié, c'est d'exprimer ses convictions. Il a le droit d'exprimer au travail ses convictions politiques, évidemment, mais ses convictions religieuses. Et donc, là, pour le coup, il n'a pas à s'abstenir. On n'est pas dans le cas d'un fonctionnaire qui, lui, parce que là, c'est la loi de 1905 qui s'applique dans le cadre de l'État, n'a pas le droit d'exprimer ses convictions religieuses et politiques. Dans le cadre de l'entreprise privée, on peut. Alors, c'est limité par un certain nombre de critères, mais qui sont des critères objectifs. L'hygiène, la sécurité. Le fait qu'on puisse exercer sa mission comme il faut.
2: Les horaires de travail.
0: Les horaires de travail, oui, alors ça va pas être dit comme ça. Ouais. Ça va être est-ce que on est apte à réaliser la mission, est-ce qu'on peut la mener jusqu'au bout, est-ce que, enfin voilà, c'est ce genre de choses, c'est des critères vraiment objectifs. Et puis le prosélytisme va être un critère, pas le droit de prosélytisme. Et depuis 2016, j'ajouterai un autre critère qui est le sexisme. C'est-à-dire que dans l'exemple que tu donnais, quelqu'un qui refuse de serrer la main d'une femme, ça tombe sous le coup de la loi, même si c'est toujours compliqué à prouver, ouais. Parce que c'est toujours subtil. C'est-à-dire que souvent une femme va reconnaître les formes de sexisme et de refus déguisé de s'adresser à elle, mais c'est souvent difficilement objectivable et souvent prouvé. Une femme rentre dans une pièce, il y a un homme qui est là, puis d'un seul coup prend son téléphone, fait semblant de téléphoner ou téléphone réellement pour ne pas être en contact avec elle, elle va éventuellement le ressentir. Objectivement, c'est difficile à prouver. Il faut vraiment que la personne arrive, on lui tende la main et dise je ne peux pas te serrer la main parce que t'es une femme, ou ma religion m'interdit de toucher une femme, ou quelque chose comme ça. Alors là, si c'est expressément dit, ça peut être sanctionné, mais souvent c'est difficile. Donc la laïcité, dans un premier temps, on peut dire que elle ne s'applique pas dans l'entreprise privée, c'est pas un lieu laïque. Néanmoins, et c'est là où il faut un peu raffiner, et c'est la source de beaucoup de difficultés autour de cette notion de laïcité, on a, je crois, ce qu'on pourrait appeler une laïcité dans les textes, c'est la loi de 1905, et une laïcité dans les têtes. La laïcité dans les têtes, c'est quoi? C'est la manière dont des siècles de guerre de religion, de siècles d'opposition entre la Révolution et l'Ancien Régime, entre la République et l'Église, ont petit à petit abouti à cette loi de 1905 et par conséquent abouti à la manière dont dans la société civile, c'est-à-dire que dès que vous sortez de chez vous et que vous allez dans la rue, la manière dont petit à petit l'histoire de France et la société française a vu la religion et l'a cantonnée dans la sphère privée. Mais c'est une évolution des mœurs. C'est une conquête de l'histoire et des coutumes qui fait que, parce qu'on a cette liberté de conscience et parce qu'il faut bien vivre en commun les uns avec les autres, la religion, c'est une affaire privée. C'est une affaire privée, ça ressort du fort intérieur. Et donc, ça ressort uniquement de la croyance. Sauf que, alors aussi, il faut rentrer un peu dans les explications, si j'ai deux secondes pour le faire.
1: Oui, bah là, oui bien sûr. Je crois que je vois où tu veux en venir, et c'était ma question qui suivait. Mais,
0: bon, alors tant mieux.
1: Alors vas-y, on va voir.
0: C'est que on a, du fait de la laïcité, trois espaces. La société est divisée en trois espaces. Trois sphères, plus exactement, pour que le mot espace ne soit pas, connoté. Trois sphères qui sont en permanence mélangées, mais que pour la démonstration, il est important de séparer. On a d'un côté la sphère publique. La sphère publique, c'est l'espace de la laïcité dans les textes, c'est la loi de 1905. La sphère publique, l'État s'abstient de toute parti pris religieux.
1: C'est le sphère public du service public. Quoi, on
0: du
1: parle
0: service
1: vraiment
0: public, de... des voilà. fonctionnaires. Et donc le lieu de travail, c'est le service public le fonctionnaire doit s'abstenir. Donc à chaque fois, pour chaque sphère, on a un principe et une règle d'organisation. Le principe, là, c'est la neutralité. Le principe d'organisation, c'est l'abstention. Le fonctionnaire ne peut pas montrer sa religion et discriminer la croyance religieuse des citoyens qu'il a en face de lui. Il doit s'abstenir. Ça, c'est la sphère publique. À l'autre bout, on a la sphère privée. La sphère privée, c'est quoi? C'est la maison. Le lieu symbolique, c'est la maison. Le principe, c'est la liberté, on fait ce qu'on veut, et le principe, c'est la liberté, et la règle d'organisation, c'est la discrimination. Je peux être discriminant quand je suis chez moi. Si je ne veux pas ouvrir ma porte à quelqu'un qui ne partage pas ma religion, si je ne veux pas ouvrir la porte à quelqu'un dont je trouverais que la couleur de peau, les opinions politiques, etc. ne me reviennent pas, ne s'accordent pas avec moi, j'ai le droit de le faire. On n'a pas le droit de m'empêcher de penser ce que je veux chez moi. Je peux être le pire raciste, le pire un athée radical, je peux être ce que je veux chez moi, du moment que je suis chez moi.
1: Là, on parle de sphère privée au sens de l'intime, en fait.
0: De l'intime, vraiment.
1: Secret,
0: de l'intime. Le lieu, c'est la maison. C'est une fois que j'ai fermé ma porte. Et entre les deux, la sphère publique et la sphère privée, entre la maison et la mairie, on veut dire, il y a la sphère civile. Ou ce qu'on appelle la société civile. Et la société civile, ça commence dès que j'ouvre la porte de chez moi et que je sors dans la rue. Et là, cette sphère civile, elle est composée d'individus qui sont obligés de vivre les uns avec les autres, mais qui ne se sont pas choisis. Le matin, je sors de chez moi, je croise des gens que je n'ai pas choisis. Je suis pourtant obligé de travailler, de vivre avec eux, en tout cas de les croiser. Et cette société civile, l'entreprise en fait partie. Et là, je suis avec des gens avec lesquels je n'ai pas forcément choisi de travailler. Et là, on a un principe et des règles d'organisation vont rentrer en contradiction. Le principe, c'est quoi ? Le principe, c'est la liberté d'expression, la liberté de manifestation. Alors, que ça soit dans la rue, j'ai le droit de manifester avec des pancartes, et dans l'entreprise, j'ai le droit de manifester mes convictions. Avec les limites que j'ai dites tout à l'heure, qui sont l'hygiène, la sécurité, etc. Mais la règle d'organisation issue de cette histoire longue qui part du XVIe siècle avec les guerres de religion jusqu'à la loi de 1905 fait que mes croyances, historiquement, par coutume, par civilité, parce qu'on est dans l'espace civil, je les mets de côté, je les garde pour moi. Et on voit bien qu'il y a une contradiction et qui est au cœur de l'entreprise, et qui explique tous les problèmes qu'on a aujourd'hui autour de l'expression du fait religieux au travail, c'est que le principe et les règles d'organisation vont rentrer en contradiction. Mmh. D'un côté, j'ai la liberté, le droit du travail m'autorise d'exprimer mes croyances religieuses. De l'autre côté, et ça c'est validé, à chaque étude le valide à plus de 80%, la manière dont les gens de se rapporter aux questions religieuses, c'est un truc privé. Ça, on n'en fait pas un débat public. C'est-à-dire que, après, alors, pour être très concret, dans l'entreprise, ça prend quelle forme ? Ça prend la forme de le salarié va connaître souvent la religion de son collègue de bureau. Ça va être. Ils vont pouvoir en parler, éventuellement, les petites manifestations du fait religieux d'ordre privé, je ramène des dragées de la communion du petit qui a eu lieu la veille, la fête de l'Aïd, je ramène des pâtisseries qui étaient en plus, je partage, éventuellement je jeûne, mais au moment du ramadan, et tout le monde le sait, mais j'embête personne, voilà, c'est mon choix de jeûner, la personne qui à un moment s'isole toute seule parce que elle a envie de prier, mais qui ne revendique rien pour elle et qui n'en fait pas une revendication d'ordre collectif, tout ça c'est totalement accepté. Mmh. Et c'est su. Ça devient un problème dès que cette règle un peu tacite, un peu cette règle de civilité est transgressée, mais encore une fois avec la permission du droit. Qui est de dire, moi je revendique, là pour le coup, d'avoir une nourriture spéciale, je revendique de ne pas faire telle chose, je revendique d'avoir un lieu pour faire une prière, et puis collectivement, ensemble, les quelques personnes qui sont croyantes et partagent la même foi, revendiquent quelque chose pour elles. Là, ça ne passe plus. Et donc on voit bien qu'on a un problème qui est le droit qui autorise et les mœurs qui réprouvent.
1: On est embêté par ce mot de public un petit peu. Il y a une polysémie entre la chose publique et ce qu'on appelle communément la sphère publique au sens du lieu en commun, quoi. C'est ça qui crée une petite ambiguïté.
0: C'est pour ça que peut-être qu'il vaut mieux l'appeler l'espace civil.
1: L'espace civil que tu as dit tout à l'heure.
0: Sphère publique, sphère civile, sphère privée.
1: Sphère privée, ouais.
0: Je pense qu'il faut séparer ces trois choses-là. D'autant que civil, on voit bien que on est dans la société civile, et l'entreprise fait partie de cette société civile, et puis on est sur cette règle de civilité. La civilité, c'est la manière dont on va se comporter les uns avec les autres, et faire en sorte, traditionnellement, que tout ce qui ressort de mon identité ne pèse pas sur les autres. Et là, j'ai sorti le gros mot « identité », parce que je pense que la question centrale de la religion aujourd'hui dans l'entreprise, c'est une question d'identité.
1: Et du coup, on va y revenir. 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On va s'écouter Madonna, si ça vous dit, mais je vous ai trouvé une version assez sympathique et qui se prête au dimanche après-midi. Proposée en Creative Commons par un musicien russe qui s'appelle Roman Carter. Alors, pour respecter la licence, je la précise, CC BY NC SA. Voici dans une version jazz, Like a Prayer.

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1: 93.1 et cause-commune.fm, c'est pour retrouver les podcasts, donc n'hésitez pas à nous retrouver, notamment cette émission. Avec Denis Maillard, on parle de religion et de religion dans l'entreprise, du coup, et de religion dans le travail. Et juste avant de faire cette petite coupure jazz, ça fait longtemps qu'on n'avait pas écouté de jazz dans cette émission, on était en train de parler de la laïcité, son implication et du fait religieux. Alors tu disais tout à l'heure que le fait religieux permettait de neutraliser en quelque sorte, rendre neutre le rapport à la religion et aux différentes religions. Il masquait notamment le fait que les religions doivent parfois, en fonction de l'objet qu'on traite, être regardées de manière distincte, et notamment l'islam qui est particulièrement visible. Donc religion, le fait de parler de religion, c'est une manière de mieux nommer les choses, et notamment mieux nommer le fait que lorsque des questions de fait religieux, du coup je le dis avec des guillemets, se posent, c'est souvent en lien avec l'islam, mais l'islam qui n'était pas une question à l'époque de la loi 1905, lorsque la loi 1905 a été écrite. Donc on a un lien comme ça avec, avec l'histoire et notre rapport aux différentes religions en France.
2: Oui, c'est sûr, je pense que ces questions-là, elles doivent être abordées aussi dans une perspective historique. Ça, c'est effectivement très très important. C'est un fait. La loi de 1905, elle règle d'abord la question du catholicisme et du rapport des catholiques à la République, ou de la République au catholicisme. Et puis, elle protège aussi les minorités religieuses qu'étaient les protestants et les juifs. L'islam, même s'il a été présent en France depuis longtemps, en 1905, ce n'est pas un sujet. Et,
1: il est dans les colonies, en fait.
2: Oui, il est dans les colonies. Il a été plus ou moins réglé, souvent mal réglé, notamment en Algérie, avec un statut personnel des musulmans qui est une véritable honte, mais enfin qui est au moment du Second Empire, donc mais que sur laquelle la République n'est pas revenue. Mais la question va se poser en fait plus tard, à partir des années 1970. Avec l'immigration de travail travailleurs maghrébins, pour beaucoup, dans le bâtiment, la sidérurgie, l'industrie automobile, et surtout au début des années 80, avec deux moments très importants qui, me semble-t-il, sont la scène inaugurale de la manière dont va se poser d'une part la question de l'intégration des populations maghrébines et arabo-musulmanes en France, et puis d'autre part dont la question du fait religieux va s'inviter en France, du fait musulman plus exactement, va s'inviter en France. Je veux parler de deux faits essentiels qui sont d'une part les grandes grèves dans l'automobile en 1982-1983, et d'autre part la fameuse marche des beurs pour l'égalité et contre le racisme, et pour l'égalité est important, j'y reviendrai, de la fin de l'année 83. Alors qu'est-ce qui se passe en 82-83 dans l'automobile? On a appelé ça le mai 68 des OS immigrés. C'est essentiellement donc des ouvriers spécialisés. Alors, ouvriers spécialisés, il faut bien voir que c'est la plus basse catégorie des ouvriers. Ils ont rien de spécialisé, c'est vraiment des ouvriers à tout faire. Et donc, ces OS sont ultra majoritairement des étrangers, d'origine étrangère, et pour beaucoup des maghrébins. Et dans les usines qui se mettent en grève, c'est Aulnay, donc c'était Peugeot à l'époque, c'est Poissy, c'est Billancourt, c'est beaucoup d'usines, il y a beaucoup de Marocains. Mais pas
1: Renault,
2: mais pas
1: Billancourt à l'époque.
2: C'était Renault, hein. À Billancourt, c'était Renault. Ouais.
1: Michelin, non, peut-être aussi à Clermont.
2: Pas tellement. Il y a une autre tradition chez Michelin.
1: C'est différent.
2: Ouais,
1: c'est,
2: ouais. C'est une autre tradition. C'est intéressant parce qu'il y a une autre tradition religieuse. C'est assez intéressant quand on regarde ces questions d'expression de la religion au travail. Je fais juste une insiste sur Michelin.
1: C'est
2: très intéressant, j'aurais dû y penser avant, parce que dans les choses un peu curieuses, quand on regarde ces questions religieuses dans le travail, une chose curieuse, c'est que il y a un siècle et demi, le fait religieux, c'est le fait du patron. C'est lui qui demande à ses ouvriers d'aller à la messe, c'est lui qui accroche des crucifix dans les ateliers ou les usines, et le mouvement ouvrier, le mouvement syndicaliste à son début, se bat contre ça. D'autant que le mouvement ouvrier, la CGT qui naît en 1895, sont des anarcho-syndicalistes, donc ni Dieu ni maître. Et donc les crucifix, la prière, la messe le dimanche, ça c'est pas leur tasse de thé. Et notamment chez Michelin,

C'est-à-dire que la question religieuse chez Michelin, par exemple, se pose d'une toute autre manière. Elle est plus acceptée, même si c'est très majoritairement le fait catholique, pour le coup, qui est plutôt encouragé. Mais si j'en reviens en 82 aux grèves des OS immigrés, qu'on a même appelées, et je vais expliquer pourquoi, des grèves saintes. C'est que tous ces OS se mettent en grève, ils se mettent en grève pour deux raisons. La première raison, c'est leur dignité. Leur dignité, c'est que le racisme est institutionnalisé, c'est un management qu'on a appelé le management Simca, parce qu'il a été inventé par Simca, par des anciens officiers de l'armée coloniale, donc c'est un management de type colonial. On sépare les nationalités entre elles, on les monte les unes contre les autres, beaucoup ne parlent pas bien français, donc il y a des traducteurs qui sont en même temps des mouchards. Enfin bon, il y a vraiment un encadrement quasi militaire et colonial de ces ouvriers. Et notamment dans la question de la dignité et la question de la religion. La question de la religion, qui est, religion musulmane, hein, pour, essentiellement, qui est de pouvoir avoir l'aménagement d'horaires, par exemple au moment du ramadan, ou au moment de prière, etc. Et puis, l'autre raison, c'est des questions de travail, qui sont des questions de conditions de travail, de salaire, etc. Et la CGT, à ce moment-là, qui est persona non grata dans ces usines-là à cette époque, qui a beaucoup de mal à s'implanter dans ces usines-là, va utiliser ce mouvement des OS immigrés et va prendre fait et cause pour leurs revendications, et notamment leurs revendications religieuses, la CGT, hein, la vieille CGT, qui à l'époque est communiste, etc., va prendre fait et cause pour les OS immigrés, pour pouvoir porter leur lutte, se réouvriériser, parce que c'est le moment où la classe ouvrière est en train d'abandonner le Parti communiste, est en train d'abandonner la CGT, et pour pouvoir s'implanter dans ces usines. Et donc, les OS à cette époque vont petit à petit obtenir gain de cause. Et il y a une revendication qui n'est pas religieuse, mais qui est extrêmement signifiante et qui m'a beaucoup intéressé et qui, à mon avis, donne la signification de ces grèves-là. Ils demandent, on est en 1982, donc une année après l'élection de la gauche, l'élection de Mitterrand au pouvoir, et le vote de la cinquième semaine de congé payé. Et ils demandent qu'ils puissent accoler leur cinquième semaine de congé payé aux quatre autres. C'est-à-dire pouvoir prendre 5 semaines d'un coup. Pourquoi ? Parce qu'ils veulent pouvoir rentrer chez eux, au Maroc, en Tunisie, en Algérie, et pouvoir passer 5 semaines au pays. Et en fait, quand on réfléchit à cette revendication, on se dit, mais pourquoi, en dehors de conditions matérielles, c'est-à-dire que des voyages, on n'en fait pas 4 par an, etc., pourquoi est-ce qu'ils veulent passer autant de temps dans leur pays d'origine ? Et bien tout simplement parce qu'ils ont compris qu'ils n'y retourneraient pas. C'est-à-dire qu'ils ont compris qu'ils ont fait souche ici en France. Et que à ce moment-là, quand on a ça en tête, ce que les acteurs de l'époque, mais on ne peut pas leur en vouloir, ne comprennent pas, mais avec le recul du temps, nous, on le voit, une fois qu'on a ça en tête, on analyse les revendications religieuses totalement autrement. À l'époque, et on n'est pas très loin en 82 de la révolution iranienne, on a l'impression que, alors qu'ils sont tous sunnites, hein, qui est une branche de l'islam, branche majoritaire de l'islam, ils sont majoritairement sunnites, le gouvernement dit « Ouh là là, attention, c'est des chiites, comme en Iran, qui est une autre branche de l'islam. » Et on a en tête la révolution iranienne, alors que les revendications sont tout autres. Les revendications, c'est « puisque on sait qu'on ne retournera pas chez nous ». Alors, ils ne le formulent pas comme ça, mais quelque part, ils le sentent. Puisqu'on ne retournera pas chez nous, il faut que, un, on puisse, pendant les vacances, passer le plus de temps possible à ce qui était chez nous avant. Et puis, il faut que, puisqu'on est maintenant chez nous en France, qu'on puisse faire comme on a l'habitude de faire. C'est-à-dire qu'au lieu de prier dans les caves, au lieu de s'abstenir de revendiquer sa religion, on puisse
là,

0: l'exercer à l'air libre, si je puis dire, et l'exercer librement. Et tout ça fait sens à ce moment-là. C'est pas du tout compris dans le contexte de l'époque, pas du tout compris par les acteurs, et d'autant plus que l'industrie automobile, dès l'année suivante, fin 83, va être cueillie à froid par la crise, et on va licencier massivement, et licencier d'abord les OS, les OS immigrés. Et, comble de la mauvaise ironie, on va leur proposer à ce moment-là une prime d'aide au retour, alors que toutes leurs revendications, qui avaient été celles de l'année précédente, étaient au contraire de dire « nous sommes des ouvriers, nous sommes certes religieux, mais nous habitons ici et nous faisons souche ici », j'aime bien l'expression, ils ont fait souche
1: en France. Oui, c'est pas mal de la ressortir dans cette occasion, ouais, effectivement.
0: Et donc, première manifestation très visible du fait musulman et du fait religieux au travail, de cette manière-là. 82-83.
1: Oui, mais qui n'est pas complètement religieux, du coup. Alors, qui est ambigu.
0: Qui a à la fois des revendications sur le travail et à la fois des revendications sur la liberté de faire comme on a l'habitude de faire, mais qui est un islam très... Très classique, c'est le mouton de l'Aïd, c'est le Ramadan, c'est une prière dans la journée, c'est pas des choses de revendications identitaires comme on peut le trouver aujourd'hui. C'est plus des revendications traditionnelles, culturelles traditionnelles. Mmh. L'année suivante, la marche des beurs, c'est à peu près la même histoire, mais dans un autre langage. À peu près la même histoire. Pourquoi ? Parce que c'est pas la même génération. C'est les enfants de cette génération qui s'est mise en grève l'année précédente. Et c'est pas le même langage parce que c'est le langage non pas du travail et de la culture classique maghrébine, c'est le langage appris à l'école qui est le langage de la République. Et le langage de la République, c'est quoi ? C'est le langage de l'égalité. C'est une demande, quelque part c'est une révolte, si on fait une comparaison avec les États-Unis, une révolte pour des droits civils, des droits civiques. C'est de dire, nous on le sait très bien qu'on ne retournera pas dans le pays de nos parents, eux ils commencent à le comprendre, nous on le sait. Mmh. Et puisqu'on est ici, on demande à être traité, d'abord pas être victime de racisme, la marche pour l'égalité contre le racisme, donc pas de racisme, mais surtout d'être considéré comme... n'importe quel citoyen français, c'est-à-dire de revendiquer l'égalité, qui est quand même la grande passion française et qui est quand même la grande promesse, j'allais dire, comme parlait le poète russe Mandelstam, c'est la sublime promesse faite au tiers-État, c'est l'égalité et à partir de là la liberté ou la liberté dans l'égalité. Et malheureusement, c'est là où je voulais en venir, c'est que comme l'année précédente, on n'avait pas tellement compris la revendication des pères, on ne va pas plus comprendre la revendication des fils et des filles. Il va leur être répondu, parce que la France a déjà commencé ce que j'appellerais un tournant identitaire, il va leur être répondu non pas sur la question de l'égalité, mais sur la question du racisme. Oui, vous avez une culture spécifique. Oui, c'est extraordinaire de représenter l'autre, à savoir des étrangers maghrébins. Et donc, votre culture doit être sauvegardée et il va leur être répondu par, si je caricature un peu, non pas par une égalité des droits, mais par une différence des droits à travers notamment toute l'opération SOS Racisme. Et que je crois que là, il y a eu une chance historique d'intégrer les générations issues de l'immigration des années 70-80 et que la République a raté son rendez-vous avec l'histoire. Malgré tout, je pense que l'intégration se fait, qu'elle s'est faite, mais néanmoins, 2 ans après, 1985, dans les mêmes lieux où est née la marche des beurs, c'est-à-dire la banlieue lyonnaise, l'été 85 a lieu ce qu'on a appelé l'été de la pudeur. C'est-à-dire des jeunes born again, des jeunes musulmans alors on parlait pas, c'était pas les salafistes à cette époque, c'était une autre branche de l'islam radical ou rigoriste plus exactement pour le coup, qui était le Tlablir, qui vont dans les piscines, devant les piscines, interdire aux femmes musulmane, d'aller à la piscine, de se dévêtir en disant non, c'est interdit, c'est pas pudique, etc. C'est suffisamment de désagréments pour tout le monde pour que les CRS interviennent et que voilà, y ait des affrontements. Et à l'époque, y a un certain nombre de journaux qui font des reportages sur ces manifestations-là et qui voient derrière ces nouveaux croyants, ces néo-croyants, finalement quelque chose de plutôt positif. Parce que ils arrêtent, pour certains, ils ont arrêté la drogue, le vol, le trafic, etc., pour se tourner vers la religion. Et finalement, Allah et Mohamed sont de meilleurs flics que la police. Mais en fait, qu'est-ce qui se joue derrière ça? Et c'est là où je voulais en venir sur les questions identitaires autour de l'islam. C'est que... il y a une... Il ne faut pas parler de réislamisation, parce que je pense que ces gens n'étaient pas, n'étaient pas des croyants musulmans, mais il y a une islamisation, une certaine partie de la jeunesse musulmane, par contre-coup de l'échec de la marche des beurs. Alors il y a eu trois marches, hein, il y a eu en 83, en 84, rebelote, et à chaque fois, finalement, en 85, SOS Racisme a ramassé la mise, et toutes les associations de quartiers musulmanes, etc., ont petit à petit disparu. Et donc l'échec de la marche des beurs a amené une réaction dans la jeunesse issue de l'immigration, qui a été pour beaucoup de faire un retour vers un islam qui n'était pas l'islam des pères, qui n'était pas l'islam de ceux qui revendiquaient en 82 de pouvoir pratiquer leur religion comme ils l'avaient toujours pratiquée. Non, non, c'est un islam rigoriste, un islam identitaire. Et donc on est en 85, 89 se pose à l'école la question du voile à Creil. Et puis, tous ces jeunes qui sont collégiens et lycéens, étudiants, vont petit à petit se retrouver dans le monde du travail. Et alors ça, c'est la partie historique pour expliquer pourquoi l'islam aujourd'hui est présent. Et après, il y a une partie sociologique. Quand vous regardez les enquêtes, savoir qui croit aujourd'hui en France, qui croit aujourd'hui en France sont des vieux catholiques, et des jeunes musulmans, et pour une part de jeunes néo-protestants, mais c'est sans doute moins visible. Et puis ensuite, dernière explication plus, on va dire, plus théologique, c'est que l'islam, pour qui veut en faire une ressource identitaire forte, demande à ce que un certain nombre de pratiques visibles, les cinq prières par jour, le jeûne, éventuellement pour celles qui le veulent, le voile. Et c'est tout ça, c'est des choses qui sont visibles et qu'on retrouve ensuite dans l'entreprise. Et qu'est-ce qu'on fait de ces questions-là dans l'entreprise, notamment la question du voile qui aujourd'hui est la question la plus massive.
2: Du coup, je ne veux pas mal interpréter ce que vous avez dit, mais est-ce que, et on pourrait dire aujourd'hui, avec la recrudescence du coup du fait religieux et musulman tout particulièrement dans l'entreprise, que ça cache derrière finalement une sorte de désir d'intégration, et plus le phénomène, enfin plus l'intégration a échoué, plus la radicalité dans l'expression du fait religieux va croissant.
0: On peut dire ça, mais je pense qu'il faut il faut l'étendre. C'est-à-dire que je crois que l'expression musulmane au travail est à la fois le symptôme d'une intégration réussie comme d'un malaise dans l'intégration. Alors pour ceux qui seraient qui ressentiraient le plus fortement le malaise dans l'intégration, je pense que pour les plus radicaux, au bout d'un moment, vivre sa foi intégralement suppose de quitter l'entreprise. Et là, on va voir se développer tout un certain nombre de métiers, surtout de commerce, un peu comme les juifs orthodoxes l'ont fait. C'est-à-dire qu'il y a des communautés, effectivement, les écoles, les commerces, etc., sont communautaires. Et ça, pour ceux qui veulent vivre la foi. Après, il y a des métiers spécifiques. Vous êtes gardien d'immeuble, par exemple, ben, c'est pas très compliqué de fermer sa loge le temps de la prière, etc.
1: Enfin, là, tu es en train de dire du coup qu'il y a des métiers qui sont ciblés exprès parce qu'on sait que l'expression du fait religieux sera moins contraignant.
0: Oui, effectivement. La sous-traitance informatique, par exemple, surtout à distance. Là, personne.
1: On ne sait pas que l'ordi est tourné vers la Mecque ou le...
0: Non. Bon, alors ça, après, les gens se tournent vers la Mecque comme ils veulent, mais
2: la manifestation religieuse est invisible.
0: Est invisible. Voilà, c'est quand vous êtes dans un call center, quand vous prenez à distance le fait de la maintenance informatique à distance, des choses comme ça, que vous soyez voilé, que vous soyez pas voilé, enfin, le client ne le voit pas. Donc c'est pas un problème.
1: Du coup, c'est accepté par l'employeur plus facilement, ça. C'est-à-dire qu'il sait très bien qu'il va avoir affaire à un public qui cherche cet emploi à cause de ça. Enfin, il y a une espèce d'acceptation tacite de la part de l'ensemble, y compris les gens qui postulent, que les gens qui...
0: Je le crois. Alors ça peut être une acceptation tacite. Après, ça peut être tout à fait une acceptation reconnue, affirmée. Vous avez des enseignes, par exemple, dans le commerce, que ça soit, je pense, deux marques très connues, H&M et Ikea, par exemple, chez qui la possibilité de porter un voile est totalement prévu dans le règlement intérieur. Et même chez Ikea, si vous faites l'expérience un jour, si vous allez acheter des meubles, vous pourrez voir même des femmes portant un foulard aux couleurs de l'entreprise. C'est-à-dire qu'on leur propose même éventuellement...
1: C'est incroyable, ça.
0: Oui, c'est...
1: J'ai pas vu ça.
0: Mais c'est à
1: si, ah, c'est incroyable. Ouais, H&M, ça me surprend pas, parce que c'est même au catalogue maintenant. Ça fait grand bruit à ce moment. Mais alors c'est rigolo, donc un voile mais avec le drapeau de la Suède en fait qui
0: Non, c'est ça, avec le drapeau de la Suède, non, bleu et jaune, ouais. Oui, tout à fait.
1: Formidable. Ok, non, pardon, ça m'a.
0: Alors après, donc ceux qui se sentent le moins intégrés, effectivement, au bout d'un moment, si on veut vivre sa foi et qu'on trouve que l'entreprise ne respecte pas ses croyances, c'est difficile de pouvoir prier, de pouvoir faire le ramadan, de pouvoir, etc. Les personnes vont s'extraire, créer leur propre métier, etc. Et on pourra, alors je ne sais pas si on aura le temps tout à l'heure, on peut éventuellement à un moment parler des entreprises de conviction, des entreprises, ce qu'on appelle des entreprises de tendance, qui sont des entreprises très particulières, qui sont fondées sur un objectif religieux, comme le plus courant étant les associations, les institutions scolaires religieuses. Puis ouais. Là, voilà. Mais bon, c'est quelque chose.
1: Ouais, mais on va en parler un petit peu. Mais juste, non, vas-y, tu as la phrase sur le bout d'un.
0: Oui, je termine juste. Pourquoi c'est aussi le signe de l'intégration, c'est que à un moment quand vous êtes intégré et que dans cette intégration, la société en permanence, la société démocratique, libérale, contemporaine, vous demande d'exprimer en permanence ce que vous êtes, votre identité, votre subjectivité, etc. Bah, vous faites de votre religion un vecteur d'identité. Je prends un exemple très, très concret. À la Défense, pendant quelques années, donc il y avait la construction d'une mosquée à Puteau, je crois, et le temps que la mosquée soit construite, devant la tour de la Société Générale à la Défense, il y avait une mosquée provisoire, donc une grande tente avec une séparation pour les hommes et pour les femmes, et le vendredi, à l'heure de la prière méridienne, donc l'une des prières obligatoires à midi, cette mosquée provisoire était pleine à craquer de cadres masculins, féminins qui venaient prier la mosquée. Et c'est des cadres à la Défense, qui le matin, on peut les voir dans le métro, le RER, enfin ils sont semblables à tout le monde, il se trouve que c'est des croyants musulmans et que ils expriment leur religion comme ça. Donc vous voyez, les choses sont compliquées autour de cette question d'intégration. C'est autant le symptôme d'une intégration que d'un malaise dans l'intégration, ce qui est pas évident à toujours déceler.
1: 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Je vous propose de faire une petite pause musicale. Voici le Boogie Woogie d'Eddie Mitchell.

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1: 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Et donc on est avec Denis Maillard aujourd'hui pour parler de travail et surtout de religion dans le travail. Alors on y vient justement au travail et donc au changement que la religion provoque dans l'organisation du travail. Parfois, avec nous, malgré nous, donc il se passe toutes sortes de choses. Et notamment, on se posait la question du rôle et de la fonction du code du travail dans tout ça. On l'a abordé au tout début, puisqu'il était... je cherche le mot, je succédais me vient en tête, mais c'est pas exactement ça. Mais en tout cas, il prend la place de la loi 1905 lorsque... il faut trancher dans un espace qui est commun, que tu appelles l'espace civil, et qui est donc du coup l'entreprise.
2: Oui, c'est ça, l'entreprise, elle est régie par le code du travail. L'entreprise privée est régie par le code du travail. Et le code du travail, il a évolué il n'y a pas très longtemps sur cette question avec la fameuse loi de travail. La loi qui en 2016, il y a eu beaucoup de manifestations. Alors, il y avait un article dans cette loi qui permettait aux entreprises, qui permet aux entreprises de modifier leur règlement intérieur pour neutraliser l'expression de la religion. Avec l'idée derrière que, et que je trouve très intéressante, que ce qu'on a à faire ensemble au travail, c'est de travailler, c'est de produire, c'est de commercer, etc. Et c'est pas forcément de prix. C'est-à-dire que le travail n'est pas le lieu l'expression des religions, n'est pas un espace de prière, n'est pas un espace de démonstration des convictions, mais est un lieu dédié à autre chose que ça, même si il y a une liberté des salariés d'avoir des croyances. Et donc, il est possible aujourd'hui, alors toute la loi, toute la question autour de cette loi, c'est de savoir si le règlement intérieur peut neutraliser l'ensemble de l'entreprise, ou est-ce qu'il neutralise que ce qu'on appelle le front office, c'est-à-dire les personnes qui seraient en contact avec la clientèle.
1: Non, c'est marrant, la réponse est un peu dans la question, parce que est-ce que ça neutralise l'entreprise, tu dis, tu vois? Tu vois comme tu le dis?
2: Oui, ça neutralise toute l'entreprise. Ça neutralise. Oui, d'accord, j'avais pas saisi le jeu de mots, le lapsus. Donc quand la religion risque de neutraliser l'entreprise, l'entreprise doit peut-être neutraliser la religion. Et notamment se neutraliser.
1: Mais juste pour clarifier une question un petit peu bateau, mais donc si je suis entrepreneur, je suis propriétaire de mon entreprise, si j'estime que ça a du sens, enfin que tout le monde doit être au travail et donc aller dans le sens de l'organisation de travail, puisqu'on est quand même là pour produire, c'est mon boulot d'entrepreneur de veiller à ce qu'on le fasse, dans ce cas-là je dis bon bah voilà, pas de religion, c'est mon bien, mon entreprise, donc j'y dis ce que je veux, au même titre que je pourrais avoir ma boucherie halal et dire bon bah je vais recruter des gens qui partagent la conviction, parce que au travers du travail on a aussi tu vois ce que je veux dire, une expression de la religion qui fait par le.
2: Alors c'est pas tout à fait la même chose. Les deux exemples ne sont pas équivalents. Si je prends par le deuxième exemple, la boucherie halal, on sera là dans le cadre de ce qu'on appelle l'entreprise de tendance ou l'entreprise de conviction. C'est-à-dire que si je veux vendre de la viande halal ou de la viande cachère, c'est donc une consommation ou un produit plus exactement qui a un lien avec la religion. Là, je peux demander, je suis fondé à demander à ce que mes salariés partagent mes convictions. Et donc si je vends de la viande halal, je peux demander à ce que mes salariés soient musulmans, mes bouchers soient musulmans. Ça, cette discrimination-là, le juge l'acceptera. Pourquoi ? Parce que le but de l'entreprise, c'est un but religieux. C'est vendre de la nourriture religieuse, enfin, ou certifiée par un religieux.
1: Faut que ce soit dit avant quand même, il y a des démarches non, à faire en particulière.
2: Non, il n'y a pas de démarche. Il faut que ça soit notifié au moment de l'entretien d'embauche et que.
1: Dans les statuts de l'entreprise.
2: Ah, ça peut être dans les statuts de l'entreprise, éventuellement. Et puis notamment là maintenant avec la loi Pacte qui a été votée. Où on demande à l'entreprise de définir ses missions, son objet, de mieux définir son objet, et pas uniquement le profit des actionnaires. On peut tout à fait définir son entreprise, on peut définir sa cause, comme on dit aujourd'hui dans l'économie numérique, les startups, elles adorent définir leur cause, on va sauver le monde, on va connecter tout le monde, on va, etc. Et ben, on peut définir sa cause qui est de nourrir de manière halal les gens, ou cachère, ou ce qu'on veut, les gens qui sont autour de nous. Alors ça c'est un cas. Le cas de l'entreprise, j'en suis propriétaire, mais l'entreprise elle vend des boulons. C'est pas très, y a rien de religieux dans le fait de vendre des boulons. Ou je sais pas moi, il crée des sites internet. Enfin, voilà, on peut être dans deux économies différentes. Y a rien de religieux dans cette activité, dans cette production. Et donc là, on tombe sur un débat qui est un vieux débat, mais je pense qu'il est un peu tranché. Qui est, est-ce que je suis un libéral convaincu, et je pense que le fondateur et le seul propriétaire, l'unique propriétaire de son entreprise, donc charbonnier et maître chez lui, et donc il fait ce qu'il veut, il embauche qui il veut, il fait ce qu'il veut, il interdit ce qu'il veut, c'est plus tout à fait vrai. Il y a eu notamment beaucoup de conquêtes sociales, beaucoup de luttes, et notamment un code du travail qui organise la vie à l'intérieur de l'entreprise et qui garantit un certain respect des libertés des uns et des autres, et qui ne le définit pas l'entreprise comme le lieu d'un lien ou le lieu d'un commun. Mais néanmoins, c'est quand même un peu sous-jacent. C'est-à-dire qu'il faut bien vivre les uns avec les autres.
1: Et c'est pas non plus un espace privé, quoi. J'en reviens à nos trois espaces.
2: C'est pas un espace totalement privé. C'est pas un espace totalement privé. En fait, c'est un espace civil. C'est-à-dire que c'est un espace dans lequel on doit vivre les uns avec les autres. Et donc, c'est pas parce que je suis le propriétaire de l'entreprise que j'ai le droit de faire ce que je veux, et donc quasiment le droit de vie et de mort sur mes salariés. Heureusement, on n'est plus de cette période. Et donc, si on veut l'interdire. D'abord, la loi, elle l'autorise à ce qu'on neutralise l'expression des convictions religieuses, la loi travail, mais elle oblige pour ça à ce que les raisons soient objectives. C'est-à-dire que ça ne peut pas être « j'aime pas la religion ». J'aime pas les musulmans, j'aime pas les juifs, j'aime pas les catholiques, j'aime pas, etc. Ou au contraire, je voudrais que tout le monde prie parce que l'athéisme est un truc horrible et donc il faut que les gens prient. Non, ça se passe pas comme ça. Il faut qu'il y ait des raisons objectives. Et notamment, l'une des raisons objectives, peut-être, et ça, ça a été validé par la Cour de justice de l'Union européenne, puis ensuite par les juridictions françaises, qui est de... l'une des raisons, peut-être, de préserver l'image que l'entreprise veut offrir à ses clients. C'est-à-dire que je peux dire mes vendeuses, par exemple, si je prends le cas que j'ai connu d'une pharmacie, mes vendeuses, je demande à ce qu'elles ne portent pas de voile parce que mes clients qui viennent, qui peuvent être de toutes origines, de toutes religions, de toutes confessions, etc., ben, ils viennent acheter des médicaments et donc ils n'ont pas forcément à connaître les convictions religieuses des gens qui vont les servir, surtout que, en plus, dans le cadre de la pharmacie, on peut être amené à éventuellement faire part d'une certaine part de son intimité, de ses maladies, des choses comme ça. Et donc, il vaut mieux être le plus neutre possible quand on a affaire à des gens qui arrivent pour acheter des médicaments. D'autant que, dans le cadre de cette pharmacie, le fait de porter un voile pour certaines préparatrices, qui étaient à la fois préparatrices en back-office, on va dire, et puis elles servaient les clients en front-office. Donc, elles étaient à la caisse et dans la pharmacie, dans les bureaux. C'était la pharmacie était dans une banlieue où il y avait une forte population musulmane et que certaines personnes ne voulaient être servies que par des filles qui étaient voilées. Parce que, disons, partage ma religion, donc je vais m'adresser à elle. Ce qui posait un certain nombre de problèmes. Donc on voit bien que, et c'est toute la question aujourd'hui autour de la neutralisation et de la loi travail, il est possible de rédiger un règlement intérieur qui neutralise l'expression des croyances. On ne peut pas le faire pour n'importe quelle raison. Et après, c'est à quel degré on peut le faire ? Est-ce que ça porte sur toute l'entreprise ou est-ce que ça porte uniquement sur ces raisons objectives, par exemple le fait de que vis-à-vis des clients, et tout ça est venu d'un cas d'une informaticienne qui avait été embauchée dans une entreprise et qui était sous-traitante de grandes entreprises, et donc elle se rendait chez le client et elle portait un voile. Le client s'était plaint. Donc on sait aujourd'hui que, un, le client n'est pas roi. C'est-à-dire que si vous êtes client, vous n'avez pas à demander à être servi ou à ne pas être servi par une personne qui serait de telle religion, de telle origine, de choses comme ça.
1: Non, enfin, il va pas le demander, il va juste aller chez le concurrent. Donc, de fait,
2: alors, tu vois. En tout cas, il n'a pas le droit de le demander explicitement. Effectivement, souvent, ça peut arriver comme ça. Mais en tout cas, là, ce qui s'était passé, c'était que le donneur d'ordre avait dit « Attendez, moi, la prochaine fois, vous ne m'envoyez pas une fille voilée. » Et donc, le patron s'était tourné vers son employé en disant « Mais écoutez, enlevez votre voile si vous voulez retourner chez le client. » Elle avait dit « Bah non, moi, mon voile, j'ai le droit. » Et de fait, elle avait le droit. Donc, le juge a dit, bah, le client, il n'a pas le droit de demander ce genre de choses, parce que ce qui pourrait arriver, c'est que, à l'inverse, on ne demande au bout d'un moment que, éventuellement, dans certains endroits, que des femmes voilées, ou que des personnes d'une certaine apparence, ou des choses comme ça. Enfin, à un moment, si on commence à dire que le client a ce genre de droit, c'est la porte ouverte à des possibles dérives. Ça, c'est la première chose. La deuxième chose, en revanche, on peut éventuellement demander à une personne de ne pas présenter de signes religieux parce qu'on veut être le plus neutre possible vis-à-vis des clients. Que le client n'ait pas à se poser la question. Il n'est pas à se dire... c'est-à-dire que le client ne passe pas plus de temps à se poser des questions sur la religion de la personne qu'il a en face de lui plutôt que sur le projet sur lequel la personne est en train de travailler. Voilà, donc ça c'est les questions qui se posent. Alors après, il y a une chose importante, me semble-t-il, dans ces aspects de et qui vont nous ramener sur la question du travail et la question du commun. La question importante derrière le règlement intérieur, c'est comment est-ce qu'on fait pour rédiger un règlement intérieur qui neutralise l'expression des religions. Et je crois que ce travail, ça ne peut pas être un matin le chef d'entreprise qui arrive et qui dit bah, écoutez, j'ai une super idée, on va être neutre maintenant parce que ça arrange vis-à-vis des clients, puis moi ça m'arrange, puisqu'en plus la religion, j'aime pas trop, et donc hop, emballé, c'est pesé, et tout ça est fait, et puis je réunis les représentants du personnel, je leur soumets le règlement intérieur, vous êtes d'accord, ok, allez hop, on le fait. Non, ça ne doit pas se passer comme ça. Je crois que si on veut réussir cette question-là, il faut repartir de ce que je disais tout à l'heure, qu'est-ce qu'une entreprise ? Une entreprise, c'est le lieu d'un lien. Alors vous allez dire, ah, ça ressemble beaucoup à la religion liée, etc. Ben, oui, effectivement un peu, mais c'est un lieu dans lequel on va vivre les uns avec les autres et dans lequel on va travailler. Et la deuxième chose qu'il faut se poser comme question, c'est quoi le travail ? Et je crois que le travail, tu le disais dans ton introduction, qui est très intéressante, c'est, moi j'appelle ça, le travail, c'est un commun incarné. Un commun incarné, c'est quoi ? C'est d'abord, un, ça met en jeu tout ce qu'on est. Notre subjectivité, mais aussi notre corps, le temps, l'espace, etc. Et pourquoi c'est commun ? C'est parce qu'on ne travaille jamais seul. C'est une expérience existentielle, en fait, quand on travaille. Il y a forcément de l'altérité. il y a forcément... alors on me dit toujours, oui, mais quand tu dis ça, imagine le peintre devant l'artiste génial, devant tout seul, le créateur sublime. Sauf que oui, effectivement, bon, on peut assimiler ça du travail.
1: Il avance sa toile.
2: Oui, alors bon, mais bon...
1: Ou il l'essaye.
2: Ouais, mais ça tient pas longtemps, parce que d'abord, même si on aimerait tous être artiste, et même si on aimerait tous créer... d'abord c'est très rare, et puis je crois même que même l'artiste il a quand même un rapport à l'altérité, même si c'est pas une altérité immédiate, mais
1: oui, voilà. C'est-à-dire qu'en disant vendre, je le dis de manière triviale, oui, mais derrière l'idée ça. C'est si on adresse un propos, oui. Je vais pas dire message parce que ça fait un peu plan-plan s'agissant de cela, et que ce soit de l'art ou quoi que ce soit d'autre, vraisemblablement il s'agit de l'adresser à quelqu'un ou à quelque chose. Après on peut effectivement élargir.
2: Mais effectivement, c'est cet exemple, il est un peu limite. Mais je crois que d'une manière générale, le travail, on ne travaille jamais seul. Mmh. Et que l'autre, l'altérité qu'on trouve dans le travail, c'est une altérité qui à la fois le vecteur de notre travail est un obstacle au travail. C'est-à-dire que c'est ce qui nous permet de le réaliser, et en même temps ce qui va en permanence nous empêcher de le réaliser comme on voudrait. L'expérience du travail en commun, c'est l'expérience que l'autre fait quelque chose, il l'a fait, il l'a sans doute bien fait, mais on l'aurait fait autrement, et que l'autre est toujours un obstacle. Mais qu'en même temps, l'autre est toujours le vecteur de la réalisation du travail. Et donc, c'est à la fois ce qui permet et ce qui empêche le travail. Et donc, en permanence, dans le travail, on est en relation les uns avec les autres. On est en relation avec l'altérité. Travailler, c'est... alors, Marx parlait de la transformation de la matière, effectivement, il y a cet aspect-là. Mais il y a aussi, me semble-t-il, alors ça, il en parle dans les manuscrits de 1844, il y a aussi le rapport à l'autre qui est... qui va permettre que le travail soit réalisé difficilement, mais qui va permettre qu'il soit réalisé. Et donc si on part de cette vision du travail, forcément la question d'un monde commun du travail va se poser. Or l'expression de la religion en fait elle prend naissance dans un moment historique où depuis une cinquantaine d'années, on a demandé aux salariés, en gros, depuis 68, après la révolte de 68, une révolte qui se fait au nom de l'autonomie, de la liberté, etc. Je ne parle pas du 68 étudiant, je parle bien du 68, des grandes grèves de mai-juin 68. Et la réponse qui va être faite à cette demande d'autonomie et de liberté, ça va être ce qu'on appelait la subjectivisation du travail. C'est-à-dire que de demander aux gens de venir au travail comme ils sont. Venez comme vous êtes, avec votre subjectivité, avec votre identité, avec votre créativité, avec votre personnalité. Et quand cette personnalité ou cette identité est religieuse, ils vont demander à ce que, comme tout un chacun, elle soit reconnue pour ce qu'elle est. Or, on voit bien le moment où ces choses-là rentrent en conflit. C'est-à-dire que il y a un moment où l'expression de la subjectivité va rentrer en contradiction avec la possibilité de faire un monde commun du travail, c'est-à-dire de faire vivre les uns avec les autres, les salariés les uns avec les autres. Et c'est cette question-là qu'il faut résoudre quand on veut résoudre les questions de fait religieux, et notamment quand on veut créer un règlement intérieur qui neutraliserait. On ne peut pas neutraliser n'importe comment. Il faut réaffirmer qu'est-ce qu'on a à faire ensemble. Que l'entreprise est le lieu d'un lien particulier, qui est organisé par le contrat de travail, mais qui est un lien qui existe, d'autant en France qu'on est un pays où la réalisation de l'individualité à travers le travail, et dans les pays européens,
1: ça prend du sens.
2: C'est extrêmement fort. Et donc, il faut réaffirmer qu'est-ce qu'on fait ensemble, comment on veut le faire ensemble, et à partir de là, pourquoi est-ce que la religion, dans ce cadre-là, n'a pas son mot à dire, n'a pas à être visible, elle n'a pas à être chassée, mais elle n'a pas à être trop visible, pour qu'on puisse travailler les uns avec les autres dans un monde commun du travail.
1: Et tant que ça ne gêne pas le travail, du coup, pas de problème pour qu'elle soit visible. Quoi, si on... Mais si je pousse l'argument jusqu'au bout du bout, les jours fériés sont très nombreux, enfin très, très souvent chrétiens pour la plupart d'entre eux. Enfin, tu vois, il y a une... Les religions ne sont pas forcément à égalité. Donc à partir de là, que si je neutralise la religion, j'y vais jusqu'au bout dans la sphère du travail, comment je fais ?
2: Alors, je vais donner un exemple. Un exemple que j'ai eu à connaître et que j'ai traité. C'était une PME qui faisait du recouvrement de factures. Donc, ils travaillent en sous-traitant pour d'autres entreprises et toute la journée, ils appellent des gens pour que les gens payent, que les sous-traitants... Donc, leur métier, c'était ça. Dans cette entreprise, il y avait un service, donc ce service-là, principal, qui avait une dizaine de personnes, et parmi elles, il y avait un certain nombre de femmes musulmanes. La première année, elle demande à la responsable, elle dit, est-ce que pour le ramadan, on pourrait arriver plus tôt le matin et partir plus tôt l'après-midi ? On était, c'était il y a 3 ans, donc on était le moment où le ramadan tombait au mois de juillet, me semble-t-il. Donc, moment où les journées sont longues.
1: Et plus longues, ouais.
3: Il fait chaud.
2: Il fait chaud. Donc, le ramadan est extrêmement fatigant. La responsable, première année, dit « Ah non, non, je peux entendre. » Enfin, elle refuse, elle ne donne pas de raison. Elle dit « Non, non, non, non, non, on ne change rien. » Deuxième année. Ramadan tombe toujours là, par contre, un peu décalé, mais toujours dans les périodes donc de juin, début juillet. Et il y a eu une embauche entre-temps, qui est une femme musulmane, et donc, se sentant un peu plus en force, ces dames reviennent... alors, il faut imaginer, c'est pas des personnes radicalisées, pas des personnes dangereuses, c'est pas des personnes qui, etc., qui non, sont en rupture, etc. Mmh. C'est des personnes qui disent, mais nous, voilà, on fait le ramadan et on voudrait, s'il vous plaît, cette année, encore une fois, si c'est possible, arriver plutôt le matin, partir plutôt l'après-midi. Et là, la responsable se dit, mais en fait, moi ça m'emmerde, mais en même temps, pourquoi je vais refuser ? Puis alors, c'est l'islam,
1: Ouais, c'est le glas sonne, mais je t'en prie, conclue.
2: C'est le glas.
1: On a le temps de conclure.
2: Et donc je me dépêche. Donc, on en discute, et l'idée, ça a été de discuter des conditions du travail avec l'ensemble du service. Et que les personnes qui, elles, ne faisaient pas le ramadan ont dit, mais nous, on n'a rien contre votre religion, vous avez le droit de faire le ramadan, c'est pas un problème. Sauf que si vous arrivez plus tôt et vous partez plus tôt, ben en fait, il y a toute une partie du travail que vous ne faites pas. Et quand vous ne faites pas toute cette partie du travail, c'est entre 7h30 et 10h, ben les clients, on ne les a pas au téléphone, donc bon. Et puis après, quand vous partez à 4h30, ben nous, on a les clients au téléphone. Et en fait, vous faites reposer sur nous toute une partie du travail que vous ne faites pas. Donc, il n'y a rien à voir avec la religion. Il y a tout à voir avec les conditions du travail. Et comment est-ce qu'on arrive à travailler en commun ? Et quand elles ont compris ça, ces femmes musulmanes, elles ont dit « Ah bon, mais ah oui, mais on n'avait pas saisi ça. » C'est-à-dire qu'elles n'avaient pas saisi que leur redemande, qui était d'ordre individuel, mais qu'elles groupaient de manière collective pour être plus puissantes, finalement, avait une incidence sur tout le monde.
1: Une incidence sur tout le monde. C'était Cause à effet avec Denis Maillard. Je rappelle très rapidement ton livre « Quand la religion s'invite dans l'entreprise, malaise dans le travail » chez Fayard. Une émission proposée par Stéphane Manet, c'est moi, accompagné cette semaine par Sandrine Depuif. Merci Sandrine. On se retrouve donc la semaine prochaine, comme chaque dimanche, à 15h. Merci Olivier à la technique. Bon week-end.
2: Bon week-end.

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0: Chers auditeurs, bonsoir. Vous êtes bien sur Radio Cause Commune, sur le 93.1 de la FM à Paris, en région parisienne, et sur le net pour le reste du monde. Et vous écoutez Technolife, l'émission qui vous parle des musiques et des cultures électroniques. On commence cette avant-dernière émission spéciale Festival de l'été. Aujourd'hui, on va parler du Ethereal Decibel Festival qui s'est passé donc au début de l'été, le premier week-end de juillet, si je dis pas de bêtises. Je suis en compagnie de Lucas. Salut Lulu.
1: Salut.
0: Avec qui justement j'étais à ce festival et donc on a fait les interviews ensemble. Et donc on est revenu avec quelques interviews d'artistes en plus d'avoir bien profité de ce festival qui est vraiment très très cool. Bon, on en reparlera un petit peu après, puisque pour se mettre dans l'ambiance, on vous a choisi un petit morceau d'un artiste français, si je dis pas de bêtises, hein.
1: Il me semble,
0: qui s'appelle Samurai Breaks, un morceau qu'il a sorti en octobre, là, donc c'est tout récent, qui s'appelle Super Wobbly Sheda. Et voilà, c'est parti, on se met dans l'ambiance. Allez, go!

0: Donc voilà, c'était Samurai Break, ça, bon petit morceau drum bien breaké, qui est vraiment dans son style. Et justement, ça, on se raccorde bien avec le thème de l'émission, qui est donc le festival Ethereal Decibel, organisé par par le collectif Ethereal Decibel Company. Collectif breton, hein, même s'ils ont des membres qui viennent de, d'un petit peu partout, mais au départ ils sont basés du côté de Nantes, je crois. Donc, enfin d'ailleurs Nantes, est-ce la Bretagne ? Ça, ouais, c'est une grande question.
1: Grande question, ouais.
0: Voilà, grand débat auquel on ne participera pas du coup. et donc voilà, toujours est-il qu'ils font, ils organisent un super festival, festival estival, et ils ont également une édition hivernale qui, pour le coup, se passe à Nantes, hein, si je dis pas de bêtises, au Warehouse, célèbre club nantais. Voilà, et on est revenu avec quelques interviews, notamment l'artiste Okapi, qui est un artiste qu'on aime beaucoup, qui est vraiment très très cool, qui est donc italien, qui a une soixantaine d'années, hein, d'ailleurs on dirait pas, plutôt bien conservé, hein, ouais. Le jeune homme, et voilà, qui a vraiment un style unique, où il mélange des samples qui est très cartoonesque, avec une musique qui galope bien, voilà. Et donc du coup, bah, on lui a demandé une petite interview qu'il a acceptée avec grand plaisir. C'était une super rencontre, un gars vraiment très sympa. Et pour vous montrer un petit peu son univers sonore, bah, on propose d'écouter un petit morceau. Donc il y a un morceau, c'est pas son plus récent, qui s'appelle Donato Lost His Horse. Allez, c'est parti, on écoute ça et après on lance l'interview.

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2: Parce que déjà de petit, je faisais du conservatoire, je faisais de la musique contemporaine, j'ai d'autres projets. La musique électronique, j'ai commencé dans les années 90, quand je jouais dans les TEF, dans les free parties italiens. Oui. Et je faisais du chill dans les techno parties, dans les TEF italiennes, avec pas trop de problèmes, parce que je faisais même des chills assez particuliers. Parce que je ne mettais pas seulement de musique électronique, je mettais même d'autres choses. Toute une musique que j'aimais. Ouais. Et j'ai commencé avec une tribe italienne qui est assez fameuse, qui s'appelle Carmel Panic. Ouais. Et ils m'ont foutu dehors après 5 ans parce que je mettais trop de choses qui n'étaient pas liées au monde du techno. Ouais. Et du coup, dans les années 90, je préférais venir en France, danser dans les places françaises, parce qu'en France, il n'y avait plus une idée de free party, mais en Italie, c'était vraiment le techno party. C'était plus ouvert. Oui. Et c'était amusant, parce que quand je venais danser dans le sud de la France, ça m'arrivait de trouver d'autres musiques qui n'étaient pas seulement techno, mais même j'ai eu dans un... Un premier de l'an, j'ai vu même un quartetto d'archi, un quatuor de violon, un matin. Oui. Un peu de tout, il y avait un peu. C'était plus une idée de rassemblement, une idée de petite Babylonie extemporaine plutôt qu'une techno-partie. L'écosystème qui venait des conservatoires de Avignon, et il mélangeait un peu de musique classique, musique contemporaine, et dans une interview, il disait qu'il y avait déjà des problèmes parce que c'était facile porter de la musique contemporaine, des musiques sérieuses dans le free party, et au contraire, porter la techno dans le domaine académique, c'était très compliqué. Et j'ai le même problème, parce que moi je fais des projets pour l'hiver, je fais des projets de musique électroacoustique contemporaine, et je travaille seulement avec des musées ou des conservatoires.

0: Et souvent, j'ai des problèmes parce qu'ils me demandent de faire des choses pas trop rythmées, pas trop. Parce que le monde académique a encore un préjugé sur des beats un peu trop droits ou des choses trop liées au monde de la techno.
1: Justement, toi, Michel, c'est
0: des mélanges, oui. J'ai eu de la chance parce que c'était pas mon boulot. C'était pas mon pour beaucoup d'années, j'ai fait le graphiste. Et comme j'étais convaincu que ça ne pouvait pas devenir un travail, j'étais libre de faire ce que je voulais. Ouais. Maintenant, au contraire, j'ai fait de la musique à peine pour pied, à temps. Pas tout, comment on dit. C'est mon seul boulot. Voilà. L'idée, j'ai fait de la musique pour le cinéma, les animés, même pour la télévision. J'ai travaillé 20 ans pour la télévision italienne. Alors les jingles de la publicité, les choses comme ça, il y en a beaucoup, sont pas moi. Les albums sont plus liés à les performances que j'ai fait l'hiver, que j'aimerais bien un jour emmener dans le festival. Je suis réussi l'année dernière à porter un projet sur Olivier Messiaen, une musique contemporaine, à l'Ozzola. Et c'était un énorme succès parce que je n'étais même pas habitué à emmener un projet comme ça particulier dans ce genre de festival. Et ça a très bien marché. Oui. Maintenant, j'aimerais commencer à faire des productions même liées à ce que je fais dans les festivals parce que j'ai beaucoup de demandes. Ouais.

0: le série de production, les autres productions, vous avez Grotis, il a disparu. Voilà. Oui. Mais moi, alors j'ai commencé quand j'étais en France, j'étais tout petit.
1: Ouais.
0: Et comme je ne sais pas si encore maintenant, le mercredi, on ne va pas à l'école.
1: Ouais,
0: ouais. Je passais ma journée au conservatoire. Alors j'ai fait piano, clarinette, violon, chant, histoire de la musique. Je passe de 8h du matin jusqu'à 6h du soir. C'était mon jour de musique. Tous les instruments. Voilà. J'ai laissé le conservatoire très tôt et j'ai commencé à faire la musique électronique quand j'ai commencé à travailler avec des... Avant l'ordinateur, c'était des nastres magnétiques. Et je passais le temps en coupant des nastres ou des toiles. Voilà, c'était le début des années 90. C'était la musique, c'était plus lié au monde de la musique noise, expérimentale. Exact. Et du coup, moi, je n'ai jamais fait un travail de synthèse, on dit. Je n'ai jamais généré un son dans ma vie. J'ai toujours découpé tout ce que j'ai travaillé sur l'échantillon. Au début, j'avais des tas de problèmes parce que je ne connaissais pas assez de musiciens qui pouvaient me prêter. Alors, je volais. Je volais les musiciens. Même pour une idée programmatique sur l'idée du copyright, sur... maintenant, j'ai de la chance parce que j'ai beaucoup de musiciens qui m'aident, qui me donnent de l'aide avec des musiques.
2: Ouais.
0: Non, je ne suis pas très, très fan des mangas, mais des jeux. C'est juste l'idée musicale, parce que je trouve que c'est amusant. J'ai commencé en faisant même beaucoup de musique pour enfants. À Rome, pour plusieurs années, j'ai fait des discothèques pour les enfants. Et au début, quand dans les premières teufs, je demandais au Dodu de faire, pour me proposer, s'il y avait des activités pour les enfants. Et du coup, même pour la télévision, je fais de la musique et mélanger la musique pour enfants avec des choses plus sombres, et je trouvais que c'était un peu... ça marchait. Et du coup... Non, parce que quand je faisais danser les enfants, j'ai remarqué que les enfants dansent très peu. Alors, ils dansent 5 minutes, s'il n'y a pas le parent qui est ses parents qui dansent, après 10 minutes, alors, il fallait faire des choses qui plaisaient aux enfants, mais qui plaisaient aussi aux parents. Comme ça, tu faisais danser les parents et avec les enfants. Et du fait, le mélange entre des choses assez sombres avec des choses amusantes, ça fait un peu l'esprit du Martin. C'est tordu, mais c'est intriguant.

0: monde sur la meilleure.
1: Ah ouais. Ouais.
0: Alors, oui, il y avait quelques rituels à la fin.
1: C'est ça.
0: Et ton meilleur souvenir de soirée, soit en tant que public, soit en tant qu'organisateur, ou alors en tant que musicien.
1: Alors, en tant que danseur, je peux te dire la meilleure, c'était la teuf de 2000. Peut-être l'expérience plus intense que j'ai fait. C'est pour au Rousset, c'était à côté de Marseille. Vous le connaissez, c'est l'Euroval 2000. Et il y avait 28 son système. Je pense que c'est l'événement de ma vie. Et ça a été tellement important qu'après 2 ans, j'ai arrêté de le faire. Je ne l'ai plus en tête depuis 2002. Et ça, en tant que danseur. En tant que musicien, ma pire, je peux te dire ma pire, je ne fais pas un nom ni pays, mais je devais jouer dans le premier de l'an dans un gros festival. Et je devais jouer à minuit, mais ils m'ont oublié à l'aéroport. Et du fait, j'ai dû faire 300 km en taxi pour arriver au festival et ne pas jouer. Et ne pas trouver de l'hôtel et ne rien trouver. Pour le reste, c'est difficile de trouver des situations Excel et pire.
2: C'est pire. C'est nul, hein.
1: Non, surtout parce que j'avais fait un voyage de 22 heures. Et c'était le Guatemala. Je voulais dire ce pays. Je suis en train de travailler en ce moment parce que je suis en voyage jusqu'à octobre. Je voyage en Inde. Alors pendant 6 mois, pendant l'été, je fais une vie de festival, mais sans prendre d'avion. Je voyage dans une bande qui a mon studio à l'intérieur. Et du coup, maintenant, je suis en train de travailler sur un trio. C'est un trio clarinette basse et vibraphone. Et c'est une improvisation qu'on a fait pour 3 mois. Et maintenant, j'essaie de remonter et faire un travail électronique sur un
0: trio.
1: Voilà. On est en 3, oui. C'est 3 musiciens. C'est un projet qu'on ne sait pas. Si, je pense que ça sortira facilement, mais je ne sais pas s'il y aura une vie future pour le trio. Oui, parce qu'on s'est rencontrés dans une soirée d'improvisation de cette musique extra-culte, comme on dit en français, extra-culte. C'est extra-sérieuse, extra-académique. Oui. Et on s'est bien pris parce que même le vibraphonie, ça fait des choses électroniques souvent. Il y a un gros studio et on ne se connaissait pas musicalement. On a improvisé et ça marche. Juin, cette année c'est un peu plus long parce que je retourne à Rome au début du mois d'octobre. Ouais. Non, c'est bien parce que je fais des micro-déplacements. Ouais. Donc, par exemple, maintenant je devais aller au Chantre Festival, mais il a été éliminé. Et alors j'ai un festival en Italie le 21 et maintenant jusqu'au 21 je vais à la France. Ouais, mon chien. J'enregistre pas le son ambiental, non, c'est plus des sons. Normalement, alors pour les productions, quand je vole des sons aux musiciens, je les vole sans rien dire. Si je vole, après je demande aux musiciens si je peux l'utiliser pour la production. S'ils me disent oui, j'achète le disque.
3: Voilà, donc c'était l'interview de Okapi. Comme on vous disait, c'était vraiment une super rencontre. C'est quelqu'un qui est super intéressant. C'est un super musicien, vraiment calé, quoi. Et voilà, quoi. C'est quelqu'un qu'on a adoré. On a adoré aussi ses deux sets, puisqu'il en a fait un sur le. Alors l'alternative, c'était la clôture du festival, c'était le dernier set de l'alternative, et il en a fait un aussi, ouais, sur le chill, où en fait on reconnaît tout de suite sa patte aussi, c'est juste un peu moins galopant, quoi, on va dire, quoi.
4: Toujours cette ambiance dessin animé, un peu
3: ouais, exactement, ouais,
4: un peu what the fuck là, mais c'est voilà. Ce qui fait sa réputation, puis une présence mélodique assez forte aussi.
3: Ouais, complètement, truc, ouais.
4: Il y a une recherche à ce niveau-là. Dans l'interview, il nous parlait des collabs qu'il fait avec des musiciens. Quand il sait pas jouer d'un instrument, quand il sait pas faire certains exercices de compo, il fait appel à des gens qui
3: ouais, complètement.
4: Voilà,
3: ouais.
4: Il y a une recherche musicale assez présente.
3: Et comme il nous disait aussi, sa particularité, c'est qu'il bosse quasiment sur du sample, en fait. Il fait pas du tout de synthèse, de synthèse sonore et tout ça, quoi. Et du coup, c'est assez dingue quand même ce qu'il arrive à faire à base de samples, quoi. Donc il sample vraiment tout ce qu'il entend et tout. Donc c'était vraiment super. Donc justement, on va vous envoyer un petit morceau, un deuxième morceau de lui qui est sorti plus récemment, qui s'appelle Ichike Piwi Tribute, où là justement ça illustre bien ce qu'on vient de vous dire, l'ambiance qu'il y a sur le dance floor. Avec de la techno qui galope bien, quoi, qui est facile à 160-170 BPM, quoi. Mais en même temps, avec toutes ces influences complètement différentes qui s'accaparent pour faire sa musique à lui, quoi. Donc c'est parti, on écoute Ichike.

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1: 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Et vous écoutez Technolife, l'émission qui vous parle des musiques et des cultures électroniques. Aujourd'hui, on parle donc du festival Ethereal Decibel. Et justement, à propos de ce festival, Lucas, qu'est-ce que t'en as pensé, toi, du coup, parce que tu y étais déjà allé il y a 2 ans. L'année dernière, t'étais pas venu, et donc cette année, bah, on s'y est tous retrouvés justement. Et alors,
2: ça a toujours été une bonne expérience, hein, ce festival.
1: Voilà,
2: après,
1: carrément. Ouais.
2: C'est vrai que ça fait partie des festivals qui ont une marge de progression encore très importante, et on sent qu'ils font ces efforts-là.
1: Ouais, carrément, ouais.
2: Exemple, on parlait là de Okapi qui a joué sur la scène Chill, parce que moi j'y suis allé aussi une fois avant, enfin bref, au début c'était pas une scène, enfin il y avait un Chill, mais c'était pas une vraie scène. Aujourd'hui, la scène Chill, il y a une... pas une pergola, mais
1: il y a une canopée,
2: il y a un sound system qui est posé, il y a une vraie scène,
1: il y a une grosse déco
2: avec
1: quoi,
2: des espaces où tu peux te poser effectivement
1: complètement
2: autour,
1: ouais.
2: Mais c'est devenu une vraie scène avec une programmation propre. Donc il y a la scène évidemment psy-trans et
1: le main stage, qui est énorme,
2: qui est toujours sur l'esprit trans, mais
1: Pas que, hein. il y a aussi de la techno et tout, c'est la nuit surtout, on retrouve vraiment
2: l'alternative qui a une programmation de plus en plus justement éclectique et
1: tout ce qui n'est pas trans justement.
2: La basse musique, il prend une
1: place, grosse place,
2: complètement. La techno aussi, l'art techno, donc ce qui va nous lancera par la suite sur
1: la deuxième interview.
2: Interview, et il y a aussi les moutons électriques qui depuis plusieurs années, enfin moi à chaque fois que j'y suis allé, en tout cas ils y étaient, qui eux ont leur propre scène.
1: C'est le village d'ailleurs, c'est le village des moutons électriques.
2: J'invite d'aller se renseigner sur cette équipe, c'est super ce qu'ils font, c'est une espèce de mini fête foraine un peu déjantée où tu peux jouer à des jeux, à des karaokés, à des machins. Il y a une monnaie, c'est le moot.
1: Ah ouais, c'est vraiment super.
2: T'as le ring, c'est la
1: bergerie.
2: La bergerie, tout est jeu de mots. Il y a des acteurs.
1: Une grosse équipe.
2: Il y a un fil rouge, il y a une écriture sur le spectacle qui dure tout le long du truc, qui se finit toujours en dance floor où tout le monde monte sur le ring pour danser à la fin.
1: Le DJ qui est sur le clocher du village.
2: C'est ça. Il y a le maire qui fait son discours à la fin, le maire du faux village.
1: Parce qu'il y a aussi qui est un sacré personnage.
2: Qui est venu. Mais voilà, il y a vraiment... Tu peux passer ton festival entier sur quasiment, quoi. Et puis, il y a quand même un point d'honneur à ce que les gens passent un bon moment. Il y a un esprit rêve qui est très présent.
1: À fond,
2: De l'esprit, trans. Pas Baba Cool, New Generation,
1: carrément,
2: de ça, il y a vraiment cet esprit rêve et... Et
1: ça s'en ressent même au niveau du public aussi.
2: Voilà, c'est-à-dire que tout le monde est là pour passer un bon moment et les équipes présentes sur place font tout pour. C'est-à-dire qu'il y a des mecs qui tournent en quad pour vérifier qu'il n'y a pas de malaise, de gens qui n'arrivent pas bien. Il n'y a pas une politique répressive. C'est-à-dire que la sécu est présente, mais jamais...
1: toujours bienveillante.
2: Toujours dans la bienveillance. Tout est fait pour que tu passes un bon moment. Il y a des bonnes choses à boire, des bonnes choses à manger.
1: Ça, pareil, même ça.
2: Il y a de l'espace. Franchement, tu vois, c'est pas...
1: On n'est pas les uns sur les autres, c'est un super beau lieu, au parc Saint-Symphorien, dans la Manche, mais qui est à la limite de la Manche, de l'Orne et de l'Ille-et-Vilaine, si je dis pas de bêtises aussi. Et c'est vrai que c'est un super lieu, Un super lieu où il y a de la place pour marcher. Il y a aussi les stands de vendeurs de fringues, d'art.
2: De curiosité.
1: T'as
2: des hamacs un peu disposés partout, des filets dans lesquels tu peux te poser. Il y a plein d'espaces qui sont
1: créés. Il y avait des cabanes suspendues dans les arbres
2: Tout est fait un peu de briques et de broc, mais en même temps, ça reste bien fait. Et on il y a vraiment une volonté. Et chaque année...
1: Il y a toujours un petit truc en plus.
2: Les équipes sont de plus en plus nombreuses.
1: C'est bien organisé.
2: Et c'est pas non plus tout n'est pas bricolé, quoi.
1: Ouais, c'est ça, c'est pas à l'arrache, hein. Ils sont très pros.
2: Les floors sont, ils font appel à des équipes pour la déco, des équipes techniques pour le son, c'est très professionnel. Le son est bien réglé, ça dépote.
1: Complètement.
2: Les scènes ne se gênent pas les unes les autres, ce qui est souvent un sujet.
1: Oui.
2: dans les festivals, même mainstream, enfin peu importe les festivals, c'est toujours un sujet, c'est toujours compliqué à gérer ça. Donc t'as des festivals qui disent qu'ils vont alterner, t'as jamais les deux en même temps.
1: Alors que là, ça tourne en permanence.
2: Tout tourne en permanence.
1: Il y a quatre scènes en plus quand même, hein. c'est pas rien quoi.
2: Et voilà, non, c'est vrai que c'est bien fait.
1: Ouais. Et même nous, hein, d'ailleurs, on est nous, petite équipe d'une petite émission de radio, on a été super bien accueillis. Vraiment très pro à ce niveau-là, quoi. Dès qu'on avait une demande, on était écouté, on avait un contact tout du long. C'est clair que là, à ce niveau-là, c'était vraiment bien fait, quoi. Ouais.
2: Donc on recommande vivement les Terreals. C'est pas un festival qui coûte trop cher en plus.
1: Ouais. Et je trouve que c'est bien quand même pour nous dans notre entourage. On connaît aussi plein de gens qui sont pas du tout dans la mouvance musique électronique, techno, rave, etc. quoi. Et justement tous ces gens là, moi et toi aussi d'ailleurs, on les incite à venir à ce festival pour vraiment découvrir
2: un beau galop d'essai,
1: cet esprit là quoi.
2: Un peu tout. Ouais. En ambiance musicale, t'as quand même pas mal de choses.
1: Ouais.
2: Et t'es pas oppressé, t'es pas si tu veux t'échapper de quelque chose, si le son te convient pas, si c'est trop ci ou trop ça ou pas assez ci ou pas assez ça, tu vas pouvoir. Bon, nous on passe notre temps à se balader parce que on n'est pas des grands danseurs, donc effectivement on a cette tendance là, on passe notre temps à aller d'une scène à l'autre. Mais voilà.
1: Ouais, c'est ça. Puis en plus même... parce qu'il y a des artistes un peu sur toutes les scènes qui nous intéressent bien,
2: donc aller voir. C'est toujours un peu. Et donc voilà, c'est vrai que c'est un bon
1: festival pour rentrer dans
2: essayer que voilà, il y a pas l'oppression du monde, il y a pas l'oppression de c'est facile, le camping il est alors nous on était sur les campings
1: bénévoles,
2: donc on était à côté des sons, donc pour nous il y avait du son
1: H24,
2: voilà. Mais c'est vrai que si tu as besoin d'aller te reposer, etc., le camping festivalier est relativement éloigné.
1: Ouais.
2: Et donc, quand tu es là-bas, t'as du calme, quoi.
1: Ouais. Par rapport à l'année dernière, justement, où c'était des remarques qui avaient été remontées, et du coup, ils ont rectifié
2: rectifié
1: le tir par rapport à ça, ouais.
2: Enfin, l'année dernière, moi,
1: ils l'ont agrandi aussi. Si je dis pas de bêtises, ils l'ont un peu agrandi aussi, le camping festivalier.
2: Donc voilà, n'hésitez pas.
1: Franchement, c'est vraiment un gros coup de cœur.
2: Montez-vous une équipe de potes, allez-y en team, et ça va bien se passer.
1: Ouais, complètement, ouais. on va enchaîner sur la deuxième interview, et pour le coup de deux personnes cette fois, puisqu'on a eu la possibilité d'interviewer IND et Enko, deux artistes qui jouent souvent ensemble, qui sont un peu dans le même univers musical et qui matchent très bien, c'est ce qu'ils nous expliquent dans l'interview justement. Font du live de art techno, art techno bien mental. Bien dark, complètement, ouais. Et où ils laissent pas mal d'impro, justement, aussi, dans leur manière de jouer ensemble. C'est ça qui est assez intéressant, aussi. Ils font les choses vachement ressenties, quoi. Et donc, IND, c'est un artiste français qui est sur la scène depuis un bon bout de temps, maintenant, hein, une bonne 10-15 d'années, je crois. Et Enko, c'est pareil, sauf que lui, il est autrichien, lui. Et c'est un peu sur la même scène, le même style musical, et donc c'est pour ça qu'on leur avait proposé justement les programmateurs leur avaient proposé de jouer en duo sur leur set, quoi. Et donc on les a interviewés dans des conditions un peu particulières, hein, on peut le dire, hein, il était un petit peu tard le soir, du coup on avait un peu perdu notre anglais, nous.
2: On n'est pas les plus polyglottes. Heureusement, Yende, lui...
1: Il a fait
2: la traduction parce que nous on comprenait, il n'y avait pas de problème là-dessus, on peut se faire comprendre. Mais traduire en temps réel, c'était compliqué.
1: Ouais.
2: D'autant qu'il y a, au-delà des capacités d'anglais, il y a quand même un jeu de mémoire à travailler. Et puis, comme disait Kevin, on a fait une interview surprise qu'on a. Bah, d'ailleurs, big up à Aurel ouais. de chez Disorder.
1: De chez Disorder, ouais. Qui
2: m'a appelé en mode bah écoute, ils sont là, ils étaient en train de boire un coup ensemble, ils m'ont appelé pour qu'on fasse ça. Et eux, ils ont accepté gentiment de nous accorder une petite demi-heure. D'ailleurs, qu'on va probablement réduire un petit peu.
1: Oui. Mais,
2: peu importe, mais ils nous ont accordé de leur temps. Et ouais. malgré les difficultés rencontrées, ils ont fait preuve de patience pour nous répondre.
1: Complètement, ouais.
2: Donc
1: ouais,
2: un
1: ouais.
2: gros big up à tout le monde, c'était super. Et bah, écoutez, on vous laisse...
1: On va s'écouter un petit morceau d'abord, voilà. justement, pardon, pour illustrer un petit peu... justement, c'est un morceau qu'ils ont sorti tous les deux sur le label Obscur. Et donc, c'est sorti en vinyle, hein, si je dis pas de bêtises. C'est le Obscur 26. Et le morceau s'appelle After the Storm. Voilà, c'est parti. Et après, on enchaîne sur l'interview.

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1: IND Enco, merci beaucoup d'être là. Thank you to be there and to give us sometimes for the interview. Donc merci beaucoup d'être là tous les deux pour notre interview. Alors juste pour nos chers auditeurs, on est très intimidés parce que c'est une grande première. C'est la première fois qu'on fait ça en anglais. Voilà.
2: It's the first time they do that in English, so that's why they could appear a bit shy.
3: Okay, no problem.
1: Première question, first question, est-ce que vous pouvez vous présenter un petit peu tous les deux sur votre parcours musical, rapidement bien sûr, comment vous êtes arrivé à la musique électronique et comment vous vous êtes rencontrés musicalement aussi et qui a fait que vous vous êtes mis à jouer ensemble?
4: Quand j'étais jeune, j'écoutais principalement du punk rock et du metal. Et puis un jour, un ami m'a offert un CD, il me semble que c'était de la psytrance, et j'ai vraiment pas aimé ça. Mais avec le temps, j'ai commencé à aimer ça, et puis j'ai commencé à écouter du breakbeat et du breakcore. À travers la psytrance et le breakcore, j'ai fini par découvrir la techno, je pense que j'avais 16 ou 17 ans. Par la suite, un ami à moi m'a amené en free party et j'ai été immédiatement fasciné par les free parties. Mais j'étais là genre, mais qu'est-ce qui se passe ici? Et la musique était tellement différente de ce que je connaissais, de la psytrance et du breakcore. Et je suis tombé amoureux de la musique et je me suis mis à faire de la musique parce que j'ai toujours été intéressé par la musique depuis que j'étais enfant. J'ai toujours été intéressé, j'ai toujours fait de la... Et oui, après j'ai commencé avec un programme, je crois, qui s'appelait Magic Music Maker. Et par la suite avec Reason et Ableton Live et un site web qui s'appelait Send FM. C'était un petit peu comme SoundCloud, mais en plus limité et plus simple aussi. Il y avait beaucoup d'artistes à ce moment-là. Je pense que c'était 2007-2008. Beaucoup d'Autrichiens, de Tchèques, d'Italiens, d'Allemands qui uploadaient des musiques là-dessus. J'ai pu rentrer en contact par exemple avec Ling Ling. Et ça a été le début pour moi. Et c'est à ce moment-là que tu as commencé à jouer en free party? Oui, je crois que j'ai commencé à jouer en free party en 2009 ou 2010. Je pense que la première soirée à laquelle j'ai joué était en 2009 ou 2010.
1: Et donc toi, IND?
5: Oui, c'est ça.
1: Pareil, merci beaucoup hein, d'être là.
5: Je vous en prie, c'est très cool, c'est super sympa de nous avoir proposé. C'était comment on en est venu à tout ça.
1: Déjà toi, comment t'es arrivé à la musique
5: j'ai toujours été dans la musique, un peu comme Nico d'ailleurs, mais j'ai commencé le piano, j'avais 6 ans, okay. Et j'en ai fait pendant 13-14 ans. Et après, en parallèle, j'ai fait beaucoup de percus. Pendant très longtemps, j'ai fait beaucoup de percus.
1: Ouais.
5: Et j'étais vachement vers la fin de l'adolescence, j'étais vachement dans le métal. Et en fait, le passage, il est très clair. J'étais en voyage avec ma petite copine de l'époque et on s'est fait prendre en stop par des toughers manifestement, mais nous on savait pas ce que c'était. Moi j'aimais bien la drum and bass un petit peu, j'avais découvert à travers, en fait par lien avec la jungle, parce que j'aimais beaucoup le reggae et le dub et il y avait eu ce lien là. Mais en fait les mecs ils passaient le live de Ben de T-Trips, et il y a eu le passage avec le piano qui est genre je sais plus 25 minutes un truc comme ça. Et moi j'étais là putain qu'est-ce que c'est, et je dis putain c'est bien comme drum et tout, et les mecs ils me font non c'est pas de la drum, c'est de la hard tech, et j'étais là d'accord. Et du coup ça a été le premier truc qui m'a qui m'a tiqué par rapport à ça. Après, j'avais déjà eu des CD de Speed Freaks qui avaient traîné, mais j'avais pas forcément identifié très bien, comme les Full Bass Session aussi à l'époque. Et je suis passé en fait du métal au hardcore, parce que le lien il se faisait très naturellement. Oui, moi j'aime bien les trucs très indus. Et de là, ça a été très vite en fait. Genre, j'ai dû faire ma première teuf en 2005, je pense. Et ensuite, j'ai été direct faire les Tecos d'Italie en 2007, en 2008. Je suis parti en Bulgarie en 2006-2007. En Bulgarie, je suis parti en 2008. On a fait une 48 heures en Tchéquie. Enfin, bref, ça a été tout de suite, on y va à fond. Et du coup, je me suis mis à produire en 2008, je pense. Et à l'époque, c'était sur GarageBand, mais la version donnée avec les Mac. Alors du coup, les automations, pour ceux qui savent, vos auditeurs, les automations n'existaient pas. Du coup, c'était genre, fallait en vouloir, quoi. Et après, j'ai jamais lâché, que ce soit la free party ou...
6: Tu t'es mis à produire tout de suite, t'es pas passé par la case mix ou...
5: Non, parce que moi, le truc, c'était que j'adorais ce que j'entendais. J'étais très fan de hardcore et de speedcore. Mais il y avait des trucs qui me manquaient dedans, et du coup je m'étais dit putain, j'ai envie d'essayer de faire ce qui me manque. Donc voilà, et après la techno, ça s'est fait par la suite, quoi. On va dire avec la scène, ce qui est mental et tout, c'est venu par la suite. Et après, avec Nico, on s'est...
1: Comment est venue la rencontre?
5: I even don't remember exactly when we met the first time. Like the very first time.
4: On se connaissait chacun à travers Internet à ce moment-là. Je crois que la première fois qu'on s'est rencontrés, c'était à cette soirée à Nîmes. Oui, c'était vers Nîmes. C'était une soirée en extérieur et il y avait cette free party dans les environs, et personne n'était venu à la soirée où on jouait. Et on s'est rencontrés sur le parking, Ling Ling était là et un frein contrôle était là aussi.
5: On s'est rencontrés la toute première fois à une soirée à Nîmes. Je me demande si c'était pas Rédemption, le nom des orgas, qui faisaient des trucs cool. Franchement, c'était très cool. Et en fait, il y avait une grosse frie autour, et du coup, il n'y avait personne qui était venu. Et là, c'était la première fois où on s'est vu en vrai, parce qu'on se connaissait déjà d'Internet. Enfin, on voyait musicalement qui on était, mais du coup, voilà. Pour la toute première rencontre, et on est toujours restés potes, enfin, ça a matché tout de suite.
1: Et du coup, l'envie de jouer ensemble, de produire ensemble, du coup, elle est arrivée comment?
5: Je vais répondre en premier, après je dirai à Nico. He asked how the feeling to play together has come. And so I will explain that it was totally unexpected, basically, and the natural. First time. La première fois qu'on a joué ensemble, c'était pas du tout prévu. C'était absolument pas un truc qu'on s'était dit. On était au Element Festival, et il y a la première édition, et il y avait un artiste ou une artiste, je ne sais plus, hardcore, qui s'était désisté. Et il y avait notre bookeuse et notre booker qui nous disent est-ce que ça vous dit de remplacer? Et nous, on n'a pas trop réfléchi, on s'est dit ok, allons-y. Et en fait, c'était assez fou parce que ça matchait comme très rarement. Moi, il n'y a qu'une seule autre personne avec qui ça matche autant comme ça, et c'était vraiment une grosse rencontre musicale, quoi.
1: D'accord, ouais.
5: I will let you answer your vision, maybe.
4: C'était à l'Element Festival. Est-ce que tu as expliqué déjà? Peut-être que tu as des détails différents, je sais pas. Oui, c'était à l'Element Festival, et il y avait un créneau de libre parce que le DJ avait annulé sa venue. Et par la suite, spontanément, on a commencé à jouer tous les deux au matin. Et je me souviens que l'ambiance sur le dance floor était magique et vraiment très stylée. Et j'ai vraiment senti l'énergie qu'on avait tous les deux en commençant à jouer ensemble. C'était vraiment spontané, je m'y attendais pas. On s'en foutait de tout. C'était vraiment cool. C'était un de nos meilleurs moments, tous les deux.
5: Like, I don't know exactly why, but there was really no pressure. Il y avait aucune pression. C'était complètement improvisé, complètement dans un truc de
2: on le fait.
1: Ouais.
2: Tu vois, et, I even don't remember how we were synced actually. I think maybe in MIDI or I don't know.
7: MIDI,
2: mais
7: sure.
2: Mais voilà, mais alors que le MIDI d'habitude, c'est tout le temps trop chiant, quoi. Oui. On le fait plus jamais. Et genre bien. Cette espèce de set magique où genre il y a tout qui fonctionne tout de suite. Où on ne sait pas exactement pourquoi. Et ça, c'était assez ouf.
6: C'est ça que je voulais demander justement, c'est que vous avez donc, sur on your first set, you improvised your live setup.
7: On the first train, we were mixing our sounds together actually. I had my
4: own mix nos sons tous les deux et il a son propre set, j'ai mon propre set. Et ça fonctionne parce que je sais pas exactement pourquoi, mais est-ce qu'on parle vraiment des notes? Je suis pas sûr. Je pense que c'est vraiment une bonne écoute parce que je pense que tous les meilleurs sets que j'ai fait avec toi, comme avec mon ami Ratax ou les amis avec qui j'ai déjà joué. Ou tous les amis avec qui j'ai joué en versus, même si j'aime pas dire contre, mais avec. Le meilleur, c'est toujours quand tu t'y attends pas et quand tu t'es pas trop préparé. Tu t'y attends pas, tu t'entends pas trop à ce que ça arrive. T'es détendu et tu fais ce que t'as à faire. Et même s'il y a des erreurs, c'est pas très grave. Parce que je pense que si tu prépares trop, c'est bien évidemment parce que tu as beaucoup de possibilités qui s'ouvrent à toi avec le matériel, mais je pense que la clé n'est pas forcément d'en attendre trop de quelque chose, et c'est comme tu l'as préparé, parce que c'est toujours différent et on n'a pas le temps de préparer énormément nos sets ensemble, parce qu'il vit à Montpellier et moi à Vienne. Donc quand on joue ensemble, c'est toujours préparé chacun de son côté. Après on se revoit et on fait quelque chose de nouveau.
1: Vos sons en fait à chacun en fait se marient très bien, quoi. Enfin, match vachement bien en tout cas, ouais, voilà.
2: Bah oui, en fait on a découvert ça parce que c'est-à-dire qu'on pouvait aimer ce que l'un et l'autre faisaient, ouais, mais sûr, on savait pas forcément à l'avance si ça se marierait que bien. Alors à l'époque aussi, il y a un truc qui aidait quand même aussi beaucoup. At this time also there was the fact that I had the keyboard with me, which helped a lot to improvise and to follow what you did. I think it's an important detail.
7: Yeah.
2: Je disais, moi à l'époque, je jouais avec un gros clavier pour jouer les mélodies en live, en fait, par exemple. Et ça, c'était quand même très très pratique parce que s'il y avait des moments où, je sais pas, moi j'étais moins en phase avec les rythmiques ou que même t'es perdu ou quoi, et ben j'avais la possibilité de pouvoir jouer des mélodies en live, de me caler sur ce que j'entendais. Et c'est un truc que j'avais l'habitude de faire et ça a aidé beaucoup pour pouvoir s'adapter.
8: S'adapter et puis pouvoir rattraper quand il y a un décalage, quelque chose à la main, quoi.
2: Ouais, c'est ça, c'est le fait que ce soit pas trop écrit, en fait. Voilà, et ça aide beaucoup.
8: Faire directement une performance, quoi.
2: Ouais, complètement. Du coup, après, c'est hyper compatible. Ça marche très bien. Mais c'est pas quelque chose de fastoche. C'est pas facile. C'est pas facile.
1: C'est vraiment du travail, quoi. Ouais.
2: Bah, c'est pas facile parce que, comme Nico disait, on peut pas travailler ensemble. Et du coup, c'est chaque fois sur scène qu'on doit être capable de se relaxer complet pour être vraiment en phase avec ce qui est en train de se passer là et pas rester sur des trucs où on s'est dit putain, ça c'est, j'ai trop envie de le mettre là parce que ça va sonner super bien, et que des fois en fait tu le fais en live sur le moment et non, pas du tout. Ouais. Et ça, il faut être capable de tout lâcher, ce que t'attendais avant, et d'être là, bon ok, qu'est-ce qui se passe là maintenant, quoi.
1: Et c'est là justement où cette histoire de feeling rentre en jeu, justement où ça coule de source, quoi, presque, où vous arrivez, enfin, couler de source, ça peut paraître facile quand on le dit comme ça, mais justement, t'expliquais que c'était pas le cas, quoi. Mais
8: comme un double en tennis.
2: They talk about the fact that it's because I said it's not always easy to play at two, and they talk about the fact that our sound basically fit together pretty well, but we have there is this question to be able to hear, to listen each other carefully, to pay attention to the other, like to not be each one in
7: yeah,
2: his own
7: I think
2: bubble.
7: It's, I think it's,
4: je pense que les sons qui sont joués tous en même temps, on peut pas les jouer tous ensemble, donc tu dois te limiter. Et actuellement, quand tu joues à deux, on est obligé de communiquer et dire ah toi t'as un kick, ah ok je coupe mon kick, et je vais mettre une mélodie, toi tu vas mettre un. Après, on réduit le son, on change. Je pense qu'on essaie toujours de créer une accumulation et une certaine tension. Et l'accumulation permet d'arriver à un certain climax et une énergie très forte, et on fait le son qui nous paraît le plus simple et le plus efficace.
2: Mais c'est pas toujours justement ce que dit Nico, c'est que c'est pas toujours hyper simple, parce que ça veut aussi dire qu'il faut qu'on sente la même chose au même moment, c'est-à-dire on peut par moment avoir l'envie de monter sur un climax alors que l'autre y est pas, par exemple, et ça demande de communiquer. Et des fois en fait, avec les retours super forts, même si on se comprend très bien en anglais, en vrai, des fois en live, parler en anglais quand t'es en même temps dans la musique et qu'il y a les retours et que c'est en train de se passer maintenant, c'est pas forcément

0: Sometimes I miss that a little bit. Ce que je dis, c'est que moi j'aime bien le fait aussi de se dire qu'il peut y avoir des erreurs et que en fait ça fait partie du live. C'est-à-dire que le but c'est pas d'en faire, c'est-à-dire que ça dépend de quel type d'erreur on parle évidemment. Mais là, vu que c'est des lives très. Moi j'aime bien le live très vivant et qu'aujourd'hui on voit beaucoup de lives qui sont très préparés et qui du coup défoncent de bout en bout et c'est ultra bien fait. Mais ça peut arriver que des fois ça me manque un petit peu le côté prise de risque. C'est-à-dire on va tenter un truc même si c'est pas forcément parfait pendant un temps, finalement en fait c'est pas grave parce que c'est un moment du set et que ça nous amène quelque
1: chose.
2: Jouer en live avec Ableton est parfois difficile pour trouver le bon flow. Ça peut devenir très compliqué, tu peux te perdre dans les clips et dans le live set. Et ça peut sonner comme de la merde. Et si tu perds le contrôle de tout. Et si tu prépares tout à l'avance, ça devient ennuyeux et un peu peut-être un peu trop mystique. Et je pense que la chose la plus importante, c'est de trouver l'équilibre entre la sécurité, le sentiment de sécurité et l'improvisation. Il faut prendre des risques et trouver cet équilibre.
0: But this question of balance, I think it's everything. Like, je pense que ce que Nico il disait sur la question de l'équilibre entre la sécurité et la prise de risque, c'est un peu ce qui fait tout. Et c'est un énorme travail. Enfin, moi, je sais que, et là, je dis ça à titre perso, dans les différents lives que j'ai faits, il y a vraiment eu un des plus gros travails, ça a été de trouver mon équilibre entre quelque chose où j'ai pas la tête dans les boutons et où je suis là, je regarde pas le public parce qu'il faut qu'en fait je module tout le temps. Et en même temps, pas être dans un truc où tout est écrit et j'ai plus rien à faire. Et je voulais trouver un équilibre entre le fait que je puisse bien être avec le public et en même temps, si je veux faire une montée, je la fais à la main, elle est pas préécrite. Et si je veux tout calmer, je peux tout calmer et trouver cet équilibre-là, quoi.
3: C'est finalement faire un espèce de fil conducteur général et s'aménager des zones
0: c'est exactement ça.
3: D'incertitude en fait.
0: Ouais, c'est exactement ça.
4: Et alors pour revenir au festival, du coup, est-ce que c'est la première fois que vous venez jouer ici? Is it the first time you play at this festival?
0: Yes.
1: Yes. Yes. I think for us both it's the first time.
0: Yeah.
4: Okay. But you play regularly in France?
1: Yes.
4: Yes. In clubs, in free parties.
2: Les deux, en free party des fois, et en festival aussi.
4: Yeah. Okay. And together, you play regularly. Est-ce que vous jouez aussi régulièrement ensemble, ou est-ce que c'est des choses quand même qui arrivent? Enfin,
0: what?
1: I think.
2: Deux fois par an peut-être, quelque chose comme ça, oui, peut-être trois fois, c'est pas très souvent, la dernière fois c'était, il me semble, au Nouvel An.
4: Donc on a de la chance ce soir en fait, de vous avoir tous les deux, we are lucky tonight,
0: on aime bien, mais c'est vrai qu'on le, ça arrive pas tout le temps, mais c'est régulier, on va dire, ça reste un truc qui, comme Nico disait, ça va être deux, trois fois par an je pense. Mais mais du coup on est content, enfin moi je suis content d'être là, Nico aussi c'est cool, c'est très bien.
4: C'est chouette, c'est clair.
5: J'ai une petite question, j'en profite de cette petite aparté. Vous avez une volonté de produire ensemble, je veux dire des morceaux, un live, parce que là de ce que j'ai compris, vous travaillez chacun de votre côté et vous vous retrouvez pour partager vos créations respectives, mais est-ce qu'il y a une volonté à terme de créer ensemble du live ou des morceaux ou oui.
0: Bon, on a fait deux collabs en fait. D'accord. qui ont été sur un disque.
1: They are nearly finished actually, two tracks of us, yeah.
0: On avait fait une collab il y a 4 ans, je crois 5 ans maintenant, sur un obscur. Le 26, ouais, et qui avait très bien marché. Et on a deux collabs là maintenant qui sont pratiquement terminés, qu'on va pouvoir sortir.

0: Donc 6 ans après.
1: And we will play them to, I will play play
0: yeah, ouais, oui, oui, on a, on va en jouer une cette nuit. Et, I have also some part of the other one. On a, moi, j'ai quelques parties de l'autre éclatées, donc ce sera pas exactement les mêmes, mais ce sera.
2: Tu vas reprendre des trucs.
0: Un petit peu, je pense.
2: Ouais. Ah ouais. Ok. Ouais.
3: Donc il y a vraiment une synergie tous les deux. Il y a un truc musicalement qui est assez fort, quoi.
0: Ouais,
3: qui dure, c'est vrai que.
0: Je réponds en anglais.
4: Je pense que l'époque folle est passée, mais il s'agit surtout d'une histoire d'amitié. Plus que la musique, on est des vrais amis. Et ça améliore la compréhension qu'on a l'un envers l'autre et la compréhension musicale. Je pense qu'on a achevé notre compréhension l'un de l'autre quand on a commencé à produire des musiques ensemble. Et aussi parce que quand je suis allé à Vienne pour passer plus de temps avec Nico, on n'a pas tout enregistré, mais on a fait beaucoup de jams ensemble au studio. On fait des jams à Berlin aussi. Et on se connaît très bien l'un comme l'autre, et on aime jouer ensemble.
2: Ouais. Simplement, tout simplement, en fait,
0: ouais.
2: Kiffer jouer ensemble, quoi.
0: Ouais.
2: C'est clair.
0: Pas grave.
2: Ok. Et ben, on arrive sur la fin de cette interview. Et du coup, la question rituelle, the ritual question of the at the end of the interview, is what is your worst souvenir comme
0: experience
2: in parties as a dancer or as a player of producer and your best experience. Et donc voilà, c'est pour tous les deux, soit ensemble, soit aussi chacun de votre côté.
0: Okay.
1: As a dancer, the worst experience.
4: Je pense que ma pire expérience est quand quelque chose de mauvais et d'imprévu arrive. Je prends pas de drogue, mais je pense que demande quelle est ta pire expérience. Je pense que c'est quand les gens sont trop perchés et qui passent un mauvais moment et que tu te mets à psychoter en soirée ou en free party. Et actuellement, ouais, je veux pas penser à ce genre de moment.
0: Putain, pour moi, je sais pas.
1: The bad stuff.
0: Je réfléchis parce que je sais pas si la pire expérience aurait pas été. Putain, c'est pas facile en fait.
2: Ouais, je sais. Ouais. C'est pour ça que j'avais demandé.
0: Ouais, mais je réfléchis parce que vraiment le truc affreux quoi, ou vraiment c'est pas cool. Ah si, bon après si, mais moi dans le passé, j'ai pris beaucoup de drogue, j'en prends plus maintenant depuis des années quoi, mais dans le passé j'en ai pris beaucoup et je me souviens d'une teuf où ça devait être une sorte de bad trip couplé à un peu de la parano et les flics étaient venus et ils étaient en mode vénère et on avait dû tout démonter dans le noir en urgence. Moi j'étais éclaté et du coup c'était très compliqué, on avait dû partir dans les bois avec les machines genre à la main en passant hors des chemins pour s'enfuir quoi, genre puisque les mecs pétaient tout, enfin c'était un peu, ça c'était pas cool ça.
2: Rude, ouais.
0: Ça c'est comme danseur. Après pour jouer, la pire expérience, si, je crois que pour jouer quand même, c'est une fois j'avais été invité dans le sud de l'Italie à une teuf. À l'époque je prenais pas l'avion et j'avais mis genre 40 heures de bus je pense pour y aller ou un truc comme ça. Et genre, tout était extrêmement mal organisé. Et on est arrivé à la teuf et genre, le mur, c'était un mur comme moi, j'en avais pas vu depuis 2006, quoi. Mais qui en plus sonnait très mal, puisque à l'époque, ils faisaient des trucs qui pouvaient... Ah, on aurait l'impression que ça sonne pas bien, sauf qu'en fait, ça sonnait trop bien. Mais là, c'était vraiment genre l'enfer sur terre. Et la table, pour l'anecdote, je m'en souviens toute ma vie, parce que la table, pour se brancher dessus, c'était une table qui, genre, les potards craquaient, il n'y avait pas de vue mètre, il marchait pas, enfin, genre, tu savais rien. Et j'ai un pote qui dit ouais mais en fait moi je peux pas jouer là-dessus. Moi j'essaie de trouver un mec qui a l'air un peu âgé. Je dis ouais là il nous faut autre chose parce que les mecs qui nous avaient invités géraient rien. Et le mec me dit t'inquiète, il parlait italien, il parlait pas anglais, moi je parlais pas italien. Enfin bref, on arrive à se comprendre, il ramène une table. Et en fait, la table elle était encore pire. Et genre pour se brancher c'était des câbles dénudés quoi.
2: Ah ouais.
0: Et genre j'étais là genre ouais putain c'est... Et ouais ça c'était un peu rude quoi. C'était un peu rude quoi. C'est vrai, pour rentrer, l'orgueil, il était éclaté et il pouvait pas conduire. Après, il a disparu une fois retourné dans le village. Il a disparu. Moi, j'ai dû aller dans le restaurant de sa maman pour demander, genre, ouais, j'aimerais bien qu'on m'amène là où je dois repartir, en fait, s'il vous plaît, puisque sinon, je peux pas. Enfin, bref.
2: Ouais, c'était compliqué du début à la fin, quoi.
0: Ouais, ouais. Mais c'est pas grave. C'est pas grave.
2: Oui, parce que du coup, ça reste, au final, ça reste un bon souvenir.
0: Ouais, ouais, ouais, grave.
1: What's your best experience?
0: Yes. Ah oui, c'est vrai, la meilleure. Ouais, mais ça, la meilleure, c'est...
4: Je pense pour moi que c'est quand tu es avec des amis et des personnes que tu connais ou des personnes que tu connais pas et que tu sens vraiment une connexion se passer. La vibe, l'ambiance se passe bien et tu sens des bonnes choses. T'es avec tous tes amis et tu te sens bien avec le son, le flow. Tout fonctionne bien ensemble. C'est ce pourquoi on fait ça.
0: Ouais, après, ouais, bah, je saurais pas dire la meilleure parce qu'en vrai, il y en a eu tellement de bien que c'est dur, tu vois. Genre,
2: ouais,
0: j'en ai des millions, quoi, tellement, quoi, de souvenirs qui restent gravés. Et effectivement, en fait, ce qui est cool, moi, ce que j'adore, et ça, notamment avec la free party, même si j'en fais moins aujourd'hui, mais ce que j'adore, c'est que c'est vraiment un des endroits qui peut t'amener des moments. Enfin, tu vois, ça fait 17 ans que j'en fais, 18 ans maintenant, et genre, c'est une énorme source de souvenirs et de...
5: On en parlait il y a pas longtemps, on disait « ça perd pas une ride ».
2: Oui, c'est vrai.
0: Non, c'est... Je pense qu'en fait, quand on grandit avec la teuf, je pense qu'il y a un truc où, évidemment, nos ressentis changent par rapport à ce type de fête. Ouais. Et qu'en fait, si on veut pas être déçu, justement, être dans un « c'était mieux avant », il faut apprendre à se connaître vis-à-vis de ça. C'est-à-dire que, en fait, souvent je dis « c'est pas « c'était mieux avant », c'est toi ». Tes utopies et tes illusions et les premiers, tu vois, la lune de miel, quoi, tu vois, elle est terminée avec la teuf et que du coup, en fait, tu peux en être dégoûté, mais du coup, il te faut un temps pour recomprendre. T'es pas obligé d'y retourner, c'est pas grave, mais s'il y a un truc qui te frustre, c'est qu'il faut que tu apprennes à re-savoir qu'est-ce que tu vas chercher là-bas.
2: Ouais,
0: et je pense que quand tu sais ce que tu vas chercher en teuf et que tu choisis, c'est que des moments magiques, quoi.
2: Absolument.
0: Et c'est pour ça que moi, j'y vais moins. Mais quand j'y vais, je sais que ça va être trop bien. Ouais, je sais qu'à chaque fois, ça va être trop bien. Et c'est pour ça que j'ai très peu de mauvais souvenirs en free party, en fait.
5: Si, d'une certaine manière, enfin, en tout cas, moi, je parle de mon expérience, je pense qu'il y a pas mal de gens, ça a été une espèce de découverte. Cette découverte, on peut la renouveler quasiment tout le temps à partir du moment où on a un nouvel œil neuf. Et où,
0: ah bah,
5: voilà. On n'est pas sur le passéisme, on est toujours, moi en tout cas, souvent.
0: Bah là, par exemple, en août dernier, j'étais parti jouer en Tunisie. Et en Tunisie, il n'y a pas vraiment de mouvement techno alternatif. Il y a de la techno, mais il n'y a pas vraiment de ça. Ça a 3 ans là-bas, donc c'est tout récent. Et il y a eu un moment, vraiment, il y a eu un moment sur le dance floor où j'ai ressenti un truc que je n'avais pas ressenti depuis, mais vraiment très très longtemps. Quoi. Où il y avait vraiment ce que Nico disait, la symbiose et un truc comme ça. Où il y a un espèce de bonheur d'être là maintenant, tous ensemble, avec une conscience du fait que c'est beau. Et ça, c'était vraiment ouf. Voilà.
2: C'est tellement beau de terminer par ça. En tout cas, un grand merci du coup. Big thanks to Enzo and take time for us and for our auditors.
0: Merci,
2: et puis, et puis amusez-vous bien
0: merci beaucoup.
2: Sur le set, et puis nous pareil,
3: on
2: sera
3: ça.
2: Là, ouais.
5: On sera de l'autre côté, mais on est pas loin, ça, ouais. Voilà.
0: Avec plaisir.
6: Voilà, donc c'était l'interview de IND et Enko, qui sont allés jouer leur live une heure après l'interview. Donc c'était vraiment, ils étaient en mode préparation mentale pour leur set. Et avant de passer à la troisième et dernière interview, on va se réécouter un petit morceau, cette fois juste de IND, qui s'appelle En Suspension et qui est sorti récemment. Là, il l'a mis sur son compte SoundCloud. Donc voilà, n'hésitez pas à aller écouter, il est assez prolifique en plus, donc il y a plein de morceaux de lui, des lives, et donc voilà, donc c'est parti, on écoute En Suspension.

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3: Vous êtes bien sur Radio Cause commune sur le 93.1 de la bande FM à Paris en région parisienne et sur le net pour le reste du monde et vous écoutez Techno Live, l'émission qui vous parle des musiques et des cultures électroniques. On va terminer cette émission avec... avec l'interview de Dika. Dika, c'est un artiste breton, local plutôt, hein, mais qui commence à se faire à être sérieusement connu, à se faire un nom sur la scène acid techno et aussi trans goa aussi, hein, puisque c'est comme il nous expliquait dans l'interview, c'est ses premiers amours, la goa. Et donc voilà, mais et cette fois il jouait au Etheril, il jouait donc avec Antidote, qui est un autre artiste. Alors lui pour le coup, je crois qu'il est normand, mais ils font énormément de trucs ensemble. Et notamment ils ont un live à deux, un live machine, donc c'est assez spectaculaire, c'est peut-être pas le mot, mais en tout cas voilà, ils ont tout leur setup de machine qui est assez bien fait, ou voilà quoi, c'est un show quoi, c'est pas juste du mix sur deux platines quoi, où là ils ont vraiment toutes leurs machines installées, donc les TB et autres synthés voilà, qui sont vraiment propres à ce son là quoi. Et donc voilà, c'était un super live, nous on les a vus, c'était en journée, et c'était vraiment très très sympa, ils ont mis le feu sur le dance floor, et donc on va écouter un morceau qu'ils ont produit à deux, avant l'interview, qui s'appelle 604 Guardians, donc 604 Guardians, n'est-ce pas, ouais. Avec mon super accent, et ensuite après on enchaîne sur l'interview.

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1: Salut Lika, merci beaucoup de nous donner un petit peu de ton temps pour cette interview. Donc du coup, là aujourd'hui bah, on est dimanche, donc hier tu as joué ton set avec Antidote, c'est ça?
2: Ouais.
1: Pour votre projet Trans-Goa, c'est
2: ça? Acide, ouais. Toujours acide.
1: Ouais, l'acide c'est toi et puis après la Goa c'est plus
2: Antidote. C'est un peu le mélange des deux du coup. Lui est très acide aussi et moi je suis très trans aussi de base.
1: Ok, ouais donc du coup c'est pour ça se complète bien en fait.
2: Ouais voilà c'est ça.
1: Ouais. Ok. Ouais. Alors est-ce que tu pourrais rapidement te présenter musicalement parlant bien sûr,
2: ouais.
1: Comment t'es arrivé aux musiques électroniques en gros?
2: Ouais. J'ai commencé à faire du son sur machine en fait il y a 12 ans je crois. Enfin, j'ai acheté mes premières machines il y a 12 ans, puis après j'ai commencé à aller en teuf, etc. En Bretagne, dans le Finistère.
1: Ouais.
2: Puis après au fur et à mesure, à force de jouer, ça a commencé à marcher. Après on a aussi monté une asso avec mes potes à Rennes. Enfin, je suis arrivé à Rennes en fait pour la fac. Bon je suis pas trop allé à la fac, mais on a monté une asso du coup, c'est Microcosme.
1: Ok ouais. Ouais.
2: Donc, en fait on a commencé à faire des soirées. Au début en bar, maintenant ça fait 10 ans qu'on existe. En fait j'ai fait ma première date, mon premier live au Combi Bar à Rennes.
1: D'accord,
2: il y a 10 ans. Ça va bientôt faire 10 ans en novembre.
1: Ok, ouais. Bon anniversaire.
2: Merci. puis voilà, au fur et à mesure, à force de jouer un peu partout, ça. Ça a marché.
1: Ça a bien marché, ouais. Et du coup, au sein de Microcosme, il y a qui d'autre? Du coup, il y a Théocat, je crois.
2: Il y a Théocat, Voidbuilder.
1: Ouais.
2: À l'époque, on était beaucoup plus. Maintenant, on n'est plus que 3 dans le cœur de l'assaut, du coup. Quoi. Donc, Voidbuilder, là, qui est en train de danser sur le dance floor, d'ailleurs.
1: Ouais.
2: Et Théocat, avec qui j'étais hier matin en Espagne.
1: Ouais, en Espagne, ouais. Juste avant de remonter en vitesse pour jouer ici.
2: Ouais.
1: Ok, super. Et du coup, c'est la première fois que tu joues sur le Etheric ou
2: Non, j'avais joué l'année dernière solo du coup,
1: ouais.
2: Sur la scène alternative.
1: D'accord, ouais. Ok, ouais. Et qu'est-ce que je veux dire? Comment vous êtes rencontrés du coup avec Antidote? Enfin, ils faisaient aussi partie de l'asso ou,
2: Non, du tout en fait, on s'est rencontrés. Alors c'était un festival organisé par les Moutons Électriques. Justement.
1: D'accord, ouais, ok.
2: C'était le Siphon de l'Univers, ça devait être il y a 5 ou 6 ans je crois.
1: Ouais.
2: Et en fait, on s'est rencontrés, c'était assez marrant parce que, en gros, je jouais le matin et je finis mon set, enfin, je finis l'heure de mon set et je vois qu'il y a toujours pas de DJ qui vient après, quoi. Du coup, j'étais en train de pousser parce qu'en plus, c'est un live et c'est un live construit, du coup, fallait que je fasse durer et du coup, c'était un peu long. Et au final, je vois un mec qui arrive avec limite un sac de couchage sur lui, à moitié réveillé, il est super de mauvaise humeur et tout. Il était là, on m'a réveillé dans ma tente alors que j'étais en train de dormir parce que le DJ qui joue après moi, enfin qui jouait après toi, il est pas venu. Du coup, on m'a forcé à venir jouer, machin. Et du coup, il s'est galéré à brancher, etc. Il était de très mauvaise humeur. J'étais là au début, on m'a dit, mais c'est qui ce mec? Et en fait, au final, on est parti. Il a réussi à se brancher parce qu'il avait des problèmes de câble et tout en plus.
1: Et
2: il a fait son set et puis après, on est parti boire une bière en face du Mont Saint-Michel et on a sympathisé du coup comme ça.
1: Très bien.
2: Mais c'était marrant comme introduction.
1: Oui, c'est clair, comme rencontre.
2: Et en fait, après, c'était au Doxart. J'avais joué au Doxart l'année d'après. Et lui, il est résident d'Oxart en fait.
1: D'accord.
2: Et lui, il jouait son set solo sur la main. Moi, je jouais mon set solo sur le chapitre 9. Et il avait un deuxième créneau en fait sur le chill. Et il s'est dit, on fait du son sur machine tous les deux. On a qu'à faire un jam pour le fun en fait. Du coup, sur son créneau quoi. Et au final, encore une fois, le DJ d'après, il est pas venu. Du coup, en fait, au final, on a fini par faire un jam improvisé de 3 heures.
1: Ah, trop bien, ouais. Ouais, du coup, vous avez vraiment eu le temps d'approfondir.
2: Ouais, c'est ça. Et du coup, après, en fait, on s'est dit, l'année d'après, vu que lui, il est résident d'Oxart, on s'est dit, on va essayer de faire ça tous les ans, un live à deux. Au début, on a fait le premier live construit qu'on avait fait à deux, c'était un live assez techno.
1: Ok, ouais.
2: Et après, on s'est dit, vas-y, on va se mettre à faire de la trance, du coup, parce qu'il fait la trance. Et moi, je viens de la trance à la base, enfin, c'est un truc que j'aime depuis toujours. Et du coup, on s'est dit, voilà, et puis. On s'est mis d'accord sur la Trans-Goa acide.
1: Okay, parfait, Et du coup, pour l'instant, vous faites que du live tous les deux ou il y a des idées de production, enfin de produire des tracks ensemble
2: On a produit des tracks ensemble.
1: D'accord,
2: on a produit plusieurs tracks ensemble. Il y en a une qui est sortie sur mon label en vinyle. Mon label, c'est Expedition Records. Du coup, c'est un petit label sans prétention. Je fais que des sorties physiques en fait. Du coup, il n'y a pas énormément de sorties, mais ça sort soit en vinyle, soit en CD. Là, j'ai sorti un CD il y a bien longtemps. Et on a sorti un morceau sur Sun Trip aussi, le label de Hanoi Bis, du coup, un des gros labels de Goa de, du moment. Et voilà, en fait, on a encore plein de tracks à sortir. Bah, en fait, c'est qu'on construit des tracks pour le live avant, et ensuite qu'on va éditer en morceaux à sortir sur des labels. Mais là, on a pas mal de petits projets, bah, notamment sur Sun Trip, du coup. On a un projet d'EP ou d'album pour l'instant où on essaie de regrouper un peu les tracks.
1: Ok, ouais, ça. Trop bien. Ok. Qu'est-ce que je voulais te demander aussi? T'as d'autres projets du coup? Alors tu disais t'as un projet solo, le projet avec
2: Théocad du coup.
1: Théocad,
2: Ouais, en fait mon projet solo c'est le projet principal pour moi.
1: Bien sûr, ouais.
2: Et avec Théocad c'est plus hard acide. Un peu de tout au final, c'est aussi pas mal d'acide trans, mais bon, acide trans bien vénère.
1: Un peu plus rave quoi.
2: C'est acide rave quoi du coup. Et avec, du coup avec Antidote c'est plus acide Goa, et moi tout seul c'est un peu le mélange de
1: tout.
2: Ouais, c'est ça.
1: Ok, trop bien. Bah écoute, c'est parfait, hein. Je pense que on a à peu près fait le tour de la question. Après, bah, on finit toujours nos interviews avec une petite question rituelle. Donc, est-ce que tu as un meilleur souvenir et un pire souvenir à nous raconter, soit en tant que public, en tant que danseur, ou en tant qu'artiste, ou même en tant qu'orga aussi
2: Je pense que mon meilleur souvenir de musique électronique, je pense que c'était il y a 2 ans au ZDNA Festival. C'est un festival au Portugal, du coup 100% Goa, pendant 8 jours. Et je me suis repris une énorme claque Goa. C'était mes premiers amours en fait. Et j'avais arrêté d'en écouter un peu pendant un long moment. Et là ça m'a remis dedans à fond. Et c'était un des meilleurs moments de ma vie, je pense. Même au final, c'était assez incroyable quoi.
1: Trop bien.
2: Et le pire moment, je pense, c'était quand il y avait une date où j'ai joué au Macadam à Nantes et je faisais le closing et il me restait littéralement 30 secondes de mon set à jouer. Ils avaient allumé les lumières et tout machin, c'était le feu dans le club. Et il y a une nana qui m'a balancé une bière sur mes bachines. En fait, je sais pas, elle me tendait une bière à la base et je disais non, je peux pas la prendre. Et 5 secondes après, je me suis retrouvé avec plein de bières sur mes bachines, plein de bières sur moi. Du coup, j'ai dû couper court au set. Et c'était un peu dur. Mais au final, mes machines ont rien pris, mais c'était un gros coup de stress. Quoi. Mais sinon, pas trop de mauvais souvenirs, je pense. Je sais pas trop. Peut-être pas pire que ça, du coup.
1: Et si, justement, juste une petite question. Bon, ça, on remettra au montage. Justement, ton live, c'est un live pure machine, enfin purement machine,
2: c'est un live machine. En fait, je sais pas mixer, en fait. Je suis très mauvais DJ. J'ai commencé, en fait, j'avais un groupe de rock à l'époque, quand j'étais au lycée, quoi, du coup, et un jour, le bassiste du groupe qui est venu avec une Elite Tribe, on s'est trippé dessus, et en fait depuis,
1: Du coup, pas de Ableton,
2: Ableton, du coup, à la maison pour composer les tracks, etc. Même en fait, dans notre live, on a des samplers, en fait, des Electron Octatrack, en fait, du coup.
1: D'accord, ouais.
2: Donc, en fait, on commence à construire des tracks sur Ableton, aussi avec les machines, du coup, on enregistre les machines qu'on retraite sur Ableton. Et ensuite, on resample des petites pistes séparées, du coup, qu'on va mettre dans notre Octatrack. Et qui vont être retravaillées sur l'Octatrack. Et du coup,
3: au départ, c'est des machines que vous bouclez pour alimenter finalement
2: la production
3: digitale. Et puis après.
2: Et on utilise aussi des VST, on utilise aussi des synthés virtuels, des samples, etc.
3: On travaille. On cuisine avec des bons ingrédients.
2: Départ,
3: et puis on fait la soupe après.
2: Et ensuite, ça revient sur les machines. Et ensuite, on refait une version live de ce qu'on a fait sur Ableton.
3: Non, puis ce qui est pratique, c'est quand on a les machines, on peut toujours un petit complément en disant.
2: Puis au final, ça ressemble jamais au morceau qu'on a fait sur Ableton. Puis on mélange plein de samples de plein de morceaux. Donc voilà.
1: Ok, bah trop bien. Bah écoute, je te remercie beaucoup.
2: Merci à vous.
1: Bonne fin de festival.
2: Merci, vous aussi.
1: Merci bien.
2: Et merci aux éternels si belles aussi.
4: Voilà, on vient donc de s'écouter l'interview de Dika. Donc, comme dit précédemment, on est sur la bonne production franco-bretonne, si la Bretagne demande son indépendance, ça risque d'arriver un jour ou l'autre. Au moins indépendante de la Normandie. Petit jeu de région, rapport à Antidote. Et puis ben, on va enchaîner sur un deuxième morceau hein, où là il est en feat avec Industry 43.
1: Ouais.
4: Qui lui est français aussi.
1: J'en ai pas. Aucune idée en fait.
4: Pas du tout, ouais.
1: C'est juste que c'est un des derniers morceaux en fait qui l'a sorti.
4: Le morceau s'appelle Roser avec deux Z.
1: Voilà.
4: Voilà, on est dans la même ambiance et ça déboîte. Ça déboîte. Et on va finir sur ce morceau-là. Mmh. On fera une petite conclusion après.
1: Voilà.
4: À tout de suite.